0: De grands événements sportifs ces prochaines années sur son territoire. Il a présenté hier sa stratégie d'accueil et de soutien pour de grandes manifestations comme des championnats d'Europe ou des championnats du monde. À la clé, le gouvernement dispose de 2 crédits cadres de 80 millions de francs au total. Un soleil généreux ce mardi, hormis quelques bandes brouillard annoncées en début de matinée, principalement à proximité des plans d'eau. Des averses ou des orages sont également attendus, mais vers la fin de l'après-midi et jusque dans le courant de la nuit. Des orages qui pourraient être violents localement avec de fortes rafales de vent. Et le mercure en pleine oscillera entre 15 et 32 degrés.
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4: On peut dire quoi ? Après l'entrée, il y a le plat, et après le plat, il y a le dessert, et ensuite, il y a les fromages.
5: On peut faire dans le sens qu'on veut.
4: On parle gastronomie.
5: Vous n'avez jamais fait de repas entièrement en dessert ?
4: Non. Ah, qu'un dessert, vous faisiez ça, vous, Mélanie ?
5: Non, pas un seul.
4: Un seul ?
5: Trois ou quatre.
4: Trois desserts. Il faut vraiment qu'on se voit plus le week-end, hein, vous avez raison. On parle gastronomie avec nos deux invités, Christophe Genetti et Maël Gross. Ils tiennent à eux deux les touristes, ce restaurant gastronomique à Martigny. On a parlé de leur parcours respectif de vie. Ils sont copains depuis qu'ils ont 12 ans, donc ça fait un peu plus de 20 ans, 20-25 ans. Ils ont fait l'armée ensemble. On parlait de cette histoire de churros cuisinés pour la troupe, pour 800 personnes, de leur goût des plantes ramassées avec leurs grands-parents. Il y a le menu éphémère, il y a le menu signature, il y a le menu végétal. On les a détaillés tout à l'heure. Alors, le menu éphémère, comme son nom l'indique, ben, il change chaque semaine. Là, il va commencer demain 8 septembre, il s'arrêtera vendredi 11 septembre. Et ensuite, il y aura un nouveau menu éphémère la semaine prochaine. Donc, celui de la semaine prochaine, vous êtes déjà en train de le tester, de le préparer, Christophe et Maël ?
6: On a déjà les grandes lignes, ouais.
4: Alors ça se fait comment ? Moi j'aimerais savoir, alors évidemment vos secrets les plus profonds, vous n'allez peut-être pas nous les révéler, quoique si vous vous sentez d'attaque, allez-y, mais ça part de quoi ? Ça part d'une odeur, d'un goût, de quelque chose que vous avez déjà fait ? Comment on dessine ça ?
6: Alors sur le menu éphémère de la semaine, on se fait un petit briefing avec l'équipe.
4: Vous êtes combien ?
6: On a deux cuisiniers, on est nous deux, deux cuisiniers, deux apprentis, un plongeur, on est sept.
4: Ouais, donc briefing le lundi ?
6: Non, dans la semaine.
4: Ouais.
6: Mercredi ou jeudi.
5: Tous les sept, y compris le plongeur.
6: Non, avec les deux cuisiniers, nos chefs de partie et enfin le chef de partie et le second de cuisine. Et l'idée, voilà, c'est de pouvoir un petit peu sur ce menu éphémère partager. Des fois, on a des lots de légumes ou de fruits en plus petite quantité, comme je dirais 5 à 10 kilos qu'on peut placer sur une semaine, mais pas sur une carte. Du coup, on essaye d'intégrer ça dans ce menu éphémère. Ça, c'est sympa. Et puis sinon, c'est un peu un menu du marché qui évolue, quoi. Des fois, on a un poisson en plat, des fois, c'est une viande.
5: Ça part du produit ?
6: Ça peut partir du produit, oui. Et puis après, on essaye aussi de changer. Si on met deux fois ou trois fois de la viande, après, on mettra un poisson. C'est un peu l'idée, quoi.
4: Et il faut quand même calculer. Il y a le côté créatif, artistique, évidemment. Mais après, il faut calculer. Donc, vous vous basez sur tant de couverts durant 4 ou 5 jours.
6: Alors on essaie de faire une moyenne, on produit pour les premiers jours, après on reproduit pour les jours qui suivent, pour pouvoir toujours être au plus juste et puis dans la fraîcheur, quoi.
4: C'est un peu stressant, non, Maël ?
7: Non.
4: Non.
7: On a l'habitude.
4: Ouais, quand oui, quand même. Ben, ça change chaque semaine.
7: C'est sûr qu'il ne faut pas se reposer sur ses lauriers.
4: Ouais.
7: Voilà.
4: Les lauriers qui d'ailleurs donnent un très bon goût.
5: Vous savez faire ça aussi, Simon,
4: pas
5: la sauce tomate avec des lauriers.
4: Mais je fais le malin, non, moi la sauce tomate, vous savez, c'est en dévisse. Hein, et puis on...
5: Oh je ne sais pas si on va se voir le week-end finalement.
4: Si, moi je viens chez vous.
5: D'accord, je ferai un manger.
4: Et je me fais inviter.
5: Avec plaisir.
4: Il ne faut pas se reposer sur ses lauriers, évidemment, mais vous êtes toujours en quête.
7: Oui.
4: C'est une quête perpétuelle. C'est pour ça que je disais que c'est stressant, vous arrêtez jamais. Quoi.
7: Oui, on ne s'arrête jamais.
5: Mais est-ce que tu es créatif aussi ?
4: À part le dimanche et lundi. Ouais.
5: Dimanche et lundi ou les autres jours, vous réfléchissez parfois à des... des trucs insensés, des associations de goûts, des nouveaux trucs.
7: Oui, mais c'est tout le temps. C'est important. Mm-hmm. Justement, avec déjà ce menu qui change chaque semaine. Et puis après, pour des nouvelles idées. Et puis, on aime assez bien aussi de ne pas rester figé. On aime toujours faire des choses nouvelles.
5: Inattendues.
7: Voilà. Mm-hmm.
4: Vous partez sur quoi la semaine prochaine?
6: On a une entrée autour de la courge et on aura une entrecôte en plat. Mmh. Pour l'instant, c'est ce qu'on sait.
7: Certainement la figue en dessert.
4: Oh, très
5: là,
4: bien.
5: On est un peu dans l'automne déjà.
6: On commence à être dans l'automne, mmh.
7: Gentiment.
4: Est-ce que vous allez tester les copains, les collègues ou les concurrents, je ne sais pas, pour voir aussi comment ils font eux et ce qu'ils font eux?
6: Je dirais plus que je vais manger chez les collègues ou d'autres restaurants pour prendre du plaisir. Et puis passer un moment à table.
4: Ouais, mais vous êtes quand même un peu obligé d'analyser tout ça quand vous.
6: Oui, alors on a une certaine analyse, mais j'y vais pas pour analyser. Et voilà.
4: Ça vous donne de l'inspiration des fois? Est-ce que vous allez manger ailleurs vous donne de l'inspiration?
7: Oui, c'est déjà arrivé.
4: Mmh. Ouais.
7: Oui.
4: Vous arrivez à nous dire où c'était, par exemple? Qu'est-ce qui vous inspire en matière gastronomique? Tiens, en Suisse romande, on a le choix, on a de très très très bonnes tables, vous en faites partie. Qu'est-ce qui, si vous devez... Alors j'ai vu que vous citiez Stéphane Descotères, on l'a reçu aussi dans cette émission il y a quelques mois.
7: C'était mon chef.
4: C'était votre chef, Maël. Mmh. Est-ce qu'il y a d'autres personnes qui vous inspirent?
7: En tant que chef? Non, c'est difficile à dire.
4: En tant que chef?
7: Je pense que c'est plus des styles.
6: Ouais. C'est plus, j'ai plus des inspirations, je dirais, je sais pas comment expliquer ça, mais internationales, dans le sens que il y a des fois, il y a des choses qu'on fait qui sont issues de la street food ou,
4: carrément.
6: Des associations plutôt comme ça, et qu'on essaie de retravailler, l'idée, d'un ceviche, qu'on essaie de retravailler, mais on met pas ses noms dans nos menus parce que l'idée c'est de rester dans une connotation locale, mais.
5: Mm. Parce que vous, Christophe, vous avez voyagé, vous avez travaillé à Boston et vous avez découvert aussi la manière de cuisiner aux États-Unis. Qu'est-ce qui est différent justement dans la manière d'aborder la cuisine aux États-Unis et ici?
6: C'est une cuisine, c'était une cuisine, je dirais, française de base, pour avoir une base de cuisine. Après, c'est vraiment plus grand, plus gros, dans le show un peu. On avait des brunchs énormes, c'était une vue sur un lac privé, enfin voilà quoi. Mais par contre, avec des produits incroyables, vu qu'on était proche du Maine. On avait du homard, on avait des flétans, on avait beaucoup de beaux produits. Et c'est toujours des bonnes expériences, quoi. Mais même après ça, quand on fait des voyages, plutôt pour le plaisir, sac à dos, comme ça, on ramène toujours des petites idées ou des épices qu'on intègre.
4: Vous voyez que vous êtes toujours en mouvement.
6: Qu'on ne cite pas. Ouais. Mais qui amène toujours des petites touches un peu sympas, quoi.
4: Le Maine, c'est au nord de New York, le long de la côte est des États-Unis. Je vois Anne Flamand derrière la vitre, ce sera l'heure de sa chronique dans quelques minutes. Quiz musical, a priori, je crois.
5: Oui.
4: Il est de retour.
5: On va tous jouer.
4: Ah non, elle me fait non. Ah bah non.
5: C'est un
4: quiz, mais pas musical. C'est un quiz, mais pas musical. Alors la musique, elle arrive là maintenant.
5: J'espère qu'on va manger des trucs.
4: Ah, j'espère aussi. Dire Straits. Qui a cité Dire Straits?
5: C'est Christophe.
4: C'était vous, Christophe. Ouais. Money for Nothing.

0: Money for Nothing 1985, c'était Dire Straits, et un peu de Sting à la fin.
1: Sting qui fait les chœurs, exactement.
0: Sting qui fait les chœurs, et ses paroles quand même assez subversives, notamment sur cette chaîne MTV qui venait d'apparaître dans le paysage télévisuel américain et mondial. Dire Straits, ça c'était pour vous. Christophe, vous avez vu Mark Knopfler en concert solo, vous nous racontiez ça hors antenne.
2: Exact, ouais.
0: Et alors, comment c'était? Mark Knopfler, c'est un des meilleur guitariste du monde.
2: Ouais, c'était assez incroyable.
0: Ouais.
2: C'était assez incroyable.
0: Il vous inspire aussi?
2: Il m'inspire, j'aime beaucoup sa musique, exactement.
3: Ça, c'est l'influence paternelle, toujours?
2: Ça, c'est l'influence paternelle, ouais. Mm-hmm.
3: Et l'influence maternelle?
2: Plutôt de la variété française. Exact. Mm-hmm. Et sur différents styles, notamment, qu'est-ce que je peux dire? Christophe?
0: Christophe, oui,
2: chanteur.
0: Christophe,
3: d'où votre prénom?
2: D'où mon prénom?
0: Très très bien, exact. Très très bien. Christophe et Maëlle, je vous présente Anne Flamand.
1: Bonjour tout le monde.
0: Qui nous fait donc un quiz, non pas musical, mais un quiz tout court.
1: Oui, vous allez voir ce que c'est, je vais vous expliquer tout de suite. Maëlle Grosse et Christophe Genetti, depuis que j'ai consulté les réseaux sociaux de votre restaurant Les Touristes, moi je tourne et je retourne dans ma tête toutes les raisons possibles qui pourraient me servir d'excuse pour aller à Martigny et venir déguster vos magnifiques plats, parce que tout est incroyablement beau. Alors j'imagine que c'est aussi incroyablement bon. Ouais, en tout cas pour l'instant j'ai pas goûté, donc je peux pas me prononcer là-dessus. Au passage, merci de nous rappeler qu'au départ Instagram s'était fait exactement pour ça, pour poster des photos de nourriture et rien que ça. C'est une direction artistique dont on n'aurait jamais dû s'écarter vu les dérives actuelles. Bref, je m'égare justement, et je vous disais, visuellement tout ce que vous produisez est beau comme au cinéma. Alors, pour rester dans votre univers, aujourd'hui moi je vous ai préparé un quiz un peu spécial, puisque vous allez entendre des extraits de films et des dialogues où la cuisine tient un rôle important, si ce n'est dans le film entier, au moins dans la scène en question. Alors à vous de retrouver de quelle heure il s'agit. Tout le monde joue, vous aussi, Mélanie et Simon, ainsi que Renaud Musi qui est en régie. Ah non, il joue pas aujourd'hui. Non, il a dit qu'il était largué. Donc à la fin, on compte les points et celui ou celle qui a marqué le plus de points remporte le cadeau. Que
3: et nous, si on est largué, on n'a pas le choix, on doit quand même jouer.
1: En même temps...
3: Bon, d'accord.
1: Vous êtes un peu là pour ça, je suis désolée.
3: C'est notre boulot.
0: On est là pour être largué.
1: Voilà, vous êtes là pour participer, quoi qu'il en coûte.
0: Absolument.
1: Premier extrait.
4: C'est pas très bon, hein.
5: C'est même très mauvais.
2: La loup la cuisse.
1: C'est les loups la cuisse, bravo.
0: Bravo.
1: Un point pour Maëlle et Christophe. Oui, vous jouez en équipe tous les deux.

0: qui s'appelle Rémi, qui finit dans les cuisines du fameux restaurant chez Gusto, un grand restaurant pâtissier, et où il découvre alors un talent inné pour préparer le tian de légumes à la provençale et pas la ratatouille, comme le laisse penser le titre du film. Quel scandale.
1: Oui.
0: Troisième extrait.
2: Fais un effort, Michel.
3: La grande
2: c'est une
3: bouffe,
2: question hein. de volonté.
0: Mais c'est beaucoup trop facile. Effectivement, Mélanie, la grande bouffe. Qu'est-ce qui vous a fait trouver ça tout de suite?
3: C'est la voix de Marielle.
0: C'est la voix de... Est-ce que
3: je
0: c'est
3: crois
0: Marielle
3: que c'est, je ne sais plus si c'est Jean Rochefort. Non, c'est Philippe Noiret, je crois.
0: C'est Philippe Noiret, oui, exactement. Ouais. Philippe Noiret, donc l'histoire d'un groupe d'amis qui décide de manger jusqu'à la mort. En réalité, c'est une satire du consumérisme et de la décadence de la bourgeoisie. Moi, je n'ai jamais réussi à le regarder jusqu'à la fin.
1: Vous non plus. Non, moi non plus.
0: Non, vraiment, je n'ai pas tenu. Voilà.
1: Il meurt de trop manger, en fait.
0: Mmh. Il meurt de trop manger, mais c'est ce qu'il cherche. C'est un suicide,
3: Par la bouffe.
0: Par la bouffe. Suicide par excès, on va dire. Alors, un point pour Mélanie, un point pour Simon, un point pour Maëlle et Christophe. Égalité parfaite, quatrième extrait.
4: Bonsoir les baguettes.
5: Bonsoir.
6: Bonsoir papa.
7: La soupette.
1: Kung Fu Panda.
0: Non.
3: Christophe s'aventure.
7: Ça ne fait rien. Rien ne vaut le chou pour accompagner le chou.
3: Ah, c'est ah, Charlie et chocolaterie.
0: C'est pas la choupe au chou, c'est Charlie et la chocolaterie. Ah oui. Encore un point pour Mélanie. La version de 2005 avec dans cette version l'infâme Johnny Depp dans le rôle de Willy Wonka. Deux points pour Mélanie, un point pour Simon, un point pour Maëlle et Christophe. Il vous reste encore pas mal d'extraits pour essayer de découvrir la suite.
8: Salut mec, qu'est-ce qu'il te faut?
9: Lui, agneau mariné aux zaatar et au jus de citron. Hein.
10: Oui, et au yaourt, oui.
9: Merveilleux.
10: Merci.
1: Je sais pas le titre, mais j'ai
0: vu. C'est Avif. Bravo, Maëlle et Christophe, effectivement. Vous connaissiez ce film, Simon et Mélanie?
3: Non.
0: Moi, pas du tout. Un film de 2015 avec Bradley Cooper, ouais. Sienna Miller, mais Daniel Brühl et Omar Sy. Pourtant, il y a un gros casting.
1: Excellent film.
0: Excellent film. Ça vous a inspiré? Ça parlait de vérité un peu pour vous, ce film?
1: C'est quoi le pitch?
0: Alors, c'est l'histoire d'Adam Jones, un chef doublement étoilé, mais aussi toxicomane et alcoolique, qui décide de revenir à Londres pour prendre un nouveau départ et tenter d'obtenir une troisième étoile au guide Michelin. Mm-hmm. Voilà.
11: Je trouve qu'il y a une immersion dans le film qui amène une tension comme ça qu'on peut retrouver en gastronomie et c'est ça qui est assez sympa quoi.
3: Donc c'est assez réaliste finalement comme film.
11: Oui. Ouais, alors
3: vous
11: c'est
3: diriez,
11: quand même, ouais.
3: Vu de l'intérieur.
12: C'est romancé mais c'est quand même oui.
11: Il y a des réalités.
12: Oui.
1: Ça s'appelle Avif.
0: Ça s'appelle Avif, c'est sorti en 2015. Ouais. Moi, ce qui m'a frappé aussi, c'est que dans tous les extraits que je vous ai passés jusqu'à présent, il y a la figure du critique gastronomique et du guide gastronomique qui est aussi assez présente et qui sert très souvent de ressort narratif à ces différents films. Je me demandais si dans la vie, c'était aussi c'était aussi comme ça pour vous, si vous couriez comme ça après les étoiles ou finalement pas.
12: Ça dépend qui? Nous pas, non.
0: Vous pas.
1: 16 points Gomio quand même. Hein.
12: Oui, ouais. C'est bien, c'est des belles reconnaissances.
1: Oui.
12: Et ça fait toujours plaisir, mais c'est pas notre moteur premier.
3: Mais c'est vrai que dans l'imaginaire collectif, la figure du critique gastronomique, elle est très mystérieuse.
12: C'est vrai ça.
3: Question de l'identité.
12: On sait jamais.
1: Mais on revient à Lénou Lacuisse d'ailleurs, ce Ferreur de Funès, c'était le patron des guides...
0: Du chemin.
1: Du chemin,
0: donc pour pas dire Michelin, mais c'est la même chose.
1: 16 points à Gomio versus les étoiles Michelin, bon, c'est pas la même auberge. Comment on obtient comment sont calculés ces points, Gomio, vous le savez, vous, ou c'est complètement opaque?
12: Aucune idée.
1: Vous en avez aucune idée, vous les avez, c'est tout.
12: Voilà.
3: Et vous savez qui est venu
1: On vous a dit un jour, c'est comme ça, c'est 16 points.
11: Ouais, on a eu 15 points, on a 16 points... Et puis,
3: mais vous avez vu passer le critique ou pas?
11: Non, on ne sait pas si c'est des gens du guide qu'on côtoie, comme par exemple des certains journalistes qu'on connaît dans le guide. Je sais qu'il y a des testeurs qui ne sont pas du tout connus. Quoi,
1: donc il y a des espions.
11: Bien sûr, et puis ils viennent manger. Et puis
12: mais
11: après,
12: on ne sait jamais.
1: Donc vous ne savez absolument pas comment...
12: Ils font bien leur boulot.
1: Raison de plus si on ne sait pas comment les points sont calculés pour ne pas se centrer là-dessus. Au fond.
11: Non. Bah, je pense qu'il faut faire à manger pour soi, pour soi. Il faut se faire plaisir, quoi. Puis faire plaisir à notre clientèle avant de cuisiner pour les guides. Quoi.
0: 16 points au Goemio, mais 2 points pour l'instant à mon quiz.
13: Non, c'est fermé, terminé pour aujourd'hui.
14: Non, mais je viens pas pour ça. De toute manière, je mange pas de viande.
1: Une soupe au chou, non?
0: Non.
14: Je viens pour l'annonce.
13: Mais quelle annonce?
14: Bah, l'annonce, le journal.
13: Mais quel journal?
14: Les temps difficiles. Petite maintenance d'immeubles, travaux d'hiver, nourris, logement de fonction avec vue dégagée vers le sud. Je ne suis pas trompé, c'est bien le bon numéro. 129 bis.
13: Ici ou ailleurs, on est nul.
1: Délicatessen.
0: Délicatessen, bravo. Celui-là n'était pas facile.
1: C'est le coup de couteau qui m'a mis sur la voie.
0: Premier film de Marc Caro et Jean-Pierre Jeunet. C'est sorti en 91.

0: Oui, c'est pour ça que j'ai pris cet extrait, parce que je me suis dit que peut-être que l'accordéon vous mettrait sur la voie du futur réalisateur du Destin d'Amélie Poulain.
1: D'accord.
0: Ah. Voilà. Alors, il vous reste encore 4 possibilités de marquer des points.
2: Vous savez, je ne serais pas surpris qu'il y ait aussi de la merde dans cette viande. Une quantité minime, microscopique.
3: Selon vos analyses, la viande
0: fournie par... Non, mais c'est la voix française de Bruce Willis. C'est peut-être ça qui vous a mis sur la voie.
3: D'après un laboratoire indépendant, elle est souillée.
2: Il y a toujours un peu de merde dans la viande.
4: Ça veut dire Jean-Pierre Coff, mais non.
1: C'est le jambon.
3: Bien, j'espère que vous vous trompez, Harry.
2: Bon, alors je ne sais pas qui vous a donné tous ces détails.
4: L'inspecteur Harry ?
2: Mais il n'y a absolument rien d'illégal dans tout ça. On est inattaquable. Écoutez, la viande est faite pour être cuite. Et les grilles chez Mickey sont calibrés avec soin afin d'être sûr qu'ils détruisent toutes les petites choses papines présentes dans la bidoche.
3: Ça ne va pas être simple d'expliquer aux clients un truc pareil.
2: Comment ça?
3: Écoutez tous, on a de la bouse dans notre viande parce qu'à l'abattoir, la chaîne va trop vite.
2: Faites cuire ces steaks hachés, vous n'aurez aucun souci à vous faire.
0: Eh bien, visiblement, personne ne l'a vu.
4: On connaît pas.
0: C'était Fast Food Nation, film sorti en 2006 de Richard Linklater. C'est basé sur un livre d'enquête de Richard Schlosser sur la restauration rapide et donc sur tous les rouages que ça entraîne. Mais ce film, c'est une fiction avec un gros casting. Greg Kinnear, Ashley Johnson, Patricia Arquette, Paul Dano, Ethan Hawke, Avril Lavigne et Bruce Willis, dont on vient entendre la voix française. Voilà, alors personne ne marque de points. 2 points pour Mélanie, 2 points pour Simon, 2 points pour Maëlle et Christophe. La suite.
5: Pâtisserie empoisonnée, les beignets mortels.
6: Oui.
5: Macarons foudroyants.
6: Ah. Pas mal.
5: Tarte au venin de vipère.
6: Classique.
5: Clafoutis au curare.
6: Bon.
5: Le pudding à l'arsenic.
4: Mais oui.
7: Ah oui,
4: bien sûr.
7: Ah.
4: C'est un dessin animé.
7: Oui,
0: c'est un dessin animé.
7: Oui.
5: 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Oh, je vais en mettre 2.
4: Il me revient pas non plus.
7: Il y en a plusieurs d'ailleurs.
0: Non.
7: Allez-y.
0: C'est Astérix et Cléopâtre.
7: Ah bah non. Ah bah c'était non. Pas du tout
0: vous
7: ça
0: l'aviez
7: que j'avais.
0: Pas
7: non, on l'avait pas.
0: Ah voilà. Astérix et Cléopâtre, donc avant d'être un film d'Alain Chabat, c'était un dessin animé tourné par René Goscinny et Albert Uderzo eux-mêmes.
7: D'accord.
0: Ça date de 1968, d'après leur bande dessinée. La chanson est interprétée par Bernard Lavalette et Jacques Balutin. Si vous l'avez jamais vu, allez l'écouter, le pudding à l'arsenic, pour moi c'est un des grands classiques. À ne pas reproduire chez vous, évidemment. Avant-dernier extrait.
8: Un habitué, hein. Ça vous pouvez le dire. C'est quand manger bien ici, le patron.
7: Fernandel,
8: c'est
7: non
0: chef. C'est Fernandel.
7: La femme du boulanger.
0: Donc
8: grand
0: restaurant. Non.
8: Vous avez goûté sa cuisine?
0: Pas
8: son bœuf en dôme, son
0: stock-office.
8: C'est pieds paquet maison.
9: C'est pieds paquet.
7: La vache et le prisonnier.
8: Non, pas les
7: je sais pas, je dis tout, mais Fernandel.
8: Et sa bouillabaisse. Vous savez ce que c'était, sa bouillabaisse?
9: C'était des boîtes. C'était des boîtes.
8: Des boîtes? Sa bouillabaisse? Vous voulez peut-être dire de la conserve? Attention, monsieur. Est-ce que vous
7: dites pas.
8: Vous l'insultez
0: pas.
8: Ah non.
0: Vous non plus.
8: Non. Pas l'insulter. Non.
0: C'est La cuisine au beurre, un film de Gilles Grangier de 63.
7: Ouais. Là, on est un peu trop... trop jeune.
0: Vous êtes un peu trop jeune. Écoutez, vous êtes tous plus jeunes que moi. En tout cas, dans vos têtes, c'est comme ça.
4: Mais non, on en a déjà entendu parler, la cuisine au beurre.
7: Ouais.
0: C'est un film apparemment assez formidable dans lequel Fernandel rentre chez lui à Martigues à la fin de la guerre et il découvre qu'il y a un cuisinier normand, André, qui a pris à la fois sa place dans la cuisine et dans le lit de sa femme.
7: Ah.
0: Voilà. Écoutez, des films des années 60, on ne se refait pas. C'est le dernier moment pour essayer de marquer des points. Attention, ça va aller très vite.
10: J'ai été interrogé par un employé du recensement. J'ai dégusté
4: le silence des agneaux.
0: Le silence des agneaux. C'est Mélanie. Voilà.
7: Bravo.
0: Un autre genre de cuisine, effectivement. Eh bien, bravo Mélanie, le cadeau vous revient.
4: Ah, merci.
0: Avec 3 points, c'est vous qui étiez la meilleure aujourd'hui.
4: Ah, mais c'est très joliment emballé en plus. Magnifique. Hop. Abeille garantie, c'est marqué.
7: De quoi s'agit-il?
4: Je l'ai ouvert à moitié, mais je vous l'offre.
7: Alors, on le donne aux invités.
4: Ouais,
7: bah oui, forcément, on donne aux invités.
4: Il est
7: alors, il est pour vous, Christophe.
4: Moi, j'ai
7: et
4: déjà
7: Maël.
4: Toute la collection personnelle.
7: Voilà, vous pouvez l'ouvrir devant nous. Parfois au premier degré, très souvent au deuxième ou au troisième, quoique.
0: Plutôt au 15e degré.
7: Au 15e degré. Au 15e degré. Alors, dites-nous de quoi il s'agit.
11: Il s'agit d'un livre Betty Bussy sur
1: dans les salades et crudités.
7: Anne Flamand vous offre donc un
0: c'est
7: livre de recettes Betty Bossy.
0: C'est surtout le que je voulais vous offrir.
1: D'accord.
7: C'est quoi les dictons, on le rappelle ?
1: Pour réussir à tous les coups, Betty Bossy.
0: Ah, voilà. C'était surtout pour réussir à tous les coups. Le reste, je vous le laisse.
7: Vous êtes taquine, Anne. Vous êtes taquine. Qu'est-ce que ça évoque pour vous, Betty Bossy ? Je crois que d'ailleurs, son histoire a été racontée dans un film sorti sur les écrans suisses il y a une année ou deux.
4: Oui, c'est vrai. Et donc, elle n'existe pas, on le rappelle.
7: Donc, c'est un personnage fictif, absolument. Ouais. Personnage fictif créé pour, à l'époque, la ménagère suisse des années 60. Qu'est-ce que ça vous évoque, ces recettes-là, Maëlle et Christophe ?
1: Notre enfance.
7: Ouais.
4: Vos mamans cuisinaient avec ça ? Parce que je dis vos mamans parce que c'était les mamans à l'époque.
1: Oui, c'est ça, clairement le cas, oui.
7: Et vous, vous y avez puisé quelques recettes de jeunesse ?
6: Non, jamais.
4: Pourquoi ?
7: Pourquoi, oui.
6: On a eu d'autres outils, je pense.
1: Ouais. On avait des livres, même scolaires, des fois, le croque-menu, il y a des bases, des fois.
4: Oui. Le croque-menu.
1: Voilà.
4: C'était à l'école, c'est rigolo, ça, les cours de cuisine.
1: Exactement.
4: Qu'est-ce que vous pensez des recettes de Betty Bossy, cela dit ?
1: Pour les avoir mangées, elles sont bonnes. Je suis ici maintenant, donc...
4: En tout cas, vous avez survécu.
1: Non, mais je pense qu'il y a des bonnes idées. Et surtout, à l'époque, ça permettait vraiment d'amener de la nouveauté. Il n'y avait aucun réseau, plutôt compliqué. Peut-être dans les idées, comme on mange quand même trois fois par jour, ou deux fois midi soir.
4: Mmh. La simplicité aussi.
1: Ouais, exactement. Quelque chose d'abordable. Avec des images aussi.
7: En tout cas, celui-là a l'air d'être un guide vintage, sorti je ne sais où, des tiroirs d'Anne Flamand.
4: Je
7: ne
4: vous ai pas apporté ma collection. Hein.
7: Vous avez vraiment toute la collection.
1: Il a vu quelques recettes.
4: Non, pas tous, mais c'est vrai qu'on en reçoit évidemment beaucoup de la part de... En tout cas, dans ma génération, on en recevait de la part de sa maman, surtout si on avait une maman suisse allemande.
7: On n'a pas dit, c'est salade et crudité, ça.
1: Salade et crudité, et puis à part ça, bon, l'image là, qui est quand même magnifique, un petit peu old school, mais où on a... Une belle table, quoi, avec des légumes, du fromage, je pense huile, vinaigre. Ça fait envie, hein. On ne retrouve plus trop ça, des fois.
7: C'est vrai. Merci Anne Flamand pour sa chronique. Merci à vous de régaler nos palais, aux touristes à Martigny, Maëlle Gross et Christophe Genetti. On se retrouve après la musique.

0: Y a-t-il un groupe où chaque instrument, chaque voix soit aussi importante que chez Led Zeppelin, dont on entendait le fameux Ramble On? C'est vrai que la batterie, on l'entend très très très bien, elle n'est pas derrière. La basse, on l'entend très très bien. La guitare, la voix de Robert Plant, évidemment. Chacun est à parts égales partie prenante du groupe. Led Zeppelin, c'est pour vous, Maël?
1: Très bon groupe, hein.
0: Ah, oui.
2: Je vous aime bien en critique musicale, sinon.
0: Je sais pas, mais en tout cas, j'adore Led Zeppelin aussi. Et vous êtes d'accord avec ce que je viens de dire?
1: Oui, complet.
0: La batterie, souvent, pardon, dans les groupes de rock, le batteur, on le met un peu derrière.
1: C'est vrai que chez Led Zeppelin, tout est incroyable.
0: John Bonham.
1: Il n'y a pas un musicien qui est en dessous d'un autre, je crois.
0: Voilà, c'est ça que je voulais dire. Vous le résumez en une seule phrase. On n'a pas raconté votre premier restaurant, mais il nous reste 20 minutes pour le faire, 20 ou 25 minutes pour raconter votre entrée en cuisine ensemble. Vous l'avez fait séparément, la boulangerie-pâtisserie pour vous, Maël, la cuisine stricto sensu pour vous, Christophe. Il y a quelques années, coup de folie ou coup de pouce du destin, vous ouvrez un restaurant à Champé-Lac, dont on parlait dans le portrait de Mélanie il y a une année, qui s'appelle... J'ai dit quoi? Il y a une année?
2: Oui.
0: Oui, il y a une heure, pardon. Oui, ça file. J'ai dit il y a une année.
2: Vous allez nous vieillir.
0: On va se vieillir. Aventure folle qui s'appelle le Club Alpin, qui dure pas très longtemps, d'ailleurs, quelques années. Ensuite, vous allez à Martigny, on en parlera, mais aventure très dense. Racontez-nous, qui veut
1: oui,
0: commencer?
1: On a eu l'opportunité de pouvoir être engagé comme chef de cuisine pour faire l'ouverture de l'établissement. Petit hôtel, en fait.
0: Oui, c'est un hôtel, c'est un projet d'hôtel.
1: C'est un hôtel avec un restaurant. Et puis, c'était magnifique parce que construit, donc neuf, hein, donc on a vraiment fait l'ouverture.
0: Au bord du lac.
1: Au bord du lac.
2: Assez luxe quand même, hein, c'est un hôtel de bon standing.
1: Oui, un joli standing. Et puis là, on a réussi à...
2: Mais non, parce que vous voyez une annonce, puis vous dites, tiens, ben, on va envoyer nos deux CV.
1: On n'avait pas d'annonce. On savait que...
0: C'est un voisin qui vous en parle.
1: C'est exactement ça. Notre voisin qui nous en parle.
0: C'est vraiment le bouche à oreille.
1: On avait un chalet, justement, à Champé-Lac. Et puis, on a été au culot, on a envoyé notre CV.
0: Donc, le voisin, votre voisin, vous dit, tiens, je crois qu'il y a quelque chose qui va se construire là-bas. Et vous, au culot, vous vous dites...
1: On se dit, ça peut être une opportunité. Du coup, on envoie notre CV en commun.
2: À monsieur Teta, qui était donc le propriétaire du truc.
1: Exact, qui l'est toujours.
0: C'est quoi, une lettre écrite à quatre mains? Ça se passe comment?
3: Une lettre de candidature de co-chef, avec l'envie de pouvoir s'exprimer dans cet établissement.
2: Vous étiez des tout jeunes chefs? Vous n'aviez pas de restaurant?
3: Non, pas du tout. À l'époque, moi, j'étais second dans une brasserie à Martigny, au Terre et Mer. On était deux cuisiniers. Il y avait le patron en cuisine, moi, avec une aide de cuisine. Et puis, j'ai travaillé là-bas pendant 4 ou 5 ans, quand même. Mm-hmm. Et puis, voilà, c'est vrai qu'après, on avait... ça faisait un moment qu'on en discutait, qu'on voyait qu'on voulait aller dans la même direction en termes de cuisine, puis qu'on voulait s'exprimer à deux.
2: Bon, vous êtes modeste, parce qu'avant ça, vous étiez au Baron Tavernier, ça c'est du côté de Chèvre.
3: Exact.
2: Après, au Harris Bar du Montreux Palace.
3: Exact.
2: Puis ensuite, le Terre et Mer à Martigny.
3: Oui, oui.
2: Donc vous aviez quand même un petit CV.
0: C'est des petites références,
2: assez sympa.
0: Et vous, Maël, quelle référence avant ça?
1: J'ai fait l'apprentissage à la citriation, chez Jacques Bavier. Après, j'étais chez Didier de Courtaine.
0: Ah oui, c'est pas mal aussi, ça. Ouais.
1: Après, Chalet d'Adrien à Verbier.
0: Oui.
1: Avec un chef tessinois, d'où les ravioles.
2: Tous ces petits trucs italiens qui sont dans
1: Italiens,
2: le menu, c'est
0: Chez les Adriens, qui est aussi un hôtel, non?
1: Oui, un 5 étoiles.
0: Un 5 étoiles.
2: Puis... Donc il y avait quelques noms qui claquaient quand même dans vos CV. Quoi.
1: Oui, et puis j'ai fini avec chez Decoter au Pont de Bran. Il avait le Pont de Bran à l'époque.
0: Au sud de Montreux. Mais là, vous vous dites pour la première fois, il y a quelques années, on en rêvait, il faut le faire, on va se mettre ensemble.
1: C'est ça.
0: Vous en avez discuté combien de temps de ça? Vous avez négocié ou vous êtes dit tout de suite, non, là, on le sent? Pas longtemps.
3: Non, parce qu'on s'est dit, on n'a rien à perdre.
0: On y va.
3: On a tout à gagner.
0: Donc vous envoyez cette lettre de candidature commune et
3: on a une réponse positive pour un entretien. Et puis après...
1: ça a pris un peu de temps. Puis ça...
3: C'est ça.
2: Qu'est-ce que vous avez mis dans la lettre?
1: Je ne me souviens pas du tout.
3: Non, je pense qu'on a...
1: Qu'on voulait s'exprimer dans notre terroir et qu'on serait honoré de le faire là-haut.
0: Et ça a convaincu les propriétaires.
1: Oui. On a aussi mis l'accent sur le fait qu'on était deux chefs valaisans. Il n'y en a plus beaucoup.
2: Ouais.
1: C'est vrai, il n'y a plus beaucoup de Suisses qui font le métier, du coup. Donc c'était aussi quand même quelque chose de rare.
2: Des gens du coin, quoi.
1: Voilà. Mm-hmm. On a grandi aussi à Champé-Lac. On a eu...
0: C'est juste en dessus de Martigny. Hein.
1: C'est ça.
2: Donc vous connaissiez la station,
1: vous connaissiez très bien,
2: le lac.
1: Très bien,
2: ouais. Quel est le premier plat que vous avez cuisiné
3: ensemble?
2: Non, ensemble déjà. Et puis après ça, vous me direz quel est le premier plat que vous avez cuisiné petit.
1: Je pourrais pas dire... Je ne saurais pas dire.
3: Après, c'est vrai qu'on a eu d'autres opportunités, occasions. On faisait souvent à manger pour nos parents, ou par exemple, on invitait les familles respectives.
1: On a vécu 7 ans aussi en colocation, du coup.
0: Ça, on avait oublié d'en parler.
2: Ah, oui. Et qui cuisinait alors à ce moment-là?
1: Les deux.
0: Les deux. Ouais.
2: Ensemble.
3: Ouais.
0: Vous n'êtes jamais engueulé?
1: Non.
3: Ça arrive pas souvent, non.
0: Non?
1: Non, jamais. C'est non, engueulé, jamais.
2: Mais
1: engueulé,
2: vous êtes toujours d'accord?
0: Mais quel est
1: non,
0: le.
1: Mais on arrive à.
2: Vous discutez.
1: Discuter.
0: Ouais. Moi, j'ai envie de savoir quel est le secret. S'il y en a un, peut-être pas, peut-être faut pas creuser, peut-être faut juste se laisser bercer, mais d'être amis, ça c'est une chose. Depuis si longtemps, d'avoir traversé autant de choses ensemble, et de bosser ensemble, qui plus est dans un restaurant où il y a une pression de résultats, de qualité, d'excellence, etc. Et vous engueulez jamais.
3: Mmh. Mais... Après c'est vrai que c'est une force en fait, parce qu'on est complémentaires, et du coup le milieu quand même, voilà, de l'entrepreneuriat... dans lequel on évolue,
0: ouais.
3: Il demande beaucoup. Et puis c'est vrai que d'être deux, ben on peut s'appuyer l'un sur l'autre. Et c'est plutôt dans le sens-là que c'est plutôt ça qui en ressort finalement, même en termes de management, de gestion, tout ça.
0: On revient à Champélac, le club alpin, découverte de l'année 2022. Rien que ça. Donc ça arrive au bout de combien de temps?
3: Je pense à la fin de la première année.
0: Oui.
2: Donc vous avez fait boom, quoi.
3: Oui,
2: ce restaurant.
3: Exactement.
1: On avait vraiment aussi, on n'avait pas l'intention de partir spécialement dans la gastronomie à la base. Alors on avait une belle cuisine et puis un bel écrin, donc c'est vrai qu'il fallait faire de la qualité, mais une qualité accessible, une qualité pour les Valaisans. C'est une station pour beaucoup de Valaisans, familiale. C'est pas Verbier.
0: Non. C'est même le contraire.
1: Exactement.
0: Verbier.
1: Du coup, on avait aussi, on voulait vraiment faire quelque chose d'accessible. C'est ce qu'on a fait d'ailleurs au Club Alpin.
2: C'est un peu votre signature de faire des choses accessibles.
1: On trouve que c'est.
3: Oui. Après, notre cuisine, c'est notre cuisine, je veux dire, peu importe le lieu. Et du coup, elle nous suit.
0: Mais ça veut dire qu'à un moment, vous décidez de concert de faire de la gastronomie. Ce sont des choses qui se décident. On élève la barre d'un cran ou de plusieurs crans.
3: Mais alors, tout était fait pour faire de la gastronomie. Et du coup, c'est clair qu'on s'est quand même dirigé là-dedans. Et puis, c'est vrai que Maëlle, avec son expérience en gastronomie, avait envie de continuer ça. Et puis après, quand on est arrivé aux touristes, on fait notre cuisine sans vraiment, de réflexion.
0: La gastronomie, elle part d'abord du produit. C'est juste de poser les choses comme ça.
1: Oui, c'est juste.
0: Oui.
1: Oui.
0: C'est souvent. D'abord le produit, ensuite la façon dont on l'apprête, dont on le cuisine, dont on le pense, dont on le met en résonance
1: c'est
0: avec
1: le produit,
0: autre chose.
1: Et après avec la saison, du coup, qui va avec.
0: Ouais. Mmh. Mais alors, pourquoi avoir quitté cet écrin de Champélac? Vous vous faites distinguer découverte de l'année 2022. Qu'est-ce qui fait que vous redescendez à Martigny?
1: C'était l'opportunité de l'indépendance. Voilà, ça faisait longtemps qu'on la voulait. Le Club Alpin, c'était une expérience incroyable qu'on nous a donnée pour faire nos armes et un peu, acquérir de l'expérience. Et puis, on a nos amis qui avaient le restaurant aux touristes qui nous ont... et qu'ils arrêtaient.
2: Qui est un duo aussi.
1: Qui est un duo.
3: Exact.
1: Et ça a créé l'opportunité. Et puis, on n'a pas beaucoup. Donc, on s'est dit, c'était mal.
2: Vous avez dit, on peut avoir notre propre restaurant. Là où on a grandi.
1: Exactement.
2: C'est pas mal.
3: Qui a déjà la table réputée
1: de Martigny.
0: Et là, vous n'avez pas envoyé de lettre de candidature. Là.
1: Non, c'était...
2: Ça s'est fait entre amis.
0: C'était naturel.
1: Exactement. Exact.
0: Vous avez suivi le cours de la rivière.
2: Je reviens à ses origines, parce que je me demande d'où vient ce côté accessible. Quel est le premier plat dans votre souvenir que vous avez pu cuisiner ou aider à cuisiner chez vous quand vous étiez petit?
1: Comme ça, facilement, les crêpes.
3: Mmh. Ouais, moi j'ai pas vraiment de...
0: Ça, je sais faire aussi.
2: Ah bon? C'est pas si facile.
0: Une pâte à crêpes.
2: Ouais, c'est pas si facile.
0: Bon, écoutez.
2: Vous la faites comment, la pâte à crêpes, Simon?
0: On va demander aux deux cuistots, là.
2: Joker.
0: Avec un peu de crème.
2: Maëlle, faites comment?
1: Non, lait, les œufs, farine. C'est assez simple, en fait, finalement.
2: Œufs, farine, lait.
1: Après, ça
2: beurre.
1: Dépend si on veut faire sucré ou pas sucré.
0: Ouais.
1: Puis, exactement.
0: Donc, ça a commencé avec des crêpes?
3: Oui, après, j'ai pas vraiment de plat en particulier où je me souviens. C'est pas comme un peu, je dirais, ces clichés de cuisinier qui
2: comme
3: disait,
2: dans Ratatouille
3: qui,
2: où on voit.
3: Voilà, j'étais toujours dans la cuisine. C'était pas vraiment mon cas. Après, on a toujours été entouré de personnes qui faisaient à manger. Ma maman, elle est dans le service, donc elle est en salle, c'est son métier.
0: Ah, elle est en salle aux touristes?
3: Non,
0: non,
3: non. Elle était en salle.
0: Elle était.
3: Avant de nous avoir, mon frère et moi.
0: Ah, très bien.
3: Et puis voilà, donc il y a toujours ma grand-mère aussi en salle. On a toujours eu un pied dans la...
2: Parce qu'on vous avait laissé avec votre grand-mère en train de cueillir des champignons, Christophe, okay. Et vous, Maëlle, en train de cueillir des plantes, mais aussi des champignons. Après, vous alliez dans la cuisine pour regarder comment ça se préparait, tout ça?
1: Oui, bon, moi j'ai toujours été dans la cuisine de ma grand-maman ou de ma maman. J'aimais beaucoup.
2: Vous observiez quoi?
1: Oui, et puis faire. J'aimais beaucoup faire ça. C'est quelque chose qui me plaisait énormément. Ma grand-maman et ma maman étaient profs d'économie familiale, du coup, voilà.
0: L'économie familiale, ça c'était tenir un ménage. Hein.
1: Exactement.
0: Là, on est dans les années 70, ouais. 80. Ouais.
1: Bon, on l'a eu, hein. Moi j'ai eu.
0: Vous l'avez eu aussi?
3: Oui, bien sûr.
0: Ah oui, ouais. Qu'est-ce qu'on apprenait? Alors, la cuisine, les quantités,
1: le repassage
0: remplir une feuille d'impôt,
1: incroyable,
0: non,
1: non. Pas encore. Mais...
0: Pas encore. L'économie. Vous avez fait ça, l'économie familiale?
2: Non, j'ai pas le souvenir d'avoir fait
0: plus.
2: Ça. Ça se saurait si je l'avais fait.
0: 16h45 dans cette drôle d'époque. Something Serious, c'est Bruno Mars.

0: C'était Bruno Mars. Il nous reste quelques minutes dans cette émission qu'on passe en compagnie de deux chefs, Christophe Genetti et Maël Gross. Ils tiennent les touristes, enfin le restaurant qui s'appelle les touristes à Martigny. On parle de gastronomie, mais de gastronomie accessible, on va dire. Le principal menu ne coûte pas plus de 160, 170 francs. Oui, c'est une somme, je le rappelle, mais pour ceux qu'on trouve sur la table, ça n'est pas grand chose.
1: Ça, c'est le grand menu avec 5
0: plats. C'est le grand menu avec 5 plats, absolument. Vous nous avez raconté comment vous imaginiez les menus. Il y a un menu éphémère aussi qui change chaque semaine. Il est valable 3 ou 4 jours. On sait que, ma foi, depuis 10-15 ans, la gastronomie est aussi sujette aux commentaires divers et variés sur Internet, sur les réseaux sociaux. Est-ce que vous regardez ce qu'il s'y passe, Maël et Christophe ?
2: Oui, on regarde. Alors, on regarde. Non, je ne vais pas scruter les commentaires, mais on a toujours... je dirais, voilà, un œil dessus. Je pense que c'est important de voir qu'est-ce qui s'y passe.
0: Un œil inquiet, un œil serein ?
2: Pas spécialement d'avis. Je dirais que on n'a pas peur de ce qui pourrait arriver s'il y a un commentaire qui est déplaisant.
0: Vous y répondez ?
2: On répond à aucun avis positif ou négatif.
0: Vous répondez à aucun avis ?
2: Aucun avis.
0: Même si on dit vous êtes géniaux, vous ne dites pas merci.
2: Malheureusement, non. Je dirais que c'est plus un endroit où les gens peuvent s'exprimer, plutôt qu'un dialogue, je dirais.
0: Ouais, d'accord. Évidemment, j'imagine, Maël, vous êtes sur la même longueur d'onde.
3: Oui, complètement.
0: On ne répond pas.
3: Après, on va voir nos clients à la fin du service. Donc, on a quand même... On y répondrait à ce moment-là.
1: Là, vous répondez. Bah oui, si les gens vous disent ça, c'était vraiment pas bon du tout ce que j'ai mangé.
3: On
1: vous
3: va
1: leur
3: dire
1: dites,
3: bonjour à tout le monde. Désolé. C'est important pour nous d'avoir vraiment ce lien avec notre clientèle.
0: Et si on vous dit à la fin du service, ouais, ça c'était pas terrible, comment vous réagissez ? Bon, j'imagine que ça n'arrive pas, évidemment, mais si jamais
3: mais
0: ça devait arriver, comment vous réagiriez ?
3: C'est toujours intéressant de savoir pourquoi, du coup, ça n'a pas été. Parce qu'il faut que ce soit quand même réfléchi et constructif.
0: Ça vous est déjà arrivé, alors, pour le coup ?
2: C'est déjà arrivé qu'on ait des remarques pertinentes ou moins pertinentes de la part de certains clients. On est toujours à l'écoute, on entend, et après, on se demande on va toujours creuser, quoi. En tout cas, on confronte, je dirais, le client à la remarque. Si on trouve qu'il y a quelque chose à dire, aller plus loin, pourquoi ? Est-ce que c'est un avis totalement personnel ? Est-ce qu'il y a vraiment eu un souci dans le service qu'on n'est pas au courant ? Ça peut aussi arriver, etc. Et puis, je pense que c'est plutôt un dialogue. Et puis après, ça arrive qu'on en discute et puis qu'on se pose, qu'on en discute...
1: Que vous fassiez évoluer éventuellement le travail.
2: Le commentaire, exactement. Ouais. Mm-hmm.
1: On parle de l'époque, des réseaux, etc. C'est aussi une époque où il y a de plus en plus d'intolérance, d'allergie, mm-hmm. le gluten, il y a mm-hmm. le lactose, il y a plein de choses. Comment vous gérez ça, vous, avec votre restaurant ?
3: Alors, l'idée, c'est toujours d'être prévenu le plus longtemps en avance pour pouvoir faire des préparations des fois s'il faut. Mais c'est vrai qu'on réfléchit toujours notre cuisine, malgré tout, dans ce sens-là. Pour pas avoir pour que ce soit facile finalement
1: au quotidien. Que ce soit aussi accessible à tous.
3: Oui, et puis facile, on peut facilement adapter les choses. Déjà, on a ce menu végétal qui est là et qui fait que toutes les personnes végétariennes, on n'a pas besoin d'aller se creuser la tête en se disant « Ah oui, qu'est-ce qu'on pourrait faire pour cette personne ?» C'est là.
1: Alors, pas vegan parce qu'il y a du cérac, du yogourt.
0: Attendez, je l'ai sous les yeux là. On va se faire plaisir un peu quand même.
1: Allez.
0: Canapé impéritif, mise en bouche saisonnière, courgettes de fuyis en déclinaison, condiments courgettes, bourgeons de sapin blanc, fleurs de sureau, ravioles, les fameuses ravioles, garnis à l'aubergine rôtie, crémeux au cérac, poivre du Tessin, jus végétal, déclinaison de légumes estivaux, bon c'est bientôt la fin de l'été, hein. Cœur de tomate, artichaut en barigoule, je sais pas ce que c'est, citron estragon, abricot de martini en gourmandise, reine des prés, praliné, feuilletine, yogourt grec, c'est quoi la barigoule ?
2: La barigoule, c'est une préparation du sud de la France. C'est une façon de préparer l'artichaut. C'est un artichaut qui est étuvé avec une petite garniture aromatique et du vin blanc.
1: C'est ces petits artichauts.
2: Qu'on vient de détailler ou pas.
1: Entier.
2: Exactement, on peut les tailler ou pas. Ça dépend.
1: J'adore ça.
0: Artichauts. Alors là, pour le coup, j'adore. On parlait hors antenne en écoutant le flash d'une oreille, mais de l'autre, vous nous disiez aussi nous, ce qu'on a appris. Comme métier, on avait 15 ans, c'était encore un peu à la dure, l'apprentissage, il n'y avait pas trop d'horaires. Maintenant, il y a cette loi ou cette norme qui fait que puisque vous avez des apprentis aux touristes à Martigny, bah, quand ils ont moins de 16 ans, à 20 heures, ils doivent être couchés. Enfin, ils ne peuvent pas aller au-delà de 20 heures.
2: Exactement.
0: Ce qui est un peu paradoxal quand on apprend la cuisine,
1: pour un restaurant,
0: non c'est pas pour un restaurant, ça, comment vous arrangez avec ça?
2: Alors, on adapte les horaires. Ils viennent un petit peu plus tôt le matin. Ils finissent avec nous le service du midi. Et puis après, le soir, ben, on les libère à 8 heures. C'est vrai que ben on est un restaurant avec je dirais des horaires coupés, des horaires qui sont peut-être un petit peu plus différents que dans certaines structures comme des homes ou des par exemple supermarchés où il y a des restaurants où ils ont des horaires où le soir ben il y a personne qui travaille. Du coup c'est plutôt des horaires continus. Et c'est vrai que pour nous ben on n'a pas la possibilité de faire travailler les apprentis l'après-midi.
0: Ceux qui ont moins de 16 ans, donc tout le monde à la maison à 20 heures. Donc ils ne voient pas le produit au fond de leur travail.
3: Il l'aura vu le midi.
0: Il l'aura vu le midi, voilà.
1: Ah, il y a au moins midi, vous ouvrez à midi, donc c'est pas
2: exactement.
1: Mal. J'ai parlé dans mon portrait de ces fameux gnocchi faits sans pommes de terre. Mm-hmm. Qu'est-ce que c'est que ça, les gnocchis? La base du gnocchi, c'est quand même la pomme de terre.
2: C'est ça.
1: Comment vous faites?
0: J'allais le dire.
1: Oh Simon, je vous apprendrai, c'est pas facile à faire.
3: C'est parti d'une recette qui était un gnocchi de ricotta. À la base, et on a eu l'idée, Christophe a eu l'idée, de remplacer, d'utiliser quelque chose de local finalement qu'on avait chez nous, et qui est le sérac.
0: Sérac, il faut rappeler ce que c'est.
3: C'est un fromage.
0: C'est un fromage.
1: Ça ressemble à la ricotta un peu.
3: C'est du lait cru caillé. Mm-hmm. Caille le petit lait qui reste.
1: Donc vous faites des gnocchi avec ça?
2: Exactement.
1: Ça
2: tient, sauf que c'est une masse, hein, c'est une masse avec du sérac, essentiellement farine, 80%.
1: Vous mettez de la farine quand même.
2: Oui, farine œuf.
3: Classique.
2: Et puis après, on a légèrement travaillé cette masse et puis on façonne nos gnocchi. Ça fait un gnocchi finalement très léger, floral un peu plus, voilà. Très délicat, on fait des tout petits gnocchi, on aime bien. Puis après, on adapte. On a fait quelques années des sauces au fromage pour rester dans le produit.
1: Donc vous les cuisez à l'eau, les gnocchis?
2: On les cuit à l'eau, blanchis à l'eau, après ils sont passés dans une sauce. Et cette année, on va les remettre sur l'automne. Ah. Ça, personne ne sait.
1: Bon, bah, je sais ce qu'on va faire dans quelques week-ends, si on ira goûter les gnocchis.
0: Les touristes à Martigny, vous y êtes depuis 2 ans, à peu près. Ça fera 4 ans, oui. Vous mettez une limite ou pas du tout?
2: Je dirais qu'un jour après l'autre. Quoi.
0: Un jour après l'autre. Vous rêvez de quoi en termes de cuisine, de gastronomie, d'accueil, de restauration?
3: De pouvoir continuer à en vivre. C'est le premier objectif à la fin. Et puis de pouvoir en vivre longtemps.
0: C'est tout ce qu'on vous souhaite. Il y a de la place pour ces prochains jours? Il faut réserver combien de temps à l'avance? Question très pratique. Hein.
2: Bien sûr, non. Alors il faut toujours appeler parce qu'on a de la place. C'est vrai qu'on fait quand même 40 couverts. Hein, donc c'est pas mal pour un restaurant de ce type. Donc n'hésitez pas à appeler, c'est vrai que ben, sur les vendredis soirs, les samedis, ça se remplit un peu plus vite, mais même des samedis, appelez sans hésiter.
1: Bon alors dès demain,
2: trouver une solution.
1: Dès demain, ça dure qu'une semaine. Vous pourrez goûter la cuisse de volaille rôtie, champignons du moment, émulsion vin jaune, filet de cendre sauté, mijoté de poivron, fines herbes, beurre blanc au citron, la gourmandise à la fève tonka, crème glacée au vin cuit, espuma au malt de seigle torréfié et des mignardises. Mais
0: merci
1: c'est que
0: beaucoup.
1: Jusqu'à vendredi. Donc.
3: Le midi.
0: Malgros et Christophe Genetti, merci beaucoup. On a juste le temps, on n'aura peut-être pas le temps de l'écouter en intégralité. C'est une chanteuse de Martigny Memouna qu'on avait reçue dans cette émission. Ça s'appelle Le Bon Choix. Ben oui, c'est vous.

0: Pardon à Mémouna d'avoir coupé sa très belle chanson, mais voilà, c'est le jeu de la radio, l'heure tourne et il faut écouter les infos. En nous disant, Mélanie, qu'on se retrouve demain.
1: Oui, demain, on va yodeler avec Mélanie Hoche.
0: Ah oui.
1: Une autre Mélanie.
0: Hoche die Dritten, oui. Histoire familiale,
1: oui,
0: qu'on va raconter durant ces deux heures. Merci de nous avoir suivis. Renaud Musy était en régie. Dans un instant, ce sera les infos, puis Vertigo juste derrière.
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1: Le procès d'un agresseur en série s'est ouvert hier devant le tribunal criminel de Lausanne. Une affaire hors norme au vu de la cruauté des actes qui sont reprochés à ce trentenaire vaudois. Électrocution, brûlure, menace avec couteau, tentative d'étranglement. Il est accusé d'avoir violemment agressé une quinzaine de personnes entre 2009 et 2018, souvent des jeunes femmes avec qui il était en couple, mais aussi des hommes de son entourage. Une des victimes est venue témoigner hier. Elle a évoqué la créativité de son bourreau en matière de cruauté et la terreur qu'il faisait régner. Le procès doit encore durer 6 jours. À Fribourg, il n'y aura pas de taxe communale sur les locaux commerciaux vides. Les députés ont refusé hier soir une motion socialiste qui voulait donc taxer les locaux commerciaux vacants depuis plus d'un an avec une progressivité du taux dans le temps. Ils ont suivi l'avis du Conseil d'État pour qui un tel instrument soulèverait des difficultés importantes au regard du droit constitutionnel fédéral et du droit cantonal aussi. Le chancelier allemand Friedrich Merz s'est dit profondément choqué hier après la victoire historique de l'AfD lors de l'élection régionale de Saxe-Anhalt, mais pas question de démissionner pour autant. Il dit vouloir maintenir le cap de ses réformes et qu'il s'efforcera de mieux les expliquer. En parallèle, une manifestation a réuni plusieurs milliers de personnes hier soir à Berlin pour dénoncer la percée historique de l'extrême droite. 5000 manifestants selon la police berlinoise, 14000 pour les organisateurs. Plusieurs autres manifestations étaient organisées à travers le pays. La trêve de 3 jours est bel et bien finie entre l'Ukraine et la Russie. À peine les deux émissaires américains repartis que de fortes explosions ont déjà été entendues cette nuit à Kiev. Le service d'urgence ont fait état de bâtiments touchés dans 2 districts de banlieue et la défense aérienne a été activée. L'Union européenne débloque 200 millions d'euros pour le Groenland. Elle investit dans la connectivité, l'énergie, les matières premières critiques de l'île et propose même de doubler son aide. La présidente de la Commission européenne, Ursula von der Leyen, l'a annoncé hier aux côtés des premiers ministres groenlandais et danois sur place. En ligne de mire aussi et surtout l'appétence de Donald Trump pour ce territoire de quelques 57 000 habitants. En France voisine, le ras-le-bol des élus face au trafic de drogue et au règlement de compte qui se multiplie à Gaillard. Le maire de la petite ville de Haute-Savoie a lancé une campagne choc ces derniers jours. Il a décidé de cibler les consommateurs avec des affiches percutantes. Ton achat de drogue au quartier du Chalet provoque des tirs, peut-on lire par exemple sur des affiches municipales installées aux portes de Genève. La campagne s'adresse aux consommateurs français mais suisses aussi pour les alerter sur les conséquences du trafic de drogue. Après un été qui a été marqué par des échanges de tirs nourris entre bandes rivales pour garder un point de deal. Une journée de mardi qui s'annonce bien ensoleillée côté météo, après dissipation toutefois des quelques bandes brouillard qui sont annoncées en début de matinée, principalement autour des plans d'eau. Ça va se gâter vers la fin de l'après-midi et jusque dans le courant de la nuit, avec des averses ou des orages parfois violents et de très fortes rafales de vent aussi. Au mercure en pleine, des minimales à 15 degrés et cela va grimper jusqu'à 32 degrés pour les maximales.
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4: Et je ne suis pas seul, je suis avec toute l'équipe ou presque de Vertigo. Bienvenue à vous. Il y a Marc Frochot en régie. Il y a Florence Grivel à mes côtés, à ma droite. Bonjour Florence, comment ça va?
5: Hello.
4: Oh, anglophone désormais.
5: Absolutely.
4: Indeed.
5: Yeah.
4: Why?
5: Oh, you will see.
4: Oh.
5: No, I cannot say it.
4: Oh. Oh. Intriguant.
5: Je vous conquiers, n'est-ce pas?
4: Oui. Moi, j'ai compris.
5: Oui, oui, je, pas tout le monde.
4: J'ai bien saisi la ref et le jeu de mots. Et si vous voulez savoir de quoi il en retourne, eh bien, vous restez avec nous.
5: Dans une minute, allez.
4: Dans une minute, ce sera l'édito de Florence Grivel. So British, l'édito, vous verrez. Philippe Congesti, bonjour.
3: J'ai rien compris.
4: Non, mais c'est un truc entre nous. C'est pas... Et on devrait pas faire ça parce que c'est
5: jamais
4: exclu.
5: C'est
4: l'auditrice
5: excluant.
4: Et l'auditeur, c'est pas bien, c'est excluant.
3: Ouais, c'est mal.
4: Mais c'est un teasing, vous comprenez. C'est pour que les gens ils disent ah, ça a l'air dingue, je vais rester. Et
3: quel
4: je vais écouter cette émission jusqu'au bout.
3: Ah ouais, bravo.
4: Hein, c'est pas mal. Et d'ailleurs, si vous restez jusqu'au bout, vous entendrez Philippe Congesti.
3: Voilà, trois séries pour le prix d'une, mais lesquelles? Teasing.
4: Quant à nos invités, Blaise Hoffmann et Anne Max, bonjour à tous les deux.
6: Grüezi,
4: ça va? On parle toutes les langues ici, c'est formidable. On va parler avec vous de... Alors, BD ou roman graphique, le débat est lancé.
7: Qu'est-ce que t'en penses, Max?
8: Alors, c'est un sujet un peu compliqué, voire parfois tabou dans le monde de la bande dessinée, vu que le terme roman graphique a, je sais pas, une définition plus sérieuse de la bande dessinée.
4: Oui, c'est intellectuel, le roman graphique, c'est pas juste des petits Mickey, quoi.
8: Oui, c'est ça. On sort des franco-belges. En fait.
4: Voilà, ouais, c'est ça, on sort d'un franco-belge. Ça s'appelle Une vie pour les autres, c'est un petit bouquin. Non, pas du tout, c'est une énorme BD, c'est publié à La Joie de lire. C'est un roman graphique, enfin, vous en ferez ce que vous voulez. C'est l'histoire de Sophie, une étudiante de Genève, d'où vous venez d'ailleurs, Elmax, qui rêve de s'engager dans l'humanitaire. C'est le point de départ de ce roman graphique que vous scénarisez, Blaise Hoffmann, et que vous avez dessiné, Elmax. On vous en dit plus après ceci. Par exemple.
9: Certaines idées sont peut-être à garder. L'éditorial ici, par exemple, ça n'est pas mal.
4: Mais oui, Florence, cet édito, ça n'est pas mal.
5: J'espère.
4: Je vous crois sur parole.
5: Guillaume le Conquérant a-t-il réussi une seconde invasion? C'est un peu fort en cheddar, mais ce 10 septembre 2026, la mythique tapisserie de Bayeux s'apprête à faire sensation au British Museum. Pour le public britannique, ce prêt historique de la broderie millénaire, parce que oui, c'est une broderie, active plusieurs leviers de paradoxe. Ferveur culturelle, vertige financier et opération diplomatique. Soyons clairs, l'événement suscite une immense fierté historique. Pouvoir contempler l'acte de naissance de l'Angleterre moderne, ces 58 scènes narrant la conquête de 1066 sans traverser la Manche, est une chance inouïe. La ferveur est réelle, les foules se pressent. Mieux, cette exposition scelle une collaboration scientifique franco-britannique inédite. Imaginez-vous que cette broderie est présentée à plat dans un écrin technologique de pointe. Elle se révèle sous un jour nouveau, éclairage LED super précis qui protège ses pigments tout en offrant une lisibilité inégalée, dit-on. Mais soyons clairs, le public lambda fait la grimace, déboursé jusqu'à 36,50 livres, environ 40 francs suisses, pour un parcours chronométré, soit à peine 30 secondes d'observation par scène, même pas le temps de dénombrer les 626 personnages, dont 3 femmes seulement, ou autres 506 animaux et oiseaux. Et bien cette somme a de quoi faire tousser de ce côté-ci, de la Manche dans sa Manche. Cette tarification agressive trahit le coût fou d'une logistique devenue un gouffre financier. Et puis, sous le tapis, on n'est pas dupe du soft power qui s'opère. Ce prêt imposé par décret politique, par Macron himself comme un grand et la couronne pour réchauffer les relations bilatérales, s'est fait au mépris des alertes des conservateurs. Les révélations toutes récentes sur la rupture de deux fils de lin lors du transfert ont jeté un froid, rappelant la fragilité de ce tissu organique face aux caprices des chefs d'État. Alors, pari de prestige à haut risque et ou réconciliation culturelle majeure, le public anglais se retrouve spectateur et complice de cette prouesse muséographique. Espérons que ce chef-d'œuvre de broderie, transformé en produit d'appel diplomatique, ne fera pas tapisserie.
4: Merci Florence pour cet édito. Ça vous parle, cette fresque monumentale, elle fait 70 mètres
5: fresque,
4: de long.
5: Non, broderie.
7: Moi, ça me parle beaucoup, je suis beaucoup intéressé aux artisanats. Là, on est entre l'art et l'artisanat, clairement.
4: Ouais.
7: Et on avait fait un livre là-dessus aussi.
4: Exactement.
7: C'est vrai qu'il y a un savoir-faire artistique, mais aussi artisanal. Là. Ouais. On a un peu perdu, j'imagine.
4: Bon, bah, ça revient.
7: Oui.
4: Puisque le tricot revient, donc la broderie aussi. Donc peut-être que nous broderons de nouveau
7: des fils de lin.
4: Des fils de lin.
5: Et là, vous brodez, là, Pierre-Philippe.
4: Oui, ouais, exactement. Ça, hein. Alors je vais arrêter de broder, je vais arrêter de meubler même. Et nous allons tout de suite passer au roman graphique de nos invités. Donc Blaise Hoffmann et Elmax. Il s'intitule « Une vie pour les autres », publié aux éditions La Joie de lire.
10: Il y a exactement 4 mois, le Brésilien Sergio Vieira de Mello succédait à l'Irlandaise Mary Robinson à la tête du Haut Commissariat de l'ONU aux droits de l'homme à Genève.
11: Souvenez-vous de l'arrivée massive de réfugiés kosovars en Macédoine et en Albanie en particulier. Vous vous souviendrez que les institutions humanitaires ont été sévèrement critiquées, tout simplement parce qu'elles n'étaient pas à la hauteur. Ces institutions-là ont appris la leçon et se préparent comme un service de défense civile ou un hôpital doit toujours être prêt à réagir à une catastrophe que nous espérons n'aura jamais lieu.
2: L'explosion qui a dévasté cet après-midi à 14h30 heure suisse le siège de l'ONU à Bagdad a fait au moins 16 morts, des dizaines de blessés. Le représentant spécial de l'ONU en Irak, Sergio Vieira de Mello, se trouverait d'ailleurs toujours sous les décombres selon les dernières dépêches qui nous parviennent.
4: Le corps de Sergio Vieira de Mello repose désormais au cimetière des Rois à Genève.
6: Les deux fils du haut commissaire aux droits de l'homme ont pris successivement la parole.
12: Phrase de Paulo Coelho, écrivain brésilien comme papa, qui dit « Quand on ne peut revenir en arrière, on ne doit se préoccuper que de la meilleure manière d'aller de l'avant. » Alors au-delà de l'indignation, abordons cette célébration et l'avenir sous le signe de l'espoir et de la fraternité, comme papa l'aurait voulu.
4: L'hommage de ses deux fils à Sergio Vieira de Mello, donc tué dans cet attentat en 2003 en Irak, à Bagdad, qui fera en tout 22 victimes. Il est en toile de fond de ce roman graphique, une figure tutélaire pour cette jeune fille, Sophie, cette étudiante genevoise qui rêve donc de s'engager dans l'humanitaire. C'est le point de départ de ce roman graphique que vous avez scénarisé, Blaise Hoffmann, et que vous avez dessiné, Elmax, sur le parcours de Sophie des rencontres, celle de Vadim, un réfugié ukrainien, celle de Hassan, qui lui est un réfugié afghan. Et puis, encore une fois, cette figure très importante de Sergio Vieira de Mello, tué un 19 août, 19 août qui est aujourd'hui une journée commémorée dans le monde entier au titre de l'aide humanitaire. On rappelle qui vous êtes, Blaise Hoffmann, tout de même, un fort attachement à la terre avec des parents agriculteurs. Exactement, sur les hauteurs de Morges. Une quinzaine de romans est décrit à votre actif. Le prix Nicolas Bouvier pour Estive en 2008. Le prix littérature de Canton de Vaud en 2023. Dernier livre paru, Le peintre célèbre du village voisin, consacré à l'incroyable Pietro Sarto, 96 ans, et toujours vaillant autant que possible. Et quant à vous, Elmax, vous avez 24 ans. Vous dessinez dans Bilan. Et en 2024, vous avez publié avec la dessinatrice Ploy deux histoires de Heidi. C'était publié également à La Joie de Lire. Et puis alors, vous habitez à 8 minutes de vélo de chez Zep, votre idole absolue. Vous allez lui rendre visite de temps en temps, vous prenez votre vélo, vous y allez?
8: Alors, pas très souvent, on va dire. Je ne vais pas toquer à sa porte. Mais c'est quelqu'un que j'ai eu la chance de rencontrer très jeune et ouais. qui me suit encore aujourd'hui dans mon parcours et puis qui m'a un peu transmis cette, ce privilège de pouvoir faire de la bande dessinée et puis d'avoir un exemple comme lui qui vient de la même ville que moi, c'est juste inimaginable, quoi.
4: Ouais. Et puis nous voici donc avec ce roman graphique que nous avons sous les yeux, Une vie pour les autres. L'origine de ce roman graphique, quelle est-elle, Blaise Hoffmann?
7: Vous avez parlé du 19 août, qui est ouais. désormais à l'ONU la journée mondiale de l'aide humanitaire. On a eu la chance de vernir, du reste, la BD ce 19 août au Palais des Nations à Genève. Ça vient de là, ça vient de la fondation qui porte le nom de Sergio Vieira de Mello, qui a approché les éditions de La Joie de Lire, et puis qui m'ont approché moi. Donc ça ressemblait à la base à une commande. Et puis en fait, ils savaient pas que moi, je n'attendais que ça depuis 20 ans, de pouvoir écrire sur l'humanitaire. Moi qui ai fait mon mémoire d'histoire à l'Université de Lausanne, dans les archives du CICR, qui rêvait d'être humanitaire, qui n'ai pas réussi. Et j'ai décidé de m'engager par les mots plutôt. Mais donc c'était vraiment, ça rejoignait une envie.
4: Et comment vous l'avez construit, ce récit? Parce que alors, la vie de Sergio Vieira de Mello, c'est une chose, mais cette jeune fille qui veut devenir humanitaire et tous les obstacles qu'elle devra affronter, y compris à l'intérieur de sa famille, montre bien le parcours que l'on peut suivre éventuellement lorsqu'on désire se lancer dans l'action humanitaire. Il fallait imbriquer plusieurs récits les uns dans les autres. Enfin, c'est assez technique et complexe, finalement, ce que vous avez écrit là.
7: Ouais. Merci Elmax d'avoir réussi à démêler ça en images. Tout à fait. Moi, j'avais pas du tout envie de faire ni un hommage ni une biographie de Sergio. On l'appelle par son prénom maintenant parce qu'on a l'impression d'être proche. Parce qu'il y a déjà eu beaucoup de livres, de films, de toutes sortes de séries Netflix sur lui. Et puis je trouvais plus intéressant de parler de l'engagement. Donc on a utilisé cette genevoise de 18 ans qui est donc dans un pays, la Suisse, en paix depuis 1815, dans la ville des conventions de Genève, et puis qui tout simplement a mal à sa planète, et puis qui a envie de faire quelque chose, qui en a marre de ces gens qui disent de toute façon on peut rien faire. Et puis elle va rencontrer des choses, mais le fil rouge c'est plus cette jeune femme. Que Sergio au final.
4: Ouais, effectivement. Comment est-ce que vous avez travaillé tous les deux? Comment vous vous êtes rencontrés déjà?
8: Alors la rencontre, je sais plus exactement comment elle s'est faite, mais La Joie de Lire m'a approché en fait avec le texte de Blaise qui m'ont fait lire en fait et que j'ai beaucoup aimé. Et en premier lieu, ça devait surtout être un livre illustré et en fait, j'ai trouvé tellement inspirant l'histoire, et puis beaucoup de détails, beaucoup d'informations, que ça pouvait se résumer en bande dessinée, puis que ça donnerait peut-être un gros objet, certes, mais avec beaucoup d'informations, et puis qui pourrait donner de la curiosité aux gens. Et après des discussions, on s'est lancé dans le projet, et puis... Puis une vingtaine de pages de texte se sont transformées en 150 pages de bande dessinée.
4: Ah oui, c'est ça.
7: On ne devrait pas le dire à la radio, mais en gros, j'ai écrit un texte en prose avec des dialogues, avec des schémas, donc quelque chose qui est quand même graphique. Mais après, je partais 4 mois en voyage en famille, et j'ai eu cette chance de laisser le texte. C'est un texte qui a été vérifié par des experts, validé par la famille de Sergio Vieira di Mello, donc c'était un texte qui était abouti. Et puis toi, tu avais totale liberté, je pouvais pas t'embêter pendant 4 mois, donc tu t'es emparé en fait de ce texte, tu as biffé des phrases, tu as rajouté des dialogues, et tu as surtout rajouté énormément d'humour, de provocation, de légèreté. Et puis c'est vrai qu'après, en fait, moi j'ai découvert le résultat final, presque final, il restait pas grand chose quand je suis rentré, tu as bossé comme un malade, et pour moi c'était vraiment une super surprise.
4: Ouais.
7: Une récupération vraiment d'un texte, quoi, librement.
4: Et ce qui veut dire que, alors vraiment, vous avez eu carte blanche. Ça, déjà, c'est quand même assez extraordinaire. C'est un gros livre. Il y a des contraintes économiques chez les éditeurs, on le sait. Là aussi, est-ce que vous avez eu carte blanche? Est-ce qu'on vous a donné un format? Enfin, comment ça s'est passé?
8: Alors, déjà, je me dis que je voulais pas déranger Blaise en vacances, donc il fallait que je trouve un moyen d'avancer à ma manière. Mais globalement, j'ai lu le texte, j'ai passé vraiment beaucoup de temps à un peu, voilà, scinder toutes ces anecdotes et tous ces chiffres pour le rendre vraiment intéressant et très dynamique. Et globalement, oui, on avait plutôt carte blanche pour ça, où on m'a pas forcément assez bien laissé avancer. Avec toutefois quelques petites corrections, mais minimes, on va dire. Et c'est vraiment une chance de pouvoir travailler comme ça, d'avoir la possibilité d'avoir tellement d'outils devant nous et puis de pouvoir explorer un monde aussi vaste que ça en bande dessinée, quoi.
4: Ça a demandé aussi pas mal de documentation, parce qu'on se rend bien compte qu'il y a une somme d'informations dans ce roman graphique qui est assez considérable sur ce que c'est que l'action humanitaire, même les actions humanitaires, sur la vie de Sergio Vieira di Mello, de toute façon, puisque c'est cette figure un peu tutélaire qui va motiver cette jeune fille à se lancer peut-être dans l'humanitaire. On y apprend aussi beaucoup de choses sur les disparités entre les dons. Dans les médias, on connaît bien la notion du mort-kilomètre. Plus le mort est proche de nous, plus évidemment il va nous intéresser. C'est la même chose dans l'humanitaire. Nous, occidentaux, soutenons plutôt les occidentaux plutôt que...
7: Ça marche pas trop avec le Népal ou les Suisses sont très solidaires parce qu'on a une autre...
4: Le Népal, c'est différent.
7: On est proche parce
4: chaque boulangerie a le
7: lien à la montagne. Mais ça marche aussi. C'est
4: népalaise.
7: Une autre proximité. C'est vrai. C'est pas géographique.
4: Oui, absolument. La montagne qui, par-delà les frontières, relie effectivement les gens. Les raisons pour lesquelles on donne... Enfin, il y a pas mal de dilemmes aussi. Vous expliquez tout ça. Je pense quand même que c'est un récit... Alors, certes, vous avez fait votre mémoire là-dessus, Blaise Hoffmann, mais c'est quand même un récit qui est assez complexe à construire. Qu'est-ce que vous avez éliminé? Qu'est-ce que vous vouliez absolument garder? Comment est-ce que vous avez imaginé, en fait, ce corpus?
7: Non, je voulais faire sentir cette thématique. Il y a beaucoup d'informations, mais j'avais envie d'y mettre de la nuance, de la complexité. C'est pas un hommage non plus de l'humanitaire, même si une des idées était peut-être de susciter des vocations. Bon, depuis Trump, depuis son accession en janvier 2025, il y a beaucoup moins d'argent pour l'humanitaire et pour le développement, donc c'est peut-être pas le moment de susciter.

0: les lieux. Donc, il y a toute une documentation. Puis après, on laisse de côté le texte fond de plus en plus pour essayer d'être digeste. Mais c'est vrai qu'il était assez complexe. Il y avait plusieurs trames que Elmax a assez justement illustrées. Il y a l'histoire principale qui est en couleur et puis les récits enchâssés qui sont en noir-blanc. Et puis, il y a un gros travail de documentation pour toi, Max, parce que au niveau de l'illustration, on est en Afghanistan, on est à Kiev, on est à Genève, on est au cimetière des Rois. Et ça, j'imagine que tu as dû pas mal Google imager pour documenter tout ça, non ?
1: Oui, globalement, dans tous mes projets, je mets beaucoup de Google Earth et Google Street View particulièrement. Mais parce que ça vient de base d'une envie de partager une information, mais dans un décor qui est réel, qui s'apparente vraiment au monde réel. Et un travail de recherche pour ça me semblait assez nécessaire pour vraiment retranscrire le maximum d'informations le plus justement possible. Et oui, j'ai énormément de photos dans mes dossiers de mon ordinateur qui ont servi pour ce projet.
2: Florence ?
3: Alors, une question qui peut paraître anecdotique, mais quand même qui me prend quand je regarde, quand je me plonge justement dans ce roman graphique, c'est les yeux. Mm-hmm. Ah, il est content, le dessinateur. Les yeux sont blancs, il n'y a pas d'expressivité.
4: Il n'y a pas de pupille.
3: C'est juste c'est des espaces blancs.
1: Oui, alors j'ai beaucoup cette question.
3: Bah oui, évidemment.
1: On a même parlé juste avant l'antenne. Mais c'est venu en fait assez naturellement au début, en tout cas il y a 3-4 ans, quand je cherchais en fait une manière de faire des yeux à mes personnages, mais qui avaient toujours l'air un peu tapolais, comme on dirait en bon en suisse, mais qui avait un regard qui manquait un petit peu et puis peut-être trop précis. Et un jour, j'ai simplement essayé de ne pas leur mettre de pupille et puis de voir où leur regard se dirigeait. Et en fait, avec le temps, c'est plus le corps du personnage, la position de sa tête qui doit être assez juste pour prendre le rôle de ses yeux et puis qui leur amène un peu, en tout cas je trouve, plus de personnalité.
3: Plus incarné finalement.
1: Assez, oui. Mmh.
0: Moi, je dois avouer, quand je recevais les épreuves, je me disais, mais en fait, il va rajouter les pupilles au dernier moment, comme pour les Japonais, dans l'art ancestral japonais.
4: Il n'est pas sûr de la couleur des yeux.
0: On anime les personnages. Et puis, je me disais, bah, tiens, on sera peut-être surpris. Et puis, non. Et puis, ça marche très bien comme ça. Je trouve que ça laisse aussi de la place au lecteur, à la lectrice, d'investir ces personnages.
4: Oui, notamment avec le personnage de Sophie, qui est cette jeune fille que l'on suit tout au long de cette BD. Les yeux vides, entre guillemets, montrent bien aussi sa perplexité, ses interrogations. Et la place laissée à peut-être ce qu'elle va devenir, son regard sur le monde aussi. Enfin, voilà, il y a beaucoup de choses effectivement qu'on peut ajouter sur ce visage-là. On a évoqué effectivement cet aspect très documenté de la bande dessinée. La documentation, on sait que ça s'amasse, il faut tailler dedans, il faut faire des choix. Et au fond, on se rend bien compte des choix que vous avez faits en regardant vos dessins, puisque vous synthétisez énormément certaines actions ou certains moments dans l'histoire telle qu'elle est racontée. Est-ce que ça, vous le devez au fait que vous faites également du dessin de presse parce que le dessin de presse, c'est ça. C'est-à-dire qu'on doit résumer une situation extrêmement complexe en quelques traits et on ne raconte pas une histoire en plusieurs cases.
1: Non, c'est clair, c'est que J'ai pendant longtemps, avant de commencer dans le métier de bande dessinée, j'ai aussi hésité avec le dessin de presse, qui vient en fait avec toute cette relation entre le dessin, les symboles et les informations qui sont nécessaires pour un dessin juste et clair. Et un projet comme ça, c'était évidemment un nouvel exercice pour moi, comme faire plein de dessins de presse, mais de justement en fait associer des situations, n'importe quel événement ou des problématiques ou ce genre de choses en un petit dessin avec une petite explication. Et c'était énormément de travail, mais en fin de compte, je trouve que ça donne vraiment le dynamisme à la BD, et puis c'était nécessaire de bien travailler là-dessus, et puis de bien développer.
4: Et puis on parlera également de l'ancrage, ou de la peinture, ou de l'aquarelle, je ne sais pas comment vous l'avez fait, mais je suis sûr que ça va intéresser Florence Grivel.
3: Oh oui, hein? Et Colline peut-être ?
1: Aquarelle, tout à l'aquarelle, oui.
4: On en parlera justement. Alors là, on parle de bande dessinée, on va parler de série maintenant, si vous le voulez bien.
5: Nous sommes dans une situation critique.
4: Situation critique avec Philippe Conjussier. Aujourd'hui, Philippe, vous nous conseillez trois séries qui ne s'adressent pas toutes au même public, contrairement à la BD dont on parle, qui s'adresse vraiment à tous les publics. On va commencer par La Cible, diffusée le vendredi soir sur RTS1 et le lundi sur TF1, sauf que nous, on a deux épisodes d'avance.
6: Eh ouais.
7: Monsieur Meyer, où sont votre femme et les enfants ?
8: Je sais pas. Léa, t'es où ?
9: On a été enlevés par deux hommes, ils sont armés, je sais pas ce qu'ils veulent, ils nous ont rien dit. Léa !

0: Il est garde du corps. Il n'a pas du tout le profil d'un kidnappeur.
1: Je veux juste retrouver ma famille. Aidez-moi, putain! Aidez-moi!
2: Des jurons, des crissements de pneus, on est dans un thriller grand public avec Tomer Sisley en garde du corps qui a bien des problèmes.
3: Ouais, et qui se prend un petit peu pour Liam Neeson dans Taken, hein, vous voyez le genre, le mec balèze, seul contre tous, qui veut voler au secours de sa famille kidnappée, il y a un petit peu de ça.
2: En cassant plein de voitures.
3: Pas trop ici, pas ça trop. Va. Non, non, ah, les voitures va. Sont assez ouais. préservées, on est quand même dans un truc made in France, quoi.
2: Ah, d'accord, fais
3: gaffe. Donc dans la cible, c'est une série qui débute à Toulouse avec course-poursuite à moto, plongeon dans la Garonne et bourre-pif dans les tronches de gros bras sur un tout petit bateau, histoire de nous montrer que Tomer Sisley, il a encore, on a sous la semelle et dans les poings. Juste après ça, bah, l'action se déplace chez son épouse. Donc elle a demandé le divorce, il tarde à signer les papiers parce qu'il caresse l'espoir de se rabibocher. Puis surtout, il refuse l'idée de perdre les enfants. Il vient fêter l'anniversaire du fiston, mais sa vie va se compliquer très vite, à peine plus tard, lorsque la famille est kidnappée quasiment sous ses yeux. Et là, alors les flics le découvrent dans cette maison en champ de bataille. Il est incapable d'expliquer de manière cohérente où est passée sa famille disparue. On l'embarque, il devient le suspect numéro 1 d'un possible féminicide, voire d'un infanticide. Pour aggraver son cas, il s'évade du commissariat où on l'interroge, il veut retrouver les siens, il veut mater les vilains, il veut prouver son innocence.
2: J'ai déjà vu, lu, entendu cette histoire, il me semble. Ouais. C'est un classique, ça, non?
3: Bah, j'ajouterais ouais. même que je confirme qu'on a l'impression de regarder, en fait, un arc ouais. policier de la série quotidienne Demain nous appartient. Mais c'est pas péjoratif que de dire ça. En fait, le soap de TF1 fait des audiences absolument prodigieuses. Et de là, imaginez que TF1 drague un peu ce public en lui offrant un produit de début de soirée qui ressemble au soap mais bénéficie de plus de moyens financiers, pourquoi pas? Donc il y a plus d'action, il y a des vedettes maison et la prise de risque devient minime face à la promesse de forte audience en soirée. C'est vrai qu'à mesure que les épisodes défilent, cette familiarité devient quand même évidente, déjà dans la manière de raconter avec une intrigue qui avance par révélations successives, avec des personnages bons et mauvais facilement identifiables, des liens familiaux plus troubles qu'il n'y paraît, des soupçons qui ne cessent de se déplacer jusqu'à ce que la vérité éclate enfin. Même constat sur la forme et la grammaire utilisée pour filmer, pour éclairer, pour monter, pour diriger aussi les comédiens et comédiennes. Bref, si vous mais Demain nous appartient, ne vous privez pas de regarder La Cible sur TF1 dès ce soir et vous prenez le train en marche. Parce que sur RTS1, comme vous le disiez au début, les vendredis soirs, on a déjà commencé vendredi dernier. Donc
2: ouais. On est en avance. Dans le viseur maintenant sur Netflix, la saison 2 de The Gentleman.
4: Le duc, il est en pleine évolution.
5: Et s'il évoluait en quelque chose de volatile?
4: On a besoin de lui et il a grave besoin de nous, lui aussi. L'idée est d'avoir le beurre et l'argent du beurre. Non. Et trois fois. Non.
5: Qu'est-ce qui se passe? Tu donnes ta langue au...
2: Cette saison 2 de la série The Gentleman sur Netflix reprend là où s'est arrêtée la précédente.
3: Ouais, c'est ça. Eddie, dit le duc, et Suzy, à la tête de leur trafic de cannabis, entendent bien faire grossir leur empire, d'où une intrigue qui déborde en Italie avec des mafieux locaux puis des problèmes à résoudre à l'appel. En même temps, Eddie nourrit des ambitions politiques et brigue un poste de lord à la Chambre des députés pour influencer le vote de la dépénalisation du cannabis. Réalisation clinquante à la Guy Ritchie, des dialogues vulgaires, des coups pas si tordus que ça, un petit peu de débauche soft et d'hémoglobine light. Et puis voilà quoi, The Gentleman saison 2, un copier-coller de la saison 1, sans trop d'inspiration. La phase série, j'appelle ça comme ça, agréable ouais. sur le moment, mais qui manque sévèrement de substance pour marquer les esprits. C'est uniquement pour les fans de Guy Ritchie.
2: On va zapper alors sur Polar Plus avec Hildur ou Hildur?
3: Hildur.
2: Hildur.
3: Mais Hildur, c'est bien.
2: Hildur de longtemps.
3: Hildur 6 épisodes. Hildur, que je rebaptiserais peut-être Ilmou plutôt, parce que c'est plus mou que dur, soyons francs. Mais Hildur, Hildur donc, est un prénom. Et je suis pas sûr que Ilmou en soit un aussi. Donc, vous l'avez compris, l'action se déroule en fait en Islande avec l'enquêtrice Hildur. Ces fjords enneigés sont aussi beaux que hyper dangereux. Ça déboule avec une avalanche au départ comme ça qui engloutit toute une maison et même une bagnole à côté. Dans la voiture, on finit par retrouver un junkie apeuré et dans la maison, un mauvais bonhomme égorgé et congelé dans son salon. L'enquête donc débute pour Hildur et ses nouveaux stagiaires. On n'en attendait qu'un, ils sont deux, c'est bizarre, c'est étrange, il y en a un qui ment, pourquoi, mais enfin mystère. Bientôt, un autre type est assassiné dans un parking souterrain à l'autre bout du pays, à Reykjavik, un crime qui a peut-être un lien avec l'égorgé surgelé. Et le mystère s'épaissit encore un peu plus lorsque deux indices clanés sur les deux macabées perturbent Hildur. Et si la disparition jamais élucidée de ses deux petites sœurs des années plus tôt était connectée à ces nouveaux homicides volontaires? Hildur, en l'antithèse du thriller nerveux, une série calibrée pour qui aime ce rythme lent et surtout ces enquêtes où les problématiques personnelles de tous les protagonistes sont développées et donnent de la chair à une bête histoire policière. En prime, la fin est hyper ouverte et promet une saison 2 géniale. Hildour sur Polar Plus, ça démarre dimanche soir et on y accède via MyCanal.
2: Eh bien, merci Philippe pour ces trois séries qui donc, vous l'aurez compris, s'adressent chacune à des publics différents. Avant de passer aux actualités culturelles, est-ce que vous avez pensé au public qui vous lirait pour l'écriture Blaise Hoffmann et Max de cette BD Une vie pour les autres, publiée à La Joie de lire? Est-ce que vous aviez un public cible comme ça?
6: On était parti avec une, avec un public cible 18-30 ans. Et puis finalement, je crois qu'on a un peu oublié ce détail-là, c'est-à-dire que ça s'adresse à tout le monde. Mmh. Ça permet à un public peut-être plus âgé de se souvenir aussi de ceux qui ont été marqués par l'Éthiopie dans les années 80, par même le Biafra.
2: Ouais.
6: On remonte assez loin avec cette BD dans l'histoire de l'humanitaire et de l'aide au développement. Mais c'est quand même en suivant ce personnage, on a envie de s'identifier. Et je pense que c'est pas simplement, ce qui était important, c'est de pas parler que d'humanitaire, c'est vraiment l'engagement. On peut s'engager ici, dans son métier, en faisant du commerce. On peut faire du commerce équitable, éthique. C'est plutôt cette responsabilisation, cet engagement, agir, en fait, qui m'a lié. Je sais pas pour le dessin s'il y a un âge cible.
7: Ben, je pense que ça cible beaucoup de générations, en particulier probablement la mienne, et voire un peu avant aussi, puisque Sophie a un père qui est un peu réac. Et
2: votre père est réac, c'est ça?
7: Pas vraiment, mais je sais qu'on peut...
6: Il est maladroit, il aimerait le bien de sa fille, mais il est...
7: Il sort un peu ses théories qu'il a et puis qu'il n'a jamais trop renouvelé durant les années, mais qui justement peut peut-être pousser les gens un peu à voir... En fait, tout ce qui va être impacté dans sa vie si on se lance dans un monde comme celui-ci qui veut l'aide, mais qui est un gros investissement pour soi-même.
2: Exactement.
7: Et je pense que ça peut vraiment inspirer beaucoup de gens dans la jeunesse et puis d'autres générations.
2: Vous qui nous écoutez, nous parlons de Une vie pour les autres. C'est publié à La Joie de lire avec Blaise Hoffmann et Elmax. Vous ne quittez pas, écoutez ceci.
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2: L'éditeur de BD, les éditions du Lombard et les éditions Gallmeister lancent une nouvelle collection consacrée à l'adaptation en BD de romans publiés chez Gallmeister. Les deux premiers titres annoncés sont Betty, un roman de Tiffany McDaniel adapté par Amélie Cos et Jean-Luc Cornette, et Le gang de la clé à molette, très gros succès de Edward Abbey, adapté par Jean-Baptiste Ostache. Les adaptations de romans à succès en BD sont légion depuis quelques années. Alors est-ce que c'est la nouvelle poule aux œufs d'or de l'édition? L'avenir le dira. Je pense que vous en pensez de ça, Blaise Hoffmann, par exemple?
6: Non, c'est vrai qu'il y a pas mal de projets qui sont en route, pas mal de propositions. Ouais, je pense que ça sera une tendance, ouais, tout à fait.
2: Ouais, c'est un peu la tendance lourde du moment, en tout cas.
6: Ouais, je suis en train d'adapter, toujours à La Joie de lire, donc Faire Paysan, album pour les enfants, cette fois, vraiment pour les enfants, donc beaucoup d'illustrations, très peu de textes. Et c'est vrai que c'est encore une nouvelle aventure, et c'est quelque chose vers lequel j'ai plaisir à aller. Donc ça fera du boulot pour toi, Max.
2: Oui, le cinéma, c'est politique. La Mostra de Venise présente 4 films en lien avec la situation en Iran ou en Palestine. Le directeur artistique du festival, Alberto Barbera, a déclaré qu'il était essentiel que ce qui se passe à Gaza et au Moyen-Orient soit évoqué. Alors même que l'actrice américaine Suzanne Sarandon, présente à Venise, déclarait qu'on lui refusait des rôles à Hollywood en raison de ses prises de position très critiques à l'égard d'Israël et de la guerre menée à Gaza. Suzanne Sarandon, qui fait partie des voix les plus engagées de l'industrie du cinéma américain pour critiquer la guerre à Gaza, aux côtés notamment de Mark Ruffalo, Richard Gere ou encore Joaquin Phoenix. À sa grande surprise, le Bernois Giuliano Muzio et son roman Haus unterm Holz est sur la liste des finalistes du prix du livre allemand qui sera publié demain. Giuliano Muzio a écrit une variante de Pinocchio qui va bien au-delà du roman pour enfants de 1883. Son livre se situe dans les années 80 et son personnage est devenu donc effectivement un garçon de chair et d'os, mais il est à la recherche de ses origines. Qui l'a sculpté par le passé et de quel bois est-il fait en quelque sorte? L'auteur bernois, sachez-le, est le seul Suisse à figurer sur la liste des présélectionnés du prix du livre allemand. Une surprise, car dit-il, à 49 ans, je ne suis ni un écrivain confirmé, ni une jeune révélation. Il est correcteur à la NZZ. Et il est donc bernois, aux origines italiennes, publié par un micro-éditeur autrichien et sera peut-être primé en Allemagne. Un pas vers l'Europe, dirait-on.
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2: Ça vous est déjà arrivé, vous, Blaise Hoffmann, comme ça, une surprise tout à coup? Je pensais à ce prix que vous avez reçu au Festival Étonnant Voyageur, le prix Nicolas Bouvier. C'était une surprise ou une demi-surprise?
6: Oh, c'était une surprise à 200%, total, parce que c'est un livre qui se passe dans une petite vallée alpine, dans la vallée de Longrin, pour ne pas la citer. Et le prix Nicolas Bouvier, c'est un prix d'écrit de voyage.
2: Ça s'appelle l'estime.
6: Mais c'est assez bon signe, parce que c'est l'écriture qui est importante, c'est le regard qu'on pose sur une réalité plutôt que le sujet, le thème.
2: Et l'éditeur, puisqu'en l'occurrence, son éditeur, vraiment un micro-éditeur autrichien, c'est une seule personne qui l'édite, qui fait tout seul. Et donc, vous savez, dans les prix français, en général, on dit toujours que c'est Galli Grasseuil, puisque c'est Gallimard Grasset le seul qui gagne toujours. Donc,
6: Grasset risque de gagner un peu moins. Mais...
2: Ouais, exactement. C'est possible, en effet. Mais voilà, donc pour Giuliano Musio, cet auteur bernois qui revisite l'histoire et le mythe de Pinocchio. Nous, on parle de Une vie pour les autres, c'est publié à l'âge de lire, c'est un roman graphique signé de nos invités Blaise Hoffmann et du dessinateur Elmax. On a évoqué pas mal de choses de ce roman. Et vous disiez tout à l'heure, justement, Blaise Hoffmann, que vous n'avez pas évité les questions qui fâchent, et notamment les dilemmes en lien avec l'action humanitaire. Quand on donne de l'argent, où va cet argent? Et quelle est la part de ce que l'on donne qui revient effectivement à la personne qui en a le plus besoin? Vous ne vouliez pas éviter ce genre de questionnement, c'est absolument évident. Mais vous l'avez quand même traité de fort belle manière, je dois le dire, avec effectivement des détails très pointus sur l'usage de l'argent que l'on donne.
6: Oui, il y a des détournements, mais ce n'est pas simplement la corruption, c'est aussi les taux de change, c'est aussi les frais de stockage, de logistique, de com. Il faut beaucoup de com pour trouver des dons, d'administration. Il y a des inadéquations culturelles, parce que c'est vrai que c'est toujours les 20 mêmes pays qui financent cette aide au développement et cette aide humanitaire, des pays occidentaux, plus le Japon, en gros. Ouais. Et donc, ça donne une certaine idée, déjà, de ce que l'on attend en retour. Il y a un côté néocolonial, peut-être, il y a un côté de victimisation, on rend passif la personne en donnant, sans donner les moyens de se sortir tout seul. Enfin, c'est toutes des questions qui sont là.
2: C'est la vision, dites-vous, dans la BD, judéo-chrétienne des choses. Et ça ne s'applique pas forcément partout.
6: Voilà, mais il serait temps que la Chine, le Brésil, l'Inde, l'Afrique du Sud rejoignent un petit peu ce cénacle, et la Russie aussi, et pour qu'on puisse réellement créer une ONU qui fonctionne. Ouais. C'est-à-dire que là, le financement, c'était un des problèmes, le financement de l'ONU à 40%, c'était les Américains, plus maintenant. Depuis une année. Mais c'est vrai que ça pose une des grosses questions.
2: Ils règlent leurs problèmes différemment maintenant, les Américains.
6: Pardon ?
2: Ils règlent leurs problèmes différemment maintenant, les Américains.
6: C'est l'intérêt national avant tout. Et puis, c'est ça qui est très triste pour en Suisse également. On a tout à coup dit, c'est très récent au Conseil fédéral, on ne veut plus trop d'aide au développement, on va miser sur l'aide humanitaire, ce qui est très triste, quoi. Ce qui est très triste au vu de la grande tradition helvétique. Et c'est des choix comme ça qui rendent assez fou. Et c'est un autre choix qui est très effrayant pour l'Europe, c'est ce réarmement, c'est ces milliards qui partent ailleurs, plutôt que dans l'anticipation d'un conflit et dans le maintien de la paix. Non, on va préparer la guerre.
2: Alors Pierre Desproges, qui était atteint d'un cancer, disait pour les missiles, il y a les impôts, pour le cancer, il y a la quête. Et c'est un petit peu ce qui se passe en ce moment, d'une certaine manière, comme vous le décrivez. Mais vous donnez l'exemple d'un YouTuber français qui décide d'aider les Rohingyas et qui lance une énorme campagne sur YouTube, qui récolte des millions, vraiment, véritablement. Mais qui ne veut pas forcément passer par l'aide humanitaire classique parce que, dit-il, il craint justement cette dispersion des moyens dans l'action, en fait. Et malheureusement, il va se retrouver piégé par une ONG islamiste turque et ça va, et du coup, voilà, ça va causer pas mal de problèmes. Lui-même va se mettre complètement en retrait des réseaux. Aujourd'hui, il va disparaître complètement. Et on a vu récemment, et c'était cette semaine encore, une action menée par des youtubeurs en France à des fins humanitaires qui a rapporté 30 millions d'euros. Donc on est en train de se demander, mais finalement, est-ce que l'action humanitaire aujourd'hui telle qu'elle existe, il ne faudrait pas la repenser totalement finalement?
6: C'est un peu ce que vous dites. We are the world, we are the...
2: Oui, c'est ça.
6: De l'époque de l'Éthiopie, ou de la chanson Éthiopie de Renaud, loin des yeux et loin du... Pardon, on l'a dans la tête, une certaine génération l'a dans la tête.
2: L'Éthiopie meurt peu à peu, c'était ça.
6: Peu à peu, exactement, avec la répétition à la fin. Oui, c'est bien, c'est cette bonne volonté, mais qui ne suffit pas. Et il faut se souvenir que le CICR, c'est plus de 150 ans d'histoire, que l'ONU avec la SDN, c'est aussi presque un siècle d'histoire. Et c'est solide, c'est quelque chose qui a de l'expérience. Alors, vous parliez de ce YouTuber, Jérôme Jarre, hashtag Love Army. Alors, c'est bien, c'est super, c'est très réactif, mais c'est complémentaire à quelque chose d'autre. Et ce quelque chose d'autre, on aurait tort de l'assécher, de le faire mourir, parce qu'il y a des savoir-faire, il y a vraiment des rouages qui sont en train de se perdre, là, en ce moment.
2: Et est-ce que c'est pas aussi générationnel? C'est-à-dire, de même que, on va dire, une certaine jeunesse se détourne des médias traditionnels, lorsqu'ils veulent aider, ils vont pas aller vers le CICR, mais plutôt vers un YouTuber qui, lui, représente quelque chose de concret pour eux.
6: Ouais, c'est l'ubérisation de l'aide. Peut-être qu'on y arrivera, peut-être que ça fonctionnera. Pour l'instant, il faut le voir vraiment comme quelque chose de complémentaire, à mon avis. Hein. C'est pas un livre militant, là, je m'engage personnel, parce que ça me touche et l'actualité aujourd'hui me fait vraiment, vraiment mal. Mais disons, ces questions sont abordées par des faits, et puis après, à la lectrice ou au lecteur de refaire ce qu'ils veulent.
2: Oui, absolument. Avant de parler photographie avec Yann Zitouni, d'ici quelques minutes, on va évidemment s'intéresser à la façon dont vous avez, vous, Elmax, dessiné, peint, aquarellé, je ne sais pas comment on le dit, vos dessins. C'était votre choix de départ, c'était de travailler à l'aquarelle pour justement avoir cette douceur et ces variations de teintes, c'est-à-dire la couleur d'un côté, et lorsqu'on est dans le flashback, dans les souvenirs, ou lorsqu'on raconte l'histoire avec un grand H, on est dans les nuances de gris.
7: Alors, ce qui pourrait paraître un peu bizarre en 2026 pour un dessinateur comme moi, c'est que je dessine toujours sur papier et que je me suis vraiment rarement retiré de ma feuille et de mes aquarelles. Et puis
2: mais vous avez grandi dans une maison sans Game Boy,
7: sans rien, sans jeux vidéo, sans rien du tout.
2: Console, donc, rien. Dans la famille, on dessinait à la main, monsieur.
7: On dessinait à la main, on participait aux débats politiques à table, à notre manière, en dessinant peut-être les choses, je sais pas. Mais en tout cas, c'est comme ça que j'ai en fait, je m'exprimais depuis toujours, et puis que oui, pour cette BD-là, j'ai un peu dû voir aussi comment je pouvais aborder la chose, créer en fait beaucoup plus d'éléments qu'avec du simple noir et blanc, du fait que cette BD ait pu être en couleur, et puis de justement un peu varier les teintes, donner des ambiances, des univers, en fait, ressentir ce qu'on voit, et puis s'imaginer dans une situation qui apparaît en BD.
2: Et c'est un travail fastidieux, c'est long, enfin j'arrive pas vraiment à me rendre compte, mais il y a beaucoup de pages, il y a beaucoup de dessins, beaucoup de... Combien de temps avez-vous mis pour peindre tout ça?
7: Alors, c'est vraiment beaucoup d'étapes, effectivement. Après, je suis quelqu'un qui travaille beaucoup, je dirais, et puis qui aime me donner là-dedans, donc je crois que j'ai dû mettre quasiment 8 mois ou 9 mois pour faire la totalité du livre.
2: Mais c'est rien.
7: Ce qui est pas grand-chose, mais après vient évidemment les modifications, un peu revoir comment on peut faire tenir debout d'autres des sujets qui sont pas forcément toujours très lisibles. Mais en l'occurrence, oui, c'est un très long travail, beaucoup de papier, ça prend plus de place qu'une tablette, on va pas se mentir.
6: Faut voir son atelier, il y a ton agenda, ton calendrier qui est au-dessus de la table, et t'avais un rythme, c'est ça, une planche par jour.
7: Un rythme d'une planche par jour.
6: Avec la croix qu'on s'est fait, et puis tout le calendrier est comme ça. Non, moi j'étais stupéfait par la discipline.
7: Ouais, je suis content d'avoir un atelier pour ça, de pouvoir un peu stocker tout ce que je veux comme je veux, et puis d'avoir des post-it à l'infini devant mon bureau.
2: Donc vous êtes ce qu'on appelle un écrivain du bâtiment, c'est-à-dire qu'ils mettent tous les post-it comme ça sur le... Non mais c'est vrai, c'est comme ça que ça s'appelle. Hemingway était comme ça, les murs étaient couverts de tout son scénario et quasiment un storyboard du roman à venir. Cette BD s'appelle, je vous le redonne son titre, Une vie pour les autres, c'est publié à La Joie de lire. Belle relation que vous avez d'ailleurs, Blaise Hoffmann, avec La Joie de lire, c'est la troisième fois que vous collaborez avec...
6: Oui, il y a une super équipe.
2: Une super équipe.
6: Ils font des livres de qualité. Là, l'ouvrage est vraiment bien réalisé, bien finalisé. Donc mon éditeur c'est Zoé, c'est les éditions Zoé, mais j'aime beaucoup faire des infidélités et c'est vrai que j'en ai fait beaucoup avec la Joie de lire.
2: Pour la bande dessinée, exactement. On va passer maintenant, chose promise, chose due, à une autre forme d'image, c'est l'image photographique. Vous savez que la Biennale, ou si vous ne le savez pas, on vous l'apprend, la Biennale Image VV fête sa 10e édition sous le thème We Are Family, une édition donc anniversaire placée sous le signe des retrouvailles, de la parenté, de la célébration, de la réunion, avec au programme 50 projets artistiques en provenance de 21 pays. Et à cette occasion, eh bien, Yann Zitouni revisite la famille de Vevey Images et nous propose des interviews qu'il a pu réaliser avec des photographes invités dans la Biennale. En 2022, c'était le Suisse Roger Eberhardt qui présentait à Vevey son projet Escapism. Alors, je vous le dis en anglais, mais c'est l'escapisme. Projet assez incroyable, puisqu'il s'intéresse à une tradition typiquement suisse, la collection d'opercules de crème à café. Alors lui, simplement, il les photographie vraiment avec, en macro comme ça, et il agrandit ça de façon démesurée, ça donne des images complètement étonnantes, totalement exotiques et assez délirantes.
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9: Bonjour Roger Eberhard.
10: Bonjour.
9: Vous venez de prendre un café, vous prenez du café, donc vous êtes consommateur de café vous-même.
10: I'm here just because of the Image VV Festival. Such a good festival.
9: Mais, non mais je me suis posé la question avec le travail que vous avez fait sur Escapism. Mm-hmm. Je me suis dit, est-ce qu'il boit du café? Vous buvez du café? Et dans votre café, est-ce que vous mettez de la crème?
10: Absolument, oui. Absolument. I love this. Like I grew up with this coffee cream, and this is how I drink my coffee.
11: J'adore vraiment. J'ai grandi avec cette crème à café, et c'est comme ça que je bois mon café.
9: So it's a personal story.
10: I wouldn't go that far. It's a story about Switzerland. It's a story about.
11: Je n'irai pas jusque là. C'est une histoire sur la Suisse. C'est une histoire qui parle des particularités suisses, mais il y a certainement un angle particulier. Par exemple, je connais des gens qui collectionnaient ces couvercles quand j'étais jeune. En fait, chaque fois que je buvais un café, je ramenais les couvercles à la maison et on les envoyait à une tante. C'est donc un peu une histoire personnelle, mais ça concerne surtout la Suisse.
9: Qu'est-ce qui explique dans l'histoire de ce pays, dans la culture de ce pays, que ça soit quelque chose qui passionne ici? Pourquoi c'est une affaire suisse?
10: I think being a landlocked country... It's interesting.
11: Je trouve que le fait d'être un pays enclavé, c'est intéressant. Du coup, on est obligé de voyager. On doit sortir de nos frontières pour découvrir le monde. Et les images sur ces opercules étaient en quelque sorte une façon de voyager, juste pour voyager dans son imagination. Et c'est peut-être pour ça que ces couvercles sont devenus aussi populaires ici. Et aussi parce qu'ils étaient assez design. Je pense que la Suisse est une espèce de pays très design. Et le fait de créer quelque chose d'aussi petit, ça a, je crois, trouvé un écho dans ce pays.
10: That I think that resonated in this country.
9: Il paraît que les Suisses voyagent beaucoup. On arrive à sortir de ce pays. Il y a beaucoup de Suisses qui voyagent à l'étranger. Mais on a l'impression quand même que ça existe parce que c'est le seul moyen de voyager. Alors que paradoxalement, on voyage beaucoup. On pourrait très bien ne pas avoir besoin de ces leads.
10: It's a paradox in a way, but at the same time, I think it makes
11: c'est un paradoxe d'une certaine manière, mais en même temps, je trouve que c'est tout à fait logique. C'est aussi une façon de ramener chez soi des souvenirs de voyage. Ça permet donc de montrer où l'on est allé, tout en donnant un sens au monde. Et je pense qu'il faut aussi replacer ça un peu dans son contexte. Ces couvercles sont devenus populaires dans les années 60 puis 70, à une époque où voyager n'était pas si facile, surtout vers des destinations exotiques comme le désert et les îles du Pacifique Sud. Ça représente C'était donc vraiment un moyen de voyager.
10: Means of traveling.
9: Vous intervenez sur la taille de ces images. C'est-à-dire que ce sont des toutes petites images au départ qui sont faites pour être vues à une taille très réduite. Et vous, vous changez ce paramètre. Donc vous apportez une autre façon de regarder, une autre interprétation, jusqu'à montrer ce qu'il y a de factice.
10: Yes, of course. I try to.
11: Oui, bien sûr. Je veux dire, j'essaye de montrer en quelque sorte à quel point ces images sont simples pour pouvoir être réalisées à si petite échelle. Je veux dire, elles mesurent, je crois, 1,5 cm sur 1 cm. Pour pouvoir les réaliser sur un couvercle de crème à café, elles doivent être très simples. Et il se passe quelque chose d'intéressant. Si on agrandit une image très simple, elle ressemble presque à une affiche. Elle prend l'aspect d'un graphisme presque comme une illustration, plutôt que comme une photographie. Et évidemment, en l'agrandissant, on peut voir les points de couleur, cyan, magenta, jaune, noir, qui sont inhérents à toutes les techniques d'impression, y compris l'impression offset. On se rend donc immédiatement compte que ce qu'on regarde est une reproduction de quelque chose qui a été imprimé auparavant. À première vue, les images sont extrêmement kitsch, kitsch est simple, et en voyant les points, en voyant la trame d'impression, ben on sent que quelque chose se passe. Il y a un décalage. Il y a quelque chose qui vous met mal à l'aise, ou du moins c'était l'intention. Cela brise en quelque sorte cette image idyllique.
10: It kind of breaks this idyllic image.
2: C'était donc Roger Eberhard en compagnie de Yann Zitouni à propos de son passage à Image VV en 2022, à l'occasion donc de la 10e édition de cette biennale qui se tient jusqu'au 27 septembre. C'est dans les endroits fermés, c'est de 11h à 19h. Et sinon, tout le reste est en plein air. Florence, vous avez fait un petit tour là-bas, c'était la folie.
12: Ah ouais, alors j'ai vraiment fait une immersion tout le week-end.
2: Tout le week-end.
12: Et d'ailleurs, vous aurez des nouvelles de moi bientôt sur RTS Culture.
2: Oui,
12: mais
2: absolument.
12: On vous dira quand ça sort.
2: Oui, c'est c'est encore sous presse,
12: oui.
2: Comme on dit.
12: Ça sent l'encre.
2: Ça sent l'encre encore, effectivement. Nous sommes avec nos deux invités, Blaise Hoffmann, scénariste, auteur, et Elmax pour cette bande dessinée titrée « Une vie pour les autres ». À la joie de lire, je vous en rappelle le principe, c'est l'histoire, enfin on suit les pérégrinations intellectuelles et physiques, également de Sophie, une étudiante qui désire se lancer dans l'humanitaire avec, comme figure tutélaire, comme ça en fond, ce fameux Sergio Vieira de Mello, diplomate de l'ONU, qui a été tué donc dans un attentat. C'était en Irak en 2003. Désormais, il figure au cimetière des Rois à Genève. C'est toute cette histoire de l'humanitaire aussi, d'une certaine façon, que vous racontez. Puis qu'est-ce que ça veut dire de s'engager? J'aimerais qu'on termine là-dessus. Qu'est-ce que c'est l'engagement pour vous, Blaise Hoffmann?
6: Il y a une humanitaire qui dit, et je l'ai cité dans la BD, ne pas agir, c'est faire partie du problème. Ouais. Eh bien, c'est peut-être ça. J'ai aussi interviewé plusieurs humanitaires pour alimenter le scénario et la prose. Et il y a quand même cette, à la base, c'est quoi cette volonté, cet humanisme, quoi. C'est le Henri Dunant qui est encore au fond de nous, qui sommeille au fond de chaque Suisse, et puis qui peut émerger.
2: Ouais. C'est ça l'engagement. Et pour vous, Elmax?
7: Je pense que c'est vraiment un peu comme l'a décrit Blaise, c'est aussi le fait de participer et puis de mettre un peu sa pierre à l'édifice sur toute cette. Ce besoin en fait que la Terre et que des populations ont, et la participation qu'on peut y faire, ça vient avec la conscience aussi de ce qui se passe actuellement, de la situation des situations dans lesquelles des gens se trouvent sur Terre, et que avec ce qu'on peut ou avec les efforts qu'on peut mettre, chacun à son niveau, on pourrait un peu aider là-dedans et puis faire part d'humanisme, en fait.
6: Il y avait l'exemple de Sergio, en fait, donc notre fil rouge du livre.
2: Sergio Vieira de Mello.
6: Sergio Vieira de Mello, qui est déjà de garder un contact, donc s'engager, c'est garder un contact avec le terrain. S'engager, c'est penser à N, mais pas oublier de penser. EN, ouais. Ça c'est important, et puis toujours garder le lien, quoi. C'est-à-dire que lui, il n'a pas hésité à aller serrer la main du beau-fils de Pol Pot quand il était au Cambodge, parce que voilà, il fallait accueillir des centaines de milliers de réfugiés qui revenaient au pays. Aujourd'hui, ben, lui, il irait serrer la main de l'équipe de Poutine pour essayer de trouver une solution. Et ouais. C'est des choses qui sont importantes, et puis qui, un peu moins radicales peut-être, mais qui sont peut-être importantes dans l'engagement, ouais.
2: Et qui sont rappelés dans cette BD, Une vie pour les autres. On va passer maintenant à vos recommandations.
13: Je rappelle mes prescriptions sur ce bout de papier.
14: On a un tarif horaire moyen dans l'agriculture de 17 francs de l'heure, la broche laitière 12 francs de l'heure.
15: J'ai jamais compris que la chose la plus importante pour un être vivant, celui-là qui l'a fourni, ne soit pas rémunéré à la juste valeur de son travail.
16: Qu'on fait partie des fermes. Que toute la politique agricole suisse avait comme intention d'éliminer.
17: Le système, il est tel qu'il est, quoi. Où ouverture des marchés, la mondialisation, baisse du prix des produits.
18: On nourrit la moitié de la population, mais on engorge le marché.
19: Donc, à un moment donné, de parler de ce qui est vrai, c'est quoi l'agriculture aujourd'hui, et que tout le monde arrête de rêver, justement. Là, il ne faut pas rêver, quoi.
2: Non, faut pas rêver, c'est difficile. Être paysan, paysanne, de Frédéric Goncet et Catherine Azat, ça sera à voir le 14 septembre sur RTS2. Une histoire de famille, là, derrière, pour vous, Blaise Hoffmann, évidemment. C'est votre recommandation. Pourquoi, alors, absolument voir ce documentaire?
6: Pourquoi absolument le voir? On l'a entendu, c'est un documentaire qui part de la révolte paysanne de 2024. On a entendu les voix de Marlène Perroux, qui est vraiment une des deux initiatrices de cette révolte. C'est très beau, c'est très bien fait. Il y a un super casting. Donc on part de cette révolte, mais on va visiter 5 fermes, 5 paysans, dont Anouk Huttmacher, qui est l'autrice de Silence on ferme. Et puis cette année, elle a sorti un autre livre qui s'appelle Paysanne, qui est aussi très bien. Puis il n'y a pas de militantisme, il n'y a pas non plus de démagogie ou d'idéalisme.
2: C'est assez froid, hein, ça pose les faits, quoi. C'est brut, c'est comme ça.
6: On les a entendus, ouais, c'est des voix qui portent. Et puis après, aux spectateurs, il y a eu 9000 spectateurs dans les salles depuis mars, je crois qu'il est sorti, en avril cette année, donc c'est beaucoup. J'espère que la vie de ce documentaire se poursuivra, mais voilà, on est ému, et puis on rit, et donc ça marche, quoi.
2: Et on a un regard aussi assez différent sur ce métier, sur ces métiers, effectivement, et sur les contraintes qu'il y a derrière ces fameuses carottes qui ressemblent à rien, mais qui sont tellement bonnes.
6: Exactement.
2: Ça, c'est Muse.
7: C'est ça, mon groupe favori depuis toujours, et celui avec lequel j'ai travaillé sur cet album, mais aussi quasiment sur la totalité de mes productions.
2: Donc vous l'écoutez en boucle lorsque vous travaillez, vous n'écoutez que ça?
7: Alors, essentiellement oui. Ouais. Heureusement, c'est un groupe qui a quand même pas mal d'albums à son actif, ouais. Mais c'est ces moments en fait où je suis seul avec moi-même, où je travaille, j'arrive le matin, je fais mon café, puis je me pose à ma table à dessin. Et il y a ce côté un peu rassurant d'avoir Muse dans ma vie qui a toujours ses paroles un peu, qui est très dénonciateur, qui met toujours un peu en lumière la force que les plus grands ont sur le reste du monde. Et pour un projet sur l'humanitaire qui traite en partie un petit peu de ça, moi ça me rappelait toujours un petit peu l'envie de voilà, faire un peu comme eux, quoi,
2: de résister
7: et puis de montrer qu'on est là, qu'on s'exprime et puis voilà.
2: Et l'album s'appelle The Resistance, tout simplement.
7: Voilà. Tout simplement, le titre est là.
2: Le titre est là. On va quitter Muse quelques instants pour accueillir Éric Grosjean. Bonjour, bonsoir Éric.
20: Mais bonjour Vertigo.
2: Chez vous, on dit bonsoir, mais chez nous, on dit bonjour, parce que vous êtes là à 19h sur l'antenne d'RTS Première pour Le Grand Soir, et vous venez nous narrer les fabuleuses aventures que vous allez nous faire vivre tout à l'heure à partir de 19h. Vous recevez Stéphane Bloch.
20: Oui, bah voilà, il va bien plaire à votre invité Elmax, qui aime les artistes, les gens globalement, engagés, qui s'engagent, effectivement. La poésie est indispensable, j'ignore à quoi. C'est pas du Stéphane Bloch, mais ça aurait pu. Stéphane Bloch qui viendra nous présenter son nouveau disque, 8047. Peut-être que c'est 8047, je lui poserai la question tout à l'heure.
6: C'est le code postal de la ville où il habite.
20: Il sait tout sur lui, Bez Hoffman, puisqu'évidemment, ils ont bossé ensemble à l'époque de la Fête des Vignerons, sur ce fameusissime livret de la Fête des Vignerons. Ouais. Stéphane Bloch, comme vous, il fait partie de cette identité musicale vaudoise. Quand je pense à Bloch, je pense à Léon Francioli, à Ramu, ouais, au Léman, à la Fête des Vignerons, au Chasta, aux chantistes qui ont des trucs à dire comme Michel Buller. Ouais. D'ailleurs, c'est peut-être un peu notre prochain Michel Buller, Stéphane Bloch. Voilà. Toujours aussi engagé
2: poète
20: sur tous les fronts qui méritent de l'atout.
2: Ouais, ouais. Exactement. Merci beaucoup Éric. Stéphane Bloch, ce sera tout à l'heure dans Le Grand Soir à partir de 19h. Merci à toutes et à tous. On va se quitter en musique pour de vrai cette fois-ci avec le coup de cœur de notre programmatrice Nadia Mythic. C'est un duo de deux jeunes hollandaises. Elles sont sœurs, pop, folk, soul. Elles s'appellent Sarah Julia, leurs deux prénoms accolés. Voici Bigger Picture. Merci beaucoup.

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1: La Poste Suisse va continuer de réduire ses coûts d'ici à fin 2027. C'est ce qui pourrait entraîner jusqu'à 110 licenciements. Le géant jaune a expliqué hier ces mesures par la baisse du volume des lettres et des transactions au guichet. Ce sont les fonctions administratives de management et de support qui seraient principalement touchées. En revanche, le personnel d'exploitation dans la distribution du courrier ou dans les filiales n'est pas concerné. À Berlin, plusieurs milliers de personnes se sont rassemblées hier soir devant la porte de Brandebourg pour protester contre l'AfD au lendemain du triomphe du parti d'extrême droite à l'élection régionale de Sachsen-Anhalt. 5000 manifestants selon la police berlinoise, 14000 pour les organisateurs. En écho, le chancelier allemand Friedrich Merz s'est dit profondément choqué par ce succès de l'AfD. Il a toutefois assuré qu'il maintiendrait ses réformes tout en s'efforçant de mieux les expliquer. Vers un retour à la normale progressive dans le ciel indonésien, 5 aéroports, dont celui de Jakarta, ont pu rouvrir après 2 jours de fermeture dû aux retombées de cendres dégagées par une éruption volcanique. 8 aéroports avaient suspendu leurs activités ce week-end après la détection de cendres dans leur espace aérien. Au total, près de 3000 vols ont été perturbés et plus de 340 000 passagers ont été bloqués. Encore beaucoup d'interrogations sur la sortie de piste meurtrière d'un avion cargo qui a fait 5 morts et 5 blessés dimanche à l'aéroport de Miami. Des éléments d'explication sont espérés avec les données de la boîte noire qui a été récupérée hier. Les enregistreurs de données de vol et du cockpit ont été envoyés au siège de l'Agence américaine de sécurité des transports où elles vont être examinées. L'équipage de l'appareil doit aussi être interrogé. Ce nouveau drame routier en Algérie, 10 personnes sont mortes hier dans un carambolage impliquant un semi-remorque et plusieurs véhicules à Tizi Ouzou, c'est à l'est d'Alger. 10 autres personnes ont également été blessées. C'est l'accident le plus meurtrier depuis le renversement d'un autocar fin juillet, déjà à l'est d'Alger, qui avait fait 28 morts. En France, la Tour Eiffel est restée fermée toute la journée d'hier. En cause, un mouvement de contestation des employés du monument parisien après la mise à l'écart du personnel féminin lors d'une visite privée d'une délégation hindoue, c'était samedi. Les femmes salariées ont été remplacées et rendues invisibles en raison de leur sexe, dénoncent les syndicats. La société d'exploitation de la Tour Eiffel a présenté ses excuses. Le monument doit rouvrir ce mardi. En hockey sur glace, l'équipe de Suisse connaît désormais son calendrier pour le championnat du monde 2027 qui aura lieu en Allemagne. 2 jours après le match d'ouverture à Gelsenkirchen contre l'Allemagne, le pays hôte, les hommes de Yann Cadieux affronteront la Slovénie, ce sera le 15 mai, puis les tenants du titre finlandais le lendemain. Sur leur route ensuite, la Lettonie, la Suède, l'Autriche et enfin l'Ukraine. Un soleil qui s'annonce généreux ce mardi, hormis quelques bandes brouillard en début de matinée essentiellement à proximité des plans d'eau. Des averses ou des orages sont attendus en revanche vers la fin de l'après-midi et jusque dans le courant de la nuit. Des orages qui pourraient être violents localement avec de très fortes rafales de vent. Le mercure en pleine, lui, oscillera entre 15 et 32 degrés.
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0: Je suis très heureux de vous retrouver pour cette nouvelle édition de CQFD avec à la une de notre actualité scientifique aujourd'hui, Uma Camis. Bonjour Uma.
1: Bonjour.
0: Un manque de données pour estimer la fonte des glaciers en Antarctique.
1: Oui, c'est une alerte lancée par un collectif de scientifiques. Les lacunes dans les mesures actuelles, il en manque plein des données et ça complique les prévisions futures sur le niveau de la mer.
0: Ensuite, quand on soupçonne qu'un patient ou une patiente est atteinte d'un virus grave, d'un virus mortel, comment peut-on le diagnostiquer ? Eh bien, on peut le faire grâce à un laboratoire très sécurisé. Bastien Confino, bonjour Bastien.
2: Oui, bonjour Stéphane, un laboratoire qu'on appelle P4, où on peut faire des analyses, par exemple, du virus Ebola. Alors, il y a un laboratoire comme ça à Genève, et on va aller y faire un petit tour.
0: Et puis enfin, quelles conséquences peuvent avoir des violences subies dans l'enfance ? Les conséquences sur le développement du cerveau. Des scientifiques se sont penchés sur le sujet. Charlie Dupio, bonjour Charlie.
3: Bonjour Stéphane. Alors oui, on parle même de cicatrices cérébrales hein, chez celles et ceux qui ont été maltraités dans l'enfance. Des cicatrices qui sont présentes dans certaines régions du cerveau, celles qui sont notamment impliquées dans les émotions et la mémoire.
0: Voilà pour le programme. Bonjour, bienvenue à vous.
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0: On le sait, les glaciers en Antarctique fondent et cette fonte entraînera inévitablement une hausse du niveau de la mer, Uma Camis.
1: En effet, ces dernières décennies, le constat est sans appel. Hein, les fleuves de glace de l'Antarctique glissent de plus en plus vite vers l'océan où ils finissent par fondre et contribuent donc directement à l'élévation des océans. Seulement voilà, dans une vaste étude internationale parue dans la revue Reviews of Geophysics et qui synthétise nos connaissances sur la zone côtière de l'Antarctique, les scientifiques tirent la sonnette d'alarme. Il nous manque des données cruciales et leur conclusion est inquiétante. Sans ces données manquantes, il est impossible de prédire de manière fiable la future élévation du niveau des mers, ni même l'évolution du climat mondial.
0: Vous dites, Uma, que c'est une vaste étude hein, qui alerte sur cette question.
1: Oui, elle est à la mesure de ce continent blanc. Un continent blanc qui fait quand même 40% de plus que l'Europe. Hein, et c'est pas moins de 82 scientifiques issus de 16 pays différents qui se sont alliés pour dresser ce bilan.
0: Bonjour Julien Baudin.
5: Bonjour.
0: Vous êtes post-doctorant au sein du département de physique, du climat et de l'environnement à l'université de Berne. Votre spécialité, c'est la dynamique de ces calottes glaciaires. Vous êtes l'un des auteurs de cette étude. Où sont rassemblées les données actuelles sur l'Antarctique ?
5: Alors, un peu partout. Donc, mais bon, vu la taille du continent, il est courant de ne pas avoir de données pour des dizaines ou même des centaines de kilomètres. Depuis les années 60, on a fait des campagnes scientifiques pour collecter ces données sur le terrain. Mais bon, elles se sont focalisées principalement sur l'intérieur des terres, en partie pour pouvoir estimer l'épaisseur de la glace et donc la contribution totale de l'Antarctique au niveau des mers, qui se situe à 58 mètres, plus ou moins. Mais ces données, bon, elles ont été et le sont encore, elles sont très utiles. Mais les modèles numériques d'écoulement de glace dont nous utilisons couramment, ils ont besoin de beaucoup plus de données près des côtes. Donc on parle d'une ceinture de 100 km autour de la côte pour vraiment pouvoir estimer plus précisément l'évolution de l'Antarctique dans les dizaines d'années à venir et même le 22e siècle.
1: Voilà. Concrètement, qu'est-ce qu'il manque comme données ?
5: Alors, principalement, on parle ici de données qui sont en correspondance avec le relief et les caractéristiques du sol rocheux qui se situe sous la glace. Donc, il faut savoir que la glace à l'Antarctique a une épaisseur de glace de plusieurs kilomètres, allant jusqu'à 4 km 800. Et sous cette glace, il y a ce lit du glacier qu'on connaît très bien dans les Alpes suisses. Et connaître ce relief avec précision est très, très important parce qu'il ralentit ou il accélère l'écoulement de la glace. Mmh. Et donc, la rapidité avec laquelle la glace rejoint l'océan, fond et puis contribue à l'élévation du niveau des mers.
0: Mais alors, comment faire justement pour analyser tout ça? J'imagine que les satellites ne suffisent pas parce qu'ils voilà, ne voient que la surface, c'est ça? Nous, vous êtes intéressé par ce qui se passe dessous?
5: C'est exactement ça. Donc, en fait, les satellites, bon, ils sont très, très utiles et on les utilise depuis les années 70-80 vraiment pour étudier les processus à la surface de l'Antarctique. Donc, on pense à la vitesse de l'écoulement de la glace ou bien l'affinement de la surface. Mais ces instruments, ils n'ont pas la capacité de pénétrer cette glace. Et donc, le seul instrument qui nous permet avec précision de faire cela, c'est le système radar qui pénètre la glace à près de 4 à 5 km d'épaisseur et nous donne ces données précises sur la topographie. Ces radars, ils sont souvent mis sur des avions. On peut aussi les tirer avec des skis ou avec des motoneiges, mais pour être la plus efficace, le plus efficace, on les met sur des avions et alors ils parcourent une superficie de plusieurs centaines et milliers de kilomètres sur la calotte. Et ils nous donnent ces idées, ces données précises. Mais bon, vu la taille de l'Antarctique, la difficulté logistique du travail et la météo, ce processus, il prend du temps.
1: Julien Bedard, dans cette étude, vous insistez beaucoup sur ce que vous appelez la ligne d'ancrage. Qu'est-ce que c'est exactement? Et pourquoi ce relief caché juste derrière cette ligne est un véritable point de bascule?
5: Alors la ligne d'ancrage, bon, c'est un processus où la glace qui vient en amont des terres, elle est reposée sur le lit du glacier, et puis de l'autre côté de la ligne d'ancrage, elle flotte sur la mer. Et cette ligne d'ancrage, elle bouge en amont ou en aval, ça dépend bien sûr de la température de l'océan, du climat. Et cette ligne d'ancrage, elle se pose principalement sur des points d'ancrage, donc des petites montagnes sur le front du glacier. Et si le glacier a un lit avec beaucoup de relief, donc avec ses points d'ancrage en amont à plusieurs centaines de mètres l'un de l'autre, la ligne peut se stabiliser sur ses points d'ancrage. Si il n'y a pas de point d'ancrage, que le lit du glacier est lisse, le risque, c'est que cette ligne d'ancrage, elle revienne en amont, elle déstabilise les glaciers et s'ensuit la fonte des glaciers, la déstabilisation de l'Antarctique. Et donc, cette ligne d'ancrage est extrêmement importante pour nous pour la connaître, mais on ne la connaît pas avec assez de précision pour l'instant.
1: Parce que c'est vrai que le grand public, quand on s'imagine qu'un glacier fond, on imagine qu'il fond par le dessus. Mais en fait, le processus se passe par le dessous du glacier.
5: Les glaciers alpins, comme on les connaît, ou même au Groenland, ils fondent principalement à leur surface, à cause des températures qui montent de plus en plus avec le changement climatique. En Antarctique, c'est un processus un peu différent, il fait beaucoup plus froid. Donc le processus principal, comme vous venez de le dire, c'est la fonte dynamique. Donc on parle d'une fonte dynamique qui vient principalement de la température des océans, qui se réchauffe avec le changement climatique, et qui grignote vraiment le devant des glaciers et les plateformes de glace qui se situent en Antarctique. Et ce processus, il est dangereux parce qu'il expose cette ligne d'ancrage de plus en plus à ces températures océaniques chaudes. Et en fait, ce processus, il s'amplifie et il risque vraiment de déstabiliser les glaciers.
1: Mais s'il manque des données, une question volontairement un petit peu provocatrice, s'il manque des données, qu'est-ce qui permet d'affirmer que la glace de l'Antarctique fond vraiment aujourd'hui?
5: Alors, bon, on n'a pas vraiment besoin d'aller techniquement en Antarctique pour le savoir. On a des satellites qui orbitent la Terre à des cycles continus. Donc, on sait depuis les années 80 qu'il y a un affaissement de la surface, une perte énorme de volume et de superficie des glaciers en Antarctique. Mais aussi, on a des instruments qui mesurent la montée des eaux partout dans le monde, qui nous montrent clairement cette hausse qui se passe. Et en combinant les images satellites que nous avons avec ces instruments de mesure des eaux, on sait assez bien savoir qu'une grande partie de cette fonte vient et va venir de l'Antarctique. Ici, on parle vraiment des données qui vont nous permettre d'améliorer plus nos estimations de l'évolution future de l'Antarctique. Donc pas vraiment présente, mais plutôt future. Donc on parle du 21e et 22e siècle, ce qui permettra vraiment de nous informer sur les risques possibles et puis de préparer les générations futures à cette montée des eaux.
1: Et justement, les modèles du GIEC estiment que le niveau des océans pourrait monter de 44 cm à presque 1 mètre d'ici 2100, c'est du simple au double. Ces nouvelles données permettraient aussi d'avoir une estimation plus réelle de ce qui va se passer sur les côtes et sur les autres continents.
5: Oui, alors ces données, ces valeurs, elles représentent principalement des scénarios où il n'y a aucune mitigation de gaz à effet de serre, donc c'est les pires scénarios possibles. Les efforts que nous avons faits mondialement dans les dernières décennies nous ont permis peut-être d'éviter le pire. On parle plutôt de plusieurs dizaines de centimètres au niveau le plus élevé réaliste au XXIe siècle. Mais il est vrai que les modèles deviennent de plus en plus complexes et donc avoir ces données vraiment dans cette boucle de 100 km autour de la côte nous permettrait considérablement d'abaisser cette incertitude dans les modèles qui est de plusieurs dizaines de centimètres en fonction du modèle que nous utilisons. Ici à Berne, on a conduit une étude indépendante qui a vraiment démontré que l'incertitude actuel du relief de l'Antarctique, ça reste vraiment le paramètre le plus important dans les prévisions futures de l'Antarctique, au-dessus de tous les autres paramètres des incertitudes du climat, etc.
0: Le manque de données sur l'Antarctique qui complique donc les prévisions concernant le niveau de la mer. Merci beaucoup Julien Baudard.
5: Merci.
0: Je rappelle que vous êtes post-doctorant au sein du département de physique du climat et de l'environnement à l'Université de Berne. On vous souhaite une belle journée.
5: Merci, au revoir.
0: Merci. Encore quelques nouvelles en bref, et c'est vous qui nous les présentez, Capucine Maure. Bonjour Capucine.
6: Bonjour Stéphane.
0: Alors tout d'abord, de tout nouveaux robots poissons viennent d'être mis au point.
6: C'est l'œuvre de scientifiques de l'EPFL et de l'Université de New York. Alors les robots poissons existent déjà. Ils permettent d'explorer les milieux aquatiques en ondulant d'une manière plus douce que leurs prédécesseurs à hélice. La nouveauté développée par ces chercheurs et chercheuses est leur modularité. Aujourd'hui, les robots poissons sont de taille unique. Demain, ils pourraient varier de taille. On parle de 3 gabarits allant de 60 cm à presque 3 mètres de long. Mais pourquoi ces dimensions?
0: Ouais.
6: Eh bien simplement pour qu'ils s'aventurent aussi bien dans les petits ruisseaux que les plus grands et même dans le Léman.
0: Vivre avec un rein de porc.
6: C'est ce qui est arrivé à un homme pendant 9 mois. À l'hôpital général du Massachusetts, il a reçu un rein de porc génétiquement modifié et l'a gardé pendant un temps record. Cette greffe lui a permis de gagner du temps sans dialyse, un traitement de suppléance rénale. Il a finalement reçu avec succès une transplantation humaine.
0: Et puis enfin, une manière de soulager les personnes qui souffrent de bronchopneumopathie chronique obstructive.
6: Oui, un essai clinique dévoile un effet bénéfique de quelque chose de pourtant anodin sur des patients et patientes atteintes de BPCO. Il s'agit du rire.
0: Ah bon.
6: Les difficultés respiratoires causées par cette maladie pulmonaire peuvent être atténuées par la thérapie du rire. Une nouvelle présentée au congrès de Société Européenne de Pneumologie.
0: Ouais.
6: Conclusion, rire, c'est bon pour la santé.
0: Rire, c'est bon pour la santé. C'est bien de nous rappeler cela, évidemment. Merci beaucoup Capucine Maure, on y pensera. Étudiante à l'Académie du Journalisme et des Médias à l'Université de Neuchâtel, vous êtes stagiaire à CQFD pour les semaines à venir, donc on vous retrouvera régulièrement dans l'émission. Bienvenue.
6: Merci.
0: Et puis dans un instant... lui, il est plus stagiaire, mais on se demande. Enfin, voilà.
2: Mais vous allez bientôt débarrasser de moi.
0: J'espère. On fait tout. Donc, on vous envoie dans un labo de sécurité où il y a des gros virus très méchants et on espère qu'ils vont vous repérer, mon cher Bastien.
2: C'est un laboratoire P4, effectivement, qui s'occupe de virus extrêmement dangereux. Et ça se passe aux hôpitaux universitaires de Genève.
0: On se réjouit de vous retrouver dans 3 minutes et 40 secondes.

0: Au cœur des années 70, on est en 1978 lorsque cette chanson sort, signée les Boys Town Gang, Can't Take My Eyes Off of You.
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0: Laboratoire P4 de Wuhan, en Chine. Une des pistes pour expliquer l'origine du SARS-CoV-2. Bastien Confino, vous allez nous emmener dans un laboratoire P4 du même genre, mais ici en Suisse.
2: Oui, parce qu'on a eu une opportunité rare de visiter un de ces laboratoires P4. Donc, laboratoire de haute sécurité. Il y en a 4 en Suisse, dont un aux hôpitaux universitaires de Genève, au sein du laboratoire de virologie et vaccinologie. C'est un laboratoire qui, dans le cas présent, est destiné au diagnostic des maladies virales graves. Je prends l'exemple d'Ebola, mais enfin, il y en a d'autres, on l'entendra dans le reportage. Mm-hmm. Je vous y emmène. Devant l'entrée, je rencontre Manuel Schibler. Il est médecin responsable du laboratoire de virologie donc aux hôpitaux universitaires de Genève. Et il nous explique, pour commencer, ce que sont les P1, P2, P3, P4.
3: C'est des niveaux de biosécurité qui sont adaptés à la dangerosité des différents pathogènes et aussi aux moyens de prévention dont on dispose contre ces pathogènes et aux moyens thérapeutiques, donc les traitements. Et plus un virus ou une bactérie est dangereux, c'est-à-dire associé à une mortalité élevée contre lequel ou laquelle on a peu ou pas de moyens de lutte, eh ben ça va être un organisme classé plutôt dans le chiffre élevé, le maximum étant le 4.
4: Donc P1, il n'y a pas de problème, c'est voilà. Pas dangereux. P2.
3: P2, c'est des virus assez habituels, les virus respiratoires qui peuvent faire une virose banale.
4: La grippe.
3: La grippe, par exemple. C'est la plupart des virus qui créent des maladies chez l'être humain. P3, on monte d'un cran, il y a un peu plus de mortalité, il n'y a pas de vaccin, pas de traitement. Le Mpox en est un exemple actuel.
4: Donc le Mpox, la variole du singe.
3: Voilà. Et puis alors le P4 qui est maximal, c'est surtout les fièvres hémorragiques virales ou les virus qui font des fièvres hémorragiques virales, typiquement Ebola, mais aussi Marburg, Lassa, Crimée-Congo et quelques autres virus dont la variole qui heureusement n'existe plus. Mais ça, c'est des virus hautement pathogènes contre lesquels on a peu, voire pour certaines souches, pas de moyens de lutte.
4: La variole, vous dites qu'il n'existe plus. Est-ce qu'il y a des laboratoires P4 quelque part dans le monde où on garde des échantillons de variole?
3: Oui, je ne pourrais pas vous citer lesquels, mais effectivement, ça existe.
4: Il n'y a qu'un seul but, c'est que ce virus ne s'échappe pas de ce laboratoire.
3: Exactement, c'est qu'il y ait une garantie de confinement et des moyens de protection quasi extrêmes pour le personnel qui travaille dans ces laboratoires.
4: Okay. Sauf que là, on est entré ici assez facilement, on est juste devant le laboratoire, il n'y a pas des sécuritas qui sont en train de surveiller le laboratoire. Donc quoi, il n'y a pas de danger actuellement?
3: Alors non seulement il n'y a pas de danger actuellement, mais c'est comme ça que ce laboratoire fonctionne. Donc c'est une partie dédiée du laboratoire de virologie avec, vous le verrez ensuite, un SAS. Et on a quand même un accès sécurisé via des badges dont l'accès est restreint au personnel formé et habilité à rentrer dans ce laboratoire.
4: Et là, on va aller le visiter?
3: Exact.
4: Oui, mais moi, je ne suis pas formé, rien du tout.
3: C'est pas grave. Non, alors, actuellement, il n'y a pas d'activité diagnostique avec des virus dangereux, donc il n'y a aucun risque de visiter ce laboratoire actuellement.
4: Ok, alors on y va.
3: On y va.
4: Ok, donc un badge, un premier SAS. L'idée de ce SAS, je vois qu'il y a des blouses, etc., c'est de se changer.
3: Exactement, ça c'est le premier SAS dans lequel on met une partie de l'équipement de protection individuelle, notamment ces tenues qui ressemblent aux tenues que mettent les soignants MSF pour soigner les patients Ebola, donc qui confèrent une protection de la totalité de la surface corporelle, sauf au niveau des pieds, des mains et du visage pour lequel il y aura une protection supplémentaire.
4: Ok, donc on est hermétiquement détaché de l'air. Comment est-ce qu'on respire quand on a un patient Ebola et qu'il faut se protéger de ce virus?
3: Alors cette tenue-là, elle

0: protège pas encore le visage, mais ensuite on va enfiler une sorte de cagoule avec une visière qui permet de bien voir ce qu'on fait et dans laquelle il y a un système de ventilation qui permet de respirer et qui est alimenté par des batteries.
1: Parce qu'il arrive que vous ayez des virus dans ce laboratoire qui peuvent se balader dans l'air.
0: Théoriquement non, parce que le virus, s'il est présent, il est présent dans l'échantillon clinique qu'on manipule, qui est bien sécurisé lui aussi, jusqu'à ce qu'il soit amené dans la hotte qu'on va vous montrer tout à l'heure, qu'on appelle une glove box, qui est une hotte de haut niveau de confinement.
1: On la verra tout à l'heure. Il faut qu'on se change là ou vu...
0: Alors là, pour la visite, on va mettre une blouse simple par mesure de précaution.
1: Parce qu'il n'y a pas actuellement d'échantillon dangereux.
2: Il n'y a pas d'échantillon dangereux, mais vous ne m'avez pas l'air totalement rassuré, Bastien.
1: Attendez, j'aurais aimé vous y voir. C'est quand même, on va entrer dans une salle qui a abrité les pires virus du monde, donc c'est oui, non, c'est pas le moment le plus rassurant de ma vie.
2: Je comprends, effectivement. On continue quand même la visite ou on s'arrête là?
1: On y va.
2: On la continue.
1: Ok, donc c'est une blouse bleue, un petit peu comme on mettrait si on allait faire de la chirurgie.
0: Exact.
1: Mais juste avant de rentrer... On est sûr qu'il n'y a pas des vieux restes qui traînent de virus sur des surfaces ou comme ça?
0: Sûr. Alors les virus, encore une fois, ils sont bien emballés dans leur échantillon et ils sont manipulés sur la hotte. Donc théoriquement, il n'y a même pas une trace de virus dans l'environnement du laboratoire dans lequel on n'est pas encore. On est ici dans les SAS. Et même, on a un système de fumigation de l'ensemble du laboratoire après avoir manipulé un échantillon qui contient par exemple du virus Ebola.
1: Fumigation, ça veut dire ?
0: On utilise une fumigation de peroxyde d'hydrogène qui permet d'inactiver tout micro-organisme qui pourrait rester dans le laboratoire pour être sûr qu'il n'y a plus aucune trace et de pouvoir faire visiter le laboratoire.
1: Ok, je vous fais confiance. Mais j'ai envie de dire, si vous avez fait cette fumigation et qu'on est sûr qu'il n'y a plus aucune trace, à quoi ça sert ensuite d'aller mettre des masques et des blouses complètement étanches?
0: Alors ça, c'est pour éviter un nouvel éventuel accident avec un nouvel échantillon que le technicien en analyse va manipuler.
1: Oui, c'est ça. C'est tout d'un coup la fiole qui tombe, exact. Qui se casse.
0: Ça, c'est la grande hantise contre laquelle on veut un niveau de protection maximal.
1: C'est ce qu'on voit dans tous les films, en fait. Une fiole qui se casse et puis les gens dans le laboratoire qui meurent dans des conditions dramatiques.
0: Exact. Heureusement, ça arrive principalement dans les films.
1: Donc là, on est dans un deuxième sas, en fait, si je comprends bien.
0: Exact. Donc, il y a un jeu de pression qu'on n'a pas encore mentionné, avec la pression minimale étant dans le laboratoire P4D, qui permet aussi, en cas d'ouverture de porte, par exemple, avec l'air qui est aspiré, de maintenir un éventuel organisme dans le laboratoire. C'est encore un outil supplémentaire de biosécurité.
1: Et ça crée une sorte de courant d'air de l'extérieur vers l'intérieur.
0: Gradient de pression entre l'intérieur où c'est minimal, le sas dans lequel on est maintenant où c'est un peu plus élevé, l'autre sas dans lequel on était tout à l'heure où c'est encore un peu plus élevé, jusqu'à la pression atmosphérique normale qui est dans le couloir. Et effectivement, ici, on est dans le deuxième sas où on continue de s'habiller avec ici une blouse qui est cette fois-ci une véritable blouse chirurgicale qui repousse aussi les liquides, qui permet de encore mieux protéger la surface corporelle. Et c'est là qu'on va mettre le système de ventilation pour la tête.
1: Ok, on peut voir un peu plus en détail ce système de ventilation. C'est très Robocop quand on voit le casque comme ça. C'est un gros casque en plastique, bleu et gris.
0: Voilà, donc c'est le nouveau système dont on dispose, dans lequel la batterie qui permet de faire la ventilation active est incorporée dans le dispositif qu'on met sur la tête et sur lequel, effectivement, ça ressemble à un casque de vélo, sur lequel on va mettre une cagoule dans cette matière qui protège.
1: Cagoule jaune avec une grande visière.
0: Voilà, exactement, ça, qui permet la visibilité pour travailler correctement.
1: Et tout ça étant finalement complètement étanche, du coup, il n'y a plus de contact avec l'air ambiant. Quand on respire, par exemple.
0: Oui, c'est juste. Alors, si on voulait une protection maximale, on mettrait encore un masque de type FFP2 ou FFP3 dessous. Là, c'est surtout pour assurer une barrière physique totale pour un virus dangereux tel que Ebola, par exemple.
1: Mais vous n'avez pas des bonbonnes pour respirer, comme un astronaute en fait. Un astronaute dans l'espace, c'est complètement étanche par rapport à l'environnement. Là, on n'est pas complètement là-dedans.
0: Non, mais il y a néanmoins un système de filtre qui permet d'empêcher les micro-organismes de passer.
3: Il y avait ce film Alert avec Dustin Hoffman, c'est ce type de cagoule qui porte.
0: Effectivement beaucoup au niveau de la protection de la tête. Ouais.
3: Okay. Là, vous avez un échantillon, alors, c'est ça?
0: Voilà, ça c'est le système qu'on utiliserait pour un prélèvement de sang d'un patient ou d'une patiente atteinte d'une fièvre hémorragique virale.
3: Ebola, par exemple.
0: Comme par exemple Ebola. C'est un système qui permet d'avoir plusieurs couches de protection entre le sang du patient et finalement la personne qui va techniquer l'échantillon. C'est un peu comme les poupées russes. Voilà, le tube de sang serait introduit dans ce protège-tube qu'on peut visser. Celui-ci serait placé à l'intérieur de ce que nous on appelle un biotainer.
3: Boîte en plastique.
0: Voilà, cylindrique, qu'on peut aussi fermer en vissant un bouchon dessus. Et l'ensemble est disposé dans le carton qui permet de facilement transporter ce prélèvement.
3: Et on le transporte comment? Depuis le lit du patient jusqu'ici?
0: Alors ça, il faut que ce soit un être humain qui le fasse, qui met des gants et qui vient chercher le prélèvement. Donc en général, c'est du personnel de laboratoire qui va chercher le prélèvement et qui l'amène en marchant à pied jusqu'au laboratoire.
3: On prend des dispositions extrêmement strictes en termes de sécurité pour l'échantillon, mais le patient lui-même, qu'est-ce qu'on fait pour se protéger du patient qui
0: est contagieux? Alors ça, c'est une excellente question. Et là, ça permet de réaliser les différences de règles de protection au niveau d'un laboratoire qui est soumis à des régulations strictes de laboratoire et ce qui se passe au lit du patient. Alors évidemment, le personnel va aussi porter une tenue de protection qui ressemble en quelque sorte à celle qu'on utilise au laboratoire, mais avec un risque qui est plus tangible au lit du malade, avec un patient qui peut vomir, qui peut transpirer, qui peut émettre toutes sortes de sécrétions corporelles contaminées par le virus, alors que dans le laboratoire, on a quand même un tube qui est protégé par un surtube, qui est protégé par une boîte en plastique, et tout ça manipulé sous une hotte à flux laminaire. Donc, c'est pas le même risque, mais évidemment, pour prendre soin des patients, il y a aussi des mesures assez strictes de protection individuelle.
1: J'ai l'impression qu'on est dans deux niveaux totalement différents entre ce qui se passe auprès du patient, par la force des choses, parce qu'il y a un être vivant qui est là au milieu, on ne peut pas le mettre dans trois tubes à essai fermés, hermétiques, voilà. Et ce qui se passe ici dans le laboratoire, où il y a des mesures complètement dingues qui sont prises, alors que les risques, ils sont, j'ai envie de dire, auprès du patient.
0: Vous avez bien compris la situation. C'est vrai qu'il y a deux poids, deux mesures. Il y a deux systèmes de mesures de biosécurité qui sont différents et qui sont pas toujours totalement cohérents.
2: Donc, protection maximale pour les laborantins et laborantines. Mais si je reprends les propos qu'on vient d'entendre, hein, de Manuel Schibler, on fait ce qu'on peut avec le personnel soignant. On peut retenir ça.
3: On ne peut pas avoir une protection totale avec personnel soignant qui doit quand même venir au contact des personnes malades.
2: Ouais. Dans quelques instants, dans ces QFD, on va vous retrouver, Bastien, dans le cœur, vraiment le cœur du laboratoire P4, donc laboratoire de haute sécurité.

0: L'artiste suisse Zoé May, à l'instant, qui chantait Jamais été cool. Zoé May qui sera au Festival Label Suisse. On se réjouit beaucoup de ce festival. Festival gratuit hein, qu'on vous propose à Lausanne. Ce sera les 18, 19 et 20 septembre prochains. Donc c'est tout soudain, dans une dizaine de jours. Label Suisse, c'est un festival gratuit pour vraiment aller à la découverte de toutes sortes de musiques, de styles musicaux portés voilà, par des artistes vraiment suisses qui viennent de toutes les régions linguistiques. Et on vous prépare d'ailleurs une journée spéciale autour de la musique suisse. Ce sera le 17 septembre prochain. Ce sera 24 heures, il n'y aura pas que de la musique, mais toute la musique qu'on vous passera, elle sera suisse. Voilà, label suisse, c'est 18, 19 et 20 septembre, on se le redit. Ce matin, dans CQFD, nous sommes au cœur d'un laboratoire de biosécurité P4 aux hôpitaux universitaires de Genève. On est avec vous, Bastien Confineau.
1: Ouais, alors je suis dans le dernier sas avant le laboratoire à proprement parler. J'avais quand même une petite question avant d'entrer, puisque c'est un laboratoire destiné au diagnostic. Je me demandais s'il y avait déjà eu des virus dangereux dans ces murs. Donc en gros, est-ce qu'il y avait déjà eu des diagnostics positif. Ouais. On écoute Manuel Schibler, il est médecin responsable du laboratoire de virologie des hôpitaux universitaires de Genève.
2: Oui, alors le dernier cas Ebola, le premier qu'on a eu d'ailleurs, c'était pendant l'épidémie en Afrique de l'Ouest et c'était en novembre 2014.
1: Depuis, le laboratoire n'a jamais servi ?
2: Alors si, parce qu'il y a régulièrement des suspicions de virus dangereux qui, heureusement, la plupart du temps aboutissent à un résultat négatif. Mais on a régulièrement ce type de suspicion et notre job, c'est justement de répondre à la question est-ce qu'il y a ou non un de ces virus dans le prélèvement.
1: Donc un cas une fois positif pour Ebola, mais oui. Pour d'autres virus, vous en aviez mentionné d'autres, vous avez eu des cas positifs ou jamais ?
2: Alors, vous vous rappelez peut-être de la récente croisière qui revient d'Argentine, donc le hantavirus, on l'a aussi diagnostiqué ici pour un patient qui lui était hospitalisé à l'hôpital de Zurich, mais étant donné qu'on est le centre de référence pour les infections virales émergentes, le CRIV, ce type de prélèvement nous arrive chez nous.
1: Et c'était positif ?
2: Et là, c'était positif, oui.
1: Et ça, c'était il y a quelques mois ?
2: Exact.
1: On va dans le sas suivant ?
2: Allons-y. Jusqu'au bout, comme on le ferait.
1: Donc là, on entre véritablement dans
2: le laboratoire. Exact. Avec, ici, on a une assez grande hotte dans laquelle on peut travailler à deux. Donc il y a de la place pour faire entrer quatre bras avec des gants incorporés qui permettent d'être protégés par rapport à ce qui se trouve à l'intérieur. Mais avant d'aller là, il faut d'abord ouvrir cette hotte qui est à droite de la glove box, y faire entrer le carton qui contient le prélèvement bien protégé. Et ensuite, on voit ici une petite porte qui relie les deux hottes à travers laquelle on va faire passer le biotainer et qui sera ouvert ici de manière hautement sécurisée avec ces protections de bras qui rentrent à l'intérieur de la hotte.
1: C'est nous qui enfonçons notre bras dans la hotte avec un gant qui est complètement hermétique.
2: C'est juste, mais je répète, les règles de biosécurité pour les laboratoires sont très strictes et malgré le fait qu'ici on a un gant qui est étanche comme vous le dites, le collaborateur va quand même lui-même mettre deux paires de gants avant d'entrer dans cette troisième paire de gants. Et c'est là qu'on pourra ouvrir le tube complètement et y ajouter un tampon qui va chimiquement inactiver le prélèvement, donc si vous voulez tuer les micro-organismes qui sont à l'intérieur.
1: Y compris le virus ?
2: Alors, c'est ça le but, c'est de tuer le virus dangereux qui serait à l'intérieur du prélèvement. Et ensuite, on va préparer les tubes qui vont ensuite aller dans cet automate qui est derrière nous, qui lui va procéder à l'extraction ou si vous voulez la purification du génome viral. Et ça, c'est totalement inoffensif. Donc une fois qu'on a ça, on peut tranquillement ressortir du laboratoire de haute biosécurité et aller faire l'analyse dans une des pièces à côté qui est tout à fait standard.
0: Et donc, si je comprends bien, la suite, c'est une analyse classique dans un laboratoire normal.
1: Oui, parce que du moment que le virus est complètement inactivé, ben, il n'y a plus aucun risque à le sortir de ce laboratoire P4, qui est donc, je le rappelle, un laboratoire de diagnostic. Alors, est-ce que pour autant, on peut y faire de la recherche, Manuel Schibler ?
2: Non. Alors justement, c'est ça qui distingue ce laboratoire qui est vraiment dédié au diagnostic des laboratoires qui permettent de faire de la recherche avec ces virus hautement pathogènes tels que Ebola. Et ça, c'est des laboratoires qui sont souvent plus grands avec des mesures de biosécurité encore supérieure à ce qu'on utilise ici. Et dans ces laboratoires, on peut faire pousser du virus pour ensuite le caractériser et faire diverses expériences avec. Nous, on n'est pas du tout autorisé à faire ça ici et ce n'est pas non plus notre mission. Notre mission, c'est de faire uniquement le diagnostic virologique.
3: Ici, on est en Suisse, à Genève. Vous avez, je pense, le meilleur matériel qu'on puisse imaginer. Quand il y a des flambées d'Ebola en Afrique de l'Ouest ou en République démocratique du Congo, comme ces derniers temps, ils ont tout ce dispositif pour faire ces tests-là?
2: Bon, je dirais que dans les pays émergents en Afrique subsaharienne, il y a quand même, avec le temps qui passe, de plus en plus d'infrastructures qui ressemblent aux nôtres. Donc quand c'est le cas, tant mieux. Et quand c'est pas le cas, il faut faire avec les moyens du bord. Donc on s'inspire de ce qu'on fait dans les pays plus riches, c'est-à-dire utiliser des endroits dédiés. Alors on pourra pas avoir le même système d'étanchéité et de ventilation, mais on va aussi utiliser des hôtes ou du matériel qui s'apparente à des hôtes avec des tenues de protection individuelles. Je dirais, on essaye de s'apparenter au mieux de ce qu'on fait ici, mais avec les moyens du bord sur place.
0: Ça, c'est pour Ebola, hein, dans les pays en développement. Quid du Covid en 2020?
1: Alors, à cette époque-là, on connaissait peu de choses encore. Alors, P4 ou pas P4 pour les premiers échantillons de SARS-CoV-2, Manuel Schibler.
2: Quand le Covid est arrivé, le virus, donc le SARS-CoV-2, était considéré, alors effectivement, on le connaissait mal, mais il était considéré comme d'autres coronavirus qui étaient dangereux pour l'être humain, comme le SARS-CoV-1 ou tout simplement SARS, qui heureusement n'a pas persisté dans la population humaine, ou alors comme le MERS coronavirus, c'est ce fameux coronavirus qui est transmis par des chameaux en Arabie Saoudite, qui est aussi associé à une mortalité assez élevée chez l'être humain. Donc on le manipulait comme tel, c'est-à-dire au niveau BSL3, c'est-à-dire avec des mesures de biosécurité un peu en deçà de ce qu'on fait pour Ebola, mais quand même dans ce laboratoire-là, sans utiliser la glove box avec ses bras qui rentrent dans la hotte, mais la hotte à côté est quand même la tenue de protection individuelle avec le ventilateur et la visière et tout ça.
3: Il y a des hypothèses qui disent que le SARS-CoV-2 aurait échappé à un laboratoire P4. Techniquement, c'est possible qu'un virus échappe à un laboratoire P4?
2: Techniquement, c'est toujours possible, hein. Il faut imaginer quelqu'un qui sort une fiole d'un congélateur hautement sécurisé avec un accident qui apparaît. Qui suis-je pour dire ce qui s'est passé à ce moment-là? J'ai strictement aucune idée. À l'heure actuelle, d'ailleurs, on n'a toujours pas le fin mot de l'histoire et il y a toujours les deux hypothèses qui persistent. Donc, soit un échappement à partir du laboratoire de Wuhan ou alors une zoono, c'est-à-dire une transmission d'animal à l'être humain qui a eu lieu naturellement.
0: La question encore ouverte aujourd'hui. Merci à Manuel Schibler, médecin responsable du laboratoire de virologie des hôpitaux universitaires de Genève. Merci à lui donc pour cette visite de ce laboratoire P4. Et merci à vous, Bastien Confino, d'avoir risqué votre vie. On a décidé avec Ouma, puisque nous sommes les deux les producteurs de cette émission, on a de doubler votre salaire.
1: Ah
0: voilà.
1: Bon, mais merci.
0: Oui,
4: ouais,
1: formidable.
4: Bon, c'était pas bien ou avant. Hein, donc,
0: comment
4: vous allez être payé. En gros, on vous annonce que vous allez être payé.
0: Enfin, il est payé. Et ça va pas nous coûter cher vu le peu de temps qui lui reste à vivre. Vous voyez ce que je veux dire? Voilà. Vous avez des drôles de couleurs depuis que vous êtes rentré et de drôles de comportements aussi depuis que vous êtes rentré de ce reportage. Merci beaucoup. Reportage merci. 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Dans quelques instants, tout autre chose, Charlie Dupion, on va parler de cicatrices cérébrales.
5: Oui, elles sont présentes chez les adolescents qui ont été maltraités dans l'enfance.
0: Voici Taylor Swift.

0: Extrait de son album The Life of a Showgirl qui était sorti il y a 2 ans. C'était Taylor Swift à l'instant sur RTS Première qui chantait Elizabeth Taylor. Selon l'Organisation Mondiale de la Santé, 6 enfants sur 10 de moins de 5 ans souffrent régulièrement de châtiments corporels et ou de violences psychologiques. Charlie Dupiot.
1: Oui, et on va se demander quelles conséquences peut avoir cette maltraitance infantile sur le développement du cerveau de ces futurs adultes. C'est l'objet d'un article qui a été publié récemment dans la revue European Psychiatry. Des chercheurs et des chercheuses de l'INSERM se sont penchés sur le sujet en collaboration avec l'ENS Paris-Saclay et avec le CNRS.
0: Bonjour Jean-Luc Martineau.
2: Bonjour.
0: Vous êtes dans nos studios à Paris, aux côtés de Charlie, justement. Vous êtes le directeur de recherche INSERM et pédopsychiatre. Vous avez dirigé au sein du laboratoire Trajectoire développementale et psychiatrie de l'INSERM et de l'ENS Paris-Saclay. Quel a été le point de départ de cette recherche ?
2: Le point de départ, comme vous l'avez dit, c'est la fréquence. C'est-à-dire qu'on sait depuis pas très longtemps qu'il y en a 1 sur 5 des adolescents qui rapportent des maltraitances. Deuxième point de départ, c'est le fait qu'on savait que chez l'adulte, il y a des modifications du cerveau chez les adultes qui avaient subi des maltraitances.
0: Donc on a imaginé que chez l'enfant, ça serait le cas aussi.
2: On savait que c'était présent entre 20 et 30 ans. La question, c'est est-ce que ça existe avant ?
0: Et la réponse est donc oui.
2: Oui, la réponse est oui. On a examiné plus de 2000 adolescents qu'on a suivis pendant 10 ans. Et donc, on a analysé de façon répétée leurs données. Mmh. On a examiné donc ces enfants qui avaient 14 ans au départ pour leur questionnaire sur leur santé psychique. Ils ont eu des érèmes cérébrales et puis on les a interrogés sur leurs antécédents. Et c'était des adolescents d'une tranche d'âge, donc 14 ans, dans 3 grandes villes européennes, Paris, Londres, Berlin et plusieurs villes moyennes.
0: Allez-y, Charlie. Ouais.
1: Quand on parle de maltraitance, on parle de violence physique, mais pas seulement. Hein. C'est ce qui est rapporté par ces adolescents.
2: Alors, une bonne partie, pas loin de 50% de ceux qui signalaient des maltraitances dans l'enfance, en fait, sont des abus sexuels. Et puis, il y a aussi des violences. Il y a aussi maltraitance par les pères, le harcèlement par les pères, c'est-à-dire par les camarades. Les PAIS, les camarades qui harcèlent leurs copains. Hein. Et puis il y a l'autre aspect des maltraitances qui est la négligence, c'est-à-dire on ne s'occupe pas d'eux. Ils ne sont pas abandonnés, mais il n'y a pas l'environnement affectif suffisamment sécurisant dont l'enfant devrait bénéficier.
1: Et alors, comment ça s'est déroulé, cette recherche ? Donc, vous parlez de questionnaires, vous parlez aussi d'IRM, donc l'imagerie par résonance magnétique. Quelles données, finalement, ont été recueillies, analysées dans cette recherche-là ?
2: Les enfants répondaient à des questionnaires eux-mêmes, c'est-à-dire que les parents ne regardaient pas ce que les enfants répondaient. C'était des autres, qu'on appelle les auto-questionnaires. Et ça a très bien marché. Ils répondaient par ordinateur. Hein. Et donc, personne n'allait regarder derrière leur épaule leur réponse. Et donc, tous ces questionnaires étaient anonymisés. Et ensuite, on a analysé, fait des statistiques pour voir quels étaient les jeunes qui dépassaient certains seuils de taux de maltraitance, si on peut dire.
1: Et pour les IRM, alors vous êtes intéressé à une partie précise de leur cerveau ?
2: Oui, on s'est intéressé à des régions qui sont impliquées dans la régulation des émotions, les régions qui résistent au stress, et puis des régions qui ont un rôle important dans la mémoire. En fait, c'est un ensemble de régions qu'on appelle le lobe limbique, qui supporte toutes ces fonctions.
1: Et vous êtes intéressé...
2: Ce sont des régions dont on sait... chez les adultes et même en étudiant des patients, qu'elles sont souvent sollicitées, un peu différentes chez ceux qui ont des troubles psychiatriques.
1: Et vous êtes intéressé aussi au volume de la matière grise, à l'activité cérébrale. Qu'est-ce qu'on peut vraiment analyser en fait ?
2: On a surtout regardé le volume de la matière grise parce que au cours de l'adolescence et de l'enfance d'ailleurs, le volume de matière grise se modifie. Le cerveau se développe, il mature, Et contrairement à ce qu'on imagine, la matière grise diminue, la quantité de matière grise diminue parce que elle s'affine, elle garde les, si vous voulez, les circuits qui sont utiles à la vie adulte. Et donc c'est une espèce de sélection des circuits utiles. Et donc, contrairement à ce qu'on imagine, la maturation, l'adolescence, c'est un moment où la matière grise diminue de volume total. Donc, d'une certaine manière, on perd, l'adolescent perd des potentialités, mais il gagne en finesse et en fiabilité de ses capacités de réponse.
0: Et alors, quels sont les principaux résultats de cette recherche autour de l'impact de la maltraitance infantile, quelle qu'elle soit, hein, vous la décriviez tout à l'heure, impact sur le développement du cerveau de l'ado?
2: Le premier résultat, c'est la fréquence. On a été surpris de voir que sur les adolescents qu'on a étudiés, on en avait 600 qu'on a pu suivre dans le temps, il y en avait plus de 100 qui signalaient des maltraitances dans leur enfance. C'est-à-dire exactement ou quasiment les chiffres reportés par l'épidémiologie. Épidémiologie mondiale, alors que là, on est dans le nord européen, hein, et plus dans 3 pays différents. Deuxième résultat, c'est évidemment, on a vu qu'il y avait des diminutions des volumes de matière grise chez ceux qui avaient 18 ans, avec des antécédents de maltraitance. Donc, assez proche des résultats déjà signalés chez les adultes de plus de 18 ans. Et donc on s'est demandé si on remonte le temps, est-ce que c'est déjà là à 14 ans? Et oui, c'est là. On a retrouvé exactement la même chose à 14 ans, dans les mêmes régions, quasiment les mêmes images, les mêmes modifications étaient superposables. Donc ça veut dire qu'il y a une persistance des modifications dans le temps, à travers l'adolescence, et puis si on rajoute les études qui avaient déjà été publiées par d'autres équipes auparavant, ça persiste au moins dans la première partie de l'âge adulte. Donc vraiment, les maltraitances infantiles, c'est quelque chose qui dure, c'est pour ça qu'on peut parler de cicatrices cérébrales.
1: Qui peuvent rester au moins pendant l'adolescence, voire plus tard.
2: Voilà.
1: Et alors, qu'est-ce qu'elles peuvent causer, ces cicatrices-là? Est-ce que les modifications du cerveau, donc, qui sont liées à la maltraitance dans l'enfance, elles pourraient, par exemple, rendre ces adolescents plus vulnérables à certains troubles psychiques?
2: Alors, ce qu'on a remarqué dans l'échantillon, ça veut dire le groupe d'enfants qu'on a étudié, le groupe d'ados, c'est qu'à 18 ans, ils avaient plus de syndrome de stress post-traumatique que ceux qui n'avaient pas été maltraités, et qu'ils avaient aussi plus de probabilité de diagnostic de dépression, de troubles anxieux, mais aussi des troubles psychiatriques du type inattention, hyperactivité, ou bien qu'ils avaient des difficultés avec leurs camarades, ils étaient moins tendance à aller vers leur, ils étaient moins à l'aise avec les camarades, moins proactifs, comme on dit. Un certain nombre avaient tendance à se refermer sur eux-mêmes, etc. Alors, donc, on peut dire que ces adolescents, ils étaient plus vulnérables à certains troubles psychiatriques. Oui, ça, on peut le dire. Est-ce qu'on peut dire que c'est la cause? On ne peut pas vraiment parler de causalité au sens propre, parce qu'il aurait fallu les suivre dès la maltraitance. Mais donc, il s'agit plutôt d'une association. Mais bon, enfin, c'est quand même le problème de la poule et de l'œuf. Hein. Mais ce qu'on peut quand même faire remarquer, c'est que les modifications cérébrales sont là, elles sont présentes, elles sont signalées de façon répétée, elles persistent dans le temps, on n'est pas la seule équipe à avoir vu ça. Et on peut émettre l'hypothèse, on peut dire que vraisemblablement, l'adolescent, il va se construire autour de ça. Le cerveau va maturer, va se développer autour de cela. Donc c'est un peu comme si vous voulez, le cerveau se développe autour de ce symptôme. Peu importe la cause, au fond, quand le symptôme est là, il y a une interaction probable avec la manière dont le cerveau soit développé.
0: Vous allez continuer de les suivre, ces 600 ados qui voilà, grandissent. Est-ce que vous allez continuer régulièrement peut-être de leur faire passer des IRM pour voir de quelle manière évolue leur cerveau en tant que jeune adulte et peut-être encore un peu plus tard?
2: Oui, ils ont été suivis. L'étude dont je vous parle, est déjà, les données sont déjà anciennes, puisque ils ont maintenant 32 ans, alors qu'on les a étudiés au début quand ils en avaient 4
0: ans. Ah, d'accord. Oui.
2: On a constaté d'ailleurs que les modifications en question sont encore présentes sur les données de l'âge de 22 ans.
0: Ok, très bien. On va s'arrêter là. Merci beaucoup. Les conséquences donc, de la maltraitance infantile sur le développement du cerveau de ces futurs adultes. Hein. Merci Jean-Luc Martineau. Je rappelle que vous avez dirigé une vaste étude autour de l'impact de la maltraitance infantile sur ce développement cérébral. Résultat publié dans la revue European Psychiatry. Vous étiez en direct de nos studios à Paris, à côté de Charlie Dupuis. Merci à tous les deux, on souhaite une belle journée à Paris.
1: Bonne journée.
0: Merci beaucoup. Demain, entre 10h et 11h, je me réjouis de vous retrouver. On parlera notamment, ce sera un sujet alors vraiment beaucoup plus léger, de nos poils incarnés. Oui, c'est aussi une chose qui intéresse CQFD, bien sûr, puisque ça touche notre santé.
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1: 6 ans après la grave chute d'une patineuse russe lors d'une répétition aux Jeux Olympiques de la Jeunesse à Lausanne, la justice a reconnu coupable hier 2 techniciens d'une entreprise alémanique. Ils ont été condamnés pour lésion corporelle grave par négligence. Selon la présidente du tribunal de police de Lausanne, ils ont failli à leur devoir de prudence. Ils écopent chacun de 180 jours amende de 50 francs avec 2 ans de sursis. Ils devront également verser 25 000 francs chacun pour tort moral à la patineuse russe. Après 3 jours de suspension, le temps de la visite des 2 émissaires américains, les attaques russes ont repris sur Kiev. Les services d'urgence ont fait état cette nuit de bâtiments touchés dans la banlieue de la capitale. L'administration militaire ukrainienne a activé sa défense aérienne. La société Bombardier, de nouveau dans le viseur de Donald Trump, le président américain a menacé hier de s'en prendre aux ventes de l'avionneur canadien, quelques heures avant l'entrée en vigueur de surtaxes canadiennes sur une série de produits américains. En janvier, il avait déjà agité la menace de retirer la certification d'avions fabriqués au Canada, en particulier des jets Bombardier, et d'imposer des droits de douane de 50% sur tous les aéronefs vendus aux États-Unis. La Finlande a inauguré hier une clôture de 200 km le long de sa frontière avec son voisin russe pour dissuader Moscou d'instrumentaliser les migrants pour la déstabiliser. Le pays nordique a fermé sa frontière de 1340 km avec la Russie en décembre 2023 déjà, après l'arrivée de plus de 1300 migrants dépourvus de visa. La situation est calme depuis avec seulement quelques cas isolés de franchissement illégal. Le tabagisme passif a causé plus de 1,6 million de décès dans le monde en 2023. C'est ce qui ressort d'une étude publiée aujourd'hui par The Lancet. Les auteurs ont calculé qu'environ 2,7 milliards de personnes dans le monde sont exposées au tabagisme passif, dont 767 millions d'enfants de 0 à 14 ans. On note aussi une forte augmentation en Afrique et au Moyen-Orient. L'étude préconise notamment de renforcer les politiques de lutte anti-tabac, en particulier pour protéger les femmes et les enfants, dans les lieux publics comme dans le cadre domestique. La France se tourne vers l'UE pour une interdiction européenne des réseaux sociaux aux moins de 15 ans. Emmanuel Macron a demandé fin août à la présidente de la Commission européenne, Ursula von der Leyen, de plancher sur un texte européen pour une interdiction donc des plateformes aux plus jeunes. Une loi française en ce sens avait été censurée en août par le Conseil constitutionnel. Le président français avait alors assuré qu'un projet révisé serait rapidement sur pied à l'échelle nationale et il aimerait donc aujourd'hui l'harmoniser au niveau européen. Le canton de Vaud veut attirer de grands événements sportifs ces prochaines années sur son territoire. Il a présenté hier sa stratégie d'accueil et de soutien de grandes manifestations, comme des championnats d'Europe ou du monde. À la clé, le gouvernement dispose de 2 crédits cadres de 80 millions de francs au total. Une journée de mardi qui s'annonce bien ensoleillée, après dissipation des quelques bancs de brouillard en début de matinée près des plans d'eau essentiellement. Ça va se gâter vers la fin d'après-midi et jusque dans la nuit, avec des averses ou des orages, parfois violents et de fortes rafales de vent aussi. Au mercure, des minimales à 15 degrés et 32 degrés pour les maximales.
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0: Nous sommes le mardi 8 septembre, vous écoutez les décodeurs sur RTS Première, bienvenue. On est de retour à Payerne où on est installé donc jusqu'à vendredi pour vous parler du Poulpe Festival. Musique, cirque, humour, art de rue, exposition, conférence, le principe est très simple. Pendant 2 jours, eh bien, la culture s'installe un peu partout en ville et en plus c'est gratuit. Nicolas Schmitt, vous êtes membre fondateur, coordinateur de la programmation et de la communication. Vous êtes notre invité toute cette semaine. Bonjour Nicolas Schmitt.
1: Bonjour à tous.
0: Face à lui, 3 décodeurs, une décodeuse, Nathalie Devantet, bonjour.
2: Mais bonjour.
0: Lucas Torrent, bonjour.
3: Bonjour.
0: Daniel Rosis, bonjour. Et bonjour Didier Gendreau.
4: Bonjour.
0: Didier. Nicolas Schmitt, pourquoi la gratuité? Pourquoi c'est important pour vous que ce soit gratuit?
5: Parce que le concept même du projet, c'est de faire découvrir des choses aux gens. Donc, quoi de plus simple que de faire les choses gratuites pour leur faire découvrir un maximum de choses?
0: Est-ce que vous avez quand même un petit peu de soutien, j'imagine, au niveau de la culture? Vous recevez des subventions, vous avez des sponsors?
5: Ouais, alors on a des subventions, évidemment communales. C'est l'occasion aussi de remercier la commune de Payerne pour son soutien financier et logistique. Des fois, on l'oublie aussi un petit peu. C'est beaucoup de salles, beaucoup de matériel, beaucoup de choses mises à disposition gracieusement par la commune. C'est bien sûr des sponsors privés, un grand merci à eux, ça représente une bonne part aussi de notre budget. Et depuis cette année, enfin, nous avons la loterie romande et le canton de Vaud, parce que pour les événements, les nouveaux événements, ça prend un petit peu de temps, il faut montrer patte blanche pour qu'on aille leur soutien. Et puis cette année, c'est la première année qu'on peut compter sur eux, et du coup ça nous permet de développer un peu plus le projet, de densifier, d'ouvrir de nouveaux endroits à des nouvelles performances.
0: Mais il faut faire quelques éditions, c'est vrai, avant de recevoir un peu d'aide de la loterie romande. Loterie romande qui vous permet donc de gratter des tickets de tribolo tout en aidant la culture. J'adore ce concept, c'est le principe de la loterie, c'est comme ça. Qu'est-ce que vous pourriez dire à quelqu'un qui n'est jamais venu à Payerne, surtout parce que en plus de découvrir tout plein de formes d'art, on l'a dit, du cirque à la musique en passant par l'improvisation théâtrale, on découvre aussi la ville. Qu'est-ce que vous pourriez dire à un non-payernois, aller à un Duricois qui veut venir passer le week-end? Pourquoi ça, ils viennent des fois les Duricois à Payerne? Pourquoi ça vous fait rire?
4: Plus que les Genevois, je pense.
0: C'est vrai. Alors, un Genevois qui doit venir à Payerne, comment on l'attire?
5: En fait, les Genevois sont déjà venus. Donc, en fait, on arrive à tirer même jusqu'à Genève maintenant grâce à un micro-article qu'on a eu dans les colonnes du Temps il y a 4 ans. Non, mais plus sérieusement, je pense que c'est un endroit où, en fait, on peut se laisser surprendre. Et même si des fois, c'est pas dans un grand centre urbain, il se passe aussi des fois des trucs cool en dehors de l'arc lémanique, je vous le promets. Et donc, en fait, n'hésitez pas à venir. C'est vraiment aussi pour les familles. La journée, c'est toujours des moments assez chouettes. Et finalement, en fait, s'il y a quelque chose tout d'un coup vous aimez un peu moins, que vous appréciez moins, passez à la suite, allez voir autre chose. Et puis, il y a toujours des spectacles qui se passent tout le temps. Il y a des conférences, tout ça.
0: Poulpefestival.ch, vous avez l'entier de la programmation et puis nous on en parle avec notre invité Nicolas Schmitt. Mais là, on joue le mardi aussi. Et on l'ouvre ce mardi avec un mot, Nicolas Schmitt. Les décodeurs vous ont préparé des définitions à propos de la mecterruption. La mecterruption, qu'est-ce que c'est, Didier Gendreau?
4: La mecterruption est le témoin de l'avancée de la prise en compte du bien-être animal dans nos sociétés civilisées. La preuve, ça se passe en France. La France, ma France. J'interdis de vous moquer. C'est l'interdiction sur les plages françaises de creuser un trou dans le sable pour y enfoncer le pied de son parasol. Et pourquoi? Car tout s'explique, même en France. Ça détruit le lupanar des puces de sable. Je t'explique. Les puces que tu vois sauter sans pudeur de grain en grain lorsque tu es attentif à la plage. Ouais, je sais que tu regardes ailleurs. Ces puces ont une intimité. Elles se reproduisent mais 10 cm sous la terre. Donc, quand tu creuses pour poser ton pied, tu les interromps quand elles prennent leur pied. Tu défonces la chambre nuptiale. Potentiellement, tu détruis la nurserie. T'as pas honte? Génocidaire! Donc, grâce à cette loi française, très utile comme toutes les lois françaises, le mecterruption est instauré de mars à octobre. Après, les puces vont au ski. Qui les blâmerait?
0: Daniel Rosis.
6: Alors, mecterruption, c'est un mot valise, c'est-à-dire combiné de 2 mots avec la fin d'un mot qu'on appelle l'aphérèse, la fin d'interruption, terruption, et le mot mec, Mais je ne sais pas si vous connaissez l'étymologie de mec. Il semble que ce soit la contraction de mec. Mais qu'est-ce que tu dis? Mais qu'est-ce que tu racontes? Mais qu'est-ce que tu crois? Mais qu'est-ce que tu imagines? Donc littéralement, un mec, c'est un type qui coupe le bec, qui cloue le bec à quelqu'un ou qui cloue le caquet. Avec ces mecs, ce qu'on en a à foutre, voilà. Et redoubler avec terruption nous indique que les hommes ont tendance à interrompre. Laissez-moi parler, s'il vous plaît. Non, c'était Esther Mabarbashi qui dit, hein, voilà. Les hommes ont tendance à interrompre les femmes quand elles s'expriment. Voilà, alors chez moi, c'est très très différent à la maison. Je la laisse dire tout ce qu'elle veut. Bon, je sais que de toute façon, c'est moi qui ai le dernier mot. À la fin, je dis oui, chérie. La mectéruption.
0: Merci, Daniel voilà. Rosis. Nathalie Devantet.
1: Pas tout à fait juste au niveau de l'étymologie. Mecteruption du latin mectus, mucus, et eruptus, éruption. Donc vous qui parlez couramment le latin, vous aurez traduit, ça signifie éruption de mucus. C'est le nom biologiquement pompeux pour simplement le rhume. Voilà, mecteruption, c'est le rhume. Hein, cette affection bénigne quand elle touche une femme, mais potentiellement mortelle quand elle touche un homme. Ouais. C'est vrai.
0: Et finalement, Lucas Torrent.
2: Quand il fait chaud. Oui, non, parce que moi, je suis un peu resté sur le chaud de cet été. Je m'excuse, faut que ça sorte. Moi, je suis un peu comme les maisons vieilles pierres très grosses, vous voyez, c'est-à-dire j'accumule la chaleur lentement. Mais après, quand il y a trop de chaleur, faut que je la restitue. Et ça prend du temps. Là, j'ai lu mes notes, je devrais avoir fini l'émission de demain pour restituer la chaleur. Voilà, mais un jour, j'étais en France. Déjà, vous allez me dire, drôle d'idée. Mais un jour, il faisait 40 degrés et la nuit, il faisait 32 degrés à 1h du mat. J'avais un petit ventilo qui faisait « suis, suis, suis, suis, ça ne suffisait pas. Bien, donc la mectéruption désigne les réactions de la peau à la chaleur extrême. Parce que la peau, elle n'est pas dans l'air du temps, elle n'aime pas la chaleur extrême. Moi, par exemple, ça ne vous dérange pas que je parle de moi, bah, j'avais une plaque d'eczéma sous l'aisselle. Ouais, à cause du chaud. C'est dommage, ça s'est résorbé, sinon je vous l'aurais montré. Mais j'ai des photos sur mon téléphone, si vous voulez, après la pause, la publique. En très gros plan, c'est rigolo, on dirait un mix entre la surface de Vénus et une pizza quatre fromages. Vous verrez, c'était super. Vive le chaud!
0: Alors, qu'est-ce que la mecteruption, Nicolas Schmitt? Est-ce que c'est, comme nous le dit Didier Gendreau, une affaire de protection animale, l'interdiction de creuser des trous dans le sable sur les plages françaises? Daniel Rosis nous parle plutôt d'hommes qui coupent la parole. Nathalie Devantet d'un rhume et puis de réaction de la peau à la chaleur. Ça, c'est du côté de Lucas Torrent qui nous disait la vérité sur la mecteruption.
5: Je vais essayer de faire mieux qu'hier, mais je pense du coup je vais me tromper.
0: Vous avez toujours deux jokers du public, si jamais vous voulez.
5: Je garde pour plus tard.
0: Ouais, d'accord.
5: Lucas Torrent.
0: Il en renverse son verre.
4: Mais non.
0: Si je vous dis mantarrupting, c'est plus facile. Oui, c'était vraiment ça. Sauf que maintenant, dans le dictionnaire francophone, on pourra trouver mecteruption, qui désigne donc le fait pour un homme de couper la parole à une femme de façon inutile ou systématique, souvent pour reformuler ou s'attribuer ce qu'elle venait de dire. Ce terme popularisé dans les débats sur le sexisme au travail et dans l'espace public met en lumière un déséquilibre genré dans la prise de parole. Les femmes étant plus souvent interrompues que les hommes, ce qui peut contribuer à minimiser leur voix et leur autorité perçue. Merci, monsieur. Et voilà, comme ça, c'est prouvé. Et personne n'était d'accord avec Daniel Rosis, ou presque, que quelques voix. Voilà, le public s'y est trompé, tout comme vous. Donc, vous avez bien fait de ne pas gâcher un joker.
5: C'est vrai.
0: Mais oui, c'est comme ça. Après, on a le public qu'on mérite, on le dit à chaque fois, pour nos invités. Filou, repasse
1: en
0: tête.
1: Ça,
0: c'est
1: Filou,
0: une bonne nouvelle. Alors là. Et on poursuit.
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0: Et c'est à nouveau notre invité qui prend les rênes de l'émission. Vous avez un nouveau défi pour nos décodeurs qui ont 2 minutes pour répondre. 2 minutes toutes relatives.
1: En 2023, lors de la deuxième édition, lors des démontages du dimanche, nous avons oublié de ranger une chose assez importante. Pourtant, nous nous sommes rendus compte que le lundi, qu'on avait oublié de ranger cette chose. De quoi s'agissait-il ?
2: Pierre Beauchamp.
1: Non.
3: C'était la crèche avec tous les enfants dedans.
1: Non.
2: C'était un décor particulier ?
1: Ça peut être considéré comme du décor.
2: Ouais. Un poulpe énorme.
1: Plus précis.
4: Ah, c'est pas...
3: Un tentacule.
4: Il y a les tentacules qui sortent de l'abbatiale pendant le festival, puis vous avez oublié de l'enlever.
1: Exactement, c'était ça.
2: Ah, oui.
1: C'était les tentacules de l'abbatiale.
0: Bravo, ah ouais. Nathalie Devantel.
2: Bravo.
1: Et pour la petite histoire, les gens se sont vraiment réveillés en sueur le lundi matin. On avait passé un week-end magnifique sous le soleil. Et lundi matin, il a commencé à pleuvoir. Et à 6h du mat, on a commencé à s'écrire des messages parce que les gens se sont vraiment réveillés en sueur avec ces tentacules qui prenaient l'eau. Et on est parti, je crois, à 7h. On est monté dans ce clocher pour démonter ces tentacules qui sortent du clocher de l'abbatiale.
0: Chaque année donc, chaque édition.
1: Alors, maintenant, on ne les oublie plus.
0: Ah d'accord, oui.
1: Mais chaque édition, selon la météo, le vent et tout ça, on essaye de mettre nos tentacules qui font grosso modo 6 mètres de long.
4: Ah quand même.
1: Qui sortent du clocher de l'abbatiale.
4: Mais en fait, en quoi ?
1: Ouais.
0: Ah voilà. On n'aura pas le secret des tentacules de Payerne, mais vous connaissez donc bien le Poulpe Festival, Nathalie Devantel.
4: Non, mais j'ai vu une fois, je suis déjà venue à Payerne une fois. et puis il faisait beau ce jour-là et j'ai vu les tentacules qui sortaient de l'abbatiale. Ça m'a quand même interloqué, donc c'est comme ça que j'ai su qu'il y avait le festival.
1: Bah, c'est un élément un petit peu qui nous permet d'être reconnaissable et puis de rappeler que l'événement arrive. On essaie de les mettre le plus tôt possible la semaine avant l'événement, donc la semaine prochaine. Si vous êtes attentifs, vous verrez des tentacules sortir du clocher. Ouais.
0: En parlant de se démarquer, vous oui. qui êtes aussi responsable de la communication pour le Poulpe Festival, avec l'offre actuelle culturelle qu'on connaît en Suisse, hein, le nombre de festivals, d'événements, de concerts qui sont organisés un petit peu partout, comment on se démarque ?
1: On fait les décodeurs.
0: Oui, alors, déjà, ça, c'est une très bonne idée.
1: Non, en fait, on a le Poulpe nous permet d'avoir un univers visuel, couleur, assez génial pour nos graphistes. Donc, on a vraiment un code couleur qui est assez reconnaissable, notamment sur les réseaux sociaux, qui est notre principal outil de communication. Ensuite, on essaie de travailler majoritairement avec des artistes suisses, parce que, évidemment, qui dit artiste suisse dit réseau de personnes qui peuvent du coup venir. Si on travaille avec des gens d'Espagne, c'est plus compliqué à faire venir du public qui suivent ces artistes. Et on n'a pas le budget pour faire venir des grands noms. Donc on travaille majoritairement avec une programmation suisse qui en fait crée gentiment plein de tentacules et puis qui connecte les gens autour de ce projet-là. Et en fait, c'est avec ça qu'on essaye de faire comme on peut, mais on n'a pas les budgets gigantesques d'autres gros projets. Donc c'est un peu système D.
0: Système DME qui a l'air de fonctionner, hein, puisque c'est la 5e édition déjà. Et vous vous démarquez avec des très belles affiches aussi, il y a des flyers, tout est là. Tout

0: Et on passe au Dico Rapido. Oui, alors il y a une nouveauté depuis la rentrée, c'est que nos invités, eux aussi, jouent au Dico Rapido. Avant, ils avaient l'occasion de désigner un dicodeur ou une dicodeuse pour les représenter. Maintenant, vous devez jouer, Nicolas Schmitt, et c'est d'ailleurs même vous qui allez commencer avec comme thème la mer. Bah oui, puisqu'on parle du Poulpe Festival, je vais vous donner des affirmations et vous me direz si c'est vrai ou si c'est faux. Tout concerne la mer. Vous êtes prêt, Nicolas Schmitt ?
1: C'est parti.
0: On tourne dans ce sens, toujours le sens des aiguilles d'une montre. Alors, le froid ou la peur peut provoquer une réaction appelée la chair de poulpe.
2: Faux.
0: C'est faux. Je vous rappelle que c'est Gérard Mermet qui prépare ses dicos rapido. Les poulpes sont des céphalopodes, Daniel Rosis.
3: C'est vrai.
0: C'est vrai. Les poulpes ont un bec qui ressemble à celui d'un perroquet. Didier Gendreau, c'est vrai aussi. Les calmars et les sèches sont aussi des céphalopodes, Lucas Torrent.
4: C'est vrai.
0: C'est vrai. C'est avec les céphalopodes qu'on fabrique le papier cellophane, Nathalie Devantet.
5: C'est faux.
0: C'est faux. Pulp Fiction est un film avec Calmar Winslet.
2: C'est faux.
0: C'est faux. Je crois que ça va être compliqué, dico rapido. Oui, il a dû le faire avant ses vacances. Un teutologue est une personne qui se consacre à l'étude des céphalopodes, Daniel Rosis.
3: C'est faux.
0: Eh bien, c'est vrai.
3: Bah, comme ça, ça ira plus vite.
0: Oh non. Ouais, ouais. Vous vous êtes sacrifié, c'est ça que vous voulez dire, Daniel Rosis?
3: Oui, bah, je dois faire le portrait tout à l'heure, puis je suis un peu lent.
0: Ah, voilà. La teutologie est une branche de la malacologie qui étudie les mollusques. Poulpe McCartney était membre du groupe Aquarium, Didier Gendreau.
2: Non, c'est faux.
0: Non, les poulpes ont 7 bras.

0: Ben non.
1: Ben non, ils ont 8 bras. C'est pour ça qu'on les appelle par exemple octopus en anglais. Les femelles poulpes peuvent pondre jusqu'à 500 000 œufs.
2: 500 000 ?
1: Oui, Nathalie de Montel.
2: Mais oui, vrai.
1: Ben oui, d'où l'expression la poulpe aux œufs d'or, Nicolas Schmitt.
3: Non, c'est faux.
1: Ben non, c'est faux, évidemment. Les poulpes ont 3 cœurs, Didier Gendreau.
4: Oui, c'est vrai.
1: C'est vrai. Après la naissance de ces petits, la pieuvre meurt d'épuisement.
0: C'est vrai.
1: C'est vrai, c'est horrible. Oh. Elle protège les œufs, les nettoie, les aère constamment, puis elle meurt. On dit un poulpe, mais une pieuvre.
2: Vrai.
1: C'est vrai. Le mot pieuvre a été popularisé par Victor Hugo.
4: Non, c'est faux.
1: Eh bien, si c'est vrai.
5: Non, c'était
1: pardon, à c'était à Nicolas Schmitt. Vous êtes quand même éliminé, Didier Gendreau.
4: Mais alors où, quand,
1: comment? Dans son roman Les Travailleurs de la mer, Victor Hugo a utilisé le mot patois des îles anglo-normandes, pieuvre, qui a rapidement remplacé le mot poulpe dans toute la francophonie. Donc il nous reste Nathalie Devantet et Nicolas Schmitt. Quand le roi des céphalopodes est élu, les poulpes expulsent de l'encre blanche. Tant qu'il n'est pas élu, ils expulsent de l'encre noire.
0: C'est faux.
1: C'est faux. Francis Cabrel a écrit la chanson « L'encre de tes yeux » en souvenir d'une histoire d'amour qu'il a partagée avec un poulpe.
2: C'est faux, mais ce serait tellement joli.
1: Le poulpe photogénique est un poulpe capable de changer de couleur.
0: C'est vrai.
1: C'est vrai. Le poulpe à anneaux bleus est le seul poulpe qui peut tuer un humain avec son venin.
2: Oui, vrai.
1: Mais oui, il existe plus de 800 espèces vivantes de céphalopodes.
0: C'est vrai.
1: C'est vrai, le poulpe a le sang bleu.
2: Allez, oui, vrai.
1: Oui, en japonais, poulpe se dit taco. Non,
0: faux.
1: Eh ben c'est vrai, vous êtes éliminé. C'est Nathalie Devantet qui l'emporte. Ah, j'ai cru qu'on n'arrivait jamais au bout de celui-là.
0: Ben ouais.
1: Ouais, il s'est lâché complètement. Gérard Mermet, on l'embrasse. Il devient un grand-papa gâteau maintenant.
2: Il fait, oui, oui, il fait des choux.
0: Grand-papa
1: oui,
0: poulpe.
1: On va chanter. Nathalie Devantet, tout va bien? Ouais, elle court, elle tourne derrière Sandrine Viglino. C'est Nathalie Devantet qui va chanter en solo pour vous, Nicolas Schmitt. Vous avez choisi quelle chanson, Nathalie ?
2: Bambino de Dalida.
1: Avec quelle mission ?
2: Avec la mission, je vous la dirai après.
1: Après.
2: Mais soyez attentifs.
1: Sandrine Viglino, qui est prête au piano.

0: Il y avait donc une mission pour notre invitée, Nathalie Devantet.
1: Oui, absolument. Combien de fois j'ai dit le mot broie dans cette chanson? Je vous donne quand même trois possibilités. Deux fois, 12 856 ou 21.
2: J'hésite.
1: Ouais, je comprends, c'est pas facile. Hein.
2: 21.
0: Vous avez toujours été ici, Nicolas Schmitt, vous avez grandi ici, vous êtes toujours resté ici dans la Broye à Payerne?
2: Oui, alors j'ai fait toutes mes écoles, j'ai grandi ici, je me suis juste exilé 2 ans et demi à Sierre.
3: Waouh!
2: Pour mes études, ouais. Incroyable.
3: Bah oui, ça doit vous changer de voir du soleil de temps en temps.
2: Il y a plus de soleil que ce qu'on croit dans la Broye.
3: Oui, mais à Sierre, il n'y a jamais de brouillard, par contre.
2: Mais moi, je croyais que c'était des Valaisans et puis qu'ils croyaient un peu, enfin, qu'ils surjouaient un peu le truc, mais en fait, c'est impressionnant.
3: Non, c'est vrai, c'est
2: la vérité vraie.
3: Effectivement, hein. Oui.
2: Incroyable. Ouais. Bah, du coup, 2 ans et demi à Sierre, puis après, je suis revenu ici et puis je suis toujours là.
0: Qu'est-ce que vous avez étudié à Sierre?
2: Le tourisme.
0: Voilà. Et ça vous aide donc bien pratique, j'imagine, quand même aussi. Bah oui, pour organiser un festival.
2: Oui, alors évidemment qu'à l'école de tourisme, alors sans vouloir faire la pub de l'école de tourisme, on n'apprend pas que l'industrie du tourisme, on parle aussi d'événementiel, de communication, de marketing, etc. Donc c'est clair que ça, c'est utile. Ouais.
0: Et 2 ans à Sierre, vous êtes vite rentré quand même. Ça vous manquait?
2: Oui, bon, je rentrais quand même au moins pour les brandons, le tirage, le comptoir, au minimum, et plein d'autres grandes festivités qu'il y a dans la Broye et à Payerne et alentour. Non, mais c'est juste que l'opportunité professionnelle m'a rapproché de la Broye en étant d'abord sur le canton de Fribourg dans la promotion touristique, et du coup, c'est devenu logique, encore plus logique, de revenir à Payerne.
0: Est-ce qu'il y a une particularité ici? Est-ce qu'il y a quelque chose qu'on fait mieux dans la fête? C'est vrai qu'on parle des brandons, du tirage. Il s'en passe des choses à Payerne. Il y a un vrai esprit de foire, quand même.
2: Oui, il y a de nouveau... Non, je rigole, je vais dire plus que juste oui. Ah. Non, mais Payerne, c'est... Enfin, Payerne et la Broye, on a vraiment une culture de la fête, de l'esprit festif, de l'esprit convivial. Et c'est quelque chose qui fait partie de l'ADN. C'est un petit peu... pas loin de Sierre par rapport à ça aussi, c'est ouais. Ce côté... Alors au début, c'est peut-être un peu dur de se faire un premier cercle, mais une fois qu'on l'a, on n'arrive plus à repartir.
0: Nous voilà de retour dans les Décodeurs. Depuis Payerne, où se déroule dans 10 jours la 5e édition du Pulp Festival, une manifestation pluridisciplinaire organisée par des copains à la base et puis par beaucoup de monde aujourd'hui. Notre invité Nicolas Schmitt en est l'un des membres fondateurs. Il nous raconte les coulisses tout en jouant avec notre décodeuse et nos décodeurs, Nathalie Devantet, Didier Gendreau, Lucas Torrent et Daniel Rosis, qui est en charge aujourd'hui du portrait de notre invité.
3: Je vous cite Nicolas Schmitt, je n'aime pas lorsque la culture devient élitiste, volontairement incompréhensible ou tellement tarabiscornue qu'il faut un mode d'emploi de 40 pages pour comprendre ce que l'on regarde. Vous avez dit ça.
2: Oui.
3: Alors là, vous avez absolument raison, vous êtes exactement comme l'empereur Joseph II face à Mozart en 1782 quand il lui a dit « il y a trop de notes ». C'était le soir de la première de l'opéra de l'enlèvement du sérail. Il y a trop de notes, c'est un fait de la nature, l'oreille n'enregistre qu'un nombre limité de notes en une seule soirée. Tout le monde se souvient parfaitement de la gueule de Joseph II, d'ailleurs, alors que cet élitiste de Mozart à la con a complètement disparu de la circulation avec ses modes d'emploi de 40 pages. Joseph II, vous savez, il était le frère de Marie-Antoinette qui n'aimait pas non plus les jardins de Versailles parce qu'ils étaient vraiment compliqués. On s'y perdait avec ses parterres, ses espaces nivelés, ses bosquets, ses touffes, ses bassins. Elle a dit, Marie-Antoinette, au jardinier, il y a trop de mottes. Ouais, il y a trop de mottes, c'est un fait de la nature. L'œil n'enregistre qu'un nombre limité de mottes en un seul jardin. On ne va même pas se promener avec un mode d'emploi de 40 pages pour comprendre ce qu'on regarde ou bien... De toute façon, je vous cite encore, hein, ce qu'on regarde ne sert à rien. Vous avez dit que même devant un paysage, vous ne supportez pas de le contempler. Après quelques minutes, vous vous demandez ce qu'on pourrait organiser comme événement. Vous avez dit ça?
2: Oui.
3: Alors, je suis d'accord avec vous. La culture qui ne nous raconte pas ce qu'on sait déjà, c'est pas de la culture. C'est n'importe quoi. Et la nature, elle, ne nous raconte rien. Il faut lâcher les chiens en forêt, skier sur les glaciers, envoler les portées, faire du VTT dans les prés, construire des ports dans les roseraies. On n'est pas là pour contempler. La poésie, c'est compliqué. Il faut faire du camping sur les lichens, chasser à grande échelle, transformer des tourbières en parcours vita, damer les pistes, installer des canons à neige, foutre des via ferrata là où nichent les faucons, faire du snorkeling de masse sur les coraux, du canyoning là où pondent les poissons, construire des golfs, piétiner les nids de guêpes, raser les trous de taupe. Tout le monde déteste les paysages. L'humain au centre, la nature loin. Vive le plaisir, à bas le mode d'emploi, vive le festival.
0: Voilà, Daniel Brozis qui soulève quand même une question. Est-ce qu'il y a une, d'après vous, il y a une rupture entre une culture d'élite et une culture plus populaire ?
2: Non, je ne pense pas qu'il y a de rupture, mais la volonté, c'était vraiment d'avoir quelque chose qui peut plaire à un maximum de monde. On a chaque année des choses qui sont un petit peu plus, comment dire, contemporaines, évidemment, dans la programmation, mais ce n'était pas le but d'avoir une majorité de choses contemporaines où, en fait, les gens... déjà, peut-être le public actuel ne serait pas touché par ça. Et le but, c'était de trouver, d'en donner un peu pour tout le monde. Peut-être qu'un jour, il y aura plus de contemporains, peut-être qu'il y en aura moins, peut-être qu'on va de nouveau diversifier. C'est ça qui est assez cool avec ce projet, c'est qu'on n'a pas trop de limites. On peut tester des choses dans des salles différentes, dans des salles historiques, etc. Et en fait, sur ce fond-là, c'est pour ça que cette diversité, comme on en parlait hier, elle amène vraiment un plus pour le public qui a le choix, finalement. Et puis, on laisse le choix aux gens de dire où ils veulent mettre le curseur, en fait, pendant... une journée au poulpe.
0: Vous les écoutez au point de peut-être l'année suivante programmer des choses qui ont bien marché ou en tout cas des genres qui ont bien marché sur la précédente édition ?
2: Bon, on garde des choses. On a une artiste qui est là depuis la première édition qu'on garde, qui clôt le festival chaque année. C'est une DJ qui vient de Genève, qui s'appelle Britney C'est Moi, qui clôt parfaitement le festival parce qu'elle utilise de la musique... des années 2000-2010, et puis qu'elle remet à sa sauce sur des rythmes actuels, et puis qu'elle retravaille. Et on trouve que ça représente bien assez notre événement, et puis en plus de ça, tous les publics s'y retrouvent. Donc on essaye de garder des choses comme ça d'année en année, et puis on essaye, sur le reste, c'est une vingtaine de compagnies d'artistes, donc c'est clair qu'on a le choix un petit peu de naviguer. Des fois on a plus de musique, des fois on a plus de cirque, des fois on a plus d'expos, etc. C'est un peu selon où nous mène notre créativité de l'équipe de la prog et de ce qu'on trouve aussi.
0: Et puis de ce que vous pouvez vous payer. Ça, vous nous l'avez dit.
2: C'est comme ça quand on débute. C'est pour ça.
0: Il y a une course au cachet. Bon, après, les artistes suisses bien payés, c'est aussi une bonne chose. Parce que longtemps, oui, les artistes suisses ont un peu essuyé les plâtres à faire les premières c'est parties clair. Des grands pour 100 balles. Ça, j'espère que c'est terminé quand même.
2: Non, mais alors nous, on rémunère à la...
0: 120.
2: Grosso modo. Non, mais en fait... L'argent, évidemment, est le nerf de la guerre pour un projet comme ça. D'autant plus sur des budgets comme on a. On peut pas... Après, on adapte. Ça veut dire qu'on va prendre peut-être des artistes émergents qui ont besoin de faire des premières scènes. Là, je prends un exemple. On a un trio de cirque. Ils finissent leur école internationale de cirque à Montréal. Ils reviennent. Donc, ça fait 4 ans qu'ils sont à Montréal. Ils reviennent en Suisse. Eh ben, en fait, on les rémunère correctement, évidemment, mais après, ils repartent dans des tournées internationales, puis ils sont tout contents de venir au Poulpe, parce que leur famille peut aussi voir ce qu'ils ont fait pendant 4 ans à Montréal. Ça, c'est les tri-suisses. On essaye de trouver des bons filons, et c'est clair que l'artiste émergent nous aide un petit peu avec les budgets cachés qu'on a actuellement, mais peut-être qu'un jour, on pourra se permettre d'autres choses avec des plus grosses infrastructures. C'est aussi ça, la limite, c'est l'infrastructure. Parce qu'on parle du cachet, mais il y a aussi la fiche technique qui va avec et puis les infrastructures qu'il faut mettre en place qui, des fois, limitent certaines possibilités.
0: Trisuisse, c'est le samedi à 18h45 aux escaliers du tribunal. Si vous voulez découvrir la planche coréenne, Sofereur, c'est de ça qu'il s'agit.
2: Exactement. Ils font aussi un peu de banquine parce qu'ils sont trois.
0: Pourquoi ça vous fait rire, Nathalie Devantet ? On joue.

0: suite du fil rouge de la semaine jusqu'à jeudi, on se demande ce qu'est un polymath. Les décodeurs répondent chacun leur tour. Hier, Daniel Rosis nous disait en substance que le polymath, c'est l'automatisation de la politesse.
1: Oui, madame.
0: Voilà pour Daniel Rosis. Aujourd'hui, on va écouter le sketch de Lucas Torrent qui l'interprète avec l'aide de Didier Gendreau et de Nathalie Devantet.
2: Guillaume ! Viens, Guillaume ! Viens dire bonjour à madame Von Bourg.
3: Bonjour, jeune homme. Ouais, ben en tout cas, la politesse, à mon époque, c'était différent.
2: Ah mais non, madame Von Bourg, c'est qu'il a un méchant rhume. Une perte de voix. Là, il vient de dire bonjour, madame Von Bourg. Comment allez-vous? Mais avec son inflammation, ça a donné...
4: Madame.
2: Voilà.
3: Oui. Eh ben, de mon temps, on donnait du comment allez-vous, madame.
2: Oui, ben je sais, mais je comprends pas. Il est d'habitude si poli.
4: Ouais, plein l'U.
3: Quoi?
2: Plein de U. Il a dit plein de U dans sa composition de français. Ben oui, parce qu'il est en train d'écrire une composition sur l'élevage de lapins. La cuniculture, et il y a beaucoup de U. Vous voyez, donc il y a plein de U. Guillaume, fais un effort.
3: Et alors, quelles sont vos activités favorites, jeune homme?
4: J'aime bien aller aux toilettes.
3: J'ai du mal comprendre.
2: Les biodéchets. Ouais, les biodéchets. Il est très dans son temps, avec son époque. C'est un passionné d'écologie et d'économie circulaire. C'est pour ça qu'il produit, qu'il utilise beaucoup, beaucoup de biodéchets.
3: Ouais, tiens donc.
2: Mais alors, beaucoup, beaucoup, ouais. Mm-hmm. Beaucoup, beaucoup de biodéchets, beaucoup. Hein. Des fois, c'est un... Beaucoup. Des fois, c'est inquiétant.
3: Non, je suis désolée, mais là, votre fils est d'une insolence inimaginable.
2: Non, là, c'est qu'il laisse aller un peu la pression. Parce que pour ses études à l'EPFL en maths, c'est beaucoup de pression. En fait, ça s'est démontré. Les étudiants en maths à l'EPFL utilisent un tel pourcentage de leur capacité mentale pour réfléchir qu'ils n'ont plus les ressources pour, par exemple, la politesse. Voyez. Voilà, ça c'est juste, mon Guillaume. Bon exemple.
3: Qu'est-ce qu'il a dit?
2: Non, il a juste fait... Mais ça montre qu'il est vraiment à bout.
3: Ah, oh, mais j'ignorais.
2: Ouais, ça s'appelle le polymath.
3: Mais non.
2: Ah, mais si. Hein, mon Guillaume?
4: Ça me saoule.
2: Voilà. Dis au revoir à la dame.
3: Oh, mais quel pauvre enfant. Quel sacrifice pour la science.
2: Mais je vous le fais pas dire, madame Von Bourg.
0: Donc, si je résume Lucas Torrent, le polymath, ce serait quelqu'un dont la politesse a disparu à cause de l'énergie qu'il met dans les maths.
2: Voilà. Étymologie.
0: Oui.
2: Poly.
0: Et maths.
2: Et maths.
0: Ouais.
2: Voilà.
0: Très bien. Ben, on écoutera un nouveau sketch à propos du polymath demain. Et puis on laisse celui-là où il est. La suite. On va se prendre quelques minutes pour Pauline Saiterlet qui présente, comme vous le savez, l'émission Côté Jardin. Ça, c'est le dimanche matin de 6h à 9h sur RTS Première, puisque dans le jeu qui arrive, on s'intéresse à une nouvelle méthode de jardinage. Une nouvelle méthode qui est très à la mode. Mais de quelle méthode je parle, Nathalie Devantet?
5: Salut. Ah. Quoi? Ouais, moi c'est Jennifer Agamet, mais tu peux m'appeler par mon prénom, Jennifer. Même si, Nicolas, on n'a pas lardé les cochons ensemble. Hein. Bon, ça va Marie?
0: Mais ça va, et
5: ouais,
0: Jennifer?
5: On ne s'est pas vu depuis Belle de Vrette. Hein. mais parce que cet été, j'étais en vacances avec mon mec, enfin mon ex, ouais, parce qu'on s'est disputé. Il s'est avarié que c'était juste un ours trop mal séché, quoi. Toutes les vacances à me rabâcher les mêmes reproches. Du coup, c'est parti en pistache. Ben, ma foi, faut pas jeter de l'huile sur le feu si tu veux pas griller un steak. Hein. Enfin bref, donc là, une question mode. On me t'appelle. Forcément, en tant qu'influenceuse, ben, je connais toutes les tendances, même sur le jardinage. Jardinage en anglais. Bon, je vais t'expliquer parce que moi, je suis quelqu'un qui partage toujours mon lavoir. Ouais. Et j'ai pas de jardin secret. La nouvelle méthode de jardinage, c'est le body jardinage. Ouais. En fait, tu t'occupes de ton jardin comme tu t'occupes de ton corps. Tu vois? Genre, tu tonds ton gazon en style brésilien, ou ticket de métro, ou intégral, si t'en as marre du gazon. Si tes tomates, elles sont trop petites, ben, tu mets des implants en silicone. Et puis, si t'as des pommes ridées, eh ben, du botox, tu vois. Et ce qui est bien, c'est que ça, après, c'est hyper beau, ça te donne la pêche, enfin, si t'en as planté, quoi. Et surtout, c'est bon pour le moral, ouais, positive attitude. Parce que dans la vie, hein, c'est important de toujours être positif, sauf si t'es un test de grossesse.
0: Lucas Torrent.
2: Moi, cet été, j'ai eu trop chaud. Et puis, j'ai pas aimé. Alors je restitue la chaleur, voilà. Mais j'ai calculé, j'ai fini de restituer après, à part une petite rechute, jeudi. Alors, nouvelle mode dans le jardinage, c'est le jardinage par le chaud. Ouais, c'est nouveau. Enfin, c'est pas nouveau, mais là, c'est tendance. Avant, c'était un peu niche, genre ça se pratiquait dans la vallée de la mort ou dans le désert koweïtien, mais là, c'est devenu mainstream, je dirais. C'est un peu partout. Alors, c'est une technique, si vous voulez, c'est hyper efficace. Enfin, c'est hyper efficace si vous cherchez à obtenir de l'herbe toute jaune et toute cassante. C'est hyper efficace si dans le toast, votre partie préférée, c'est le charbon. C'est sûr que si vous êtes plus sur des plantes d'un joli vert avec un sol souple et spongieux, c'est sûr que c'est pas forcément la bonne méthode, mais pardon! Avec des goûts pareils de sol spongieux, vous n'êtes pas du tout dans l'air du temps. Hein. Permettez-moi de vous dire, qu'est-ce que vous foutez là, hein? Herbe grasse, allô ? Ça, c'est vraiment 17e siècle, le petit âge glaciaire, c'est fini. Hein? Coucou, faut se réveiller. Toc, toc, on suit la tendance du chaud. Alors, mettez-vous au cactus. Ça va super bien avec cette nouvelle méthode de jardinage. Ils ont testé près de Bordeaux et ils ont adoré.
0: Didier Gendreau.
4: Oui, il s'agit du chaos gardening. Ne plus tondre régulièrement, arrêter de chasser les pissenlits, laisser ses haies dépasser. Cet été, j'ai fait du chaos gardening. Ouais, parce que j'ai un immense jardin. Je suis riche, comme tous les Français qui bossent en Suisse. Je rapporte mon pèse en France. Avec le champ, je gagne un max en ce moment. Bon, ok, au passage, vos impôts m'en piquent une partie à la source, parce qu'il paraît que c'est comme ça pour les artistes, sportifs et conférenciers. Je suis pourtant pas très sportif, bref. Je contribue avec fierté au budget de votre pays. Si je savais, je vous ferais un yodel pour fêter ça. Donc, dans mon immense jardin, j'ai pas tondu de l'été. Enfin, j'ai pas fait tondre de l'été, car j'ai des gens normalement pour ça. En même temps, il n'y avait rien à tondre. Canicule sur canicule, tu marches sur ma pelouse, t'as l'impression d'écraser un paquet de biscottes. Bon alors, mes gens, forcément, ils ont gagné moins d'argent puisqu'ils ont moins travaillé. Franchement, ça pose un problème social, cette histoire de canicule. Enfin, moi, j'ai fait des économies. D'ailleurs, on a tout économisé. L'eau, par exemple. On n'a pas de piscine, donc on l'a pas remplie. Hein, c'est éco-citoyen, ça. Bon, en même temps, je sais pas nager. Je vois pas ce qu'on ferait d'une piscine. Ah si, pour les amis, mais bon, je bosse en Suisse, donc j'ai pas d'amis. Hein. Quelques connaissances profiteuses ou jalouses, parfois difficile de différencier les deux avant 22 heures. Et le troisième, Saint-Germain Spritz. Le cocktail de mon été, ça, c'est comme du spritz, mais sans apérole, avec de la liqueur de sureau, le Saint-Germain. Ça détend, le Saint-Germain spritz. Mon amoureuse, elle prend un autre cocktail, le Pornstar Martini. Comprends pourquoi je suis avec. Bref, on en était où? Ah oui, la détente, le chaos gardening est, paraît-il, excellent pour déstresser. Le fait de pas devoir tondre enlève de la charge mentale à nous, les hommes. Car il faut bien admettre que la charge mentale de l'homme est énorme. Là, en ce moment, par exemple, j'hésite entre Porsche et BM pour mon prochain cabriolet. C'est pas simple, hein. Enfin, j'ai tout l'hiver pour y réfléchir.
0: Pauvre chou. Ouais, Daniel Rosis.
1: Oui, c'est une nouvelle méthode de jardinage, c'est à la mode. Qu'est-ce que c'est? C'est le indoor gardening.
0: Comment?
1: Le indoor. Indoor. On plante tout dedans.
0: Oui.
1: Par exemple, les endives. Vous savez, les endives, ça doit pousser dans la nuit. Hein? Alors, vous pouvez les planter dans l'armoire à balai, par exemple. Ou le romarin, le thym, la sauge à la place des géraniums. Ah, dans la baignoire, moi, je mets des massettes. Vous voyez ce que c'est, les massettes? C'est ces roseaux avec le gros truc dedans. Donc, ça fait des rhizomes. Dans l'eau, des rhizomes qui sont excellents comme des grosses pommes de terre. J'ai des poireaux à la place des plantes vertes. Et puis alors, les haricots, on les fait grimper au rideau, nous. Ça, c'est aussi superbe. Le mieux, c'est pour les patates. Alors, vous prenez un gros sac, vous mettez un petit peu de terre au fond, vous mettez des pommes de terre. Puis à mesure qu'elles poussent, vous rajoutez de la terre. Comme ça, vous remplissez à mesure jusqu'au sommet du sac. Puis à la fin, vous éventrez le sac, vous avez au moins 25 kilos de pommes de terre avec un seul plant. Donc il faut les buter régulièrement, mais ça, un petit conseil, si vous butez les patates, si c'est dans un immeuble résidentiel, butez-les avec un silencieux.
0: À Alors, quelle est cette nouvelle mode de jardinage? Nathalie Devantet, vous nous parlez du body jardinage.
3: Jardinage,
0: donc de la tonte aux tomates.
3: On s'occupe de son jardin comme de son corps.
0: Voilà, Lucas Torrent, pour vous, c'est un jardinage par le chaud qui est à la mode. Le chaos gardening pour Didier Gendreau et le indoor gardening pour Daniel Rosis. Qui est un vrai jardinier autour de la table? Nicolas Schmitt.
6: Bon, j'hésite avec les patates parce que hier je me suis fait avoir, donc je dirais Didier.
0: Mais oui. Mais quel flair, dis donc, Nicolas Schmitt, comme ça, du premier coup.
2: Il la laisse rater.
0: Ouais, mais moi aussi. Du premier coup, il trouve la bonne réponse. Le chaos gardening, ne plus tondre régulièrement, arrêter de chasser les pissenlits, laisser ses haies dépasser. Moi, ça me fait penser à mon body jardinage. Mais bon. Le chaos gardening est bon pour... Le chaos gardening est bon pour l'environnement, mais aussi pour le mental. Voilà. Il faut tout laisser pousser.
3: Tout.
0: C'est comme ça qu'on fait du joli jardinage maintenant. Et puis après, ça s'autogère.
4: Non, rien.
0: Ça s'autogère, vous verrez, c'est très très joli. Moi, je le fais inconsciemment dans mon jardin, mais je n'ai pas le temps.
2: Ça s'appelle la flemme, en fait.
0: Oui, la média flemme. Mais qu'est-ce que la haie devient jolie quand on ne va plus l'embêter? Voilà.
3: Oui, mais maintenant, il faut se débarrasser
0: du gazon.
3: C'est génial.
0: Filou est à nouveau en tête de notre vote du public.
3: Qu'est-ce qui se
0: passe? C'est une très très bonne nouvelle, surtout pour lui, parce qu'il pourrait remporter soit une tasse des décodeurs ou alors un aquarium avec à l'intérieur Paul le Poulpe qui prend sa retraite. Ça dépend si la SSR arrive à nous l'attraper, oui, parce qu'il est encore en Allemagne. Il nous reste un jeu aujourd'hui. Et ce jeu, c'est le en série. Vous avez congé maintenant, Nicolas Schmitt. Vous vous reposez entièrement sur un décodeur ou une décodeuse que vous allez désigner pour vous représenter. Donc, dans ce jeu qui n'est pas si simple, puisqu'il faut me donner de très bons exemples pour me dire ce qu'il ne faut absolument pas dire quand on est croque-mort. Qu'est-ce qu'il ne faut absolument pas dire quand on est croque-mort? C'est notre en série du jour. Nicolas Schmitt, qui d'après vous aura les meilleures idées et évitera donc l'élimination? Et je peux vous dire que j'élimine selon des critères tout à fait secrets.
6: Daniel Rosis.
0: Et votre représentant, donc c'est lui qui commence.
1: Alors je vais commencer fort. Non, c'est très mal vu, si vous êtes croque-mort, de vous retourner en direction de la veuve en quittant le domicile, de porter la main à sa braguette et de dire... Madame voudrait le revoir une dernière fois. J'ai dit que je commencerai fort, vous pouvez me shooter avec un silencieux.
0: Non,
1: l'invité aura
0: vous
1: perdu, mais je serai encore plus fort au prochain
0: tour. Entièrement.
1: Quoi.
0: Et vous aussi, Nicolas Schmitt, vous avez choisi Daniel Rosis, vous allez le subir jusqu'au bout. Didier Gendreau.
4: Oui, quand on est croque-mort, il ne faut pas dire « Vous réglez maintenant ou après ?» Maintenant, hein.
0: Oui, c'est mieux, c'est mieux. Lucas Torrent.
7: Dans mon sandwich pour midi, j'ai mis de la viande froide.
0: Nathalie Devantet.
3: Encore toute ma sympathie pour le décès de votre épouse. Si jamais ce mois, on a une offre spéciale, 50% sur le deuxième cercueil.
0: Daniel Rosis.
1: Ouais, je pense qu'il ne faut pas dire « mais elle est encore plus jolie, morte que vivante, non ?»
0: Non, faut pas dire. Didier Gendreau.
4: Vous verrez, une fois à l'intérieur, on n'a plus envie de sortir. Oh,
6: c'est bon, ça.
3: C'est bon.
0: Je sais pas quoi faire. Ça me fait beaucoup rire, mais c'est quand même très problématique, Didier Gendreau. On vous laisse passer ce tour. Lucas Torrent.
7: Ah, j'ai connu votre mère. Enfin, connu. Vous voyez ce que je veux dire?
0: Non. Non, on voit pas. Vous êtes éliminé, Lucas Torrent.
7: Ouais, c'était mieux par écrit que par oral.
0: Au revoir, Nathalie Devantet.
3: Eh bien, on arrive au terme de cette magnifique cérémonie, hein, même si franchement, je trouve que ça manquait un peu d'humour. Permettez-moi de vous dire que vous faites tous des têtes d'enterrement. Les honneurs se feront sans toucher la main, ni les fesses de la veuve. Et après la mise en bière, la famille vous invite à en boire une. Bon boulet!
0: Ah, moi j'aime bien.
3: C'est une proposition, ouais.
0: Oui, mais ça va. Ah, donc ça vous va? Êtes éliminé.
3: Ah bah merci.
0: Au revoir Nathalie. Daniel Rosis.
1: Oui, il faut pas dire maintenant, il vous faut tourner la page, surtout quand on présente la facture.
0: Oui, c'est vrai. Didier Gendreau, c'est un combat final.
4: Votre belle-mère est décédée? Sûre? Morte? Champagne!
0: Et c'est Daniel Rosis qui l'emporte.
4: Ah, dommage.
0: Nous, on va s'arrêter ici pour aujourd'hui. Je vous rappelle que les Dicodeurs reviennent demain ici à Payerne parce qu'on s'intéresse au Poulpe Festival. Le Poulpe Festival, c'est le 18 et 19 septembre prochain. Il n'y aura pas Daniel Rosis, donc vous pouvez venir en toute sécurité. Il vous propose pléthore d'artistes dans de nombreuses disciplines, humour, musique, improvisation. Il y en a pour tous les goûts. La programmation totalement gratuite est à découvrir sur leur site à l'adresse poulpefestival.ch. Et demain, donc, on en reparle dans les Dicodeurs. On retrouvera également Daniel Rosis, Didier Gendreau, Lucas Torrent et Nathalie Devantet. Nicolas Schmitt, vous revenez demain ?
6: Oui.
0: Eh bien, on est très contents. À demain. Allez. Belle suite de journée à vous sur RTS Première. Au revoir.
8: Au revoir.
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1: Il est 6h, bon réveil et bienvenue dans la matinale. Et au sommaire ce matin, une histoire d'amitié, ou plutôt des histoires d'amitié. Ces liens que l'on tisse parfois toute une vie ont-ils plus d'importance que les liens familiaux? Faut-il créer un statut officiel pour l'amitié, donner des droits à nos amis pour des questions d'héritage par exemple? Le livre d'une élue française relance le débat, on vous explique tout ça à 7h15. Dans cette matinale, on parlera aussi fiscalité. Après avoir entendu hier les arguments en faveur d'une baisse d'impôts dans le canton de Vaud, la parole ce matin aux opposants à cette initiative. Soumise au vote le 27 septembre, on reçoit la conseillère nationale socialiste Brenda Tuosto à 7h30. Et vos questions, dès maintenant, on les attend 076-250-1234. Et d'abord le journal. Adrien Krause, bonjour Adrien.
2: Bonjour Yann, un géant jaune pâle. Ce matin, La Poste poursuit sa restructuration. 110 licenciements pourraient se produire d'ici l'an prochain pour un service public en pleine mutation. Après le choc, les manifestations en Allemagne, ils étaient des milliers hier à défiler contre l'AFD. Après la victoire du parti d'extrême droite en Saxe-Anhalt, lui qui pourrait bénéficier d'un allié inattendu, une formation d'extrême gauche. Et puis Neuchâtel et Lachaux de fonds capital scientifique pour une semaine avec une première en Suisse. 1500 experts du monde entier présentent leurs dernières recherches. L'occasion aussi de redécouvrir le patrimoine scientifique helvétique. La Poste poursuit donc sa restructuration. Elle pourrait licencier jusqu'à 110 personnes d'ici fin 2027. L'annonce a été faite hier. Le géant jaune justifie ses mesures d'économie par la nécessité d'assurer le financement à long terme d'un service public en pleine mutation. Précision, Céline Fontana.
3: Le volume des lettres diminue, les paiements se font de plus en plus souvent en ligne et de moins en moins au guichet. Pour faire face à cette réalité, La Poste mise sur de nouveaux secteurs d'activité et des changements de tarifs pour le courrier. Mais pour l'instant, c'est insuffisant. Résultat, l'entreprise doit se séparer d'une partie de son personnel. Les licenciements se feront dans des fonctions de management et de support. Les employés au guichet, les facteurs et les factrices, eux, ne sont pas concernés. La Poste promet de miser en priorité sur les fluctuations naturelles et les départs à la retraite. Mais 110 personnes pourraient être touchées dans l'année à venir sur les quelques 35 000 équivalents plein temps que compte le géant jaune. Ces licenciements s'ajouteront à une série de restructurations récentes. En 2024, La Poste annonçait la fermeture de 170 filiales à l'échelle nationale et cet été, on apprenait le licenciement de 60 employés dans le secteur informatique. Selon Syndicom, au total, plus de 430 personnes ont été touchées par des suppressions de postes, fermetures d'entreprises ou externalisations en un an et demi.
2: Les précisions de Céline Fontana. Après le choc, les manifestations en Allemagne, je vous le disais, elles étaient des milliers de personnes hier à défiler contre le parti d'extrême droite, Alternative für Deutschland. L'AFD est victorieuse, on le rappelle, lors de l'élection en Saxe-Anhalt, c'était dimanche. À Berlin, 5000 personnes se sont rassemblées à la porte de Brandebourg. Selon les estimations de la police, elles étaient 14 000 selon les participants. Alors que les tractations, elles, s'ouvrent pour obtenir la majorité absolue et diriger définitivement la région, un allié inattendu pourrait faire pencher la balance, le BSV, l'Alliance Sarah Wagenknecht, une formation d'extrême gauche fraîchement élue. Miruna Kokakosma.
4: Un véritable faiseur de roi, le BSV. Malgré son statut de plus petit groupe de l'hémicycle, ses quatre sièges s'avèrent hautement stratégiques. Fondé en 2024 par l'ancienne égérie communiste Sarah Wagenknecht, ce parti bouleverse l'échiquier politique allemand avec son conservatisme de gauche. Comprenait par là une politique économique sociale, mais un pacifisme pro-russe assumé et un discours restrictif sur l'immigration, point commun majeur avec l'AFD. Officiellement, le BSV refuse de s'allier avec l'extrême droite et exige un candidat neutre pour diriger la région. Mais le jour du vote, ses voix ou même sa simple abstention pourraient faire pencher la balance arithmétique du scrutin oblige. Cela offrirait sur un plateau la victoire au candidat de l'AFD Ulrich Siegmund, une neutralité tactique qui pourrait faire de cette gauche radicale le tremplin inattendu de l'extrême droite.
2: En bref, encore de fortes explosions entendues tout à l'heure à Kiev, une attaque russe, la première visant la capitale ukrainienne depuis 3 nuits, et l'expiration de la trêve réciproque annoncée par Moscou et Kiev, le temps d'une visite des émissaires américains Steve Witkoff et Jared Kushner dans les deux villes. Steve Witkoff qui a parlé de progrès substantiels en vue de l'organisation de pourparlers pour mettre fin au conflit.
1: Un agresseur en série devant la justice vaudoise.
2: Cet homme de 33 ans est accusé d'avoir agressé et torturé une quinzaine de victimes, des anciennes compagnes ou des hommes de son entourage. C'était entre 2009 et 2018. Une affaire hors norme, tant par la cruauté des actes commis que par la longueur de la procédure pénale, 8 ans. Une durée qui a poussé l'avocat du prévenu, maître Albert Haïb, à saisir le tribunal cantonal.
5: C'est une durée inédite. Indépendamment des 8 ans de procédure, c'est 8 ans de détention avant jugement. Et ça, c'est inédit. 8 ans de détention avant jugement, c'est aussi très difficile pour un accusé, qu'il soit ou non coupable, de se projeter dans l'avenir. Nous avons obtenu déjà la reconnaissance d'un déni de justice par le tribunal cantonal, et un des impacts notamment est une diminution de peine.
6: Quelles sont vos attentes par rapport à ce procès ?
5: Que ce procès puisse se mener sereinement, et parce que mon client n'a pas attendu quasiment une décennie en détention sans qu'il puisse pleinement s'exprimer, et on espère qu'il pourra le faire dans de bonnes conditions.
2: Des propos recueillis par Esther Coco. Le procès est prévu sur 7 jours. Verdict attendu fin septembre. Autre verdict, il concerne l'affaire de la patineuse russe blessée aux Jeux Olympiques de la Jeunesse de Lausanne. 6 ans après les faits maintenant, la justice a condamné hier 2 techniciens pour lésions corporelles graves par négligence. Ils ont manqué à leur devoir de prudence selon la justice et écopent 2 jours amende avec sursis. Olga Sevastianova avait chuté de près de 5 mètres après la rupture du treuil auquel elle était suspendue. Son mari, lui, chargé de le manipuler, a été acquitté. Et pour l'avocat des techniciens, Jean-David Pellot, c'est bien lui le responsable de l'accident.
7: Il est le responsable. Il a amené le matériel. Le tribunal a admis sa version, qui a pourtant été changeante et fluctuante. Il y a eu une autre artiste qui faisait un autre spectacle, qui était aussi avec une élévation. Et là, c'était du matériel de location avec des techniciens professionnels. Et eux, ils ont tout fait comme ils devaient. Et il n'y a pas eu d'accident.
2: Des propos recueillis par Léa Bucher.
1: Le Valais va revoir les conditions nécessaires à la détention d'un chien.
2: Puisque le Grand Conseil se penche cette semaine sur une nouvelle loi qui pourrait compter parmi les plus exigeantes de Suisse, et elle pourrait contraindre les propriétaires à réussir un test de conductibilité pour évaluer le comportement du chien et la capacité de son maître à le contrôler. Explication, Cédric Jordan.
8: La législation valaisanne impose aujourd'hui aux nouveaux détenteurs de chiens de suivre 6 heures de formation obligatoire. À l'avenir, si le Grand Conseil suit la proposition du gouvernement, cette formation devra également être validée par un test de conductibilité. Cette exigence s'appliquerait aussi aux propriétaires expérimentés qui acquièrent un nouveau chien. L'objectif, c'est de s'assurer que le détenteur est capable de maîtriser son animal dans les situations du quotidien. Pour le gouvernement, ce renforcement des règles répond à une évolution préoccupante. En 20 ans, le nombre de signalements d'agressions de chiens contre des personnes a triplé dans le canton. En 2024, 356 cas ont été annoncés. En Suisse romande, seul le canton de Fribourg connaît aujourd'hui une combinaison de cours obligatoires et d'évaluations pratiques pour les détenteurs de chiens.
2: 200 millions d'euros pour le Groenland. La promesse signée hier Ursula von der Leyen, la présidente de la Commission européenne, et qui veut à tout prix soutenir le territoire face aux velléités de Donald Trump. Et des fonds qui doivent servir à financer des projets pour améliorer la connectivité, investir dans l'énergie propre et explorer l'accès aux matières premières critiques. Ursula von der Leyen qui concluait là une visite de 2 jours sur ce territoire autonome danois. Relier davantage la Chine à l'Asie centrale, c'est l'ambition de Pékin avec un tunnel ferroviaire percé au Kirghizistan. Une première étape de ce que la Chine présente comme une nouvelle route de la soie. À terme, le projet permettrait d'acheminer des marchandises vers le Moyen-Orient et l'Europe par le rail, tout en contournant la Russie. Jordan Davis est à Shanghai.
9: Ce tunnel de 200 mètres creusé dans la montagne kirghize est le premier à être achevé sur 29 à terme. Des maillons essentiels pour faire passer des trains de l'ouest de la Chine jusqu'en Ouzbékistan et potentiellement bien au-delà. C'est un projet qui coûte quelque 5 milliards de dollars, largement financé par la Chine. Et Pékin redessine ainsi la carte ferroviaire de ses anciennes républiques soviétiques. Leurs voies de communication sont toujours largement tournées vers Moscou. Or, les pays de la région cherchent justement à diversifier leur échanges. Pour la Chine, cette nouvelle route de la soie permet donc de renforcer son intégration économique avec l'Asie centrale, mais aussi de faire de la région du Xinjiang un carrefour du commerce chinois vers l'ouest. Mais cette politique de développement est aussi controversée, notamment chez les activistes ouïghours à l'étranger. Ils accusent les autorités chinoises d'utiliser ce type de projet pour renforcer leur politique de contrôle et d'assimilation envers les populations musulmanes de la province. Jordan Davis, RTS, Shanghai.
2: Le tabagisme passif fait toujours d'importants dégâts dans le monde. Plus d'1,6 million de décès pour l'année 2023. Étude publiée ce matin par The Lancet. Alors qu'au total, quelques 2,7 milliards de personnes y sont exposées à travers le monde, avec une augmentation constatée notamment en Afrique et au Moyen-Orient. Une question aussi dans ce journal. Les petites banques sont-elles trop contrôlées? La critique est en tout cas récurrente. Mais le directeur de la FINMA, Stéphane Walter, l'a démenti dans son discours hier au symposium des petites banques. Ce sont bien les établissements les plus importants et qui présentent le plus de risques qui font l'objet d'une surveillance accrue. Sylvie Belzer.
10: Les petites banques ne sont pas particulièrement dans le viseur de l'autorité de surveillance des marchés financiers. C'est ce qu'a voulu démontrer le directeur de la FINMA, chiffre à l'appui. Celle-ci effectue par exemple 40 inspections par an auprès d'UBS, alors qu'un petit établissement n'est contrôlé in situ que tous les 8 à 10 ans en moyenne. Mais il n'y a pas que la taille de la banque qui compte son potentiel de risque. Bien évidemment aussi, ainsi l'an dernier, le gendarme des marchés financiers a réalisé 12 fois plus de contrôles dans les établissements ayant une notation de risque moyenne ou élevé que dans ceux qui présentaient des risques faibles. Et les grandes banques font l'objet de davantage de procédures que les petites quand il y a des problèmes de violation des règles. La FINMA réclame d'ailleurs de nouveaux instruments pour sanctionner les banques, notamment de pouvoir prononcer des amendes et d'intervenir de manière plus précoce. Mais le dispositif, quel qu'il soit, n'est bien sûr pas infaillible.
2: Le sujet de Sylvie Belzer.
11: Neuchâtel et la Chaux-de-Fonds capitale scientifique pour une semaine.
2: Avec une première en Suisse, 1500 experts et experts du monde entier présentent leurs dernières recherches sur l'histoire des instruments scientifiques. Et ils sont historiens, conservateurs ou encore restaurateurs. L'occasion pour la Suisse de redécouvrir son riche patrimoine scientifique et de le replacer au cœur de l'histoire des sciences. Déborah Solbank.
12: Des écoles polytechniques de Zurich et de Lausanne au CERN, en passant bien sûr par l'arc jurassien, berceau de l'horlogerie, le patrimoine scientifique suisse, on parle ici d'instruments scientifiques, techniques et industriels, ce patrimoine est immense.
13: Il y a des collections d'instruments qui sont assez fabuleuses et complètement méconnues. Et en fait, il n'y a pas vraiment de vision d'ensemble au niveau de la Suisse.
12: Julien Gressot est historien, c'est lui qui organise cette Scientific Instruments Commission, surnommée la SIC. Et cette semaine de conférence doit aussi permettre d'obtenir une première vision globale de l'ampleur de ce patrimoine.
13: Par exemple, à Zurich, le service de sismologie fédéral a des sismographes, donc des instruments qui permettent d'enregistrer les tremblements de terre, qui sont absolument magnifiques, mais qui sont dans un état de conservation malheureusement très lacunaire et qui ne permettent pas de garantir leur conservation sur le long terme.
12: Parmi les thèmes évoqués cette semaine, la question des centres de production des savoirs et des connaissances. La Suisse est au cœur de l'Europe, mais elle n'a pas tellement eu voix au chapitre.
13: L'histoire des sciences, pendant longtemps, elle a été dominée par les Anglais, par les Français. En Suisse, on a des grands fabricants d'instruments également qui sont assez peu connus. On a des institutions qui ont joué un rôle international vraiment important. Donc la Suisse a une vraie place en fait, là-dedans et une place qui est parfois un peu ignorée.
12: Et pour que le public puisse aussi découvrir certains de ces trésors, l'exposition « Des étoiles aux atomes » qui sort des réserves les instruments de l'Observatoire cantonal de Neuchâtel est à découvrir jusqu'au 3 janvier 2027.
2: Voilà, c'est bien noté à l'agenda. Enfin, autre rendez-vous, il est à prendre dès ce soir, lui, avec le retour de la Ligue des Champions. 6 rencontres sont au programme, avec notamment Real Madrid, Inter, Milan, belle affiche, et Porto contre Manchester City. Aucun club suisse ne sera cela dit en lice. Finale prévue le 5 juin prochain à Madrid pour succéder au Paris Saint-Germain, double tenant du titre, on le rappelle.
11: Et à l'affiche du 6h, c'était Adrien Krause. À tout à l'heure.
2: À tout de suite.
1: Un temps bien ensoleillé ce mardi, quelques averses ou orages parfois forts en fin d'après-midi. Des températures encore estivales, 32 degrés au meilleur de la journée. Ça va changer dès demain, le retour des nuages, des précipitations fréquentes et une baisse nette des températures, 21 degrés, pas plus pour l'après-midi.
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1: Et à suivre dans le prochain quart d'heure, on vous emmène dans le désert de Colombie où des panneaux solaires changent la vie de peuples nomades. Dans RTS Religion, le plus grand temple hindou d'Europe, il vient d'ouvrir du côté de Paris. Et avant de voter à son sujet le 27 septembre, retour sur la neutralité dans les années 90, ce sera l'archive du jour. Bon réveil.
0: La matinale, Yann Amedro.

0: Une seule vie, un nouveau titre d'Angèle, prélude à son troisième album qui sortira début octobre. 6h15, le reportage Tout un monde nous emmène ce matin dans le désert de la Guarira en Colombie. Là-bas, la transition écologique n'est plus un discours, elle se vit concrètement, elle se construit même panneau solaire par panneau solaire. Ce désert est l'un des départements les plus pauvres de Colombie, mais aussi l'un des territoires les plus ensoleillés de la planète, avec 300 jours de soleil par an. Et pendant des décennies, les communautés Wayuu ont survécu dans l'obscurité sans électricité. Alors forcément, les panneaux transforment aujourd'hui leur vie. Un reportage Najet Benrabah.
1: À une vingtaine de minutes de Maïkao, nous avons fait un arrêt dans la communauté Wayuu installée au milieu du désert, mais proche d'une voie principale. Devant moi, des arbres, quelques iguanes et beaucoup de chèvres.
2: La communauté où vous êtes en ce moment s'appelle Jutao et je suis la chef de la communauté. Mon nom est Mimi Barros. Nous vivons dans des ranchos, ce sont des maisons faites de bois et de boue. La boue, pour nous, c'est un peu comme votre ciment en Occident. On l'utilise pour faire nos murs.
1: Depuis 5 ans, à côté de ces maisons, s'élèvent des panneaux solaires. Chacune des 70 familles de la communauté en possède, ce qui a changé leur vie. Pour s'en rendre compte, nous entrons chez Mimi.
2: Tout le monde a réagi avec un grand enthousiasme. Et ils disaient « Waouh, ça y est, je vais enfin travailler en faisant des hamacs. Je pourrai tricoter tard, je vais acheter un réfrigérateur et un téléviseur. » Croyez-moi, c'était un moment merveilleux.
1: Un nouveau projet vient d'être approuvé dans la région, le parc solaire Chivomono, lui aussi destiné aux communautés Wayuu. Et quelques kilomètres plus loin, une autre ferme de panneaux solaires est en train d'être terminée, près de la ville de Maïkao. Sur le bord de la route principale, coincée entre les ruines d'un ancien marché et les maisons serrées d'un quartier populaire, un champ de panneaux solaires s'étire sur 1 hectare. Des pelles raclent le sol, 4 employés s'affairent encore autour de la clôture. La responsable du site, Omeilis Barbosa, nous décrit les lieux.
3: Cette ferme solaire possède 1792 panneaux installés. Elle générera une puissance de 1000 kW qui sera destinée à 500 familles issues des classes sociales les plus pauvres. En ce moment, nous terminons les raccordements au réseau électrique de la ville. Vous pouvez voir ici la ligne des câbles qui permet

0: C'est le bureau. Il y a une chaise qui a été accrochée au point et les clients s'installent sur la chaise et les escaliers pour pouvoir parler à Luz.
1: Sí, señor. Ahí te dice Maicao, ya estás actualizado.
0: La construction de ces fermes de panneaux solaires a été accélérée sous le mandat du président de gauche, Gustavo Petro. C'était une promesse de campagne électorale. La maison de Luz devrait être raccordée à la ferme solaire le mois prochain et elle attend cela avec impatience.
2: Grâce à cette ferme solaire, on aura une réduction de 30% sur nos factures d'électricité. Donc par exemple, si on doit payer une facture de 21 francs, l'État nous aidera à hauteur de 6,50 francs. On n'aura plus que 15 francs à payer. C'est une grande aide, un soulagement.
0: Dans la région de la Guajira, ce type de projet est complexe à mettre en œuvre, car il requiert au préalable l'accord de l'ensemble des communautés autochtones. Mais l'an dernier, la Colombie a produit plus d'électricité à partir du soleil qu'à partir du charbon, une avancée historique mais qui devra s'amplifier. Car d'après les experts, il y a toujours un déficit en production d'énergie. Et les effets devraient être visibles dans 2 ou 3 ans si la transition énergétique ne s'accélère pas.
3: Reportage Najet Benrabah, 6h21, la chronique RTS Religion. Bonjour Laurence Villot.
4: Bonjour Yann.
3: Vous revenez ce matin sur l'inauguration du plus grand temple hindou d'Europe près de Paris, c'était dimanche dernier.
4: Des milliers d'hindous sont venus du monde entier, notamment d'Inde, des États-Unis et d'Angleterre, pour célébrer la consécration de leur nouveau lieu de culte à Bussy-Saint-Georges, une commune à 30 km de Paris où se trouve l'esplanade des religions et des cultures, un quartier qui abrite différents lieux de culte, une mosquée, une synagogue, des églises et un centre bouddhiste dont l'idée de promouvoir le dialogue interreligieux. C'est donc là que ce gigantesque mandir où temple hindou s'étend sur 5000 m², véritable palais de style traditionnel indien. L'édifice comprend des dômes surmontés de flèches dorées, des colonnes et des dizaines de fenêtres aux motifs ciselés. Il appartient à une branche minoritaire et conservatrice de l'hindouisme, connue sous l'acronyme BAPS. Ce courant spirituel fondé en 1907, particulièrement puissant à l'international, est toutefois contesté par certains hindous, tant en Inde qu'au sein de la diaspora.
3: Et pour quelles raisons divise-t-il ?
4: Eh bien, par exemple, l'association Indian Alliance Paris pointe l'opacité du chantier estimé à près de 25 millions d'euros par la municipalité, mais surtout l'opacité du mouvement BAPS lui-même. Elle l'accuse d'entretenir des liens étroits avec des organisations nationalistes hindoues et d'extrême droite en Inde, mais aussi à l'étranger. D'ailleurs, Narendra Modi a pris la parole par vidéoconférence lors de l'inauguration. Alors, le Premier ministre ne fait pas partie du BAPS en tant que fidèle, mais il y est étroitement lié.
3: Et alors, quels sont les liens, Laurence, entre le Premier ministre indien et la construction de ce temple ?
4: Alors, plusieurs spécialistes, cités par le média La Croix, estiment que ce temple pourrait servir de relais au soft power de la droite nationaliste hindoue. Ils pointent un rapprochement diplomatique entre Paris et New Delhi. Par exemple, en 2023, Narendra Modi a été invité aux célébrations du 14 juillet à Paris et en février dernier, Emmanuel Macron s'est rendu en Inde pour sa 4e visite officielle. La coopération entre les deux pays a donc été renforcée en matière de défense, de nucléaire civil et d'intelligence artificielle. On peut donc se demander si ce rapprochement a également pesé dans la construction de ce temple pour le BAPS près de Paris.
3: La chronique RTS Religion. Merci Laurence Villot.
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3: 6h25, l'archive du jour en terrain politique ce matin avant la votation sur l'initiative Sauvegarder la neutralité suisse le 27 septembre prochain. Retour sur un sujet qui a souvent fait débat. C'était le cas, souvenez-vous, dans les années 90 avec la fin de la guerre froide. Un nouvel ordre mondial s'établissait et le Conseil fédéral devait alors, Katia Beach, redéfinir sa politique de neutralité.
6: Oh oh oh démonstration de jeunesse.
7: Novembre 1989,

0: Le mur de Berlin s'effondre et fissure dans le même temps les piliers de la neutralité suisse. La guerre froide est terminée, dès lors ne faudrait-il pas redéfinir la fonction de la neutralité? La question devient encore plus brûlante en 1990. Saddam Hussein envahit le Koweït, l'ONU prend des sanctions contre l'Irak et pour la première fois, la Suisse décide d'appliquer la résolution de l'ONU. Certains y voient une entorse grave au principe de la neutralité. Dans le téléjournal, le conseiller fédéral René Felber justifie cette décision.
1: La Suisse ne pouvait se permettre de demeurer à l'écart. Ça aurait été de la faiblesse, de la lâcheté. Et je l'ai déjà dit, la lâcheté ou la faiblesse ne sont pas synonymes de neutralité.
0: En 1991, le Conseil fédéral décide de créer un groupe de réflexion sur la neutralité pour tenter d'en définir les contours. Dans le téléjournal du 26 mars 1992, Matthias Kraft, ambassadeur et président de ce groupe d'études, présente ses premières réflexions.
2: Nous proposons au Conseil fédéral de concentrer cette neutralité sur sa dimension militaire et de laisser au Conseil fédéral une très grande liberté d'action pour tout ce qui va au-delà des obligations de la neutralité. Mais la conclusion, et je crois principale de notre commission d'études, c'est que cette neutralité n'est pas ou n'est plus un obstacle à une adhésion à la communauté européenne.
3: Alors en vous écoutant, on a un peu l'impression que la neutralité a été interprétée jusque-là de manière trop rigide, disons.
2: Elle a été interprétée en fonction d'un contexte politique qui était tout à fait différent. La guerre froide, maintenant le contexte politique a changé, il faut donner à cette neutralité une nouvelle dimension.
0: Sur cette base, en 1993, le Conseil fédéral publie un rapport détaillé et plaide pour une neutralité active. Flavio Cotti, le chef du DFAE, était l'invité de Tribune de Première le 5 décembre 1993.
4: Vous savez, la neutralité, ce n'est pas la Bible, ce n'est pas un dogme de foi.
5: Mais pour beaucoup de Suisses, ça l'est encore.
4: Elle est très ancrée. Mais quand je pense que pendant des années et des années, la Suisse n'a pas adhéré au Conseil de l'Europe pour des raisons de neutralité, et nous y sommes maintenant au Conseil de l'Europe depuis plus de 30 ans, et nous restons neutres comme avant, c'est là la démonstration que la neutralité évolue.
0: L'année suivante, la question de la neutralité cristallise les débats lors d'un référendum sur la création d'un corps suisse de casque bleu de l'ONU. On en parlait dans le téléjournal en juin 1994.
6: Il ne faut pas se mêler des affaires des autres. C'est la conviction et l'affiche que les opposants au casque bleu vont répandre en Suisse alémanique. C'est avant tout la neutralité qui serait sacrifiée. Si les casques bleus sont acceptés, Christophe Blocher annonce déjà qu'il pourrait lancer une initiative pour sauvegarder cette neutralité.
7: Le mot neutralité, c'est dans la Constitution en présent. Et puis le conseiller fédéral, il veut relativiser la neutralité, et puis ça c'est pas bon.
0: La neutralité active, oui, mais le peuple dicte le tempo et les limites en refusant les casques bleus en 1993, puis en acceptant l'adhésion à l'ONU en 2002.
8: L'archive du jour de Katia Beach.

0: A Bittersweet Symphony. On aura surtout profité de l'intro de ce titre culte de The Verve des années 90. Mais vous le connaissez bien.
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0: Et tout se passe bien sur les routes de Suisse romande.
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0: La météo de ce mardi, bien ensoleillé, quelques averses ou orages en fin d'après-midi et en soirée parfois violents ces orages. Température 15 à 18 ce matin, 32 cet après-midi.
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0: Il est 6h30, bienvenue si vous nous rejoignez dans la matinale. Le journal Audrey Mondy. Bonjour Aude.
4: Bonjour. Sur ce limité hier après la victoire de l'extrême droite en Sachsen-Anhalt, quelques milliers de personnes ont manifesté au cœur de Berlin. Vous entendrez l'inquiétude d'une professeure allemande basée à l'université de Neuchâtel. Nouvelle restructuration pour la Poste, jusqu'à 110 postes supprimés pour baisser ses coûts. Les syndicats dénoncent des mesures injustifiées. Et 200 millions d'investissements au Groenland, alors que le territoire arctique suscite toujours plus de convoitises, l'Union européenne veut sa propre stratégie. Réaction modeste dans les rues de Berlin hier après la victoire de l'AFD en Sachsen-Anhalt. L'extrême droite est proche de gouverner ce land de l'ex-Allemagne de l'Est, ce qui serait une première dans le pays depuis 1945. Environ 5000 personnes ont manifesté hier soir à la porte de Brandenburg selon la police, 14 000 selon les organisateurs. Invitée hier de forum, Christina Schulz, professeure d'histoire contemporaine à l'université de Neuchâtel et originaire de Brême, ne cachait pas son inquiétude.
5: Une grande peur, c'est une frustration aussi de ne pas réussir à faire bouger les choses. Encore ce week-end, j'ai passé quelques heures avec des amis en Allemagne et tout le monde voulait faire quelque chose, mais personne ne savait comment faire. Puisque tous à ce qu'on est éduqué, à ce qu'on est formé, c'est-à-dire discuter, échanger les arguments, ça ne marche pas. Finalement, ils vont vous expliquer que les chats ne vont pas se mettre avec les chiens. Donc, il ne faut pas mélanger les peuples. Donc, comment vous voulez que des gens qui ont une éducation dans la nuance, on peut intervenir là? Et c'est ça qui est à la base d'une certaine perplexité des élites qui, à quelque part, ont l'impression de ne pas savoir comment réagir. C'était un peu les réactions qu'on a vues dans la presse.
4: Une nouvelle manifestation portée par une centaine d'organisations, de syndicats et d'initiatives citoyennes est prévue ce samedi dans la capitale allemande. En Ukraine, les frappes reprennent cette nuit après un week-end de pourparlers. Des émissaires américains se sont rendus à Moscou et Kiev pour tenter de relancer les efforts de paix sans annoncer d'avancée majeure à ce stade. Des missiles balistiques russes viennent de viser Kiev selon les autorités locales, faisant au moins 6 blessés. La Finlande, elle, a inauguré hier une clôture de 200 km le long de sa frontière avec la Russie. Il y a 3 ans, Helsinki accusait Moscou de lui livrer une guerre hybride en orchestrant l'arrivée de migrants sans papier à ses frontières. Depuis, le gouvernement finlandais construit une barrière physique par tronçon, projet qui implique un millier de propriétaires terriens et des centaines d'entreprises.
0: À Lausanne, 2 techniciens condamnés pour l'accident d'une patineuse.
4: C'était en 2020, lors des Jeux Olympiques de la jeunesse. La patineuse russe Olga Sebastianova avait chuté d'environ 5 mètres de haut sur la glace de la Vaudoise Arena et subi de graves blessures. Le tribunal de Montbenon a condamné hier 2 techniciens pour lésions corporelles graves par négligence. 3 autres prévenus, dont le mari de la victime, sont acquittés. Léa Buchère, au cœur du verdict figure le treuil auquel la sportive était suspendue.
6: Un treuil appartenant à la victime, la patineuse Olga Sebastianova. Durant un échauffement, l'avant-veille de la cérémonie d'ouverture des Jeux Olympiques de la jeunesse, ce dernier avait cédé, engendrant de graves séquelles pour la sportive. Son pronostic était engagé, elle s'en est sortie mais a dû tirer un trait sur sa carrière. Au moment du drame, c'était son mari qui avait la charge d'actionner ce treuil. Il figurait donc sur le banc des accusés, aux côtés de 4 techniciens engagés sur l'événement. Pour l'équipe technique, la victime aurait dû s'assurer elle-même de la sécurité de son matériel. Pour le couple, cette tâche revenait justement aux techniciens. La justice a finalement donné raison à la victime et à son mari. 2 des techniciens ont été condamnés pour lésions corporelles graves par négligence. La juge estime qu'ils ont failli à leur devoir de prudence. Les 2 techniciens sont condamnés à 180 jours amende et doivent verser 25 000 francs chacun à la victime. Leurs avocats ont déjà annoncé vouloir faire appel de ce jugement.
4: La Poste poursuit sa restructuration. L'annonce est tombée hier, elle prévoit jusqu'à 110 licenciements afin de réduire ses coûts. L'entreprise espère ainsi assurer son autonomie financière à long terme. Ces coupes toucheront principalement les fonctions de support et de management. Les prestations pour la clientèle ainsi que le personnel d'exploitation ne sont pas concernées. Pour Mathias Lousli, porte-parole de Syndicom, le syndicat de la branche, ces mesures ne sont pas justifiées.
7: Évidemment, c'est pas nécessaire. La Poste parle de réduction de coûts, mais pour nous, c'est surtout une nouvelle étape dans une série de restructurations. Elle intervient à un moment où l'entreprise réalise des bénéfices et que les employés ont largement contribué à ces résultats. Quand la Poste réalise des bénéfices et verse des dividendes de 150 millions de francs à la Confédération, elle devrait s'investir plutôt dans son personnel plutôt que de supprimer des postes. C'est une question de priorité. Si on fait des épargnes dans le service public, que ce soit au niveau de la production ou au niveau de la centrale, le service public, il perdra de toute façon.
4: Des propos recueillis par Sylvie Belzer, le syndicat va s'engager activement dans la procédure de consultation pour tenter de réduire au maximum ses licenciements. Le conflit commercial entre les États-Unis et le Canada monte d'un cran. Dans quelques heures, des surtaxes canadiennes sur une série de produits américains doivent entrer en vigueur. Le président américain Donald Trump menace donc de cesser les ventes de l'avionneur Bombardier, sans préciser toutefois comment il entend atteindre ce résultat. 200 millions d'euros pour le Groenland, la somme accordée par l'Union européenne à ce territoire arctique. La présidente de la Commission européenne, Ursula von der Leyen, est en visite à Nuuk, où elle a rencontré hier des premiers ministres groenlandais et danois. Avec cette somme, Bruxelles veut investir dans la connectivité, l'énergie et les matières premières critiques de l'île. Derrière ces chiffres, Alexandra Planinic, c'est un autre message qu'il faut comprendre.
8: Ils étaient trois hier à afficher la même unité, Ursula von der Leyen et les premiers ministres groenlandais et danois, une tribune, un cap, l'Union européenne et le Groenland avancent ensemble. La glace fond et découvre des routes, des ressources et des convoitises. Ursula von der Leyen l'a dit, l'Arctique est devenu un de ces endroits où les plaques tectoniques de la géopolitique s'entrechoquent et l'UE ne veut plus le regarder de loin, elle veut y être, elle investit et elle annonce une stratégie arctique pour l'automne. Mettez Frédéric Eriksson, la première ministre danoise, ne s'en cache pas, l'île est sous pression et elle sait à qui elle doit ses remerciements, l'UE qui n'a pas lâché le Danemark. Face à cette pression, la présidente de la Commission européenne, Ursula von der Leyen, a fixé une limite.
9: L'avenir du Groenland, c'est au peuple groenlandais et au Danemark d'en décider, à personne d'autre. Intégrité territoriale, souveraineté, inviolabilité des frontières. Ce sont des principes fondamentaux du droit international.
8: 30 minutes de conférence de presse, pas une fois son nom, mais tout le monde l'avait à l'esprit. Donald Trump veut le Groenland, l'Europe n'a pas eu besoin de le nommer pour lui répondre. Alexandra Planinic, RTS, Bruxelles.
4: Le tabagisme passif fait toujours plus de dégâts à travers le monde. 1,6 million de morts en 2023, selon une étude publiée hier dans le Lancet. La prévalence augmente en Afrique et au Moyen-Orient, notent les scientifiques. La fumée passive est connue pour provoquer des maladies cardiaques et des infections respiratoires chez les enfants. Et pour finir, nous vivons probablement aujourd'hui la dernière journée de forte chaleur de l'été. Le thermomètre devrait encore dépasser les 30 degrés par endroit en Suisse. Dans la nuit de dimanche à lundi, le Tessin a enregistré une troisième nuit tropicale d'affilée, phénomène très rare à cette saison. Mais dès la fin de journée aujourd'hui, une perturbation arrive. C'est sans doute le véritable début de l'automne, précise Météo Suisse.
0: Et certains se réjouissent, on taira les noms. Merci, Audrey Mondy. Et dans vos oreilles, d'ici 7h, Déborah Solbank, Davy Bailly-Bazin et Patrick Delétroux, bonjour à vous.
10: Bonjour. Bonjour.
0: Patrick, la folie du trail en Suisse et son impact aussi sur la nature dans Sport Matin.
11: Oui, vous aimez le trail, vous le pratiquez peut-être. Par contre, les bouquetins, eux, ne sont pas trop contents.
0: Et Déborah, les unes.
12: Un peu de vocabulaire de base en politique allemande ce matin, on va parler de Brandmauer.
0: Mm-hmm. Davy, un retour musical grâce à de la bière dans Soundcheck.
10: C'est ça, tout à l'heure. Tout à l'heure, on parlera des Alabama Shakes qui reviennent 11 ans après avoir sorti leur dernier album grâce à une brasserie artisanale qui nous vaut donc 11 nouvelles chansons. On verra pourquoi et comment tout à l'heure, évidemment.
0: À tout à l'heure.
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11: Le trail qui continue de séduire en Suisse, en moyenne 2 courses organisées chaque mois, un chiffre important qui entraîne des conséquences positives et négatives. Après l'ultra trail du Mont Blanc, c'est celui du Wildstrubel qui se déroulera en fin de semaine de vendredi à dimanche et ils seront, Patrick Delletreau, 8000 dans la montagne.
14: Oui, 8000 personnes pour le plus grand trail de Suisse sur des parcours plus ou moins longs entre Crans-Montana, Loëche-les-Bains, Kandersteg, Adelboden, Lenk, une manifestation d'importance qui rapporte beaucoup à la région, nous dit Ryan Bowman, président du comité d'organisation et directeur de course.
15: Pour notre événement, par exemple, en 2025, c'était 15 000 nuitées sur les territoires valaisans et l'Oberland bernois, et puis plus de 8 millions de retombées économiques totales.
11: Ah, ça rapporte, mais ça coûte aussi sur le plan de la sauvegarde de la faune.
14: Oui, ça va bien au-delà de ce cas précis. En fait, le trail, c'est démocratisé, les événements sont très nombreux et drainent de plus en plus de monde. La cohabitation en montagne n'est pas toujours facile à gérer entre humains et puis entre humains et avec la faune. On en veut pour preuve cette étude de la British Ecological Society qui, pendant 10 ans, a suivi en Haute-Savoie 139 bouquetins équipés de balises GPS. Alors, les conclusions sont claires. Contrairement aux randonneurs, le passage rapide des coureurs, c'est valable aussi, par exemple, pour le VTT, eh bien, faire réagir et se déplacer très vite, ces bouquetins, sur plusieurs centaines de mètres. Ils reviennent la nuit quand c'est plus calme, mais ils sont à nouveau dérangés et fuient ainsi toute une zone appelée par les scientifiques les couloirs de la peur. Ces scientifiques qui ne demandent pas l'interdiction des trails, mais une meilleure gestion.
11: Et les organisateurs font-ils alors le nécessaire ?
14: Oui, il y a des efforts qui sont faits depuis quelques années. Écoutez, Magali Vionnet, elle est trailleuse, c'est la seule Suissesse d'ailleurs qui sera sur le grand parcours de 110 km du prochain trail du Wildstrubel. Depuis 10 ans, elle sent que les choses bougent.
16: De ce que j'ai pu voir, en tout cas ces derniers temps, c'est qu'on a justement une sensibilisation, souvent en amont de la course. On a dans les roadbooks, par exemple, où on nous explique les zones de silence. Et puis, on a même des panneaux sur la course. Ça m'est arrivé dernièrement dans le Jura d'avoir un panneau de début de zone de silence et un panneau de fin de zone de silence. Donc, il y a quand même une considération aussi pour ces éléments-là. J'ai remarqué typiquement que certains ravitaillements, où avant on avait la possibilité de venir absolument partout, aujourd'hui, ils essaient de restreindre donc le nombre de ravitaillements assistés, c'est-à-dire qu'on a des gens qui peuvent venir nous apporter nourriture, boisson, etc. Ça a été pas mal restreint. On essaye aussi de fermer des routes, mettre des navettes en place. Donc j'ai l'impression qu'il y a quand même pas mal d'efforts. Ça doit aussi avoir un impact, je l'espère, positif pour pallier à cette un peu suroccupation de la montagne pendant les compétitions.
14: Et pour le week-end prochain, Ryan Bowman rappelle que tous les services étatiques concernés, faune, chasse, environnement, police, ont donné leur accord pour cette course qui ne va pas n'importe où.
15: On évolue sur le tour du Wildstrubel, qui est vraiment un itinéraire officiel balisé, où il y a des milliers de gens qui randonnent toute l'année. Donc on ne sort pas de ces sentiers-là, on ne va pas sur les glaciers, on ne fait pas des sommets, on ne va pas dans les forêts où il n'y a pas de chemin. Les 4 dernières années, on n'a eu aucun souci. De plus, on anticipe aussi les dialogues avec les exploitants des alpages, on va les voir. Et puis ils aiment bien qu'on aille les voir, qu'on leur annonce qu'il y a l'événement et puis on peut discuter avec eux.
14: Mais la course traverse même le district franc de la Guémie. Un district franc, c'est une zone de protection et de conservation des mammifères et oiseaux.
11: Tout est donc sous contrôle ?
14: Alors, les organisateurs n'ont rien à se reprocher. Tout est fait dans la légalité. Les ravitaillements sont gérés, les consignes et recommandations claires. Mais pour Jérémy Savio, chargé d'affaires de ProNatura Valais, ces districts francs, quand même, ça reste un problème.
17: Si je prends le cas des districts francs fédéraux, ça concerne moins de 4% du territoire suisse. Ça veut dire qu'il y a de grands secteurs des vallées alpines qui n'ont pas de statut de protection ou de restriction, où on peut, entre guillemets, sans problème, organiser des grandes manifestations sportives. Nous, ce qu'on trouve un peu plus problématique, c'est d'autoriser des manifestations dans ces zones protégées qui sont quand même dévolues en principe à la tranquillité de la faune avant tout. L'ordonnance sur les districts francs reste peu précise et sujette à beaucoup d'interprétations par rapport à ce qu'on peut y faire ou ne pas faire. Et c'est vrai que ce serait important d'avoir aujourd'hui une révision de cette ordonnance, pas seulement pour la faune sauvage, mais également pour l'agriculture notamment et la tranquillité des cheptels.
11: Bon, si on comprend bien, il y a encore du travail, Patrick, pour que l'entente soit parfaite.
14: Oui, même si c'est quand même pas mal de discussions. La montagne attire de plus en plus, ça c'est un fait. La grande majorité des pratiquants, comme des randonneurs, respectent la faune et la flore. Et les organisateurs de courses sont conscients qu'ils doivent faire aussi de leur côté le maximum pour éviter tout simplement une interdiction de course.
11: Le trail et ses impacts sur la nature, sur les bouquetins notamment, c'était Sport Matin. Merci pour cet éclairage, Patrick Delletreau.
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0: Et à 7h15, un premier regard sur les unes de la presse avec vous, Déborah Solbank. Certains titres évoquent un mur pare-feu.
12: Oui, hier c'était le raz-de-marée. Ce matin, c'est Die Brandmauer, le mur coupe-feu. Rapport à la victoire de l'AfD en Sachsen-Anhalt dimanche. Des élections historiques qui inspirent des dessins de presse. Par exemple, dans le Tagui, la chute du mur, septembre 2026. Mais ici, on parle donc du mur par feu. Et là, il faut avoir la ref, hein. Il faut le reconnaître aussi. David Hasselhoff, ici, on le connaît surtout pour ses prestations dans Alerte à Malibu. Mm-hmm. Et on le voit donc sur une nacelle devant un mur qui se fissure et qui laisse le feu envahir l'espace. Et il chante « I've been looking for System Sturz ». Donc, j'ai attendu la chute du système. En 1989, l'acteur américain, qui est donc aussi chanteur, était à Berlin et il chantait « I've been looking for freedom ». J'ai attendu la paix.
0: Il faut avoir la ref, effectivement.
12: On a dû chercher pour le reconnaître, j'avoue. Et puis, autre dessin de presse en une de la Luzerner Zeitung, on y retrouve hein, ce même mur, toujours avec indiqué Brandmauer qui est en mauvais état et un petit panneau de l'AfD qui indique que le parti se dirige vers Berlin. Et là, on voit un Friedrich Merz épouvantail, en sale état, qui est planté dans ce mur et il se fait arracher par un grand oiseau. On voit juste ses pattes et le chausselier en péril après la victoire de l'AfD. Pas de plomb et peu de lucidité, écrit la Luzerner Zeitung.
0: Beaucoup de portraits, Déborah, en une aussi ce matin.
12: Oui, par exemple, dans la NZZ, le portrait de ces trois survivants au 11 septembre 2001, 25 ans après les attentats, ils témoignent des séquelles dont ils souffrent encore. En une du Blic, le portrait de Patrick Vazen. C'est un homme qui a failli être tué par un autre homme atteint de schizophrénie paranoïaque. Ces personnes sont des bombes à retardement, dit-il. Il réclame davantage de protection contre les malades mentaux dangereux. En une d'Arc Info, entre ambiance, deux ministres, Laurent Favre et Frédéric Méry, qui tirent un bilan de la sécheresse et de la canicule dans le canton de Neuchâtel. L'État estime avoir bien géré l'été, disent-ils à Arc Info. On est content pour eux. Dans le Nouvelliste, là aussi, autre ambiance, un ultra-trailer qui est en une du Nouvelliste. Eh bien, il s'agit de Robin Fournier, qui est le premier Valaisan à avoir remporté le Swiss Peaks. Et il ouvre au journal, au Nouvelliste, les portes de sa psyché, quelques jours après son exploit, rien que ça. Un autre champion en une de la Tribune de Genève, un champion de tennis de table à 80 ans et il pose fièrement, et il s'appelle Jackie Versang, et il pose fièrement devant des dizaines de trophées et de médailles qu'il a remportées au long de sa carrière de pongiste. Une artiste en une de 24 heures, Marisa Cornejo, elle peint ses nuits, elle se souvient de tous ses rêves et elle les peint systématiquement. Donc voilà, sa bibliothèque de rêves est exposée et ces 24 heures qui en parle ce matin.
0: Des sportifs, des artistes, des animaux en une aussi ce matin.
12: Oui, alors il y a ceux qu'on aime bien, deux magnifiques chevaux et leur cavalière en une du temps, que le journal met en avant, l'équitation de travail, une discipline ludique. C'est une discipline dans laquelle, pour laquelle la Suisse sera représentée lors de championnats du monde en Espagne. Et puis ceux qu'on aime un peu moins, qui nous dérangent, les corbeaux, les grenouilles ou les cormorans, une de la côte. Quelle solution face à leur nuisance? Est-ce qu'il faut davantage de régulation ou est-ce qu'il faut plus de tolérance? Les cris de corbeaux, les rires des grenouilles, les excréments des cormorans mettent les villes et les citadins à rude épreuve.
0: Déborah Solbank, à tout à l'heure pour la revue de presse.
12: À tout à l'heure.
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0: 6h48, ici la Suisse sur les pas ce matin de la forêt du futur, celle qu'anticipe l'Institut fédéral de recherche sur la forêt, la neige et le paysage. Entre 2020 et 2023, cet institut a mis en place dans tout le pays 56 plantations de 18 essences d'arbres. Objectif, tester leur tolérance au changement climatique. Alors après un été marqué par la canicule et la sécheresse, Gaëlle Klein s'est rendue dans la pépinière expérimentale de la forêt du Foigéré, plantée il y a bientôt 5 ans en nageoire. Reportage.
19: On va déjà descendre ici, on veut passer vers ces Douglas.
20: Le plus grand, il faisait combien? Il faisait 2m30.
19: Alors hein, l'année passée, il a déjà dépassé les 2 mètres. On en a un derrière, je crois que c'était le champion cette année. Celui-là qui a même encore mis 3 pouces là-haut.
20: Ah ouais.
19: On se demande comment ils font pour tenir debout. Hein. C'est des arbres qui ont à peine 5 ans. Et
21: donc ils sont bien acclimatés.
19: Ah ouais, ils passent les 3 mètres et puis ils ne montrent aucun signe de sécheresse. Quoi. Ils sont couverts.
21: Joseph Saucy est garde forestier, c'est lui qui s'occupe de cette forêt expérimentale de 5000 m² sur laquelle ont été plantés fin 2021 un peu plus de 800 arbres. On y trouve 8 essences de résineux et de feuillus avec pour chacune 4 provenances différentes.
19: Ceci a perdu pas mal de feuilles, a peut-être un signe de défense de l'arbre pour un peu mieux supporter le chaud. Ce qui m'avait surpris, j'ai envoyé la photo d'ailleurs au VSL. Ce tilleul, il a 2 mètres de haut, il avait des fruits de haut en bas. Il a 5 ans, il était déjà rempli de fruits. Alors qu'on sait que normalement les arbres, ils mettent des fruits quand même un peu plus tard, mais ça, on s'est posé la question, est-ce que c'est un signe, ils sont en danger ou... Parce que souvent les arbres, quand ils mettent des fruits, beaucoup de fruits, c'est parce qu'ils se sentent menacés. C'est un signe de survie.
1: Noémie Schafter, c'est vous qui gérez ça au niveau de l'Office de l'Environnement, cette forêt test. Globalement, vous, c'est quoi le constat que vous faites aujourd'hui?
3: Il est positif parce qu'on voit que ben voilà, ça a bien poussé, combien même il y a des différences entre les essences. Mais voilà, on voit que globalement, quand même, les essences qui sont testées, les provenances qui sont testées sont capables déjà maintenant de grandir dans le climat actuel et on espère que voilà, ils perdureront dans le climat futur qui sera plus chaud et plus sec.
19: Ce qu'il faut savoir, c'est que tous ces arbres sont numérotés. Le VSL, le nombre d'arbres qu'il y a exact avec un numéro pour chaque arbre, les coordonnées GPS, et quand ils reviennent chaque année, ils vont contrôler un peu tous ces arbres pour voir l'accroissement de ces arbres d'une année à l'autre et puis signaler quand il y a des cas de mortalité ou bien des arbres qui voient qu'ils souffrent, qui ont vraiment des problèmes.
1: Il y a eu de la perte?
19: Alors typiquement sur ce noisetier de Byzance, c'est 75% qui sont partis, hein. En tout cas, voire même un peu plus. Et puis dans le cas du Douglas, la perte, je pense qu'elle est de moins de 5%. On a très peu de pertes, je dirais. À part ce noisetier, tout le reste tient quand même bien le coup. Et puis ici, ben, on arrive dans le secteur du maître. Celui-là, il va encore.
3: Ouais, ça va encore,
19: hein. Mais toi, un peu là au milieu, tu vois la couleur qu'ils ont. Hein. Mm-hmm. Ils ne vont pas mourir. J'ai pas de soucis pour le moment. Mais c'est ceux qu'on voit qui ont quand même le plus de peine par rapport à ce climat.
1: Par rapport à ce qu'on a déjà vécu dans le Jura, c'est pas étonnant.
19: C'est pas étonnant, surtout cette année, parce qu'on voit qu'on a aussi des arbres qui sèchent à ce stade-là, des tout petits. Il y a 6 ans en arrière, quand il y a eu la première gros coup de chaleur, on ne voyait pas ça sur des petits arbres. Cette année, alors c'est sur tous les stades de développement, en fait, toutes les tailles.
1: Ouais, donc là, on peut déjà dire que c'est pratiquement une essence qui n'est plus du tout adaptée à la région, ou bien, Rémi Schafter?
3: Je sais pas si on peut déjà le condamner complètement. Comme je vous disais avant, il va falloir quand même qu'on compte un minimum sur nos essences indigènes et compter sur leur capacité d'adaptation.
19: On ne peut pas imaginer supprimer ces petits hêtres qui poussent naturellement pour planter autre chose parce qu'on n'est encore pas sûr que ce qu'on va mettre ira mieux. Donc le hêtre, il y en aura encore un moment.
1: Noémie Schafter, c'est quand même une sacrée opportunité pour le Jura d'avoir une forêt test comme ça ici.
3: Bien sûr, parce que c'est aussi représentatif ici de la plaine à Joulotte. Donc on pourra aussi peut-être en tirer des conclusions pour la région. Et puis c'est d'autant plus intéressant de faire partie de cette unité nationale.
1: L'étude menée par l'Institut de recherche VSL doit s'étaler sur une période de 30 à 50 ans. Elle est cofinancée par la Confédération, les cantons et d'autres institutions. À ce stade, seule la pépinière expérimentale dans le canton de Genève, trop humide, a dû être abandonnée en 2024. Les plantations sont mortes et n'ont pas pu être remplacées.
22: La forêt du futur qui s'écrit déjà au présent, c'était le reportage pour Ici la Suisse de Gaël Klein. 6h52, c'est Soundcheck.
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22: Et un retour ce matin des vieilles Baïbazin. 11 ans après leur séparation, les Alabama Shakes ont visiblement encore des choses à dire puisqu'ils reviennent avec un nouvel album que l'on doit, des vies à de la bière.
10: On peut le dire comme ça, oui, en effet, les Alabama Shakes se sont retrouvés un peu par hasard grâce à la Druid City Brewing Company, une brasserie artisanale de Tuscaloosa en Alabama. Et ça a donc donné cet album sorti vendredi, I Must Be Dreaming.

Pendant longtemps, on a cru que les Alabama Shakes ne reviendraient jamais après leur séparation officialisée en 2018, entre les obstacles qui ont empêché le groupe de sortir son troisième album, les ennuis judiciaires du batteur Steve Johnson, la pandémie de Covid et la carrière solo couronnée de succès de la chanteuse Brittany Howard. On voyait mal comment une reformation serait possible et pourtant, l'été dernier, le patron de cette Druid City Brewing Company, qui a toujours soutenu le groupe à ses tout débuts, a appelé Brittany Howard pour lui demander de venir chanter dans sa brasserie à l'occasion d'un concert caritatif en faveur d'une banque alimentaire. Elle a accepté évidemment, mais en se disant que ce serait peut-être encore mieux d'être accompagné de ses anciens camarades. Les Alabama Shakes se sont donc retrouvés pour répéter, puis de ces répétitions sont nées de nouvelles chansons, puis en même pas un mois, ces nouvelles chansons ont constitué tout un album, I Must Be Dreaming, assez éloigné d'ailleurs du style qui avait fait le succès du groupe.

Le groupe, on l'avait découvert en 2012 entre blues, soul et rock sudiste, et surtout avec la voix inimitable de Brittany Howard qu'un journaliste du New York Times avait même comparé à celle de Janis Joplin à l'époque. Le succès avait été immédiat, la critique dithyrambique, l'album disque d'or et ce titre Hold On, classé numéro 1 des charts et désigné chanson de l'année par le magazine Rolling Stone. S'en était suivi une tournée mondiale de plus d'une année assez épuisante, et Alabama Shakes s'était retourné en studio sans trop savoir quoi faire, était allé puiser dans d'autres styles musicaux pour trouver l'inspiration, et après plus d'un an d'enregistrement, était sorti un deuxième album, Sound and Color, l'album de la consécration.

0: Et dès sa sortie, cet album déjà différent hein, était numéro 1 des ventes. Il remporte 3 Grammy Awards, débouche sur une nouvelle tournée, encore plus mondiale, encore plus épuisante. Ce qui fait qu'en 2018, Alabama Shakes est à deux doigts d'exploser en plein vol. Tout le monde a besoin de faire une pause. Le guitariste Heath Fogg prend une respiration avec un autre groupe, Sun Unchained. Et Brittany Howard part explorer la funk, le jazz, la pop avec 4 Grammy Awards à la clé. Et encore récemment, même un duo avec Miley Cyrus. Donc, je vous le disais, hein, rien ne laissait présager un retour en cette année 2026.
1: Rien, et pourtant, ils sont de retour. Et au-delà de ce concert dans cette brasserie artisanale chez eux en Alabama, qu'est-ce qui les a motivés, Davy, à revenir ensemble ?
0: Et bah le fait que pendant ces 11 années qui se sont écoulées depuis leur dernier album, un membre du groupe, le bassiste Zach Cockrell, a continué de composer comme ça, au cas où. Et c'est de ces maquettes que sont partis les Alabama Shakes pour créer les 11 nouvelles chansons qui composent l'album I Must Be Dreaming, sorti vendredi. Mais surtout, en 11 ans, ils et elles ont changé et l'Amérique aussi a changé. Et c'est surtout ça qui les a inspirés. Leurs chansons, moins blues qu'avant, parlent de politique, d'une société polarisée et sécuritaire, mais d'une jeune génération qui sait finalement lire entre les mensonges. I Must Be Dreaming, c'est un peu, si on veut, on croit rêver. Tellement le monde est absurde, mais tellement il est beau aussi. C'est autant un cri d'espoir qu'un cri de colère et tout ça, au final, on le doit un peu à de la bière.
1: Le pouvoir insoupçonné de la bière, parfois. Merci, Davy. À demain.
0: À demain.

0: Time, extrait de I Must Be Dreaming, le nouvel album du groupe Alabama Shakes, de retour après 11 ans d'absence.
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0: Et on parle.
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0: Et mis à part sur la tranche du Rhin entre Port-Entru et Saint-Ursanne, ainsi que dans les montagnes neuchâteloises, sur la route qui mène au Locle depuis la France, la circulation s'écoule ailleurs sans difficulté.
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0: La météo de ce mardi, un temps bien ensoleillé, quelques averses ou orages parfois forts en fin d'après-midi. Côté température, 15 à 18 ce matin, 32 au meilleur de la journée.
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0: Mardi 8 septembre, il est 7h, bienvenue si vous nous rejoignez dans la matinale.
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0: Et au sommaire ce matin, une histoire d'amitié, ou plutôt des histoires d'amitié. Ces liens que l'on tisse parfois toute une vie ont-ils plus d'importance que les liens familiaux? Faut-il créer un statut officiel pour l'amitié, donner des droits à nos amis pour des questions d'héritage par exemple, questions sociologiques mais aussi politiques? Elles sont au cœur d'un livre d'une élue française. On vous explique tout ça après le journal. Bonjour Frédéric Mamaïs.
4: Bonjour Yann, bonjour à tous.
0: Les titres.
4: Un chancelier sonné, une mobilisation à peine réveillée contre la victoire sismique de l'AFD. Nous sommes au pied de la porte de Brandebourg. Dans un instant, les Allemands en état d'alerte, mais pas encore en nombre dans la capitale face à l'extrême droite. Un temps de chien en Valais, le canton resserre la laisse pour les propriétaires de toutou. L'animal comme son maître devront subir un test de comportement et de maîtrise. Dans ce journal aussi, la Ligue des Champions démarre ce soir, du spectacle sur le terrain, mais aussi une ambiance politique explosive. Et enfin, notre alimentation a-t-elle un lien avec le développement de l'autisme et des troubles de l'attention?
0: Dans cette matinale, on parlera aussi fiscalité. Après le camp du oui hier, place aux opposants à une baisse d'impôts de 12% dans le canton de Vaud en votation le 27 septembre. La conseillère nationale socialiste Brenda Tuosto avec nous à 7h30. On attend vos questions pour elle dès maintenant. 076 250 1234.
4: Et Merz, alors, le chancelier allemand est très critiqué. Il se dit profondément choqué par la percée historique de l'AFD en Saxe-Anhalt. Les Allemands, eux, commencent à se mobiliser contre l'extrême droite. Ils étaient quelques milliers à Berlin hier. 5 000 manifestants selon la police, 14 000 selon les organisateurs. Rassemblés au pied de la porte de Brandebourg, notre correspondante Anne Maillet était aussi sur place.
5: Encore sous le choc, ils convergent autour de la scène installée au pied de la porte de Brandebourg. Beaucoup de jeunes qui n'en reviennent toujours pas du score de l'AFD en Saxe-Anhalt. Bianca, à peine 20 ans et la mine grave, vient d'arriver avec ses amis.
6: Je suis venue parce que l'issue du scrutin en Saxe-Anhalt hier est vraiment choquant. C'est triste de voir que d'une certaine manière, l'histoire peut se répéter ainsi.
5: Dans tout le pays, ils sont descendus dans la rue pour dire non à l'AFD et dans l'espoir aussi de provoquer un sursaut. Verena, elle, sort tout juste du travail.
7: J'ai l'impression que notre démocratie s'érode tout doucement, sans que personne ne s'en émeuve vraiment, sans que la classe politique ne réagisse et ne fasse quelque chose. Pourtant, on a les moyens d'agir, c'est écrit noir sur blanc dans notre constitution.
5: Et justement, sur les pancartes brandies par les manifestants, un mot d'ordre, l'interdiction pure et simple de l'AFD. Devant ce monument où défilaient les troupes d'Adolf Hitler dans les années 1930, Christoph Bautz, l'organisateur de la manifestation, en appelle aux responsables politiques.
8: Nous sommes en état d'alerte et pour que l'histoire ne se répète pas, il nous faut une interdiction de ce parti. Mais il faut aussi tendre la main à leurs électeurs, leur parler, les reconvaincre que la démocratie fonctionne. Et ça, c'est aussi une exigence à l'adresse de Friedrich Merz. Il faut qu'il livre de vrais résultats.
5: La mobilisation contre l'AFD ne devrait pas s'arrêter là. Une nouvelle manifestation plus large est déjà annoncée samedi à Berlin. Anne Maillet, RTS Berlin.
4: Et sur le terrain politique, l'AFD espère donc diriger un gouvernement régional. Son leader, Ulrich Siegmund, veut devenir le premier ministre-président d'extrême droite dans l'histoire moderne du pays. Mais il lui manque 3 petits sièges pour atteindre la majorité absolue. Les tractations ont démarré et c'est un allié inattendu qui pourrait offrir le pouvoir à l'extrême droite, le BSV, l'Alliance Sarah Wagenknecht, une formation d'extrême gauche fraîchement élue Miruna Kökkäkosma.
9: Un véritable faiseur de roi, le BSV. Malgré son statut de plus petit groupe de l'hémicycle, ses 4 sièges s'avèrent hautement stratégiques. Fondé en 2024 par l'ancienne égérie communiste Sarah Wagenknecht, ce parti bouleverse l'échiquier politique allemand avec son conservatisme de gauche. Comprenait par là une politique économique sociale, mais un pacifisme pro-russe assumé et un discours restrictif sur l'immigration, point commun majeur avec l'AFD. Officiellement, le BSV refuse de s'allier avec l'extrême droite et exige un candidat neutre pour diriger la région. Mais le jour du vote, ses voix ou même sa simple abstention pourraient faire pencher la balance arithmétique du scrutin oblige. Cela offrirait sur un plateau la victoire au candidat de l'AFD Ulrich Siegmund, une neutralité tactique qui pourrait faire de cette gauche radicale le tremplin inattendu de l'extrême droite.
10: La Poste poursuit sa restructuration.
4: Elle pourrait licencier jusqu'à 110 personnes d'ici fin 2027. Le géant jaune justifie ses mesures d'économie par la nécessité d'assurer le financement à long terme d'un service public en pleine mutation. Céline Fontana.
11: Le volume des lettres diminue, les paiements se font de plus en plus souvent en ligne et de moins en moins au guichet. Pour faire face à cette réalité, la Poste mise sur de nouveaux secteurs d'activité et des changements de tarifs pour le courrier. Mais pour l'instant, c'est insuffisant. Résultat, l'entreprise doit se séparer d'une partie de son personnel. Les licenciements se feront dans des fonctions de management et de support. Les employés au guichet, les facteurs et les factrices, eux, ne sont pas concernés. La Poste promet de miser en priorité sur les fluctuations naturelles et les départs à la retraite. Mais 110 personnes pourraient être touchées dans l'année à venir sur les quelques 35 000 équivalents plein temps que compte le géant jaune. Ces licenciements s'ajouteront à une série de restructurations récentes. En 2024, la Poste annonçait la fermeture de 170 filiales à l'échelle nationale et cet été, on apprenait le licenciement de 60 employés dans le secteur informatique. Selon Syndicom, au total, plus de 430 personnes ont été touchées par des suppressions de postes, fermetures d'entreprises ou externalisations en un an et demi.
4: Dans le canton de Vaud, le procès hors norme d'un agresseur s'est ouvert hier à Renan. Électrocution, brûlure, menace avec des couteaux, tentative d'étranglement. Le Vaudois, 33 ans, est accusé d'avoir torturé une quinzaine de personnes, des jeunes femmes avec qui il était en couple, mais aussi des hommes de son entourage. 6 ont porté plainte. Pour l'avocat de l'une des victimes, Loïc Parrain, l'emprise était totale.
12: Le fait de rester a pour certaines été un mécanisme de défense en se disant que le fait de rester, c'était savoir quelque part ce que l'on allait vivre, contrairement au fait de partir qui les exposait à une grande incertitude sur les éventuelles représailles dont elles pouvaient être la cible.
13: Beaucoup de victimes ont renoncé à porter plainte. Comment l'expliquer, vu la gravité des faits ?
12: Certaines ont immédiatement déposé plainte, d'autres ont attendu, et puis même d'autres ont beaucoup attendu, puisqu'on en a même une qui a déposé une plainte la semaine passée. Et ça montre toute la difficulté de réaliser ce qu'on a vécu, ce dont on a souffert, et ensuite de décider de se défendre et défendre ses droits.
4: Loïc Parrain avec Esther Coco. Le procès est prévu sur 7 jours. Le verdict est attendu fin septembre.
10: Le Valais va revoir les conditions nécessaires à la détention d'un chien.
4: Son grand conseil discute cette semaine d'une loi parmi les plus exigeantes de Suisse. Elle pourrait contraindre les propriétaires à réussir un test de conductibilité pour évaluer le comportement du chien et la capacité de son maître à le contrôler. Cédric Jordan.
14: La législation valaisanne impose aujourd'hui aux nouveaux détenteurs de chiens de suivre 6 heures de formation obligatoire. À l'avenir, si le Grand Conseil suit la proposition du gouvernement, cette formation devra également être validée par un test de conductibilité. Cette exigence s'appliquerait aussi aux propriétaires expérimentés qui acquièrent un nouveau chien. L'objectif, c'est de s'assurer que le détenteur est capable de maîtriser son animal dans les situations du quotidien. Pour le gouvernement, ce renforcement des règles répond à une évolution préoccupante. En 20 ans, le nombre de signalements d'agressions de chiens contre des personnes a triplé dans le canton. En 2024, 356 cas ont été annoncés. En Suisse romande, seul le canton de Fribourg connaît aujourd'hui une combinaison de cours obligatoires et d'évaluations pratiques pour les détenteurs de chiens.
4: La Russie reprend ses frappes sur Kiev. Après 3 jours de suspension, une attaque de missile a eu lieu cette nuit, peu après le départ des 2 émissaires de Donald Trump, son gendre Jared Kushner et l'homme d'affaires Steve Witkoff. 6 personnes blessées dans la capitale ukrainienne. Campagne de bombardement et campagne de communication. Volodymyr Zelensky affirme, lui, ce matin dans le média américain Axios. Il évoque une possible désescalade cet hiver du conflit. Et puis, c'est une nouvelle étape dans la guerre commerciale entre les États-Unis et le Canada. Ottawa passe à l'acte. Depuis 6h01 ce matin, il applique jusqu'à 50% de taxes sur 20 milliards de dollars de produits américains importés. Michael Pecker, vous êtes notre correspondant aux États-Unis. Donald Trump a promis de riposter.
15: Et Donald Trump ne compte pas en rester là. Hier encore, il a menacé Bombardier, le constructeur aéronautique canadien, qui pourrait être empêché de vendre ses appareils aux États-Unis s'ils ne sont pas produits sur le sol américain. Et Washington dispose d'une arme encore plus lourde, supprimer certaines exemptions douanières prévues par l'accord de libre-échange nord-américain, une mesure potentiellement lourde de conséquences pour l'économie canadienne. Mais cette escalade, bien, Mark Carney a décidé de la risquer. Après l'échec des négociations commerciales avec Washington le mois dernier, le premier ministre canadien a décidé de riposter frontalement face à Donald Trump, soutenu par une large partie de l'opinion canadienne. Il y a quelques jours, le secrétaire au Trésor Scott Bessent l'appelait à ne pas jouer avec le feu, rappelant que l'économie américaine est 13 fois plus grande que celle du Canada, mais frapper davantage Ottawa ne serait pas sans coût pour les États-Unis. Les chaînes industrielles des deux pays sont étroitement imbriquées, notamment dans le secteur de l'automobile où certaines pièces franchissent plusieurs fois la frontière avant l'assemblage final. En taxant le Canada, Washington risquerait donc aussi de renchérir ses propres produits et de pénaliser ses propres usines.
4: Michael Pecker à Washington.
10: Elle est attendue des amateurs. Amatrice, la Ligue des champions de football débute ce soir.
4: Et bonjour Joël Robert.
16: Bonjour Frédéric.
4: La plus importante compétition mondiale des clubs reprend, Joël, dans une situation politique plutôt tendue.
16: Oui, parce qu'en toile de fond, il y a évidemment le conflit entre l'UEFA et la FIFA. Pas certain qu'Infantino soit le bienvenu pour cette reprise de la Ligue des Champions. Elle sera peut-être à la finale le 5 juin à Madrid s'il est réélu président de la FIFA quelques semaines auparavant. Et pourtant, Infantino connaît très bien cette Ligue des Champions puisqu'il a souvent assuré les tirages quand il était encore en poste à l'UEFA. Mais les temps ont changé, les idées aussi semble-t-il. Et l'UEFA, dans sa majorité, ne soutient plus la FIFA, ne soutient plus son président Infantino. Et pourtant, cette Ligue des Champions assure la plus grande fortune de l'UEFA, 3,5 milliards de revenus générés chaque année par cette Ligue des Champions. C'est autant que les Coupes du Monde de la FIFA qui ont lieu tous les 4 ans. La Ligue des Champions, c'est ce qui fait la force de l'UEFA, sa plus belle vitrine aussi, le trophée le plus recherché, le plus difficile à obtenir aussi. Il y a 36 équipes, Frédéric, ce soir, qui entament cette Coupe du Monde. Il n'y a pas d'équipe suisse, mais n'ont pas tous les moyens, ces équipes, de la gagner, cette Ligue des Champions.
4: Et alors justement, sur le plan sportif, Joël, qui peut succéder au PSG vainqueur des 2 dernières éditions?
16: Ben déjà, le PSG peut-être, qui rêve d'un 3e sac consécutif. Le Real, le Bayern, l'Ajax ont remporté 3 fois de suite, ou même plus pour le Real, la Coupe des clubs champions, qui est devenue par la suite la Ligue des champions en 1992. Donc Paris parmi les favoris. Mais Paris n'est pas seul. En fait, on trouve finalement pratiquement toujours les mêmes. On évoque le Bayern, Arsenal, City, le Barça, le Real, les clubs habituels. Il n'y a plus de surprises finalement en Ligue des champions. Il y a toujours les mêmes grands noms. Le Real a gagné 15 fois, Milan 7 fois, Liverpool et le Bayern 6 fois. Cette année. Pourtant, cette compétition s'annonce peut-être plus ouverte que par le passé. Elle est très longue. Il y a les phases de groupe qui débutent aujourd'hui, puis les éliminations directes. C'est presque 9 mois de compétition. Donc, qu'est-ce qu'il faut pour la gagner? Il faut de gros effectifs, de l'argent, des moyens, de l'envie, des bons joueurs. Finalement, Frédéric, c'est pour cela que l'on retrouve à la fin tout le temps les mêmes.
4: Merci, Joël Robert. Et 6 matchs au programme ce soir, dont Real, Inter et Porto City.
10: Et cette question maintenant, si notre régime alimentaire avait un effet sur notre capacité d'attention?
4: Alors, on ne parle pas de cette coupe de glace espresso croquant, par exemple, à laquelle vous pensez en permanence. Non, c'est sérieux. Plusieurs études font le lien entre la composition de notre flore intestinale et l'autisme ou le TDAH, le trouble du déficit de l'attention. Des troubles que l'on perçoit souvent uniquement sous l'angle psychologique, Sophie.
17: Ça fait déjà plusieurs années que les scientifiques étudient l'influence du microbiote intestinal sur le développement du cerveau. Et le résultat montre que moins il y a de sortes de microbes dans notre intestin, plus on a de risques de développer un trouble neuroatypique. Anne-Judith Valigora-Dupriet est professeure en microbiologie à l'Université Paris-Cité. Elle s'intéresse au lien entre microbiote et autisme.
18: les médecins se sont aperçus que les personnes autistes ont 3 à 4 fois plus de troubles gastro-intestinaux que la population générale. Et puis, des équipes ont étudié le microbiote intestinal des personnes autistes et ont vu qu'il y avait des déséquilibres chez ces personnes. D'autres équipes ont essayé de modifier le microbiote avec des résultats tout à fait prometteurs. Et donc, vous voyez le lien possible entre microbiote et autisme.
17: Des liens établis entre microbiote et autisme, mais aussi avec les troubles de l'attention avec hyperactivité et l'anorexie. 3 dysfonctionnements cognitifs reliés au même type de flore intestinale, d'où ce défi maintenant pour les scientifiques qui tentent d'identifier quel surplus de micro-organismes provoque ces pathologies. À terme, l'idée c'est de développer de nouvelles prises en charge pour les enfants à risque, sous forme de probiotiques, des compléments utiles à un bon équilibre intestinal et donc un meilleur développement neurologique.
4: Et on termine ce journal à Londres avec une exposition exceptionnelle d'une œuvre historique française, à moins que les apparences soient trompeuses. On parle de la tapisserie de Bayeux, bien sûr, prêtée par la France au British Museum. Le public pourra l'admirer dès jeudi. Elle vient de Normandie, mais elle est, pour les Britanniques, au fondement de leur histoire. Pour eux, cette tapisserie vieille de près de 1000 ans est de retour chez elle, Sidonie Gaucher.
19: À voir l'engouement que cette exposition suscite, c'est à se demander si la tapisserie de Bayeux n'aurait pas plutôt dû s'appeler tapisserie de Guillaume ou en anglais tapisserie de William, puisqu'elle décrit la conquête normande de l'Angleterre en 1066 par Guillaume le Conquérant. Car si pour les Français c'est un chef-d'œuvre normand, pour les Britanniques c'est quasiment une pièce d'identité. D'ailleurs, Lord Peter Ricketts, ancien ambassadeur du Royaume-Uni en France et coordinateur diplomatique de l'exposition, le dit sans embâge.
20: Cet objet aurait beaucoup plus d'impact ici qu'en France, parce que c'est absolument central à notre histoire, notre histoire populaire du Royaume-Uni, un peu le début de notre histoire moderne. Les Normands ici ont changé notre souverain, bien sûr, notre langue, notre architecture, notre nourriture sans doute. Vraiment, ils ont changé le pays.
19: Pour Michael Lewis, conservateur de l'exposition, cette broderie est au fondement de l'histoire mêlée des deux pays qui se partagent la Manche.
21: Cette relation entre l'Angleterre et la Normandie perdure, bien au-delà de l'époque de la tapisserie, jusqu'à la libération de la Normandie en 1944. C'est ce qui me frappe quand je vais en Normandie, sur les plages du débarquement ou à Bayeux. Et bien sûr, le cimetière britannique, qui témoigne du fait que ces hommes, dont les ancêtres avaient été conquis par Guillaume, sont revenus pour libérer la terre natale de leurs conquérants.
19: L'exposition ouvre jeudi au public pour les chanceux qui auront réussi à acheter leurs billets parmi les 80 000 personnes qui se sont précipitées lors de leur mise en vente. Sidonie Gaucher, Londres, RTS.
4: Voilà, la tapisserie de Bayeux, anglaise, c'est cousu de fil blanc. Voilà,
10: allez, on n'ajoute rien. Merci Frédéric Mamaïs. À suivre dans la matinale, la fiscalité dans le canton de Vaud, acte 2. On recevait hier Olivier Feller, partisan de cette baisse d'impôts en votation le 27 septembre. Et ce matin, Pietro Bugnon, parole aux opposants.
22: Avec Brenda Tuosto, conseillère nationale socialiste vaudoise, municipale d'Yverdon. Pour elle, cette réduction de 12% de l'impôt cantonal, c'est une arnaque fiscale, l'arnaque fiscale du siècle. Un trompe-l'œil qui profiterait massivement aux plus riches. La moitié de la baisse sur la fortune irait au seul 1% des contribuables les plus aisés. Et alors les 272 millions de recettes en moins chaque année, eh bien ce sont les écoles, les hôpitaux, les garderies qui trinqueraient, dit la gauche. On en parle dans un quart d'heure.
10: Et on attend vos questions 076 250 1234 par SMS ou par message WhatsApp. C'est quoi un bon Suisse ? Question rhétorique ce matin dans votre chronique, Stéphane Delery.
23: Oui, on va revenir sur l'usage par la police argovienne du qualificatif Suisse sans passé migratoire utilisé la semaine dernière. Et cette question en creux, c'est quoi un bon Suisse ? Nous verrons qu'on n'est pas sorti de l'auberge de la Croix fédérale.
10: À tout à l'heure.
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0: L'amitié qui a inspiré plus d'un artiste, comme ici avec Françoise Hardy, bien sûr. L'amitié qui résonne aussi dans le débat public ces temps, avec la députée française Clémence Guettet qui propose de donner un statut officiel aux amis dans son livre « Pour une politique de l'amitié ». Bonjour Alexandre Abbé.
1: Bonjour.
0: Héritage, congé, rien n'est prévu dans la loi en France, comme ici en Suisse. Quelle est l'idée derrière ce débat lancé par le parti de la gauche, la France Insoumise ?
1: Alors, le privé est politique, vous connaissez cette formule issue du féminisme des années 70. Cette grille de lecture s'applique aussi à l'amitié, selon Clémence Guettet, car la loi a des lacunes à combler, elle l'expliquait sur France Inter.
2: Il me semble qu'aujourd'hui, la façon de faire famille, je parle des familles choisies dans le livre, d'organiser nos existences a beaucoup changé. Oui. Qu'il y a trop de souffrances qui sont générées aujourd'hui par l'absence de droits. Votre meilleur ami décède, vous êtes sommé de retourner au boulot le lendemain alors que vous en êtes parfaitement incapable. Votre belle-sœur que vous voyez une fois l'an ou dont vous êtes potentiellement moins proche décède, vous avez le droit à des jours de congé, je trouve que c'est anormal.
1: Pensez à l'héritage, les liens de sang procurent des droits automatiques. Qu'en est-il de la famille choisie que sont nos amis ? Clémence Guettet propose notamment de créer un pax amical, des jours de congé pour s'occuper de l'enfant d'un ou d'une amie parent solo, des rapprochements amicaux aussi lors d'une mutation dans la fonction publique, comme ça se fait pour les conjoints, etc. Fiona Friedli enseigne les politiques publiques à la Haute École de Travail Social de Lausanne. Elle resitue toutes ses propositions dans un contexte politique, notamment en Suisse, où le modèle familial évolue très lentement.
3: De ce point de vue-là, en fait, c'est un projet qui est plutôt émancipateur, qui vise justement à ouvrir le champ des possibles et à offrir plus de droits. Si on en revient au contexte suisse, on verrait très mal, à mon avis, des propositions déjà de la même sorte émerger. On peut se rappeler déjà de la lutte qui a été menée pour obtenir un congé paternité de 2 semaines. Mais pour autant, on libéralise petit à petit, justement, avec ce projet de PACS fédéral pour les couples hétérosexuels. On a révisé le droit de succession il y a quelques années qui permet désormais plus librement léguer sa fortune à des tiers.
0: Un PACS fédéral pour les couples est effectivement en route en Suisse, mais on est loin du PACS entre amis. Le lien social de l'amitié a-t-il autant de valeur que celui fondé sur le couple ou la famille ?
1: On a posé la question au philosophe Fabrice Hadjadj, qui déploie lui une pensée plutôt conservatrice, ancien directeur de l'Institut Philanthropos à Fribourg. Il dirige aujourd'hui l'Institut catholique Incarnatus Est à Madrid. Selon lui, l'État ne valorise pas le lien de l'amitié, il l'abîme.

0: s'organiser autour de liens choisis, les droits et les devoirs, ça nous est imposé.
1: Ce serait une perte du bien commun au profit d'accords autour d'intérêts personnels ou particuliers. Et le bien commun, c'est quelque chose qui n'est pas quelque chose que je construis moi-même, c'est quelque chose qui est d'abord donné. Effectivement, mon père, je ne l'ai pas choisi, mais à la limite, je n'ai pas choisi d'être français. Si nous pouvons tenir encore, c'est parce qu'il y a des gens qui m'ont précédé. Et donc, cette logique de l'héritage, cette logique du patrimoine, est précisément la logique même de la transmission qui dépasse ce que je peux choisir ou comprendre même.
2: Donc en somme, Alexandre, la famille reste le pilier des liens sociaux.
0: Alors quel que soit son modèle, hein, puisqu'il évolue, cette famille remplit en tout cas une importante mission de solidarité. Le modèle fondé sur l'amitié, lui, comporte des angles morts, souligne la politologue Fiona Friedli.
3: La famille est une forme de solution, hein, pour autant violente qu'elle puisse être aussi. Évidemment, il y a vraiment beaucoup de limites et d'ambiguïtés à ce mode d'organisation sociale. Mais la famille produit aussi des liens sociaux et des obligations durables dans le temps. Et dans une société qui serait fondée de manière utopique, hein, sur des liens amicaux choisis, que ferait-on des personnes non choisies ? Que ferait-on des personnes qui auraient moins le temps de s'occuper de leur réseau amical, etc. Ça demande encore une fois des ressources. Est-ce que ça ne reconduirait pas des inégalités aussi voilà, c'est un petit peu les limites, peut-être, de cette proposition utopique.
0: Alors c'est vrai, le livre de Clémence Guettet sort aussi dans un contexte particulier, celui de la campagne présidentielle en France. Ses propositions s'adressent à la cible électorale de la France insoumise, à droite les Républicains, le Rassemblement national peaufinent aussi leurs propositions axées plutôt sur la défense de la famille traditionnelle et la relance de la natalité.
2: L'amitié, sa place dans nos sociétés, c'était votre éclairage Alexandre Abbé. Et si ce sujet vous fait réagir, laissez-nous un message sur notre répondeur ou une note vocale sur WhatsApp 076 250 1 2 3 4.
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2: À 7h23, cette question, quelle place pour les jeunes en politique? En cette période de rentrée, ils et elles sont nombreux à faire leurs premières armes dans les sections jeunesse des partis en Suisse. Mais après quelques années de militantisme, entre les études, les débuts de la vie professionnelle, les projets personnels, se pose souvent cette question, jusqu'où pousser cet engagement, continuer à militer, à se lancer dans l'arène politique, ou bien au contraire, mettre un frein? Guillaume Martinez, vous avez rencontré des jeunes qui se trouvent justement dans cette période charnière et qui prennent du recul.
5: Il y a d'abord Margot Wönlich, 27 ans. Pendant 3 ans, la jeune femme a co-présidé la section genevoise des Jeunes Verts. Un engagement intense, fait de campagnes, prise de position parfois acérée et d'actions politiques. Aujourd'hui, elle renonce à ses responsabilités au sein du parti.
6: Le relais professionnel, il prend un peu le dessus actuellement. Enfin, j'arrive à un moment où je termine mes études et que y a un peu plein de questions qui se posent. Et quand on n'a plus de rôle actif, c'est un peu se demander qu'est-ce qu'on va faire maintenant au sein du parti. Est-ce qu'on se présente aux élections cantonales ou pas, etc.
5: Margot Wönlich a pour le moment choisi une autre forme d'engagement en dehors du parti. Elle travaille au sein de l'ATE, l'association Transport et Environnement, très liée aux problématiques qui l'ont poussée à s'engager, elle qui est entrée dans la politique lors des grèves du climat.
6: Il y avait vraiment ce moment en 2019 comme ça d'ouverture où tout d'un coup on avait vraiment le sentiment de pouvoir changer les choses et je pense que c'était lié au fait qu'on était très jeunes, mais c'était aussi lié à un contexte politique vraiment favorable et aujourd'hui il y a plein d'enjeux géopolitiques qui interviennent dans nos luttes et les sujets sont plus du tout tournés sur des questions climatiques donc tout d'un coup aussi... On a moins d'attention, on a moins de succès, si je peux dire.
5: Aujourd'hui, un engagement davantage associatif, ce qui n'est pas rare chez les jeunes. Selon une récente étude de la Commission fédérale pour l'enfance et la jeunesse, leur participation politique ne se limite pas forcément aux partis et institutions.
2: Ouais, des jeunes politiciens, Guillaume, qui pointent aussi du doigt ce côté institutionnel, un côté plus lisse aussi chez leurs aînés dans leur parti.
5: En tout cas, les jeunes militants ont souvent des positions, des idées plus radicales, clivantes, et vont parfois plus loin que les partis adultes, entre guillemets. On peut penser par exemple aux jeunes libéraux radicaux qui, en 2024, ont lancé une initiative pour relever l'âge de la retraite à 66 ans, finalement balayée dans les urnes. Les jeunes socialistes, eux, se sont plusieurs fois positionnés contre le parti maire lors de votations. On constate aussi une culture militante davantage tournée vers le terrain et l'action. Pour Gabriel Haddad, jeune du centre, cela fait partie de l'ADN des sections jeunesse.
7: Souvent, ça pousse, en fait. On pousse certaines idées qui sont ensuite reprises par le parti. On a cette forme de dynamisme et souvent, on est accepté sur nos idées. Ce qui est plus compliqué, c'est de se faire ensuite une place dans un rôle de, comment dire,

0: de responsabilité. On a beaucoup d'idées en tant que jeune, on veut révolutionner un peu le tout, ce qui est franchement formidable. Mais en fait, plus le temps passe, plus on se dit, mais comment on les met concrètement en application?
1: Longtemps président des jeunes du Centre Genève, Gabriel Haddad va quitter son poste ces prochains jours. Il va se concentrer sur ses études tout en visant peut-être une élection au niveau cantonal ou communal.
2: Il y a donc quand même des jeunes qui sautent le pas pour intégrer des parlements.
1: Oui, difficile d'avoir des chiffres globaux, mais à Genève, au MCG par exemple, environ 10% des jeunes ont un mandat électif. Pareil chez les Verts. L'écologiste Dilara Bayrak, 28 ans, est devenue la présidente du Grand Conseil cette année. Elle explique comment les jeunes se heurtent à la réalité de la politique institutionnelle.
3: Quand on est jeune, il y a une frustration et une incompréhension de pourquoi certaines choses doivent prendre autant de temps. Il y a des projets de loi où on pourrait trouver des majorités assez simplement. Il y a des décisions politiques et des positionnements politiques interpartis qu'on pourrait unanimement rendre. Mais ce n'est pas aussi simple que ça. Mon rêve politique, c'est qu'il y ait de plus en plus de jeunes qui puissent porter le fardeau et qu'on puisse peut-être se partager ces tâches au sein des institutions politiques.
1: Un fardeau, Dilara Bayrak qui parle d'un engagement extrêmement fort, chronophage, qui peut empiéter sur la vie professionnelle et personnelle. Elle a vu plusieurs de ses jeunes collègues renoncer après avoir obtenu un siège au Grand Conseil. Aujourd'hui, au Parlement genevois, sur 100 élus, seuls deux ont moins de 30 ans.
2: La jeunesse en politique, votre éclairage, Guillaume Martinez. 7h27, c'est l'heure de vous écouter, chers auditeurs, auditrices. Vous réagissez à l'actualité qui vous touche, vous bouscule, vous fait réfléchir avec ce numéro 076 250 1234. On vous écoute.
4: Bonjour, c'est Stéphane de Frangin. Je voulais juste réagir au sujet de la réinsertion suite à des burn-out, des dépressions, des problèmes d'addiction via l'assurance invalidité. Le témoignage m'a énormément touché parce que je me retrouve un peu dans la même situation. Suite à des soucis familiaux, suite à un accident, je me retrouve avec une invalidité physique, des problèmes psychologique. Et ce que je me rends compte en parlant de tout cela autour de moi, c'est que nous sommes de plus en plus à souffrir à ce qui se passe dans le monde. La situation est tellement tendue. On peut aussi parler de problèmes d'éco-anxiété, d'une situation géopolitique on ne peut plus instable. Notre système fait faillite. Il serait peut-être temps vraiment de repenser tout cela dans sa globalité. Et je souhaite beaucoup de courage à toutes les personnes qui traversent une phase pareille, quoi. Essayons de rendre ce monde meilleur, déjà juste dans un rayon de 10 km autour de nous. Je vous souhaite une bonne journée.
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2: La météo de ce mardi, un temps bien ensoleillé, quelques averses ou orages parfois forts en fin d'après-midi ou en soirée, 15 à 18 ce matin, 32 cet après-midi.
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2: 7h30, l'essentiel de l'info. Adrien Krause.
7: Des milliers de manifestants en Allemagne hier après la victoire de l'AfD en Saxe-Anhalt ce week-end. Le parti d'extrême droite proche de gouverner ce land. Ils étaient 5000 dans les rues de Berlin selon la police. 14000 selon les organisateurs. Le chancelier Friedrich Merz lui s'est dit profondément choqué par cette percée historique. Elle poursuit sa restructuration. La Poste pourrait licencier jusqu'à 110 personnes d'ici fin 2027. L'entreprise justifie ses mesures d'économie. Il faut assurer son financement à long terme, une stratégie de démantèlement pour Syndicom. De fortes explosions entendues tout à l'heure à Kiev, une attaque russe, la première visant la capitale ukrainienne depuis 3 nuits, et l'expiration de la trêve réciproque annoncée par Moscou et Kiev, le temps d'une visite des émissaires américains Steve Witkoff et Jared Kushner dans les deux villes. Un agresseur en série devant la justice vaudoise, cet homme de 33 ans est accusé d'avoir agressé et torturé une quinzaine de victimes. Une affaire hors norme, tant par par la cruauté des actes commis que par la longueur de la procédure pénale. 8 ans, verdict attendu à la fin du mois. Autre verdict, il concerne l'affaire de la patineuse russe blessée aux Jeux Olympiques de la jeunesse de Lausanne. 6 ans après les faits maintenant, la justice a condamné hier 2 techniciens pour lésions corporelles graves par négligence. Olga Sevastianova avait chuté de près de 5 mètres après la rupture du treuil auquel elle était suspendue. Ils écopent de jours amende avec sursis. 200 millions d'euros pour le Groenland, la promesse hier d'Ursula von der Leyen. La présidente de la Commission européenne veut à tout prix soutenir le territoire face aux velléités de Donald Trump. Des fonds qui doivent servir à financer des projets pour notamment améliorer la connectivité de ce territoire autonome danois. Lui fait toujours d'importants dégâts dans le monde. Le tabagisme passif, plus de 1,6 million de décès pour l'année 2023. Étude publiée ce matin par The Lancet, alors qu'au total, quelques 2,7 milliards de personnes y sont exposées à travers le monde. Et puis, retour ce soir de la Ligue des Champions. 6 rencontres sont au programme avec notamment Real Madrid, Inter Milan et Porto face à Manchester City. Finale prévue le 5 juin prochain à Madrid pour succéder au Paris Saint-Germain, double tenant du titre.
2: 7h32, on reparle fiscalité dans cette matinale. On a entendu hier les arguments en faveur d'une baisse d'impôts dans le canton de Vaud. Ce matin, parole donc aux opposants à cette initiative des milieux économiques et patronaux soumise au vote le 27 septembre. Un débat, Pietro Bugnon, qui illustre parfaitement les tensions qui existent un peu partout entre taxation et redistribution.
8: Oui, l'État qui perçoit des impôts, qui délivre des prestations. Alors, où mettre le curseur? 12% de moins sans coupe dans les services publics promettait hier sur cette antenne le PLR Olivier Feller. Autre son de cloche ce matin, on reçoit une socialiste, elle aussi conseillère nationale. Bonjour Brenda Tosto.
9: Bonjour.
8: Cette initiative, vous la qualifiez à gauche d'arnaque fiscale du siècle. Rien que ça, pourquoi ?
9: Bien, je dirais que ce n'est pas une initiative que nous qualifions uniquement à gauche d'arnaque ou sur lequel nous nous sommes opposés. Je rappelle que le Conseil d'État, majorité droite, s'est opposé à cette initiative. Une majorité du groupe PLR également, hein, au départ du débat. Les syndicats de la Sûreté vaudoise, il y a aussi le Sport Vaud, la Fédération aussi des hôpitaux vaudois qui s'y opposent. L'Union des communes vaudoises s'oppose aussi à cette initiative. Je pense que c'est important de rappeler qu'il y a un risque énorme aujourd'hui qui a été identifié par ces groupes, par ces associations de tous bords politiques confondus, parce qu'il y a un risque de transfert de charges qui est massif ou alors même de suppression de prestations.
8: Qui est arnaqué dans cette histoire ?
9: Eh bien, on se rend compte que lorsqu'on prend en compte finalement des cas qu'on a l'habitude de voir, par exemple, on prend un cas, un adulte sans enfant qui gagne par exemple 160 000 francs par année, peut gagner avec cette initiative 75 francs par mois environ. Deux adultes avec deux enfants avec le même revenu, eh bien, on est plutôt autour des 50 francs par mois. Et lorsqu'on est un peu plus bas, même situation, deux adultes, deux enfants, mais qui gagnent plutôt dans la fourchette basse 80 000 francs par année, on est plutôt autour des 20 centimes par mois. En fait, on se rend compte que cette initiative favorise plutôt les hauts revenus et met de côté, encore une fois, la classe moyenne qui, elle, devra payer le prix fort, puisqu'on sait qu'on aura des coupes massives sur des prestations de services publics.
8: Mais qu'est-ce que vous dites aux citoyennes et citoyens qui ont l'impression d'être tondus fiscalement parlant, qui sont étranglés par les primes, par les loyers et qui se disent au fond, bah oui, même quelques dizaines de francs, même 50 francs par mois, c'est toujours ça de prix.
9: J'entends bien et je pense que c'est important effectivement de pouvoir, entendre ce message-là. C'est d'ailleurs pour cette raison que le Parti Socialiste, l'Alliance de Gauche, a toujours, s'est toujours défendu violemment pour pouvoir défendre finalement des primes d'assurance maladie plus basses, plafonnées, des loyers beaucoup plus bas. On s'est toujours battu pour essayer de lutter contre les lobbies immobiliers qui font que d'augmenter les loyers. Il y a aussi, l'impôt le plus injuste, on le sait, c'est celui des primes d'assurance maladie. Et c'est pour cette raison que nous avions instauré sous une majorité de gauche à l'époque ces subsides d'assurance maladie qui permettent un petit peu de réduire cet essoufflement de la classe moyenne. Et nous nous battons encore contre d'autres éléments qui péjorent la classe moyenne.
8: Quand on parle d'impôts, on aime bien se comparer entre les cantons notamment. Si on prend une comparaison entre le canton de Vaud et le canton de Zurich, un couple avec deux enfants, 125 000 francs de revenus, paye un peu plus de 12 000 francs d'impôt cantonal dans le canton de Vaud, contre 6 000 seulement à Zurich, moitié moins. Comment est-ce qu'on justifie ça ?
9: Eh bien, il est vrai que si vous prenez en compte uniquement la question de la fiscalité vaudoise, on est plus élevé. Mais on ne peut pas comparer des poires et des pommes. Il faut prendre en compte l'impôt total. C'est-à-dire que lorsqu'on compare avec Zurich ou avec Berne ou avec Genève, par exemple, ça s'est fait pendant ce débat-là, eh bien, il faut prendre en compte finalement le contexte général qui pèse sur la classe moyenne. Et aujourd'hui, si on prend en compte le fait que le canton de Vaud est un état social fort qui offre des prestations de services publics importantes, aujourd'hui, on se rend compte que la classe moyenne serait essoufflée davantage avec une initiative de 12%. Aujourd'hui, dans le canton de Vaud, on est un des meilleurs cantons qui a une fiscalité très basse par rapport aux entreprises aussi, c'est deux fois plus élevé pour Zurich. Par rapport à Berne, on doit aussi comparer finalement les prestations, les tâches canton-communes, parce que ce ne sont pas les mêmes par canton. Par exemple, dans le canton de Vaud, les soins à domicile sont pris par le canton, tandis qu'à Berne, elles sont prises par la commune. C'est pour cette raison qu'il est difficile de comparer ces prestations-là ou alors la fiscalité, tout simplement.
8: Mais pourquoi refuser un rabais d'impôt identique pour tous, 12%, sous prétexte qu'il profite, au fond, aux revenus les plus aisés ?
9: Eh bien, parce qu'il ne profite pas à toute la classe et majoritairement à la classe moyenne qui, elle, va en payer le prix direct avec notamment des classes d'école qui seront peut-être plus nombreuses, des listes d'attente pour les places en crèche qui seront plus longues, les listes DMS aussi pour pouvoir accéder à une chambre qui sera moins disponible. On sait aussi qu'il y aura un risque massif de réduction des cadences des transports publics dans les régions périphériques. Ce sont des services que la classe moyenne utilise. Et un des autres éléments aussi qui sera, disons, négatif, qui a déjà été entendu par le Grand Conseil, il faut le rappeler ici, c'est que le Grand Conseil a quand même déjà validé un abaissement des impôts de l'ordre de 7%. Cet effort-là a déjà été fait, il sera opérationnel à partir de 2027.
8: Vous peignez en quelque sorte le diable sur la muraille, estiment les initiants, en parlant de ces coupes dans les services publics, si l'initiative passe. On entendait hier matin, Olivier Feller promet qu'il y aura zéro coupe dans les prestations publiques.
9: Mais ça, c'est illusoire. C'est vraiment un message qui est trompeur parce qu'on a déjà vu, sans abaissement d'impôts, que l'État a souhaité diminuer de 0,7% la masse salariale des employés du canton. Ça a mobilisé plus d'une 30 000 personnes se sont mobilisées pour lutter contre cet élément. On sait aujourd'hui qu'il y a déjà des efforts faits par le Conseil d'État pour diminuer le budget qui, pour le budget 2026, a prévu de dissoudre presque 90 000 millions de réserves. Il y a déjà des efforts qui sont faits par le Conseil d'État. Et aujourd'hui, de dire qu'on va couper 300 millions de francs, qu'il y aura ces 300 millions de francs moins...
8: 272,
9: effectivement. Mais disons, si on met le jargon global qui est pris dans les débats, on est vraiment loin. Disons, 272 millions de moins dans les recettes, il faudra bien aller les chercher quelque part.
8: Les initiants répondent que les recettes de l'État du canton de Vaud augmentent de plusieurs centaines de millions par an. C'est vrai, c'est vérifié. Au fond, pourquoi avoir des craintes sur les prestations alors que les recettes augmentent ?
9: Eh bien, parce qu'on sait qu'on doit renforcer certaines prestations de services publics, parce qu'effectivement, il faut aussi réduire les temps d'attente de certaines de places en crèche, de listes, aussi de renforcer certains services publics. On sait aussi que sur le long terme, on devra faire éponger les coupes budgétaires de la Confédération, parce qu'on sait que le Conseil fédéral a annoncé aussi son budget d'allègement pour 2027, avec presque 1,5 à 2 milliards de moins par année d'ici 2028 et 2029. Il y a un transfert de charges inévitable qui va s'opérer entre la Confédération et les cantons et que le canton ne va pas se gêner de faire ce transfert de charges auprès des communes.
8: Un canton qui a des réserves, 3,2 milliards de réserves liquides, Olivier Feller l'a rappelé hier, c'est en quelque sorte, il a utilisé cette expression, du cash déposé à la poste, des avances aussi faites par les contribuables de l'époque. Pourquoi ne pourrait-on pas utiliser cet argent si l'argent venait à manquer en cas de oui à cette initiative ?
9: Eh bien, pour un bout, ce serait possible, effectivement, d'utiliser les réserves. Mais on sait qu'avec le vieillissement de la population, on doit aussi anticiper ça. On doit anticiper ses besoins. On a aussi des enjeux qui deviennent de plus en plus importants, urgents, comme notamment cet été où on a eu la canicule. On doit investir massivement et rapidement dans la végétalisation, dans la lutte contre les îlots de chaleur. Les communes, déjà, investissent beaucoup et seules sur des mesures d'adaptation au changement climatique. Aujourd'hui, le canton doit faire un effort supplémentaire aussi pour soutenir ces communes-là et faire en sorte qu'on ait des bâtiments publics qui soient, disons, plutôt frais et même des espaces publics qui soient plutôt frais également.
8: Et tant pis si ça péjore le pouvoir d'achat de la classe moyenne.
9: Non, c'est-à-dire que c'est de nouveau, cette initiative va au contraire péjorer indirectement le pouvoir d'achat de la classe moyenne parce qu'indirectement, c'est elle qui va en payer le prix.
8: Une comparaison, Genève qui en 2024 a accepté à plus de 60% une baisse d'impôts, est-ce que c'est pas la preuve que c'est possible ?
9: Eh bien, de nouveau, je pense que c'est difficile de comparer des choses qui sont, disons, dans des contextes politiques différents. Le canton de Vaud a déjà aussi accepté, avant même l'adoption du Grand Conseil pour les 7%, elle avait aussi réduit en 2025 de 4 points de rabais d'impôts, mais personne ne l'a vu. Personne n'a vu. Pourtant, il y avait déjà eu un abaissement d'impôts pour les ménages vaudois, mais on ne l'a pas vu parce que la majorité des gens, donc nous qui font partie de la classe moyenne, eh bien, nous ne le voyons pas. En revanche, les classes aisées de notre canton le voient. Ce qui pose problème aujourd'hui, c'est peut-être à re-questionner, je pense qu'il y a un travail à faire là-dessus, c'est la progressivité de l'impôt. Parce que le problème dans notre canton, c'est que les classes moyennes payent trop vite, plus cher par rapport à la classe aisée. Et c'est là-dessus qu'on doit travailler.
8: Au fond, vous seriez favorable à un abaissement fiscal différencié en fonction du revenu ?
9: Je pense qu'on serait ouvert à discuter de ça, effectivement, pour éviter que la classe moyenne ne paye trop vite.
8: Les initiants affirment que l'État de Vaud a un problème de dépenses, pas de recettes. Ils citent notamment, Olivier Feller hier matin, des problèmes de facturation aux CHUV, des gabegies informatiques, des effectifs de communicants qui ont augmenté. Est-ce que sur ce point-là, un État qui gonfle toujours, est-ce qu'ils n'ont pas raison ?
9: Eh bien, je dirais ce que vous questionnez, c'est plus l'optimisation des processus.
8: L'efficience
9: des processus dans l'État, dans tous les départements du canton. C'est clair que c'est un objectif. Je pense qu'il faut le souligner. Je pense que toutes les personnes qui ont eu des contacts avec le canton de Vaud, mais également celles qui travaillent dans leur commune savent que c'est un point qui est nécessaire, mais c'est un combat qui peut se mener indépendamment de la question de l'initiative des 12%. Travailler sur l'efficience de l'État peut se faire indépendamment de la question de la baisse de la fiscalité. Et par ailleurs, je dirais même plus qu'aujourd'hui, au contraire, on a besoin de renforcer certaines prestations de services publics et pas de les affaiblir.
8: Sauf que le contexte budgétaire est compliqué pour le canton de Vaud. En temps de vache maigre, est-ce que ce n'est pas pertinent? Non, logique de se questionner sur la pertinence, le volume des prestations publiques délivrées par l'État.
9: Je pense qu'au contraire, il faut renforcer le service public dans des moments de crise parce que les citoyennes et les citoyens ont besoin d'avoir un État fort qui les défende et qui leur offre justement des prestations dont ils ont besoin. On parle de besoins réels. Les places en crèche sont des besoins réels qui répondent tout de suite à la question de l'égalité. La question des transports publics répond à un besoin d'accessibilité au travail, aux loisirs, à la famille. Ce sont des besoins que l'État doit répondre. Et il le fait aujourd'hui, il le fait très bien.
8: Il y a deux visions de l'État qui s'affrontent dans cette campagne. Votre vision à vous, à gauche, c'est un État fort qui délivre des prestations publiques, un programme de prévention par-ci, une subvention par-là, on s'arrête tout.
9: Eh bien non, on a quand même toujours cette notion d'efficacité. Ce n'est pas parce qu'on veut offrir des services publics qu'on n'a pas le but de l'efficacité derrière. Au contraire, c'est une fausse image que la droite aime bien nous mettre. Je pense que nous sommes contre la libéralisation du marché, contre la privatisation des services publics ou du domaine public qui, lui, peut avoir des répercussions très très massives et creuser les inégalités de notre société.
8: Mais alors, quel serait le bon moment dans votre vision, à gauche, pour baisser les impôts ?
9: En tout cas, pas en ce moment où on a un contexte budgétaire de la Confédération qui est grave. Pas en ce moment non plus parce que le canton de Vaud doit remonter la pente à cause d'une crise institutionnelle et de crise de confiance. Je pense que ce n'est pas le moment d'abaisser les recettes du canton de Vaud. Il faut absolument plutôt, disons, renforcer, avoir des bases plus solides avant d'envisager de changer les impôts. Et je pense qu'il faut d'abord questionner cette progressivité avant de diminuer les recettes de l'État.
8: Deux visions de l'État qui s'affrontent dans cette campagne sur cet abaissement fiscal de 12% dans le canton de Vaud qui résonne bien au-delà parce que c'est une réalité dans plusieurs cantons. On vote, les Vaudoises et les Vaudois votent le 27 septembre sur cette initiative. On entend d'ailleurs les arguments des partisans avec Olivier Feller et ce matin les opposants avec vous, Brenda Tosto. À chacun désormais de se faire un avis.
2: Et que vous soyez vaudois ou pas, on attend vos questions encore quelques minutes. 076 250 1234 pour notre invité. Mais pour l'instant, à 8h moins quart, c'est la revue de presse Déborah Solbank. Avec l'intelligence artificielle qui occupe une grande page du Tages Anzeiger ce matin.
10: Oui, le Tagi qui se demande, mais où est donc la Greta de l'IA ? Et il commence par un retour en arrière. C'était un été extrêmement sec lorsque l'enfant a cessé d'aller à l'école et s'est assise dans la rue. Elle était convaincue que les responsables politiques n'en faisaient pas assez. Bientôt, d'autres enfants se sont joints à la grève et plus tard, Greta Thunberg a déclaré à Davos « Je veux que vous ressentiez la même peur que je ressens chaque jour et ensuite je veux que vous agissiez. » Cette peur, elle a fait émerger une notion désormais bien connue, hein, l'éco-anxiété. Et bien aujourd'hui, une nouvelle angoisse face à l'avenir se développe, le FOBO pour Fear of Becoming Obsolete, la peur de devenir obsolète. Cette peur d'être remplacée par l'intelligence artificielle. En Suisse, environ 40% des moins de 25 ans en ont peur, nous dit le Tages Anzeiger. Aux États-Unis, ce chiffre atteint près de 50%, une peur qui ne touche d'ailleurs pas que les jeunes. Et le Tagi de constater ce qui n'existe pas encore à ce jour, eh bien, c'est une mobilisation mondiale contre l'IA qui ne serait qu'un tant soit peu comparable au mouvement pour le climat. Le journal se demande pourquoi et surtout si la situation ne serait pas en train de basculer. Le quotidien rappelle les tentatives, comme celle en juin dernier de ce collectif baptisé Révolte des biens communs, qui a planté ses tentes pour protester contre la construction d'un centre de données dédié à l'IA à Beringen, dans le canton de Schaffhouse. Mais c'est maigre. Une personnalisation, type Greta, aiderait à l'émergence d'un mouvement de protestation mondiale, affirme Peter Kirchschläger, le professeur d'éthique réfléchit à l'IA et l'humanité. Et à la question « Quand est-ce qu'il pourrait être trop tard pour protester ?», il répond « Ça aurait pu être hier ».
2: L'usage de l'IA encore par le SEM, le secrétariat d'État aux migrations, qui questionne des juristes.
10: Oui, des juristes qui soupçonnent le SEM d'utiliser l'IA de manière non transparente dans les décisions d'asile suite à un cas valaisan problématique. Interrogé par le courrier, le SEM nie une utilisation généralisée et affirme n'en être qu'aux travaux exploratoires. Mais les experts mettent en garde contre les dérives observées à l'étranger. Au Royaume-Uni, par exemple, un système de tri des visas a été abandonné pour risque de discrimination.
2: La presse nous parle aussi de ce débat sur l'apprentissage de l'allemand pour les enfants allophones dans le canton de Saint-Gall.
10: Oui, le canton souhaite s'inspirer de la Turgovie qui place les enfants allophones un an et demi avant leur entrée à l'école dans un groupe de jeu, une crèche ou une famille d'accueil. En Turgovie, toutes les familles reçoivent en amont de la scolarité un questionnaire de 19 questions type « Votre enfant connaît-il le mot manger ? Est-ce qu'il comprend la phrase ? Quelle taille fais-tu ? » Ou encore « À quelle fréquence votre enfant est-il en contact avec des enfants germanophones ?» L'article dit pas comment si les parents peuvent répondre à ce questionnaire. Mais la participation à ce questionnaire, elle est obligatoire et pour 3 familles sur 4, ce contact s'arrête là. Leur enfant parle suffisamment l'allemand pour rentrer à l'école maternelle à l'âge de 4 ans. Et puis pour les autres, des mesures sont mises en place pour que ces enfants parlent suffisamment bien l'allemand lorsqu'ils entrent à l'école maternelle. Alors ce modèle suscite un débat important chez les Saint-Gallois avec cette question éternelle qui fâche, qui va payer ? La droite voudrait que cette mesure soit obligatoire mais à la charge des familles. En Turgovie, le programme coûte 2,5 millions de francs chaque année, 3 000 francs par enfant. Mais il donne des résultats positifs, meilleur niveau d'allemand et meilleure intégration sociale.
2: Autre sujet qui concerne les enfants, mais cette fois c'est dans les places de jeux que ça se passe.
10: Oui, ou plutôt que ça ne se passe pas. Pas de balançoire, pas de toboggan et d'autres activités pour les petits fribourgeois parce que 3 places de jeux ont révélé des teneurs trop élevées en polluants dits éternels, les fameux PFAS. Alors selon des experts interrogés par La Liberté, les enfants âgés entre 1 et 3 ans sont particulièrement vulnérables. L'un des effets reconnus sur la santé porte sur une diminution de la réponse au vaccin chez les enfants exposés à certains PFAS. Et au niveau du sol, le principal risque écologique est une contamination diffuse et durable de l'ensemble de la chaîne alimentaire. La ville assainit donc ses places de jeu et le critère exposition d'enfants au bas âge donne accès à des subventions de la Confédération jusqu'à 60% des coûts.
2: Et enfin, un peu de mobilité pour finir cette revue de presse.
10: La mobilité du futur d'abord et cette soudaine ruée vers l'Europe des voitures autonomes et robotaxis. En l'espace de quelques jours, les gros acteurs du secteur ont annoncé des tests d'envergure sur le vieux continent. Et la Suisse, écrit Le Temps, est un marché très convoité grâce à sa législation très souple. Alors pour ceux que ça fait rêver, l'article commence par doucher quelques espoirs. Non, c'est pas demain que vous pourrez embarquer dans un robot taxi à Genève, vous faire transporter par votre Tesla sans regarder la route entre Lausanne et Neuchâtel, ou encore faire une sieste dans votre Mercedes à 120 km à l'heure sur l'autoroute. Les robots taxis et les voitures 100% autonomes, c'est pas pour demain, peut-être pour après-demain. Et puis pour terminer, une petite session de nostalgie avec la mobilité du passé, celle qui fait tchou-tchou. Arguez-vous à rencontrer des passionnés d'anciens trains qui fêteront ce week-end les 20 ans de leur association à Fleurier, dans le Val de Travers. À l'époque, les locomotives avaient des jolis noms. Exemple, l'Étincelante, une ancienne automatrice de 1945.
2: Vous nous faites bien le chouchou. Vous nous le refaites une fois, Déborah.
10: Chouchou. Là-bas, peur aussi. Chouchou. Ça serait peut-être plus réaliste.
11: Mais c'est une bruiteuse.
2: Quel talent. Brenda Tuosto, toujours avec nous, notre invitée ce matin. Vous êtes municipale à Yverdon-les-Bains en charge de la mobilité, notamment. Est-ce que ces robots taxis, ces voitures taxis, ces voitures autonomes, ça vous fait rêver?
9: Je dirais que pour la gestion de la circulation, ça restera quand même complexe. C'est-à-dire qu'on aura quand même le même nombre de voitures sur les routes et puis qui utiliseront des places de parc. Ce sera quand même à chaque fois un risque d'imperméabilisation des sols. Je pense que dans certaines régions, peut-être que ça peut apporter une solution lorsque les transports publics ne sont pas assez fréquentés. Mais en l'occurrence, on devrait mettre la même énergie, la même somme d'argent pour développer les transports publics et la performance des transports publics. Si on faisait ça, on y gagnerait largement, je pense.
2: La presse qui nous parle aussi ce matin de la place de l'IA et cet appel à une Greta de l'IA pour peut-être mobiliser les consciences sur les impacts négatifs de cette intelligence artificielle. Est-ce que ça, en tant que politique, ça vous parle, en tant qu'ancienne militante des Jeunes Verts notamment ?
9: Oui, effectivement. Disons, c'est très effrayant de voir à quel point le numérique, l'IA, progresse rapidement sans qu'on y mette des règles, des barrières. Au niveau de la Commission des Transports et des Télécommunications, on a tenté de demander une régularisation de ces plateformes, ou en tout cas que certaines règles soient posées. Le Conseil fédéral est pour l'instant encore très mou. Très lent sur cette question-là. On voit que aussi dans les communes, certains employés utilisent rapidement cet outil et qu'il n'y a aucun contrôle. Et c'est vrai que ça fait peur parce qu'on ne sait pas jusqu'où ça peut aller. Peut-être qu'un jour, il n'y aura même plus besoin de faire de demande directement à l'IA. Il saura lire dans nos lunettes. Donc on voit bien qu'il y a un vrai risque de perdre un peu son identité humaine.
2: Avec la peur de devenir obsolète, le phobo, ça s'appelle, c'est ce que nous a appris Déborah dans cette presse. On a peur de devenir obsolète aussi quand on fait de la politique en 2026 à l'heure de l'IA.
9: Alors je dirais qu'il y aura toujours besoin quand même d'avoir des personnes humaines pour pouvoir combattre, parce que les sujets, les arguments seront quand même différents. Les gens ont besoin de voir et de sentir aussi chaque politicienne et politicien lorsqu'ils devront faire un vote. Par contre, il y a un vrai risque pour les journalistes, c'est vrai. Le risque est là. On sait que la presse romande subit déjà de fortes dégradations, mais avec l'IA, eh bien, ça sera encore pire.
2: Lui n'est pas encore obsolète. Stéphane Delery, tous les mardis. Et son regard sur l'actualité. Stéphane, il est question du bon et du mauvais Suisse ce matin.
11: Y a-t-il dans ce studio des Suisses avec un passé migratoire ? Non, je pose la question parce que les auditrices et les auditeurs sont en droit de savoir, par souci de transparence et parce que c'est la question qui compte désormais. En tout cas, depuis que la police argovienne, mercredi dernier, a annoncé que l'auteur de l'attaque d'Arau était un Suisse de 43 ans, jugeant important de préciser, un Suisse de 43 ans, ohne Migrationshintergrund, qu'on peut traduire par sans passé migratoire. Alors bon, on va faire le tour un peu des personnes ici. Pietro Bugnon, bon, vous êtes clean, bien que né d'une mère tessinoise, mais canton confédéré depuis 1803, on est bon, mixité acceptable. Moi, j'ai une mère chafouzoise, entrée dans la conf en 1501, pas ma mère, le canton donc, mais mixité encore plus acceptable. Warning quand même, mon arrière-grand-père est né à Paris de père français. Je passe sur Yamana Amidro, il est migration tout simplement. Notre petite hirondelle à nous, vol. Déborah Solbank. Père allemand, Schade, Klar Emigration, Sintergrund, ouais. Et puis, il y a vous qui êtes notre invité, Brenda Tuosto. Ouais. Que dire ?
2: Suissesse d'origine italienne, c'est
11: oui,
2: ça qu'on dit ?
11: C'est ça, conseillère nationale, ça c'est ok, né en Suisse, ok, d'un père né en Suisse, ok, mes grands-parents napolitains. Si on ajoute votre maman qui vient de Sardaigne, ça se corse.
9: Non, oh, c'est Sardes.
11: Vous voyez le problème, on ne parle pas juste de la Lombardie ou de la vallée d'Aoste, non, Naples et la Sardaigne. Quelques degrés de latitude en moins et on est au Maghreb, l'Afrique, Brenda Tuosto. Vous êtes Suissesse, mit Migration Hintergrund, nicht ein normal, aber ein großes Migration Hintergrund, hein, sehr groß. En même temps, vous ne le cachez pas, vous êtes binational, fier de l'être. D'autres en politique sont binationaux, jusqu'au sommet de l'État d'ailleurs, enfin... L'était. Ignazio Cassis avait renoncé à sa nationalité italienne avant son élection au Conseil fédéral, on s'en souvient. Parce que si c'est la guerre, il serait pour qui, Ignazio Cassis, hein? Qui a dit Israël? Enfin, bref. Tant pis, il y a 1000 Suisses célèbres, il y a 1000 Suisses célèbres au passé migratoire qu'on adore, à commencer par Roger Federer ou même Granit Xhaka.
2: Bon Stéphane, la police argovienne dit avoir voulu faire taire les rumeurs sur le profil du tireur.
11: Oui, on en est là. Hein, quand ça canarde, c'est forcément un étranger pour une partie de l'opinion. Mais le commandant de la police argovienne aurait simplement pu dire que l'auteur était un Suisse, ça aurait été suffisant. Hein. À moins de considérer qu'il y a des Suisses de qualité différente. Et là, vous sentez comme ça commence à puer, on touche au concept de bon Suisse. Hein. Et qu'est-ce que c'est que ça qu'un bon Suisse pour ces gens-là? En plus de n'avoir pas de passé migratoire, il doit forcément être de la bonne couleur, hein, forcément avoir un patronyme local, parler une des langues à nous et trier ses déchets. On sait depuis l'affaire des fiches que le bon Suisse vote, mais pas trop à gauche quand même. Un bon Suisse, il fait partie de la société de gym, du cœur mix, de la société de tir ou à la rigueur du ski club. En Suisse allemande, on rajoutera le Hornus et le Jas. Hein, attention, le foot, ça compte pas parce que c'est un peu trop multiculti. Le bon Suisse peut citer le plus haut sommet du pays et son altitude. Pietro Bignon.
8: Pointe du Four, 4500...
11: Perdu, 4633.
8: Ah, voilà.
11: Le bon Suisse peut citer ça, on l'a dit. Donc si la police veut tuer des rumeurs dans ses communiqués, veut tuer les clichés dans ses communiqués de presse, on aura bientôt des trucs du genre. La polcante communique. Cambriolage à Morges, l'auteur des faits a été appréhendé. Il s'agit d'un Suisse de 32 ans, libéral, sans passé migratoire, premier euphonium à la fanfare L'Espérance, sans arriéré d'impôts, ayant une scolarité sans accro particulier. Il avait même 5,5 de moyenne en gym, un tout bon. Donc mercredi dernier, le jour où la police argovienne nous faisait le sale coup du bon Suisse, hasard du calendrier, l'OFS publiait les chiffres de la population au deuxième semestre 2026. Nous sommes donc 9 154 896 à partager ce tout petit bout de planète, dont 1,3 million de doubles nationaux, hein, dont vous, Brenda Tuosto, et 2,5 millions d'étrangers du dehors. Et franchement, moi, je trouve que la cohabitation se passe dans l'ensemble plutôt bien. Alors, au moment où les extrémistes de droite reviennent au pouvoir dans le pays d'à côté, on devrait peut-être éviter de nous diviser en sous-catégories nourries de clichés et puis tordre le cou une fois pour toutes au mythe du bon Suisse.
2: Le mythe du bon Suisse, votre chronique Stéphane Delery-Brenda Tuosto, toujours avec nous, conseillère nationale socialiste vaudoise, au-delà du regard caustique de Stéphane. Que vous inspire cette polémique sur cette communication de la police? Faut-il préciser ou pas le passé migratoire d'un suspect?
9: Mais en fait, c'est impossible de faire ça. Enfin, je veux dire, on voit bien que notre société est malheureusement encore sous l'influence d'un racisme un peu systémique. C'est-à-dire qu'on est... En fait, la Suisse est composée d'énormément de nationalités différentes. On sait que dans les années 70-80, la Suisse avait besoin d'énormément de saisonniers. Il y a eu ce débat sur la Suisse à 10 millions, qui est un débat totalement hypocrite, avec une fois qu'on n'en a plus besoin, eh bien, on ferme les portes et c'est fini, terminé. On est à chaque fois en fait en train de lutter contre disons une philosophie plutôt conservatrice, alors que la Suisse a toujours été ouverte. Elle s'est construite, sa richesse et sa prospérité s'est construite grâce à l'ouverture avec le reste de l'Europe et du monde. Et je pense qu'aujourd'hui on doit arrêter, je pense, de cibler les nationalités et plutôt parler de personnes.
2: Brenda Tuosto, conseillère nationale socialiste vaudoise, merci d'être venue dans la matinale pour faire entendre la voix du non à cette votation sur la fiscalité vaudoise du 27 septembre prochain. Belle journée à vous.
9: Merci beaucoup, bonne journée.
2: Et merci à vous pour votre écoute fidèle de la matinale.
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2: Et sur l'axe Genève-Lausanne, une surcharge ralentit fortement le trafic entre Gland et Morges-Ouest en direction de Lausanne.
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2: Un mardi bien ensoleillé, quelques averses ou orages parfois violents en fin d'après-midi ou en soirée, 15 à 18 ce matin, 32 au meilleur de la journée.
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2: Et il est temps de confier le micro de RTS Première à Éric Guévard-Affray. C'est tout un monde qui démarre. Bonjour Éric.
8: Cédric Guigon, je crois.
13: Cédric Guigon.
2: Ah, Cédric Guigon, là voilà. On ne vous voit pas, c'est ça aussi la magie de la radio. Alors, exactement. Bonne émission à vous, ça Cédric.
13: Merci Anne et bonne journée à vous. 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Et on commence par le journal d'Audrey Mondy. Bonjour Aude.
14: Bonjour.
13: À la une ce matin, chancelier allemand choqué.
14: L'extrême droite est aux portes du pouvoir en Allemagne. Après la victoire de l'AfD dimanche en Saxe-Anhalt, Friedrich Merz se reconnaît une large défaite.
13: Un triomphe pour l'extrême droite en Allemagne, un frisson qui s'empare de l'Europe. L'AfD vise désormais une consécration nationale. Alors qu'en dit la presse européenne et jusqu'où ira l'extrême droite? De Berlin à Bruxelles, en passant par l'Islande, à 8h10 dans Tout un monde, on décrypte les enseignements de cette élection.
14: Commander des colis pratiques de plus en plus cher en Suisse, vous l'aurez peut-être remarqué, de nombreuses entreprises renoncent désormais à la livraison gratuite. Puis en football, c'est reparti ce soir pour la Ligue des Champions. 6 matchs au programme, dont un traditionnel choc Real Madrid-Inter de Milan. C'était hier soir au cœur de Berlin, au pied de la porte de Brandenburg.
15: Verteidigen Sie mit uns die Demokratie, statt an ihrer Abschaffung mitzuwirken.
14: Venez défendre la démocratie plutôt que de continuer à son démantèlement. Ils étaient 5000 selon la police, 3 fois plus selon les participants à se mobiliser contre l'extrême droite. L'AfD a effectué dimanche une percée historique en Saxe-Anhalt où le parti conservateur de Friedrich Merz a subi une lourde défaite. Mais le chancelier Olivier Chorderey ne veut rien lâcher.
16: Sonné, le chef du gouvernement allemand l'a pourtant été.
17: Dies ist die schwerste Wahlniederlage, die die CDU seit Jahrzehnten eingefahren hat. Wir sind alle zutiefst schockiert.
16: C'est notre plus large défaite électorale depuis des décennies. Elle nous a choqués, mais pas de quoi revoir ses objectifs à la baisse.
17: Deswegen ist meine Entschlossenheit, den Reformkurs fortzusetzen, ungebrochen. Aber ich weiß, dass wir mehr tun müssen, als nur volkswirtschaftlich diese Reform zu begründen.
16: Ma détermination à mettre en place mes réformes est intacte. Peut-être faut-il mieux les expliquer. Friedrich Merz a lancé en effet un vaste plan baptisé l'automne des réformes, une trentaine de mesures pour moderniser la société allemande et relancer la compétitivité de son économie.
14: Quelques exemples de ces réformes, Olivier.
16: L'augmentation de l'âge de la retraite, le chantier le plus sensible, mais son plan comprend aussi une baisse d'impôts pour les classes moyennes, des investissements massifs dans les infrastructures ou encore l'assouplissement du marché du travail. « Je veux être le chancelier des réformes », disait-il encore le mois dernier. Avec une cote de popularité au plus bas, même pas peur.
18: Für mich ist das eher eine zusätzliche Motivation. Und jemand, der dem Land Veränderungen zumutet, der ist natürlich zu Beginn nicht populär.
16: C'est en fait une motivation supplémentaire. Quand vous demandez des changements, bien sûr, au début, vous êtes impopulaire. Sûr de lui, mais lucide en cette fin août à la télévision quant à une éventuelle victoire de l'AfD en Saxe-Anhalt.
18: Ich kann mir nicht vorstellen, dass noch internationale Investoren mit einem AfD-Ministerpräsidenten zu einem Spatenstich kommen, um neue Werke zu gründen.
16: Je ne peux pas imaginer des investisseurs internationaux assister à une cérémonie d'inauguration aux côtés d'un ministre-président de l'AfD pour créer de nouvelles entreprises dans ce land. Deux autres élections régionales sont prévues dans 10 jours en Allemagne. Septembre ne sera pas forcément le joli mois de Merz.
14: Merci beaucoup Olivier Chorderey. En Ukraine, les frappes reprennent cette nuit après un week-end de pourparlers. Des émissaires américains se sont rendus à Moscou et Kiev pour tenter de relancer les efforts de paix, sans annoncer d'avancée majeure à ce stade. Des missiles balistiques russes ont visé Kiev cette nuit selon les autorités locales, faisant au moins 6 blessés.
13: Et puis la Poste poursuit sa restructuration.
14: L'annonce est tombée hier, elle prévoit jusqu'à 110 licenciements en Suisse afin de réduire ses coûts. L'entreprise espère ainsi assurer son autonomie financière à long terme. Et pendant ce temps, commander en ligne devient de plus en plus rapide mais aussi de plus en plus cher. Selon une récente enquête d'un cabinet de conseil en e-commerce, les livraisons gratuites se font plus rares à la place des frais d'expédition qui pèsent sur les acheteurs, Sylvie Belzer.
10: Sur les 49 plateformes helvétiques en ligne analysées, à savoir celles qui dégagent les chiffres d'affaires les plus importants, seuls 12% d'entre elles proposent encore la livraison gratuite, quel que soit le montant de la commande. Une proportion qui est en baisse constante ces dernières années, passant de 20% en 2023 à 15% l'an dernier et désormais à un peu plus de 10% à peine. Pour près de 2/3 des boutiques numériques, les frais d'expédition ne deviennent gratuits qu'à partir d'un certain montant. Dans 22% des cas, ils ne l'ont jamais été. De
19: quoi décourager les acheteurs en ligne ? Potentiellement oui, selon une enquête française, les coûts de livraison seraient le principal frein à l'achat et la cause numéro 1 de l'abandon d'un panier en ligne pour près de la moitié des consommateurs. En revanche, ça peut aussi encourager l'achat. 70% des clients acceptent d'ajouter un article dans leur panier pour atteindre le montant minimum qui offre la gratuité. Pour ce qui est des délais, en revanche, les commerçants ont considérablement accéléré la cadence. Désormais, la moitié des plateformes analysées proposent une livraison dès le lendemain de la commande et un tiers de ses prestataires le font sans coût supplémentaire.
14: La Suisse est-elle condamnée à produire de la viande à cause de ses montagnes ? C'est l'argument choc du non à l'initiative sur l'alimentation soumise au vote le 27 septembre. Ce texte veut renforcer la production suisse en misant davantage sur l'alimentation végétale. Mais pour les opposants, l'élevage de vaches et de moutons reste primordial pour valoriser nos alpages. Étienne Cocher, comment les Alpes sont devenues un thème central dans cette campagne ?
20: À l'origine, c'est une boutade lancée par un conseiller fédéral, Guy Parmelin, face à la presse en début de campagne.
21: C'est ni vous ni moi qui allons aller brouter l'herbe de nos pâturages, que ce soit dans les Alpes ou dans le Jura.
20: Un slogan bien repris depuis, car c'est en fait un tiers de la surface agricole en Suisse. Ce sont des alpages de haute montagne, exploités seulement l'été. Tenter d'y planter des céréales ou des patates, ce serait un non-sens pour la biodiversité, l'érosion ou même le climat. Soit on laisse repousser des forêts, soit on fait paître des animaux, puisqu'en effet, biologiquement, l'être humain n'est pas capable de digérer de l'herbe.
14: On parle d'un tiers des surfaces, qu'est-ce qu'il en est donc des deux autres tiers ?
20: Dans ce qui reste, plus de la moitié, c'est aussi de l'herbe, plaine ou colline, prairie, pâturage permanent. Parfois, on pourrait y planter des cultures, mais avec aussi des risques pour la qualité des sols. En réalité, ce n'est ni là, ni dans les alpages que les initiants veulent agir, et pas non plus dans les 4% de cultures pérennes, vignobles, pommiers, non. L'enjeu, ce sont les champs, là où l'on cultive déjà blé, maïs, etc. Aujourd'hui, près de 60% des champs produisent du fourrage, surtout pour les vaches. C'est cela que les initiants veulent remplacer par des légumes, des fèves et autres aliments directement mangeables par nous pour atteindre leur objectif de 70% d'autosubsistance dans 10 ans. Autrement dit, plus que sur les alpages, le débat devrait logiquement porter sur la plaine, avec d'un côté les bénéfices pour le climat, l'eau, la santé, de l'autre, le défi de bouleverser le travail des paysans et de changer nos habitudes alimentaires.
14: À Lausanne, deux techniciens condamnés pour l'accident d'une patineuse. Les faits remontent à 2020 lors des Jeux Olympiques de la jeunesse. La Russe Olga Sebastianova avait chuté d'environ 5 mètres de haut sur la glace de la Vaudoise Arena et subi de graves blessures. Deux personnes qui s'occupaient du treuil à l'époque écopent de 2 jours amende pour lésions corporelles graves par négligence. 3 autres prévenus, dont le mari de la victime, sont acquittés. Et autre procès qui s'est ouvert hier à Renan, celui d'un Vaudois de 33 ans accusé d'avoir agressé et torturé une quinzaine de victimes, des anciennes compagnes ou des hommes de son entourage. Cette affaire est hors norme tant par la cruauté des actes que par la longueur de la procédure pénale, 8 ans. Une durée qui a poussé son avocat, maître Albert Habib, à saisir le tribunal cantonal.
22: C'est une durée inédite. Indépendamment des 8 ans de procédure, c'est 8 ans de détention avant jugement. Et ça, c'est inédit. 8 ans de détention avant jugement, c'est aussi très difficile pour un accusé, qu'il soit ou non coupable, de se projeter dans l'avenir. Nous avons obtenu déjà la reconnaissance d'un déni de justice par le tribunal cantonal. Et un des impacts, notamment, est une diminution de peine.
23: Quelles sont vos attentes par rapport à ce procès ?
22: Que ce procès puisse se mener sereinement. Et parce que mon client n'a pas attendu quasiment une décennie en détention sans qu'il puisse pleinement s'exprimer, et on espère qu'il pourra le faire dans de bonnes conditions.
14: Des propos recueillis par Esther Coco, le verdict est attendu fin septembre.
24: En football, c'est reparti ce soir pour la Ligue des Champions.
14: Avec 6 matchs au programme pour commencer, dont un choc Real-Inter. Bonjour Joël Robert.
25: Bonjour Aude.
14: Le Real Madrid qui peut compter sur un entraîneur motivé face à une équipe qu'il connaît très bien.
25: Il s'agit de José Mourinho, évidemment, l'entraîneur du Real depuis juin. Déjà de 2010 à 2013, entraîneur du Real. Il avait remporté une Liga, mais pas de Ligue des Champions avec le club espagnol. Il a remporté la Ligue des Champions, Mourinho, avec Porto et avec l'Inter. L'Inter, c'est en 2010 à Madrid, dans le stade du Real, dans le stade où a lieu le match ce soir. D'ailleurs, il avait réussi le triplé en 2010 avec l'Inter. Il avait quitté le club juste après cette finale. C'était fantastique. Il n'était même pas retourné à Milan pour les célébrations avec l'Inter. Il était resté à Real. Et on le voit dans un documentaire actuellement sur Netflix. Il est en larmes quand il quitte ses joueurs parce qu'il y a une longue histoire entre Mourinho, l'Inter et la Ligue des Champions. En 2004, il gagne donc son premier trophée avec Porto. Ça lui ouvre les clubs, l'ouvre les portes des plus grands clubs. Il a été entraîneur à Chelsea, à United, aux Spurs, à l'Inter, à Rome et j'en passe. Il a connu des fortunes diverses, des titres bien sûr, mais aussi des échecs. Il est très proche des joueurs dont il tire très souvent le maximum. Exemple, Lampard qui est devenu ce qu'il est avec Chelsea, avec l'Angleterre, grâce à Mourinho, mais aussi un gros caractère Mourinho et des soucis avec certains de ses collègues entraîneurs, je pense à Wenger aussi, avec des propriétaires de clubs. Il n'aimait pas du tout Abramovich, le russe qui est à Chelsea. Bref, Mourinho ne laisse jamais indifférent. On l'aime, on ne l'aime pas, mais c'est un énorme entraîneur. Un match spécial, c'est certain, pour lui ce soir. Et puis, surtout, Real-Inter, c'est le premier gros choc de cette Ligue des Champions.
14: Merci beaucoup, Joël Robert. On termine ce journal avec quelques notes de musique annonciatrice. L'automne de Vivaldi, l'automne qui arrive en Suisse avec une dernière journée de forte chaleur, plus de 30 degrés par endroit aujourd'hui, mais aussi des premiers orages qui risquent d'éclater cet après-midi selon Météo Suisse. Prémisse d'un front froid et peut-être ces prochains jours les fameux bancs de brouillard et de stratus. Voilà, on y est.
0: C'est pas trop, s'il faut s'en réjouir, Audrey.
14: Ça, c'est ouvert.
0: Merci pour votre journal et à demain.
14: À demain.
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4: Wir haben Geschichte geschrieben, liebe Freunde!
7: C'est une des extrêmes droites les plus radicales d'Europe.
11: Wir sind alle zutiefst schockiert.
0: Bonjour. Après le triomphe en Sachsen-Anhalt, les tractations, l'AfD sera-t-elle le premier parti d'extrême droite à gouverner un land en Allemagne depuis 1945? On s'arrête aujourd'hui sur un séisme politique, un choc commenté par toute la presse européenne. L'AfD qui vise désormais les 40% au niveau national, jusqu'où ira sa progression? Peut-elle séduire au-delà de l'Allemagne de l'Est dans un pays à l'histoire aussi chargée? Des questions qu'on posera à Bénédicte Laumont, spécialiste de l'Allemagne. Les partis d'extrême droite qui progressent partout en Europe, partout? Eh bien non, il reste une poignée de pays qui résistent encore et toujours à cette lame de fond.
26: 3, 2, 1. Vision 2026, sie ist Wirklichkeit geworden. Wir haben geschafft.
3: Le parti d'extrême droite remporte une victoire éclatante en Sachsen-Anhalt.
27: 44%, c'est énorme.
28: C'est un moment historique pour l'AfD.
29: C'est un sehr historischer Tag für uns.
28: Une majorité d'électeurs de Sachsen-Anhalt voulait un tournant.
29: In diesem Land eine Wende.
4: Wir holen uns unser Land zurück. Es beginnt hier in Sachsen-Anhalt.
28: Ce résultat aura un impact dans toute l'Allemagne.
30: Eine Strahlkraft haben für ganz Deutschland.
0: Il y a eu la sidération et puis la réaction. Plusieurs milliers de manifestants hier soir à travers le pays. C'est un séisme qui ébranle le système politique de l'Allemagne. Déclaration du chancelier Friedrich Merz, fragilisé après la victoire du parti d'extrême droite, Alternative für Deutschland, l'AfD, dans le petit land de Sachsen-Anhalt. 44% des voix, mais pas de majorité absolue pour l'AfD, qui cherche depuis hier des alliances pour espérer gouverner un land. Ce serait une première pour l'extrême droite depuis 1945. Mais même sans coalition, Alice Weidel, co-présidente du parti, rêve déjà plus grand, un score national de 40% aux élections fédérales de 2029. Dans son programme, durcir l'immigration, sortir de la zone euro et reprendre le dialogue avec la Russie. Alors comment expliquer ce score et surtout quelle marge de progression encore pour l'AfD? On va analyser tout ça avec notre invité. Mais avant ça, on va se tourner vers l'Europe et notre correspondante à Bruxelles. Bonjour Alexandra Planinic.
31: Bonjour Cédric, bonjour à toutes et tous.
0: Vous avez lu pour nous la presse européenne. Est-ce qu'il y a un mot qui ressort?
31: Le choc depuis hier, Der Spiegel parle d'un saut dans une nouvelle dimension, un tabou d'après-guerre qui tombe. Mais si le choc est aussi profond en Allemagne, c'est pour une raison précise. Et c'est Le Soir qui la pose le mieux. Le quotidien belge rappelle le passif du parti, un cofondateur qui qualifiait Hitler de fiente d'oiseau dans 1000 ans d'histoire allemande, une tête de liste européenne qui refusait de voir un criminel derrière chaque uniforme SS. L'AfD, écrit Le Soir, veut réécrire l'histoire allemande, sortir de la culpabilité, remettre la grandeur du 19e siècle au centre, voir ça ressurgir dans les urnes, précisément en Allemagne, eh bien ça glace le sang. Et le Figaro ce matin montre que c'est une stratégie assumée avec ce titre parlant, le pari de la radicalité. Là où d'autres se dédiabolisent, l'AfD fait l'inverse et le journal français pointe le paradoxe. Plus le parti se radicalise, plus il engrange.
0: Et ce matin, où en est la formation d'un gouvernement ?
31: Bien, le vrai test, c'est maintenant. Il manque 3 sièges à l'AFD pour la majorité. Alors, elle tend la main, relève Libération et tente de débaucher des élus de la CDU. Die Welt détaille ce matin ce plan de débauchage. Pour l'heure, la digue tient. Friedrich Merz redit son refus de toute alliance. Mais la presse allemande se déchire sur ce cordon sanitaire, ce pare-feu en allemand. Bild demande s'il faut le jeter aux flammes. Die Welt, quotidien plutôt conservateur, titre « Écoutez enfin le peuple ». Plus à gauche, Die Zeit écrit « Rien n'oblige le premier parti d'un pays à gouverner ».
0: Et comment la presse explique-t-elle cette poussée ?
31: Par un rejet, Cédric, plus que par une adhésion. À Rome, le Corriere della Sera prend le contre-pied ce matin. Ce vote a surtout battu l'abstention. Les voix viennent d'anciens abstentionnistes, pas des autres partis. Et le journal pose la question qui dérange. Est-ce vraiment une mauvaise nouvelle pour la démocratie ?
0: Oui, le chancelier Friedrich Merz dans tout ça ?
31: Plus fragile que jamais, c'est le titre du soir ce matin. Il s'est exprimé hier et n'a rassuré personne. Il reconnaît la pire défaite de la CDU depuis des décennies, mais refuse de partir, de rien changer à ses réformes. Sa seule promesse, les expliquer plus émotionnellement. Une formule qui a laissé les journalistes pantois, note Libération. Cet homme, résume une politologue dans ses pages, parle comme un professeur, comme un responsable du 19e siècle. Et lui qui jurait de diviser l'AFD par deux, c'est l'AFD qui lui retourne la formule. C'est nous qui avons divisé la CDU par deux, note de Guardian.
0: Ça veut dire que toute la presse accable les partis traditionnels ?
31: Alors une voix va plus loin que les autres à droite. Die Welt, sous la plume d'Ulf Poschardt, titre carrément « Le suicide des élites politiques ». Pour cet éditorialiste, le responsable n'est pas l'AFD, mais des élites coupées du réel qui auraient radicalisé l'Est à force de mépris. Il va jusqu'à saluer le style moderne de Sigmund, une lecture polémique, mais qui dit une fracture bien réelle dans le pays.
0: Et pour l'Europe, quel écho ?
31: L'alarme d'abord. Dans El País, le Premier ministre espagnol Pedro Sanchez prévient la menace extrémiste gagne du terrain grâce à la reddition de la droite traditionnelle, mais pas seulement à gauche. Plus frappant encore ce matin, dans le Corriere della Sera, le chef de la diplomatie italienne Antonio Tajani, un homme de droite, lâche que le souverainiste allemand est le pire ennemi de l'Italie et prend ses distances avec son collègue de la droite identitaire Matteo Salvini, qui lui jubilait. Et l'enjeu à Bruxelles est précis. L'AFD veut la fin de l'aide à l'Ukraine et le retour du gaz russe. Résultat, résume un eurodéputé dans le Figaro, Trump et Poutine ont sablé le champagne.
0: Alexandra Planinich depuis Bruxelles. Et bonjour Bénédicte Laumont.
2: Bonjour.
0: Vous êtes maîtresse de conférences en sciences politiques à l'Université de Versailles, chercheuse au Centre de recherche sociologique sur le droit et les institutions pénales, et vous êtes une spécialiste de l'Allemagne. Alors on entend la sidération partagée par une partie des médias, ces manifestations aussi hier soir à travers l'Allemagne. Est-ce qu'elles sont réellement représentatives de l'opinion publique allemande après ce score historique de l'AFD ?
2: Si on regarde, y compris au sein de la Sachsen-Anhalt, il faut quand même garder en tête que plus de la moitié des électeurs n'ont pas voté pour l'AFD. Donc, dans cette mesure-là, effectivement, ces manifestations, cette stupeur partagée par des représentants politiques, bien sûr des citoyens, le monde associatif, représentent encore, y compris en Sachsen-Anhalt, la majorité de l'opinion publique. Néanmoins, comme vous le sous-entendiez dans votre question, il est vrai qu'une partie grandissante de l'opinion publique probablement s'est réjouie à l'annonce des résultats dimanche soir.
0: Ça veut dire que c'est plus seulement un vote contestataire, mais une adhésion quand on voit cette participation historique, progression nette depuis plus de 10 ans.
2: Oui, alors tout à fait. Après, il faut bien avoir en tête, la science politique le montre, ce n'est plus un vote contestataire depuis bien longtemps. Déjà, des articles publiés en 2016-2017 montrent que le vote AFD n'est plus seulement un vote contestataire, et vraiment un vote d'adhésion pour le programme, la programmatique de l'AFD. Donc c'est plus que jamais le cas depuis ce week-end, bien sûr.
0: Et le programme, du coup, comment est-ce que l'AFD arrive à séduire autant dans cette région d'Allemagne ? C'est quoi qu'elle met en avant ?
2: Alors, il y a plusieurs choses qu'elle arrive à faire, et effectivement, votre correspondante à Bruxelles l'a bien mise en avant. Pour mobiliser si fortement des abstentionnistes, c'est quand même 170 000 voix d'abstentionnistes qui sont allées vers l'AFD. Il faut que ce parti arrive à mobiliser ce que ce parti arrive à faire depuis plusieurs années déjà dans les Länder d'Allemagne de l'Est, c'est de mobiliser le sentiment identitaire spécifique, la trajectoire aussi historique spécifique de ces citoyens allemands-là, et de leur donner finalement une certaine fierté à être allemands de l'Est, à leur redonner politiquement, dans l'arène politique aussi, une spécificité, et c'est évidemment un élément important. Bon, quand on vote pour un parti d'extrême droite, qu'on soit en Allemagne ou ailleurs en Europe, on vote aussi pour des programmes qui sont ethnocentristes, qui font appel à des stéréotypes très souvent xénophobes, racistes. Et ça, c'est aussi une dimension importante qui a tendance parfois à disparaître des discussions, en tout cas dans les médias, à mesure que ces partis-là atteignent des scores importants, mais qu'il est, à mon avis, important de rappeler.
0: On entendait aussi l'analyse du Figaro, hein. Contrairement au RN en France ou à Fratelli en Italie, l'AFD, elle n'a pas entamé de mouvement de dédiabolisation de lissage.
2: Non, pas du tout. Il faut peut-être effectivement l'expliquer aux auditrices et aux auditeurs. L'Allemagne, c'est un pays, comme beaucoup le savent, qui a été marqué depuis 1945 par un certain nombre de politiques publiques visant à combattre les extrêmes. L'une des conséquences, c'est que l'extrême droite, en termes partisans, a eu du mal à s'organiser. Il y a eu une interdiction de parti dans les années 50 et depuis lors, les partis d'extrême droite ont eu du mal à s'organiser. Donc pendant très longtemps, vous n'aviez pas de parti d'extrême droite qui électoralement fonctionnait, contrairement à ses voisins, bien sûr la France, aussi l'Autriche, la Suisse évidemment. Et donc l'extrême droite s'organisait dans un milieu subculturel, dans des associations, des groupes, notamment néo-nazis. Ce qui fait que l'Allemagne, contrairement à la France ou à la Suisse, a une scène culturelle d'extrême droite beaucoup plus importante, beaucoup plus extrémiste, beaucoup plus violente. Et il faut bien voir que l'AFD ne s'est pas dédiabolisée aussi parce qu'elle

0: c'est a priori, en termes numériques, c'est pas énorme. Pour autant, le BSV n'est pas, alors, a l'air de vouloir être
1: Le
0: plus
1: BSV,
0: abondant
1: c'est
0: que.
1: l'Alliance Sahara Wagenknecht, c'est un parti populiste de
0: Exactement.
1: gauche.
0: Voilà. A l'air de vouloir être un peu plus accommodant que les autres partis. Est-ce qu'il va être possible de débaucher 3 députés? C'est pas certain du tout. Et de la même manière, côté de CDU, débaucher 3 députés alors même qu'ils ont fait campagne en disant qu'ils ne coopéreraient ni avec l'AfD ni par ailleurs avec Die Linke, ça semble en tout cas pas gagné d'avance. Néanmoins, 3, c'est pas énorme, donc on peut toujours imaginer que l'AfD réussisse effectivement à trouver ces 3 voix qui lui manquent.
1: Ouais, la dirigeante du parti, Alice Weidel, a annoncé vouloir désormais viser les 40% pour les prochaines élections fédérales en 2029. Est-ce que l'AfD a les moyens d'obtenir un tel score au niveau national?
0: Bah, il y a quelques années, on aurait pu en douter très très fortement. Très honnêtement, c'est pas le cas pour l'instant, hein. Il faut pas oublier en fait que les Länder de l'Est, dont on parle beaucoup dans la presse internationale, c'est à peu près 20% de la population allemande. À l'Ouest, dans la plupart des Länder de l'Ouest, même si l'AfD a beaucoup progressé, elle est moins forte. Les Berlinois vont voter dans quelques jours. L'AfD est créditée à 19% environ. C'est énorme par rapport à ses scores il y a 10 ans, mais on est très loin des 44%. Donc disons que les 40% d'Alice Weidel, on ne peut pas dire aujourd'hui qu'ils sont inatteignables, mais on n'y est pas encore.
1: Bénédicte Laumont, maîtresse de conférences en sciences politiques à l'Université de Versailles. Merci d'être venue ce matin dans Tout un monde.
0: Merci à vous.
1: Et s'il y a bien un élément qui fédère cet électorat, c'est une critique virulente de l'Union européenne. Au total, sur le vieux continent, c'est désormais près d'un électeur, une électrice sur quatre qui vote pour l'extrême droite. Pourtant, rejeter le projet européen, est-ce que c'est forcément une position qui vous place à l'extrême droite? Eh bien non. Il y a un pays qui vient de dire non à l'Europe et qui résiste encore et toujours à la progression de l'extrême droite, c'est l'Islande. Alors l'Islande est-elle un cas unique? Bonjour Julie Rosis.
2: Bonjour.
1: Vous revenez de Reykjavik où vous avez couvert ce référendum pour notre rédaction. Alors, l'extrême droite, est-ce qu'elle est vraiment absente de l'île?
2: Eh bien, pas tout à fait. Il existe bien le parti du centre, parfois classé à l'extrême droite, contrairement à ce que laisse penser son nom, mais il reste marginal. Le paysage politique islandais compte surtout une droite conservatrice et libérale historique. Vilborg Ása Guðnadóttir est chercheuse en sciences politiques à l'Université d'Islande.
3: Nous formons une petite société où règne la confiance envers les institutions. Je pense qu'il y a également un taux de confiance plus élevé envers les responsables politiques et que les choses fonctionnent plutôt bien. Nous nous portons bien sur le plan économique et la plupart des gens, bien sûr pas tout le monde, s'en sortent plutôt bien financièrement. Ça aide.
2: Pour la chercheuse, cette paix sociale tient aussi à une immigration très majoritairement européenne, polonaise et lituanienne, avec une culture commune qui faciliterait l'intégration. Mais attention, la Commission européenne contre le racisme pointe du doigt un racisme invisible en Islande et une forte précarité chez ses travailleurs immigrés. Et si l'île évite pour l'instant la virulence du discours identitaire qui touche le continent, elle n'échappe pas totalement à la polarisation.
3: On la remarque dans la rhétorique, qui s'intensifie peut-être un peu, notamment sur les réseaux sociaux, avec à peu près les mêmes sujets qu'en Europe, mais de façon beaucoup moins virulente. Il s'agit donc de l'immigration, des droits des personnes LGBT, etc. La communauté LGBTQIA a le sentiment que les préjugés à son égard se renforcent et que la situation régresse. C'est donc clairement un sujet à surveiller.
2: À surveiller, même dans un pays où le soutien aux personnes LGBT s'exprime de façon très visible dans l'espace public, avec des drapeaux arc-en-ciel sur les bâtiments officiels et même les églises.
1: Ouais, et donc, durant la campagne sur l'Union européenne, on n'a pas entendu les slogans anti-Bruxelles classiques?
2: Effectivement, la campagne a éludé les thèmes identitaires pour se concentrer sur l'économie et l'indépendance de l'île. Lors d'un débat à l'université, Julius et Magnea, deux jeunes du parti indépendant, opposés à un rapprochement avec l'Union européenne, me l'ont résumé ainsi.
4: Nous sommes une nation prospère que nous avons réussi à bâtir ici en Islande en très peu de temps. Et cette prospérité repose sur de bonnes relations avec des partenaires tels que l'Europe ou les États-Unis et la Chine, mais aussi sur notre autodétermination.
5: L'UE disposerait de pouvoirs dans certains domaines. Par exemple, elle pourrait contrôler nos pêcheries ou notre agriculture et légiférer en Islande. Mais nous n'aurons pas vraiment notre mot à dire car nos droits de vote seraient très limités, étant donné que nous sommes une très petite nation.
2: Malgré tout, cette jeunesse me l'a dit, elle se sent profondément européenne. Ce non n'est pas un rejet de l'Union européenne, mais une préférence pour un statu quo. Durant la campagne, certains redoutaient même de rejoindre l'Union qui

0: penche de plus en plus à l'extrême droite, justement. Ce qui n'a pas empêché cette même extrême droite de récupérer le nom islandais pour servir sa cause et appuyer son euroscepticisme, comme Marine Le Pen en France, par exemple.
1: Ouais, Julie, ce modèle islandais sans extrême droite ou presque, est-ce qu'il est unique en Europe ?
0: Non, mais il est rare. On peut citer Malte, Chypre, le Luxembourg ou l'Irlande. Là-bas, l'absence de l'extrême droite tient à l'histoire de son nationalisme. Clémence Pénard, notre correspondante à Dublin.
2: Lorsque l'État irlandais se construit après l'indépendance vis-à-vis du Royaume-Uni, le nationalisme qui s'impose ne se construit pas sur le même modèle que les nationalismes des droites radicales hein, sur le continent européen. Le Sinn Féin, qui est un mouvement profondément nationaliste et indépendantiste, porte un discours, alors certes, très attaché à la souveraineté de l'Irlande, mais ça reste un parti de gauche en faveur des minorités. Et aujourd'hui encore, le Sinn Féin occupe une partie de cet espace de contestation du système et des élites, mais avec une orientation politique donc très différente de celle de l'extrême droite européenne.
0: Et l'Irlande, contrairement à l'Islande, est un membre de l'Union et très europhile.
2: En 2026, 82% des personnes interrogées soutiennent toujours l'appartenance du pays à l'Union européenne. C'est très élevé. Et le Brexit a encore renforcé cet attachement. L'Irlande s'est d'une certaine manière rapprochée encore davantage de ses partenaires européens, notamment de la France. Mais cela ne veut pas dire que les Irlandais ont toujours accepté sans broncher chaque étape de l'intégration européenne, par exemple. L'Irlande a déjà dit non à deux reprises à des traités européens. Et là encore, contrairement à beaucoup d'autres pays européens, cette contestation n'a historiquement pas été le monopole de l'extrême droite.
0: On peut mentionner d'autres cas encore. Au Royaume-Uni, les formations traditionnelles d'extrême droite n'étaient pas au cœur de la dynamique du Brexit, par exemple. On le doit à l'aile droite des conservateurs et surtout à un parti formé pour l'occasion qui est progressivement devenu un parti d'extrême droite, aujourd'hui Reform UK.
1: Ouais, les droites radicales n'ont donc pas le monopole de la critique de Bruxelles, on le comprend. Mais alors, pourquoi elles en ont fait leur marque de fabrique ?
0: Eh bien parce que pour des partis comme l'AFD en Allemagne, le RN en France, Fratelli d'Italia ou encore le PVV aux Pays-Bas, l'Europe serait la coupable idéale. Benjamin Billard, chercheur au CRISP à Bruxelles, le centre de recherche et d'information sociopolitique.
3: C'est un classique, alors je pense que ça s'explique de différentes manières, notamment le repli sur soi, qui est une des caractéristiques centrales des formations d'extrême droite. Cette volonté finalement de dire « on n'est pas maître chez nous parce que on nous impose des règles d'en haut, notamment en matière migratoire, en matière identitaire, et ça participe à une forme de dilution de notre identité ». Donc je pense que cet argument identitaire est très important dans leur discours, au-delà du fait que ça leur permet d'utiliser un style de communication populiste qui vise à dénoncer les élites bruxelloises.
0: Mais attention, une fois aux affaires, ces forces politiques ne demandent plus forcément de sortir de l'Union. Le Brexit a servi de leçon.
3: Ce qu'on observe, c'est que lorsqu'elles accèdent au pouvoir, j'ai cité le cas des Pays-Bas, j'aurais pu citer l'Autriche, l'Italie aujourd'hui aussi, c'est souvent en coalition et généralement, ce positionnement par rapport à l'Union européenne est beaucoup moins marqué dans leurs discours ou dans leurs actions lorsqu'ils sont au pouvoir que lorsqu'ils sont dans l'opposition, à une ou deux exceptions près, c'est dans les pays d'Europe centrale et orientale. Je pense bien sûr à la Hongrie, où Viktor Orban avait les mains libres. Et puis peut-être, dans une certaine mesure, la Pologne aussi.
0: On ne parle plus vraiment de Frexit ou d'Italexit. L'enjeu pour ces droites radicales est plutôt de militer pour vider l'Union européenne de sa substance et de réduire drastiquement ses compétences.
1: Julie Rosis, merci. Et voilà, c'est la fin de Tout un monde. 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Demain, Eric Guevara, frère, reprend le micro de Tout un monde. Et puis si entre-temps vous avez envie de nous écrire, toutunmonde@rts.ch. Dans 3 minutes, on en parle et tout de suite les infos de Frédéric Mamaïs. Il est 8h31
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5: 5000 manifestants hier soir à Berlin selon la police, 14 000 selon les organisateurs. Les Allemands rassemblés au pied de la porte de Brandebourg pour dire non à l'AFD, l'extrême droite qui cherche à former un gouvernement Sachsen-Anhalt après sa victoire dimanche. Elle pourrait le faire grâce à l'extrême gauche de l'Alliance, Sarah Wagenknecht. Lui se dit profondément choqué. Le chancelier Friedrich Merz est au cœur des critiques après la lourde défaite de son parti, la CDU. Il a néanmoins assuré qu'il maintiendrait ses réformes tout en s'efforçant de mieux les expliquer. Des jours amendes et du sursis pour deux techniciens condamnés pour lésions corporelles graves par négligence. Le verdict hier dans l'affaire de la patineuse russe blessée aux Jeux Olympiques de la jeunesse de Lausanne en 2020. Olga Sevastianova avait chuté de près de 5 mètres sur la glace de la Vaudoise Arena après la rupture du treuil auquel elle était suspendue et qui était mal installée. La Russie reprend ses frappes sur Kiev après 3 jours de suspension. Une attaque de missile a eu lieu cette nuit, peu après le départ des émissaires de Donald Trump. Son gendre Jared Kushner et l'homme d'affaires Steve Witkoff, 6 personnes ont été blessées dans la capitale ukrainienne. Campagne de bombardement et campagne de communication. Volodymyr Zelensky affirme, lui, ce matin dans le média américain Axios, qu'une possible désescalade du conflit serait possible cet hiver. Une série d'attaques des Houthis du Yémen ont fait 73 blessés en Arabie Saoudite. La coalition menée par Riyad, allié du gouvernement yéménite, a promis de répondre. La guerre civile a repris en juillet sur fond d'embrasement du Moyen-Orient. Les affrontements entre rebelles Houthis et forces gouvernementales ont fait plus de 300 morts depuis jeudi. La tour Eiffel doit rouvrir aujourd'hui après une journée de grève. Les salariés de la Dame de Fer étaient indignés par l'éviction du personnel féminin lors d'une visite d'un groupe religieux hindou. Ce dernier a présenté ses excuses. Nouvelle étape dans la guerre commerciale entre les États-Unis et le Canada. Ottawa passe à l'action depuis ce matin. Jusqu'à 50% de taxes sont appliquées sur 20 milliards de dollars de produits américains importés. Donald Trump promet une riposte. Le tabagisme passif tue 1,6 million de personnes chaque année dans le monde. La nouvelle grande étude de la revue The Lancet, 2,7 milliards d'humains sont exposés à la fumée passive, alors que le nombre de fumeurs a reculé de 22% à l'échelon mondial depuis 1990. Celui des personnes exposées au tabagisme passif, lui, est resté stable. Et enfin, le musée Renoir à Cagnes-sur-Mer dans les Alpes-Maritimes a été cambriolé cette nuit. 4 tableaux ont été dérobés, précise la ville dans un communiqué. Le montant du préjudice n'a pas encore été estimé. La police judiciaire est saisie de l'affaire.
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7: Bonjour, bonjour Frédéric Vollery.
8: Bonjour.
7: Que faire quand l'entreprise dans laquelle je fais mon apprentissage n'est plus en mesure de me payer et de me former? C'est la question que se posent en ce moment des dizaines d'apprentis.
8: Oui, des apprentis formés par l'entreprise 3Shed, entreprise de médias numériques dont on avait reçu le directeur en octobre dernier pour parler d'un concept d'apprentissage novateur, le Junior Team. L'entreprise a récemment cessé ses activités et des dizaines d'apprentis se retrouvent sur le carreau. Quelle solution pour ces jeunes? On en parle dans un instant.
7: Bonjour Catherine Ruttimann.
9: Bonjour Philippe.
7: Avec vous, on va faire le tri dans nos cosmétiques.
9: Oui, parce qu'une partie de ce qu'on met sur notre peau finit dans la nature et il y a pas mal de substances polluantes dans l'eau. On sera avec une écotoxicologue dans une douzaine de minutes, histoire de faire un peu de ménage dans notre salle de bain.
7: Enfin, investir en bourse, comment s'y prendre? C'est le thème de notre guichet. On fait travailler notre épargne, Jérôme Zimmermann. Bonjour Jérôme.
10: Bonjour Philippe. Oui, dans un secteur qui a subi de grosses mutations ces dernières années. Alors, on peut investir dans tout ce qu'on veut. On peut même le faire depuis son salon. Mais que faire de son épargne, même modeste? Est-ce que ça vaut la peine d'investir d'ailleurs? Et comment le faire de manière sensée et non pas en mode tête brûlée? On répond à toutes vos questions de 9h à 10h.
7: Voilà, des questions qu'on accueille déjà à notre standard au 0800 108 208 ou à une note vocale au 076 206 12 12 ou encore un mail à onenparle@rts.ch. Et ce matin, c'est Mathilde Pelletier, Delphine Sage et Laura Carrère qui recueillent vos messages avec Nicolas Bingli en régie. Bienvenue.
6: Philippe Gérard.
7: Plusieurs dizaines d'apprentis médiamaticiennes et médiamaticiens sont sur le carreau dans 3 cantons romands. En cause, les difficultés économiques de l'entreprise formatrice 3Shed qui n'est plus en mesure de les payer. Alors comment en est-on arrivé là? Quelles sont les solutions proposées aux jeunes concernés? Le modèle de Junior Team est-il en cause? Frédéric, vous aviez invité son directeur en octobre dernier pour parler précisément de ce modèle de formation en Junior Team.
8: Oui, je m'étais rendue dans cette entreprise parce qu'elle était à ce moment-là la seule à proposer ce type de formation dans 3 cantons romands. Le Junior Team, c'est un concept lancé par le canton de Vaud durant les années Covid dans le but de former davantage d'apprentis, mais aussi d'améliorer les résultats scolaires. Ça se passe de la façon suivante. Un formateur dédie 10% de son temps à la formation de maximum 8 apprentis, souvent de différents secteurs de l'entreprise. Et puis, il y a une grande part de formation par les pairs, c'est-à-dire que les apprentis de 3e année vont aider celles et ceux de 2e et 1e.
7: Voilà un modèle que l'on a d'ailleurs présenté comme prometteur.
8: Oui, j'avais pu visiter l'entreprise Trois Chaînes à Yverdon, qui est aussi le centre de formation des cours inter-entreprises de Médiamatique. Cela avec l'aval de la Direction Générale de l'Enseignement Post-Obligatoire du canton de Vaud. Les locaux avaient l'air agréables, avec notamment un coin cafétéria, un baby-foot pour la pause. Des jeunes qui m'ont expliqué avec motivation sur quel projet ils et elles travaillaient à ce moment-là. Il y avait aussi un accès pour les apprentis souffrant de handicap. Et puis j'ai par ailleurs rencontré par la suite, dans le privé, une jeune fille qui venait de finir son apprentissage là-bas. Personne ne nous a alertés à ce moment-là. Bref, à aucun moment nous ne pouvions nous douter d'une telle débandade. Aujourd'hui, non seulement des dizaines de jeunes n'ont pas pu commencer leur apprentissage, mais des dizaines d'autres en cours de formation doivent se demander ce qu'ils et elles vont devenir. On a l'impression d'un immense gâchis.
7: Et nous avons contacté hier le directeur de ce centre de formation, Olivier Poletti. Alors, il confirme d'importantes difficultés de trésorerie qui lui ont fait perdre son autorisation de former dans le canton de Genève. Dans le canton de Vaud, Olivier Poletti affirme collaborer avec le canton pour aider les jeunes concernés à poursuivre et finaliser leur apprentissage. Et puis dans le canton de Fribourg, on va voir ce qui se passe avec vous, Christophe Nideguer. Bonjour.
11: Bonjour.
7: Vous êtes le chef du service fribourgeois de la formation professionnelle. Vous êtes également président de la conférence suisse des offices de formation professionnelle. Comment vous appréciez cette situation, puis surtout, que vont devenir les apprentis concernés ?
11: Alors, en préambule, peut-être pour rappeler qu'une formation ou un apprentissage s'apprend sur trois endroits différents, que ce soit l'entreprise pour la partie pratique, l'école professionnelle pour la partie théorique, et puis on a les cours inter-entreprises pour les techniques fondamentales. Et puis là, on est dans un cas où une entreprise, c'est un contrat de droit privé, finalement le contrat d'apprentissage, signe un contrat avec un apprenti et ou ses représentants légaux. Il peut arriver, on connaît aussi dans les cantons certaines situations où une entreprise peut avoir quelques difficultés ou fait faillite. Et puis dans ce cadre-là, nous avons dans tous les cantons des commissions d'apprentissage. Dans le canton de Vaud, ce sont des commissaires d'apprentissage avec qui nous travaillons. Et le but est toujours de replacer le mieux possible ces apprentis dans une autre entreprise afin qu'ils puissent terminer dans les meilleures conditions possibles leur formation.
7: Donc en fait, le conseil que vous donnez aux apprentis, c'est de prendre contact avec vous pour voir en fait ce que vous pouvez faire ensemble pour pouvoir replacer ces apprentis.
11: Alors, dans le cas précis, tous les trois cantons concernés ont déjà pris un certain nombre de contacts avec les apprentis. Si une personne ne devait pas encore avoir été contactée, elle peut très bien téléphoner évidemment au service de la formation professionnelle. Nos collègues vaudois sont en train aussi de mettre en place toute une batterie de solutions, et puis les jeunes seront contactés assez rapidement aussi pour discuter de l'avenir et trouver des solutions. Mais notre but, c'est vraiment de pouvoir placer ces jeunes dans les meilleures conditions possibles pour qu'ils puissent obtenir ensuite leur CFC.
8: Christophe Nideguer, des auditrices et auditeurs proches ou parents des apprentis concernés nous ont contactés, désemparés, à l'image de Bénédicte qui nous dit que le centre Trois Chaînes de Fribourg ne répond pas aux appels depuis la mi-juillet, que la porte est close. Sa fille se retrouve sans trace de son contrat signé en mai dernier, contrat qui devait être transmis à l'État pour la validation finale, mais n'est visiblement jamais arrivé à l'école professionnelle commerciale de Fribourg. Notre auditrice déplore le manque d'informations officielles. Qu'est-ce que vous lui dites ?
11: Alors effectivement, c'est l'entreprise nous a informé qu'elle renvoyait tous ses apprentis à la maison, en gardant un contact d'une demi-journée de temps à autre. C'est évidemment une solution qui est totalement inacceptable et qui ne correspond pas à ce qu'on attend d'une entreprise formatrice qui doit faire un suivi sur place, un suivi pédagogique. Et le cas que vous évoquez semblerait plutôt une personne à qui on a promis un contrat d'apprentissage pour une première année, et que l'entreprise ne les soit pas signée, en tout cas ne les pas envoyée au service. Donc là, je conseillerais aussi à cette dame de prendre contact avec nous. Il est fort probable que le contrat ne soit jamais arrivé jusqu'au service de la formation professionnelle, ce qui fait que l'école professionnelle n'est effectivement pas informée de la chose.
7: Est-ce que les apprentis qui sont en cours de formation peuvent au moins continuer à suivre les cours ?
11: Oui, alors ça, il n'y a pas de problématique. Donc, il faut bien différencier la partie pratique en entreprise, la partie théorique en école professionnelle. Les contrats sont toujours valables et donc les jeunes peuvent suivre ou doivent suivre ces cours.
8: En général, les apprentis qui changent d'employeur peuvent continuer à suivre les cours, mais ils ont souvent un délai de 3 mois pour retrouver un nouvel employeur, faute de quoi ils ne sont plus autorisés à suivre les cours. Est-ce que vous allez prolonger ce délai, être un peu plus souple ?
11: Alors, on est dans un cas vraiment ici particulier. Sans m'avancer pour mes collègues des deux autres cantons, je peux m'imaginer qu'ici, on va vraiment trouver des solutions. On ose espérer qu'on aura trouvé des solutions avant les 3 mois que vous évoquiez. Si ça devait être le cas et puis qu'on sait qu'une solution va se dessiner, évidemment, on fera preuve de souplesse.
7: Est-ce que Trois-Chêtes devrait aussi offrir des solutions, aider ces jeunes? Est-ce qu'il y a une obligation légale à le faire pour l'entreprise fautive, entre guillemets?
11: Alors, ce qui est assez intéressant, c'est qu'on remarque, lorsqu'une entreprise fait faillite, très souvent, le but premier de ces entreprises-là, c'est de replacer en premier lieu les apprentis. Mmh. Et on a vraiment, dans tous les exemples qu'on a pu connaître dans le canton de Fribourg, on a un taux de réussite de 100% de placement où on arrive à trouver quelque chose en collaboration avec cette entreprise qui fait faillite. Là, dans ce cadre-là, c'est un petit peu plus compliqué. Voilà, on n'a pas vraiment le sentiment que Trois-Chêtes veut replacer les apprentis dans d'autres entreprises formatrices.
7: Alors, on a parlé de ce concept des junior teams. Hein. Alors, Olivier Poletti, le directeur de Trois-Chêtes que nous recevions l'an dernier, nous parlait de ce concept, affirme que les difficultés que rencontre son entreprise ne remettent pas en cause la pertinence de ce modèle pédagogique. Hein. Il en veut pour preuve qu'aucun échec n'a été enregistré ces dernières années chez les apprentis qui ont opté pour ce concept, en tout cas du côté du canton de Vaud. De votre point de vue, Christophe Nidegger, les junior teams, ça reste un modèle d'apprentissage sérieux, recommandable?
11: Bon, on a une seule expérience et se termine pas forcément bien. La formation professionnelle existe en Suisse depuis le Moyen-Âge, a fait ses preuves. Et c'est vrai qu'on peut trouver des formes alternatives de formation. On a des exemples dans le canton de Fribourg avec l'école du métal où les jeunes sont réunis pour la première année pour la partie pratique, vont quand même à l'école professionnelle et retournent en deuxième année dans leur entreprise formatrice. Ça, ce sont des modèles qui fonctionnent très bien. La formation par les pairs est effectivement peut-être intéressante, mais on a toute la partie pratique en entreprise qui n'existe plus. Et c'est vrai que ce qu'on va aussi demander aux jeunes qui va faire un apprentissage, c'est d'avoir une connaissance du fonctionnement d'une entreprise. Et là où on peut acquérir un certain nombre de skills, notamment ben voilà, travailler avec des adultes, respecter peut-être un certain nombre de règlements qui seront fort utiles le jour où la personne termine son apprentissage et rentre dans le monde professionnel.
8: Et si des employeurs sont à l'écoute et qu'ils ont des places à offrir, comment prendre contact avec les jeunes concernés?
11: Alors, il faut passer là via les services formation professionnelle. Nous, évidemment, on a une liste de toutes les entreprises autorisées à former dans ce métier. Des contacts sont pris avec ces entreprises si elles acceptent de prendre un apprenti supplémentaire. Nous, on aura aussi une certaine forme de souplesse aussi pour peut-être donner des autorisations complémentaires. Et puis, si maintenant une entreprise n'a pas été contactée et puis a vraiment une place de disponible, elle peut sans autre prendre contact avec les trois services de formation professionnelle des trois cantons pour signaler son intérêt. Et on leur sera évidemment très reconnaissante.
7: Merci beaucoup Christophe Nidegger, chef du service de la formation professionnelle du canton de Fribourg et président de la Conférence suisse des offices de formation professionnelle. Vous souhaite une excellente journée.
11: Merci beaucoup.
7: Et on invite bien sûr les jeunes apprentis concernés à se tourner vers le service de formation professionnelle de leur canton. On a mis les liens pour les trois cantons concernés sur notre page rts.ch/on en parle. Nos cosmétiques nous rendent peut-être plus belles, plus beaux, mais ce n'est pas sans conséquence sur notre environnement, qui lui aurait plutôt tendance à devenir plus moche avec toutes les substances qui y sont rejetées. On en parle dans un instant. Voici Edwin Collins sur la thèse première.

0: A Girl Like You, le tube de l'écossais Edwin Collins, a sorti en 1995, mais toujours aussi efficace. À 8h48, on pose une question à 1000 francs. Où finissent les résidus de shampoing, de savon, de dentifrice et d'autres produits que vous utilisez dans votre salle de bain? Eh bien, vous avez la réponse, Catherine.
1: Oui, attention, roulement de tambour. Ils finissent dans la nature. Ah, yes.
0: Surprise.
1: Grosse surprise. On s'en doutait, hein, mais on n'y pense pas forcément. En se brossant les dents, on se dit que les stations d'épuration s'occupent de nettoyer tout ça. C'est en partie le cas, mais certaines substances passent entre les gouttes et se retrouvent dans les lacs et les rivières. Parmi ces résidus, on trouve des substances nocives pour les écosystèmes. Un événement vise à sensibiliser les consommateurs et consommatrices à cette problématique. Ça s'appelle Détox ta trousse. C'est une exposition interactive et ludique. Ce sera ce samedi 12 septembre de 9h à 14h à la place de la Louve à Lausanne.
0: Et vous y êtes associée à ce projet, Nathalie Chèvre. Bonjour.
2: Bonjour.
0: Bienvenue dans cette émission. Vous êtes écotoxicologue à l'Université de Lausanne. On parle de quelles substances exactement?
2: Alors, pour les cosmétiques, on parle d'une grande variété de substances. Il y en a à peu près 6000 hein, sur le marché. Donc, c'est vraiment très varié et ça va des produits lavants, aux colorants, aux parfums. Hein. On fait souvent la pub sur les parfums. Donc, c'est une très, très grande diversité de substances chimiques.
0: Avec quel type d'effet sur la faune et la flore?
2: Eh ben, on ne sait pas très bien pour le moment parce qu'on ne les étudie pas, on les utilise très peu. Ce dont on a entendu parler, c'est les anti-UV. On a entendu parler que ça blanchissait les coraux, c'est ce qu'on connaît le mieux. Mm-hmm. Mais certains d'entre eux finissent aussi dans le milieu aquatique avec des effets, par exemple, qui se bioaccumulent chez les poissons. Mais on connaît très très mal ces substances pour le moment.
1: Comment ça se fait qu'elles ne disparaissent pas à la station d'épuration? Est-ce que c'est trop fin comme substance?
2: C'est pas tout à fait ça. C'est que les stations d'épuration, elles ont été imaginées dans les années 50 et 60. Et l'idée, c'était d'éliminer la matière organique, le phosphore, l'azote, mais pas les substances chimiques de synthèse, qui ne sont pas des sources de nourriture pour les bactéries très intéressantes. Donc la plupart de ces substances, elles passent tout outre les stations d'épuration. On est en train de les moderniser en Suisse, mais ça prend du temps et ça ne permettra pas complètement d'éliminer 100% de ces substances non plus.
1: Est-ce qu'on a des chiffres? Est-ce qu'on a une idée de la quantité de produits qui se retrouvent dans les lacs et dans les rivières?
2: Alors malheureusement pas pour les cosmétiques, mais ce qu'on peut dire, c'est que déjà en étudiant les pesticides et les médicaments, on a à peu près 70 tonnes, par exemple pour le lac Léman, 70 tonnes de substances chimiques dedans, et on n'utilise pas les cosmétiques. Donc on se rend compte que c'est des quantités quand même assez grandes.
0: 70 tonnes? Wow.
2: Oui, 70 tonnes. Après, le lac est grand, donc les concentrations sont faibles, mais quand même, voilà, on a un cocktail de substances qui peut avoir une incidence sur la faune et la flore aquatique. On voit que cet été, elle a pas mal souffert avec la chaleur. Et ben, en plus, on rajoute les substances chimiques.
1: Ces produits qui se retrouvent dans le lac, on les ingère aussi fatalement, hein, puisque, enfin, en tout cas, dans le bassin, la Manique, on boit l'eau du lac, ailleurs aussi, les eaux d'autres lacs. C'est le cas?
2: Alors effectivement, les substances qu'on retrouve dans les eaux de surface qui servent pour l'eau potable, on risque de les retrouver au robinet, d'où l'intérêt justement d'éviter de les rejeter dans les eaux et de faire le maximum pour éviter ça en fait.
1: Parce que bien sûr, ces produits qui sont nocifs pour l'environnement le sont aussi pour l'humain.
2: Alors, c'est pas toujours le cas. Dans le cas des cosmétiques, l'industrie cosmétique ne produit pas des choses qui sont nocives pour l'être humain, mais il y a quand même sur le long terme des effets potentiels, notamment certaines substances qui peuvent être des perturbateurs endocriniens, des cancérigènes possibles. Donc oui, il y a des substances aussi nocives dans les cosmétiques.
1: Et c'est l'accumulation en fait de ces substances aussi qui est problématique. Ça peut être inoffensif à petite échelle, et puis quand on met ça sur sa peau, qu'on l'ingère, etc., ben, finalement, on en a beaucoup.
2: Alors, tout à fait. Si on fait le bilan dans une salle de bain, on peut compter jusqu'à 500 substances chimiques qu'on met sur la peau tous les jours. Donc, ce n'est pas une, c'est 500. Et puis, on ne connaît pas les effets de toutes ces substances ensemble, plus tout le reste à ce à quoi on est exposé.
0: Du coup, Nathalie Chèvre, comment mieux acheter, comment mieux consommer les cosmétiques?
2: C'est très compliqué. J'ai fait l'exercice moi-même, c'est assez compliqué. Donc, il existe des applications qui sont une aide, mais ils sont beaucoup du côté du principe de précaution. Donc, si on commence à appliquer ça, on n'achète quasiment plus rien. Disons qu'il y a quelques règles de base à faire. Prendre des produits où il y a la liste des ingrédients, donc elle est toujours marquée derrière, c'est l'avantage avec les produits cosmétiques, est peut-être la plus courte possible, la plus simple possible. Aussi, en utiliser moins. C'est aussi une possibilité. C'est-à-dire, au lieu d'avoir 3 crèmes, 4 démaquillants, etc., ben n'en avoir qu'un. Voilà, essayez de simplifier et de prendre des produits aussi plus simples et plus naturels.
1: Est-ce qu'il y a des substances en particulier qu'on peut chercher dans la liste des ingrédients pour les éviter?
2: C'est assez... Alors justement, il y a des applications qui le permettent, mais comme je dis, elles sont plutôt du côté du principe de précaution. Donc si on commence à appliquer ça, on n'achète plus grand-chose, mais ça aide quand même à faire le tri sur les substances, les produits les plus problématiques. Maintenant, quoi éviter? Bah, si on prend...
1: J'ai posé à côté de vous quelques produits qui viennent de ma salle de bain pour voir si on peut identifier ce qui est problématique. Alors, bah, il y a une mousse pour les cheveux, il y a du dentifrice et il y a un shampoing. La mousse pour les cheveux, sauf erreur, c'est tout, tout petit.
2: Alors, la mousse pour les cheveux, effectivement, c'est illisible pour moi, sans mes lunettes, et je ne les ai pas prises avec.
0: Mais vous pouvez me le donner, parce que moi, j'ai mes lunettes, à la rigueur. Je peux traduire pour tout le monde. Allez, qu'est-ce qu'on a
2: déjà,
0: en plus, c'est en allemand. Alors déjà,
1: c'est tout en bas.
0: C'est tout en bas. Donc, j'ai aérosol, blablabla. C'est tout en bas. Alors, on a de l'eau. Alors, ça va. Hydroxypropyl, butane, propane, d'accord. Sucrose, panthénol, niacinamide, acide lactique, guar hydroxypropyl. Pylitrominium.
1: On a perdu tout le monde.
0: Pas. Voilà, on a perdu tout le monde. Ok, chlorhydre, sodium, benzoate, blablabla, sodium hydroxyde. J'ai pas l'impression. Ah, il y a du parfum. Les parfums, faudrait éviter.
2: Alors voilà, les parfums, ils sont souvent tout en bas de la liste. Donc la liste, elle est faite avec les ingrédients qui a le plus en premier et puis le moins en dernier. Donc c'est pour ça, la plupart des cosmétiques, c'est l'eau. Hein. Quand on achète des cosmétiques très chers, on achète 70% d'eau. Il faut quand même le savoir aussi. Mm-hmm. Mais les parfums, oui, c'est dans les substances les plus problématiques pour l'environnement, mais également pour la santé. Ouais. Mais souvent, ils sont déclarés comme parfums et on ne sait pas quel type de parfum c'est.
0: On a souvent parlé aussi dans cette émission ou dans d'autres émissions de consommation des parabènes, du phénoxyéthanol, c'est ça, oui.
2: Alors, les cosmétiques, on les garde à la salle de bain où il fait chaud et humide. Et les bactéries, elles adorent le chaud et humide, donc il faut des conservateurs dedans. Et effectivement, parmi ces conservateurs, il y avait la famille des parabènes dont on a parlé il y a une quinzaine d'années, mais c'est rigolo parce que plus personne ne connaît maintenant dans les jeunes, dont certains parabènes de cette famille. Sont des perturbateurs endocriniens. Donc il y avait eu toute une polémique et on trouvait dans le commerce des cosmétiques qui étaient marqués paraben-free justement, dont on a remplacé par le phénoxyéthanol qui actuellement est sur la sellette parce que c'est un perturbateur endocrinien potentiel aussi.
1: Nathalie Chèvre, les crèmes solaires sont souvent mal notées dans les apps notamment. Elles contiennent des produits nocifs pour l'environnement, quelquefois pour la santé. Est-ce qu'il faut se passer de ce genre de produit?
2: C'est vraiment une grande question qui revient à chaque été, la question des crèmes solaires, parce que les filtres UV chimiques ne sont pas effectivement terribles ni pour l'environnement ni pour la santé. Il y en a certains dont les produits de dégradation sont cancérigènes. C'est un peu une pesée d'intérêt, c'est-à-dire qu'il faut se protéger. Effectivement, il existe le cancer de la peau. D'un autre côté, d'en mettre tout le temps beaucoup, c'est problématique. Donc, c'est un peu une pesée d'intérêt. Peut-être s'exposer moins au soleil aussi, ça peut être une solution. Mettre un chapeau, mettre un pull, c'est aussi des moyens physiques de se protéger et moins problématique.
1: Dernière question, si on se rend compte qu'on a des produits vraiment problématiques pour l'environnement ou pour la santé ou les deux hein, chez soi, qu'on se dit maintenant ça je vais m'en débarrasser, on le fait comment? On les jette à la poubelle du coup?
2: Alors, si vraiment on veut s'en débarrasser, on peut les jeter à la poubelle, effectivement, parce que c'est brûlé et puis que ces substances sont en partie éliminées lorsque c'est brûlé. Après, c'est vrai que si on les a, pourquoi pas les utiliser jusqu'au bout? Il y a aussi toute une réflexion écologique là derrière. C'est peut-être mieux de mieux acheter dans le futur, en tout cas.
0: Les conseils de Nathalie Chèvre, écotoxicologue à l'Université de Lausanne. Et puis, on rappelle cet événement interactif où vous pourrez notamment en savoir plus sur le parcours de vos cosmétiques après les avoir utilisés. Ça s'appelle Détox Tatrousse et c'est donc ce samedi à Lausanne. Vous trouverez plus d'infos sur la page de notre émission rts.ch/. On en parle, aussi accessible via l'application Play RTS. Merci Nathalie Chèvre, une bonne journée.
2: Merci à vous, bonne journée.

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1: Une petite comptine de sagesse, le petit pêcheur de Manon Lisa pour nous mener aux infos de 9h. Et puis juste après, on ouvre notre guichet à vos questions sur les investissements en bourse. Où placer son argent? Comment le faire fructifier utilement? Bref, la bourse, comment ça marche? On attend vos questions au 0800 108 208 ou par note vocale au 076 206 12 12. Nous recevrons deux experts tout à l'heure pour y répondre et vous conseiller de manière avisée.
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1: Vous écoutez, on en parle sur RTS Première. On sera de retour dans 6 minutes, le temps de prendre des nouvelles du monde. Il est 9h.
2: Adrien Krause.
3: Après le choc, les manifestations en Allemagne, ils étaient des milliers de personnes hier à défiler contre le parti d'extrême droite Alternative für Deutschland, l'AfD victorieuse lors de l'élection en Saxe-Anhalt dimanche et tout proche de gouverner ce land. Est-ce qu'il serait une première dans le pays depuis 1945? À Berlin, 5000 personnes s'étaient rassemblées à la porte de Brandebourg selon les estimations de la police, 14000 selon les participants. Notre correspondante Anne Maillet était sur place.
4: Encore sous le choc, ils convergent autour de la scène installée au pied de la porte de Brandebourg. Beaucoup de jeunes qui n'en reviennent toujours pas du score de l'AfD en Saxe-Anhalt. Bianca, à peine 20 ans et la mine grave, vient d'arriver avec ses amis.
5: Je suis venue parce que l'issue du scrutin en Saxe-Anhalt hier est vraiment choquant. C'est triste de voir que d'une certaine manière, l'histoire peut se répéter ainsi.
4: Dans tout le pays, ils sont descendus dans la rue pour dire non à l'AfD et dans l'espoir aussi de provoquer un sursaut. Verena, elle, sort tout juste du travail.
6: J'ai l'impression que notre démocratie s'érode tout doucement, sans que personne ne s'en émeuve vraiment, sans que la classe politique ne réagisse et ne fasse quelque chose. Pourtant, on a les moyens d'agir, c'est écrit noir sur blanc dans notre constitution.
4: Et justement, sur les pancartes brandies par les manifestants, un mot d'ordre, l'interdiction pure et simple de l'AfD. Devant ce monument, où défilaient les troupes d'Adolf Hitler dans les années 1930, Christoph Bautz, l'organisateur de la manifestation, on appelle aux responsables politiques.
7: Nous sommes en état d'alerte et pour que l'histoire ne se répète pas, il nous faut une interdiction de ce parti. Mais il faut aussi tendre la main à leurs électeurs, leur parler, les reconvaincre que la démocratie fonctionne. Et ça, c'est aussi une exigence à l'adresse de Friedrich Merz. Il faut qu'il livre de vrais résultats.
4: La mobilisation contre l'AfD ne devrait pas s'arrêter là. Une nouvelle manifestation plus large est déjà annoncée samedi à Berlin. Anne Maillet, RTS Berlin.
3: Elle poursuit sa restructuration. La Poste pourrait licencier jusqu'à 110 personnes d'ici fin 2027. L'annonce a été faite hier. L'entreprise justifie ses mesures d'économie. Il faut assurer son financement à long terme. Une stratégie de démantèlement pour Syndicom. Électrocution, brûlure, menace avec des couteaux, tentative d'étranglement. Il est accusé d'avoir torturé une quinzaine de victimes. Le procès d'un Vaudois de 33 ans s'est ouvert hier à Renan. Ses victimes sont des jeunes femmes avec qui il était en couple, mais aussi des hommes de son entourage. 6 ont porté plainte. Pour l'avocat de l'une d'elles, maître Loïc Parrain, l'emprise était totale. Écoutez.
8: Le fait de rester, pour certaines, était un mécanisme de défense, en se disant que le fait de rester, c'était savoir quelque part ce que l'on allait vivre, contrairement au fait de partir, qui les exposait à une grande incertitude sur les éventuelles représailles dont elles pouvaient être la cible.
9: Beaucoup de victimes ont renoncé à porter plainte. Comment l'expliquer, vu la gravité des faits?
8: Certaines ont immédiatement déposé plainte, d'autres ont attendu, et puis même d'autres ont beaucoup attendu, puisqu'on en a même une qui a déposé une plainte la semaine passée. Et ça montre toute la difficulté de réaliser ce qu'on a vécu, ce dont on a souffert, et ensuite de décider de se défendre et défendre ses droits.
3: Des propos recueillis par Esther Coco. Le verdict est attendu pour fin septembre. De fortes explosions entendues cette nuit à Kiev. Bilan 2 morts et 7 blessés. Une attaque russe, la première visant la capitale ukrainienne depuis 3 nuits, et l'expiration de la trêve réciproque annoncée par Moscou et Kiev. Kiev, le temps d'une visite des émissaires américains Steve Witkoff et Jared Kushner dans les deux villes. Relier davantage la Chine à l'Asie centrale, c'est l'ambition de Pékin avec un tunnel ferroviaire percé au Kirghizistan, une première étape de ce que la Chine présente comme une nouvelle route de la soie. À terme, le projet permettrait d'acheminer des marchandises vers le Moyen-Orient et l'Europe par le rail, tout en contournant la Russie. Jordan Davis est à Shanghai.
10: Ce tunnel de 200 mètres creusé dans la montagne kirghize est le premier à être achevé sur 29 à terme. Des maillons essentiels pour faire passer des trains de l'ouest de la Chine jusqu'en Ouzbékistan et potentiellement bien au-delà. C'est un projet qui coûte quelques 5 milliards de dollars, largement financé par la Chine. Et Pékin redessine ainsi la carte ferroviaire de ses anciennes républiques soviétiques. Leurs voies de communication sont toujours largement tournées vers Moscou. Or, les pays de la région cherchent justement à diversifier leurs échanges. Pour la Chine, cette nouvelle route de la soie permet donc de renforcer son intégration économique avec l'Asie centrale, mais aussi de faire de la région du Xinjiang un carrefour du commerce chinois vers l'ouest. Mais cette politique de développement est aussi controversée, notamment chez les activistes ouïghours à l'étranger. Ils accusent les autorités chinoises d'utiliser ce type de projet pour renforcer leur politique de contrôle et d'assimilation envers les populations musulmanes de la province. Jordan Davis, RTS, Shanghai.
3: Enfin, le retour de la Ligue des Champions, c'est ce soir. Six rencontres sont au programme avec notamment Real Madrid, Inter Milan et Porto face à Manchester City. Aucun club suisse ne sera cela dit en lice. Finale prévue le 5 juin prochain du côté de Madrid pour succéder au Paris Saint-Germain, double tenant du titre. Et puis la météo de ce mardi, du soleil malgré des voiles de nuages élevés avec l'arrivée de quelques averses ou orages dès l'après-midi. 32 degrés maximum du côté des températures. Demain, des nuages, de la pluie et on perdra une bonne dizaine de degrés. Ce sera plus calme dès jeudi.
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1: Sur l'axe Lausanne-Genève, une surcharge provoque un bouchon entre Nyon et Coppet en direction de Genève.
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0: Philippe Gérard.
1: 9h07 sur RTS Première. Vous écoutez, on en parle et nous sommes de retour pour ouvrir une heure de guichet interactif en compagnie de Jérôme Zimmermann et ses invités. Avec pour thème ce matin, Jérôme, investir en bourse, comment ça marche?
2: Oui, ça n'a jamais semblé aussi facile, à portée de main, avec une multiplication de plateformes qui permettent d'investir ses économies. Et puis les invitations à le faire sont nombreuses. Hein. Ces invitations semblent pertinentes. Hein. Par exemple, on entend depuis quelques années que laisser reposer son argent sur un compte courant ne rapporte rien, ça perd même en valeur. Si les taux d'intérêt sont faibles, comme c'est à nouveau le cas. Donc, investir, ça permettrait de lutter contre une perte de valeur provoquée par l'inflation. Par contre, il y a d'autres invitations à placer son argent qui peuvent être problématiques. Hein. Ce sont celles qui promettent monts et merveilles, des gros gains, des rendements époustouflants. Ça cache souvent des business douteux et même des arnaques.
1: Mais est-ce que ça sert à quelque chose d'investir si on a peu d'économies?
2: Ça, c'est une question qu'on posera évidemment à nos invités. Mais en tout cas, je le disais juste avant, c'est devenu accessible. En quelques clics sur un smartphone, je peux aujourd'hui acheter tout type d'instruments financiers dans presque toutes les places boursières du monde. Au-delà de cette gestion soi-même à travers un portail ou une application, il reste aussi le conseil personnalisé à travers une banque ou des portefeuilles d'investissement. Alors, comment s'y retrouver dans tout ça? Est-ce que ça vaut la peine? Comment gérer la part de risque? Comment éviter de perdre des plumes? Eh bien, on attend les questions du public.
1: Et c'est à travers le 0800 108 208, numéro gratuit, que vous pouvez participer en direct à cette émission. 0800 108 208, c'est le moment ou jamais. Si vous avez des questions, des remarques, des retours d'expérience aussi peut-être. Vous pouvez aussi nous expédier des messages vocaux via WhatsApp, Signal, Telegram ou Tréma au 076 206 12 12 ou alors des courriels aussi à l'adresse onenparle@rts.ch. Et pour nous guider ce matin, répondre à vos questions donc en direct au 0800 108 208, nous avons le plaisir donc d'accueillir Fantin Vert. Bonjour à vous.
3: Bonjour.
1: Vous êtes consultant en investissement pour le groupe Raiffeisen Suisse. Avec quelle enveloppe peut-on commencer à investir? Est-ce que 50 ou 100 francs par mois, par exemple, ça suffirait?
3: Oui, tout à fait. Les montants d'investissement minimaux ne sont pas forcément réservés aux grandes fortunes. Parfois, on a tendance, on a un peu ce biais d'infériorité de penser qu'il faut 100 000, 1 million, un grand héritage, vendre une maison pour pouvoir investir. Alors que déjà, à partir de 50 francs ou même quelques francs, on peut se permettre de le faire.
1: Mais par contre, investir, ça implique investir sur le long terme. C'est-à-dire qu'on n'investit pas juste pour 6 mois. Ou oui.
3: Un investissement pour 6 mois est toujours pas recommandé. En tout cas, ça c'est certain par conseiller d'une banque Raiffeisen ou d'une banque tout court. Parce que finalement, l'investissement doit également répondre à différentes exigences que vous allez fixer. Parce que chacun a un appétit à prendre du risque, mais également une capacité à prendre du risque. C'est un peu comme pour une maison, finalement. C'est une chose de pouvoir l'acheter, mais il faut également pouvoir la garder. Après, ça dépend de vos revenus, ça dépend de votre horizon de temps, combien de temps est-ce que vous comptez habiter dans la région, quelles sont vos dépenses à côté. Donc oui, l'horizon de temps est important. Plus il est long, mieux c'est. Mais je dirais déjà à partir de 3 ans, on peut commencer à faire quelque chose.
1: Ça veut dire qu'en fait, cet argent, il faudrait se dire « j'en aurai pas besoin pendant les 3 prochaines années ».
3: Dans un monde idéal, oui. Mais généralement, l'argent est fait, qui est investi, donc est fait pour un projet. Ça peut être financer des études d'un enfant. On parlait tout à l'heure en aparté justement d'une vie d'étudiant, etc., d'un enfant. Ça pourrait être pour acheter une maison, pour être parti en vacances ou également pour la retraite. Ou simplement, c'est du bonus. C'est ce qu'on a en plus à la fin du mois, qu'on peut se permettre d'investir dans un horizon long terme et puis du coup le faire fructifier pour combattre, comme vous le disiez justement tout à l'heure, Jérôme, cette inflation qui grappille petit à petit notre argent.
2: Et puis, par rapport au terme utilisé, justement, on parle d'investir, si on peut faire la distinction avec, c'est pas boursicoter, parce qu'il y a peut-être des gens qui vont nous dire, vous nous incitez à boursicoter, on est là pour acheter et vendre frénétiquement, donc c'est pas exactement le même procédé.
3: C'est pas l'idée, ça reste une méthode qui est tout à fait possible, mais finalement, ce qui est important de définir en tant qu'investisseur ou primo-investisseur aussi, si c'est la première fois que vous le faites, c'est quel est le service que vous allez vouloir avoir? Est-ce que vous estimez que vous êtes suffisamment bon tout seul? Et du coup, c'est ce qu'on appelle boursicoter. Vous allez passer par des brokers en ligne, par des banques, même qui proposent ce type de technique, parce que finalement, il n'y a pas de service. Vous allez juste avoir recours à un e-banking et vous allez vous débrouiller. Ça présente un certain risque parce qu'on laisse entrer du coup tous les biais cognitifs qui sont liés à un investissement, qu'on investit son propre argent. On est très émotionnel. Ou sinon, vous pouvez aussi avoir recours simplement à une banque, à un conseiller, une conseillère qui peut du coup vous accompagner et puis vous soutenir. Ça peut être une gestion déléguée, ça peut être une gestion accompagner. Vous pouvez décider de prendre vous-même les décisions d'investissement ou vous pouvez les déléguer à la banque. Et ça, on pourra peut-être en venir par la suite.
2: Et puis, vous expliquiez, Fantavert, qu'on peut, avec déjà des montants relativement faibles, commencer à investir régulièrement. Il peut y avoir une crainte des frais qui vont manger aussi ces investissements. Là, est-ce que ça a évolué ? On en est où aujourd'hui ? Est-ce qu'on risque de se faire manger nos 50 francs par les différents frais qui peuvent être appliqués par les plateformes, par les banques, les institutions ?
3: Les frais, il y en aura toujours. Je compare souvent ça quand je discute avec des clientes et des clients, justement, à la construction de sa maison. Si vous voulez le faire tout seul, vous pouvez le faire. Vous avez acquis un terrain ou vous avez hérité d'un terrain, vous pouvez décider de le faire tout seul. Vous allez avoir des frais peut-être supplémentaires parce que vous n'allez pas réussir à négocier des frais, enfin, à négocier des coûts différents avec les maçons, les peintres, les charpentiers, etc. Peut-être également la matière première, vous allez la payer un petit peu plus cher que si vous êtes un architecte. Ou vous pouvez avoir recours à un architecte. Et là, il y a différents types d'architectes. Il y en a qui vous accompagnent à 100%. Il y en a d'autres qui sont plus ou moins là. Et ça, ça amène également des frais. Donc, c'est tout à fait comparable. Des frais, bien sûr, il y en aura toujours si vous voulez avoir accès justement à un marché qui nécessite d'employer des gens. Mais ils évoluent selon le type de service financier et les instruments que vous allez choisir. Et le travail d'une banque ou même d'un broker, normalement, c'est vous amener toute la transparence pour savoir quels sont les frais que vous allez payer.
1: Fantavert, notre premier invité, donc consultant pour le groupe Raiffeisen, donc consultant en investissement. Et puis un autre invité, Thomas Veillet, bonjour.
0: Bonjour.
1: Tout frais sorti du trafic, prive dans le trafic, vient d'arriver.
0: J'ai réussi.
1: Vous avez été trader, puis fondateur du site d'information investir.ch et vous décryptez aussi les marchés sur la chaîne YouTube de Swissquote dans le Morning Bull. Est-ce qu'investir sur les marchés boursiers, Thomas Veillet, c'est pour tout le monde ou bien est-ce qu'il y a des raisons parfois de s'en tenir écarté ?
0: Non, des raisons, certainement il y aura toujours des gens qui ne devront peut-être pas faire ça, surtout ceux qui sont à dire addicts au jeu, mais autrement je pense que globalement c'est fait pour tout le monde et c'est en train de se démocratiser de plus en plus. Pendant des années on a un peu limité ça à certaines personnes, à une certaine élite dans un premier temps, puis aussi parce que l'accès était compliqué par rapport au montant qu'il fallait investir. Aujourd'hui je viens d'entendre qu'on a un peu démocratisé la taille des investissements, ça c'est de plus en plus de banques font des moyens d'investir par fraction, donc c'est devenu pour tout le monde et je pense que c'est en plus de ça une nécessité parce que l'évolution actuelle de la finance, l'évolution politique, fait qu'on ne sait pas combien de temps vont durer nos fonds de pension dans les années à venir, et que je pense que les jeunes aujourd'hui doivent apprendre assez rapidement à commencer à se construire un capital, et donc ça devient pour tout le monde. Et je pense d'autant plus qu'aujourd'hui, il y a de plus en plus de systèmes qui nous permettent d'informations, qui nous permettent d'évoluer et de pouvoir apprendre par soi-même et évoluer dans le monde de l'investissement. Donc j'ai envie de dire que oui, dans une grande majorité, c'est fait pour tout le monde. Et c'est presque même nécessaire.
2: Alors, il y a ces deux aspects. On peut se faire conseiller par des spécialistes. Et puis, on peut le faire soi-même. Hein. Vous êtes en train d'en parler. Mais le faire soi-même, c'est peut-être prendre le risque de faire des erreurs, de faire un peu n'importe quoi. Ce serait quoi les erreurs à éviter quand on décide de commencer à investir ?
0: Bon, vous savez, statistiquement, déjà, on dit que dans l'investissement, le taux de réussite est de 1 pour 2. Bon, enfin, 50-50.
3: Donc, ça se rapproche assez. Ou pas,
0: c'est ça. Sur le long terme, il y a quand même pas mal de choses. Si on prend toutes les recommandations, là je parle seulement des recommandations des grandes banques et des grands brokers américains, quand vous prenez tout ça, vous mettez tout ensemble, on arrive, si on les suit, on a raison une fois sur deux, donc ça se rapproche quand même du pile ou face. Après, je pense que les erreurs, déjà, c'est de commencer sans comprendre ce qu'on fait. Il y a énormément d'informations, comme je le disais avant, de formations qui vous permettent d'apprendre un minimum, de comprendre de quoi on parle, de savoir de quoi on parle, et je pense qu'il y a déjà toute une partie de s'informer et de comprendre. Il y a énormément de médias aujourd'hui qui permettent d'avoir beaucoup d'informations sur la finance, et je pense qu'il y a un premier temps, c'est pour s'imprégner de la matière, comprendre comment ça fonctionne, quelles sont les règles de ce métier-là, de ce monde-là, et ensuite, je pense que là, le risque serait de se lancer tête baissée en disant « oui, j'ai un copain qui m'a dit que si j'achetais ça, c'était génial ». Et puis, il y a une chose qui, moi, me vient à l'esprit en premier, c'est le côté diversification. Trop de personnes ont tendance à venir à se dire « bah moi, j'achète un truc parce que ça me plaît bien », et on retrouve avec des portefeuilles qui sont des gens qui se sont mis là-dedans tout seul et puis qui ont 100% de semi-conducteurs, 100% d'Apple, 100% de Nvidia dans leur portefeuille, ce qui est complètement contraire à toutes les règles qu'on apprend de base dans la finance. Donc, Pour moi, c'est déjà de se former et de ne pas se lancer la tête dans un sac sans réfléchir.
1: Thomas Veillet et Fantin Vert, les deux experts en finance, en investissement, sont avec nous jusqu'à 10h. Alors profitez-en, profitez de cet espace qui vous est offert pour leur poser des questions. Toutes les questions que vous avez sur les investissements, sur les placements, comment placer vos économies, où les placer, par quoi commencer si vous n'avez jamais fait ça. Profitez-en, nous sommes avec eux pendant trois quarts d'heure au 0800 108 208 pour passer directement à l'antenne. Ou alors si vous ne pouvez pas passer en direct, si vous n'êtes pas disponible pour être en direct, vous pouvez enregistrer un vocal et nous l'envoyer au 076 206 12 12.
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0: Elle mêle des origines suisses et irlandaises et a trouvé dans le mot anglais « landlocked », qui est le titre de sa chanson, l'image parfaite de sa nostalgie de l'océan, puisque ça désigne un pays sans accès à la mer. Une chanson née du mal du pays, entre montagnes suisses et rêves de vagues atlantiques. C'était Ella Malherbe.
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0: Guichet consacré aux placements, aux investissements en bourse avec nos deux invités, les deux invités de Jérôme Zimmermann, Fantinvert, consultant en investissement pour le groupe Raiffeisen, et Thomas Veillet, le fondateur d'investir.ch. Et des premières questions qui arrivent à notre standard, Jérôme.
2: Exactement, celle de Sylviane. Je me demande toujours si les conseils d'une banque nous sont vraiment favorables ou s'ils le sont surtout pour la banque. Alors, c'est une question qu'on peut vous adresser, Fantinvert, qui est représenté. Il y a déjà cette question, puis aussi on peut se demander quelle est la plus-value aujourd'hui si on choisit plutôt les conseils auprès d'une banque que de le faire soi-même.
3: Moi, j'adore les analogies, puis pour le coup, on sort de la période d'été, donc je trouve que ça va assez bien s'appliquer aux vacances. Quand vous partez en voyage, que ce soit en Suisse ou à l'étranger, vous pouvez décider de le faire par vous-même ou vous renseignant sur Internet, sur ce qui existe, ce qui est à disposition, les meilleures places à visiter, en regardant sur les réseaux sociaux, si tant est que ça vous intéresse, puis que vous voulez pas être pollué par ce qui existe. Finalement, les investissements, c'est à peu près la même chose. Soit vous pouvez décider d'y aller un petit peu tout seul en vous renseignant sur Internet, au risque d'être pollué par ce qui existe et en laissant vos biais cognitifs rentrer en jeu, ou vous pouvez décider d'être accompagné. Alors, soit vous l'êtes partiellement et puis vous donnez un peu votre touche sur toutes les activités que vous allez faire durant vos vacances, et puis c'est vous qui décidez finalement à la fin ce que vous voulez faire, ou soit vous laissez 100% guider, un peu comme dans un all-inclusive, mais guider pour visiter les choses. Avec une banque, c'est la même chose pour les investissements. Vous décidez de vous débrouiller, ou vous décidez d'être accompagné, ou de tout déléguer à la banque, c'est vous qui décidez de ce que vous voulez faire. Et bien sûr.
2: Ça ne se fait pas dans l'intérêt de la banque. Enfin, quelque part, bien servir les clients, ça sert les deux intérêts.
3: Bien sûr, c'est un intérêt commun. C'est un

0: classique, on va pas nommer la Raiffeisen parce qu'on va parler d'une autre, mais l'UBS par exemple, moi je viens de là-bas, c'est clair que quand on vendait des produits aux clients, on avait des produits maison, donc les produits maison sont adaptés aux clients d'abord, mais aussi adaptés à la rémunération que la banque peut obtenir derrière, donc il y a aussi forcément un biais cognitif de ce côté-là. De l'autre côté, effectivement, il y a des gérants indépendants qui sont censés accéder à toute la palette des investissements un peu partout.
1: Oui. Fantavert.
2: C'est une excellente remarque parce qu'effectivement, c'est bien aussi l'élément où on appelle au sens critique un petit peu des investisseuses et des investisseurs, c'est de savoir qu'est-ce qu'il y aura dans le patrimoine d'investissement qui sera proposé ou géré par la banque. Il y a différentes banques, effectivement, qui intègrent que leurs propres produits. Ça a des avantages, mais ça a aussi des inconvénients. On n'aura peut-être pas forcément le temps de tous les nommer aujourd'hui, mais effectivement, ça peut être quelque chose qui amène certains conflits d'intérêts, comme le disait tout à l'heure mon voisin Thomas Veillet. Mais il y a des banques également qui travaillent avec des architectures qui sont ouvertes et intègrent finalement les produits qu'on appelle les best in class, donc les produits qui sont les meilleurs. C'est pas forcément que des produits maison. On a nommé la Raiffeisen, on a nommé l'UBS. Moi, je travaille pour Raiffeisen, donc forcément, si vous regardez nos portefeuilles, il n'y a pas que des produits Raiffeisen, c'est une architecture ouverte. D'autres banques le font également, parce que l'idée, c'est de trouver le meilleur produit.
1: On va accueillir un premier téléphone au 0800 108 208. Marie, qui nous appelle du canton de Vaud. Bonjour.
3: Oui, bonjour.
0: Bonjour.
3: Je suis de 2 ans à la retraite. Je suis une personne qui a un tout petit salaire de la vente. Mon travail est au moins 60%, je vous laisse imaginer, j'aurai une toute petite retraite. Et ma banque m'a contactée fort aimablement et de manière très intéressante pour me proposer d'investir mon deuxième pilier, qui est à peu près de 260 000 francs, plutôt que de toucher ma rente. En me disant 90 000 francs placés pour me faire une rente en plus de mon AVS, et le reste au placement. Je suis assez surprise qu'avec aussi petits moyens, on me propose cela.
1: Alors, qu'est-ce que vous en pensez autour de la table, Fontainevert, Thomas Veillet? Thomas Veillet, peut-être, ou non? Alors, vous renvoyez la balle.
0: Non, Thomas Veillet. Moi, je veux bien le dire. C'est toujours extrêmement compliqué de répondre à ce genre de questions sans connaître la personne de A jusqu'à Z. Il y a un truc qu'on apprend dans les banques à faire déjà ce qu'on appelle en anglais le KYC, Know Your Client, connaissez votre client. Et c'est toujours difficile de répondre à une question aussi précise sans avoir les données complètes de l'histoire. Maintenant, c'est vrai qu'aujourd'hui, il y a des systèmes d'investissement, il y a des moyens d'investir, même des petites sommes, comme vous le dites, madame, qui vous permettent quand même d'avoir des revenus conséquents. Mais de nouveau, il faut connaître la globalité de votre situation, vos besoins, vos intentions, vos envies futures pour qu'on puisse donner une vraie réponse de ce côté-là, à mon sens. Mais c'est vrai que oui, aujourd'hui, il faut complètement démystifier le fait qu'il n'y a pas que des gens qui ont 20 millions qui font de l'investissement à la retraite.
1: Mais si j'ai bien compris, Marie, vous me corrigez si je dis des bêtises, vous avez à peu près 200 000 francs de deuxième pilier, c'est ça? Et puis, est-ce qu'avec 200, avec une telle somme, est-ce qu'on peut produire, générer un revenu annuel qui soit comparable à la rente ou ce qui soit meilleur qu'une rente?
0: Alors de nouveau, il faudrait connaître les chiffres. Il faudrait connaître les chiffres de la rente pour donner un vrai avis. Et puis deuxièmement, après c'est vrai que générer un revenu sur un montant pareil, on connaît les niveaux des taux d'intérêt, on connaît les niveaux qu'on peut espérer sur de l'historique. Donc on va dire que si on arrive à faire du 6-7% annualisé, c'est bien. Donc après, à partir de ça, on peut réfléchir. Mais comme je ne connais pas la rente de base, difficile d'avoir une réponse très claire.
1: Vous savez quelle rente vous toucheriez si vous choisiriez la rente, Marie?
3: Alors, environ 1200 francs par mois. En LPP.
1: D'accord. Fontainevert, vous vouliez intervenir?
2: Oui, il y a passablement de choses qui doivent être considérées finalement sur cette décision, rente ou capital. Je crois que ça reste toujours un peu l'éternelle discussion, l'éternelle interrogation au moment où on arrive à la retraite. Et souvent, c'est des choses qu'il faut anticiper, si possible déjà 5 ans avant l'âge de la retraite, la validité de la retraite en tout cas, se poser la question de ce qu'il faut faire. Ça dépend énormément de métriques. Il y a un taux de conversion sur le certificat de la caisse de pension qui permet d'estimer également est-ce que c'est une meilleure idée ou pas. Ça dépend du reste de la situation financière, la situation fiscale. Est-ce que madame est locataire? Est-ce que madame est propriétaire? Ça fait beaucoup de si pour réussir à répondre simplement. Mais le fait que la banque contacte Marie pour proposer éventuellement des investissements, c'est effectivement intelligent. Après, ça nécessite une analyse qui est peut-être un peu plus profonde, malheureusement.
1: Après, en s'engageant pour une discussion, on ne s'engage pas forcément à quelque chose, à signer forcément à quelque chose qui nous contraint.
2: Jamais.
1: D'accord. Donc
2: heureusement.
1: Voilà. Donc Marie, vous pouvez quand même discuter avec votre banque et puis ensuite peut-être décider par vous-même.
3: Oui, tout à fait. C'est simplement le fait qu'on me propose avec un tout petit revenu. J'ai 20 ans d'expérience de vie devant moi. J'ai 5 ans garantis à 1 500 francs.

0: rond, deux ronds avec ce qu'ils mettent de côté. Mmh. Et puis après, c'est ce qui reste qui va me faire le complément de mon AVS. Et si les chiffres sont pas bons, ben, j'aurais pas le droit à des prestations complémentaires parce que cet argent est placé. Mmh. Locataire, hein. Donc voilà, ça résout bien des problèmes. Mais effectivement, je trouve que c'est un peu inquiétant avec un aussi petit revenu de jouer à ça. Voilà. J'ai l'impression que ça me donne.
1: On a entendu votre inquiétude. Merci Marie, en tout cas, de l'avoir partagé avec nous.
2: Et Jérôme. Oui, le cas de Marie illustre quand même qu'on reste, on peut jamais prédire à 100% exactement. Il faut prendre rendez-vous et établir aussi son profil. Justement, peut-être, Fantinvert, je voulais savoir comment est-ce qu'on établit le profil des clientes et des clients par rapport à leur envie de prendre ou non des risques, hein, parce que finalement, on veut soit un plan un peu, entre guillemets, pépère, mais je pense que ça l'est jamais à 100%, ou alors on a envie d'être un peu plus offensif. Comment est-ce qu'on arrive à fixer cette barre-là? Puis ça m'intéresserait de vous entendre aussi, Thomas Veillé, sur comment le faire soi-même, d'ailleurs, prendre cette direction-là.
3: Dans un monde idéal, ce serait des questions que n'importe quel investisseur, même qui travaille avec une banque ou qui soit 100% autonome, devrait se poser comme question. C'est quel est mon horizon de temps? Quelle est ma capacité à assumer une perte sur une période donnée? Quelle est ma capacité d'investissement? Quelle est l'épargne que j'ai également en réserve de côté? Ben ça, ce sont des questions typiquement qu'on va poser dans un profil d'investissement que vous allez retrouver dans une banque lorsque vous souhaitez être accompagné ou déléguer la gestion de vos investissements. Donc ça passe d'abord par ce profil d'investisseur qui, moi généralement, je le raccourcis un petit peu en disant que ça détermine votre capacité à prendre des risques et votre appétit à prendre des risques également. Ensuite, ces sept questions-là que vous allez avoir, qui sont finalement assez bêtes et méchantes, vous permettent de déterminer un des quatre voire cinq profils d'investisseurs qui existent, qui sont plus ou moins composés d'actions dans le portefeuille qui sera finalement proposé.
2: En avançant dans l'âge, on est censé être un peu plus prudent au niveau des investissements, Thomas Veillé.
4: Bah, étonnamment, sauf erreur, je crois que statistiquement, ce n'est pas aussi évident que ça. Mmh. On a des personnes qui arrivent à la retraite, voire post-retraite, qui sont plus enclins à prendre des risques sur des investissements un peu plus compliqués, un peu plus risqués, que certains jeunes qui sont encore en phase d'ascension dans leur carrière, on va dire, et qui préfèrent mettre de côté pour prévoir pour l'achat d'une maison. Mais quand vous arrivez à un stade de la vie où vous dites, effectivement, vous n'avez plus qu'une période limitée dans le temps, certains ont tendance à vouloir prendre plus de risques. Et c'est vrai que moi, les gens qui me contactent dans ma position, qui est un peu différente que le banquier classique aujourd'hui, je me rends compte que j'ai beaucoup de personnes qui sont bien plus âgées que moi. Et donc, il y a quand même pas mal d'intérêts plus agressifs sur des investissements très, très, très, on va dire, courageux qui viennent de personnes au-delà de la soixantaine.
1: 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Faites comme Marie, profitez-en pour poser vos questions à nos deux experts. 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

0: As it was, Harry Styles à 9h33 au guichet, dont on parle guichet sur les placements, les investissements avec Fantin Vert et Thomas Veillet, nos deux experts, et avec les questions qui arrivent à notre standard, Jérôme Timmerman.
1: Vanessa Genève qui a deux questions. La première, c'est si on investit, on gagne de l'argent, est-ce que ça signifie que quelqu'un d'autre en perd et donc d'une certaine façon qu'on participe à maintenir des inégalités? Et puis qui nous demande encore quels ETF éthiques, on va pouvoir définir, rappeler ce que c'est qu'un ETF d'ailleurs, quels ETF éthiques recommandez-vous? Ma banque Raiffeisen m'en a recommandé, mais Holcim en fait partie. Je trouve pas que cette entreprise soit particulièrement éthique. Alors, la première question, si on gagne, il y a d'autres qui perdent. Thomas Veillet, c'est vrai que ça peut être complètement abstrait hein, de s'exposer au marché boursier. On se dit, mais forcément, il y a des gagnants, il y a des perdants.
2: Oui, il y a des gagnants, il y a des perdants, mais c'est pas parce que vous achetez que vous êtes en train d'arnaquer quelqu'un qui est en train de vendre, c'est pas la question. D'abord, il faut déjà savoir quand c'est que la personne qui vend a commencé à acheter, parce que si vous achetez un titre aujourd'hui, vous, à 100 francs, mais qu'elle l'a acheté à 20, mais qu'elle s'en débarrasse à 100, vous l'achetez à 100, elle a pas perdu de l'argent, elle a pris un profit, et vous, c'est vous qui allez derrière profiter de la suite de la hausse, pour autant que ça continue à monter. Donc c'est, faut pas réfléchir comme ça, vous achetez pas à la même personne, c'est une agrégation de marché, les gens viennent acheter, on se retrouve, on s'échange les titres. On ne peut pas réfléchir comme ça, sinon on ne s'en sort pas. Et puis la bourse, malheureusement, c'est chacun pour soi. Hein. On n'est pas là pour commencer à dire « Oui, mais je ne vais pas acheter parce que sinon l'autre qui va vendre, il va perdre de l'argent. » Ce n'est pas comme ça que ça marche. Il faut oublier ce concept-là, ça n'existe pas. Il y a forcément des gens qui perdent en bourse. Il y a forcément des gens qui gagnent en bourse. Il y a des méthodes d'investissement, il y a des manières de faire pour essayer de limiter la casse. Ce n'est évidemment pas une science exacte. C'est ce que je dis toujours, la finance n'est pas une science exacte, donc il faut composer avec ça. Et il faut accepter qu'il y a des moments, certains vont perdre, d'autres vont gagner. C'est pas parce que vous gagnez que vous êtes le méchant et que la personne qui perd est le gentil.
1: Et donc, dans les investissements qu'on peut faire, il y a les actions, il y a les obligations, etc. Et puis, il y a les ETF dont nous parle justement Vanessa dans sa question. Elle nous demande quels ETF éthiques. Mais d'abord, ETF, est-ce qu'on peut le rappeler, le définir, Fantin Vert?
3: ETF, Exchange Traded Fund, vous m'excuserez pour mon accent, mais il s'agit simplement en fait d'un fonds, d'une espèce de panier qui a pour but de répliquer autant que possible un indice boursier. Un indice boursier, c'est normalement de nouveau une espèce de panier en fait qui est constitué de toutes les entreprises qui a pour but de correspondre en fait au marché. On peut prendre un ETF par exemple sur le SMI qui est le marché suisse des actions des plus grosses, des 20 et quelques plus grosses entreprises cotées. En l'occurrence, ça a pour but de montrer un petit peu l'état de santé de l'économie suisse par le biais de ces 20 grosses entreprises.
1: C'est une stratégie qu'on peut recommander, Thomas Veillet, si on ne sait pas trop ce qu'on fait, d'acheter des ETF?
2: Alors non seulement on peut la recommander, mais en plus c'est quelque chose qui est devenu extrêmement populaire, parce que je crois qu'aujourd'hui il y a plus d'ETF que d'actions en circulation dans le monde. Donc tout simplement parce que ça s'est simplifié. On nous apprend une chose quand on fait de l'investissement, c'est diversifier. Donc quoi de mieux de diversifier que d'acheter un panier d'actions qui vous diversifie par défaut? Donc ça c'est une bonne solution. Donc oui, on peut les recommander. Après, il existe autant d'ETF que de stratégies dans le monde, j'ai envie de dire. Vous parlez tout à l'heure du SMI, il y a le S&P 500, mais après il y a des stratégies par secteur, il y a vraiment tout ce qu'on veut, donc il faut juste de nouveau savoir ce qu'on achète, mais c'est un bon moyen d'acheter une thématique. Je ne sais pas, demain vous voulez acheter la thématique de l'intelligence artificielle qui est très à la mode en ce moment, vous avez des ETF là-dessus, vous choisissez ce que vous voulez et vous jouez un basket de 10, 20, 30 actions sans prendre le risque sur une seule société.
1: Et il y en a qui sont peut-être qualifiés de durables, comme ça a été conseillé à Vanessa, Fantin Vert, il y a du Holcim dans un ETF durable, ça pose la question de ces investissements éthique, est-ce que les labels sont vraiment béton? C'est un jeu de mots qui est plutôt à propos pour cet exemple.
3: C'est toujours difficile parce que finalement, effectivement, quand on voit un label durable sur un investissement, peu importe la maison derrière, on se confronte à sa propre idée de ce qu'est un investissement durable ou ce qu'est une entreprise qui est durable. Et je pense que c'est surtout une bonne chose de commencer avec un esprit critique en se disant, qu'est-ce qui est défini pour moi une entreprise que je peux estimer comme durable? Et la limite étant que certainement en bourse, vous risquez de trouver peu d'entreprises qui sont cotées en bourse qui correspondent vraiment à votre idée de la durabilité, ou en tout cas peut-être elle correspondra jusqu'au prochain problème que vous allez, qui sortira peut-être dans l'immédiat. Donc le simple fait d'investir dans une entreprise parce que vous la pensez durable ne suffit pas. Imaginez par exemple Coca-Cola. Je fais pas de pub pour Coca-Cola, j'en bois pas, mais vous décidez d'investir dans cette entreprise parce que vous êtes persuadé qu'ils ont envie de réduire leurs émissions de PET et puis qu'ils vont revenir à la bouteille en verre. Mais en attendant, si vous n'allez pas à l'Assemblée Générale de Coca-Cola, je sais pas où elle a lieu, mais aux États-Unis, quelque part comme ça, pour émettre votre besoin, votre envie de réduire les émissions de PET, Coca-Cola aura aucune idée de ce que vous voulez faire avec cet argent-là. Donc investir, c'est une bonne chose, mais après, il faut agir. Et en tant qu'investisseur, vous avez un pouvoir qui est gigantesque, qui s'appelle l'actionnariat, et donc votre droit droit social qui correspond en fait à votre droit d'aller à l'Assemblée Générale et de voter. Des banques proposent justement, ce qui est le cas de l'entreprise pour laquelle je travaille, proposent des systèmes de vote, c'est-à-dire que lorsque vous investissez dans un fonds qui appartient à cette entreprise, derrière vous avez le vote qui est géré par la Raiffeisen, pour ne pas la nommer, qui va à l'Assemblée Générale et qui pousse l'entreprise à améliorer sa pratique. Donc pour le cas précis de Holcim, en l'occurrence, c'est ce qui est fait. C'est bien plus profond que ça, parce que Holcim, je connais relativement bien le cas, et puis le système d'analyse. On ne va pas rentrer non plus trop en profondeur, parce que sinon j'en aurais pour une heure encore, et puis vous avez, je crois, d'autres choses à présenter par la suite.
1: Et d'autres questions.
3: Et d'autres questions également, ce ne serait pas juste pour les prochains. Mais effectivement, derrière, il y a tout un processus, et j'invite surtout les personnes, les investisseurs, à s'intéresser aux concepts de durabilité en investissement qui sont appliqués dans les banques, parce qu'ils sont tous différents, comme les labels que vous mentionnez tout à l'heure.
0: Une question reçue au 076 206 12 12.
4: Bonjour, ici Pierre de Genève. Peut-être avez-vous déjà traité ce sujet. J'avais un voisin de parking qui était conseiller financier. Il m'avait confié que ce qui lui posait problème, c'est que ses clients avaient de la peine à profiter de leur investissement. En résumé, quand vendre sans réinvestir? Bonne journée.
0: Quand réaliser finalement son bien, son capital? C'est un peu cette question, Thomas Veillet.
2: Jamais. Non, je pense qu'il faut... de nouveau, il n'y a pas une réponse unique pour ça. On dit normalement qu'il faut rester investi tout le temps. Donc vous avez la possibilité d'avoir... Il y a vraiment du cash devant vous que vous pouvez avoir besoin demain, mais vous devriez, en théorie, être investi en permanence.
0: Et mais quel est l'intérêt, du coup?
2: Vous vendez quand vous avez besoin, c'est là que j'allais en arriver.
0: Okay.
2: Vous êtes investi en permanence tant que vous n'avez pas besoin de consommer cet argent.
0: D'accord, okay.
2: Demain, quand vous voudrez vous acheter un jet privé avec ce que vous avez gagné en bourse, vous pourrez vendre pour réaliser le jet privé. Mais il faut savoir quand même que je suis en train d'écrire justement une vidéo là-dessus. Si aujourd'hui vous êtes investi depuis 25 ans dans le S&P 500, l'indice de référence américain, vous avez fait une performance grosso modo comme quelque chose comme 600 000 dollars si vous avez mis quelque chose comme 100 000 dollars il y a 25 ans. Maintenant, si vous avez vendu et raté les 10 meilleures séances de bourse de ces 25 dernières années, donc sur 6200 séances de bourse, vous en avez raté 10, la performance diminue de moitié. Donc vous devez être investi en permanence et vous devez vendre ou réaliser votre capital quand vous avez besoin pour un objectif beaucoup plus concret que d'être actionnaire de Coca-Cola qui fait son assemblée générale à Atlanta, sauf erreur.
1: On a différentes personnes qui s'inquiètent aussi des crashs ou des moments où il y a des grosses baisses affichées dans les marchés. Eric qui signale que toutes les bourses sont au plus haut en ce moment. Tous les 10-15 ans, il y a une grosse baisse. En 87, les actions ont perdu la moitié de leur valeur en une nuit. Il y a aussi un risque géopolitique qui pourrait déclencher une baisse importante. D'ailleurs, on l'a quand même un peu traversé déjà. C'est aussi valable pour les fonds. Ça aussi, c'est une chose qu'on doit apprendre à gérer quand on décide, Fantin Vert, comment gérer cette partie qui est plutôt psychologique quand même.
3: Effectivement, la partie des baisses, au final, c'est aussi très compliqué. On appelle ça le biais de coûts irrécupérables. En fait, plus vous avez passé du temps à vous intéresser à un projet ou plus vous avez passé de l'argent à investir dans une société, plus vous aurez de la peine à la désinvestir. Et ce que disait mon voisin, justement, M. Veillet, tout à l'heure, c'est effectivement très important. Il faut retirer l'argent de l'investissement lorsque vous en avez besoin. C'est pour ça que normalement, une banque est censée également vous poser la question de votre besoin de liquidité, que ce soit pour vivre, que ce soit pour faire des vacances, pour vos projets de rénovation à la maison ou pour peu importe quel sujet, c'est des choses qu'il faut effectivement considérer. Des baisses, elles sont immanquables. Dans une vie boursière, c'est comme quand vous prenez la route, pour avoir une nouvelle analogie, des perturbations le matin pour venir à la radio, à la RTS.
2: Merci.
3: Je vous embête un peu mon voisin. des bumps, des bosses sur la route, des travaux, etc. Ça sera toujours immanquable. Mais finalement, comme le dit l'autre, c'est pas le voyage, la destination qui est importante, c'est le voyage. Donc effectivement, plus vous passez du temps qui est investi, plus c'est intéressant, les baisses sont immanquables, mais plus vous avez du temps devant vous, plus vous êtes capable de vous en remettre.
2: Je peux me permettre de rajouter un petit truc par rapport à ça. C'est vrai que, alors moi, j'ai vécu le crash de 87 que vous avez mentionné tout à l'heure. J'étais très très jeune à l'époque, mais je l'ai vécu quand même. Donc, ce qui est assez intéressant à noter, c'est qu'on revient toujours sur les chiffres. On a perdu la moitié de la valeur en une nuit. Le Dow Jones valait 2400 points le lendemain du crash de 87. Aujourd'hui, il vaut 54 000. Donc, on peut aussi se dire qu'il y a aussi une résilience qui est faite. Et moi, je suis là depuis un petit moment dans le marché. Ça fait 30, beaucoup trop. bref, anyway, mais ça fait un bon moment que je suis là-dedans et j'en ai vécu pas mal de crash, j'ai vu pas mal de crises et plusieurs fois on s'est dit cette fois c'est foutu et finalement on est au plus haut de tous les temps comme vous l'avez mentionné. Donc en fait, il y a une résilience et heureusement, jusqu'à maintenant, je touche du bois, mais je crois que les marchés ont cette capacité et l'humain, et pour l'instant ça fonctionne, l'économie fonctionne et on arrive toujours à un moment donné à s'en sortir. C'est dur à vivre, c'est compliqué à vivre, il faut savoir le gérer. Mais comme vous l'avez dit, il faut du temps devant nous pour pouvoir se récupérer. Mais généralement, ça marche.
0: Un nouvel appel au 0800 108 208. Bonjour Yves, qui nous appelait de Sion.
5: Oui, bonjour. Je tiens à remercier Thomas pour ses chroniques régulières.
2: Merci.
5: J'avais juste deux choses à indiquer. La première, une chose qu'on ne mentionne pas souvent, étant moi-même investisseur actif, c'est la connaissance des langues. C'est-à-dire que pour la Suisse, c'est important de savoir un peu d'allemand. Si on veut suivre quelques chroniques, et puis pour les États-Unis, de pouvoir suivre un canal comme le CNBC. Ça, c'était ma première remarque. Mais la deuxième, que je trouve plus importante, à la naissance de mes enfants, j'ai commencé par mettre 100 francs régulièrement. Et puis au bout de quelques années, on a vite un capital, et ensuite sous forme de fonds de placement, 3-4 fonds de placement un peu diversifiés qui m'avaient été conseillés par la banque. Et comme mes deux enfants ont continué des études, ils ont eu un capital intéressant. Voilà une chose que je voulais indiquer, qui je pense peut être intéressante pour vos auditeurs.
0: Merci d'avoir partagé ça avec nous, Yves. Un commentaire peut-être de... Non,
2: oui,
0: vous acquiescez.
2: Si, non, c'est vrai, monsieur a tellement raison. C'est ce qu'on disait avant, c'est qu'aujourd'hui, il est hyper important de commencer très tôt. Et je pense que l'éducation financière, fait que c'est quelque chose qui est en train de monter en puissance aujourd'hui, ces dernières années. Et on a vraiment de plus en plus de demandes de gens, ils veulent commencer tôt. Oui, c'est bien de vouloir commencer tôt. Alors quand les parents le font, c'est bien. Quand les enfants le font très tôt, c'est encore mieux. Et je pense qu'aujourd'hui, il y a une vraie dynamique qui va dans cette direction, qui est absolument nécessaire et indispensable. Et moi, je le vois en tout cas très bien dans mes activités en ce moment.
0: Fantin Vert.
3: Et puis effectivement, l'agissement de ce monsieur est très intelligent pour ses enfants. Moi, j'ai fait à peu près la même chose pour ma nièce. Alors, j'ai été un petit peu moins généreux. J'ai fait typiquement 10 francs par mois. J'ai mis de côté un petit peu d'argent. Et puis, dès qu'il y avait 100 francs, ça s'est investi tout seul. Elle n'a pas encore 18 ans. Elle y arrive gentiment. Mais typiquement, ça lui permettra d'avoir un petit peu plus d'argent. Et on le voit hein, sur la performance depuis qu'elle est née. D'un petit peu plus d'argent pour se payer un permis de conduire, des vacances ou une activité avec son tonton.
1: Yves parlait de s'informer, on l'a d'ailleurs mentionné déjà quelques fois jusqu'ici, mais s'informer, attention, il y a certains canaux, les réseaux sociaux en particulier, qui ont des pratiques, certaines personnes nous vendent des plateformes, des tuyaux en or, ils peuvent nous dire abonnez-vous à tel canal sur un groupe Telegram et puis on va vous indiquer quand il faut acheter, quand il faut vendre, aller sur des plateformes. Il faut quand même être conscient qu'il y a des pièges, Thomas Veillé, il y en a certains en particulier à éviter.
2: Oui. Alors quand quelqu'un vient sur les réseaux sociaux vous dire qu'il a gagné les Marseillais puis qu'il fait du copy trading pour gagner de l'argent à tous les coups, c'est un mensonge. Ça, il faut pas écouter, ça marche pas. Mais effectivement, il faut avoir une certaine logique. Il y a effectivement à boire et à manger. Il y a plein de gens qui font de la vidéo aujourd'hui. Enfin, j'en suis l'exemple vivant puisque moi je viens de la finance et je fais de la vidéo maintenant depuis 6 ans. Mais moi j'ai l'expérience derrière sans vouloir me mettre en avant, mais je vends rien. Je ne vends rien. Donc c'est vraiment de l'information directe. Quand on commence à vous vendre quelque chose, il faut vous méfier derrière. Quand on vous commence à vous proposer des plateformes, surtout des plateformes étrangères, je parle pour les Suisses en l'occurrence, ça ne sert à rien d'aller ouvrir des comptes à l'étranger dans l'immédiat. Il faut rester sur des plateformes régulées en Suisse et ça, c'est hyper important. Et dites-vous bien que les promesses mirifiques de gagner de l'argent à tous les coups, ça ne marche pas.
0: Encore une douzaine de minutes pour accueillir vos questions, vos remarques, vos témoignages, votre expérience de l'investissement en bourse à notre guichet avec nos deux invités, Fantin Vert, consultant en investissement pour le groupe Raiffeisen Suisse et Thomas Veillet, fondateur d'investir.ch. On vous retrouve aussi sur votre chaîne YouTube dans le Morning Bull.
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0: Il a investi dans l'or et l'étain. C'était Vianney, son nouveau single d'or et d'étain, ça s'appelle. Je ne sais pas si c'est bien l'étain ou l'or pour investir. Qu'est-ce que vous en pensez, Fantin?
1: Long
0: Vert,
1: débat.
0: Veillet, long débat.
1: Alors l'étain, j'en sais rien. L'or, on peut discuter un moment. Oui, ça c'est sûr.
0: Voilà, on retourne donc à notre guichet sur investir en bourse, comment s'y prendre. Et on a deux téléphones en ligne. On va en prendre le premier. C'est Sylvie qui nous appelle de Lausanne. Bonjour Sylvie. Allô, allô, est-ce que Sylvie est avec nous? Alors, on entend un petit bruit de fond, mais on n'entend pas Sylvie. Alors, on va peut-être prendre l'autre téléphone en attendant qu'on retrouve Sylvie. C'est Patricia qui est, semble-t-il, avec nous de la Vallée de Joux. Est-ce que Patricia est avec nous?
2: Oui, tout à fait. Bonjour.
0: Bonjour et bienvenue.
1: Bonjour.
2: Merci beaucoup. Voilà, j'ai une petite question. Nous avons un fils de 20 ans qui habite chez nous, qui travaille, qui a un travail avec un salaire très correct. Qui participe au ménage avec une petite partie. Et puis, il se pose la question maintenant, pour son avenir, est-ce que ce serait mieux de faire un placement, un ou plusieurs, ou est-ce que c'est mieux de faire un troisième pilier, de conclure un troisième pilier, donc qui serait déductible de ses impôts, vu qu'il n'a pas beaucoup de frais. Et si c'est un troisième pilier, quelle est la différence ou qu'est-ce qui est mieux, plutôt banque ou assurance? Voilà, c'est un peu les questions auxquelles il est confronté.
0: Fantin Vert.
3: C'est une question que j'accueille avec plaisir parce que je trouve qu'elle est très intelligente, surtout qu'il faut sensibiliser également les jeunes sur l'importance de l'investissement et puis de préparer sa prévoyance. On sait le fonctionnement de l'AVS aujourd'hui et puis du deuxième pilier. On a eu un bref témoignage un peu plus tôt dans cette émission. En l'occurrence, ce troisième pilier est effectivement aussi très important. L'idéal, bien sûr, serait les deux, hein, concrètement. Mais s'il peut déjà commencer avec le troisième pilier, c'est déjà une très bonne chose. Et le troisième pilier investit d'autant plus. Effectivement, vous l'avez mentionné, le troisième pilier, l'avantage qu'il a, c'est qu'il est déductible de la partie revenu des impôts. Donc, ça va venir en soustraction et ça va améliorer un petit peu l'assiette fiscale, la facture fiscale à la fin de l'année, au début d'année. Et puis également, l'argent va permettre de faire des petits en étant investi en bourse. Donc ça, c'est effectivement une excellente chose. Avec l'excédent, si tant est qu'il y en ait et qu'il ait dépassé les 7258 francs qu'on peut verser au maximum sur le troisième pilier, alors s'il peut encore investir ce qui dépasse, ce serait également bon. Mais vu son âge, il a des projets, il a peut-être la volonté de faire des formations, de partir en voyage, voilà, de vivre simplement. Donc il faut aussi qu'il garde une petite réserve de côté.
0: Et banque ou assurance?
3: C'est un peu l'éternelle question. Une assurance, c'est fait pour couvrir des risques. C'est un peu comme ça que je le vois. Donc, si à son âge, il n'a pas forcément d'enfant, il n'est pas propriétaire, il n'a pas de risque vie particulier à couvrir, je n'envisagerai pas forcément une assurance. L'avantage qu'il y a pour une assurance, c'est justement cette notion de couverture. Le désavantage qu'il y a, malheureusement, je ne suis pas assureur, donc au pire, je laisserai certains collègues me corriger. Mais le désavantage qu'il y a, c'est qu'il y a une facture à payer qui est mensuelle et puis ça correspond vraiment à une facture avec un bulletin de versement qui doit être réglé. La banque, l'avantage qu'il y a par contre, c'est que vous êtes libre de verser si vous pouvez ou si vous ne pouvez pas. 20 ans, je ne sais pas s'il a déjà fait son armée, s'il ne l'a pas fait, si son travail est également quelque chose de pérenne ou quoi, mais peut-être qu'il va avoir des situations dans la vie, il ne va plus se permettre de pouvoir verser ce montant. Et la banque serait en l'occurrence une bonne chose, d'autant plus que ce n'est pas fait pour couvrir un risque particulier. Donc c'est tout à fait agréable pour ça.
0: Voilà la réponse qu'on pouvait donner à Patricia, qu'on remercie de nous avoir appelé au 0800 108 208. L'autre téléphone, est-ce qu'on a retrouvé Sylvie à Lausanne? Allô, allô Sylvie? Sylvie!
4: Oh, on s'entend en écho.
0: On s'entend en écho, mais on n'entend pas Sylvie. Alors, on ne sait pas où elle est. En tout cas, on entend la radio chez Sylvie.
4: Mais on ne manque pas de questions.
0: Voilà, on ne manque pas de questions. Donc, Sylvie, quand vous voulez. C'est quand vous voulez. Vous intervenez quand vous voulez. On va prendre d'autres questions en attendant.
4: Isabelle qui nous dit, j'ai trouvé une personne, ancien boursier sur Internet, qui habite à Dubaï et donne des cours d'investissement sur Internet pour 2000 francs et une durée de 3 mois. Faut-il se méfier, Thomas Veillé?
1: Alors, si c'est Amika Badge, il a une bonne réputation, donc il est correct. Maintenant, après, si c'est quelqu'un d'autre, je ne connais pas. C'est pas parce qu'il est à Dubaï qu'il faut se méfier. Les cours d'investissement, c'est toujours une grande histoire parce que, je le répète, parce que je crois que j'ai déjà dit dans cette émission, la finance n'est pas une science exacte. Donc, on peut vous expliquer des méthodes, on peut expliquer une façon d'aborder le marché, que ce soit fondamental, que ce soit technique. Il y a évidemment beaucoup de matières qu'on peut aborder et donner des cours là-dessus, il y a de quoi faire. Après, les montants sont souvent effectivement très prohibitifs parce qu'on ne sait pas trop ce qu'on paye pour qu'est-ce qu'on va avoir derrière. Et donc ça, il faut se méfier. De nouveau, sans savoir le nom de cette personne, je ne sais pas. Mais il y a effectivement quelqu'un qui s'appelle Tammy Cabbage, qui est basé à Dubaï, qui donne des cours de trading et d'investissement, qui est extrêmement bien noté et bien vu et très bonne réputation. J'ai pas suivi les cours, donc je veux pas aller plus loin là-dedans, mais il y a à boire et à manger. De nouveau, comme je le disais tout à l'heure, il y a aussi des anciens influenceurs, des Marseillais qui roulent en Bugatti, qui donnent des cours de copy trading pour 2000 balles, donc ça c'est ça que je fais attention.
4: Donc la question, elle est pas vite répondue dans ce cas-là.
1: Non.
4: Je vous propose la question aussi de Francine. Les dividendes de placement, les laisser ou les prendre régulièrement, Fantin Vert, est-ce que c'est un long débat ça, ou est-ce qu'il y a une pratique qu'on peut recommander?
3: Non, c'est pas finalement si long que ça comme débat. La question, c'est est-ce que vous avez besoin de cet argent? Est-ce que vous avez besoin des dividendes qui vous seront versés? Est-ce que psychologiquement, ça vous fait du bien d'avoir un versement qui tombe au moment du versement des dividendes? Donc, c'est une question, enfin, une réponse qui appartient finalement à ce qu'on apprécie. Typiquement, de mon côté, je suis encore jeune, je travaille, donc j'ai un revenu qui est encore régulier et j'espère que je touche du bois, que ça va continuer. Donc, mes dividendes sont réinvestis pour profiter justement de ces intérêts composés qui est la 8e merveille du monde selon Albert Einstein.
4: Alors, on n'a pas Sylvie, mais on a sa question que je vous retranscris. Elle a bientôt 90 ans, Sylvie, et elle a vendu un bien immobilier. Elle se demande, est-ce que c'est plus judicieux de garder cet argent pour un EMS de son choix plutôt que d'investir?
3: Je peux m'en occuper.
4: Fantin
3: Avec
4: vert.
3: Plaisir. Bien sûr, je vais essayer de répondre à Sylvie. Alors, l'argent... La bonne réponse, en fait, ça dépendra de est-ce que l'argent doit être consommé ou pas. Est-ce que cet argent qui est issu d'une vente, si je me souviens bien...
4: Est-ce que l'on en a besoin tout de suite ou pas?
3: Est-ce que l'on en a besoin justement pour payer son train de vie, pour payer le MS, pour payer voilà, ce qui va arriver? En l'occurrence, malheureusement, c'est un petit peu funeste de le dire, mais l'argent nous survit. Ça, c'est une réalité. Mmh. Et c'est vrai que pour les personnes qui ont dépassé l'âge de la retraite, c'est souvent un petit peu une question. Est-ce que ça vaut la peine pour moi d'investir, sachant que je ne vais pas vivre de manière éternelle? J'espère que je ne serai pas une Jeanne Calment et je vais vivre jusqu'à 100 et quelques années. Mais c'est jamais des choses qu'on peut prédire. Et donc, dans cette idée-là, si on n'a pas besoin de cet excédent, qu'on ne va pas le consommer, il vaut mieux l'investir, que ce soit au bénéfice des futurs héritiers ou de l'association, de la fondation à qui on donnera cet argent en héritage.
4: Je vous propose peut-être encore une demande de précision de Jocelyne. Quelle est la différence, parce qu'on en parlait auparavant, entre un ETF et dont vous venez de parler, oui justement, et un fonds de placement? Thomas Veillé pour cette
1: question. Alors l'ETF, c'est basé sur l'existence réelle d'une liste. On le disait tout à l'heure, dans le SMI, vous avez 20 titres. Dans ces 20 titres, on réplique la même pondération qu'à l'intérieur de l'ETF. C'est assez simple, c'est un fichier Excel et le gestionnaire n'a qu'à répliquer ça régulièrement. En revanche, quand c'est un fonds d'investissement, normalement, dépendant du fonds, il y a des dizaines de fonds différents. Il y a un manager du fonds qui prend des décisions d'investissement, ce qui veut dire que ça ne représentera pas la même chose et il n'a pas une guideline à suivre. Sa guideline, c'est lui-même qui la met en place. Donc, il faut faire juste attention parce que d'abord, le fonds est plus cher en termes de frais que l'ETF en général, parce que l'ETF, c'est vraiment de la réplication assez basique.
4: Oui, Fantin Vert, alors... Brièvement, on arrive au bout.
3: Rapidement, effectivement, c'est comme ça le fonctionnement, l'avantage d'un fonds indiciel ou ETF par rapport à un fonds de placement. La différence, c'est la gestion active. La gestion active coûtera de toute façon un petit peu plus cher, mais a pour mission de générer plus de performance que le fonds ETF classique. Donc ça, il faut regarder la performance in fine.
4: Voilà. Pas l'air tout à fait d'accord, Thomas Veillet.
1: Si,
4: on
1: non,
4: va
1: non,
4: pas
1: non,
4: offrir.
1: Si, si.
4: Oh, ok, très bien.
1: Je suis d'accord, mais
4: on ne saura pas ce qu'il y a après le mais, parce que là, on arrive au bout de ce guichet. Merci beaucoup à tous les deux, Fantin Vert, consultant en investissement pour le groupe Raiffeisen Suisse, et Thomas Veillet, le fondateur d'investir.ch, qu'on retrouve aussi dans le Morning Bull sur sa chaîne YouTube. Et puis, pour toutes les questions, si vous avez d'autres questions, rendez-vous dans le deuxième service pour découvrir ce qu'il y avait après le mai de Thomas Veillet dans le deuxième service de ce samedi. Demain, on parlera de problèmes buccaux au guichet dont on en parle, les aftes, les abcès, le muguet.
5: On en parle. Philippe Gérard.
4: Stéphane Cabiou, bonjour.
6: Bonjour.
4: Ce matin, des protéines dans cette
6: qualité. Oui, et cette question, pourquoi depuis 10 000 ans, les hommes consomment-ils plus de protéines que les femmes? Réponse tout à l'heure dans CQFD.
4: Dans CQFD qui arrive juste après les infos de 10h. 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
5: Quentin Fray.
7: 5% supplémentaires, ce chiffre, c'est celui de l'augmentation moyenne des primes d'assurance maladie pour l'an prochain. C'est du moins l'estimation du comparateur bonus.ch. Une moyenne donc, mais certains assurés pourraient voir la douloureuse bondir de 20%. Selon le portail, l'origine de la hausse des prix reste l'évolution des coûts pris en charge par l'assurance obligatoire, les soins à domicile et les rendez-vous psy qui pèsent particulièrement. La Poste supprime jusqu'à 110 emplois pour réduire ses coûts. Une nouvelle restructuration annoncée hier et touche surtout le support et le management. Pas, voire peu d'impact pour les clients, mais une mesure dénoncée par les syndicats. Il rappelle que La Poste réalise des bénéfices et verse aussi pour 150 millions de francs de dividendes à la Confédération. Les élèves suisses de 15 ans ont recul en lecture et mathématiques. Les résultats de la nouvelle étude PISA ont été publiés aujourd'hui. En lecture, le score passe de 492 à 470 points et en mathématiques de 521 à 499. Mais les résultats des jeunes Suisses restent toutefois au-dessus de la moyenne de l'OCDE. Et en Suisse, les élèves suisses affichent 501 points, un score en sciences, pardon, 501 points, un score stable et supérieur à la moyenne de l'OCDE qui est à 482. À Lausanne, deux techniciens ont été condamnés après l'accident d'une patineuse russe. Celui-ci avait eu lieu à la Vaudoise Arena en 2020, en marge des Jeux Olympiques de la Jeunesse. L'athlète avait chuté de 5 mètres à cause d'une installation défectueuse d'un treuil, mettant ainsi une fin prématurée à sa carrière. La justice a condamné les deux techniciens pour lésions corporelles graves par négligence. Ils écopent de 180 jours amende de 50 francs avec sursis et devront verser 25 000 francs chacun à la patineuse. Puis un autre procès, celui d'un agresseur en série qui s'est ouvert à Lausanne. Un Vaudois de 33 ans est jugé pour des actes de cruauté extrême sur une quinzaine de personnes entre 2009 et 2018. Principalement ses ex-compagnes, mais aussi des hommes de son entourage. Trois complices présumés devront aussi comparaître. Ils auraient participé à un guet-apens en 2018, date à laquelle le principal protagoniste avait été arrêté puis placé en détention. Et un cambriolage tôt ce matin à Cagnes-sur-Mer, sur la Côte d'Azur. Deux voleurs ont dérobé quatre œuvres d'art du musée Renoir. L'alarme s'est déclenchée juste avant 6 heures. Cinq minutes plus tard, la police était sur place, mais trop tard. Dans leur fuite, les cambrioleurs ont abandonné un tableau, mais le montant du larcin est estimé à environ 9 millions d'euros. Ce vol a eu lieu près d'un an après le casse retentissant au musée du Louvre, au cours duquel les 8 joyaux de la couronne de France avaient été volés. Ils sont d'ailleurs toujours introuvables. Et le Canada riposte aux taxes américaines depuis ce matin, 6h01. Ottawa impose des surtaxes sur plus de 27 milliards de dollars canadiens sur des produits américains. Le premier ministre canadien, Mark Carney, accuse les États-Unis de vouloir affaiblir l'industrie canadienne. C'est pour ça qu'il précise que ces mesures correspondent au dollar près aux taxes imposées par Washington. Et l'armée israélienne a intensifié ses bombardements dans le sud du Liban, des raids qui ont fait 13 morts depuis dimanche, dont des femmes et des enfants. Israël qui dit répondre à des attaques de drones explosifs lancées par le Hezbollah. Mais de son côté, le mouvement pro-iranien n'a rien revendiqué depuis le 20 juin. Et un temps bien ensoleillé aujourd'hui, malgré des voiles de nuages élevés, en fin d'après-midi, des averses, voire des orages parfois violents. Et toujours des températures plutôt chaudes pour un mois de septembre, jusqu'à 32 degrés en pleine, et des rafales tempétueuses à proximité des orages.
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7: À propos des prochaines élections fédérales, voici l'allocution de la conseillère fédérale Elisabeth Baumschneider.
8: Mesdames et messieurs, le 27 septembre, nous voterons sur l'initiative populaire « Sauvegarder la neutralité suisse ». La neutralité fait partie des fondements de notre pays. Elle est un élément important de notre identité. Pour le comité d'initiative, la neutralité pratiquée par la Suisse n'est pas suffisamment stricte en matière de défense et de sécurité. Il estime que la coopération militaire avec nos partenaires comme l'OTAN et l'Union européenne doit être limitée. L'initiative interdirait à la Suisse de reprendre des sanctions de l'Union européenne contre des États en guerre. La Suisse n'aurait ainsi pas pu reprendre les sanctions de l'Union européenne adoptées contre la Russie à la suite de son agression militaire contre l'Ukraine. Le Conseil fédéral et le Parlement rejettent cette initiative. Ils estiment que la neutralité, telle qu'elle est pratiquée depuis 1848, fait ses preuves. Elle permet de défendre les intérêts du pays en matière de politique étrangère, de politique de sécurité et de politique économique, tout en contribuant aux efforts de paix. Cette pratique respecte le droit international et garantit à la Suisse la marge de manœuvre nécessaire face aux évolutions du contexte international. Mesdames et messieurs, la neutralité n'est pas un principe absolu. Elle est un moyen d'action au service de notre liberté, de notre sécurité, de notre indépendance et de notre prospérité. Pour remplir cette fonction, elle doit aussi nous laisser la capacité d'agir. En matière de sécurité, la Suisse doit pouvoir coopérer avec ses partenaires dans le respect du droit de la neutralité. En effet, une coopération efficace ne s'improvise pas lorsqu'une crise éclate. Elle doit être préparée en amont. En matière de sanctions également, la Suisse doit conserver sa marge de manœuvre. Or, l'initiative limiterait fortement cette possibilité. Le Conseil fédéral et la majorité du Parlement veulent une neutralité forte et crédible. Ils estiment que les règles proposées par l'initiative sont trop restrictives. Elles réduiraient inutilement la marge de manœuvre de notre pays dans un environnement international devenu plus incertain. Notre neutralité a fait ses preuves depuis des générations. Elle nous permet de défendre nos intérêts tout en contribuant à la paix et au dialogue. La Suisse offre ses bons offices, représente les intérêts d'autres États, accueille des organisations internationales et organise des pourparlers de paix. Elle le fait grâce à sa neutralité. Pour ces différentes raisons, le Conseil fédéral et le Parlement vous recommandent de rejeter l'initiative « Sauvegarder la neutralité suisse ».
7: C'était l'allocution de la conseillère fédérale Elisabeth Baumschneider.
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0: Le dépistage du cancer du côlon à la une de l'actualité ce matin. Un dépistage qui repose aujourd'hui sur un modèle uniforme pour toute la population. Bonjour Capucine Maure.
1: Bonjour Stéphane.
0: Demain, le dépistage sera peut-être personnalisé.
1: Oui, c'est l'idée que poursuit actuellement une étude dont on parle tout de suite. Elle espère ouvrir la voie au dépistage adapté au profil de risque de chaque personne.
0: Ensuite, on fera le constat que dans de très nombreuses sociétés à travers les époques, les femmes ont moins bien mangé que les hommes. Elles ont notamment consommé moins de protéines, Lucia Cilic. Bonjour Lucia.
2: Bonjour Stéphane. Oui, c'est ce qu'a constaté une équipe de recherche qui a épluché les analyses des ossements de plus de 12 000 individus morts ces 10 000 dernières années, parce que les squelettes sont des sortes de boîtes enregistreuses de notre alimentation, et c'est comme ça que les scientifiques ont pu retracer les inégalités à travers les âges. Or, si ces inégalités fluctuent d'une époque à l'autre, celles qui séparent les hommes des femmes sont apparemment une constante.
0: Et pour terminer tout ça, Bastien Confinot. Bonjour Bastien.
3: Bonjour Stéphane.
0: Nos poils incarnés ce matin avec vous.
3: Oui, des poils qui poussent sous la peau alors qu'ils sortent. Se courbe et retourne sous la peau. Ça s'infecte, c'est très douloureux. On entendra un patient et un médecin qui nous expliquera un peu comment gérer ce genre de problème.
0: Très bien, ce sera tout à l'heure vers moins 10. Voilà pour le programme. Bonjour, bienvenue à vous.
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0: C'est le troisième cancer le plus fréquent en Suisse et pourtant détecté à temps, il se guérit dans la grande majorité des cas. Nous parlons aujourd'hui du cancer du côlon, Capucine Maure.
1: Actuellement, le dépistage passe en majorité par la coloscopie tous les 10 ans ou par le test FIT tous les 2 ans. Ces méthodes sont proposées à tout le monde, mais faut-il continuer à effectuer les mêmes examens chez l'ensemble de la population? C'est la question posée par une vaste étude clinique suisse nommée Present CRC, lancée par Unisanté avec le soutien du Fonds National Suisse. L'objectif, recruter 8000 participantes et participants dans 6 cantons pour tester pour la première fois un dépistage personnalisé.
0: C'est-à-dire adapté finalement au profil de risque de chaque individu. Bonjour Kevin Selby.
5: Bonjour.
0: Vous êtes médecin-chercheur à Unisanté et vous êtes l'investigateur principal de cette étude. Aujourd'hui, voilà, on le disait, hein, le dépistage en Suisse est uniforme. Pourquoi abandonner ce modèle unique pour passer à un dépistage personnalisé qui serait, donc, voilà, comme je le disais, basé sur le niveau de risque de chaque individu?
5: Donc aujourd'hui en Suisse, justement, la coloscopie et le FIT sont offerts de manière plus ou moins égale à toute la population entre 50 et 75 ans. Ce qu'on observe, c'est qu'il y a un assez grand recours à la coloscopie, ce qui veut dire que les ressources en termes de spécialistes pour faire ces coloscopies, puis aussi l'impact environnemental est assez important. Ouais. Pourtant, pas mal des personnes qui demandent la coloscopie, surtout entre 50 et 65 ans, sont à plutôt bas risque, ou je dirais même très bas risque par rapport à l'utilisation des ressources. Donc ce qu'on essaie de faire, c'est d'identifier ces personnes à plus bas risque et les orienter vers le FIT. Ils gardent leur choix, leur libre choix, mais on les oriente vers le FIT. Et après, ces personnes plus âgées ou qui ont cumulé des facteurs de risque, on les oriente plutôt vers la coloscopie.
1: Alors, vous le dites, il existe du coup deux méthodes. Le test FIT, qui cherche des traces de sang dans les selles à domicile, et la coloscopie, dont vous nous avez expliqué les avantages et inconvénients. Comment vous déterminez de qui a besoin de quoi dans cette étude?
5: Oui, donc pour le cancer du côlon, on connaît maintenant plusieurs facteurs de risque, au moins une dizaine qui sont assez importants. Ce qu'on fait, c'est qu'on croise ces facteurs de risque dans un calculateur de risque. Et avec ça, on peut identifier de manière assez fine pour chaque personne leur risque. Après, ce calculateur du risque, c'est pas parfait. Donc on peut pas dire, ah, vous allez jamais avoir de cancer. Donc c'est pas assez performant pour écarter le cancer chez quelqu'un. Donc, c'est pas qu'on identifie des personnes pour ne pas faire le dépistage dans cette tranche d'âge, mais on oriente à peu près 80% des personnes dans cette tranche d'âge vers le FIT, et ceci pour garder les coloscopies, si on peut dire comme ça, pour les personnes à plus haut risque.
0: Mmh. Bastien ?
3: Non, mais moi, c'est quelque chose qui m'angoisse, le cancer du côlon, donc j'aurais envie de dire, mais moi, je préfère que vous me fassiez une coloscopie, en fait, ça sera plus sécurisant pour moi.
0: Que juste une analyse des selles.
3: Que juste une analyse des selles.
0: Du sang dans les selles.
5: Pourtant, si on entrait, je ne vous connais pas les détails de votre historique médical, mais si on entrait vos données dans un calculateur de risque, et je disais, mais pourtant, votre risque de cancer sur les prochaines 15 ans est que 1%, et avec ça, on disait, avec le FIT, vous réduisez, si vous répétez ce FIT chaque 2 ans par plus de 50% ce risque, je pense qu'avec ça, on espère pouvoir vous rassurer suffisamment pour faire le FIT de manière régulière, à la place de faire recours immédiatement
0: à la coloscopie. Ouais. D'ailleurs, je fais juste une parenthèse, vous aviez fait un sujet où vous décriviez quasiment en direct votre coloscopie, Bastien, et si je me souviens bien, vous aviez des facteurs génétiques dans la famille, il y a des personnes qui ont eu un cancer du côlon.
3: Absolument, donc du coup, je pense que là, je serais plutôt à risque, et donc vous me conseilleriez probablement la coloscopie, que j'ai dû commencer à 40 ans, donc
5: oui, justement.
3: J'étais plutôt à risque.
5: Exactement. Ouais. Ouais.
3: Bah, tout le monde sait tout sur ma vie.
0: Oui, non, mais vous l'aviez raconté ici, donc il me semble que je trahis rien. Hein.
5: Et merci, ça peut être très rassurant aussi pour les gens de ça.
1: Et justement, sur la question des critères, y a du coup les antécédents médicaux, mais de la famille, mais quels sont les autres critères qui font qu'une personne est plutôt à risque ou pas?
5: Oui, donc il y a l'âge et le sexe comme point de départ. Ensuite, il y a
0: le sexe, c'est-à-dire qu'il y a les hommes seraient plus à risque que les femmes ou inversement?
5: Exactement. Donc c'est les hommes plutôt à le même âge, les hommes sont plus à risque que les femmes. Mm-hmm. Tout à fait. Okay. Et ensuite, il y a des antécédents, donc si on a un diabète ou si dans les antécédents familiaux, si on est obèse, puis ensuite il y a des facteurs par rapport au style de vie, donc la consommation de l'alcool et fumer, ça augmente aussi le risque.
1: Et dans cette étude, les données des patients et patientes, elles ne sont pas anonymisées, ça sert à quoi?
5: Donc, comme c'est un essai clinique, tout le monde qui participe signe un consentement. En fait, c'est surtout en ligne, donc ils consentent à ça. Et en partie, c'est l'objectif majeur, c'est de déterminer si cette manière de dépister par niveau de risque permet d'attraper autant de cancers et de pré-cancers en faisant moins de coloscopie. Ça, c'est l'outcome principal. Mais en ayant des données détaillées de tout le monde, on peut aussi retourner au niveau à ce calculateur de risque pour l'améliorer. Puis on peut aussi répondre à d'autres questions.
0: Quel est l'accompagnement alors, pour les personnes qui présentent un risque élevé? Comment est-ce que vous les suivez?
5: Donc les personnes qui ont un risque plus élevé, ça c'est des personnes qui seront recommandées la coloscopie.
0: Mm-hmm. Elle doit avoir lieu plus régulièrement, par exemple, que tous les 2 ans ou...
5: Donc ici, peut-être, je vais expliquer aussi qu'il y a des personnes à ce qu'on appelle de très haut risque. Et très haut risque, ce n'est pas pour être alarmant, c'est plutôt juste pour nous de catégoriser les personnes. Donc quelqu'un qui va commencer la coloscopie à 40 ans, c'est quelqu'un qui ne va pas rentrer en fait, dans le programme de dépistage. Donc ces personnes-là sont déjà hors dépistage.
0: Ce sont des cas particuliers.
5: Oui, des cas particuliers qui vont avoir une discussion avec un gastroentérologue pour leur cas en particulier, de comment le gérer, à quelle fréquence faire la coloscopie. Mmh. Ensuite, pour ces personnes qui sont à plus haut risque, mais pas à très haut risque, ça c'est des personnes que dans l'étude, s'ils sont dans le bras intervention, on les recommande de faire une coloscopie pour avoir la meilleure chance de diminuer ce risque.
1: Et comment vous allez vous assurer, au bout des 3 ans de l'étude, que cette approche personnalisée est aussi efficace que la méthode habituelle?
5: Donc on va voir le taux de détection dans les deux bras de pré-cancer et cancer. Et si on détecte autant de pré-cancer et cancer, on croit que, in fine, il y aura le même efficacité dans les deux bras.
1: Mmh. Sauf erreur, c'est pour ça que vous avez besoin d'avoir un échantillon très large, c'est ça?
0: 8000 personnes, c'est ça que vous
1: oui,
0: me disiez.
1: 8000.
5: Oui, heureusement, ces pré-cancers et cancers sont assez plutôt rares dans la population, ce qui est bien pour les participants, mais veut dire qu'il faut un plus grand taille d'échantillon.
1: Mmh. Ouais.
0: Concrètement, alors cette étude, on le disait effectivement, recrute actuellement 8000 personnes. Vous recrutez largement dans toute la Suisse ou c'est par canton? Comment ça se passe?
5: Donc on recrute en 6 cantons.
0: 6 cantons.
5: Et donc c'est Genève, Vaud, Fribourg, Berne et Baarland et Ballstadt. Mmh. Et ça c'est où il y a des programmes organisés qui offrent la coloscopie et le FIT et qui étaient prêts à
0: participer, ouais. Etc. Et vous êtes à combien donc sur les 8000, vous êtes à combien aujourd'hui?
5: On est à 4800.
0: 4800.
5: Donc, ce qui est réjouissant, parce que c'est vrai que c'est un grand effort, chaque personne, c'est un individu, mais on a encore une marge à compléter qu'on espère faire avant la fin de l'année.
0: Et donc, on peut s'inscrire, on peut s'annoncer intéressé si on l'est?
5: Oui, on peut s'annoncer intéressé. Après, le recrutement se passe principalement par des lettres d'invitation à des personnes potentiellement éligibles avant qu'ils reçoivent leur invitation usuelle au dépistage.
0: Donc vous ciblez, vous, d'une certaine manière. Et vous cherchez encore quel type de profil actuellement
5: Donc toute personne entre 50 et 75 ans qui n'est pas à jour, ça veut dire qu'ils n'ont pas fait de coloscopie ou ils n'ont pas fait dans les derniers 10 ans ou de FIT pendant les derniers 2 ans.
0: Et donc c'est les résultats de cette étude, donc Present CRC sont concluants. Ça signifie que les programmes officiels de dépistage en Suisse pourraient changer de visage dans les prochaines années ?
5: Oui, je pense que c'est une possibilité. Il y a des études similaires pour le cancer du sein, par exemple. Et il y a un grand intérêt de mieux cibler le dépistage pour réduire le fardeau sur les personnes, mais les personnes qui sont à plus bas risque. Après, ça rajoute de la complexité. Donc, on fait aussi des entretiens avec les personnes des programmes pour voir leur expérience aussi, de rajouter cet état.
0: L'étude Present CRC autour du dépistage donc personnalisé du cancer du côlon. Merci pour vos explications très claires, Kelvin Selby, ce matin, donc médecin chercheur à Unisanté. Merci d'avoir été en direct dans nos studios. C'est une belle suite de journée.
5: Merci beaucoup.
0: Merci. Dans un instant, Bastien, non, ce ne sera pas avec vous, Bastien. Bastien, c'est plus tard, les poils incarnés. D'abord, on va parler d'inégalité alimentaire avec vous, Lucia.
2: Oui, ou comment les femmes mangent moins de protéines animales depuis au moins 10 000 ans. 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

0: Flowers, c'était Miley Cyrus.
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0: Tiens, à présent, on va parler d'inégalités alimentaires entre hommes et femmes.
2: Oui, une inégalité genrée d'accès aux protéines animales, plus précisément, qui, d'après une vaste étude publiée dans la revue PNAS Nexus, dure depuis des millénaires. Des scientifiques ont compilé les analyses d'isotopes du carbone et de l'azote piégés dans les ossements de plus de 12 000 individus adultes. Des ossements répartis sur quelques 400 sites en Europe et sur le pourtour du bassin méditerranéen et qui datent du néolithique, y compris des sociétés chasseuses-cueilleuses d'il y a 10 000 ans, jusqu'à l'époque moderne. Tout ça pour comprendre qui mangeait quoi. Le résultat montre que les inégalités au sein des différentes populations, l'écart entre les mieux nourris et les moins bien nourris, hommes et femmes confondus, donc fluctuent d'une époque à l'autre. Par contre, l'étude souligne que, je cite, « les disparités entre les sexes sont évidentes à travers toutes les périodes ».
0: Alors vous nous le disiez, les scientifiques se sont intéressés aux isotopes du carbone et de l'azote présents dans ces vieux ossements. C'est quoi des isotopes ?
2: Alors les isotopes, ce sont différentes versions d'un même atome. Elles sont identiques, sauf que certaines ont plus de neutrons dans leur noyau que les autres, donc elles sont un peu plus lourdes. Les isotopes d'azote qui sont

0: inégalité face à l'accès aux protéines animales, c'est ça ?
1: Oui, sauf que ça n'était pas leur objectif de base. Au départ, l'équipe cherchait un indice pour évaluer le taux d'inégalité globale au sein d'une population, et c'est dans ce but qu'elle a compilé les données existantes sur les isotopes pris dans le collagène d'ossements récoltés sur ces près de 400 sites. Des ossements qui répondaient à certains critères, et notamment il fallait qu'il s'agisse d'individus adultes dont le sexe était déterminé. Précision avec la première autrice, Rosen Colter, archéo-anthropologue à l'INRAP, l'Institut National Français de Recherche Archéologique Préventive.
2: Donc on arrive comme ça à un panel de 12 000 individus. Et donc ces 400 sites, à chaque fois aussi, on a pris un minimum de 10 individus par site, sachant qu'en moyenne, on a quand même une trentaine d'individus sur ces sites, puisque l'objectif était d'essayer de faire un rapport au sein de chaque site archéologique, de voir la proportion en fait des 10% qui mangeaient le plus de protéines animales par rapport aux 10% qui en mangeaient le moins. Ça nous donne juste un chiffre. Et ce chiffre-là, il permet après de comparer tous ces sites à l'échelle européenne. Parce que les isotopes retracent en fait la variabilité alimentaire des individus, mais il y a aussi une variabilité qui n'est pas alimentaire, qui peut venir du climat, du type d'agriculture. Par exemple, si on enrichit son champ avec de la fumure, on va avoir des végétaux qui vont être enrichis aussi en isotopes. Et du coup, les individus, on ne va pas pouvoir les comparer, ces individus-là, avec d'autres qui vont venir d'un terrain qui va être plus aride, plus sec. Et donc, l'indice, là, permettait de pouvoir faire des comparaisons entre les sites. Ce à quoi, avant, on n'a jamais vraiment pu faire. En fait, au sein de périodes chronologiques, donc depuis la fin, le début de l'agriculture, même un petit peu avant, jusqu'à l'époque moderne, en fait, de voir ce ratio-là entre les... On compare les 10% qui sont les plus favorisés et ceux qui sont les moins favorisés. Et du coup, comme ça, on voit les sociétés ou des époques qui sont plus égalitaires que d'autres.
1: L'idée de départ, c'était donc pas d'aller voir qui composait ces 10% les plus riches ou les plus pauvres, mais d'avoir ce chiffre qu'on appelle en économie l'indice interdécile pour pouvoir comparer le degré d'inégalité des différentes sociétés étudiées.
0: Mais est-ce que les protéines animales, ou disons la consommation de viande, est forcément un indicateur de richesse ou de bonne nutrition ?
1: La réponse de Rosen Colter.
2: On part du principe de l'hypothèse, c'est que, évidemment, de manger de la viande dans des sociétés pré-agricoles, pré-industrielles, sont quand même des personnes favorisées qui ont accès à la viande tous les jours ou au poisson. Aujourd'hui, manger de la viande n'est pas forcément un facteur d'inégalité. Au contraire, peut-être que des populations privilégiées vont en manger moins ou de meilleure qualité. Par contre, ce qu'on voit, c'est quand même qu'on a des différences alimentaires qui sont importantes. Or, contrairement aux richesses qu'on peut à magasiner sans aucune limite, hein, c'est ce qu'on voit dans les sociétés actuelles. L'alimentation, une fois qu'on a plus faim, on ne va pas forcément manger au-delà, en fait. Donc nous, on voit peut-être aussi plus, c'est les gens qui mangent moins que celles qui mangent beaucoup, beaucoup, beaucoup. Mais par exemple, sur des périodes comme sur l'âge du fer ou l'Antiquité, on a des populations, par exemple en Italie, sur la vallée du Po, là, où il y a des populations qui mangent deux fois plus de protéines que les autres, dans le sein du même groupe. Donc c'est quand même des différences qui sont très importantes.
1: J'allais justement vous demander si vous pouviez nous raconter plus en détail vos résultats, hein, nous donner des exemples de sociétés qui étaient particulièrement inégalitaires. Alors vous venez de le faire avec la plaine du Pô, mais est-ce qu'il y en a d'autres et est-ce qu'il y a d'autres qui au contraire étaient particulièrement égalitaires ?
2: D'abord, donc, on a regardé chronologie par chronologie, en général, les sociétés qui étaient plus ou moins égalitaires et il est apparu que le néolithique était une société qui était plutôt égalitaire, où on a des différences entre les 10% qui mangent le plus et les mangent le moins qui sont très minimes. Au contraire, on voit que ces inégalités, elles montent à l'âge du bronze, qu'elles sont vraiment très importantes. Après, on a l'impression qu'à l'Antiquité, au Moyen-Âge, elles rebaissent un petit peu et puis elles remontent un petit peu au Moyen-Âge et à l'époque moderne.
1: Là, quand vous dites très inégalitaire, ça veut dire très inégalitaire entre tout le monde ou entre hommes et femmes ?
2: Entre tout le monde, entre tout le monde d'abord. Parce que le premier résultat de notre étude, ça a été d'essayer de faire un schéma comme ça des inégalités en général, en gros. Après, dans un second temps, on a regardé qui composait les 10% les plus riches et les 10% les plus pauvres. Et c'est là qu'on s'est rendu compte que systématiquement, on avait les femmes d'un côté, dans les plus pauvres, donc qui consommaient le moins de protéines, et les hommes, au contraire, qui étaient les plus importants. Et après, les choses les plus originales qui sont sorties de l'étude, c'est de voir que les sociétés qui étaient les plus égalitaires, donc par exemple, comme la période néolithique, eh bien, on avait une inégalité homme-femme qui était très marquée. Donc c'est un peu contre-intuitif, alors que par exemple des sociétés qui étaient plutôt égalitaires comme le Haut Moyen-Âge par exemple, ou l'Antiquité encore plus, donc là c'est des sociétés très inégalitaires en général, eh bien entre les

0: les hommes et les femmes, on a moins d'inégalités.
1: Donc, juste pour voir si je vous comprends bien, ça veut dire qu'une société très inégalitaire comme celle de la plaine du Pô, on avait peut-être moins de différences entre les hommes et les femmes, et une société plus égalitaire comme le néolithique, donc il y a 10 000 ans ou juste après, elle sera plus égalitaire entre tout le monde, mais plus inégalitaire entre les hommes et les femmes.
0: Voilà. Enfin, en tout cas, ce n'est pas parce qu'une société est inégalitaire au départ qu'elle est encore plus entre hommes et femmes.
1: Et comment on explique ça?
0: Alors, c'est ça qui est intéressant. Alors, bon, pour l'instant, on a du mal à l'expliquer, mais on peut faire des raisons avec ce qui se passe aujourd'hui, où on a des sociétés plutôt égalitaires en Europe du Nord, par exemple. Mais d'un point de vue alimentaire, on a une consommation de protéines qui est vraiment différente entre les hommes et les femmes, où les hommes mangent beaucoup plus de protéines, et c'est un peu ce que certains sociologues peuvent décrire comme société alors de barbecue, par exemple. On a l'homme qui va faire son barbecue et la femme à côté, alors je caricature, hein, mais et la femme qui a plutôt mangé une salade, il va faire attention en fait à ce qu'elle mange. On peut aussi argumenter ça en se disant qu'on a une société peut-être de caste aussi. C'est-à-dire qu'à l'Antiquité, on a des différences qui sont moins importantes entre les hommes et les femmes parce que ben, quand on était dans les statuts privilégiés, et ben, qu'on soit un homme ou une femme, on mange très bien, alors que quand on est pauvre, ben, on était pauvre ensemble, quoi. Alors que dans d'autres sociétés, ben, le sexe va quand même jouer en la faveur et puis ben, va permettre d'avoir un accès aux protéines en premier et les femmes moindres dans ces accès-là.
2: On parle d'accès genré à la nourriture, aux protéines animales en particulier à travers les âges aujourd'hui dans ces cuvées. Dans quelques minutes, on va revenir sur les sociétés où les écarts entre hommes et femmes sont les plus élevés. On entendra aussi que l'accès à une alimentation suffisante et diversifiée est encore aujourd'hui une problématique genrée.

0: Merci.
1: Céline Dion, sa nouvelle chanson. Bonjour, pardon, merci, écrite par Icar. Céline Dion, qui paraît-il est arrivée à Paris, mais ça passe complètement inaperçu. Hein. Donc, je pense que je vous annonce, c'est un immense coup que je vous annonce là maintenant pour sa série de concerts qui commenceront la semaine prochaine. Et si vous n'avez pas de billets, je crois qu'il y en a un certain nombre qui ont essayé d'avoir des billets et qui n'en ont pas. Et ben, sachez qu'il y aura un nouveau spectacle XXL à l'Arena de Genève le 22 janvier prochain qui s'appelle Génération Céline. Donc Céline ne sera pas là, ça c'est sûr. Par contre, ben voilà, ce sera beaucoup de, enfin uniquement de ces chansons évidemment qui seront mises sur scène à l'Arena en janvier prochain. Ça peut aussi être une manière de se consoler lorsqu'on n'a pas eu la chance d'avoir un billet.
2: Dit-il alors qu'il a des billets.
1: Moi, alors écoutez, ce que je vous disais pendant qu'on écoutait Céline Dion, c'est que j'ai une copine qui a des billets, mais pour le mois de mai prochain, et j'ai intérêt à être sympa avec elle, parce que si je suis pas sympa, hop là, elle change de partenaire pour y aller. Vous voyez ce que je veux dire?
2: Okay.
1: Voilà. Donc je vais être sympa, c'est clair, parce que j'ai vraiment envie de la voir. On parle d'accès genré à l'alimentation aujourd'hui dans CQED. Céline Dion, je ne sais pas si elle mange beaucoup de viande, mais ce n'est pas le propos du sujet. On va se baser pour cela sur une étude, enfin on se base en l'occurrence sur une étude qui a analysé des ossements répartis un peu partout en Europe et autour de la Méditerranée. Ces ossements qui datent des 10 000 dernières années. L'étude montre que les femmes ont systématiquement, à travers toutes les époques, consommé moins de protéines animales que les hommes, Lucia.
3: Oui, et j'ai demandé à la première autrice de cette étude, Rosen Colter, archéo-anthropologue à l'INRAP, quelles étaient les sociétés où cet écart était le plus marqué. Elle cite notamment des groupes qui vivaient sur des îles bretonnes, qui n'étaient peut-être pas des îles à l'époque, mais bref, c'était dans le Morbihan, il y a quelque chose comme 8000 ans.
4: Donc on est avant le néolithique, des sociétés de chasseurs-cueilleurs, hein, sont des gens qui bougent encore. Et là, on est sur deux îlots distincts, Teviec et Édic. Et donc, on retrouve en fait ces nécropoles, donc qui sont deux grandes nécropoles où on a beaucoup d'individus. Et on a pu voir comme ça que les hommes et les femmes n'avaient pas du tout le même profil alimentaire. Il y avait des très grandes différences dans ce cimetière-là. Et on peut penser, par exemple, sur ce site, que peut-être que les hommes proviennent de leur coin et ils vont chercher leur femme à l'extérieur pour pouvoir éviter la consanguinité en fait dans ces groupes. Et donc, ce qu'on voit comme inégalité vient aussi peut-être de pratiques alimentaires différentes entre les hommes et les femmes, parce qu'on a des groupes qui sont pas forcément du même endroit, qui n'ont pas vécu sous le même endroit.
3: Je vous ai entendu dire dans une interview qu'il y avait quand même quelques sociétés où les femmes consommaient plus de protéines animales que les autres, c'est juste?
4: Oui, on a 5% des sites où on a les femmes qui sont parmi les 10% les plus riches en apport de protéines. Et c'est grâce à ça d'ailleurs aussi, en partie, qu'on peut dire que c'est pas juste une différence biologique entre les hommes et les femmes. On pourrait dire, bah oui, mais les hommes ont biologiquement besoin de plus de protéines animales et c'est pour ça qu'on les voit à chaque fois au-dessus. Mais en fait, ça, c'est pas vrai d'un point de vue biologique. Au contraire, une femme aurait autant, voire plus besoin de protéines animales parce qu'on a... On a des grossesses, on a des périodes hormonales qui peuvent être compliquées. Enfin, donc voilà, donc il n'y a pas de besoin physiologique différent entre un homme et une femme. Et par contre, ces 5%-là ben, montrent que justement, on a des façons de faire culturelles qui sont différentes. Maintenant, c'est à nous d'aller regarder dans le détail en fait où sont ces sites, de comprendre donc si c'est vraiment d'autres types de sociétés, si c'est matriarcal ou si c'est les femmes qui justement mangent vraiment plus de viande, ou si ce sont au contraire des sélections aussi des populations qui ne sont pas des... Parce qu'on des fois en archéologie, on ne retrouve pas que des populations naturelles, mais on peut retrouver des populations très biaisées. Par exemple, il y a dans ces 5%, il y a un site que je connais bien, sur lequel j'ai travaillé de nombreuses années, qui est le couvent des Jacobins de Rennes, où on voit que ce sont les femmes qui mangent mieux que les hommes globalement. Et en fait, c'est un site où la population est très sélectionnée. Pour être retiré aux Jacobins, il faut payer vraiment très très cher. Et donc, on peut expliquer cette différence-là, c'est que les femmes qui sont enterrées aux Jacobins sont celles qui avaient vraiment beaucoup de moyens financiers pour être enterrées, alors que les hommes, eux, un peu moins. C'était un peu plus ouvert pour eux. Et c'est pour ça que les femmes qu'on retrouve, elles ont une alimentation vraiment très favorisée, contrairement aux hommes, qui, eux, ils pouvaient y rentrer plus facilement puisqu'ils étaient des hommes. Ça ne montre pas justement qu'on est une société matriarcale, mais au contraire, ça nous montre que l'échantillon était hyper sélectionné dès le départ.
1: Voilà pour ces rares cas de population et cas un peu biaisés, hein, aussi, on l'aura compris, où les femmes consomment davantage de protéines que les hommes. Mais de manière générale, on l'a dit, c'est l'inverse qu'on constate, hein, Lucia.
3: Oui, on en arrive à une des grandes questions qui se posent. Pourquoi ce grand déséquilibre entre hommes et femmes? Élément de réponse avec Rosen Colter.
4: Probablement que ça vient des sociétés quand même assez patriarcales. Ce qu'on sait, c'est au néolithique, par exemple, on peut croiser ça avec d'autres données anthropologiques où on voit que les femmes ont des squelettes, notamment tout ce qui est avant-bras et bras, qui sont très développés, qu'on pourrait comparer aujourd'hui à des femmes qui font du sport très très haut niveau. Et ces squelettures-là, on les met en balance avec justement le fait qu'il fallait moudre le grain. Donc probablement qu'elles s'occupaient d'activités comme ça. Très physique dans l'activité de tous les jours. Les hommes étaient peut-être, eux, faisaient d'autres activités, peut-être comme la chasse, qui n'est pas forcément des activités aussi physiques, en fait. Et peut-être qu'il y avait des différences comme ça. Et du coup, ils arrivaient premièrement, en premier sur les proies. Ça, c'est compliqué. Et c'est maintenant, justement, on aimerait bien continuer à travailler sur ce dossier-là, donc avec les collaborateurs avec qui on a écrit ce papier, là, pour aller un peu plus loin et essayer de voir, justement, les côtés, le métabolisme un peu. Et puis, le côté social, pourquoi on peut avoir ces différences d'alimentation entre hommes et femmes dans les sociétés contemporaines aujourd'hui, puisqu'on a quand même plein de sociétés différentes.
3: Et il y a une vingtaine d'années, la socio-anthropologue Prissy Touraille, qu'on a d'ailleurs aussi reçue dans notre émission, émettait l'hypothèse que la différence de taille actuelle entre hommes et femmes pourrait être liée ou avoir été engendrée par une différence d'accès aux protéines animales. À l'époque, ça avait été très controversé. Est-ce que vos résultats ne viennent pas remettre un peu d'eau à son moulin ?
4: Oui, moi je pense que, enfin, elle avait pu formuler des hypothèses avec tout ce qu'elle connaissait, toute l'ethnographie, donc nous on maîtrise moins en tant qu'archéologue, mais nous on a des données là qui sont chiffrées, maintenant il va falloir les interpréter, donc forcément on interprète toujours les choses en fonction de ce qu'on connaît, hein, mais voilà, on peut peut-être trouver d'autres types d'explications, mais en tout cas on voit cette différence qui est très importante, donc les thèses de Prissy Touraille sont quand même très intéressantes aujourd'hui à ressortir.
3: Et vous pensez que si on appliquait votre méthode au cimetière contemporain, on retrouverait ce même déséquilibre entre hommes et femmes sur l'accès aux protéines ?
4: Ben alors ça, ce serait super intéressant de le faire, mais oui, je pense qu'on le retrouverait. Je pense que, c'est des ressentis. Moi, dans ma famille, par exemple, je pense que ma grand-mère ne mangeait pas pareil, enfin, mon arrière-grand-mère ne mangeait pas pareil que mon arrière-grand-père. Aujourd'hui, la société, peut-être, un autre accès aux protéines aussi, le fait aujourd'hui ce serait plutôt la qualité des protéines qu'on regarderait, mais quand j'étais petite c'était mange ta viande d'abord, la viande était un produit de luxe qu'il fallait consommer en fait, les hommes en mangeaient plus parce qu'il y avait des travaux dans les champs qui étaient censés qui étaient plus physiques et donc il fallait manger plus de viande, en tout cas c'était comme ça quand je voyais mon arrière-grand-mère quand elle découpait le pot-au-feu, donc je pense qu'on dans les cimetières actuels on devrait retrouver ces inégalités là maintenant, ce serait à faire, hein. Ce serait intéressant de faire des enquêtes actuelles en fait.
1: Bon, Lucia, en attendant de pouvoir analyser nos cimetières, vous vous êtes demandé si on retrouve aujourd'hui encore des inégalités alimentaires entre hommes et femmes.
3: Oui, parce qu'on peut débattre de la question viande ou pas viande. Est-ce qu'il s'agit vraiment d'une inégalité ou est-ce qu'on ne peut pas se porter tout aussi bien en mangeant autre chose ? Cela dit, les rapports sur l'état de la sécurité alimentaire et de la nutrition dans le monde, établis par les agences des Nations Unies, constatent systématiquement des inégalités genrées dans l'accès à une nourriture suffisante et suffisamment diversifiée. L'écart varie d'une année à l'autre, selon le contexte global ou encore la tranche d'âge étudiée, mais il y a toujours plus de femmes que d'hommes qui souffrent d'insécurité alimentaire. Certaines années, ce sont quelques dizaines de millions de plus, d'autres années, c'est 150 millions de plus. Ergin Manet, chargée de politique en statistiques sociales et genre au sein de la FAO, l'Organisation des Nations Unies pour l'Alimentation et l'Agriculture, souligne en outre que l'insécurité alimentaire, ça va au-delà de la faim.
0: C'est aussi l'inquiétude liée à l'approvisionnement en nourriture, la réduction de la qualité de l'alimentation, le fait de sauter des repas ou de se trouver à court de nourriture. Donc c'est un indicateur de l'accès des personnes à une alimentation adéquate et nutritive et pas uniquement de privation calorique. Nous avons mené des recherches au niveau individuel, à l'échelle mondiale, et nous avons constaté que cet écart entre les sexes persiste même après avoir pris en compte les différences en matière d'éducation, d'emploi et de revenus, ce qui suggère que les désavantages liés au genre jouent un rôle important au-delà de la seule pauvreté.
3: Shannon Howard, directrice du Bureau global du Programme alimentaire mondial à Genève, ajoute qu'actuellement, une femme sur trois dans le monde ne bénéficie pas d'une alimentation suffisamment diversifiée. Il n'y a pas de données spécifiques sur la consommation de protéines animales, mais une consommation plus faible de ce genre de nourriture, qui est coûteuse et riche en nutriments et en fer, pourrait être un des éléments qui contribue à faire grimper le nombre de femmes anémiques, une proportion qui empire et qui est passée à plus de 30% des femmes dans le monde en 2023.
1: Donc l'inégalité homme-femme d'accès à la nourriture est toujours plus marquée ?
3: Non, alors là, je parlais juste du taux d'anémie chez les femmes. En l'occurrence, l'écart de sécurité alimentaire entre les hommes et les femmes s'est plutôt réduit l'année dernière comparé aux années précédentes. On l'estime à 1% l'année dernière, en 2025, donc contre 4% durant la période du Covid.
1: La période du Covid, qu'est-ce que le Covid vient faire dans les inégalités hommes-femmes ?
3: Eh bien, les statistiques montrent que les crises ont tendance à amplifier ces inégalités. Erjin Manet.
0: Nous avons des données solides qui montrent que ces écarts se creusent pendant les crises. Les crises sanitaires comme le Covid-19 ou Ebola, mais aussi d'autres genres de crises, comme les crises climatiques ou économiques, comme la crise du prix des denrées alimentaires. Il faut bien préciser que la pandémie n'a pas créé ces inégalités, mais qu'elle les a amplifiées. Le dernier rapport montre que l'insécurité alimentaire mondiale a fortement augmenté entre 2019 et 2020 pour atteindre 29% de la population mondiale en 2020 avant de reculer progressivement. Pendant cette période, l'écart entre les femmes et les hommes était aussi plus important. Il s'élevait à environ 4%. Nos propres recherches ont d'ailleurs montré que les femmes ont été touchées de manière disproportionnée par la détérioration de la sécurité alimentaire liée à la pandémie.
3: Shannon Howard souligne elle aussi que les crises touchent de manière disproportionnée les femmes et les filles.
2: Par exemple, au Soudan, le conflit actuel engendre une crise de déplacement. On a fait les études qui ont trouvé que les ménages dirigés par des femmes ont 3 fois plus de risques d'être en situation d'insécurité alimentaire que ceux dirigés par des hommes. Nous savons aussi, dans les crises climatiques, 20% des personnes déplacées par des crises sont des femmes.
3: Bon, alors tout ça n'est pas très réjouissant, mais disons qu'au moins ça donne des indications assez claires sur les personnes auprès de qui on peut agir. Comme l'explique Shannon Howard, le Programme alimentaire mondial met en place des mesures ciblées spécifiquement sur les femmes.
2: Parce que ce que nous savons, c'est si les agricultrices avaient le même accès aux ressources productives que les hommes, elles pourraient augmenter les rendements globaux de 20 à 30% et la production agricole jusqu'à 4%, ce qui permet de sortir de la faim 100 à 150 millions de personnes.
1: Shannon Howard, directrice du Bureau global du Programme alimentaire mondial à Genève. Et puis, un peu avant, on entendait Erjin Manet, il est chargé de politique en statistiques sociales et genre au sein de la FAO. Et puis, Rosane Colter, également archéo-anthropologue à l'INRAP. Le thème de ce dossier, la dimension genrée de notre alimentation d'il y a 10 000 ans à aujourd'hui, un sujet que vous proposez. Lucia Silig, merci beaucoup Lucia. À suivre dans CQFD, nos poils, Bastien.
5: Ouais, surtout ceux qui ont peur de sortir à l'air libre, les poils incarnés.
1: Je sais pas si Oasis, mal. Les deux frangins ont un jour rencontré cela, j'espère pas pour eux. En tout cas, on va les retrouver maintenant puisqu'ils nous chantent Wonder Woman, une chanson de 1995.

0: CQFD, votre émission de science et de santé, il est 11h10, nous sommes en direct en ce mardi matin sur RTS Première. Qui autour de la table a déjà eu une fois des poils incarnés?
1: Moi.
0: Vous l'avez déjà eu, Lucia?
2: Moi non plus.
1: Jamais de votre vie. Ah mais c'est parce que vous vous épilez pas.
0: Ah c'est ça. Ah bah oui, peut-être qu'on va évoquer cette question-là. Ça a l'air de rien effectivement, et pourtant ça peut être très douloureux, hein, paraît-il, les poils incarnés, Bastien.
3: Oui, on va l'entendre avec le témoignage d'un patient dans un instant. En effet, un poil incarné qui s'infecte, on peut vivre un enfer, alors qu'a priori, bah, c'est pas grand-chose, un petit poil qui pousse pas au bon endroit. Je vous propose qu'on écoute ce patient qui a vécu ça aux fesses, et puis on entendra ensuite comment il faut gérer la chose du point de vue médical.
4: Ça commence par un petit bouton qui n'est pas gênant, et très rapidement, au fil des heures, ça devient plus important et très très douloureux, au point de ne plus pouvoir s'asseoir.
3: Au fil des heures, donc ça a évolué hyper vite.
4: Très rapidement, en l'espace d'un jour. Et puis là, j'ai dû me rendre chez mon médecin pour qu'il réalise une intervention.
3: Vous aviez compris que c'était une histoire de poil incarné?
4: J'ai assez rapidement vite compris, car mon papa en a déjà eu quand j'étais plus jeune.
3: Vous n'avez pas pu voir, parce que vu l'emplacement, c'était au niveau des fesses. Comment on s'en rend compte, vraiment?
4: Oui, bon, on le sent déjà hein, avec les mains, parce que c'est quand même assez volumineux. Et puis après, j'ai eu la chance d'avoir ma femme qui a pu confirmer notre diagnostic interne.
3: Mais c'est à quelle taille?
4: Ça représentait presque un petit abricot. C'est vraiment volumineux.
3: Ah oui, donc c'est énorme. Donc on comprend que ça soit après compliqué de s'asseoir dessus. On voit que c'est un poil à l'œil?
4: Non, on ne le voit pas. C'est seulement quand le médecin réalise l'intervention que le poil, la petite touffe de poil en fait, apparaît à ce moment-là.
3: Une petite touffe de poil qui a poussé sous la peau.
4: Exactement. Ce qui fait un bouton qui se transforme en furoncle. Et puis, lorsque le médecin incise, eh ben, les poils apparaissent à ce moment-là.
3: Et qu'est-ce qu'il fait avec ces poils? Il les enlève ou...
4: En fait, les poils ne sont pas liés, ils sortent avec le liquide infecté.
3: Vous les avez vus?
4: Je les ai vus après dans le petit récipient du médecin qui m'a montré ça, c'était très sympa.
3: Vous allez chez votre médecin fait simplement une incision, c'est pas plus compliqué que ça?
4: Exactement, ça prend quelques minutes, il met quelque chose de glacial en fait dessus, une incision, et instantanément on se sent mieux, c'est une libération. Et puis ensuite, on doit consulter pendant quelques temps parce qu'ils font des pansements un petit peu particuliers, ce qu'ils appellent des mèches.
3: Des mèches, vous dites?
4: Oui, c'est une sorte de tissu, les gaz, qu'ils insèrent à l'intérieur du bouton, en fait, sous la peau, pour éviter que ça se réinfecte. Et
3: comment vous êtes sûr maintenant que des poils à cet endroit ne vont pas repousser sous la peau? Est-ce qu'il y a une prévention qui est mise en place?
4: Non, absolument pas. À ma connaissance, on ne peut rien faire. Hormis gérer ça avec l'alimentation et ces choses-là pour essayer d'améliorer la peau de manière générale, mais en fait on a tendance à en faire ou pas. La seule différence c'est que maintenant j'ai des pommades notamment de type goudron qui permet d'accélérer en fait le processus pour rendre le bouton mûr. Et dès que je sens qu'un bouton se profile, je mets cette pommade, ce qui fait qu'en fait le bouton va éclater alors qu'il est tout petit et pas s'infecter et pas rendre le processus aussi douloureux.
3: Donc le poil va pouvoir sortir de lui-même.
4: Exactement, avant de s'infecter.
3: Vous appréhendez un nouvel épisode comme celui-ci?
4: Oui, je suis très attentif parce que c'est vraiment extrêmement douloureux. En fait, ça fait sourire quand on raconte ça à des gens de l'intimité proche, mais c'est vraiment, moi, une des pires douleurs que j'ai eues. On n'est pas bien debout, on n'est pas bien assis, on n'est pas bien couché, on ne sait pas comment faire. Jusqu'au moment où le médecin assise, c'est vraiment un truc pas drôle. Donc, effectivement, j'appréhende que ça puisse revenir.
0: Merci à ce patient pour son témoignage. Vous avez voulu en savoir un peu plus, Bastien?
3: Oui, pour ça, j'ai été à la rencontre de Jory Punchera. Il est médecin adjoint au service de dermatologie des hôpitaux universitaires de Genève. Alors, première question, c'est quoi exactement un poil incarné?
5: Les poils incarnés, en gros, c'est qu'au lieu de sortir de la peau, il se retourne et il entre dans la peau. Et après, du coup, le corps, il réagit comme s'il y avait un corps étranger à l'intérieur. Il y a toute une inflammation qui vient. Des fois, après, il y a une surinfection et du coup, ça fait un nodule assez rouge dans la peau.
3: On a entendu le témoin qui nous décrit ça comme un furoncle, un espèce de gros bouton, c'est ça?
5: Oui, un gros bouton rouge. Des fois, on a même un petit point blanc au milieu où il y a un peu un écoulement purulent.
3: Et c'est, selon lui, très douloureux.
5: Oui, où il y a de l'inflammation, il y a la douleur souvent qui va avec. Ouais.
3: Certaines personnes sont plus sujettes à ça que d'autres. Est-ce qu'il y a des profils typiques?
5: Oui, alors le profil typique, c'est le gros poil dru parce qu'il se tourne plus facilement. Mais ça peut arriver sur des poils plus fins aussi. Mais le typique, c'est ça. Ouais.
3: Ok, donc ça veut dire que si on a des poils très épais, on est plus à risque que si on a des poils tout fins.
5: C'est pas que l'épaisseur, mais aussi s'il est courbé, comme par exemple chez les personnes d'origine africaine, où il y a un poil qui est beaucoup plus courbé, là évidemment le risque est plus élevé qu'il se retourne.
3: Est-ce qu'il y a des zones du corps qui sont plus concernées que d'autres ?
5: C'est souvent les zones de friction, parce que si ça frotte, on influence aussi comment le poil il pousse.
3: Ou les fesses, par exemple, de notre patient, enfin dans l'arrêt des fesses, c'est une zone de friction.
5: Oui, c'est une zone classique. Et après, il y a les zones qu'on rase, parce que souvent pour des raisons X, Y, mais du coup, le rasage, si on rase trop court, il y a aussi plus, si on ajoute encore la friction, mais le poil peut-être, il se courbe, il va à l'intérieur.
3: Comment est-ce qu'on reconnaît un poil incarné d'un autre bouton? Vous avez dit parfois un petit point blanc, mais ça peut être ça peut ressembler à un bouton d'acné.
5: Ça, c'est pas évident, mais je dirais sur une zone de rasage et de friction, s'il y a un nodule douloureux rouge unique, c'est souvent un poil incarné.
3: Qu'est-ce qu'on doit faire? Comment on doit réagir quand on a un poil incarné? Il faut directement aller voir son médecin ou est-ce qu'on peut se traiter soi-même?
5: Non, je pense... Dans un premier temps, de rien faire et observer, c'est le mieux. Mais du coup, ça veut dire rien faire. Parce que si on le manipule, si on augmente l'inflammation, on augmente le risque qu'il y ait une petite brèche et il y a les bactéries qui entrent, qui péjorent l'inflammation et une infection.
3: Donc on n'essaie pas de percer par soi-même.
5: C'est ça. On fait rien, on observe. Si on veut, on peut mettre des lingettes, on peut tempérer, un peu plus chaud sur la zone pour... Ça se calme tout seul.
3: Le patient qu'on a entendu parle d'une pommade au goudron, c'est quoi?
5: C'est l'ichtolan, c'est des dérivés de goudron dedans et ça calme l'inflammation. Nous on dit toujours ça fait mûrir, s'il y a une infection dedans, ça le mûrit et après il perce. Du coup il y a tout le pus qui sort et avec ça aussi le poil.
3: Lui dit que, il a été voir son médecin qui a fait une petite incision pour sortir le pus, etc. Et il dit que les poils n'étaient pas ancrés. En fait, les poils sont sortis. Il y avait une petite touffe de poils qui est sortie en même temps.
5: Oui, du coup, c'est déjà que toute la tige de poil était nécrosée due à l'inflammation que ça a créée. Du coup, ça ne tient plus et ça... Il a une touffe qui sort. Ouais.
3: Est-ce que la qualité de la peau a une influence sur le risque de poils incarnés? Une peau qui serait, je ne sais pas, plus dure et donc les poils auraient plus de mal à sortir?
5: Non, ça je ne pense pas. Après, si on veut parler de la qualité de la peau aussi un peu plus large avec la qualité du biofilm, de cette flore bactérienne qui couvre, alors là, oui, il y a des différences entre les individus et il y a un microbiome cutané qui est plus protecteur et d'autres qui sont un peu plus fragiles pour faire ces problèmes-là. Il y a des bactéries sur le corps qui arrivent plutôt à calmer, qui sont plutôt protecteurs pour une infection et d'autres qu'on n'aime pas trop. Si eux, ils sont trop nombreux, ça penche la balance plutôt vers l'infection. Du coup, ça, c'est un équilibre qui est assez... fragile et qui change d'individu à l'autre. Et là, on sait que il y a des microbiomes cutanés qui protègent plutôt et d'autres qui favorisent plutôt ces problèmes.
3: À vous entendre, j'ai l'impression qu'on peut rien faire de manière préventive contre les poils incarnés. Ou bien si, est-ce qu'il y a des choses à faire?
5: Non, à ce stade de nos connaissances, il y a rien à part ne pas raser, si on veut. Ouais.
0: Donc, ne pas raser si on est sujet à des poils incarnés, voilà ce qu'on retiendra notamment.
3: Oui, enfin, il y a aussi une autre possibilité, c'est de faire une épilation définitive dans les zones les plus sensibles. Puis évidemment, quand il n'y a plus de poils, il n'y a plus de poils incarnés.
0: Ah oui,
3: c'est assez logique.
0: Ça paraît assez logique, effectivement. On va dire merci à Yuri Punchera, qui est donc médecin adjoint au service de dermatologie des hôpitaux universitaires de Genève. Et merci à vous, Bastien Confino, pour ce sujet. En début d'émission, on évoquait l'étude Present CRC autour du dépistage personnalisé du cancer du côlon. Et puis on sait aussi, on a fait également ce constat, au cours des 10 000 dernières années, les hommes ont généralement consommé plus de protéines animales que les femmes. Et on s'est demandé d'où venaient ces inégalités alimentaires. Demain, entre 10h et 11h, une bande dessinée pour s'entraîner aux mathématiques de manière ludique. Moi qui ai détesté les maths à l'école, je me réjouis de voir cette BD, à quoi elle va ressembler. Ce sera donc demain dans une nouvelle édition de CQFD.
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0: Et dans un instant, rendez-vous avec Tribu, Julien Magnolet. Bonjour Julien.
7: Bonjour Stéphane.
0: Aimer sans posséder.
7: Et oui, on va se poser la question de la fidélité et de l'infidélité dans le couple. Celle que la personne que je reçois, Sabine Valence, est une adepte de l'infidélité, en tout cas de la non-exclusivité dans le couple. Elle dit tout le mal qu'elle pense de la fidélité, avec parfois la, comme horizon la rupture, qui est très dramatique pour pas mal de couples. On en parle avec elle dès 11h04.
0: On se réjouit de vous retrouver, d'écouter ce sujet après les infos qui arrivent, puisqu'il est tout juste 11h sur RTS Première.
2: Quentin Frais.
8: L'électricité coûtera moins cher l'année prochaine, et ça pour la troisième année consécutive. Une baisse de 4% par rapport à 2026, selon Elcom, la Commission fédérale de l'électricité. Concrètement, un ménage moyen qui consomme 4500 kWh par an paiera 53 francs de moins. Un résultat principalement dû à la baisse des prix de l'énergie. Elcom parle d'une brève accalmie avant un potentiel retour à la hausse dans les prochaines années. Et c'est en revanche 5% de plus pour l'augmentation moyenne des primes d'assurance maladie pour l'an prochain. C'est du moins l'estimation du comparateur bonus.ch. Une moyenne donc, mais certains assurés pourraient voir la douloureuse bondir de 20%. Selon le portail, l'origine de la hausse des prix reste l'évolution des coûts pris en charge par l'assurance obligatoire. Les soins à domicile et les rendez-vous psy pèsent particulièrement. Un cambriolage tôt ce matin à Cagnes-sur-Mer, sur la Côte d'Azur. Deux voleurs ont dérobé quatre œuvres d'art du musée Renoir. L'alarme s'est déclenchée juste avant 6 heures. Cinq minutes plus tard, la police était sur place, mais trop tard. Même si dans leur fuite, les cambrioleurs ont abandonné un tableau, le montant du larcin est estimé à environ 9 millions d'euros. Ce vol qui a lieu près d'un an après le casse retentissant au musée du Louvre, au cours duquel les 8 joyaux de la couronne de France avaient été volés. Ils sont d'ailleurs toujours introuvables. Et le Royaume-Uni prépare des sanctions contre les colonies israéliennes en Cisjordanie. Le gouvernement britannique doit annoncer aujourd'hui des mesures comme le bannissement des biens issus de la colonie, sans toutefois boycotter l'ensemble des produits israéliens. Et selon le ministre britannique Pat McFadden, la démarche doit préserver la possibilité d'un État palestinien aux côtés d'Israël. Israël qui a menacé de répliquer en cas de sanctions britanniques. Et des figures de l'opposition israélienne accusent Benjamin Netanyahou d'avoir ignoré une mise en garde sur une attaque du Hamas quelques jours avant le 7 octobre 2023. Selon le quotidien Haaretz, le président des Émirats Arabes Unis aurait transmis une alerte fin septembre au premier ministre israélien. Le cabinet de celui-ci dément catégoriquement cette information. Et plusieurs figures emblématiques israéliennes appellent à la démission du premier ministre, dénonçant sa gestion de la crise. On rappelle que les attaques du 7 octobre avaient fait 1221 morts en Israël et les représailles israéliennes à Gaza ont causé plus de 73 000 morts. La Russie a repris ses bombardements sur Kiev cette nuit, des attaques qui ont fait 2 morts et 7 blessés selon les autorités locales. Les habitants de la capitale ukrainienne avaient pourtant bénéficié d'une trêve de 3 jours pendant la visite d'émissaires américains. Moscou et Kiev qui évoquent une possible désescalade cet hiver, notamment sur des secteurs stratégiques comme l'énergie. Mais aucune date pour de nouvelles négociations n'a encore été annoncée. Et reprise en douceur du trafic aérien en Indonésie, les vols avaient été interrompus depuis l'aéroport international de Jakarta et d'autres après une éruption volcanique. Des centaines d'appareils cloués au sol et plus de 340 000 passagers affectés. Quentin Mosimane devient le nouveau directeur de la Star Academy. L'ancien gagnant de la saison 7 a été annoncé hier soir comme le nouveau directeur de l'émission culte de TF1. Celui qui est désormais DJ était invité sur le plateau de Quotidien. Quentin Mosimane a expliqué son choix. « Je suis arrivé avec des rêves, je suis reparti avec un métier. » Selon lui, ce retour au château 18 ans après sa victoire a du sens pour transmettre son expérience aux futurs talents. L'artiste franco-suisse prendra ses fonctions pour la 14e saison prévue le 10 octobre. Du soleil aujourd'hui malgré quelques voiles de nuages élevés, des averses voire des orages dans l'après-midi, 32 degrés en pleine et des rafales tempétueuses à proximité des orages.
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7: Nous grandissons pour la grande majorité avec l'idée que l'amour va de pair avec le couple exclusif. Dans les films, les chansons, les livres, on nous répète que lorsqu'on aime quelqu'un, on ne doit plus désirer personne d'autre. Or, selon une enquête française IFOP de 2025, un tiers des hommes et un quart des femmes trompent son ou sa partenaire. Alors d'où vient cette règle de l'exclusivité? Quelles en sont les conséquences sur le couple, sur nos vies? Et est-il possible d'aimer plusieurs personnes en même temps ou de séparer l'amour et le désir sexuel? Bonjour Sabine Valence.
6: Bonjour.
7: Vous êtes l'autrice de ce livre « Aimer sans posséder, une critique féministe de la fidélité ». C'est paru chez Textuel. Vous êtes aussi détentrice d'un compte Instagram « Fidélité mes fesses ». Alors Sabine Valence, vous dites que la fidélité, c'est un impensé féministe. Expliquez-nous.
6: En fait, cette réflexion m'est venue d'une grande étude de ma part de tous les écrits féministes ou podcasts féministes ou enfin voilà réflexions féministes dans leur ensemble sur l'amour et la sexualité. Une réflexion qui a connu beaucoup de vitalité ces dernières années, je dirais à peu près depuis MeToo, par le constat en fait que jamais cette question de la fidélité n'est abordée. Or moi, il me semble que c'est qu'un des grands enjeux du féminisme, c'est quand même la surtout de cette vague féministe qu'on connaît actuellement, c'est quand même la réappropriation par les femmes de leur corps et de leur sexualité. C'est les questions de consentement, c'est les questions de vérité du désir, de respect de l'autonomie sexuelle de chacun et de chacune. Il me semblait que beaucoup de penseuses féministes ne voyaient pas en quoi cette idée de fidélité dans le couple entraver la libre disposition de soi, la libre disposition de sa sexualité, la souveraineté sur son corps. En tout cas, personne n'en parlait jamais et je me suis dit qu'il fallait que quelqu'un en parle. Donc j'ai ouvert ce compte Instagram, puis j'ai écrit ce livre dans la foulée parce qu'il me semblait qu'il y avait effectivement un angle mort.
7: Pour vous, la fidélité, c'est une conséquence du patriarcat, ce besoin de contrôle, notamment du contrôle du patrimoine, de la transmission?
6: Ouais, si on regarde un peu l'histoire de la fidélité, de la monogamie, c'est advenu, d'après des études anthropologiques, à peu près à la fin de la préhistoire, quand on a commencé à accumuler des ressources, en fait, à construire un patrimoine, et qu'il a été nécessaire de transmettre ce patrimoine à sa lignée biologique. Et donc, pour être sûr, parce que pendant les temps ancestraux, il y avait plutôt un brouillage de la paternité, on comprenait pas trop comment on faisait les bébés, grosso modo. Quand on a commencé à comprendre ça et qu'il y a eu cette espèce de cette nécessité de transmettre son patrimoine à ses enfants biologiques, la seule façon de s'assurer que les enfants étaient bien les nôtres pour les pères a été de contrôler la fécondité et donc la sexualité de leurs femmes. Au cours des siècles, cette nécessité économique en fait et patrimoniale s'est parée de tout un discours d'abord religieux autour du corps comme le siège du péché et ensuite plus romantique dans l'ère moderne autour de la fidélité comme quelque chose qui a à voir avec l'amour, avec le respect de soi, le respect de l'autre, mais en fait on se rend bien compte que à la base ça vient vraiment de nécessités purement économiques, patrimoniales et patriarcales.
7: C'est risqué de faire ce que vous faites, de s'en prendre à la notion de fidélité, à l'exclusivité, à la monogamie. Vous dites c'est un peu un impensé du féminisme. Est-ce qu'il y a un peu une peur de se prendre à cette institution-là, entre guillemets, qu'est l'infidélité, qu'est la fidélité, lapsus?
6: C'est très risqué. Moi, je suis vraiment la cible d'une haine farouche et d'une hostilité assez démentielle. Depuis la sortie de mon livre, je me rends bien compte que c'est pas la même chose de sortir un livre, de tenir ces propos-là dans une œuvre publiée que sur les réseaux sociaux, ce qui est également mon cas depuis 4 ou 5 ans. Et là, vraiment, j'ai ce qu'on appelle beaucoup de haters, beaucoup de gens qui ne supportent pas pas en fait qu'on remette en question la fidélité. Ce qui est souvent le cas quand on s'attaque à un impensé, à un angle mort, qui en plus touche à des à quelque chose de très intime, de très émotionnel et qui active beaucoup les gens. Donc notamment parce que beaucoup de gens ont déjà été trompés et en ont conçu un sentiment de trahison et une immense douleur, ce que j'entends tout à fait et ce que je respecte. Ce que j'aimerais montrer moi par mes écrits, c'est qu'en fait si l'infidélité existe et fait autant de dégâts, c'est parce que, je le dis souvent, enfin on essaye de trouver plein de raisons à l'infidélité. Moi, la raison que je donne, c'est si l'infidélité existe, c'est parce que la fidélité existe, parce qu'on a érigé en dogme de l'amour et du couple cette exigence de fidélité, d'exclusivité des corps, qui dans la pratique, après on peut trouver plein de raisons derrière tout ça, mais qui dans la pratique ne fonctionne pas, n'a jamais fonctionné et à mon sens ne fonctionnera jamais, parce que pour tout un tas de raisons dans lesquelles je ne rentrerai pas, mais je suis pas pour encourager les gens à être infidèles, pas du tout. Ce que je voudrais, c'est qu'on redéfinisse, qu'on questionne en tout cas cette notion de fidélité et ce qu'on attend de l'autre dans le couple. En tout cas, ma thèse, c'est de dire que attendre de l'autre ça, c'est de facto et incontournablement lui imposer une forme de contrôle et de privation de liberté qui me semble problématique.
7: Vous écrivez aussi, Sabine Valence, que d'être responsable, dans le fond, du bonheur sexuel de son partenaire, ça peut aller un temps, mais c'est aussi potentiellement sur la longueur assez fatigant, assez difficile, et ça crée des tensions.
6: Et ce que je constate, c'est que ce poids retombe souvent sur les femmes. J'ai envie de parler d'un autre livre là écrit par une consoeur qui s'appelle Corvée de sexe, qui a été écrit par une sexologue qui s'appelle Maïlys Casté, qui explique que des hordes de femmes viennent la voir dans son cabinet, et c'est l'expérience que d'une sexologue, sexothérapeute. Il y en a bien sûr des centaines voire des milliers qui pourraient témoigner du même fait, je pense. Qui viennent la voir dans son cabinet pour lui dire j'ai des douleurs, je n'ai pas envie de mon mari, j'ai des douleurs lors des rapports, c'est pénible pour moi, réparez-moi parce que mon mari a besoin de ça et il faut bien que je fasse ce qui revient à faire un devoir conjugal. Je pense que à partir du moment où on enferme les sexualités dans le couple et qu'on ne peut absolument pas les vivre autrement, ça crée une espèce de codépendance qui au début peut très bien fonctionner parce que on le sait, les études montrent que souvent au début c'est assez raccord, on va dire, les désirs, mais le temps passant il y a des déséquilibres qui s'installent, des asymétries, et donc là qu'est-ce qui se passe? Et ce qui se passe souvent c'est que les femmes finissent par se forcer parce qu'elles ont intégré que elles étaient là aussi pour occuper cette tâche et avoir cette charge, et bien sûr ça, je fais une généralité, ça arrive également dans l'autre sens, ça arrive aussi que des couples ne fassent plus du tout l'amour et ça arrive aussi que la sexualité perdure de façon régulière et épanouissante, ça, il n'y a pas de problème. Mais en fait, à partir du moment où on l'enferme dans le couple, il me semble qu'il y a un risque de frustration et donc de pression et donc de tension qui peut dégénérer presque en violence. Parce que on sait très bien que le viol conjugal, ça existe et que c'est un énorme problème dans la vie de beaucoup de femmes.
7: Une des critiques que vous recevez assez régulièrement, Sabine Valence, c'est celle de dire, si vous ouvrez la porte à l'infidélité, si vous prônez l'infidélité, les personnes qui vont profiter, c'est d'abord les hommes, parce que et celles qui vont se retrouver le bec dans l'eau, ce sont les femmes. Qu'est-ce que vous répondez à ça ?
6: Je réponds que en fait les hommes en profitent déjà depuis très longtemps, depuis des siècles. L'infidélité entre guillemets masculine n'est pas du tout considérée comme l'infidélité féminine. Pendant un temps, elle était même punie pour la femme et non pour l'homme. Durant les siècles précédents, l'homme infidèle écopé d'une amende, alors que la femme pouvait être jetée en prison. Aujourd'hui, on atteint peu à peu une espèce d'égalité de considération sur ce sujet pour les hommes et pour les femmes. Mais voilà, enfin, on a les hommes ne disposent pas, enfin les femmes ne disposent pas aussi librement de leur corps sexuellement que les hommes. Aujourd'hui encore, un homme qui trompe, on lui trouvera des excuses, surtout s'il commence à dire que sa femme ne lui désire plus, qu'ils n'ont plus de rapport, alors qu'une femme qui trompe, bah, ce sera la salope du coin. Et voilà, elle sera vraiment considérée comme comme quelqu'un de, enfin comme une sorcière, quoi. Donc de toute façon, il y a une différence de traitement. Est-ce que il faut avancer vers des condamnations plus fortes des infidèles femmes et hommes, ou vers au contraire une prise de liberté plus forte des deux côtés? Moi, je suis partisane de la liberté de disposer de soi comme on le veut, de la souveraineté sur son propre corps, notamment pour les femmes. Et dans la pratique, quand on regarde un peu les faits, bon, bien sûr, il y a cette espèce de cliché que, en fait, dans un couple ouvert, en fait, l'homme est un espèce de don Juan qui peut librement aller séduire toutes les femmes qu'il veut, pendant que son amoureuse reste, enfin, forcée et contrainte d'ouvrir le couple, reste à la maison à être malheureuse. Bon, ça, c'est un cliché malheureux qui est également une réalité, comme beaucoup de clichés dans certains couples. Mais c'est pas aussi, enfin c'est pas toujours comme ça que ça se passe. Moi, pour tenir un compte Instagram qui parle de ça depuis quelques années, énormément de femmes m'écrivent pour me dire qu'elles s'éclatent, en fait, que l'ouverture du couple leur apporte énormément d'épanouissement, que vivre librement dans leur corps sans devoir, répondre à l'injonction de fidélité, ça leur a changé la vie, etc. Il y a peu de femmes. Alors bien sûr, j'ai évidemment un point de vue biaisé sur les choses parce que je reçois, mais il y a aussi effectivement des femmes qui m'ont écrit pour me dire, depuis que j'ai ouvert mon couple, je suis très malheureuse parce que mon mari s'est trouvé une autre amoureuse et moi, je souffre de jalousie. Ça arrive. Mais très sincèrement, il y a plus de femmes qui m'écrivent pour me dire l'inverse que pour me dire ça.
7: Nous parlons de la place de la fidélité dans le couple ce matin avec vous, Sabine Valence. Vous avez évoqué la jalousie. On va revenir sur cette question parce que vous y consacrez une partie de votre ouvrage. Ça sera juste après Zao de Sagazian.

0: Modern Love, c'était la version de Zao de Sagazian, titre à l'origine de David Bowie. On vous retrouve, Sabine Valence, on parle de la notion de fidélité et d'infidélité dans le couple. Il y a un mot qui revient, c'est la question de la jalousie. Là aussi, c'est très présent dans les couples contemporains et c'est souvent mis en avant un peu que parfois comme une preuve d'amour. Pour vous, c'est important de faire descendre de son piédestal la jalousie ?
1: Oui, absolument. Enfin, une preuve d'amour, je sais pas. Enfin, pour moi, l'amour, c'est compliqué à définir, mais bon, j'estime que moi, l'amour, c'est aussi vouloir que l'autre soit heureux. Or, quand on est jaloux et qu'on entrave sa vie et sa liberté et peut-être son épanouissement et son bonheur par jalousie, pour moi, il n'y a pas vraiment de volonté que l'autre soit heureux. Moi, je trouve ça assez dangereux, en fait, la tolérance culturelle qu'on a vis-à-vis de la jalousie. Enfin, il y a quand même des femmes qui meurent régulièrement, tous les jours, sous les coups de leur conjoint ou de leur ex-conjoint parce qu'il est jaloux. Parce qu'il est jaloux d'un nouveau conjoint, parce qu'il est jaloux que la femme soit partie et qu'elle puisse vivre sa liberté. Donc non, la jalousie, c'est un affect. Je dis pas qu'il faut se forcer à ne pas ressentir de jalousie. Il y a quelque chose d'assez en fait naturel. Enfin, je dis naturel, mais en fait c'est culturellement construit. Mais en tout cas, il y a quelque chose. Enfin, on a été éduqué dans cette idée que la jalousie était normale en amour et qu'il fallait se sentir jaloux, et c'est bien normal de ressentir de la jalousie. Comme n'importe quel affect culturellement construit, je pense qu'il peut être déconstruit en nous éduquant autrement à la jalousie. Donc je ne dis pas qu'il ne faut pas ressentir de jalousie, de toute façon on n'y peut rien à ce qu'on ressent, mais il faut savoir garder ça sous contrôle et surtout arrêter de légitimer des comportements issus de la jalousie, parce que ça continue de légitimer une forme de violence et une forme de domination qui va souvent dans un sens des hommes vers les femmes. Donc oui, à mon avis, ce mythe que être jaloux c'est être amoureux et vice versa contribue à la violence, la domination et contribue à des crimes, quoi. Si je dois vraiment aller plus loin.
0: Vous rappelez, Sabine Valence, que pour de nombreux couples, lorsqu'il y a infidélité, ça débouche très souvent sur une séparation, pas tout le temps, mais assez souvent. Et vous dites, là, c'est une sanction radicale, dans le fond, qui met en branle quantité de choses qui vont bien au-delà de la sexualité, parce que parfois, on a construit une famille, des enfants, une maison, plein de choses ensemble. Pour vous, ça montre la trop grande place qu'a l'infidélité.

0: parfois même une vie professionnelle en commun quand on travaille ensemble ou quand on a monté une entreprise ensemble. Or, tout cela, on le fait reposer sur une seule chose, à savoir l'exclusivité sexuelle. Et quand l'exclusivité sexuelle est challengée et remise en question, tout s'effondre. Enfin, moi, ça me paraît être quand même des bases extrêmement fragiles. Donc, en fait, moi, on m'accuse de promouvoir l'infidélité. C'est pas ça. Je voudrais juste qu'on revoie les bases du couple. Est-ce que vraiment on doit faire reposer tout cet édifice sur ce pied d'argile qui est l'exclusivité sexuelle, qui en plus, dans les faits, n'a pas l'air de fonctionner comme on le disait tout à l'heure. Voilà.
1: Mais est-ce qu'il n'y a pas une question assez fondamentale de peut-être dissymétrie? Ça peut être des désirs, mais aussi des attentes. Vous dites, il peut y avoir une fois une tromperie et puis ça débouche sur une séparation. Mais pour certaines personnes, c'est extrêmement douloureux de se faire tromper. On se sent abandonné, négligé ou soi-même peut-être. Effectivement, on s'est tenu droit, entre guillemets. Et puis, si c'est l'autre qui va à gauche, ça pose problème. C'est pas à négliger quand même l'impact de l'infidélité chez les gens.
0: Absolument pas. Moi, je dis souvent que l'infidélité est un traumatisme, mais qu'il est évitable. En fait, dans une autre culture que la nôtre, on verrait ça autrement. En fait, c'est vrai que donc déjà, il y a cette question de, comme vous dites, moi je me suis tenue et l'autre non. Et je pense que une des grandes douleurs de l'infidélité, c'est de se dire, moi, ça fait des années, peut-être des dizaines d'années, qu'en fait je me tiens et donc je me frustre et donc je me refoule et donc je me sacrifie et l'autre n'a pas fait la même chose en retour. Mais déjà, ça montre qu'il y a un problème derrière tout ça. Il y a un reniement de soi qui évidemment n'est pas tenable et explose au visage de la personne qui se retrouve victime entre guillemets d'infidélité au moment de l'infidélité. Donc ça, c'est déjà un problème. Mais ensuite, bien sûr que en fait quand une infidélité éclate au grand jour, on a tendance à remettre tout le couple en question. Mais ça, c'est encore une fois, c'est pour moi culturellement induit. En fait, c'est incroyable que un acte sexuel ou même plusieurs, ou même que la personne avec laquelle on est depuis 20 ans éprouve quelque chose de fort pour quelqu'un d'autre, doivent remettre absolument tout en question. En fait, moi, ce que j'ai envie de dire, c'est que c'est pas obligé et qu'on peut aussi accepter que l'autre est une personne à part entière, l'autre est un autre, l'autre a sa propre autonomie, va forcément ressentir au cours d'une vie sûrement du désir pour quelqu'un d'autre, peut-être aura envie de... Et en fait, le couple n'a pas à reposer sur ça parce que c'est des bases trop fragiles. Et moi, je suis pour la longévité des couples. Je ne suis pas pour briser des familles. Je ne suis pas pour briser des couples. Je suis avec quelqu'un depuis 20 ans et j'y trouve une sécurité, une stabilité, un bonheur quotidien. C'est hyper important pour moi. Mais pour autant, je ne fais pas reposer ça, tout ce bonheur, tout cet épanouissement sur des bases aussi fragiles que cela. Et en plus, je trouve que c'est beaucoup plus sécurisant parce que dans mon couple, par exemple, s'il se passe quelque chose ailleurs, que ce soit de l'ordre de l'émotionnel ou de l'ordre du physique, s'il se passe quelque chose concrètement, on va pouvoir s'en parler, on va pouvoir en discuter, ça ne sera pas caché. Et ça, c'est beaucoup plus sécurisant que de devoir cacher les choses et d'entretenir cette espèce de tabou.
1: Mais ça pose la question, qu'est-ce que le couple? C'est habiter ensemble, coucher ensemble, avoir des discussions intimes, avoir des enfants. C'est quoi le couple pour vous?
0: C'est marrant, mais c'est une très bonne question. C'est indéfinissable pour moi, le couple. Enfin, je pourrais peut-être donner ma définition, mais j'avais entendu ça il y a quelques temps dans une émission où une personne disait que c'est marrant qu'on puisse se dire en couple quand on a 15 ans et que ça fait une semaine qu'on sort ensemble, voire qu'on a échangé un bisou et ça y est, on est en couple. Et un couple, c'est aussi des personnes qui sont ensemble depuis 40 ans, qui ont eu peut-être 2-3 enfants, qui ont eu toute une vie ensemble, tout un tas de projets, et on utilise le même mot en fait. Donc le couple, donc on a tendance à faire reposer culturellement le couple sur on est un couple parce qu'on a une sexualité ensemble et avec d'autres, enfin pas avec d'autres gens. En fait, on voit ça comme définissant le couple. Moi, je pense que le couple, c'est tellement tellement tellement plus large. Il y a tellement plus de choses en dehors de la sexualité. Enfin, le fait d'avoir des rapports ensemble, c'est quoi, quelques heures peut-être dans une semaine, quelques minutes. Enfin, je ne sais pas, ça dépend de plein de...
1: Mais vous, comment est-ce que vous différenciez, alors si vous avez un couple ouvert, comment est-ce que vous différenciez dans le fond le couple que vous avez avec votre ami depuis 20 ans, d'autres personnes, et on ne parle pas que de sexualité, mais aussi d'autres personnes avec qui vous avez des grandes intimités émotionnelles, de discussions?
0: Comment je le définis? Bon, moi, je veux dire, mon couple repose sur, bon, déjà, un amour qui dure depuis 20 ans, sur une cohabitation, sur des projets ensemble, sur, voilà, une complicité.

0: Des formes d'accord sur plein de choses, voilà, des discussions quotidiennes, une vie quotidienne, et des projets pour l'avenir, et un passé, évidemment, un passé commun, voilà. Après, ce que moi j'aime beaucoup dire, parce que les gens pensent, m'imaginent assez rapidement une vie avec plein de relations, pas du tout en fait. Moi, la plupart du temps, je suis monogame, je ne vois que mon amoureux, et quand il m'arrive d'avoir des relations à côté, j'ai plusieurs mots pour les qualifier, mais je peux dire que je vois quelqu'un d'autre, que j'ai un amant, que j'ai une aventure, mais voilà, ça l'un n'empêche pas l'autre en fait, du tout. L'exclusivité et le couple, ne vont pas forcément de pair.
1: Merci beaucoup Sabine Valence d'être venue nous voir ce matin. Je rappelle le titre de votre ouvrage, Aimer sans posséder, une critique féministe de la fidélité. C'est paru chez Textuel. Je rappelle aussi votre compte Insta, Fidélité mes fesses, avec des petits tirets entre les mots. Merci beaucoup et bonne suite de journée à vous.
0: Merci beaucoup.
1: Et la technique ce matin, il y avait Nicolas Bingli et nos collègues d'ici Béarn Bigorre du côté de Pau. Ils vous ont reçu dans leur studio. Demain, nous parlerons de la voiture. Nous nous demanderons si ce véhicule est devenu moins populaire que par le passé. 11h30, les décodeurs s'apprêtent à débarquer. Je vous souhaite à toutes et à tous une excellente suite de journée à l'écoute de RTS Première.
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4: Nous sommes le mardi 8 septembre, vous écoutez les Décodeurs sur RTS Première, bienvenue. On est de retour à Payerne où on est installé donc jusqu'à vendredi pour vous parler du Poulpe Festival. Musique, cirque, humour, art de rue, exposition, conférence, le principe est très simple. Pendant 2 jours, eh bien, la culture s'installe un peu partout en ville et en plus c'est gratuit. Nicolas Schmitt, vous êtes membre fondateur, coordinateur de la programmation et de la communication. Vous êtes notre invité toute cette semaine. Bonjour Nicolas Schmitt.
5: Bonjour à tous.
4: Face à lui, 3 décodeurs, une décodeuse, Nathalie Devantet, bonjour.
6: Mais bonjour.
4: Lucas Torrent, bonjour.
7: Bonjour.
4: Daniel Rosis, bonjour. Manuel. Et bonjour Didier Gendreau.
8: Bonjour.
4: Didier. Nicolas Schmitt, pourquoi la gratuité? Pourquoi c'est important pour vous que ce soit gratuit?
8: Parce que le concept même du projet, c'est de faire découvrir des choses aux gens. Donc, quoi de plus simple que de faire les choses gratuites pour leur faire découvrir un maximum de choses?
4: Est-ce que vous avez quand même un petit peu de soutien, j'imagine, au niveau de la culture? Vous recevez des subventions? Vous avez des sponsors?
8: Ouais, alors on a des subventions évidemment communales. C'est l'occasion aussi de remercier la commune de Payerne pour son soutien financier et logistique. Des fois, on l'oublie aussi un petit peu. C'est beaucoup de salles, beaucoup de matériel, beaucoup de choses mises à disposition gracieusement par la commune. C'est bien sûr des sponsors privés, un grand merci à eux, ça représente une bonne part aussi de notre budget. Et depuis cette année, enfin, nous avons la Loterie Romande et le canton de Vaud, parce que pour les événements, les nouveaux événements, ça prend un petit peu de temps, il faut montrer patte blanche pour qu'on aille leur soutien. Et puis cette année, c'est la première année qu'on peut compter sur eux, et du coup ça nous permet de développer un peu plus le projet, de densifier, d'ouvrir de nouveaux endroits à des nouvelles performances.
4: Mais il faut faire quelques éditions, c'est vrai, avant de recevoir un peu d'aide de la Loterie Romande. Loterie Romande qui vous permet donc de gratter des tickets de tribolo tout en aidant la culture. J'adore ce concept, c'est le principe de la loterie, c'est comme ça. Qu'est-ce que vous pourriez dire à quelqu'un qui n'est jamais venu à Payerne, surtout parce que en plus de découvrir tout plein de formes d'art, on l'a dit, du cirque à la musique en passant par l'improvisation théâtrale, on découvre aussi la ville. Qu'est-ce que vous pourriez dire à un non-payernois, aller à un Duricois qui veut venir passer le week-end? Pourquoi ça, ils viennent des fois les Duricois à Payerne? Pourquoi ça vous fait rire?
9: Plus que les Genevois, je pense.
4: C'est vrai. Alors, un Genevois qui doit venir à Payerne, comment on l'attire?
8: En fait, les Genevois sont déjà venus. Donc, en fait, on arrive à tirer même jusqu'à Genève maintenant grâce à un micro-article qu'on a eu dans les colonnes du Temps il y a 4 ans. Non, mais plus sérieusement, je pense que c'est un endroit où en fait on peut se laisser surprendre et même si des fois bah, c'est pas dans un grand centre urbain, il se passe aussi des fois des trucs cool en dehors de l'arc lémanique, je vous le promets. Et donc en fait, n'hésitez pas à venir, c'est vraiment aussi pour les familles, la journée c'est toujours des moments assez chouettes. Et finalement, en fait, s'il y a quelque chose tout d'un coup vous aimez un peu moins, que vous appréciez moins, bah, passez à la suite, allez voir autre chose. Et puis bah, il y a toujours des spectacles qui se passent tout le temps, il y a des conférences, tout ça, tout ça.
4: Poulpefestival.ch, vous avez l'entier de la programmation et puis nous on en parle avec notre invité Nicolas Schmitt. Mais là, on joue le mardi aussi. Et on l'ouvre ce mardi avec un mot, Nicolas Schmitt. Les Decodeurs vous ont préparé des définitions à propos de la mecterruption. La mecterruption, qu'est-ce que c'est, Didier Gendreau ?
5: La mecterruption est le témoin de l'avancée de la prise en compte du bien-être animal dans nos sociétés civilisées. La preuve, ça se passe en France. La France, ma France. J'interdis de vous moquer. C'est l'interdiction sur les plages françaises de creuser un trou dans le sable pour y enfoncer le pied de son parasol. Et pourquoi ? Car tout s'explique, même en France. Ça détruit le lupanar des puces de sable. Je t'explique. Les puces que tu vois sauter sans pudeur de grain en grain lorsque tu es attentif à la plage. Ouais, je sais que tu regardes ailleurs. Ces puces ont une intimité. Elles se reproduisent mais 10 cm sous la terre. Donc, quand tu creuses pour poser ton pied, tu les interromps quand elles prennent leur pied. Tu défonces la chambre nuptiale. Potentiellement, tu détruis la nurserie. T'as pas honte, génocidaire ! Donc, grâce à cette loi française, très utile comme toutes les lois françaises, le mecterruption est instauré de mars à octobre. Après, les puces vont au ski. Qui les blâmerait ?
4: Daniel Rosis.
6: Alors, mecterruption, c'est un mot valise, c'est-à-dire combiné de deux mots avec la fin d'un mot qu'on appelle la férèse, la fin d'interruption, terruption, et le mot mec. Mais je ne sais pas si vous connaissez l'étymologie de mec. Il semble que ce soit la contraction de mec. Mec, qu'est-ce que tu dis ? Mec, qu'est-ce que tu racontes ? Mec, qu'est-ce que tu crois ? Mec, qu'est-ce que tu imagines ? Donc, littéralement, un mec, c'est un type qui coupe le bec, qui cloue le bec à quelqu'un ou qui cloue le caquet. Avec ces mecs, ce qu'on en a à foutre. Voilà. Et redoubler avec terruption nous indique que les hommes ont tendance à interrompre. Laissez-moi parler, s'il vous plaît. Non, c'était Esther Mabarbashi qui dit, hein, voilà. Les hommes ont tendance à interrompre les femmes quand elles s'expriment. Voilà. Alors chez moi, c'est très très différent à la maison. Je la laisse dire tout ce qu'elle veut. Bon, je sais que de toute façon, c'est moi qui ai le dernier mot. À la fin, je dis oui, chérie. La mecterruption.
4: Merci, Daniel voilà. Rosis. Nathalie Devantet.
7: Pas tout à fait juste au niveau de l'étymologie. Mecterruption du latin mectus, mucus, et eruptus, éruption. Donc vous qui parlez couramment le latin, vous aurez traduit, ça signifie éruption de mucus. C'est le nom biologiquement pompeux pour simplement le rhume. Voilà, mecterruption, c'est le rhume. Hein, cette affection bénigne quand elle touche une femme, mais potentiellement mortelle quand elle touche un homme.
6: C'est vrai.
4: Et finalement, Lucas Torrent.
10: Quand il fait chaud. Oui, non, parce que moi, je suis un peu resté sur le chaud de cet été. Je m'excuse, faut que ça sorte. Moi, je suis un peu comme les maisons en vieille pierre très grosse, vous voyez, c'est-à-dire j'accumule la chaleur lentement. Mais après, quand il y a trop de chaleur, faut que je la restitue. Et ça prend du temps. Là, j'ai lu mes notes, je devrais avoir fini l'émission de demain pour restituer la chaleur. Voilà, mais un jour, j'étais en France. Déjà, vous allez me dire, drôle d'idée. Mais un jour, il faisait 40 degrés et la nuit, il faisait 32 degrés à 1h du mat. J'avais un petit ventilo qui faisait « tuit, tuit, tuit, tuit ». Ça ne suffisait pas. Bien, donc la mecterruption désigne les réactions de la peau à la chaleur extrême. Parce que la peau, elle n'est pas dans l'air du temps, elle n'aime pas la chaleur extrême. Moi, par exemple, ça ne vous dérange pas que je parle de moi, bah, j'avais une plaque d'eczéma sous l'aisselle. Ouais, à cause du chaud. C'est dommage, ça s'est résorbé, sinon je vous l'aurais montré. Mais j'ai des photos sur mon téléphone, si vous voulez, après la pause, la publique. En très gros plan, c'est rigolo, on dirait un mix entre la surface de Vénus et une pizza quatre fromages. Vous verrez, c'était super. Vive le chaud!
4: Alors, qu'est-ce que la mecterruption, Nicolas Schmitt? Est-ce que c'est, comme nous le dit Didier Gendreau, une affaire de protection animale, l'interdiction de creuser des trous dans le sable sur les plages françaises? Daniel Rosis nous parle plutôt d'hommes qui coupent la parole. Nathalie Devantet d'un rhume et puis de réaction de la peau à la chaleur. Ça, c'est du côté de Lucas Torrent qui nous disait la vérité sur la mecterruption.
8: Je vais essayer de faire mieux qu'hier, mais je pense du coup je vais me tromper.
4: Vous avez toujours deux jokers du public, si jamais vous voulez.
8: Je garde pour plus tard.
4: Ouais, d'accord.
8: Lucas Torrent.
4: Il en renverse son verre.
5: Mais non.
4: Si je vous dis manterrupting, c'est plus facile. Oui, oui, c'était vraiment ça. Sauf que maintenant, dans le dictionnaire francophone, on pourra trouver mecterruption, qui désigne donc le fait pour un homme de couper la parole à une femme de façon inutile ou systématique, souvent pour reformuler ou s'attribuer ce qu'elle venait de dire. Ce terme popularisé dans les débats sur le sexisme au travail et dans l'espace public met en lumière un déséquilibre genré dans la prise de parole. Les femmes étant plus souvent interrompues que les hommes, ce qui peut contribuer à minimiser leur voix et leur autorité perçue. Merci, monsieur. Et voilà, comme ça, c'est prouvé. Et personne n'était d'accord avec Daniel Rosis, ou presque, que quelques voix. Voilà, le public s'y est trompé, tout comme vous. Donc, vous avez bien fait de ne pas gâcher un joker.
11: C'est vrai.
4: Mais oui, c'est comme ça. Après, on a le public qu'on mérite, on le dit à chaque fois, pour nos invités. Filou, repasse
7: mais
4: en
7: non,
4: tête. Ça, c'est
7: filou,
4: une bonne nouvelle. Alors là. Et on poursuit.
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public de vieux chinois, je rechanterai ma chanson à moi, celle du temps où je m'appelais Jackie. 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

0: Et c'est à nouveau notre invité qui prend les rênes de l'émission. Vous avez un nouveau défi pour nos décodeurs qui ont 2 minutes pour répondre. 2 minutes toutes relatives.
1: En 2023, lors de la deuxième édition, lors des démontages du dimanche, nous avons oublié de ranger une chose assez importante. Pourtant, nous nous sommes rendus compte que le lundi, qu'on avait oublié de ranger cette chose. De quoi s'agissait-il ?
2: Pierre Beauchamp.
1: Non.
3: C'était la crèche avec tous les enfants dedans.
1: Non.
4: C'était un décor particulier ?
1: Ça peut être considéré comme du décor.
4: Ouais. Un poulpe énorme.
1: Plus précis.
5: Ah, c'est pas...
3: Un tentacule.
5: Il y a les tentacules qui sortent de la abbatiale pendant le festival, puis vous avez oublié de l'enlever.
1: Exactement. C'était ça. Oui. C'était les tentacules de la abbatiale.
0: Bravo, ah ouais. Nathalie de Vantin.
1: Bravo. Et pour la petite histoire, les gens se sont vraiment réveillés en sueur le lundi matin. On avait passé un week-end magnifique sous le soleil. Et lundi matin, il a commencé à pleuvoir. Et à 6h du mat, on a commencé à s'écrire des messages parce que les gens se sont vraiment réveillés en sueur avec ces tentacules qui prenaient l'eau. Et on est parti, je crois, à 7h. On est monté dans ce clocher pour démonter ces tentacules qui sortent du clocher de l'abbatiale.
0: Chaque année donc, chaque édition.
1: Alors, maintenant, on les oublie plus.
0: Ah d'accord, oui.
1: Mais chaque édition, selon la météo, le vent et tout ça, on essaye de mettre nos tentacules qui font grosso modo 6 mètres de long.
5: Ah quand même.
1: Qui sortent du clocher de l'abbatiale.
5: Mais ils ont fait en quoi ?
1: Ouais.
0: Ah voilà. On n'aura pas le secret des tentacules de Payerne, mais vous connaissez donc bien le Poulpe Festival, Nathalie Devant.
5: Non, mais j'ai vu une fois, je suis déjà venue à Payerne une fois. et puis il faisait beau ce jour-là et j'ai vu les tentacules qui sortaient de la bastiale. Ça m'a quand même interloqué, donc c'est comme ça que j'ai su qu'il y avait le festival.
1: C'est un élément un petit peu qui nous permet d'être reconnaissable et puis de rappeler que l'événement arrive. On essaie de les mettre le plus tôt possible la semaine avant l'événement, donc la semaine prochaine. Si vous êtes attentif, vous verrez des tentacules sortir du clocher. Ouais.
0: En parlant de se démarquer, vous oui. qui êtes aussi responsable de la communication pour le Poulpe Festival, avec l'offre actuelle culturelle qu'on connaît en Suisse, le nombre de festivals, d'événements, de concerts qui sont organisés un petit peu partout, comment on se démarque ?
1: On fait les décodeurs.
0: Oui, non, déjà, ça, c'est une très bonne idée.
1: Le Poulpe nous permet d'avoir un univers visuel, couleur, assez génial pour nos graphistes. Donc, on a vraiment un code couleur qui est assez reconnaissable, notamment sur les réseaux sociaux, qui est notre principal outil de communication. Ensuite, on essaie de travailler majoritairement avec des artistes suisses, parce que, évidemment, qui dit artiste suisse dit réseau de personnes qui peuvent du coup venir. Si on travaille avec des gens d'Espagne, c'est plus compliqué à faire venir du public qui suivent ces artistes, et on n'a pas le budget pour faire venir des grands noms. Donc on travaille majoritairement avec une programmation suisse qui crée gentiment plein de tentacules et puis qui connecte les gens autour de ce projet là et en fait c'est avec ça qu'on essaye de faire comme on peut, mais on n'a pas les budgets gigantesques d'autres gros projets, donc c'est un peu système D,
0: mais qui a l'air de fonctionner, puisque c'est la 5e édition déjà. Et vous vous démarquez avec des très belles affiches aussi, il y a des flyers, tout est là, tout fonctionne. Le site internet aussi, si vous voulez voir la programmation, poulpefestival.ch. C'est une nouveauté que nous propose d'écouter aujourd'hui Willy Deselu, notre programmateur musical. Voici James Blunt avec Taste Like Summer. James Blunt qui sera peut-être de la partie d'ici quelques années au Poulpe Festival. Allez savoir.

0: Et on passe au 10 cours rapido.
1: Aïe.
0: Alors, il y a une nouveauté depuis la rentrée, c'est que nos invités, eux aussi, jouent au 10 cours rapido. Avant, ils avaient l'occasion de désigner un décodeur ou une décodeuse pour les représenter. Maintenant, vous devez jouer, Nicolas Schmitt, et c'est d'ailleurs même vous qui allez commencer avec comme thème la mer. Bah oui, puisqu'on parle du Poulpe Festival. Je vais vous donner des affirmations et vous me direz si c'est vrai ou si c'est faux. Tout concerne la mer. Vous êtes prêt, Nicolas Schmitt ?
2: C'est parti.
0: On tourne dans ce sens, toujours le sens des aiguilles d'une montre. Alors, le froid ou la peur peut provoquer une réaction appelée la chair de poulpe.
2: Faux.
0: C'est faux. Je vous rappelle que c'est Gérard Mermet qui prépare ses 10 cours rapido. Les poulpes sont des céphalopodes, Daniel Rosis.
3: C'est vrai.
0: C'est vrai. Les poulpes ont un bec qui ressemble à celui d'un perroquet, Didier Gendreau. C'est vrai aussi. Les calmars et les seiches sont aussi des céphalopodes, Lucas Torrent.
4: C'est vrai.
0: C'est vrai. C'est avec les céphalopodes qu'on fabrique le papier cellophane, Nathalie Devantet.
1: C'est faux.
0: C'est faux. Pulp Fiction est un film avec Calmar Winslet.
2: C'est faux.
0: C'est faux. Je crois que ça va être compliqué, rapido. Oui, il a dû le faire avant ses vacances. Un teutologue est une personne qui se consacre à l'étude des céphalopodes, Daniel Rosis.
3: C'est faux.
0: Eh bien, c'est vrai.
3: Bah, comme ça ira plus vite.
0: Oh non. Ouais, ouais. Vous vous êtes sacrifié, c'est ça que vous voulez dire, Daniel Rosis?
3: Oui, bah, je dois faire le portrait tout à l'heure, puis je suis un peu lent.
0: Ah, voilà. La teutologie est une branche de la malacologie qui étudie les mollusques. Poulpe McCartney était membre du groupe Aquarium, Didier Gendreau.
2: Non, c'est faux.
0: Non, les poulpes ont 7 bras.
5: Ben non,
0: ils ont 8 bras. C'est pour ça qu'on les appelle, par exemple, octopus en anglais. Les femelles poulpes peuvent pondre jusqu'à 500 000 œufs.
1: 500 000 ?
0: Oui, Nathalie Devantet.
1: Mais oui, vrai.
0: Ben oui, d'où l'expression « la poulpe aux œufs d'or », Nicolas Schmitt.
2: Non, c'est faux.
0: Ben non, c'est faux, évidemment. Les poulpes ont 3 cœurs, Didier Gendreau.
2: Oui, c'est vrai.
0: C'est vrai. Après la naissance de ces petits, la pieuvre meurt d'épuisement.
5: C'est vrai.
0: C'est vrai, c'est horrible. Oh. Elle protège les œufs, les nettoie, les aère constamment, puis elle meurt. On dit un poulpe, mais une pieuvre.
1: Vrai.
0: C'est vrai. Le mot « pieuvre » a été popularisé par Victor Hugo.
2: Non, c'est faux.
0: Eh bien, si c'est vrai.
3: Non, c'était
0: pardon, c'était à Nicolas Schmitt. Vous êtes quand même éliminé.
2: Moi,
0: Didier Gendreau.
2: Mais alors, où, quand?
0: Dans son roman Les Travailleurs de la mer, Victor Hugo a utilisé le mot patois des îles anglo-normandes, pieuvre, qui a rapidement remplacé le mot poulpe dans toute la francophonie. Donc, il nous reste Nathalie Devantet et Nicolas Schmitt. Quand le roi des céphalopodes est élu, les poulpes expulsent de l'encre blanche. Tant qu'il n'est pas élu, ils expulsent de l'encre noire.
2: C'est faux.
0: C'est faux. Francis Cabrel a écrit la chanson « L'encre de tes yeux » en souvenir d'une histoire d'amour qu'il a partagée avec un poulpe.
1: C'est faux, mais ce serait tellement joli.
0: Le poulpe photogénique est un poulpe capable de changer de couleur.
2: C'est vrai.
0: C'est vrai. Le poulpe à anneaux bleus est le seul poulpe qui peut tuer un humain avec son venin.
1: Oui, vrai.
0: Mais oui, il existe plus de 800 espèces vivantes de céphalopodes.
2: C'est vrai.
0: C'est vrai, le poulpe a le sang bleu.
1: Allez, oui, vrai.
0: Oui, en japonais, poulpe se dit taco.
2: Faux.
0: Eh ben c'est vrai, vous êtes éliminé. C'est Nathalie Devantet qui l'emporte. Ah, j'ai cru qu'on n'arrivait jamais au bout de celui-là.
2: Ouais,
0: il s'est lâché complètement. Gérard Mermet, on l'embrasse. Il devient un grand-papa gâteau maintenant.
1: Il fait, oui, il fait des choux.
2: Grand-papa
0: oui.
2: Poulpe.
0: On va chanter. Nathalie Devantet, tout va bien? Ouais, elle court, elle tourne derrière Sandrine Viglino. C'est Nathalie Devantet qui va chanter en solo pour vous, Nicolas Schmitt. Vous avez choisi quelle chanson, Nathalie?
1: Bambino de Dalida.
0: Avec quelle mission?
1: Avec la mission, je vous la dirai après.
0: Après.
1: Mais soyez attentifs.
0: Sandrine Viglino, qui est prête au piano.

0: Il y avait donc une mission pour notre invitée, Nathalie Devantet.
1: Oui, absolument. Combien de fois j'ai dit le mot « broie » dans cette chanson ? Bah, je vous donne quand même trois possibilités. Deux fois, 12 856 ou 21.
2: J'hésite.
1: Oui, je comprends, c'est pas facile. Ouais.
2: 21. Oh oh.
0: Vous avez toujours été ici, Nicolas Schmitt, vous avez grandi ici, vous êtes toujours resté ici dans la broie à Payerne ?
2: Oui, alors j'ai fait toutes mes écoles, j'ai grandi ici, je me suis juste exilé 2 ans et demi à Sierre.
3: Waouh !
2: Pour mes études, ouais. Incroyable.
3: Bah oui, ça doit vous changer de voir du soleil de temps en temps.
2: Il y a plus de soleil que ce qu'on croit dans la broie.
3: Oui, mais à Sierre, il n'y a jamais de brouillard, par contre.
2: Mais moi, je croyais que c'était des Valaisans et puis qu'ils croyaient un peu, enfin, qu'ils surjouaient un peu le truc, mais en fait, c'est impressionnant.
3: Non, c'est vrai,
2: c'est la vérité vraie.
3: Effectivement, hein. Oui.
2: Incroyable.
3: Ouais.
2: Bah, du coup, 2 ans et demi à Sierre, puis après, je suis revenu ici et puis je suis toujours là.
0: Qu'est-ce que vous avez étudié à Sierre ?
2: Le tourisme.
0: Voilà. Et ça vous aide donc bien pratique, j'imagine, quand même aussi. Bah oui, pour organiser un festival.
2: Oui, alors évidemment qu'à l'école de tourisme, alors sans vouloir faire la pub de l'école de tourisme, on n'apprend pas que l'industrie du tourisme, on parle aussi d'événementiel, de communication, de marketing, etc. Donc c'est clair que ça, c'est utile. Ouais.
0: Et 2 ans à Sierre, vous êtes vite rentré quand même. Ça vous manquait ?
2: Oui, bon, je rentrais quand même au moins pour les brandons, le tirage, le comptoir, au minimum, et plein d'autres grandes festivités qu'il y a dans la Broye et à Payerne et alentour. Non, mais c'est juste que l'opportunité professionnelle m'a rapproché de la Broye en étant d'abord sur le canton de Fribourg dans la promotion touristique. Et du coup, c'est devenu logique, encore plus logique, de revenir à Payerne.
0: Est-ce qu'il y a une particularité ici ? Est-ce qu'il y a quelque chose qu'on fait mieux dans la fête ? C'est vrai qu'on parle des brandons, du tirage. Il s'en passe des choses à Payerne. Il y a un vrai esprit de foire quand même.
2: Oui, il y a de nouveau. Non, je rigole. Je vais dire plus que juste oui. Ah. Non, mais Payerne, c'est. Enfin, Payerne et la Broye, on a vraiment une culture de la fête, de l'esprit festif, de l'esprit convivial. Et c'est quelque chose qui fait partie de l'ADN. C'est un petit peu pas loin de Sierre par rapport à ça aussi. C'est ce côté. Alors, au début, c'est peut-être un peu dur de se faire un premier cercle, mais une fois qu'on l'a, on n'arrive plus à repartir.
0: Payerne, qui vous attend donc les 18 et 19 septembre pour le Poulpe Festival. On s'y intéresse toute la semaine avec notre invité, qui est membre fondateur donc, de ce festival. Aujourd'hui, il s'occupe de la communication, de la programmation avec d'autres personnes. On en parle avec lui juste après, par exemple, les informations qui arrivent à grands pas. Elles sont toujours à l'heure. Donc nous, on s'écarte, on les écoute et puis vous revenez juste après pour la suite des décodeurs.
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5: Quentin Frey.
6: Malgré une baisse généralisée, la Suisse reste un très bon élève de l'OCDE, l'Organisation de coopération et de développement économique. Les résultats de l'étude PISA 2025 ont été publiés ce matin. Ils montrent que les jeunes Suisses de 15 ans restent au-dessus de la moyenne internationale en sciences, en lecture et surtout en mathématiques. Mais sur 10 ans, Fouad Boukhari, leur performance s'érode.
7: Effectivement, parmi les 91 pays évalués, la Suisse tombe de la 8e à la 14e place de ce classement des élèves, classement qui sort tous les 3 ans et qui est dominé cette année par la Chine et les pays asiatiques. Notre pays reste malgré tout bien placé, mais cette étude PISA cache une tendance de fond beaucoup moins rassurante. Les performances scolaires n'ont jamais été aussi basses depuis 10 ans. Le principal signal d'alerte concerne d'abord la lecture, pour laquelle la Suisse se classe 19e. Près de 30% des élèves suisses n'atteignent désormais plus le niveau minimal en lecture. Même tendance en mathématiques, la Suisse reste là aussi l'un des meilleurs pays de l'OCDE. CDE 9e à l'échelle mondiale, mais la moyenne des résultats est aussi nettement en baisse. Des élèves suisses qui restent solidement installés en revanche dans le haut du classement international pour ce qui est des sciences, les performances y sont globalement stables depuis 10 ans. Dans ces 3 matières, des écarts importants sont aussi à noter en fonction de l'origine sociale, de la langue parlée à la maison ou encore du statut migratoire.
6: Fouad Boukhari, merci pour ces précisions. Et la facture d'électricité des particuliers et des entreprises va baisser en 2027, moins 4% par rapport à l'an dernier. C'est ce qu'annonce l'ELCOM aujourd'hui, la Commission fédérale de l'électricité. Concrètement, cela donne 53 francs de moins sur l'année pour un ménage moyen consommant 4500 kWh. Une situation qui s'explique principalement par la diminution des coûts de l'énergie, mais qui ne devrait pas durer. L'ELCOM s'attend à une hausse des prix ces prochaines années en raison de la guerre en Iran.
7: Et c'est en revanche 5% de plus pour l'augmentation moyenne des primes d'assurance maladie pour l'an prochain. C'est du moins l'estimation du comparateur bonus.ch, une moyenne donc, mais certains assurés pourraient voir la douloureuse bondir de 20%. Et selon le portail, l'origine de la hausse des prix reste l'évolution des coûts pris en charge par l'assurance obligatoire. Les soins à domicile et les rendez-vous psy pèsent particulièrement. Et les talons des deux émissaires américains à peine tournés, la Russie a repris ses attaques sur la capitale ukrainienne. Elle l'a même frappé très durement cette nuit. Le bilan, encore très provisoire, parle d'au moins 2 morts et 8 blessés, mais les opérations de secours se poursuivent. Selon l'armée ukrainienne, l'armée russe a lancé plus de 30 missiles et plus d'une centaine de drones sur Kiev. Sur place, notre correspondante Maureen Mercier.
5: Une nuit entière ponctué par ces explosions, les efforts diplomatiques du week-end enterrés en un instant. Partout au-dessus de la capitale, de l'épaisse fumée noire, les pompiers toujours à pied d'œuvre. 5 quartiers de la capitale touchés, des immeubles résidentiels, des entrepôts, des dizaines d'incendies déclenchés selon le maire de Kiev. Les attaques russes sont de plus en plus puissantes et complexes. Ici, elles ont combiné missiles balistiques de croisière et antinavires et drones. Les deux émissaires américains censés relancer les négociations. À peine ont-ils quitté l'Ukraine que les attaques aériennes russes reprennent. Les missiles balistiques russes parlent plus fort que leurs déclarations diplomatiques, les mots du ministre des Affaires étrangères ukrainien. Une jeune femme témoigne « Je me suis réveillée à chaque puissante explosion et lorsque je me suis rendormie, j'ai rêvé que mon appartement était bombardé ». À Kiev, la trêve n'aura été que de trop courte durée.
7: Le Royaume-Uni prépare des sanctions contre les colonies israéliennes en Cisjordanie. Le gouvernement britannique doit annoncer aujourd'hui des mesures comme le bannissement des biens issus des colonies. Sont toutefois boycottés l'ensemble des produits israéliens. Et pour le ministre Pat McFadden, la démarche doit préserver la possibilité d'un État palestinien aux côtés d'Israël. Et Israël, justement, accusé de possibles crimes de guerre en Syrie. L'armée israélienne y détient 49 Syriens, dont 2 enfants. Annonce aujourd'hui de plusieurs enquêtrices du Conseil des droits de l'homme de l'ONU. Elle dénonce l'installation de checkpoints et d'infrastructures militaires par Israël, affectant gravement les civils. Et enfin, les enquêtrices soulignent la détention de plus de 2000 femmes et enfants dans un camp au nord-est de la Syrie. Et retour dans le canton de Vaud où la campagne est dite des 12% atteint des montants plus élevés que la moyenne. Selon le 24 heures, les partisans de l'initiative pour une baisse d'impôts annoncent un budget de près de 800 000 francs. Il s'agit d'un record depuis l'introduction en 2022 de la loi pour un minimum de transparence en matière de financement politique. Christophe Raymond, directeur du centre patronal et membre du comité d'initiative, veut toutefois relativiser ce montant.
8: C'est un montant qui se sépare en 2 parties. La première, c'est celle qui a servi à la récolte des signatures et qui monte à 206 000 francs. Et puis, il y a un solde, en gros, de 570 000 francs qui est en effet consacré maintenant à la campagne. J'ai envie de dire que c'est un montant important, mais c'est un montant qui est à l'image de la proposition de baisser l'impôt des personnes physiques de 12%. C'est un montant qui est à la fois significatif, mais qui est aussi raisonnable. Il est vraiment dans la ligne de ce qui se fait dans les campagnes de votation aujourd'hui en Suisse et dans le canton de Vaud.
7: Des propos recueillis par Julien Traxel. Les opposants, eux, annoncent un budget de campagne de près de 125 000 francs. Le scrutin est prévu le 27 septembre. Puis c'est une opération de secours d'envergure qui a été menée durant toute la nuit et ce matin à Neuchâtel. Une personne en décompensation est montée sur un toit hier soir dans une rue située au nord de la gare. Elle a pu être récupérée saine et sauve en début de matinée. L'intervention d'une longueur exceptionnelle aura duré 11 heures, nécessitant le bouclage du quartier. Un groupe de négociateurs et d'interventions a notamment été dépêché sur place. Et un temps bien ensoleillé aujourd'hui, malgré quelques voiles nuageux et des nuages élevés. En fin d'après-midi, des averses, voire des orages parfois violents. Et puis toujours ces températures quasiment estivales avec 32 degrés en pleine et des rafales tempétueuses à proximité des orages.
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0: Voilà, de retour dans les décodeurs. Depuis Payerne, nous se déroule dans 10 jours la 5e édition du Poulpe Festival, une manifestation pluridisciplinaire organisée par des copains à la base et puis par beaucoup de monde aujourd'hui. Notre invité Nicolas Schmitt en est l'un des membres fondateurs. Il nous raconte les coulisses tout en jouant avec notre décodeuse et nos décodeurs, Nathalie Devanta, Didier Gendreau, Lucas Torrent et Daniel Rosis, qui est en charge aujourd'hui du portrait de notre invité.
3: Je vous cite Nicolas Schmitt, je n'aime pas lorsque la culture devient élitiste, volontairement incompréhensible ou tellement tarabiscornue qu'il faut un mode d'emploi de 40 pages pour comprendre ce que l'on regarde. Vous avez dit ça.
10: Oui.
3: Alors là, vous avez absolument raison, vous êtes exactement comme l'empereur Joseph II face à Mozart en 1782 quand il lui a dit « il y a trop de notes ». C'était le soir de la première de l'opéra de l'enlèvement du sérail. « Il y a trop de notes », c'est un fait de la nature, l'oreille n'enregistre qu'un nombre limité de notes en une seule soirée. Tout le monde se souvient parfaitement de la gueule de Joseph II, d'ailleurs, alors que cet élitiste de Mozart à la con a complètement disparu de la circulation avec ses modes d'emploi de 40 pages. Joseph II, vous savez, il était le frère de Marie-Antoinette qui n'aimait pas non plus les jardins de Versailles parce qu'ils étaient vraiment compliqués. On s'y perdait avec ses parterres, ses espaces nivelés, ses bosquets, ses touffes, ses bassins. Elle a dit, Marie-Antoinette, au jardinier, « il y a trop de mottes ». Ouais, il y a trop de mottes, c'est un fait de la nature. L'œil n'enregistre qu'un nombre limité de mottes en un seul jardin. On ne va quand même pas se promener qu'un mode d'emploi de 40 pages pour comprendre ce qu'on regarde ou bien. De toute façon, je vous cite encore, hein, ce qu'on regarde ne sert à rien. Vous avez dit que même devant un paysage, vous ne supportez pas de le contempler. Après quelques minutes, vous vous demandez ce qu'on pourrait organiser comme événement. Vous avez dit ça?
10: Oui.
3: Alors, je suis d'accord avec vous, la culture qui ne nous raconte pas ce qu'on sait déjà, c'est pas de la culture, c'est n'importe quoi. Et la nature, elle, ne nous raconte rien. Il faut lâcher les chiens en forêt, skier sur les glaciers, envoler l'hyporté, faire du VTT dans les prés, construire des ports dans les roseraies, on n'est pas là pour contempler. La poésie, c'est compliqué, il faut faire du camping sur les lichens, chasser à grande échelle, transformer des tourbières en parcours vita, damer les pistes, installer des canons à neige, foutre des via ferrata là où nichent les faucons, faire du snorkeling de masse sur les coraux, du canyoning là où pondent les poissons, construire des golfs, piétiner les nids de guêpes, raser les trous de taupe. Tout le monde déteste les paysages. L'humain au centre. La nature, loin. Vive le plaisir, à bas le mode d'emploi, vive le festival.
0: Voilà, Daniel Rosis qui soulève quand même une question. Est-ce qu'il y a une, d'après vous, il y a une rupture entre une culture d'élite et une culture plus populaire?
2: Non, je pense pas qu'il y a de rupture, mais la volonté, c'était vraiment d'avoir quelque chose qui peut plaire à un maximum de monde. On a chaque année des choses qui sont un petit peu plus... contemporaine, évidemment, dans la programmation, mais c'était pas le but d'avoir une majorité de choses contemporaines où, en fait, les gens, déjà, peut-être le public actuel ne serait pas touché par ça. Et le but, c'était de trouver, d'en donner un peu pour tout le monde. Peut-être qu'un jour, il y aura plus de contemporains, peut-être qu'il y en aura moins, peut-être qu'on va de nouveau diversifier. C'est ça qui est assez cool avec ce projet, c'est qu'on n'a pas trop de limites. On peut tester des choses dans des salles différentes, dans des salles historiques, etc. Et en fait, sur ce fond-là, c'est pour ça que cette diversité, comme on en parlait hier, elle amène vraiment un plus pour le public qui a le choix, finalement. Et puis, on laisse le choix aux gens de dire où ils veulent mettre le curseur, en fait, pendant une journée au Poulpe.
0: Vous les écoutez au point de peut-être l'année suivante programmer des choses qui ont bien marché, ou en tout cas des genres qui ont bien marché sur la précédente édition?
2: Bon, on garde des choses. On a une artiste qui est là depuis la première édition qu'on garde, qui clôt le festival chaque année. C'est une DJ qui vient de Genève, qui s'appelle Britney C'est Moi, qui clôt parfaitement le festival parce qu'elle utilise de la musique des années 2000-2010, et puis qu'elle remet à sa sauce sur des rythmes actuels, et puis qu'elle retravaille. Et on trouve que ça représente bien assez notre événement, et puis en plus de ça, tous les publics s'y retrouvent. Donc on essaye de garder des choses comme ça d'année en année, et puis on essaye, sur le reste, c'est une vingtaine de compagnies d'artistes, donc c'est clair qu'on a le choix un petit peu de naviguer. Des fois on a plus de musique, des fois on a plus de cirque, des fois on a plus d'expos, etc. C'est un peu selon où nous mène notre créativité de l'équipe de la prog et de ce qu'on trouve aussi.
0: Et puis de ce que vous pouvez vous payer. Ça, vous nous l'avez dit. C'est comme
2: clair.
0: Ça quand
2: c'est
0: on débute.
2: La guerre, évidemment.
0: Non, c'est
2: évidemment,
0: ouais.
2: C'est pour ça.
0: Il y a
2: on
0: une
2: est
0: course
2: aussi...
0: au cachet. Bon, après, les artistes suisses bien payés, c'est aussi une bonne chose. Parce que longtemps, oui. Les artistes suisses ont un peu essuyé les plâtres à faire les premières c'est parties clair. Des grands pour 100 balles. Ça, j'espère que c'est terminé quand même.
2: Non, mais alors nous, on rémunère à la...
0: 120.
2: grosso modo. Non, non, mais en fait, l'argent, évidemment, est le nerf de la guerre pour un projet comme ça. D'autant plus sur des budgets comme on a, on peut pas... Après, on adapte. Ça veut dire qu'on va prendre peut-être des artistes émergents qui ont besoin de faire des premières scènes. Là, je prends un exemple. On a un trio de cirque. Ils finissent leur école internationale de cirque à Montréal. Ils reviennent. Donc, ça fait 4 ans qu'ils sont à Montréal. Ils reviennent en Suisse. Eh ben, en fait, on les rémunère correctement, évidemment. Mais après, ils repartent dans des tournées internationales. Puis, ils sont tout contents de venir au Poulpe parce que leur famille peut aussi voir ce qu'ils ont fait pendant 4 ans à Montréal. Ça, c'est les tri-suisses. Hein, on essaye de trouver des bons filons et c'est clair que l'artiste émergent nous aide un petit peu avec les budgets cachés qu'on a actuellement, mais peut-être qu'un jour on pourra se permettre d'autres choses avec des plus grosses infrastructures. C'est aussi ça la limite, hein, c'est l'infrastructure. Parce qu'on parle du cachet, mais il y a aussi la fiche technique qui va avec et puis les infrastructures qu'il faut mettre en place qui des fois limitent certaines possibilités.
0: Trisuisse, c'est le samedi à 18h45 aux escaliers du tribunal. Si vous voulez découvrir la planche coréenne, Sofereur, c'est de ça qu'il s'agit.
2: Exactement. Ils font aussi un peu de banquine parce qu'ils sont 3.
0: Pourquoi ça vous fait rire, Nathalie Duventet? On joue. Suite du fil rouge de la semaine jusqu'à jeudi, on se demande ce qu'est un polymath. Les décodeurs répondent chacun leur tour. Hier, Daniel Rosis nous disait en substance que le polymath, c'est l'automatisation de la politesse.
3: Oui, madame.
0: Voilà pour Daniel Rosis. Aujourd'hui, on va écouter le sketch de Lucas Torrent qui l'interprète avec l'aide de Didier Gendreau et de Nathalie Devantet.
10: Guillaume, viens, Guillaume. Viens dire bonjour à madame von Bourg.
1: Bonjour, jeune homme. Ouais, bah en tout cas, la politesse, à mon époque, c'était différent.
10: Ah mais non, madame von Bourg, c'est qu'il a un méchant rhume. Une perte de voix. Là, il vient de dire bonjour, madame von Bourg. Comment allez-vous? Mais avec son inflammation, ça a donné...
11: Madame.
10: Voilà.
1: Oui. Eh ben, de mon temps, on donnait du comment allez-vous, madame.
10: Oui, mais je sais, mais je comprends pas. Il est d'habitude si poli.
11: Ouais, plein l'U.
1: Quoi?
10: Plein de U. Il a dit plein de U dans sa composition de français. Bah oui, parce qu'il est en train d'écrire une composition sur l'élevage de lapins. La cuniculture, et il y a beaucoup de U. Vous voyez, donc il y a plein de U. Guillaume, fais un effort!
1: Et alors, quelles sont vos activités favorites, jeune homme?
11: J'aime bien aller aux toilettes.
1: J'ai du mal comprendre.
10: Les biodéchets! Ouais, les biodéchets, il est très dans son temps, avec son époque. C'est un passionné d'écologie et d'économie circulaire. C'est pour ça qu'il produit, qu'il utilise beaucoup, beaucoup de biodéchets.
1: Ouais, tiens donc.
10: Mais alors, beaucoup, beaucoup, ouais. Beaucoup, beaucoup de biodéchets, beaucoup. Hein. Des fois, c'est un... Beaucoup. Des fois, c'est inquiétant.
1: Non, je suis désolée, mais là, votre fils est d'une insolence inimaginable.
10: Non, là, c'est qu'il laisse aller un peu la pression. Parce que pour ses études à l'EPFL en maths, c'est beaucoup de pression. En fait, ça s'est démontré. Les étudiants en maths à l'EPFL utilisent un tel pourcentage de leur capacité mentale pour réfléchir qu'ils n'ont plus les ressources pour, par exemple, la politesse. Voyez ? Voilà, ça c'est juste, mon Guillaume. Bon exemple.
1: Qu'est-ce qu'il a dit?
10: Non, il a juste fait... Mais ça montre qu'il est vraiment à bout.
1: Ah, oh, mais j'ignorais.
10: Ouais, ça s'appelle le polymath.
1: Mais non.
10: Ah, mais si. Hein, mon Guillaume?
11: Ça me saoule.
10: Voilà. Dis au revoir à la dame.
1: Oh, mais quel pauvre enfant. Quel sacrifice pour la science.
10: Mais tout le fait pas dire, madame von Bourg.
0: Donc, si je résume Lucas Torrent, le polymath, ce serait quelqu'un dont la politesse a disparu à cause de l'énergie qu'il met dans les maths.
10: Voilà. Étymologie,
0: oui.
10: Poly...
0: Et maths.
10: Et maths.
0: Ouais.
10: Voilà.
0: Très bien. On écoutera un nouveau sketch à propos du polymath demain. Et puis on laisse celui-là où il est. La suite.

0: On va se prendre quelques minutes pour Pauline Saiterlet qui présente, comme vous le savez, l'émission Côté Jardin. Ça, c'est le dimanche matin de 6h à 9h sur RTS Première. Puisque dans le jeu qui arrive, on s'intéresse à une nouvelle méthode de jardinage. Une nouvelle méthode qui est très à la mode. Mais de quelle méthode je parle, Nathalie Devantet?
1: Salut. Ah. Quoi? Ouais, moi c'est Jennifer Agamet, mais tu peux m'appeler par mon prénom, Jennifer. Même si, Nicolas, on n'a pas lardé les cochons ensemble. Hein. Bon, ça va Marie?
0: Oh. Mais ça va, et
1: ouais,
0: vous, Jennifer?
1: On ne s'est pas vu depuis belle levrette. Hein. mais parce que cet été, j'étais en vacances avec mon mec, enfin mon ex, ouais, parce qu'on s'est disputé. Il s'est avarié que c'était juste un ours trop mal séché, quoi. Toutes les vacances à me rabâcher les mêmes reproches. Du coup, c'est parti en pistache. Ma foi, faut pas jeter de l'huile sur le feu si tu veux pas griller un steak. Hein. Enfin bref, donc là, une question mode. On me t'appelle. Forcément, en tant qu'influenceuse, ben je connais toutes les tendances, même sur le jardinage, chardinage en anglais. Bon, je vais t'expliquer parce que moi, je suis quelqu'un qui partage toujours mon lavoir. Ouais. Et j'ai pas de jardin secret. La nouvelle méthode de jardinage, c'est le body jardinage. Ouais. En fait, tu t'occupes de ton jardin comme tu t'occupes de ton corps. Tu vois, genre, tu tonds ton gazon en style brésilien, ou ticket de métro, ou intégral, si t'en as marre du gazon. Si tes tomates, elles sont trop petites, ben, tu mets des implants en silicone. Et puis, si t'as des pommes ridées, eh ben, du botox, tu vois. Et ce qui est bien, c'est que ça, après, c'est hyper beau, ça te donne la pêche, enfin, si t'en as planté, quoi. Et surtout, c'est bon pour le moral, ouais, positive attitude. Parce que dans la vie, hein, c'est important de toujours être positif, sauf si t'es un test de grossesse.
0: Lucas Torrent.
2: Moi, cet été, j'ai eu trop chaud. Et puis, j'ai pas aimé. Alors, je restitue la chaleur. Voilà. Mais j'ai calculé, j'ai fini de restituer après, à part une petite rechute, jeudi. Alors, nouvelle mode dans le jardinage, c'est le jardinage par le chaud. Ouais, c'est nouveau. Enfin, c'est pas nouveau, mais là, c'est tendance. Avant, c'était un peu niche, genre ça se pratiquait dans la vallée de la mort ou dans le désert koweïtien, mais là, c'est devenu mainstream, je dirais. C'est un peu partout. Alors, c'est une technique, si vous voulez, c'est hyper efficace. Enfin, c'est hyper efficace si vous cherchez à obtenir de l'herbe toute jaune et toute cassante. C'est hyper efficace si dans le toast, votre partie préférée, c'est le charbon. C'est sûr que si vous êtes plus sur des plantes d'un joli vert avec un sol souple et spongieux, c'est sûr que c'est pas forcément la bonne méthode, mais pardon! Avec des goûts pareils de sol spongieux, vous n'êtes pas du tout dans l'air du temps. Hein. Permettez-moi de vous dire, qu'est-ce que vous foutez là, hein? Herbe grasse, allô? Ça, c'est vraiment 17e siècle, le petit âge glaciaire, c'est fini. Hein? Coucou, faut se réveiller. Toc, toc, on suit la tendance du chaud. Alors, mettez-vous au cactus. Ça va super bien avec cette nouvelle méthode de jardinage. Ils ont testé près de Bordeaux et ils ont adoré.
0: Didier Gendreau.
3: Oui, il s'agit du chaos gardening. Ne plus tondre régulièrement, arrêter de chasser les pissenlits, laisser ses haies dépasser. Cet été, j'ai fait du chaos gardening. Ouais, parce que j'ai un immense jardin. Je suis riche, comme tous les Français qui bossent en Suisse. Je rapporte mon pèse en France. Avec le change, je gagne un max en ce moment. Bon, ok, au passage, vos impôts m'en piquent une partie à la source, parce qu'il paraît que c'est comme ça pour les artistes, sportifs et conférenciers. Je suis pourtant pas très sportif, bref. Je contribue avec fierté au budget de votre pays. Si je savais, je vous ferais un yodel pour fêter ça. Donc, dans mon immense jardin, j'ai pas tondu de l'été. Enfin, j'ai pas fait tondre de l'été, car j'ai des gens normalement pour ça. En même temps, il n'y avait rien à tondre. Canicule sur canicule, tu marches sur ma pelouse, t'as l'impression d'écraser un paquet de biscottes. Bon alors, mes gens, forcément, ils ont gagné moins d'argent puisqu'ils ont moins travaillé. Franchement, ça pose un problème social, cette histoire de canicule. Enfin, moi, j'ai fait des économies. D'ailleurs, on a tout économisé. L'eau, par exemple. On n'a pas de piscine, donc on l'a pas remplie. Hein, c'est éco-citoyen, ça. Bon, en même temps, je sais pas nager. Je vois pas ce qu'on ferait d'une piscine. Ah si, pour les amis, mais bon, je bosse en Suisse, donc j'ai pas d'amis. Hein. Quelques connaissances profiteuses ou jalouses, parfois difficile de différencier les deux avant 22h. Et le troisième, Saint-Germain Spritz. Le cocktail de mon été, ça, c'est comme du spritz, mais sans apérole, avec de la liqueur de sureau, le Saint-Germain. Ça détend, le Saint-Germain spritz. Mon amoureuse, elle prend un autre cocktail, le Pornstar Martini. Comprends pourquoi je suis avec. Bref, On en était où ? Ah oui, la détente, le chaos gardening est, paraît-il, excellent pour déstresser. Le fait de ne pas devoir tondre enlève de la charge mentale à nous, les hommes. Il faut bien admettre que la charge mentale de l'homme est énorme. Là, en ce moment, par exemple, j'hésite entre Porsche et BM pour mon prochain cabriolet. C'est pas simple, hein. Enfin, j'ai tout l'hiver pour y réfléchir.
0: Pauvre chou. Ouais, Daniel Rosis.
4: Oui, c'est une nouvelle méthode de jardinage, c'est à la mode. Qu'est-ce que c'est ? C'est le indoor gardening.
0: Comment ?
4: Le indoor. Indoor. Oh. On plante tout dedans.
0: Oui.
4: Par exemple, les endives. Vous savez, les endives, ça doit pousser dans la nuit. Hein? Alors, vous pouvez les planter dans l'armoire à balai, par exemple. Ou le romarin, le thym, la sauge à la place des géraniums. Ah, dans la baignoire, moi, je mets des massettes. Vous voyez ce que c'est, les massettes ? C'est ces roseaux avec le gros truc dedans. Donc, ça fait des rhizomes dans l'eau, des rhizomes qui sont excellents comme des grosses pommes de terre. J'ai des poireaux à la place des plantes vertes. Et puis, alors, les haricots, on les fait grimper au rideau, nous. Ça, c'est aussi superbe. Le mieux, c'est pour les patates. Alors, vous prenez un gros sac, vous mettez un petit peu de terre au fond, vous mettez des pommes de terre. Puis, à mesure qu'elles poussent, vous rajoutez de la terre. Comme ça, vous remplissez à mesure jusqu'au sommet du sac. Puis, à la fin, vous éventrez le sac

0: Lucas Torrent, pour vous, c'est un jardinage par le chaud qui est à la mode, le chaos gardening pour Didier Gendreau et le indoor gardening pour Daniel Rosis. Qui est un vrai jardinier autour de la table, Nicolas Schmitt?
1: Bon, j'hésite avec les patates parce que hier, je me suis fait avoir, donc je dirais Didier.
0: Mais oui. Mais quel flair, dis donc, Nicolas Schmitt, comme ça, du premier coup.
2: Qu'il allait se rater.
0: Ouais, mais moi aussi. Du premier coup, il trouve la bonne réponse. Le chaos gardening, ne plus tondre régulièrement, arrêter de chasser les pissenlits, laisser ses haies dépasser. Moi, ça me fait penser à mon body jardinage, mais bon. Le chaos gardening est bon pour... Le chaos gardening est bon pour l'environnement, mais aussi pour le mental. Voilà, il faut tout laisser pousser.
3: Tout.
0: C'est comme ça qu'on fait du joli jardinage maintenant. Et puis après, ça s'autogère.
4: Non, rien.
0: Ça s'autogère, vous verrez, c'est très très joli. Moi, je le fais inconsciemment dans mon jardin, mais je n'ai pas le temps.
5: Ça s'appelle la flemme, en fait.
0: Oui, la méga flemme, mais qu'est-ce que la haie devient jolie quand on ne va plus l'embêter? Voilà,
3: il faut se débarrasser
0: du gazon.
3: C'est génial.
0: Filou est à nouveau en tête de notre vote du public.
3: Qu'est-ce qui se passe?
0: C'est une très très bonne nouvelle, surtout pour lui, parce qu'il pourrait remporter soit une tasse des décodeurs ou alors un aquarium avec à l'intérieur Paul le Poulpe qui prend sa retraite. Ça dépend si la SSR arrive à nous l'attraper, oui, parce qu'il est encore en Allemagne. Il nous reste un jeu aujourd'hui. Et ce jeu, c'est le « En série ». Vous avez congé maintenant, Nicolas Schmitt. Vous vous reposez entièrement sur un décodeur ou une décodeuse que vous allez désigner pour vous représenter. Donc, dans ce jeu qui n'est pas si simple, puisqu'il faut me donner de très bons exemples pour me dire ce qu'il ne faut absolument pas dire quand on est croque-mort. Qu'est-ce qu'il ne faut absolument pas dire quand on est croque-mort? C'est notre en série du jour. Nicolas Schmitt, qui d'après vous aura les meilleures idées et évitera donc l'élimination? Et je peux vous dire que j'élimine selon des critères tout à fait secrets.
1: Daniel Rosis.
0: Daniel Rosis est votre représentant, donc c'est lui qui commence.
4: Alors je vais commencer fort. Non, c'est très mal vu, si vous êtes croque-mort, de vous retourner en direction de la veuve en quittant le domicile, de porter la main à sa braguette et de dire... Madame voudrait le revoir une dernière fois. J'ai dit que je commencerai fort, vous pouvez me shooter avec un silencieux.
0: Non, non.
4: Et comme
0: non,
4: ça, l'invité aura
0: vous
4: perdu, mais je serai encore plus fort au prochain
0: tour. Et entièrement. Et vous aussi, Nicolas Schmitt, vous avez choisi Daniel Rosis, vous allez le subir jusqu'au bout. Didier Gendreau.
6: Oui, quand on est croque-mort, il ne faut pas dire « Vous réglez maintenant ou après ?» Maintenant, hein.
0: Oui, c'est mieux, c'est mieux. Lucas Torrent.
7: Dans mon sandwich pour midi, j'ai mis de la viande froide.
0: Nathalie Devantet.
8: Encore toute ma sympathie pour le décès de votre épouse. Si jamais ce mois, on a une offre spéciale, 50% sur le deuxième cercueil.
0: Daniel Rosis.
4: Ouais, je pense qu'il ne faut pas dire « mais elle est encore plus jolie morte que vivante, non ?»
0: Non, il ne faut pas dire. Didier Gendreau.
6: Vous verrez, une fois à l'intérieur, on n'a plus envie de sortir.
0: Oh,
9: c'est bon, ça.
3: C'est bon, c'est bon.
0: Je ne sais pas quoi faire. Ça me fait beaucoup rire, mais c'est quand même très problématique, Didier Gendreau. On vous laisse passer ce tour. Lucas Torrent.
7: Ah, j'ai connu votre mère. Enfin, connu. Vous voyez ce que je veux dire?
0: Non. Non, on ne voit pas. Vous êtes éliminé, Lucas Torrent.
7: Ouais, c'était mieux par écrit que par oral.
0: Au revoir, Nathalie Devantet.
3: Eh bien, on arrive au terme de cette magnifique cérémonie, hein, même si franchement, je trouve que ça manquait un peu d'humour. Permettez-moi de vous dire que vous faites tous des têtes d'enterrement. Les honneurs se feront sans toucher la main, ni les fesses de la veuve. Et après la mise en bière, la famille vous invite à en boire une. Bon boulet!
0: Ah, moi j'aime bien.
3: C'est une proposition, ouais.
0: Oui, mais ça va. Ah, donc ça vous va? Êtes éliminé.
3: Ah bah merci.
0: Au revoir Nathalie. Daniel Rosis.
4: Oui, il ne faut pas dire maintenant, il vous faut tourner la page, surtout quand on présente la facture.
0: Oui, c'est vrai. Didier Gendreau, c'est un combat final.
6: Votre belle-mère est décédée? Sûre? Morte, morte? Champagne!
0: Et c'est Daniel Rosis qui l'emporte.
4: Ah, dommage.
0: Nous, on va s'arrêter ici pour aujourd'hui. Je vous rappelle que les Dicodeurs reviennent demain ici à Payerne parce qu'on s'intéresse au Poulpe Festival. Le Poulpe Festival, c'est le 18 et 19 septembre prochain. Il n'y aura pas Daniel Rosis, donc vous pouvez venir en toute sécurité. Il vous propose pléthore d'artistes.

0: Dans de nombreuses disciplines, humour, musique, improvisation, il y en a pour tous les goûts. 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Et demain, donc, on en reparle dans les décodeurs. On retrouvera également Daniel Rosis, Didier Gendreau, Lucas Torrent et Nathalie Devante. Nicolas Schmitt, vous revenez demain ?
1: Oui.
0: Eh bien, on est très contents. À demain, belle suite de journée à vous sur RTS Première. Au revoir.
2: Au revoir.
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0: Il est 12h30, le journal de la mi-journée vous est présenté par Guillaume Rey. Bonjour.
5: Bonjour et bienvenue dans ce 12h30. Le niveau des élèves de 15 ans a baissé en Suisse en lecture et en mathématiques. C'est ce qui ressort de la dernière étude PISA publiée ce matin. Mais les résultats helvétiques restent bien au-dessus de la moyenne des pays étudiés. C'est une bonne nouvelle pour votre portefeuille. Les prix de l'électricité en Suisse vont baisser l'an prochain de 4% en moyenne. On verra comment s'explique ce recul. En France, nouveau vol dans un musée. 4 œuvres d'art du musée Renoir de Cagnes-sur-Mer ont été dérobées ce matin. On rejoindra notre correspondante à Paris. Dans ce 12h30, il sera aussi question d'argent. Celui investi dans la campagne pour l'initiative 12% dans le canton de Vaud. Et puis celui que peuvent gagner les clubs engagés dans la prestigieuse Ligue des champions de football. Pas moins de 150 millions d'euros que peut espérer le club vainqueur. Notre invité de fin de journal est humoriste, spécialiste d'improvisation. Il se lance cette fois dans un spectacle écrit, chouchou.mp3. C'est le nom du nouveau seul en scène de Blaise Berzinger qui nous rejoint dans une vingtaine de minutes. Météo, il fait encore beau, mais ça va se gâter en milieu d'après-midi avec des orages qui arrivent. Bulletin complet en fin d'émission. Malgré une baisse généralisée, la Suisse reste donc une très bonne élève de l'OCDE, l'Organisation de coopération et de développement économique. Les résultats de l'étude PISA 2025 publiée ce matin montrent que les jeunes Suisses de 15 ans restent au-dessus de la moyenne internationale en sciences, en lecture et surtout en mathématiques. Mais sur 10 ans, leur performance s'érode, Fouette Bougari.
6: Oui, parmi les 91 pays évalués, la Suisse passe de la 8e à la 14e place dans ce classement qui sort tous les 3 ans et qui est dominé cette année par la Chine et les pays asiatiques. Notre pays se situe donc toujours dans le haut du panier, mais cette enquête PISA cache une tendance de fond beaucoup moins rassurante. Les performances scolaires des élèves suisses n'ont jamais été aussi basses depuis 10 ans. Le principal signal d'alerte concerne la lecture, pour laquelle la Suisse se situe à la 19e place avec un recul significatif depuis 2015. Résultat, près de 30% des élèves suisses n'atteignent désormais plus le niveau minimal en lecture. Même tendance en mathématiques, la Suisse reste l'un des meilleurs pays de l'OCDE, 9e à l'échelle mondiale, mais la moyenne est aussi nettement en baisse avec près de 20% des élèves qui n'atteignent plus le niveau minimal.
5: Et le constat est par contre différent en sciences.
6: Oui, les élèves suisses restent solidement installés dans le haut du classement international et surtout les performances en matière de culture scientifique sont globalement stables depuis 10 ans. Dans ces trois matières, des écarts importants sont aussi observés en fonction de l'origine sociale, de la langue parlée à la maison et du statut migratoire. À noter aussi que le classement PISA, en plus des notes, prend en compte d'autres facteurs comme l'attitude des élèves face à l'enseignant, la motivation, la curiosité ou encore le soutien que leur apportent ou non leurs parents.
5: Merci pour ces explications, Fouette Bougari. Et on va prendre le temps d'analyser plus en détail ces résultats suisses avec vous, Karl Denecker. Bonjour.
7: Bonjour.
5: Vous êtes collaborateur de recherche au service de la recherche en éducation pour la coordination de l'enquête PISA au niveau de la Suisse romande. Vous retenez plutôt quoi, vous, la Suisse qui est bien placée en comparaison internationale ou alors le niveau qui baisse en lecture et en maths ?
7: Alors, je crois que c'est les deux. Il ne faut pas dramatiser les choses. Donc, on reste bien placé au niveau international, mais c'est vrai que cette tendance, on ne peut pas l'ignorer, mais elle est là depuis 2015.
5: Et cette tendance, justement, comment vous l'expliquez ?
7: Alors, c'est difficile à dire, et l'OCDE l'a déjà essayé. Je crois qu'il y a beaucoup de facteurs qui peuvent entrer en jeu, beaucoup de facteurs à plusieurs niveaux. Je pense par exemple à la pénurie des personnels enseignants qui a été marquée par les directions d'école. Je crois aussi qu'il y a un rapport à l'école qui a peut-être changé. Les élèves qui font moins d'efforts, peut-être. Mais ça, c'est quelque chose que maintenant on va devoir investiguer. C'est difficile avec cette enquête de vraiment constituer des liens de causalité.
5: Qu'est-ce qui serait à changer dans ce rapport à l'école que vous évoquez ?
7: Alors, c'est vrai que quand on regarde, par exemple, l'OCDE l'a mentionné, les parents, ils sont un peu moins impliqués. dans l'éducation de leurs enfants. Donc, ils posent moins souvent la question comment ça s'est passé aujourd'hui à l'école. Donc, peut-être que les parents s'investissent un peu moins et du coup, les élèves s'investissent un peu moins. Mais encore une fois, c'est vraiment beaucoup, beaucoup de facteurs à prendre en compte. Et tout ça, après, ça fait un effet, l'effet qu'on voit maintenant.
5: Parmi ces facteurs à prendre en compte, j'imagine que le rapport aux écrans et aux réseaux sociaux peut jouer un rôle.
7: Alors, il y a le rapport aux écrans qui pourrait, par exemple, expliquer la baisse en lecture, parce qu'on voit, par exemple, que les élèves, il y a de plus en plus d'élèves qui lisent de manière superficiellement. Mais alors moi je ne vais pas diaboliser l'écran parce que je crois que l'écran elle fait aussi des bienfaits pour les élèves.
5: Et l'intelligence artificielle, l'IA, elle risque de compliquer encore la donne?
7: Alors elle va compliquer la donne, elle est déjà en train de le faire je crois. Mais alors là c'est assez intéressant parce que l'OCDE au niveau international, elle note une association négative entre performance et utilisation de l'IA. Mmh. En Suisse, on sort un peu de cette association. Nous, dans le rapport national, on l'a présenté. Nous, on ne trouve pas vraiment d'association, ni d'un côté ni de l'autre. Donc là aussi, je ne vais pas le diaboliser.
5: Il y a des écarts, hein, forcément, en fonction de l'origine sociale, de la langue parlée à la maison, du statut migratoire. Ça veut dire que même à l'échelle de notre pays, on observe des différences de niveau qui peuvent être assez importantes?
7: Alors, ça, on le voit avec l'enquête PISA, mais on le voit aussi avec d'autres enquêtes de monitorage comme COFO. En Suisse, effectivement, même en comparaison internationale, il y a des écarts assez importants en Suisse entre, par exemple, élèves socialement favorisés et défavorisés. Et ça, c'est quelque chose auquel on doit faire attention.
5: Dernière question, Karl Denecker. Comment enrayer cette baisse? On évoquait l'implication des parents. J'imagine qu'il y a aussi d'autres choses à changer.
7: Alors, l'OCDE a émis quelques pistes, et je crois que ce sont des pistes qui sont peut-être déjà en place, mais à renforcer, c'est donner les moyens aux écoles qui en ont besoin, donner aussi les moyens aux enseignants d'enseigner et peut-être de faire un peu moins de paparasserie. Après, intégrer cette IA, parce qu'elle est là, elle ne va pas disparaître, mais l'intégrer de manière intelligemment. Et aussi d'avoir des hautes attentes, des exigences pour tous les élèves, tout le temps.
5: Karl Denecker, collaborateur au service de la recherche en éducation pour la coordination de l'enquête PISA au niveau de la Suisse romande. Merci beaucoup pour cette analyse. Bonne suite de journée à vous.
7: Merci beaucoup.
5: Les prix de l'électricité vont légèrement diminuer l'an prochain. Un recul de 4% en moyenne pour les ménages en Suisse. Cynthia Racine, on vous retrouve à Berne où la Commission fédérale de l'électricité a présenté ce matin ses calculs.
1: Oui, vous le savez, notre facture d'électricité se compose de plusieurs éléments. Le tarif d'utilisation du réseau SwissGrid, les taxes versées aux cantons et aux communes notamment, et puis le prix de l'énergie, tout simplement. C'est bien lui qui explique la baisse actuelle. Alors, pourquoi l'énergie coûte-t-elle moins cher? Eh bien, il faut revenir à 2022. Nous sommes en pleine crise énergétique. Les gestionnaires du réseau avaient acheté l'électricité à des prix très élevés et ces anciens contrats ont continué à peser sur les tarifs de l'électricité. Maintenant, la situation est en train de se normaliser, même si nous ne sommes pas encore revenus au niveau d'avant. Les montants restent 25% plus élevés qu'en 2022. Et surtout, vient une autre inquiétude, la crise au Moyen-Orient et la fermeture du détroit d'Ormuz qui pourrait peser à l'avenir.
5: Et alors, concrètement, à quoi va ressembler notre facture l'an prochain ?
1: Eh bien, pour un ménage moyen qui dépense 4500 kWh par an et qui habite dans un appartement de 5 pièces, la facture s'élèvera à 1194 francs l'an prochain en moyenne. C'est donc 53 francs de moins que cette année. Mais c'est encore 242 francs de plus qu'avant la crise énergétique. Et tout ceci, évidemment, avec de grandes disparités en fonction des régions.
5: Merci Cynthia Racine en direct de Berne. On se rend en France à présent où 4 œuvres de Renoir ont été volées dans un musée de Cagnes-sur-Mer, proche de Nice. Dans leur fuite, les voleurs ont laissé tomber deux d'entre elles qui ont été retrouvées dans les jardins du musée. Les deux individus courent toujours, ils sont activement recherchés. Ariane Asler, vous êtes notre correspondante en France. Les faits se sont déroulés un peu avant 6 heures ce matin.
2: Oui, l'alarme a retenti à 5h48 dans le musée, déclenchant un appel à la police municipale qui est intervenue 5 minutes plus tard. C'est ce qu'a expliqué ce matin le maire de la commune. Alors, dans leur fuite, les deux individus ont perdu une partie de leur butin. Une première œuvre a été retrouvée, puis une seconde un peu plus tard. Ce musée de Cagnes-sur-Mer, une grande bâtisse en pierre, a ouvert en 1960 dans la dernière demeure du peintre Renoir. Il abrite des objets, des meubles lui ayant appartenu, comme son chevalet, ainsi que des portraits, des paysages et des nus peints par l'artiste. Le musée est fermé au public jusqu'à nouvel ordre. La police judiciaire s'est saisie de l'affaire.
5: Rien, on peut commencer à parler de séries noires en France, hein, avec ces vols dans les musées.
2: Oui, absolument. Alors, il y a eu évidemment le casse spectaculaire du Louvre il y a près d'un an, où les joyaux de la couronne de France avaient été dérobés. Un trésor toujours introuvable. Plus récemment, début juillet, au nord de Strasbourg, des voleurs ont mis la main sur des pièces de joaillerie dans un musée. Préjudice estimé plus de 4,5 millions d'euros. Et puis, fin juillet, c'est un collier en or datant de l'époque celte qui a été dérobé en pleine matinée dans un musée de Châtillon-sur-Seine, un musée qui avait déjà été visé par deux tentatives de cambriolage. Des vols qui se multiplient donc et qui inquiètent. En juillet, le ministère de la Culture a présenté un plan sur la sécurité des musées. Ce plan recommandait notamment de mettre à l'abri les objets les plus vulnérables en attendant la sécurisation de leur présentation. Les deux Renoir disparus ce matin devraient remettre ces questions de sécurité à l'ordre.
5: Ariane Asler, notre correspondante en France. Une attaque horrible, les mots du ministre ukrainien des Affaires étrangères ce matin pour dénoncer les frappes russes de la nuit dernière sur Kiev. Une nouvelle offensive juste après la visite des émissaires américains pour tenter de mettre fin à ce conflit en Ukraine. Le bilan encore très provisoire fait état de 2 morts et 7 blessés. Selon les autorités ukrainiennes, l'armée russe a lancé plus de 30 missiles et plus d'une centaine de drones sur Kiev. Sur place, Maureen Mercier.
8: Une nuit entière, ponctuée par ces explosions, les efforts diplomatiques du week-end enterrés en un instant. Partout au-dessus de la capitale, de l'épaisse fumée noire, les pompiers toujours à pied d'œuvre, 5 quartiers de la capitale touchés, des immeubles résidentiels, des entrepôts, des dizaines d'incendies déclenchés selon le maire de Kiev. Les attaques russes sont de plus en plus puissantes et complexes. Ici, elles ont combiné missiles balistiques de croisière et antinavires et drones. Les deux émissaires américains censés relancer les négociations, à peine ont-ils quitté l'Ukraine que les attaques aériennes russes reprennent. Les missiles balistiques russes parlent plus fort que leurs déclarations diplomatiques, les mots du ministre des Affaires étrangères ukrainien. Une jeune femme témoigne « Je me suis réveillée à chaque puissante explosion et lorsque je me suis rendormie, j'ai rêvé que mon appartement était bombardé. » À Kiev, la trêve n'aura été que de trop courte durée.
5: Et puis toujours concernant l'Ukraine, cette annonce du gouvernement britannique ce matin, il va débloquer 100 millions de livres pour fournir à Kiev des moyens de défense aérienne, dont des missiles Patriot. Cette livraison sera faite avant l'hiver, promet Londres. C'est une campagne qui coûte cher, celle autour de l'initiative 12% dans le canton de Vaud, une campagne qui atteint des montants plus élevés que la moyenne. Comme le révèle 24 heures, les partisans de cette initiative pour une baisse d'impôts annoncent un budget de près de 800 000 francs. C'est un record, Julien Traxel.
9: En tous les cas, un record depuis l'introduction en 2022 de la loi pour un minimum de transparence en matière de financement politique. À titre de comparaison, les opposants au texte soumis au vote le 27 septembre font part d'un budget 6 fois moins grand. Selon les chiffres publiés sur le site internet de l'État de Vaud, les partis de gauche ont engagé 125 000 francs dans cette campagne. Près de 800 000 francs, dont environ 200 000 dédiés à la récolte de signatures. Est-ce un record absolu pour une votation cantonale au sein du centre patronal à l'origine de l'initiative pour une baisse d'impôts de 12% pour les personnes physiques? La réponse de son directeur, Christophe Raymond.
10: Avant que la loi vaudoise ne soit en vigueur, on n'avait pas ces renseignements. J'ai le souvenir, pour ma part, de campagnes cantonales qui ont pu coûter cher par le passé, lorsque nous nous sommes opposés à une assurance dentaire obligatoire, lorsque nous nous sommes opposés au régime des prestations complémentaires pour les familles. Cette somme, évidemment, elle se partage entre plusieurs acteurs et elle reste, en tout cas pour notre organisation, tout à fait dans la ligne de ce que nous faisons régulièrement quand nous nous engageons pour une cause que nous pensons bonne.
9: Et la campagne sur cette initiative pour une baisse d'impôts de 12% dans le canton de Vaud n'est pas terminée. Le peuple tranchera dans les urnes le 27 septembre.
5: Merci Julien Traxel de notre bureau vaudois. À Genève, nouvelle condamnation pour le meurtrier des Charmilles, cette fois pour des faits commis derrière les barreaux. La justice a confirmé en appel sa culpabilité pour tentative d'extorsion sur une jeune femme à qui il réclamait 40 000 francs sous la menace. Selon la Tribune de Genève, les faits se sont déroulés depuis sa cellule via un téléphone portable introduit illégalement. 8 mois de prison renferme s'ajoute à sa peine initiale pour cette affaire. Les juges ont souligné l'absence de regret du détenu le qualifiant d'imperméable à la sanction. Et puis, justice toujours, vous dire que le tribunal pénal fédéral a déclaré ce matin Pierre Mirabeau coupable de corruption, d'agents publics étrangers et de blanchiment d'argent. L'ancien président de l'Association suisse des banquiers écope de 2 ans de prison avec sursis. En football, retour dès ce soir de la prestigieuse Ligue des Champions. 6 matchs au programme aujourd'hui, dont un certain Real Madrid-Inter Milan. Et si la course à la suprématie sportive européenne est lancée, celle aux primes l'est également. Bonjour Patrick Galette.
11: Bonjour.
5: De notre rubrique sportive. Patrick, l'objectif pour le vainqueur, c'est 150 millions d'euros, rien que ça.
11: Oui, pour le vainqueur ou son dauphin, car la saison dernière, Arsenal, battu par le PSG en finale, a reçu au total 153 millions d'euros contre 145 pour les Parisiens. Alors c'est une question de répartition sur l'ensemble de la compétition à partir de la phase de groupe, celle qui débute aujourd'hui. Maintenant, accrochez-vous, il va y avoir des chiffres. Chacun des 36 clubs va toucher 18,6 millions et va jouer 8 matchs dans la phase de ligue. À ce niveau, une victoire rapportera 2 millions et le match nul 700 000 euros. À l'issue de la phase, il y a une prime qui est distribuée en fonction du classement. Le 36e touchant au minimum 275 000 euros. Le premier, presque 10 millions, plus 1 million pour les clubs classés de 9 à 16 et 2 millions du premier au 8e. Et ça n'est pas terminé, sauf pour les clubs non qualifiés. Ensuite, ce sera 11 millions pour l'accès au 8e de finale, 12,5 pour les quarts, 15 millions pour les demi-finales, 18,5 pour les deux finalistes et 6,5 millions supplémentaires pour le vainqueur. Et ce n'est pas tout, mais ça devient compliqué. Ouais, ouais, c'est pas fini. Il est prévu aussi des montants tiré du pilier valeur réparti selon, en résumé, la valeur commerciale des clubs sur le marché européen et international et le coefficient du club sur 5 ans. Et si Arsenal a touché plus que le PSG l'an dernier, c'est parce qu'il a remporté 2 fois plus de matchs que les Parisiens en phase de groupe et qu'il a terminé en tête contre un 11e rang pour les Parisiens.
5: Et on imagine, Patrick, que l'UEFA gagne aussi au passage un peu d'argent.
11: Alors oui, mais elle en redistribue beaucoup, car ce n'est de loin pas la seule compétition qu'elle organise. Le rapport financier 2024-2025 annonce des entrées de 5 milliards d'euros. 86% de ce montant est redistribué au club ou pour des versements de solidarité. Mais au final, dans une année sans euros de football, c'est une perte de 46,2 millions qui a été enregistrée par l'UEFA. Une perte couverte par les réserves.
5: Merci pour ces explications très chiffrées, Patrick Deletro. En tennis, c'est la saison des dernières fois pour Stan Wawrinka. Le Vaudois de 41 ans aura droit à une dernière rencontre de Coupe Davis avant sa retraite. Il a été sélectionné pour aller défier le Brésil dans un peu plus d'une semaine. Des matchs qui auront lieu à Rio de Janeiro dans un stade qui peut accueillir jusqu'à 15 000 spectateurs. Tout autre chose maintenant avec Sandoz qui poursuit sa trajectoire fulgurante à l'occasion de sa journée des investisseurs. Aujourd'hui, le producteur suisse de médicaments génériques annonce de nouveaux investissements et des objectifs ambitieux. C'est un véritable parcours à succès pour le groupe balois, Sylvie Belzer.
12: Oui, depuis sa scission du groupe Novartis et son entrée en bourse en 2023, Sandoz déploie son plein potentiel, quitte on sait par une ascension vertigineuse en bourse, à tel point que le groupe va faire son entrée dans le très select SMI, l'indice phare des plus grandes entreprises helvétiques, à la fin du mois. Et les annonces de croissance se succèdent. Le groupe annonce ce matin un investissement de près de 250 millions de francs dans un nouveau site de production en Slovénie, une unité qui permettra de développer les biosimilaires, à savoir des dérivés de médicaments biologiques utilisés notamment dans l'oncologie, est beaucoup plus rentable que les génériques classiques. Le nouveau Graal de Sandoz, aujourd'hui le groupe en fabrique 13. Son objectif d'ici 15 ans, c'est d'en avoir une centaine dans son pipeline.
5: Et Sylvie, le groupe bénéficie aussi actuellement d'une sorte de rente de situation.
12: Effectivement, beaucoup de molécules originales tombent dans le domaine public, ce qui devrait encore doper les résultats de Sandoz en lui permettant de développer de nouveaux produits. Même les menaces de Donald Trump de vouloir taxer les médicaments génériques à terme n'ont pas entamé l'avancée du groupe. L'action du spécialiste des génériques a bondi de près de 170% depuis son introduction sur le marché il y a 3 ans.
5: Merci Sylvie Belzer. À noter qu'à l'inverse, Novartis essuie une perte record en bourse aujourd'hui suite à une étude infructueuse pour une nouvelle molécule. Le titre perdait 10% en bourse ce matin. Santé, toujours avec cette question à présent, et si notre régime alimentaire avait un effet sur notre capacité d'attention? Plusieurs études font le lien entre la composition de notre flore intestinale et l'autisme ou le TDAH, le trouble du déficit de l'attention, des recherches qui transforment notre compréhension de ces troubles, souvent perçus uniquement sous un angle psychologique. Sophie Islin.
13: Ça fait déjà plusieurs années que les scientifiques étudient l'influence du microbiote intestinal sur le développement du cerveau. Et le résultat montre que moins il y a de sortes de microbes dans notre intestin, plus on a de risques de développer un trouble neuroatypique. Anne-Judith Valigora-Dupriet est professeure en microbiologie à l'Université Paris-Cité. Elle s'intéresse au lien entre microbiote et autisme.
14: Les médecins se sont aperçus que les personnes autistes ont 3 à 4 fois plus de troubles gastro-intestinaux que la population générale. Et puis, des équipes ont étudié le microbiote intestinal des personnes autistes et ont vu qu'il y avait des déséquilibres chez ces personnes. D'autres équipes ont essayé de modifier le microbiote avec des résultats tout à fait prometteurs. Et donc, vous voyez le lien possible entre microbiote et autisme.
13: Des liens établis entre microbiote et autisme, mais aussi avec les troubles de l'attention avec hyperactivité et l'anorexie. 3 dysfonctionnements cognitifs reliés au même type de flore intestinale, d'où ce défi maintenant pour les scientifiques qui tentent d'identifier quel surplus de micro-organismes provoque ces pathologies. À terme, l'idée c'est de développer de nouvelles prises en charge pour les enfants à risque, sous forme de probiotiques, des compléments utiles à un bon équilibre intestinal et donc un meilleur développement neurologique.
5: À Neuchâtel, à présent, c'est une opération de secours d'envergure qui a été menée durant toute la nuit et ce matin. Une personne en décompensation est montée sur un toit hier soir dans une rue située au nord de la gare. Elle a pu être récupérée saine et sauve en début de matinée. L'intervention aura duré 11 heures, une longueur exceptionnelle. Elle a nécessité le bouclage du quartier. Un groupe de négociateurs et d'interventions a notamment été dépêché sur place. Et puis avant d'accueillir notre invité du jour, un mot encore du Valais et de politique pour vous dire que la nouvelle loi valaisanne sur les chiens devra attendre. Le Grand Conseil a décidé de renvoyer au Conseil d'État sa copie, dénonçant un projet mammouth et trop contraignant. Le texte prévoyait d'introduire un test de conductibilité pour les détenteurs de chiens et la mise en place d'une nouvelle taxe cantonale.
4: Le 12-30, Guillaume Rey.
5: Bonjour Blaise Berzinger.
15: Bonjour Esther Coco.
5: Guillaume Rey plutôt.
15: Ah oui.
5: On va parler avec vous. Esther Coco, il est sorti au hasard celui-là.
15: Non, j'avais préparé mon coup.
5: Bravo. On va parler avec vous de votre nouveau spectacle. Il s'appelle Chouchou.mp3. Vous l'avez présenté une poignée de fois ce printemps. Il va tourner dans différentes salles romandes ces prochaines semaines, à commencer par le Casino Théâtre de Rolles, demain et jeudi. Blaise Berzinger, humoriste, on ne vous présente plus, hein, ou presque. Et pourtant, vous avez choisi, vous, de vous présenter dans ce spectacle, le début de ce spectacle. Pourquoi ?
15: Oui, c'est vrai, parce que je crois que je ne l'avais jamais fait dans mes spectacles. Je me suis toujours dit, les gens s'en foutent. Et aujourd'hui, peut-être que j'ai pris mon ego à gonfler. Je me dis, non, les gens, ça les intéresse peut-être. Ou alors, c'est simplement à force d'observer mes collègues humoristes parler d'eux-mêmes sur scène que je me suis dit, mais moi aussi, j'ai des trucs à dire. C'est peut-être un mélange des deux.
5: Et on apprend notamment que vous avez des origines saint-galloises et puis de la Vallée de Joux. Ça, c'est un mélange intéressant.
15: Oui, comme j'aime bien le dire, un mélange de rigueur et d'ennui. À vous de voir quel qualificatif vous attribuez à quelle région, mais c'est ça fait de moi une personne. Je suis assez fier de ces deux origines, même si je pense qu'il y a peu de gens qui peuvent s'en vanter.
5: Ouais, des origines saint-galloises et vous parlez plutôt bien allemand. En tout cas, on entend des notes d'allemand dans le spectacle, un accent qui semble plutôt bon.
15: Ouais, merci. Bah, j'ai fait maturité bilingue quand même, donc j'espère que ça a servi à quelque chose, même si je pense que j'ai tout oublié. Vous me parachutez dans une région germanique, aujourd'hui je vais faire English, mais quoique.
5: Alors dans ce spectacle, Chouchou.mp3, il y a beaucoup de choses, hein, pas mal de sketchs, du curling, des courses à la COP ou à la Migros, et puis de la musique aussi, hein, vous poussez la chansonnette, comme par exemple avec probablement un futur tube, une lunette de WC avec un frein.

0: On sent Blaise Berzinger un vrai émerveillement hein, pour cette lunette de WC qui descend sans faire de bruit, sans claquer.
1: Ouais, ça a changé ma vie. Je pense que je peux dire à toutes les personnes qui nous écoutent, c'est un achat qui en vaut la chandelle. Et il y a des prix franchement tout à fait abordables partout.
0: Une lunette de WC moderne dans un appart qui est aussi beaucoup plus moderne, hein, vous le racontez. Oui. Blaise Berzinger s'embourgeoise un petit peu ou aime son petit confort désormais.
1: Ouais, bah, je crois que j'approche de la quarantaine, on a d'autres priorités, hein, s'asseoir sur des toilettes agréables et puis manger des produits sains, alors qu'il y a une dizaine d'années, c'était courir le plus vite possible et aller voir un maximum de matchs de foot. Donc je pense que voilà, on évolue.
0: Qu'est-ce qui vous a guidé dans les thèmes que vous avez choisis pour ce spectacle? C'est votre quotidien vraiment?
1: Non, en fait, j'ai commencé à me mettre à faire des plateaux de stand-up, donc c'est-à-dire à me retrouver dans des soirées où il y a plusieurs humoristes pour un même spectacle, et du coup, on a des durées raccourcies de spectacle, comme un petit quart d'heure ou une dizaine de minutes, puis j'avais écrit des sketchs qui faisaient à peu près ces durées-là, puis un jour, en me disant, mais si je les appondais tous ensemble, est-ce qu'il y aurait une cohérence? Et en fait, oui, j'ai trouvé un dénominateur commun qui est les transports publics ou alors les soucis gastriques, puis je me suis dit, ah, mais je peux faire un spectacle entier là-dessus, et c'est comme ça qu'est né le spectacle.
0: Ouais. Arriver au CFF, mais c'est vrai que les soucis gastriques, vous en parlez, c'est un défi de parler de vos selles, de caca dans le spectacle.
1: Ça me fait plaisir de pouvoir en parler, en tout cas, dans le même studio que Forum. Écoutez, il faut écouter la population. Pardon, j'avais très envie de le faire. Je crois pas que c'est... Enfin, moi, j'ai l'impression qu'une de mes qualités, c'est de réussir à parler de choses crues ou vulgaires sans être crue ni vulgaire. Alors, peut-être que je le suis quand même, mais j'ai pas l'impression que ce qui transpire dans le passage où je parle de mes soucis gastriques, c'est « c'est deg, Je pense plutôt qu'on a un rapport... Tout le monde a un rapport à ça. Et je crois que c'est ça que je viens chercher en chacun et chacune d'entre nous, c'est notre rapport à la digestion.
0: Alors, ce spectacle, chouchou.mp3, Blaise Berzinger, on a deviné la musique hein, pour le MP3, là, déjà évoqué. Chouchou, c'est les trains, les CFF. Ouais. Vous le soulignez dans le spectacle, hein, vous avez même été leur égérie pour une campagne.
1: Ouais, j'ai eu la chance pendant 2 mois d'être sur les affiches de la campagne du nouvel horaire CFF fin 2024, sauf erreur. Et c'est marrant parce que l'horaire a énervé passablement de gens. Donc moi, je recevais des messages de gens qui me disaient « Non, je dois tout le temps m'arrêter, 5 minutes à Renan !» Puis je disais « Mais je ne peux rien faire pour vous. » Mais je raconte un peu cette expérience qui était aussi très nouvelle pour les CFF parce que c'était la première fois qu'ils faisaient une campagne exclusivement romande, donc c'était tout le monde a appris sur le tas.
0: Et c'est compliqué de réussir à être drôle pour une campagne de CFF.
1: Ouais, c'est toujours un défi hein, de réussir à faire des blagues faire valider des blagues à des organismes immenses et très sérieux comme les CFF.
0: Et d'ailleurs, votre première proposition, les CFF l'avaient trouvée trop stressante, hein, vous le dites dans le spectacle. Du coup, vous, dans le spectacle, vous expliquez que c'est leur gare hein, que vous trouvez trop stressante. Je vous propose qu'on écoute un extrait.
2: Les voitures famille, ils ont mis des places de jeu dans les trains. Il n'y a rien de plus stressant qu'une place de jeu avec un toboggan au deuxième étage d'un train. Quelle horreur, les gens qui stagnent. Il y a les... Alors, t'as les trains qui s'ouvrent, ils sortent, puis ils font... Ils sont comme ça. Pourquoi les Asiatiques ont toujours des énormes valises? Alors qu'ils sont tout petits. T'as toujours quelqu'un à l'entrée de la gare qui va excuse-moi, t'as 2 minutes pour sauver les enfants battus, puis tu fais non, puis ils font tu veux pas sauver les enfants, ça en sera moins dans la voiture famille, connard.
0: Voilà, Blaise Berzinger, ça parle à tout le monde, les trains, c'est assez payant au niveau humour.
1: Je crois que c'est assez universel, puis surtout ça me fait plaisir aussi de parler des transports publics parce qu'il y a un côté politique pour moi où je suis un peu anti-voiture et c'est vrai qu'il y a beaucoup d'humoristes qui font alors soit des sketchs sur les métros et les transports urbains, soit sur les bagnoles et je me suis dit moi j'ai l'ex-régie fédérale en tête.
0: C'est vrai qu'il y a beaucoup de suicitudes avec les CFF, hein, notre rapport à la ponctualité, à l'ordre, on est droit, on paye nos billets, on se fait amender si on a pris le ticket 1 minute après le départ du train. C'est très suisse tout ça finalement, les trains?
1: Ouais, je crois que c'est très helvétique. En tout cas, nous, la Suisse a un rapport très helvétique au train. Et souvent on me demande, mais si tu voudrais pas jouer ton spectacle en France? Puis je dis, moi j'aimerais bien, mais j'ai un peu peur que les CFF et la Migros, ça leur parle un peu moins.
0: Ça parle un peu moins, effectivement. 1h30 pour ce spectacle, Blaise Berzinger, vous êtes seul sur scène, sans trou de mémoire.
1: Alors j'en ai eu dans les premières représentations, mais maintenant je crois que c'est bon.
0: Et on connaît votre passion pour l'improvisation, ça vous permet de vous rattraper, c'est une sorte de parachute.
1: Ouais, ça c'est ce que je dis toujours, c'est l'improvisation fournit des outils formidables pour la scène, quelle que soit la discipline qu'on pratique, et aussi pour la vie. Maintenant, plus je dis au monde « faites de l'impro », plus je rencontre des gens à qui ça ne fait pas forcément du bien. Donc je modère un peu mon discours, mais en tout cas moi ça m'a été très très bénéfique. Ouais.
0: Et quelle place pour l'improvisation justement dans ce nouveau vos spectacles, c'est un spectacle qui évolue un petit peu chaque soir avec une part d'improvisation ?
1: Oui, parce que je procède par mots-clés, c'est-à-dire que j'ai jamais mes blagues ou mon texte qui est au mot près, et je me fais plaisir si tout à coup j'ai une digression qui me vient de la faire. Généralement, je filme tout, puis si je me dis que ça en valait la peine, je la referai la fois d'après, ou alors elle disparaîtra. Il y a toujours un côté inédit, et les gens viennent toujours voir potentiellement quelque chose qu'ils ne reverront plus jamais si je décide que ça change. Ouais.
0: Tchou-tchou.mp3, c'est donc le titre de ce nouveau spectacle, Blaise Berzinger, avec pas mal de dates ces prochaines semaines un peu partout en Suisse romande. Et puis en parallèle, il faut le dire, vous continuez à tourner avec votre autre spectacle, Pain Surprise, c'est juste ?
1: Oui, absolument, un one-man show entièrement improvisé, celui-ci, où je fais aussi la bande-son. Ouais.
0: Et voilà, de l'impro total sur celui-là, c'est pas trop dur de jongler avec deux spectacles en parallèle ?
1: Ben, je crois que c'est plutôt bénéfique. L'improvisation, elle permet de faire travailler le muscle du cerveau, et puis le spectacle écrit, il permet de mettre en pratique.
0: Blaise Berzinger, merci beaucoup d'être passé dans ce 12-30 pour nous parler donc de ce spectacle Tchou-tchou.mp3.
1: Merci,
0: bonne suite. Bonne suite de journée à vous, Yann Marguet. La météo, bien ensoleillée et très chaud pour l'instant aujourd'hui, mais des orages parfois violents éclateront dès le milieu de l'après-midi depuis le sud-ouest. Température maximale 33 degrés. Demain mercredi, très nuageux, nettement plus frais avec de fréquentes précipitations qui deviendront plus intermittentes l'après-midi. Maximum 21 degrés. Et puis jeudi, après les nuages résiduels du matin, passage à un temps assez ensoleillé en pleine avec une bise modérée, maximum 22 degrés.
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0: Voilà, c'est la fin de ce 12-30. Merci de nous avoir écoutés. À la technique aujourd'hui, Mathieu Balmer et Frédéric Zand, à l'édition Alexandra Vito. Un grand merci à eux. Ce soir, vous aurez le plaisir de retrouver Thibaut Chalère et Mehmet Gultas pour Forum à 18h. Et puis demain, c'est Pauline Rappa qui vous accompagnera pour le 12-30. Dans un instant, vous abordez vous avec Vacarme juste après le flash d'information de 13h. Bel après-midi à toutes et tous à l'écoute de RTS Première.
4: Pierre-Étienne Joie.
5: Les primes d'assurance maladie devraient encore sensiblement augmenter l'année prochaine. Le comparateur bonus.ch table sur une hausse moyenne de près de 5% pour 2027, après une hausse de 4,4% cette année. Pour certains assurés, la facture pourrait même bondir de 20%. L'espoir d'une accalmie semble donc une nouvelle fois s'éloigner. Selon le portail, le principal facteur à l'origine de la hausse des prix reste l'évolution des coûts pris en charge par l'assurance obligatoire des soins. En revanche, l'électricité coûtera moins cher l'année prochaine. Pour la troisième année de suite, les prix vont baisser de 4% par rapport à 2026, annonce la Commission fédérale de l'électricité. Un ménage moyen consommant 4500 kWh payera 53 francs de moins sur l'année. La facture d'électricité annuelle d'un ménage moyen s'élèvera ainsi à 1194 francs. Ce résultat est principalement dû à la baisse des prix de l'énergie. Malgré une baisse généralisée, la Suisse reste une très bonne élève de l'OCDE, l'Organisation de coopération et de développement économique. Les résultats de l'étude PISA 2025 ont été publiés ce matin. Ils montrent que les jeunes Suisses de 15 ans restent au-dessus de la moyenne internationale en sciences, en lecture et surtout en mathématiques. Mais sur 10 ans, leur performance s'érode. L'Asie, avec 4 provinces chinoises et Singapour en tête, domine une nouvelle fois l'enquête. Mais ce classement enregistre la performance moyenne la plus faible jamais observée, notamment en lecture, où la baisse est jugée particulièrement préoccupante. Pierre Mirabeau écope de 2 ans avec sursis. Le tribunal pénal fédéral a déclaré coupable de corruption d'agents publics étrangers et de blanchiment d'argent d'ancien président de l'Association suisse des banquiers. Selon l'acte d'accusation, Pierre Mirabeau a octroyé des avantages à hauteur de 82 millions de francs à la demande d'un haut fonctionnaire du Koweït pour que ce dernier place des fonds publics dans la banque du même nom. La présence de responsables serbes aux funérailles du criminel de guerre serbe Gratlo Mladic est profondément regrettable, a déploré l'Union européenne. Cela démontre un refus d'affronter un sombre chapitre de l'histoire récente de l'Europe. Les 27 qualifient de choquantes les images des obsèques du général serbe hier, devenu symbole des atrocités en Bosnie. La Serbie est candidate à une adhésion à l'Union européenne. Au sud de la France, deux tableaux sur les quatre initialement dérobés ce matin au musée Renoir de Cagnes-sur-Mer ont été abandonnés dans leur fuite par les deux voleurs récupérés dans le jardin de l'établissement. Les sirènes du musée et de la police ont poussé les cambrioleurs à se précipiter, à dérober seulement quatre œuvres sur les 12 que comprennent le musée. Deux voleurs se sont donc introduits dans le musée peu avant 6 heures ce matin. Leur butin se monte à 9 millions d'euros selon le maire de la ville des Alpes-Maritimes. Tennis, Stan Wawrinka disputera un ultime match en Coupe Davis dans un peu plus d'une semaine. Le Vaudois de 41 ans fait partie de la sélection dévoilée par Swiss Tennis pour aller défier le Brésil les 18 et 19 septembre. Aux côtés du futur retraité qui est toujours le numéro 1 helvétique avec son 127e rang mondial, le capitaine de l'équipe de Suisse, Séverin Lutti, a convoqué le Tessinois Rémi Bertola, l'Argovien Jérôme Kim, le Bernois Dominique Stricker et le Grison Jakub Pohl, spécialiste de double. Un temps encore ensoleillé et chaud, 33 degrés, mais l'arrivée des orages cessera dès le milieu de l'après-midi, localement violent avec de fortes rafales.
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12: Est-ce que les vaches et les cochons pourraient nous apprendre à dire non? Virginia Marcus est une militante antispéciste invétérée. Elle s'est fait connaître par ses actions coup de poing dans des abattoirs. Elle écrit des livres sur la cause animale et a fondé l'association Coexister, qui défend une cohabitation entre humains et animaux dans le respect des besoins de chacun. À Frénières-sur-Bée, dans le canton de Vaud, son sanctuaire de 5 hectares recueille des animaux qui ont été maltraités, parfois rescapés des laboratoires, bref, qui ont échappé de justesse à l'abattoir. Comment décoder les signaux d'êtres vivants qui n'ont pas la parole et comment affirmer clairement ses propres limites face à eux? Ici, ce sont les corps qui parlent et le consentement se ressent. Au printemps dernier, Virginia Marcus accueillait un groupe de 8 femmes lors d'un atelier consacré à la communication interespèce. Face à elle, un buffle de 700 kilos.
13: Yazus ? Yazus ! Bonjour bébé. Donc lui, c'est un bœuf, mais qui est ado dans sa tête. Et il ne se rend pas du tout compte qu'il fait 700 kilos et qu'il a des grandes cornes. Par contre, il sait très très bien sentir les gens qui n'ont pas assez confiance en eux. Et donc lui, il arrive hyper beau gosse et il fonce dans le tas, quoi, en gros. Et il se dit, les gens vont m'admirer, ils vont me donner de l'attention. Et surtout, lui, c'est un ado dans son esprit. Donc, s'il y a des nouveaux individus qui rentrent dans le clan, il veut savoir qui ils sont par rapport au groupe et s'il va prendre le dessus ou pas.
12: Un silence éloquent. Reportage Pauline Vrolix, réalisation Didier Rossin.
13: Donc, si vous avez peur ou s'il vient vers vous, je vais vous montrer comment on fait pour le repousser, pour que vous soyez en sécurité et que lui, il capte que vous êtes là de passage, que vous n'êtes pas là pour prendre son rôle hiérarchique, mais que vous n'êtes pas non plus là pour vous faire marcher sur les pieds.
9: Vous vous sentez comment au moment de passer le portail?
14: Pas très rassurée. Mais j'ai envie. Mm-hmm. J'ai pas peur à me dire, oh, il faut que je me barre. C'est juste, je veux juste voir ce qui se passe. Je suis curieuse, voilà.
13: Donc, consentement, ça vaut pour eux. Donc, on va pas vers eux s'ils n'en ont pas envie, mais ça vaut pour vous. Vous ne devez pas accepter qu'il vous marche sur les pieds, qu'il vous charge avec ses cornes ou je ne sais quoi. Ok. Pour travailler ce moment-là, je vais prendre avec moi une brouette parce que la brouette, elle permet juste de garder une distance nécessaire, parce que quand on le connaît pas, il faut garder cette distance. Et si ça se présente, eh ben, je vous montrerai comment faire avec la brouette pour le faire partir et je vous contextualiserai les choses. Donc c'est super important d'être connecté à ce que vous vivez avec un animal, mais d'être un animal instinctif dans un environnement que vous connaissez pas. Donc avoir les oreilles bien ouvertes et les yeux bien ouverts sur ce qui se passe autour de vous, ok? Parce que moi je vais avoir les yeux sur tout, mais peut-être que tout d'un coup en une seconde il y a un bovin qui se rapproche de vous, donc vous devez être à même de comprendre ce qui se passe dans votre environnement. Donc là t'es dans un environnement où tu connais pas encore complètement les codes, donc tu dois ressentir les choses et être en alerte pour éviter les bousculades. Donc maintenant on est dans leur espace, c'est leur environnement, c'est eux qui sont prioritaires sur nous en termes d'interaction. Et j'insiste là-dessus parce que, comme je vous le disais tout à l'heure, ils ont un rôle différent chacun chacune. Donc Maya qui est ici, c'est la grande chef du clan. Et donc c'est pas du tout anodin que ça soit elle qui soit la plus en train de nous observer. Vous remarquez que tous les autres sont occupés à faire autre chose. Soit ils mangent, soit ils dorment, soit voilà. Et elle, elle nous a senti arriver, donc elle s'est dit, elle se met un peu en posture, vous avez vu, elle s'est mise un peu au milieu du parc ou du groupe, et elle est en train de faire autre chose que d'être en train de manger ou de dormir. Bon, elle se gratte là. Vous allez le remarquer assez vite aussi avec les cochons, certains d'entre eux, c'est souvent la dominante qui va observer ce qui se passe. Et selon comment elle, elle se comporte, c'est-à-dire que là, elle nous ignore et puis elle est calme, les plus petits vont oser vous approcher. Si elle, elle avait peur, les autres se cacheraient derrière et puis ils oseraient absolument pas venir proche. Donc avec Toscane, je vais vous montrer ce que j'illustrais tout à l'heure. Donc elle, en termes de consentement, vous l'aurez compris, elle est ultra consentante parce qu'elle a vraiment besoin qu'on la brosse et qu'on lui brosse sous le cou. Donc avant même que j'ai fait quoi que ce soit, elle a levé sa tête vers le haut et elle m'a montré son cou pour m'expliquer de façon très explicite qu'elle voulait que je la brosse sous le cou. Donc là, c'est pas un mystère, au moins c'est assez facile à comprendre. Pour d'autres, ce sera plus subtil. Mais elle, en général, elle fonce dans le tas vers les gens et elle demande à ce qu'on lui brosse le cou.
14: Parce que derrière, c'est aussi... elle peut pas faire comme ça.
13: C'est très rare avec les vaches. Elles vont taper avec l'arrière seulement si tu la surprends. Là, c'est parce qu'elle veut de l'attention vers tout le monde. vous vous rappelez de ce que je disais, hein. Vous devez respecter votre propre consentement. Donc si elle est trop envahissante, soit vous partez, ok, et puis voilà. Ou alors, vous allez devoir vous affirmer face à elle. Là, ça va, elle est toute tranquille. Mais si elle devait être insistante, je vous montrerai comment faire. Puis bah là, vous pouvez, hein, vous pouvez venir la brosser ici. C'est juste pas brosser les pattes et la colonne vertébrale qui sont un peu plus sensibles, mais les cuisses, le ventre, le cou, on peut être 12 autour d'elle à la brosser.
9: Toscane, elle est venue direct vers vous, hein.
14: Oui.
9: C'était drôle.
14: Bah, j'étais un petit peu figée, mais je me suis dit, je vais voir ce qui se passe. Mm-hmm. J'ai confiance que je suis en sécurité ici. Mm-hmm. Si j'avais été seule, mm-hmm. je pense que ça aurait été différent. Mm-hmm. Ça a été. Je suis contente.
13: Si moi je lui dis il y a juste non, et que j'hésite avec ma brouette et que je recule pendant que je lui parle. Si par exemple je dis il y a juste non, mais c'est moi qui recule, lui il comprend pas du tout le non, il comprend mon attitude. Vous voyez ce que je veux dire? Donc tant que je suis flou, le flou pour moi c'est le décalage entre ce que je dis et ce que j'incarne avec mon corps. Donc si je dis non,
9: là,
13: c'est
9: recul.
13: Très probable que tous, vous voyez, assez vite, ils vont aussi faire ce mouvement de venir me suivre ou de me chercher. Donc là, si volontairement... Ouais, avec la grande, vous risquez rien, barbouille, si jamais. Elle est impressionnante, mais elle est très très douce. On risque plus qu'avec les ados, comme je disais tout à l'heure, parce qu'elle, vu qu'elle sait quel est son rang, sa place dans le clan, elle a absolument pas besoin de vous tester. Elle sait très bien que c'est elle, la chef. Donc c'est ça qui est très drôle, c'est qu'elle fait partie des plus fortes. Hein. Lui... Et elle, c'est pas pareil. Il faut que tu restes sur le côté et que tu la brosses sur le côté. Jamais coincée devant. Non. Et là, je vais faire exprès de la repousser. Ça, c'est important que vous observiez. Voilà. Pareil. Recule. Allez, hop.
9: Le grand Yazus qui doit peser une tonne, et puis la petite Toscane et l'autre vache se sont un peu agitées. C'est vrai qu'il y a des très grandes cornes qui passent à quelques centimètres de nous.
13: En fait, ce qui s'est passé, c'est que lui, il a senti la faille. Tout d'un coup, on a l'attention qui est focus sur un truc qui se passe ici. Il s'engouffre pour charger quelqu'un. Moi, je fais pas le poids face à lui. Il fait 700 kilos. J'ai absolument pas la force pour le recadrer. Par contre, si je suis assez ferme dans mon intention et juste que je marche contre lui, t'as vu ce que j'ai fait? J'ai juste marché contre lui. Ça va le faire reculer.
10: quand il y a des gens, il a tendance à venir faire son beau gosse, là, comme je disais tout à l'heure. Donc il vient chercher, il est très beau, il le sait. Et il veut attirer l'attention de tout le groupe, quoi. Il aimerait pas que vous vous occupiez des autres. Et c'est, on peut faire le parallèle avec certains hommes, hein. Il y a vraiment ce truc où ils veulent attirer l'attention. Et ils vont venir agresser, taquiner, jusqu'à ce que quelqu'un réagisse. Et donc si on les recadre pas et qu'on leur fait pas comprendre de façon hyper ferme que c'est non négociable, je ne veux pas que tu m'agresses, ils jouent là-dessus. Une fois que le lien est apaisé, là il n'est pas du tout dans une optique de chambouler quoi que ce soit, il n'y a pas de problème. On peut être en lien incroyable, moi, Yasus, je peux passer dessous, je peux passer derrière, il n'y a aucun, comment dire, je ne me sens absolument pas en danger avec lui quand il est dans cette attitude, et parce qu'il sait qu'il y a des limites qu'il ne peut pas dépasser avec moi.
14: Pas mal de doutes, de tiens, mais est-ce que c'est ici qu'elle aime que je la gratte, est-ce que je la gonfle, qu'est-ce que je fous là toute seule à gratter la vache alors que tous les autres humains ils sont là-bas. Bon, c'est pas facile si on les connaît pas, si on connaît pas comment ils fonctionnent à décoder, mais finalement, dans l'absolu, c'est tellement plus facile quand même que les interactions humaines. Où il y a tous les non-dits, les inférences, etc. Là, les choses sont cash. Et c'est tellement fascinant et tellement plus simple chez eux.
10: Ça crée un lien de confiance. Vous voyez le paradoxe ? C'est qu'on a l'impression que si on recadre, ça casse le lien de confiance, l'autre ne nous aime plus. C'est ce qui impacte beaucoup nos relations humaines. On a peur que de dire non, ça crée une blessure, une séparation ou je ne sais quoi. Alors que là, le cadre de « tu viens pas charger quelqu'un, mais moi, je suis d'accord d'être en lien avec toi quand t'es hyper calme et que t'es pas dans une dynamique de un peu de prédation comme ça, pas de souci. » Et j'aime beaucoup ces situations parce qu'elles peuvent être chamboulantes hein, pour les gens qui n'ont pas l'habitude, mais c'est des situations de la vraie vie. Ça arrive tout le temps, dans un groupe professionnel, dans une classe, dans une famille, qui est quelqu'un qui accapare toute l'attention en harcelant, en agressant. Et puis si en face, il n'y a pas quelqu'un pour leur faire comprendre qu'il y a des limites à ne pas dépasser, ils les dépassent toutes.
9: Donc à l'école du consentement, on commence avec quoi ?
10: À l'école du consentement, on essaie déjà de capter quel est le nôtre. Est-ce qu'on est d'accord qu'un individu, quelle que soit l'espèce d'ailleurs, vienne dans notre espace d'intimité ? Est-ce qu'on est d'accord qu'un individu nous marche sur les pieds, nous frappe, que ce soit avec une main ou des cornes en fait, hein, c'est le même principe. Donc déjà, avant toute chose, on essaie de scanner ce avec quoi nous on est d'accord ou pas dans la relation. Et ensuite, c'est comment l'incarner de façon non négociable. Et ça, j'insiste vraiment beaucoup dessus. Si Yasus, mon bovin, il sait que je négocie avec mon propre cadre, il va absolument pas respecter la limite que je mets. Et il va venir volontairement la tester jusqu'à ce que je me positionne. Parce que ça va déterminer ensuite quel est mon rôle dans la relation avec lui.
9: Pourquoi c'est intéressant de commencer le consentement avec les animaux pour comprendre ensuite le consentement avec des humains?
10: Parce qu'avec les animaux, il n'y a pas les mêmes filtres. Eux, ils n'ont absolument pas peur d'être jugés ou d'être rejetés. Ils n'ont pas ces blessures liées à la peur de l'abandon, la peur de ne pas être à la hauteur, etc. Donc en fait, eux, ils ne vont pas passer par quatre chemins quand ils veulent faire passer un message. Donc avec eux, l'avantage, c'est que comme on a pu l'illustrer juste maintenant, Yasus, j'ai dû le recadrer deux, trois fois là quand il a été trop proche des gens de façon bousculante. 3 minutes après, on est déjà dans un rapport de confiance. Le lien, il est absolument pas altéré, il est même renforcé. Parce que le fait que je puisse être claire avec mes limites, ça le sécurise lui dans la relation aussi. Et ça peut être contre-intuitif, mais c'est ça qui se passe. Donc tant que nous, en tant qu'humains, on n'a pas capté comment incarner nos propres limites de façon ultra claire et non négociable, d'autres en face vont systématiquement essayer de les dépasser.
14: Puis c'est hyper difficile justement, parce que quand on se connecte avec soi-même, puis qu'on s'approche des animaux, on sent finalement qu'il y a quand même plus d'hésitation ou de questions ou d'incertitude que ce qu'on pouvait. Enfin, que si on ne fait pas l'effort de se connecter, de réfléchir un peu.
9: Vous, l'animal, il est OK, il consent en faisant quoi ? Ou en ne faisant pas quoi ?
14: Ça, c'est sur la base de ce que Virginia a dit avant, c'est que je me suis approchée et du moment qu'elle n'est pas partie, c'est qu'elle consentait. Mais ça, j'ai eu besoin de ça, de cette information pour le savoir. Et puis ensuite, c'est assez clair du moment qu'elle montre où c'est qu'elle veut être grattée. Mm-hmm. Là, pour moi, c'est plus à moi de consentir, de bien vouloir la gratter où elle veut.
10: Et vous
13: vous allez pouvoir vous mettre là-bas plutôt, sur la plateforme pas pile en face de leur nid. Donc eux, avant qu'on entre dans leur endroit, ce sont des animaux qui ont besoin de scanner les gens à distance longtemps. Donc c'est pour ça qu'on ne rentre pas dans leur parc avant qu'on ait vraiment pu faire en sorte qu'ils nous entendent, qu'ils captent qu'il y ait des gens. Parce que s'ils ne vous connaissent pas et que vous rentrez comme ça, ils peuvent sortir et charger et vous faire partir. Et ils ont de la force, les cochons nains. Même si on les appelle nains, ils ne sont pas si nains que ça. Donc la première chose, quand on veut entrer en relation avec un animal comme un cochon nain, on respecte ce consentement-là jusqu'à dans leur espace. On n'a pas besoin d'être proche pour déjà être envahissant. Vous voyez ce que je veux dire ? Ça vaut aussi, je le dis toujours, pour les humains, la même chose. Il y a des gens qui sont très à l'aise que leur porte d'entrée soit ouverte et les gens de l'extérieur rentrent, sortent, disent bonjour, les voisins passent à l'improviste et puis ils boivent un café ensemble, etc. Je comprends tout à fait, il y a des gens qui adorent ça, qui sont très à l'aise. Si quelqu'un fait ça avec moi, j'ai tendance à réagir comme les cochons nains. C'est-à-dire que je vais bourrer dans le mou direct en disant « qu'est-ce que tu fais là ?» voilà. Et donc c'est important aussi de respecter vous, votre propre cadre relationnel quand vous entrez en contact avec un animal, parce que peut-être que vous n'êtes pas non plus à l'aise que l'animal il vous rentre dedans tout de suite pour des câlins. On l'a expérimenté ce matin avec les bovins. Okay. Donc c'est très important d'être hyper lucide par rapport à soi-même, et c'est pour ça aussi que par le biais des animaux, mais pas que, j'accompagne maintenant de plus en plus des humains, notamment des hommes qui ont été eux des agresseurs potentiellement à un moment donné, pas toujours, mais des fois ils ont été juste maladroits, des fois ils ont été vraiment des agresseurs, parce que ça me tient à cœur que les humains comprennent que instinctivement on va pas réagir de la même façon à une situation donnée. Donc typiquement, vous l'avez déjà entendu dans la presse sans doute, etc., il y a des hommes qui vont dire que pour eux tous les signaux étaient verts, qu'une femme était consentante. Vous avez déjà entendu cette phrase? Ok. Et quand on creuse un peu, on demande quels étaient les signaux, et ben ça va être elle a pas dit non, ou elle a pas réagi fort, elle est pas partie, elle a pas tapé, elle a pas crié. Et donc pour eux, c'était potentiellement que le signal était vert. En fait, il y a des animaux qui se tétanisent et qui se figent quand ils sont pas à l'aise dans un contact physique. Donc c'est un réflexe de survie, c'est pas un signal de consentement. Et avec les cochons, c'est la même chose. Donc il y a des cochons qui vont se figer parce qu'ils sont handicapés ou parce qu'ils ont pas le caractère qui leur permet de s'enfuir. Et vous aussi, je suis sûre que vous toutes, vous avez des réactions différentes dans une situation de danger. On est aussi des êtres instinctifs. C'est mieux d'écouter sa peur et de partir plutôt que de faire semblant. Parce que le bovin, il le sent, et le cochon le sent aussi. Par contre, si on va à la confrontation, c'est un peu comme dans un sport de combat, je ne sais pas si vous avez déjà pratiqué les sports de combat, mais soit tu as un moyen de fuir, tu fuis d'abord, plutôt que de risquer d'être dans le combat physique. Mais si tu vas au combat, vas-y avec l'état d'esprit de « tu peux que gagner ». Parce que si tu penses pouvoir perdre aussi, ça va se ressentir dans tes gestes, et l'autre, il va en profiter. Ça vaut autant pour les animaux, en fait.

0: l'avantage du bas avec un parc très grand et très solide parce que eux ils ont vraiment la capacité avec leur groin de vous creuser des autoroutes en termes de largeur. Et donc on leur a fait un grand parc, une grande aire de jeu comme ça. D'où les ballons que vous voyez aussi, ils jouent avec les balles, on leur fait de la nourriture dedans. Et ils vont jouer avec pendant un bon moment. Il n'est pas trop solide. Là, vous pouvez entrevoir Bootsy depuis où je suis. Vous voyez juste le haut de son corps.
1: Vous voyez la taille énorme.
0: On dirait un orque.
2: Ah, waouh. Wow. Alors là, on va rentrer dans l'étage au rez-de-chaussée d'une grange où se trouvent des grands cochons roses. Et là, presque tout le groupe est rentré et je vais rentrer en dernier.
0: Bonjour, tu es très gentil. Donc je disais, on fait juste sentir la main, qu'ils puissent scanner, et quand ils vous sentent la main, soyez attentive à comment ils réagissent. Est-ce qu'ils se crispent, est-ce qu'ils grognent, ou est-ce qu'ils se détendent, ils ferment les yeux. Ça, c'est aussi vraiment des signaux auxquels on doit être attentive pour respecter leur consentement. Donc typiquement, ça va être la première chose que vous allez faire, c'est vous poser en face, faire sentir et observer leurs yeux, leurs oreilles, leur corps, si c'est plutôt de la crispation ou si c'est de la détente, ou est-ce qu'ils soupirent. S'ils soupirent comme ça, en principe, c'est que... Voilà, c'est de la détente. Un cochon qui est crispé, il va vraiment le montrer physiquement et partir dans des cris très aigus. Donc là, c'est pas du tout le cas. Et donc, Alan, comme vous voyez, j'ai à peine commencé à caresser ses pattes ou son poitrail. Et tout de suite, il s'est mis sur le côté pour qu'on lui caresse le ventre. C'est vraiment son truc préféré, voilà. Donc il s'étire, il soupire, voilà, et il va me montrer en fait quelle zone il a envie que je câline. Donc vraiment le ventre là, ils adorent. Et ça ronfle et ça confirme, ouais, ok. Donc eux ils adorent vraiment ça. Donc avec eux, il n'y a pas besoin de décoder longtemps. En général, ils sont très explicites dans leur langage. Et là, il a juste son groin posé sur mes genoux. Mais si c'était son corps, je serais aplatie. Voilà. Ce qu'ils font déjà, là, les plus petits, ils font 200 kilos. Et ils sont pas du tout à taille adulte encore. Oh là là, petite Alan, oui. Voilà. Ah bah oui, tu te prends des coups de passe maintenant.
2: Alors là, il y a tout le groupe qui est presque accroupi vers ces grands cochons roses en train de présenter leurs mains au museau, puis après de leur gratter les épaules, le ventre, les pattes. Et puis donc il y a 1, 2, 3, 4, 5, 6 énormes cochons roses et beaucoup de paille, et tout le monde fait la sieste. Et c'est le festival de câlins.
0: Et quand on parle de consentement, je veux dire, là, c'est quand même très explicite ce qui se passe. C'est-à-dire que vous faites sentir votre main, à peine vous vous approchez de leur ventre, ils se mettent sur le côté, ils s'étirent pour vraiment vous dire « oui, j'aimerais des câlins ».

0: très tactiles et sociables avec tout le monde et qui se reconnaissent en eux. Moi, si on venait dans mon lit quand je suis en train de dormir pour me faire des câlins, je réagis pas du tout comme ça, quoi.
1: Il grince des dents, là, non ?
2: Ouais, c'est les dents qui grincent.
3: Il est couché dans cette position.
2: Est-ce qu'ils sont quand même toujours ultra cash ? Ou est-ce que des fois, ils sont quand même aussi un peu sur la retenue ? Est-ce qu'ils ont aussi leur convention sociale à eux ?
1: Moi, j'imagine. Enfin, je sais pas.
2: Ils ont leur ordre social. Mais les conventions, l'enrobage social, les formes de politesse, etc. Dans ma tête, j'aurais assez tendance à penser que oui. Mais ce matin, en essayant de repenser à ça, je trouvais pas d'exemple comme ça.

0: La plupart des cochons roses, alors là, elle est en train de rêver. Ruth, je fais juste en parallèle, elle est en train de rêver. Vous avez vu, elle a commencé à bouger ses jambes, le groin et tout. Et donc là aussi, c'est très intéressant parce que malgré le fait qu'elle ne vous connaisse pas et que vous êtes dans son espace, le fait qu'elle sache que depuis qu'elle est ici, parce qu'elle n'a pas toujours été comme ça, le fait qu'elle sache que depuis qu'elle est ici, plus jamais va lui nuire et qu'elle est en sécurité, elle va carrément s'endormir et rêver. Alors qu'on est en train de parler, qu'on la caresse, etc. Et les trois grandins, Gila qui est là-bas et Arcana qui est derrière aussi. Et c'est juste hallucinant parce que quand elle est arrivée, elle était tellement sur la défensive que j'aurais pas pensé ça possible. Donc c'est là que je vois tout le chemin de résilience qu'elle a dû faire, qu'elle a pu faire ici pour être à ce moment en confiance. Et donc pour l'explication, Ruth et Arcana, ce sont une mère et sa fille. Et Gila qui est ici, elles étaient dans un laboratoire d'expérimentation animale. Donc elles ont vécu des choses vraiment, vraiment pas adéquates, si on veut parler de consentement. Elles ont été inséminées à répétition, elles ont subi des tests scientifiques. Donc quand elles sont arrivées, notamment Ruth, elle était très sur la défensive et elle avait tendance à mordre. Elle n'avait vraiment pas confiance. Donc vous voyez là le degré de confiance qu'elle vous donne, c'est quelque chose qu'elle a construit ici. Et ça c'est magnifique parce qu'on peut vraiment faire le parallèle avec nous, hein. Selon l'environnement dans lequel tout d'un coup on se retrouve après un trauma, selon qui est autour pour nous accompagner, on peut aller guérir des traumas très profonds magnifiquement bien. Alors que si on reste dans un environnement toxique, traumatisant, avec des gens qui nous tirent vers le bas, bah potentiellement qu'on serait resté aussi sur la défensive. Donc c'est très similaire.
1: Parce que quand tu parles justement à des hommes qui ont été des agresseurs et qui sont face à un cochon nain et à un cochon rose et où la différence de comportement est très claire, est-ce que les prises de conscience sont limpides ou pas?
0: Ouais, beaucoup plus. En fait, c'est beaucoup plus facile, j'ai l'impression, d'éduquer les gens au consentement en passant par les animaux parce qu'il n'y a aucun enjeu de séduction et aucun enjeu sexuel. Et c'est pour ça que je passe par là parce que très souvent, dans les relations humaines, on est biaisé par ces jeux de séduction qu'on va essayer d'interpréter. On va dire « Ah, mais il a réagi comme ça parce qu'il voulait dire ça » ou l'inverse, ou « Elle, elle m'a écrit ça parce qu'elle voulait dire ça ». On essaie toujours d'interpréter sous le prisme du romantisme.
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0: Alors qu'eux, ils sont absolument pas là-dedans. Eux, ils sont juste dans une rencontre spontanée, authentique et qui n'a aucun enjeu sexuel ou de séduction. Donc, ils sont très bruts de décoffrage. Et donc, c'est plus simple à décoder. Eux, si c'est oui, c'est oui. Si c'est non, c'est non.
3: C'était un reportage signé Pauline Vrolix auquel vous pouvez réagir en nous laissant vos messages au 058 134 134 0. Apprendre le consentement entre humains à travers la communication silencieuse tissée avec les animaux. L'expérience vous intéresse, vous tente, vous rebute. Êtes-vous plutôt vache, cochon nain ou cochon rose dans votre relation à l'autre? Dites-le nous au 058 134 134 0.
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3: Avortement, histoire d'un droit fragile.
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3: L'avortement redevient un champ de bataille de premier plan. Attaqué aux États-Unis, en Italie ou encore en Allemagne, ce droit conquis au XXe siècle est remis en question aujourd'hui dans un paysage politique où le conservatisme gagne du terrain dans les urnes et dans les têtes. Le corps des femmes est encore l'objet des affrontements politiques les plus tendus. Épisode 2. Avortement, une histoire mondiale de savoir et de technique.
4: Depuis de très nombreuses années, nous faisons toutes les interruptions de grossesse jusqu'à la fin du troisième mois à l'aide de l'aspiration et à l'aide de tiges métalliques telles que vous la voyez ici, et qui est introduite dans la matrice. On met la sonde sur un tuyau et on aspire.
3: Un jour, une heure, TSR, 14 octobre 1974.
4: Je vais vous montrer l'aspiration si vous voulez bien. Et vous voyez le colorant qui passe à travers le tuyau. En réalité, ce n'est pas le colorant, c'est le sang et le produit de grossesse qui est ainsi éliminé de la cavité utérine.
3: Des aiguilles à tricoter qui glacent à leur simple évocation, en passant par les potions confidentielles et jusqu'à la révolution de l'aspiration, l'avortement, c'est une histoire de droit, et de droit à disposer de son propre corps pour toutes les femmes. C'est aussi une histoire de douleur, de santé et de technique. Des plus expérimentales au temps de la clandestinité aux plus technologiques aujourd'hui. Quand on parle d'avortement, on parle de quel geste? De quelle expérience pour celle qui le choisit? Et de quels experts pour y arriver? Bibia Pavard est historienne et spécialiste de l'histoire des féminismes, de la contraception et de l'avortement. Elle publie aux éditions La Découverte, La douleur et le soin, enquête sur Harvey Karman et sa méthode d'avortement. Avec elle, on remonte le temps avant les années de combat victorieux des années 70 pour le droit à l'avortement, dans ces siècles où interrompre une grossesse était forcément secret et clandestin. Invisible, il était pourtant bien là.
5: Alors, l'avortement est interdit dans beaucoup de sociétés, mais ça n'empêche pas qu'il est très largement pratiqué. Ça, on sait que les femmes ont recours très régulièrement dans leur vie à l'avortement. Et donc, en clandestinité, on a des traces historiques de ça, notamment dans les archives judiciaires, qui sont une manne pour connaître les pratiques illicites. Et donc, il y a des travaux à partir notamment du 18e siècle et puis au 19e siècle, où on voit progressivement une évolution de pratiques qui étaient tournées vers l'utilisation des plantes, la fabrication de potions, de tisanes, à des pratiques qui sont davantage mécaniques et qui vont viser donc à insérer dans le col de l'utérus toute une série d'objets pour provoquer la fausse couche. Donc ce sont des pratiques qui souvent sont utilisées de manière combinée. On va commencer par l'absorption de plantes, la rue, l'absinthe par exemple, l'utilisation de tiges de persil par exemple aussi, et puis progressivement à l'utilisation d'objets plus pointus visant à blesser, irriter et donc à provoquer cette fausse couche. Souvent, il faut s'y reprendre à plusieurs fois, et puis donc le risque, c'est évidemment les hémorragies. C'est aussi les infections, les septicémies. Et puis, en ce qui concerne les plantes, ça peut être aussi l'empoisonnement, enfin voilà. Donc ce sont des pratiques qui sont connues, qui se transmettent de bouche à oreille et dont on a voilà de nombreuses traces, et donc elles sont extrêmement variées, elles sont pratiquées jusque dans les années 60-70 où on commence à voilà avoir des mouvements pour revendication de l'avortement légal. Eh bien on pratique encore ces méthodes, avec une autre méthode qui devient de plus en plus répandue après-guerre, c'est la pose d'une sonde, ce qu'on appelle la pose d'une sonde. En fait, là, il s'agit de mettre à l'intérieur du col de l'utérus un objet assez souple, en plastique, en caoutchouc, et de le laisser pour que, au bout de quelques heures, voire quelques jours, l'irritation provoque là aussi encore la fausse couche.
3: Jusqu'à sa dépénalisation, voire sa protection par les États, l'avortement, c'est une histoire de débrouille et de bonne volonté. Un marché de l'ombre et un service clandestin, parfois très lucratif.
5: Il faut comprendre que ces pratiques-là, elles sont profanes, elles sont faites par les femmes elles-mêmes, parfois par ce qu'on appelait les faiseuses et les faiseurs d'anges, donc les personnes chez qui on va et qui sont spécialisées dans la réalisation d'avortements. Ça peut être des personnes qui n'ont pas de connaissances médicales particulières, ça peut être des personnes qui sont des professionnels de santé qui font ça à côté de leur pratique médicale. Et puis, donc, lorsque les saignements sont enclenchés, l'idée, c'est de pouvoir ensuite se rendre aux urgences et de bénéficier à ce moment-là d'un curetage. Donc ça, c'est la méthode qui est la plus employée à l'hôpital. Le curetage, ça consiste tout simplement à dilater le col de l'utérus pour ensuite pouvoir utiliser des instruments médicaux, en particulier une canule est vidée pour gratter à l'intérieur de l'utérus et donc ôter tout le produit de conception. Et donc ça, c'est la pratique médicale qui nécessite une anesthésie parce que c'est particulièrement douloureux de dilater et de gratter, mais qui parfois se fait aussi sans anesthésie. Ça a été raconté par des femmes qui l'ont vécu, qui ont témoigné de pratiques médicales violentes, qu'on appellerait aujourd'hui violences gynécologiques, et qui étaient donc des pratiques destinées en quelque sorte à punir ces femmes d'une action qui était jugée moralement et légalement, qui était légalement interdite. Et donc moralement aussi, pour beaucoup de médecins professionnels de santé, jugée répréhensible.
6: Ayant vu quand même 4-5 médecins, d'après ce que vous me dites,
7: Oui.
6: qui tous vous ont refusé, qu'est-ce que vous avez fait ?
7: L'avortement illégal, qui est une chose atroce à supporter.
3: Extrait du documentaire « L'avortement en Suisse, un délai de 30 ans » d'Alexandre Mayenfisch, diffusé par la RTS le 3 mai 2015.
6: Oui, mais qui a fait cet avortement illégal ?
7: Un infirmier.
6: Qu'on appelle un faiseur d'anges.
7: Un faiseur d'anges.
8: C'est un médecin qui était gynécologue, mais qui pratiquait ça chez lui, donc dans son cabinet. J'ai eu très peur, j'ai eu très mal, pour ne rien vous cacher. Parce que sans narcose...
6: Sans narcose.
8: Puisque je vais repartir un quart d'heure après, donc il m'a dit, je ne peux pas vous endormir. Il m'a fait, il m'a fait une piqûre locale qui n'a absolument rien servi. Je pense que c'était plus psychologique qu'autre chose. Alors tout ça, je veux dire, c'était un très très mauvais moment à passer. Un mauvais quart d'heure, c'est le cas de le dire.
9: J'ai dû lui dire des choses... Enfin, très, très intime, qui ne le regardait pas. Et finalement, il a accepté de me donner l'autorisation. Mais il s'est bien fait prier. Il m'a bien montré que c'était vraiment très difficile, qu'en fait, je pourrais très bien le garder. Il a quand même voulu que je pleure. Enfin, il a fallu que je pleure. Et à partir de ce moment, il s'est un petit peu décidé.
3: Gisèle Halimi revient sur les années de combat pour le droit à l'avortement en France au micro de Darius Rochebain dans l'émission « Pardonnez-moi » le 28 février 2004.
10: Là, vous avez vécu quelques années de publicité extraordinaire. Dans toute l'Europe, on s'arrachait Gisèle Halimi. Un des épisodes les plus marquants, c'était le manifeste des 343 salopes, selon le mot revendiqué.
11: C'était un journal humoristique
10: qu'il avait lancé.
11: Ça, c'était Harakiri, je crois.
10: Que vous en avez joué ensuite.
11: Oui, c'était amusant. C'était gentil. En même temps, c'était...
10: Qu'est-ce que c'était exactement, ce manifeste?
11: Ce manifeste était très bref. Disait 1 million de femmes avortent tous les ans en France clandestinement. Nous avons avorté. Nous réclamons pour toutes les femmes de ce pays le droit à la contraception, à l'éducation sexuelle et à l'avortement. Et c'est l'Observateur qui en a fait sa une en mai 71, ce qui a permis de donner le coup d'envoi de ce nouveau combat féministe. Parce qu'après 68, on avait pensé que cette fameuse plus que liberté dans les rues, vous vous souvenez de ce qu'était mai 68, on pensait que les femmes allaient profiter de tout cela. Et on s'est rendu compte finalement que ces jeunes libertaires de mai 68 étaient aussi
10: machistes,
11: misogynes et machistes que leur père ou leur arrière-grand-père.
10: Alors chez les hommes précisément, il y avait toute la gamme des réactions, le côté un peu goguenard, parfois ça c'était De Gaulle je crois. Il y a là entre la rencontre entre Gisèle Halimi et De Gaulle.
11: Je crois qu'il n'aimait pas beaucoup. Je crois que De Gaulle non aimait pas. Bien entendu, n'était pas féministe, et en plus, il n'aimait pas tout ce que les libertés que des couples pouvaient prendre, en particulier divorcer. On savait que quand on était divorcé, on n'avait plus sa place à l'Élysée. Il était assez traditionnel. Oui, avec Yvonne, un couple très traditionnel et qui était. Qui évidemment faisait un petit peu jurer, si je puis dire, dans le paysage de l'époque, dans les années 70 en tout cas.
12: Nous sommes en automne 1972. On se voit peu. J'ai pris mes distances. J'attends un enfant.
3: Yvette Terrola, actrice, chanteuse et militante féministe, le 1er juillet 2007, Archive RTS.
12: Je vois à la télévision le procès de Bobigny, durant lequel Gisèle Halimi défend une jeune fille, Marie-Claire, et sa mère, Michèle, accusée d'avortement clandestin. Marie-Claire a 16 ans. Elle s'était fait avorter à la suite d'un viol. J'espère que tu regardes aussi la télévision, que ces images te touchent. On reparle du manifeste des 343 femmes, dont certaines très connues, comme Simone de Beauvoir, Marguerite Duras, Françoise Sagan, Ariane Mouchkine, Anne Wiasemski, Agnès Varda, Nadine Trintignant, Jeanne Moreau, Delphine Seyrig, Catherine Deneuve, Micheline Prel, Stéphane Audran, Bernadette Lafont, Marie-France Pizier, Bulle Ogier, Brigitte Fontaine, déclare en avril 1971 avoir avorté et réclame le libre accès aux moyens anticonceptionnels et à l'avortement libre et gratuit. Elles reprennent à leur compte le terme de salope employé ironiquement par l'hebdomadaire satirique Charlie Hebdo pour saluer leur geste. Je rajoute mon nom au manifeste des 343 salopes. Sur le moment, on est courageuse. La douleur vient quelquefois, tard, plus tard. Ma fille, mon fils, aurait quel âge aujourd'hui ?
3: Bibia Pavard, historienne.
5: Alors on avait jusqu'à récemment toute une série de témoignages. Alors ça peut être évidemment des témoignages littéraires. On peut penser à l'ouvrage de Annie Ernaux, L'événement, évidemment, mais il y en a eu d'autres témoignages. Il y a eu des témoignages aussi dans les médias à partir des années 1970, moment de revendication pour l'avortement libre. Et récemment, on a eu en France quelque chose qui a été marquant. Ça a été une grande collecte de témoignages initiée par l'Institut National de l'Audiovisuel, l'INA, auprès de femmes et d'hommes qui ont vécu l'avortement clandestin, donc avant que ce soit légal en France, 1975. Et donc là, aujourd'hui, on a 79 témoignages qui sont entièrement en ligne, qu'on peut aller écouter, et donc beaucoup racontent ces pratiques violentes, punitives de la part du corps médical, mais aussi d'autres racontent l'aide, au contraire, que certaines femmes ont pu recevoir de médecins qui pratiquaient donc l'avortement en cabinet ou en allant chez les femmes pour des raisons parfois qui étaient la recherche de profit, mais qui étaient aussi parfois la volonté d'aider ces femmes souvent dans une situation désespérée. Et puis évidemment, on a aussi des témoignages sur les médecins, les femmes et les hommes professionnels de santé qui se sont engagés dans les années 70 pour l'avortement libre. Donc on a toute une série de témoignages qui vraiment reviennent sur la diversité de ces pratiques et surtout le parcours de la combattante que représente le fait de chercher un avortement, de pratiquer un avortement en situation d'illégalité.

0: L'avortement, c'est aussi une histoire d'information, d'accès et de technique. Quand il est interdit et qu'interrompre sa grossesse dépend de la bonne volonté de médecins qui acceptent de sortir de la légalité ou de militantes qui s'emparent de l'acte, de la technique pour la diffuser. Celles et ceux qui s'y prêtent, les faiseurs et faiseuses d'anges, sont mieux connus par les procès dont ils ont fait l'objet. Bibia Pavard, historienne.
1: Ce qui est très intéressant, c'est qu'on a souvent opposé radicalement les savoirs médicaux d'un côté et les savoirs profanes de l'autre, ou devrais-je dire les savoirs médicaux d'un côté et les pratiques profanes de l'autre, qui souvent n'étaient pas justement considérées comme des savoirs, qui étaient plutôt considérées comme des pratiques dangereuses à bannir parce qu'elles sont illégales, bien sûr, mais aussi parce qu'elles mettent en danger les femmes. Et alors on se rend compte, quand on regarde les archives, quand on regarde les témoignages, que cette séparation nette n'est pas si juste que ça, parce qu'il y a des circulations de savoir, qu'il y a des femmes et des hommes qui lisent des traités médicaux, qui apprennent un certain nombre de gestes et qui deviennent expertes et experts de la pratique de l'avortement, et parfois sans aucun problème. Et aussi parce que, comme je l'ai dit, certains professionnels de santé vont exercer en dehors du cadre légal et se mettre dans l'illégalité. Donc finalement, on a quand même, d'après les sources judiciaires et les témoignages, pas mal de professionnels de santé qui pratiquent des avortements illégalement. Alors ça peut être des médecins, des gynécologues, mais aussi des sages-femmes, beaucoup. Des infirmières parfois, et donc il faut avoir accès à un savoir, mais parfois ce savoir il se transmet dans les familles, d'amis en amis, et donc ce sont des gestes finalement assez simples à partir du moment où l'on sait, notamment au 19e siècle, qu'il faut faire bouillir les instruments et qu'il faut faire attention justement à ne pas faire passer des bactéries. C'est d'autant plus vrai à partir du moment où se développent les antibiotiques, où c'est de plus en plus sûr. Donc finalement, cette opposition nette entre les savoirs médicaux qui seraient sûrs et les savoirs et les pratiques profanes qui seraient dangereuses est à remettre en cause, parce que vraisemblablement il y a des centaines de milliers d'avortements qui ont été faits par des profanes sans que ce soit dangereux. Et inversement, il faut quand même aussi dire que ce qu'on apprend dans les manuels d'études médicales, c'est que l'avortement, c'est un geste dangereux, qu'il faut faire très attention, que c'est risqué. Et ça aussi, c'est une idée qui finalement va être remise en question dans les années 60-70, en disant que ça peut être un geste aussi très simple, qui n'aurait pas d'incidence grave. Parce que c'est quelque chose qui finalement peut très bien se passer si c'est fait avec un certain nombre de précautions.
0: En Europe de l'Ouest, dans les années 60, la règle en matière d'avortement, c'est la criminalisation. Nous sommes en pleine guerre froide et de l'autre côté du mur, on est plus libéral en la matière. C'est d'ailleurs de l'Est que vient la méthode d'avortement par aspiration qui inspire Harvey Karman. Objet d'une enquête de Bibia Pavard pour comprendre l'histoire de ce qu'on appellera, mais plus tard, la méthode Karman.
1: Alors effectivement, pour comprendre d'où vient la méthode Karman d'avortement, il faut voyager en Europe de l'Est. Et d'abord, il faut aller en URSS, parce que c'est en URSS que, pour la première fois, une loi légalise l'avortement dès 1920, donc après la Révolution russe. C'est un acte politique fort, l'idée de dire que c'est quelque chose qu'il faut autoriser, au même titre que la contraception, qu'il faut se débarrasser d'un tabou et que il faut donc aller vers la modernité dans ses pratiques médicales et sexuelles. C'était une revendication, il faut quand même le rappeler, dans les mouvements anarchistes, socialistes, depuis la fin du 19e siècle, le fait de pouvoir accéder à la contraception et à l'avortement librement. C'est ce qu'on a parfois appelé les mouvements néo-malthusiens, qui visaient donc à permettre aux classes populaires d'avoir accès à ces moyens pour éviter les naissances trop nombreuses, le fardeau économique, social de ces naissances non désirées. Et donc, voilà, l'URSS légalise l'avortement. Et donc, ce qui va se passer, c'est qu'il va y avoir une très forte demande et que les médecins soviétiques vont devoir s'adapter à cette demande. Et donc, il va y avoir une recherche médicale autour des pratiques d'avortement, ce qui ne se fait pas ailleurs puisque c'est interdit. Alors, il y a un petit recul, il faut quand même le dire, en URSS en 1936, parce que le pouvoir se rend compte qu'il y a une chute de la natalité. Donc, il faut quand même préserver une démographie forte, hein, c'est l'idée à l'époque pour pouvoir aussi s'imposer sur la scène internationale. Mais donc, il y a de nouveau une relégalisation de l'avortement en URSS dans les années 50, après la Seconde Guerre mondiale, et c'est le cas aussi dans toutes les démocraties satellites des pays de l'Est communistes. Et donc, à ce moment-là, il va y avoir une véritable recherche scientifique autour de la pratique la plus efficace possible à l'hôpital. Et donc là, ce sont des gynécologues qui sont impliqués, des hommes et des femmes qui vont donc mettre au point une technique qui doit donc être plus moderne que le curetage, qui est vraiment présenté par les médecins communistes comme une méthode totalement archaïque, quasi médiévale. Et effectivement, c'est une méthode qui n'a pas changé depuis très longtemps. Et donc là, l'idée, c'est de mettre au point, au contraire, des machines modernes et de non plus venir gratter l'utérus, mais d'aspirer son contenu grâce donc à des canules reliées à une machine faisant le vide. Et donc, les médecins communistes, alors d'abord en URSS, puis dans d'autres pays de l'Est, notamment en Tchécoslovaquie, mais aussi beaucoup en Yougoslavie, vont être à la pointe de cette recherche. Et surtout, à partir des années 1960, vont promouvoir cette méthode dans des congrès médicaux internationaux à l'Ouest. Et donc, les médecins à l'Ouest vont commencer à se familiariser avec cette méthode qui leur est totalement étrangère à ce moment-là et se rendre compte qu'effectivement, ça a l'air de bien marcher, c'est efficace. Alors, les arguments qui sont donnés par les médecins communistes, c'est que c'est une méthode qui est beaucoup plus rapide, qui est moins traumatique pour le corps parce que il faut moins dilater, par exemple, parce que avec l'aspiration, il y a notamment, c'est quelque chose qui est pris en compte, moins de sang qui coule. C'est parce que aussi on peut la rationaliser à l'hôpital, on peut en faire davantage, c'est aussi moins coûteux. Bon, donc c'est une méthode qui semble idéale, et c'est intéressant parce que là on voit ce type de circulation d'une méthode d'avortement qui se veut plus moderne, qui se veut aussi moins violente. Et ça rappelle, en fait, aussi la circulation au même moment ou un peu plus tard, mais un peu avant, il y a eu la circulation de l'accouchement sans douleur. Et donc, on a ce même type de phénomène de circulation de savoirs médicaux de l'Est vers l'Ouest qui accompagne aussi un discours sur la modernité des pays communistes, sur leur avancement sur un certain nombre de points et sur le caractère plus humain de cette médecine qui s'intéresse davantage aux femmes, à leur bien-être et qui aussi, finalement, une médecine qui se déprend d'un cadre idéologique judéo-chrétien qui donc vise justement à punir les femmes autour de ces questions sexuelles. Donc on retrouve un peu les mêmes ingrédients que pour la circulation de l'accouchement sans douleur, sauf que là, ce qui est intéressant, c'est que ce ne sont pas des communistes dans les pays d'Europe de l'Ouest, par exemple, qui vont porter cette nouvelle méthode d'avortement. Ce sont plutôt des réseaux impliqués dans ce qui préoccupe beaucoup de médecins et de gynécologues à l'époque, c'est la diffusion du planning familial dans le monde, et en particulier dans les pays du Sud, dans une perspective qui est celle de réduire la population mondiale qui est en train de, selon voilà l'expression de l'époque, explosé, et donc qui inquiète beaucoup sur voilà, cette démographie qui semble galopante.
0: Le planning familial, c'est comme une ONG qui s'invente progressivement entre les années 1930 et les années 1950. Organisation mondiale, il fait la promotion de la santé sexuelle et la défense du droit à faire ses propres choix en matière de sexualité et de reproduction. De l'information sur les corps et leurs droits, quel que soit leur sexe.
1: C'est l'idée de pouvoir diffuser des contraceptifs, des savoirs sur la sexualité aux couples du monde entier, hein, donc pour qu'ils puissent maîtriser leur fécondité, choisir le moment d'avoir leurs enfants. Et donc ce qu'on appelle le planning familial, c'est à la fois des organisations nationales, mais aussi des organisations internationales qui regroupent l'ensemble de ces organisations nationales. Donc c'est un réseau d'associations qui promeut l'accès libre et éclairé des couples à la contraception, dite moderne à ce moment-là. Donc effectivement, il y a aussi beaucoup de recherches au même moment sur les contraceptifs. Donc on en est d'abord, on a les spermicides et les diaphragmes, et puis à partir du milieu des années 50, la pilule aussi arrive, puis le stérilet. Donc y a, voilà, toute une réflexion qui va permettre la diffusion aussi de ces savoirs médicaux nouveaux sur l'avortement.
0: La Fédération internationale des plannings familiaux est aujourd'hui représentée dans près de 200 pays. Et son siège se trouve à Londres.
1: Alors, effectivement, le Royaume-Uni va se retrouver dans une situation pivot parce que c'est le premier pays d'Europe occidentale à légaliser l'avortement dans certaines conditions, mais avec le Abortion Act de 1967, l'avortement devient légal au Royaume-Uni. Et donc, on a des médecins qui sont impliqués dans la recherche d'informations sur comment ça se passe dans des pays où c'est légal. Donc, des médecins britanniques qui vont aller voyager en Europe de l'Est, observer ce qui se passe. Et ces médecins britanniques, ensuite, vont aussi diffuser ces savoirs, notamment en publiant des articles dans des revues internationales en anglais. Et donc, servir de passerelle, notamment avec les États-Unis. Et donc, c'est vraisemblablement par ces réseaux que Harvey Karman entend parler de cette méthode d'avortement par aspiration qui va être le point de départ de son invention.
0: Dans le prochain épisode, sur la piste d'Harvey Karman, propagateur de l'avortement presque sans douleur.
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0: Histoire vivante, c'est Anaïs Quien, avec la collaboration de Daniel Zacker et Andrea Pinto, et David Golan à la réalisation. 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Restez à l'écoute, dans un instant c'est Lucas Torrent et Dis Pourquoi, juste après les infos, RTS Première. Il est 14h. Pierre-Étienne Joie.
3: La condition physique des militaires suisses a baissé depuis 2006, montre une étude des soldats qui se disent pourtant plus en forme que jamais. Depuis le milieu des années 2000, le nombre moyen de points obtenus par les recrues aux tests de fitness de l'armée a diminué. La part de soldats qui se considèrent comme entraînés a pourtant augmenté. Mais les activités sportives les plus populaires en ce moment ne sont souvent pas suffisamment ciblées pour développer les compétences requises à l'armée, selon l'Office fédéral du sport. À Genève, la ville de Vernier lance une nouvelle plateforme de sensibilisation aux violences sexistes et sexuelles destinée aux jeunes de 12 à 25 ans. Un site dédié donne des clés pour reconnaître une violence, comprendre le cadre légal et savoir comment agir. Une insulte reçue en marchant dans la rue, une photo intime modifiée, diffusée sans accord, une remarque sur le physique répétée constamment. Les violences sexistes et sexuelles vécues par les jeunes sont une réalité largement répandue. Pourtant, ces violences restent encore largement invisibilisés, notamment chez les jeunes, relève la municipalité de Vernier. Le parquet des mineurs du canton de Chaffouz a inculpé deux jeunes, aujourd'hui âgés de 18 ans, pour soutien à une organisation terroriste. Soupçonnés d'avoir planifié des attentats à l'explosif, tous deux avaient été arrêtés en 2024. Les deux adolescents étaient soupçonnés d'avoir soutenu le groupe État islamique. La Suisse demande des investigations indépendantes après les indications de torture et de violences sexuelles en détention et d'attaques contre les civils en Israël, dans les territoires palestiniens, au Liban et en Iran. Ce matin à Genève, elle s'est dite inquiète. L'ambassadeur suisse à l'ONU demande aux parties au conflit d'honorer leurs obligations liées au droit international. Israël, du reste, accusé de crimes de guerre en Syrie. L'État hébreu retient des dizaines de Syriens sur le territoire syrien. À noter aussi que cette année, près de 5800 hommes et enfants ont été transférés de force en Irak dans un dispositif piloté par les États-Unis. La longue liste des disparus depuis la crue meurtrière du 26 août s'est encore allongée au Népal. Elle atteint désormais 5326 personnes. La catastrophe a par ailleurs causé 1357 morts sur sol népalais. Côté chinois, on fait état de 43 morts et 519 disparus. Au Tibet, pourtant, le bilan provisoire total du désastre à 1400 morts et 5845 disparus. La Suisse doit puiser dans ses réserves obligatoires de diesel et d'essence pour assurer l'approvisionnement du pays. La situation est due à la panne technique à la raffinerie de Cressier dans le canton de Neuchâtel. L'approvisionnement reste assuré, rassure l'Office fédéral pour l'approvisionnement économique du pays. L'approvisionnement en produits pétroliers était déjà sous tension ces dernières semaines en raison du faible niveau des eaux du Rhin qui réduit les capacités de transport. En revanche, aucune pénurie de mazout ou de kérosène ne se profile actuellement. Le musée d'art et d'histoire de Neuchâtel accroît ses collections de 38 nouvelles œuvres, dont 4 tableaux de Félix Vallotton. Ceci grâce à une donation exceptionnelle de la fondation Vial Bauaufer. Le don a été formellement accepté par le conseil général de Neuchâtel. Un temps bien ensoleillé encore cet après-midi malgré des voiles de nuages élevés. En fin d'après-midi, des averses, voire des orages parfois violents, jusqu'à 32 degrés en pleine, et des rafales tempétueuses à proximité des orages. Demain, il fera beaucoup plus froid, 10 degrés de moins environ.
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6: Bonjour, et nous parlons de la musique baroque toute cette semaine. Et oui, dans Dis Pourquoi, on aime vraiment beaucoup varier les thèmes. On peut parler des poissons qu'on trouve en Suisse, on peut trouver des plats suisses, on peut parler du Japon la semaine passée. Eh bien, cette semaine, on avait envie de parler de musique baroque. Qu'est-ce que c'est? Pourquoi certains grands noms sont restés? Pourquoi Vivaldi, Bach? Pourquoi est-ce que d'autres sont tombés dans l'oubli? Et puis aujourd'hui, avec Stéphane McLeod, notre expert... chef d'orchestre, chanteur notamment, eh bien, on va essayer de savoir qui faisait de la musique et qui écoutait la musique à l'époque du baroque. Est-ce que c'était pour tout le monde? Est-ce que c'était une élite? Est-ce que les nobles eux-mêmes jouaient de la musique? Est-ce que c'était des stars, ces compositeurs? Est-ce qu'il y avait des compositrices? On va voir tout ça. Aujourd'hui, ce sera riche. Et puis, on mettra des extraits de musique baroque. Voilà. Même si, comme hier, ils apparaîtront un peu tard dans l'émission, on s'en excuse d'avance. Mais aussi, c'est parce qu'il y a de la musique actuelle. Parce qu'il faut faire plaisir à, on va pas dire tout le monde, mais au plus grand nombre. Céline Auclin est là dans une vingtaine de minutes. Elle se pose beaucoup de questions, mais c'est pas grave, elle a beaucoup de réponses. Dans une quarantaine de minutes, grâce aux recherches de Nicole Fontana, on explore le baroque, mais dans d'autres formes d'art. Comme par exemple, hier, on était dans la peinture. Aujourd'hui, vous verrez, on sera peut-être plutôt du côté de la sculpture. C'est quoi une sculpture baroque, dans le fond? Et puis, nous, comment? Il y aura une question. Et aujourd'hui, on y a pensé, donc ça va être une question pertinente. Et nous commençons, c'est une tradition, par une modeste fiction de notre composition, mais bien sûr, en lien avec le thème. Il a déjà 10 ans, José Lito, mais il est encore pénible, José Lito, encore. C'est pas un mauvais gamin, il est chou, il devrait commencer à être un peu grand, mais il est pénible, José Lito. Déjà, il a tout le temps mal quelque part, ça va jamais comme il veut, il chouine, c'est un chouineur, voilà, c'est un peu pénible. C'est pas possible, dit le grand-papa, laissez-moi 5 minutes seul avec lui et puis je lui fais entendre raison. Il dit toujours ça, le grand-papa de José Lito. Par exemple, là, José Lito, dans la famille, on s'est dit, bon, bah, il serait pas mal qu'il fasse un peu quelque chose. Parce qu'il avait commencé le foot, mais comme le ballon, il trouvait qu'il était pas assez rond de manière générale, il avait arrêté, puis là, il fait plus rien, José Lito. Donc, dans la famille, on s'est dit, bon, bah, il pourrait faire de la musique. Il pourrait faire du piano. Mais José Lito, il a dit, non, moi, je veux faire du clavecin. Mais comment ça, du clavecin? Mais non, c'est simple, piano. Il y a des profs de piano, il y a des cours de piano. On peut louer un piano, c'est simple de faire du piano, quoi, du clavecin. C'est pas facile à trouver les clavecins, c'est fragile les clavecins, c'est compliqué un clavecin. C'est pas possible, a dit le grand-papa, et laissez-moi 5 minutes seul avec lui, je lui fais entendre raison. Il lui a dit, non, non, mais attends grand-papa, on gère. Non, je veux faire du clavecin, il a dit José Lito. Oh, que j'ai envie de faire du clavecin, s'il vous plaît. Alors il s'est roulé par terre et tout, alors on s'est démené, on a cherché, alors la surprise, en 24 heures, on trouve un clavecin à louer. Un prof de clavecin. Et là, José Lito, les larmes dans les yeux, il dit « Non, en fait, je voulais faire de l'épinette. C'est si mieux, l'épinette. Oh, c'est pas possible, dit le grand-papa. Laissez-moi 5 minutes seul avec lui et je lui fais entendre raison. » Alors, on a dit « Ouais, bah alors vas-y, grand-papa. » Et le grand-papa arrive. Grand. Des pognes. C'est des mains qui sont marquées par la vie active, ça. Des cheveux longs, blancs, encore fournis. Réunis en une queue de cheval. Le grand-papa, c'est des sourcils d'artiste peintre. C'est la mine grave, il en a vu. C'est la peau tannée par le soleil. Fin, charpenté, athlétique encore. Le grand-papa, il entre avec José Lito, qui moufte plus. Et il entre dans la chambre de José Lito avec ce dernier. La porte se ferme et ça discute. Il avait annoncé 5 minutes, le grand-papa. 1 minute passe, 2 minutes, 3 minutes. Voilà, 5 minutes, comme promis. Le grand-père ressort de la chambre avec le petit-fils qui a avalé ses larmes. Et le grand-père, là, il dit, c'est décidé. Il va faire du clavicorde.
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0: Elena sur RTS Première avec le titre « Tout a changé », entre parenthèses, rien n'a changé.
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0: Prudence sur l'A9 Vevey-Lausanne en raison de la présence d'objets sur la chaussée entre Chèbre, l'aire de service de Lavaux en direction de Lausanne. Vous écoutez Dis Pourquoi, pourquoi la musique baroque toute cette semaine, pourquoi ça s'appelle comme ça? Mais c'est qui en fait qui faisait de la musique baroque? Est-ce qu'on les écoute encore aujourd'hui? Quelles sont les caractéristiques? Et à l'époque, aujourd'hui, vous allez les voir, on va dire ça dans quelques secondes avec notre expert Stéphane McLeod qu'on va mieux présenter. Pour l'instant, on va juste dire qu'il est musicien, mais il a plein de casquettes. Et bien aujourd'hui, grâce à lui, on va apprendre à l'époque du baroque qui en jouait, qui écoutait cette musique. La question. Alors, on est content parce qu'on a reçu trois messages entre l'émission d'hier et aujourd'hui. C'est amusant parce qu'on voit certains auditeurs, auditrices qui réagissent à certains sujets. Parfois, il y a des sujets qui vous touchent moins, c'est normal. Et puis, vous restez mutique un petit moment. Et puis, d'un coup, hop, comme quand on met de l'eau dans le désert. Oh, des orchidées poussent. Enfin, je sais pas s'il y a des orchidées dans le. Vous voyez l'image? Ouais, vous voyez l'image. Et donc, il y a des auditeurs qui nous ont écrit hier et aujourd'hui, qui aiment bien sûr la musique baroque. Voilà. Merci. On lira ces messages un peu plus tard. La question du jour au 078 206 73 32. Quel est l'instrument de musique qui vous fait vibrer? Sachant qu'on peut mettre la voix humaine dedans. Est-ce qu'il y a un instrument qui vraiment vous aimez mieux que les autres? Et pour que cette question ait un lien avec le baroque, par rapport au clavecin, vous voyez, cet instrument de musique, quel instrument vous parle? Et par rapport au clavecin, on en est où? Voilà. Bien, c'est bien, non, comme question? Enfin, je ne sais pas si c'est bien, mais c'est une question. 078 206 73 32. Hier, on a notamment appris ceci.
2: Prendre à la parole sa théâtralité, sa force rhétorique et faire en sorte que l'organisation de la musique autour de la parole mette la parole avant et mette la parole en avant. Ça, c'est une des révolutions et c'est quelque chose de très important. Ça permet aussi la naissance d'un art qui n'existe pas à l'époque, c'est l'opéra.
0: Et par contre, hier, on n'a pas du tout entendu ça.

0: Stéphane MacLeod, vous êtes musicien, chef d'orchestre, chanteur, d'ailleurs professeur de chant à la Haute École de Musique de Genève. Et vous êtes directeur artistique de l'ensemble Lee Angeli à Genève. Je crois que je m'approche de la bonne prononciation.
1: C'est parfait.
0: Vendredi, j'aurai un accent milanais parfait. On parle de la musique baroque toute cette semaine. Hier, vous nous avez expliqué ce que c'est. Et on a compris que la musique baroque, on a compris que c'est un gros morceau dans le bon sens du terme. C'est beaucoup de choses, mais c'est quand même une période. Il y a quand même des couleurs. On peut reconnaître de la musique baroque. Si vous faites un blind test pour musicien classique, oui, c'est facile à faire ça. À part ça, blague à part.
1: Oui et non, parce que ça couvre un pan de l'histoire de la musique qui est tellement grand que finalement, il y a énormément de styles différents, d'écoles différentes qui sont concernées par cette appellation et elle peut avoir un côté un peu fourre-tout, contrairement, on va dire, à la musique classique proprement dite, où les règles sont beaucoup plus claires et où tout le monde va s'y plier, alors pendant un laps de temps moins important, évidemment.
0: Ouais, alors là, c'est important parce que musique classique, c'est le mot qu'on utilise pour le rayon dans un magasin. Ouais. Et en fait, musique classique, c'est aussi une période très précise de la musique.
1: Bah, la musique classique, pour nous, dans notre manière de les dénominer, c'est ce qui va y avoir entre le baroque et le romantisme. Et donc, cette période qui commence peut-être en 1750, mais dont on a déjà des prémices dans les années 1730, 1740, qui pour certains commence donc en 1750. Elle se termine déjà en 1800, 1810 avec le pré-romantisme, puis le romantisme qui caractérise la musique du 19e siècle.
0: Mais là, on parle justement baroque, qui est donc avant la musique classique, si on suit un peu les musicologues eux aussi classiques. Et grâce à vous, Stéphane MacLeod, on va voyager dans le temps. Et on va se demander où elle était cette musique, qui la faisait et pour qui elle était. Alors on a l'impression de voir la cour, de voir les nobles et le peuple bien loin de pouvoir l'écouter. Déjà ça, est-ce que c'est un cliché ?
1: Ça dépend où. C'est certainement pas un cliché à Venise ou à Rome au XVIIe siècle, puisqu'il y avait des opéras et que donc on pouvait acheter des places. C'était pas quelque chose qui était réservé à une élite, même si on peut s'imaginer que tout le monde n'avait pas accès à ce pan-là de la culture, on va dire. Mais d'une manière générale, la musique, même avant l'époque baroque, on la trouve dans deux endroits et elle est suscitée par deux endroits. C'est l'Église d'un côté et la noblesse de l'autre. Pourquoi ? Parce que ce sont les deux pans qui vont la payer, la subventionner, donner la possibilité à des musiciens de faire un métier, parce que c'est l'Église qui demande de la musique pour ses services, et parce que ce sont les nobles, les aristocrates qui demandent de la musique pour égayer leur soirée, où il y a des aristocrates très célèbres dans l'histoire qui avaient plus de goût musical que d'autres et qui parfois pouvaient avoir, comme les Esterházy en Hongrie et en Autriche, leur propre orchestre, leur propre compositeur. Il était tout à fait commun au XVIIe ou au XVIIIe d'avoir son orchestre, d'avoir son compositeur. Et donc ces gens-là avaient la responsabilité et en quelque sorte on leur doit le fait qu'il y ait beaucoup de musique qui a été écrite. L'Église et la noblesse. Après, la musique, elle était aussi dans la rue, puisqu'il y avait de la musique dans la rue, puis que les musiciens, c'était leur métier, mais eux-mêmes n'étaient parfois pas tous, ils ne faisaient pas partie du clergé ni de la noblesse. Donc un musicien, il était certainement amené à jouer au café, à jouer dans la rue, à participer à telle fête, à telle... Évidemment, c'est moins documenté que les grands événements mondains, c'est moins documenté que la vie cléricale des grandes paroisses, des grandes cathédrales d'Europe occidentale à l'époque. Mais donc la musique, voilà, elle est à l'église et elle est chez les nobles, un peu moins dans la rue probablement qu'aujourd'hui et encore. Après, dans quel pays, je pense que la musique baroque elle-même, elle s'est d'abord développée en Italie et puis elle a essaimé en Europe.
0: Pour l'Italie qui n'existait pas, hein, on a toujours cette vision pays. En fait, c'est des duchés, enfin c'est des empires. Donc, quand vous dites en Italie, c'est quoi ? C'est les grandes villes ?
1: Bah, c'est une entité culturelle, c'est-à-dire qu'il y a quand même une langue commune et des carrières qui voyagent très très facilement entre Venise, Mantoue, Rome, Naples, qui sont les grands centres culturels à cette époque et qui font effectivement pas partie du pays qu'on connaît aujourd'hui, mais qui sont quand même réunis dans une même entité culturelle, qui ont le même pape. à peu près, parce qu'il y a des dissidences ici et là. Et ça, ça joue une importance. Enfin, ça a une importance assez, assez forte dans l'histoire de la musique et dans, dans les destins des compositeurs. Et puis après, elle va s'aimer un peu partout. Mais ce qu'il faut comprendre, c'est que c'est comme la mode, les choses naissent quelque part. Parfois, elles naissent d'ailleurs dans deux endroits en même temps, pour des raisons différentes, mais elles se retrouvent parce que le temps est, voilà, c'est l'esprit du temps qui permet à quelque chose de naître. Et donc, si on fait par exemple une radiographie de la musique de la Renaissance en Europe à la fin du XVIe siècle, on a une unité assez extraordinaire entre l'Espagne, le Portugal, l'Angleterre, la France, la Hollande, la Belgique, l'Allemagne, l'Italie, où il y a une pratique commune, où il y a déjà des musiciens qui voyagent, où il y a des écoles qui essaiment et où on veut avoir son compositeur franco-flamand qu'on va retrouver à Madrid ou à Lisbonne, mais dont la carrière va tout à coup l'amener en Sicile. Et voilà, les choses voyagent, elles voyagent moins vite qu'aujourd'hui, mais elles voyagent. Et donc, avec la musique baroque, il se passe un petit peu la même chose, c'est-à-dire qu'il faut s'imaginer tout à coup un musicien qui a eu une expérience quelque part, puis qui amène une partition à 1000 km de là, trois mois plus tard, et qui fait découvrir quelque chose de nouveau. Et voilà, alors ça, l'impact et l'apprentissage ne passent pas par la radio, ne passent pas par les CD, ne passent pas par Internet, mais la musique circule, le savoir musical circule, les partitions circulent, l'édition est de plus en plus importante, et elle va évidemment jouer un rôle très très important dans la manière dont la musique se développe en Europe à cette époque. Et puis voilà, les écoles se créent, la musique évolue en fonction. Et puis là, on parle que de l'Europe occidentale, mais il y a beaucoup beaucoup de très très bonne musique à l'Est aussi. Enfin, la Pologne, par exemple, est un pays qui a fait venir beaucoup, beaucoup de très grands musiciens italiens pendant le XVIIe siècle, qui vont créer des écoles, qui vont rester en Pologne, parce que c'est un pays très riche à l'époque, avec un potentiel économique, avec un business de plein de choses, qui permet de se payer des très beaux palais, des très belles églises et des très bons compositeurs. Et il y a toute une génération comme ça de musiciens polonais, mais c'est la même chose en Hongrie, c'est la même chose chez les Tchèques, c'est la même chose en Scandinavie. La musique est un peu partout parce que, un peu comme aujourd'hui, elle est quand même essentielle, quoi. Les gens, ils veulent écouter de la musique, les gens ont besoin de musique. Elle ne joue pas peut-être le même rôle dans la société, elle ne fonctionne pas de la même manière aujourd'hui qu'à l'époque, mais elle a certainement le même impact sur les êtres humains qu'elle peut avoir aujourd'hui et qu'elle a toujours eu et que j'espère elle aura toujours.

Lenny Kravitz avec ce titre de 1998, Fly Away. Vous écoutez Dis Pourquoi, Lenny Kravitz, qui est totalement pas du tout dans le thème, puisque le thème de cette semaine, c'est la musique baroque. On aime bien mettre de la musique aussi récente. Voilà, je crois que c'était très clair. La musique baroque, cette semaine, avec Stéphane MacLeod, chanteur, directeur artistique de l'ensemble Lee Angeli, notamment. Et la question du jour, au 078 206 73 32.

0: C'est auditrice, auditeur, auditrice. Et puis ce message ici, ça fait très longtemps que je ne me suis pas manifesté. Je saute un peu. Mais là, la musique baroque, j'aime presque autant la musique baroque que les yaourts, que les yogourts mocha, que vous savez. J'ai chanté de la musique baroque, j'écoute régulièrement de la musique baroque, pas plus tard que ce matin en montant au boulot, Astils de Morne de Handel, quelle beauté. Et en plus, en chantant de la musique baroque, entre autres choses, dans un chœur universitaire, j'ai rencontré ma femme, c'est dire. Voilà. Et puis, hier, on disait, est-ce que ça vous énerve que quand je prononce Bach? Et cet auditeur nous dit, Bach, c'est drôle une fois, mais après, on a envie d'envahir le studio pour corriger la prononciation. Voilà. J'aime bien les invasions de studio. C'est bien, donc merci pour ces réactions. Ces réactions donc des auditeurs, auditrices qui aiment le baroque. Et puis la question du jour, c'est quel instrument vous touche? Mais comme il est 14h26, on va laisser la place à Céline Auclin. Et puis on lira vos messages, hein, quel instrument vous touche, au 078 206 73 32. Mais donc la place à Céline Auclin se pose beaucoup de questions, aussi sur la musique baroque bien sûr. Et elle a beaucoup de réponses.
1: 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Ben oui, centré le long de la colonne vertébrale. 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C'est juste la place qu'il faut. Pour un clocher de près de 100 mètres. Parce que j'aurais pu aussi me faire tatouer le grand canal sur le torse. Au milieu de la poitrine, entre les seins, un S se dessine. 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Parce que je n'ai pas grandi dans la cité qui m'a vu naître. Comme beaucoup d'autres que moi, on a été mis au monde dans une maternité, mais après y avoir vagi pour la première fois, on a ensuite mis les voiles, quitté les couloirs des hôpitaux. On s'est barré dans le landau, préparé à cet effet, on est reparti retrouver les pénates de nos géniteurs. 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Non, il a 10 jours, il n'a pas pu formuler un mot. C'est peut-être qu'il s'est plaint alors. 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Comment pourrait-il en être autrement? 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

0: L'unica che può cambiarmi l'atmosfera.
1: Nouvelle chanson du groupe tessinois Cachemire. Le titre de la chanson, c'est la dernière phrase qu'a prononcé le chanteur. Je vais essayer de vous faire ça avec un accent pas trop piment. L'unica che può cambiare l'atmosfera. Voilà, pas mieux. Pas mieux. Est-ce que c'était de la musique baroque? Non. Voilà, nous parlons pourtant musique baroque toute cette semaine. On va retrouver l'expert Stéphane McLeod dans quelques secondes. Vos messages au 078 206 73 32. Quel instrument vous touche et par rapport au clavecin, comment ça se passe? Cette auditrice fidèle qui nous écoute en travaillant nous dit « Alors moi, c'est très clairement la voix. Je chante quand je ne travaille pas le verre et justement en ce moment, je participe à une production de l'opéra baroque Iphigénie en tauride où toutes les répétitions ont été accompagnées au clavecin. » Ah, le clavecin. « Qui, soit dit en passant, nécessite des heures et des heures d'accordage, à savoir si jamais on a envie de s'y lancer. » Donc, merci pour cette réponse complète à ma question. Qu'est-ce qu'il y a comme autre réponse? Le violon. Alors, quel est votre instrument préféré, hein? Le violon, évidemment, qui peut être tout à fait utilisé pour interpréter de la musique baroque, autant que des musiques plus actuelles. En ce qui concerne le violon baroque, il est apprécié aussi aujourd'hui pour sa sonorité plus douce et la technique est différente. Voilà, merci. On va parler des instruments baroques justement qui changent un peu plus tard cette semaine. Et puis on a aussi quelques messages. Ouais, bah on aimerait bien écouter de la musique baroque. Vous faites une émission sur la musique baroque. Ouais, bah Lenny Kravitz, est-ce qu'il a vécu au 16e siècle? Je crois pas trop. C'était chouette ce groupe tessinois, mais bon. Alors, grâce à Renaud Musy et sa réactivité légendaire, nous vous proposons, pour vous rappeler ce qu'est la musique baroque, un extrait, mais on va en écouter. Hein. Par exemple, en fin d'heure, là, il y avait un superbe pièce de musique baroque. Mais attendez que je retrouve ce qu'on va écouter là. Un extrait. Hop, je suis en direct si jamais, c'est pour ça que des fois ça péclote. Un extrait, c'est François Couperin, c'est L'Alchimiste, un petit théâtre du monde. Et on a choisi ça parce que c'est de la musique baroque, comme ça vous en écoutez. Mais aussi parce que c'est littéralement truffé de clavecins.

0: Et c'est ma nouvelle sonnerie de téléphone. J'adore le clavecin. C'était un menuet. Si jamais, un menuet en ut. Ça veut dire en do. C'était un menuet de François Couperin. Bien, retrouvons Stéphane McLeod. Donc, qu'est-ce qu'il ne fait pas? C'est quand je le présente, à chaque fois, je me dis ça, étant donné qu'il est musicien, chef d'orchestre, chanteur, directeur artistique, professeur de chant de la Haute École de Musique de Genève. Notamment, on parle de la musique baroque à l'époque. Et je lui ai demandé, eh bien, cette musique baroque, où est-ce que, dans quelle région d'Europe ça émerge? Où est-ce que c'est d'abord à la mode, pour utiliser un mot un peu moderne?
1: Je pense qu'en Italie, c'est certainement l'endroit où elle s'est propagée le plus vite. Je pense que les Italiens, la musique est devenue populaire en Italie avant d'autres endroits. Entre autres parce qu'il y avait cette commercialisation de l'acte musical qui certainement faisait qu'on devait siffloter des airs de Vivaldi ou des grands compositeurs ou de Cavalli, enfin des grands compositeurs d'opéra de l'époque à Venise, et qu'il y avait des stars, il y avait des chanteurs stars aussi qui étaient adulés, qu'on voulait avoir chez soi, avec qui on voulait manger. Alors on ne pouvait pas prendre un selfie à l'époque, mais ils avaient un peu ce rôle de star déjà. Enfin, tout le monde a entendu parler de Farinelli et de son destin. Voilà, il y avait des castrats, qui était une caste tout à fait à part de chanteurs stars. Et puis, il y a d'autres pays où cette sociologie en fait, de la musique que j'évoquais tout à l'heure, avec le fait que la musique était avant tout réservée à l'Église et à l'aristocratie, là, il y a dû avoir un vrai mouvement, une vraie sorte de révolution qui se passe d'ailleurs vers la fin de l'époque baroque, en fait, où tout à coup, il y a des compositeurs qui se sentent complètement concernés par le fait que leur musique doit arriver à tout le monde. Peut-être qu'il y a aussi moins de monde qui va à l'église à l'époque et que donc il y a une sorte de dispersion des écoutes. Mais un compositeur comme Carl-Philippe Emmanuel Bach, par exemple, qui est un des fils aînés de Jean-Sébastien Bach, il va vraiment avoir une démarche proactive pour que sa musique soit entendu par tous, pour que sa musique ne soit pas par exemple conçue pour des églises, mais pour des salles de concert, qui est un nouveau concept en Allemagne à l'époque. Et là, voilà, on voit par exemple en Allemagne, il y a un vrai shift comme ça, au moment où la musique passe de l'église aux salles de concert. Tout à coup, il y a des facteurs d'instruments qui commencent à avoir pignon sur rue, les gens commencent à s'acheter des clavecins, à s'acheter des pianofortés, et la musique va en fait rentrer chez les gens parce que ça devient possible en quelque sorte. Je pense qu'il y a des villes, des époques, des moments qui permettent à la facture d'instruments de jouer un rôle important, parce que quand tout à coup il y a assez de violons pour qu'on en vende à tout le monde, eh ben, il devient possible de s'acheter un violon, il devient possible d'apprendre à faire du violon, il devient possible de faire de la musique chez soi. Et là, ça change la donne. Et tout à coup, les vendeurs de partitions, ils peuvent vendre de la musique à des particuliers. Et là, on peut s'imaginer que l'essor de la musique, la place de la musique dans la vie des gens, elle va complètement changer. Et moi, ça me touche beaucoup de ressentir ça, que tout à coup, il y a vraiment cette idée que la musique, elle devient abordable et les gens peuvent commencer à en faire chez eux. Puis il y a la naissance de cette place de la musique dans la famille, en fait. Le fait qu'il y a des gens chez qui il y a un piano encore aujourd'hui, alors que peut-être qu'il n'y a personne qui en joue vraiment, mais c'est une résurgence de deux siècles ou deux siècles et demi d'une importance de la musique qui était vraiment partagée, qui était commune, puis qui faisait... Enfin, voilà, il fallait faire un peu de piano quand on était petit. Et ça, c'est en train de disparaître pour de bon, quoi.
0: Vous pensez?
1: Ouais. Peut-être que j'espère que j'ai tort. Hein. J'espère que j'ai tort.
0: Si on vient en Suisse, Stéphane McLeod, et si on pense par exemple à Genève qui était protestante, et on sait que Calvin n'était pas immensément fan de musique, alors là, il n'y a pas de noblesse, il y a de l'église mais qui ne fait pas beaucoup de musique ou pas, ça je l'ignore. Est-ce que là, il y a aussi de la musique ou il y avait des endroits d'Europe sans musique dans le fond?
1: Calvin est effectivement un épouvantail. Hein. Je veux dire, on sait tous qu'il a excommunié quelqu'un parce qu'il sifflait dans la rue, et qu'il a brûlé les orgues de la cathédrale quand il a commencé à y prêcher, et qu'il trouvait qu'il y avait quelque chose de complètement diabolique dans l'utilisation de la musique à l'église. Et en même temps, il joue un rôle super important pour la musique et pour les musiciens, parce qu'il suscite le psautier de Genève. Et donc, il demande à plusieurs des plus grands poètes de son temps, dont Clément Marot, mais d'autres aussi, de traduire les psaumes en français. et à des compositeurs d'écrire des mélodies pour que ces psaumes soient chantés. Alors, il n'a pas du tout une conscience aussi aiguë, aussi forte et aussi imprégnée de musique que Luther, pour qui la musique va être essentielle dans la propagation de la foi et dans la démocratisation de la foi, en quelque sorte. Parce que Luther veut que les gens chantent pour prier, il y croit dur comme fer, et grâce à lui, la musique en Allemagne va connaître un essor énorme. Mais Calvin, malgré tout, il fait quand même ce psautier qui est quelque chose qui joue un grand rôle. Et d'ailleurs, Luther va utiliser certaines des mélodies suscitées par Calvin pour des traductions de certains psaumes en allemand qui n'ont pas été traduits de la Bible, mais qui ont été traduits des traductions françaises de Clément Marot ou d'autres poètes de l'époque. Et ça, c'est aussi une circulation qui est assez vertigineuse, comme ça. Mais effectivement, oui, la musique n'avait probablement pas le beau rôle à Genève pendant pas mal de temps.

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0: Brigitte Bardot, tu veux ou tu veux pas sur RTS Première, est-ce que c'est de la musique baroque? Oui, d'une certaine façon, mais pas baroque dans le sens de notre invité, Stéphane McCloud. Nous parlons musique baroque toute cette semaine. Et la question du jour au 078 206 73 32, quel est votre instrument préféré et par rapport au clavecin, comment ça se passe? Ce message, j'adore Bach. Émoticône de cœur. Voilà, ça en fait une semaine baroque, il y a des gens comme ça, paf, c'est des fans. J'adore Bach. J'adorerais écouter du clavecin à, de préférence, flamand et en public. Ça, c'est pointu, ça me plaît. J'adorerais écouter du clavecin flamand en public. Plus généralement, j'aime les instruments à cordes pincées quand la résonance des cordes se perçoit bien. Et mon préféré parmi eux est le luth. Chouette, merci pour ce message, ça me donne envie d'aller écouter du luth pour de vrai. J'aime beaucoup les claviers, nous dit cet auditeur. Mon préféré est l'orgue Hammond B3 pour sa chaleur et sa rondeur. Et d'ailleurs, on a aussi reçu ce message d'un auditeur fidèle. L'orgue, ça résonne bien dans les églises, ça fait vibrer tout le corps, nous dit-il. Encore quelques messages à lire, mais on a encore du pain sur la planche aujourd'hui, des choses à vous livrer, comme notamment une puissante chronique.
1: Mais pourquoi donc envoyer des objets dans l'espace?
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0: Toute cette semaine, puisque nous parlons musique baroque, Nicole Fontana est allée voir dans les autres arts comment est-ce que le baroque s'est manifesté. Nous retournons à Rome, et on était à Rome, allez, on retourne à Rome, pour voir comment le baroque se manifeste en sculpture. Et voici l'extase de Sainte Thérèse, statue de Le Bernin qui date de 1652. Le Bernin de son vrai nom, Gian Lorenzo Bernini, peintre, dessinateur, sculpteur, architecte, homme de théâtre. Né à Naples. Et donc, sa sculpture la plus marquante qui est baroque, c'est l'extase de Sainte Thérèse. Et c'est dans la chapelle Cornaro, à Rome. Voilà, c'est commandité par un cardinal, c'est payé une somme faramineuse. Alors, pourquoi? Alors, c'est, bon, déjà, cette statue, c'est quoi? Imaginez, statue de marbre blanc qui représente Thérèse d'Avila, religieuse espagnole du XVIe siècle, connue pour ses écrits mystiques et religieux. Et donc, la statue la représente le cœur transpercé par la flèche enflammée d'un ange, créant amour divin et douleur exquise en même temps. Donc vous avez cette statue, imaginez ça, vous avez Thérèse d'Avila rejetée en arrière, en marbre blanc, habillée de draps qui volent, il y a un ange qui la surplombe. Et l'expression de Thérèse d'Avila, eh ben, quand on regarde son visage, est-ce qu'elle souffre ou est-ce qu'elle jouit vraiment? La question se pose, d'ailleurs ça fait un petit scandale à l'époque, c'est très expressif. Pourquoi c'est baroque cette sculpture? Ben déjà les personnages sont en mouvement, il y a une expressivité forte, il y a un drapé qui ondule. Ça dans le baroque il y a tout le temps des drapés qui ondulent, mais il y a aussi la mise en scène. La statue est dans une alcôve surplombée d'une pluie de flèches d'or, il y a une trappe caché qui donne sur l'extérieur de la chapelle et selon l'heure du jour, les vrais rayons du soleil vont frapper cette sculpture donnant une illusion d'optique, un effet supplémentaire et ce petit jeu de faux-semblants, de trompe-l'œil, c'est chargé, ben ça c'est excessivement baroque. Voilà, chaque jour, grâce à Nicole Fontana, on vous propose une œuvre qui n'est pas de la musique et qui est totalement baroque et aujourd'hui c'était une sculpture.

0: Un morceau baroque de Benjamin Biolay, Écran total. Et ben oui, si on prend l'adjectif baroque dans son sens plein de fioritures surprenantes, d'artifices, de moyens, c'était baroque. C'était baroque et ça s'appelait Écran total. Je sais plus si j'ai dit ou pas. En tout cas, ce qui est sûr, c'est que j'ai déjà dit que vous écoutez 10 pourquoi, que toute cette semaine nous parlons musique baroque, que c'est Renaud Musy à la technique, à la réalisation de cette émission, Stéphanie Jovanovic à la programmation musicale. Et vous avez encore le temps de nous dire quel est votre instrument qui vous touche directement au plexus solaire et par rapport au clavecin, comment ça se passe, au 078 206 73 32. Voici donc notre expert, Stéphane MacLeod. Il est notamment professeur de chant à la Haute École de Musique de Genève. Il nous parle de la musique baroque, mais du temps de la musique baroque. Et je lui ai demandé qui jouait, qui étaient les musiciens et qui composait la musique à l'époque.
1: C'était quand même très souvent des dynasties de musiciens, un peu comme il peut y avoir des dynasties de cordonniers ou de boulangers. C'est-à-dire, on avait plus de chances d'arriver à la musique si on avait des parents musiciens ou un père musicien, un oncle. Et là, on voit que la question de la filiation va jouer un rôle relativement important. Mais on devient aussi musicien parce qu'on a une jolie voix et parce qu'on chante enfant et parce que la sensibilité musicale de l'un ou de l'autre va être opérée par quelqu'un. Et puis après, on entre dans des écoles de musique. Je pense que la musique devait être aussi un moyen d'échapper à la pauvreté, parce qu'un musicien doué, il avait probablement une garantie de pouvoir gagner sa vie quelque part, de rentrer dans une chapelle, d'être engagé, d'avoir un métier. Il y a quelque chose dont on n'a pas encore parlé, mais qui est relativement important, avec, qui est aussi un autre shift de la musique baroque, et pourquoi on appelle ça de la musique baroque, ou qu'est-ce qui caractérise la période de la musique baroque, c'est que dans la Renaissance, les compositeurs et les musiciens dont on connaît les noms aujourd'hui, ce sont tous des chanteurs. Et ce sont les chanteurs qui écrivent la musique, ce sont les chanteurs qui la théorisent, ce sont les chanteurs qui en ont la maîtrise. Et puis, vers la fin du XVIe, mais pendant toute la première moitié du XVIIe, cette place va se déplacer et les musiciens vont devenir, les compositeurs vont devenir en fait les organistes. Et la plupart des grands compositeurs de l'époque baroque sont, alors il y en a qui sont violonistes, il y en a qui sont, mais la plupart sont maîtrisent le clavier. La plupart ont cette espèce d'approche immédiatement harmonique et polychorale que les chanteurs ne vont pas nécessairement avoir. Une autre différence importante, et ça, je trouve ça toujours assez fascinant, c'est qu'à l'époque, au XVIe siècle, par exemple, dans la musique de la Renaissance, on appelle ça la polyphonie, le plus souvent, la partition n'existe pas. La plupart des compositeurs écrivent directement les parties séparées. Ils n'ont pas cette notion ni ce besoin de superposer les lignes de musique pour en avoir à la lecture une image claire et audible pour eux dans leur tête. Ça paraît très très difficile à s'imaginer parce que leur musique peut être d'une complexité incroyable. Mais néanmoins, ils sont capables de composer une partie l'une après l'autre et de savoir comment ils ont structuré leur truc de manière à ce que la musique marche, que la musique fonctionne. À l'époque baroque, on va commencer à inventer la partition, c'est-à-dire on va écrire la musique dans sa verticalité, on va superposer les voix les unes sur les autres. Ça, on le doit beaucoup à Monteverdi, à cette invention de la seconda pratica, où la voix doit constamment être accompagnée par ce qu'on appelle la basse continue, qui est vraiment quelque chose de symptomatique et de typique de ce qu'on appelle la musique baroque.
0: La basse continue, c'est comme... Comme au rock, il y a quelqu'un qui a la basse puis qui fait une ligne de basse. Non, à part ça,
1: ouais, c'est absolument. Ça. Bah, comme la basse et la batterie, on va dire. C'est-à-dire des instruments qui vont structurer, qui vont donner la base de la musique, qui vont piloter son évolution harmonique, qui vont susciter, mais qui cadrent en quelque sorte. Oh

0: Après, le rôle de la basse continue dans un opéra de Monteverdi, il va évidemment beaucoup, beaucoup, beaucoup plus loin. Parce que d'abord, on peut multiplier les instruments, on peut multiplier les timbres, on peut utiliser certains instruments pour accompagner certaines voix, certains affects, certains moments, et d'autres pas. Et ces us-là, ils vont se propager eux aussi dans toute l'Europe et on retrouve cette question de la distribution, de l'utilisation, du type de la basse continue dans toutes les musiques du XVIIe et de la première moitié du XVIIIe siècle en Europe.
1: Avant de parler de la place des femmes, Stéphane MacLeod, une dernière question. C'est fait pour les nobles, mais est-ce qu'il y a des nobles qui devenaient musiciens? Parce que si on lit des livres du XIXe, il y a souvent des moments où la fille du comte chante ou la fille du comte se met au piano. Alors, comment ça se passait, ça?
0: Ben, au cas par cas, on a effectivement connaissance de princes ou de cours célèbres dont certains membres étaient soit des très bons musiciens eux-mêmes, soit des vrais mélomanes avec un goût très sûr et une envie, une capacité de mettre ensemble des très très bons musiciens. Et c'est généralement eux qui ont suscité des progrès très importants. Alors on pense à la cour des Esterházy en Hongrie qui sont... pendant plus de deux siècles, a été une cour dans laquelle à peu près tous les membres étaient soit des mélomanes, soit des très très bons musiciens. Et de facto, ils ont engagé siècle après siècle des immenses musiciens pour faire la musique chez eux. On pense à Haydn, qui ne fait pas partie de l'époque baroque, mais ses prédécesseurs, qui eux étaient des compositeurs de l'époque baroque, ils étaient déjà parmi les meilleurs compositeurs. Et puis on sait qu'il y a certains compositeurs qui ont écrit de la musique pour certains princes. C'est arrivé à Mozart, c'est arrivé à Bach, c'est arrivé à d'autres. Alors, est-ce qu'ils le font toujours en lien avec le talent réel? On ne sait pas toujours, mais ils le font certainement aussi parce que c'est leur mécène, parce qu'ils vont pouvoir être payés, parce qu'ils vont pouvoir continuer leur carrière et gagner leur vie grâce à de la musique qu'ils vont dédier ou qu'ils vont consacrer à une personne en particulier.
1: Et donc, la question sur les femmes, on pouvait croiser des compositrices et des musiciennes?
0: Malheureusement, très très très peu, parce que on est dans des sociétés incroyablement patriarcales où le talent d'une femme pour la musique était très certainement avant tout problématique socialement. C'est-à-dire que on sait aujourd'hui, il y a quelques compositrices baroque majeur, mais on sait à quel point ça a été incroyablement difficile pour elles de passer la rampe et elles ont dû bénéficier de tolérance extrême pour avoir le droit d'exister en tant que compositrice. Il y a des compositrices qui ont écrit sous des pseudonymes masculins. Elles n'avaient pas du tout accès à la même reconnaissance, à la même célébrité, elles n'avaient pas accès à la même publication. Enfin, la place des femmes dans la musique est terrible, quoi. Et c'est absurde parce que, évidemment, en termes de talent pur, notre histoire de la musique, elle s'est pendant des siècles privée de la moitié de son potentiel, quoi. Donc, c'est un peu terrible. Et c'est quelque chose qui a perduré au 19e siècle. On vient de faire beaucoup de Mendelssohn. Le destin de la sœur de Félix, c'est quelque chose d'incroyable parce que il la considère tous dans la famille, lui le premier, comme aussi doué, sinon encore plus que tout le monde. Mais il est évident qu'elle ne va pas pouvoir devenir compositrice. Et elle est d'accord, quoi. Enfin, elle est d'accord. Elle
1: n'a pas le choix. Aussi,
0: elle n'a pas le choix. Et là, voilà, on est... Notre monde a heureusement bien changé, enfin certainement pas encore suffisamment, mais il y a des compositrices à l'époque baroque, elles sont incroyablement écrasées et non existantes à la surface, quoi. Et c'est terrible parce que, alors, grâce au monde dans lequel on vit aujourd'hui, on redécouvre beaucoup de choses, on arrive à déterrer des choses qui, pour certaines, valent vraiment la peine d'être déterrées. Mais je pense que ce qui est surtout à déplorer, c'est la quantité de choses qui n'ont jamais été écrites, parce qu'on a écrasé, tué, détruit des vocations dans l'œuvre.

0: Bonjour Mélanie Croupalian.
1: Bonjour Lucas Torrent.
0: Comment vous allez?
1: De très bonne humeur après cette chanson.
0: Oui, mais c'est super. C'est Francesca Caccini. C'est une compositrice baroque, injustement
1: oubliée. Oui, c'est
0: très beau. Merci. Et vous recevez une star.
1: On
0: reste en musique.
1: Dans un tout autre style, puisqu'on va parler yodel. Quoique, parce que ça serait intéressant justement de lui parler de musique baroque éventuellement ou d'autres choses. Ses influences, elle s'appelle Mélanie Hoesch.
0: Bien sûr.
1: Hoesch Dittrichsen, vous connaissez
0: et
1: sûrement.
0: Oui. Mais oui.
1: Eh ben, c'est très bien.
0: En plus, elle fait une tournée d'adieu. C'est notre Johnny Hallyday à nous.
1: Oui.
0: C'est génial. On se réjouit. Ce sera dans Drôle d'époque avec Simon Matédoré. Ce sera après les infos sur RTS Première. Il est 15h.
2: Pierre-Étienne Joie.
3: Volodymyr Zelensky dit tabler sur des discussions entre l'Ukraine, la Russie et les États-Unis en septembre, après la visite à Moscou et Kiev des émissaires de Donald Trump pour relancer des négociations diplomatiques suspendues depuis des mois. Le président ukrainien a par ailleurs déclaré espérer rencontrer Donald Trump après le 20 septembre pour discuter de livraison d'intercepteurs américains contre les missiles balistiques russes après une nouvelle nuit de frappe sur Kiev. Le nouveau pouvoir pro-européen en Hongrie a expulsé 10 diplomates russes en raison de leur activité inacceptable, une première depuis 2018 dans ce pays qui affichait auparavant ses positions pro-russes sous la houlette du nationaliste Viktor Orban. La Russie a rapidement réagi en promettant une riposte sévère et douloureuse. L'Arabie Saoudite dénonce une série de frappes des rebelles houthis pro-iraniens du Yémen voisin. Elle promet de riposter à ce qui constitue, selon elle, leur plus importante attaque contre le territoire saoudien depuis plusieurs années. 300 morts sont à déplorer depuis jeudi. Face à la recrudescence des combats, environ 18 500 personnes ont été déplacées. Le Yémen, pays pauvre de la péninsule arabique, a replongé dans la guerre en juillet sur fond d'embrasement régional. Le transporteur bernois BLS va supprimer 40 postes à plein temps d'ici 2030. L'entreprise va fermer 5 bureaux de renseignement aux voyageurs et veut faire des économies au niveau du service. Une mesure qui s'explique par la pression croissante sur les coûts dans les transports publics. Le BLS entend économiser environ 5 millions de francs en 2027 et 2028. L'entreprise veut amortir les suppressions d'emplois dans la mesure du possible par les fluctuations naturelles ou des transferts internes. Les Migros réunit ces deux centres de distribution en Suisse alémanique dédiés au commerce en ligne dans la région zurichoise. Deux centres situés jusqu'à présent en Argovie et à Bâle-Campagne. Les salariés devront suivre. Celui d'Écublan, qui dessert la Romandie, n'est pour l'heure pas concerné par cette restructuration. Mais son avenir est également en suspens car trop petit. Le Centre intercantonal d'information sur les croyances publie un rapport qui confirme l'existence de thérapies de conversion en contexte religieux dans les cantons de Genève et de Vaud. Les pratiques provoquent des souffrances profondes et durables chez les victimes, pouvant mener jusqu'au suicide, selon ce rapport. Le CIC prépare des outils de sensibilisation. Sur le plan légal, les cantons de Neuchâtel, du Valais et de Vaud ont déjà interdit ces thérapies. Un projet de loi est en cours d'examen à Genève. Aucune législation fédérale n'existe actuellement, mais le Conseil fédéral s'est déclaré prêt à en adopter une. La balle est maintenant dans le camp du Conseil des États. Deux voleurs sont parvenus à s'introduire à l'aube ce matin dans le musée Renoir de Cagnes-sur-Mer sur la Côte d'Azur. Ils ont dérobé 4 œuvres, dont 2 ont été retrouvées dans le parc. Le vol a duré moins de 5 minutes. Les investigations sont toujours en cours. Les 2 œuvres volées sont Madame Colonna Romano et Jeune femme au puits, 2 huiles du maître de l'impressionnisme. Quant aux 2 tableaux récupérés, il s'agit des portraits Madame Pichon et Coco Lisant, très célèbre représentation du fils de Renoir avec ses longs cheveux blonds. Météo bien ensoleillé et très chaud pour l'instant aujourd'hui, mais des orages parfois violents éclateront dès le milieu de l'après-midi depuis le sud-ouest. Température 33 degrés. Demain mercredi, très nuageux, nettement plus frais avec de fréquentes précipitations. Elles deviendront plus intermittentes l'après-midi. Maximum 21 degrés.
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7: Une émission réalisée par Renaud Musy. Nous sommes en direct jusqu'à 17h. Le plaisir de vous retrouver dans cette drôle d'époque. Salut Mélanie.
1: Salut Simon.
7: Il y a une autre Mélanie qui est en face
1: oui,
7: de vous. C'est deux
1: Gérard,
7: Mélanie.
1: Ce prénom. Ensuite, très joli prénom.
7: Très joli prénom. Très bien porté, en tout cas, autour de cette table. En Suisse, nous avons Federer, nous avons Odermatt et nous avons aussi la famille Hush avec sa musique qui touche des millions de personnes. Un yodel qui vient du fond des montagnes et du fond de leur cœur. Mais comme toutes les belles histoires, parfois, souvent, elles ont une fin. Après plus de 30 ans de carrière et des milliers de concerts, le groupe Hush Did Written a décidé de mettre un terme à son parcours. Hush Did Written, comme son nom l'indique, c'est la troisième génération de cette famille de musiciens originaires de l'Oberland bernois, dont nous recevons cet après-midi la soliste Mélanie Hush. Bonjour.
8: Bonjour.
7: Merci beaucoup d'être avec nous. On se réjouissait beaucoup de vous accueillir.
8: Merci beaucoup.
7: Qu'est-ce qu'on a pu lire sur vous? La reine du yodel, l'incarnation même du yodel, avec votre voix magique, une voix qu'on entend depuis longtemps, depuis toujours. Vous avez commencé à chanter sur scène en public le soir de vos 10 ans, en 1997. Mais il paraît que vous chantez déjà depuis bien avant, depuis vos 4-5 ans, c'est juste?
8: C'est juste, oui.
7: Ouais. Vous avez commencé très tôt. Alors, Hush Did Written, c'est une fabuleuse histoire qui va fêter ses 30 ans l'année prochaine. Vous avez décidé de vous arrêter, quoi? Au sommet de la vague, au sommet de la gloire? On peut dire ça comme ça?
8: Peut-être oui, mais pour nous, c'était important de trouver un fin commune. Donc on a commencé tous ensemble comme famille et puis on va s'arrêter en famille tous ensemble.
7: Vous arrêtez quand vous avez le choix?
8: Oui, c'est ça la liberté. Absolument. Absolument.
1: Ouais. Vous avez d'ailleurs bien précisé dans pas mal d'interviews, il n'y a pas de dispute, c'est pas parce qu'on n'est pas d'accord, c'est juste qu'on a envie d'arrêter tous ensemble.
8: Oui, c'est ça. Et on n'a jamais pensé de réaliser les 30 ans. Mmh. On a toujours dit, oui, peut-être on a une fois les 20 ans. Ah, on a les 25 ans, c'est incroyable. Et ces 30 ans sont vraiment un cadeau pour nous comme groupe, mais aussi comme famille. Parce que de partager si beaucoup ces concerts avec des fans, des amis... C'est vraiment incroyable.
1: Mais c'est une vraie fin, parce qu'on voit pas mal de groupes faire des tournées d'adieu, et puis après on les voit revenir, et c'est la deuxième tournée d'adieu, la troisième tournée d'adieu.
8: Oui, oui, alors ces questions on entend souvent, sous cette forme c'est vraiment le point. Le 20 mai 2028.
7: 28, oui, il nous reste encore un peu de temps. Ouais, il reste un peu de temps aux gens d'aller voir les concerts. Il y aura une tournée qui va évidemment passer par la Suisse romande. Vous avez donné plus de 2000 concerts en 30 ans, vous avez touché des millions de personnes. C'est de loin le groupe de musique folklorique suisse le plus connu, en Suisse aussi évidemment, mais surtout à l'étranger. Vous nous parliez, Mélanie, tout à l'heure, en préparant cette émission, que vous allez chanter en Oregon, à Seattle bientôt. Aux États-Unis?
8: Oui, dans 2 semaines.
7: Dans 2 semaines. Donc il y a un public américain qui est très fervent. Alors vous allez sur place, mais il y a aussi des Américains qui viennent vous voir ici. Racontez-nous.
8: Oui, ça a commencé il y a 10 ans à peu près, où on a réalisé que beaucoup des commentaires sur YouTube, par exemple, viennent des États-Unis. Et puis, ils sont écrits, ah, c'est fantastique, votre esprit familial, on aime que vous faites la musique ensemble et toute la famille. Et bien sûr, le yodel, ça nous fascine. Et beaucoup des gens, ils sont arrivés en Suisse pour voir des concerts, spécialement pour des concerts. C'était étonnant pour nous parce que, oui, c'est vraiment... Un long chemin pour aller en Suisse.
1: Et donc ce sont des Américains, pas des Suisses, des États-Unis.
7: Des vrais Américains.
1: Des vrais Américains.
8: Oui, oui.
7: Et faut là, vous allez jouer aux États-Unis.
8: C'est ça. Pour un festival, pendant 3 jours, on va donner 3 concerts.
7: Alors, on pourra en reparler. Qu'est-ce que vous ressentez là, aujourd'hui? On a une question, vous savez, Mélanie Hoche, tous les jours on demande aux invités comment ils vont dans cette drôle d'époque. Moi, je pourrais élargir la question. Qu'est-ce que vous ressentez aujourd'hui, 8 septembre 2026, quand vous vous penchez en arrière sur ces 30 ans passés? Quel est votre sentiment?
8: Alors, je suis très reconnaissante d'avoir la musique. Je trouve absolument fantastique quelle connexion la musique peut faire entre les générations, mais aussi entre les genres de la musique. C'est un pont en Suisse. Le Röstigraben existe pas forcément avec la musique. Non, c'est vrai, c'est pour nous, c'est vraiment quelque chose comme... Comment on dit ça? C'est quelque chose pour connecter les gens.
7: C'est un miracle, la musique.
8: C'est ça, des fois oui.
7: Des fois oui.
1: Ça traverse un petit peu tout. Hein. J'ai lu dans un article que vous êtes capable de chanter, de remplir une cantine de jeunesse campagnarde et le théâtre de Beausobre pendant deux soirs de suite.
7: 1600 places. Hein.
1: Ouais.
8: Oui.
1: Qui est un immense endroit en Suisse romande.
8: Oui, alors... J'ai pas une explication spéciale, mais moi je pense que c'est vraiment la musique et d'être authentique sur scène et de vivre ça et de toucher les gens avec, avec la passion avec ça que tu aimes.
7: Je regardais encore un des concerts filmés, vous en avez donné tellement, on a le choix, hein. Mais vous avez le sourire en permanence. Toute la famille a le sourire en permanence. On ne voit pas ça souvent dans les groupes de musique, hein. Que ce soit des artistes lyriques, des groupes de rock, etc. Souvent, on sent que c'est difficile, il y a des grimaces. Mais vous avez le sourire. Vous êtes en train de prendre un plaisir total quand vous êtes sur scène. Est-ce que c'est vraiment comme ça que vous ressentez les choses?
8: Oui, c'est vraiment un plaisir pour tout le monde. Et on a aussi la chance parce que, comme personne, nous sommes très différents. Et la musique
7: au sein du groupe?
8: Au sein, oui. Et la musique est vraiment la connexion la plus forte entre nous.
7: C'est un langage commun à votre famille?
8: Mm-hmm.
7: C'est comme ça que vous diriez les choses?
8: C'est comme ça, oui.
7: Ouais. Et d'où le sourire? Tout le monde est heureux?
8: Oui, parce qu'on n'a jamais pensé à faire une carrière comme ça avec la musique. C'était... ouais, ça a commencé petit et puis on a eu plusieurs fois la chance. Ce sont des chansons qui ont ouvert les portes. Et ouais, aujourd'hui, c'est des fois comme un rêve.
7: Comme un rêve. Bon, on va en entendre une de ces chansons. Enfin, on va en entendre plusieurs, mais on va commencer par celle-là. Parce que celle-là, elle date de 2007. C'est la victoire du groupe au concours de Musikantenstadel. Vous la connaissez, évidemment. C'est le Kukuyodel.
8: Exactement.

0: C'est vrai, comment ne pas être profondément heureux quand on écoute cette musique? Moi, je dirais que les rappeurs et les autres slameurs peuvent aller se rhabiller.
1: Oh,
0: hein.
1: C'est pareil, non? Il y a quelque chose de commun.
0: C'est pareil, moi je trouve ça plus fort. Vous étiez en train de commencer à bouger, Mélanie Hoche, en entendant ça. Ça vous démangeait de monter sur scène et de commencer à chanter, non?
2: Oui, c'est ça. Ouais. C'est ça. C'est ça. Et le coucou est vraiment un phénomène. Alors, après tous ces ans, les gens, ils sont tellement fascinés de ce morceau. Et pour moi, c'est vraiment cool. Il n'a pas de parole.
0: Il a changé votre vie, ce morceau, il y a 20 ans. Enfin, la vie du groupe.
2: Absolument, oui.
0: Qu'est-ce qui s'est passé? Alors, vous avez fait ce titre-là, vous avez gagné ce concours, Musikantenstadel. Et puis ensuite, il s'est passé pas mal de choses.
2: Mm-hmm. Alors, l'histoire de ce morceau a commencé un petit peu plus tôt. J'ai fait connaissance avec le Croucrou 2004, je pense, parce que j'ai absolument voulu un morceau de Peter Hinnen. C'est un jodler suisse, et j'ai voulu apprendre son version de Jetzt wenn wir es jodeln, et j'ai souhaité le CD.
0: Ça veut dire quoi, ça?
2: On veut prendre un jodel.
0: On ça, veut prendre c'est un jodel,
2: oui. Oui, c'est un traditionnel.
0: Oui.
2: Et puis, j'ai souhaité le CD, la disque de ma marraine pour un cadeau de Noël. Et sur cette disque, pour la première fois, c'était le coucou yodel était sur le 1. Ah. Et j'ai entendu...
1: Donc ça, c'est un traditionnel aussi, le coucou yodel?
2: Non, c'est une composition de Peter Hinnen.
0: De Peter Hinnen, oui.
2: Oui. Et j'ai entendu coucou yodel et j'ai dit, ouais, ça c'est mon morceau. Absolument, je suis tombée amoureuse. Et puis... Après, j'ai partagé une compétition et là, ils se sont dit non, c'est pas assez traditionnel, tu peux pas chanter ça. Et puis, j'étais très déçue parce que j'ai pas compris. Comme jeune, j'ai pas compris pourquoi, parce que le yodel, c'est une tradition, oui, il y a beaucoup de variantes, c'est clair, mais j'ai pas compris pourquoi. Et c'était 2 ans après où... À peu près 2 ans après, où on a gagné avec le Croucrou Yodel, et j'ai dit, regardez,
1: ça a évolué peut-être depuis.
2: Ça fonctionne tip-top, et puis voilà, ça a commencé de grandir.
0: Vous avez cassé les codes avec cette chanson.
2: Ouais,
0: en quelque sorte.
2: Peut-être, quelque sorte, oui.
0: Cette musique est devenue, avec cette chanson et les autres, a touché un public plus large. Ça vous a donné ouvert quelques portes, notamment en Allemagne.
2: Oui, absolument.
0: Ça a commencé par l'Allemagne.
2: Autriche et la Suisse. Alors, le Musikantenstadel était diffusé dans tous les 3 pays. Et je me souviens très bien parce que les Autrichiens, ils ont dit « Mais le yodel, ça c'est quelque chose pour... Ah, c'est déjà passé.
0: Ah. » Il y a une compétition entre la Suisse. Il n'y a pas que le ski, hein. Il y a le yodel aussi parce que la Suisse et l'Autriche revendiquent les deux l'invention du yodel. On n'est pas d'accord là, c'est juste?
2: C'est juste, oui, oui. Alors pour eux, c'est important qu'ils aient inventé le yodel. Voilà.
0: Vous en pensez quoi, vous?
2: Alors, moi, je pense que tous les pays dans les Alpes ont commencé à la même temps de créer quelque chose avec cette technique.
1: C'est un chant de berger, hein. C'était pour s'entendre d'une montagne à l'autre.
2: Exactement, exactement. Et on trouve la technique partout. Dans le monde entier, on trouve cette technique du yodel avec la clotte et tout, le changement des oies. Voilà, c'est ça. Et puis, ça a commencé. On était invités pour plusieurs concerts. On était invités chez des émissions allemandes. Et on a rencontré beaucoup de gens qui disent OK, le yodel, ouais, voilà. Et beaucoup, ils disent mais c'est super, il faut vraiment vivre cette tradition. Et puis, on a toujours fait les deux.
1: Mais vous avez maintenant 30 ans de recul, hein, puisque vous fêtez vos 30 ans. Quelle est votre impression par rapport au public? Est-ce qu'il y a un retour, par exemple, aux sources aujourd'hui? Les jeunes s'intéressent de nouveau à ces racines?
2: Oui, je crois. Et je me réjouis de réaliser que les jeunes, pour eux, c'est OK d'avoir les deux. Alors, la tradition et en même temps l'autre. Et c'est, maintenant, c'est possible de dire j'écoute le yodel et j'écoute du rock. Et ça va tip-top ensemble. À l'époque, c'était difficile. Parce que si tu as dit « j'écoute le yodel », t'étais...
1: Tout de suite ringard.
2: Voilà, ouais. C'était ça. Et aujourd'hui, le public et aussi les gens, ils sont beaucoup plus ouverts. Et ça, je trouve vraiment agréable. Parce que, ouais, une tradition est une tradition vivante. Et si tu partages, c'est toujours, on a toujours des changements, c'est toujours quelque chose qui s'adapte. Ouais, c'est normal pour moi. Mmh. Et à la fin, c'est la musique et c'est aussi une énergie qui nous connecte. Donc c'est, ouais.
0: Mais vous en êtes l'incarnation vivante, puisque vous faites du yodel, vous en composez, vous écoutez aussi d'autres musiques.
2: Bien sûr.
0: On en entendra dans cette émission, donc vous le personnifiez. Moi, je crois que le débat entre l'Autriche et la Suisse est tranché, parce que j'avais noté sur ma feuille que le yodel faisait partie du patrimoine culturel immatériel de l'humanité à titre de chant emblématique de la Suisse. Alors l'UNESCO a tranché le débat,
1: vous
0: non?
1: Vous êtes chauve, hein?
0: Bah oui. C'est là, hein? Vous êtes, l'UNESCO a tranché le débat, non?
2: Oui, peut-être. Peut-être. Non, c'est clair. Alors, c'est un style différent. Les Autrichiens, par exemple, ils utilisent beaucoup le « i ». Et les Suisses, ils détestent. Alors, les traditionnels, les yodeleurs, yodeleuses traditionnelles, ils n'aiment pas du tout le « i » dans le yodel. Mais voilà, ça c'est une autre discussion.
1: Qu'est-ce qu'ils utilisent à la place du « i » alors ?
2: « U » ou « o ».
1: Ça donne quoi ?
2: « Yo, o, o, o ».
0: Ah oui, c'est comme différent. Ça, ah. Comme ça à froid. Hein. Mm-hmm. Bon, on parlera technique aussi, parce qu'avec vous, qui êtes la reine du yodel, c'est important de parler technique et du petit tracteur aussi, hein, que vous faites pour vous chauffer la voix. Vous nous raconterez ce que c'est, Mélanie Hoche. Je brûle d'entendre votre portrait, comme chaque jour les invités sont soumis, mais c'est très agréable,
1: au c'est portrait. C'est pas de la torture,
0: c'est pas
1: même.
0: De la torture, au portrait de Mélanie. Je ne sais pas ce qui y figure, c'est réalisé en direct avec la complicité de Renaud Musy. Autre saison, vous dites?
1: Oui, oui.
0: Autre saison de
1: Il fait chaud dehors,
0: de
1: mais vous allez voir qu'on va voir.
0: Très bien. Vous êtes prête, Mélanie Hoche? Vous avez le casque sur les oreilles, on peut y aller à 15h22. C'est votre portrait.
1: Dans la cuisine de la grande maison, en ce dernier dimanche de l'Avent, ça sent la cannelle, le clou de girofle, l'anis, la vanille, le chocolat et le sucre caramélisé. Mélanie est debout devant le comptoir, un tablier noué autour de la taille, la tête penchée sur son ouvrage. Ses sourcils sont froncés. Elle découpe méticuleusement des étoiles dans la pâte qu'elle a confectionnée avec sa maman, Anne-Lise, quelques heures plus tôt. Autour d'elle, assis sur de hauts tabourets, ses deux enfants sont munis de petits emporte-pièces en plastique et aident à la confection des biscuits de Noël en découpant quelques formes approximatives et surtout en mangeant beaucoup, beaucoup de pâtes crues. Mélanie pose délicatement sa dernière étoile sur le papier sulfurisé et enfourne la plaque étoilée. La chaleur du four fait volter ses cheveux bruns autour de son visage aux joues rouges. On dirait presque une fée du Père Noël. Elle est vêtue de rouge et son sourire s'élargit lorsqu'elle voit ses enfants à genoux devant le bol, les joues collantes de sucre et les mains blanches de farine. Elle se revoit, toute petite, dans cette même maison, la ferme familiale d'Oberlangenegg, dans l'Oberland bernois, en train de confectionner les biscuits de Noël, les traditionnels Wienerzgötzli, avec sa mère et sa grand-mère. Ses frères et son père participaient d'ailleurs aussi à la production familiale et tout le monde goûtait abondamment la pâte crue et les biscuits les moins jolis sortis du four. Mélanie regarde par la fenêtre embuée. Il fait froid dehors, la neige s'est mise à tomber. C'est une parfaite ambiance de Noël. Elle se dit que demain, si la neige est bien tombée, elle ira faire un petit tour sur les pistes avec ses nouveaux skis du côté d'Eritz. Elle sent déjà le vent dans ses cheveux, le même qui la décoiffait quand, adolescente, elle était monitrice de ski dans cette même station. Une étoile cuite en main, Mélanie respire le parfum de cannelle, croque dedans et se souvient des réveils en pleine nuit lorsqu'elle avait 10 ans pour suivre ses skieurs préférés sur les pistes olympiques de Nagano.
3: Ouais, je crois que celui qui a fait la plus grande performance ici, c'est quand même Hermann Mayer après la chute qu'il a fait sur la descente. On a vraiment l'impression que c'est comme s'il était juste tombé dans un lit bien moelleux. Et là, il gagne le Super G, c'est magnifique.
4: performance extraordinaire quand même, Didier, parce que le Super G, c'est pas véritablement le truc des Suisses, ça.
3: Hein. Ben, j'espère que ça va devenir le truc des Suisses.
1: Didier Kuch et Hermann Mayer et Freni Schneider aussi, et Benny Reich et tous les autres. Mélanie est partie en pensée sur un télésiège. Mais la dernière plaque d'étoiles menace de brûler. La minuterie sonne, elle se précipite vers le four et sort les délicieuses douceurs juste à temps. Sa mère enfourne des Milanais. Mélanie s'occupe de remplir les Spitzbube, les coquins, de confiture de framboise. Elle aime cet esprit de Noël et cette maison si familière. Elle est heureuse de pouvoir continuer à y vivre avec son compagnon et ses enfants. Elle goûte la confiture qui s'est égarée sur son doigt.

0: Elle regarde sa maman qui s'active devant la fenêtre où la neige continue de tomber. Elle remarque le bac à fleurs vide. Elle visualise le retour du printemps et des superbes géraniums qui ont toujours orné leur ferme familiale, symbole suisse par excellence.
1: Die Schweiz ist die größte Geraniumkiste von Europa und ist die einzige Insel mit Land herum.
0: Mélanie sourit en pensant aux paroles de Paulo Hofer, ce chanteur suisse-allemand qu'elle apprécie beaucoup et qui prétend donc avec sa signature provoque que la Suisse est le plus grand bac à géranium d'Europe et la seule île entourée de terre. Le soir est tombé sur l'Oberland bernois. Dans la cuisine de la ferme d'Oberlangenegg flotte encore une odeur de biscuits, de vanille, d'anis et de citron. Sur le comptoir, les boîtes de métal sont alignées. Chacune contient une sorte de biscuit. Des Basler Brunsli, des Mailanderli, des Anis Schreibeli, des Spitzbube et des Stimmsterne, pardon pour mon accent.
2: Mais c'est pas mal, hein.
0: Ouais. Merci maman, je lui dédicace ce portrait parce que c'est elle qui m'a appris tous ces noms de biscuits que j'ai fait avec elle et elle les fait d'ailleurs très bien.
2: Vous avez de la chance. J'en ai goûté quelques-uns d'ailleurs.
0: C'est vrai. Sans oublier les Biberli qui sèchent sur une grille. Les enfants sont au salon, ils regardent un film avec leur grand-père et Mélanie finit de ranger les emporte-pièces. Étoiles, sapins, anges et cloches retournent dans leur boîte. Elle sent son estomac gargouiller. L'heure du souper approche. Devant la cuisinière, sa maman lui prépare son plat préféré de tous les temps. Une soupe aux pommes de terre avec du gruyère. Et malgré toute la pâte à biscuits avalée aujourd'hui, Mélanie sent son appétit augmenter à mesure que l'odeur de fromage fondu envahit ses narines. Il est temps de se mettre à table, toute la famille s'installe. Mélanie écoute les sons familiers qui l'entourent. L'horloge qui vient de sonner 6 coups, le poêle qui ronronne, les ustensiles qui cognent contre la casserole. Et elle pense à Dolly Parton, qui vient de quitter ce monde. En entamant sa soupe avec appétit, Mélanie remercie silencieusement cette grande dame de lui avoir donné de si belles chansons et une inspiration peut-être différente en mode country, mais pourtant proche de son yodel à elle.
3: Everything was music to me, even the katydids, or if somebody was hammering on the other hill at the sawmill. I'd start writing a song with that rhythm. I'm like that today. I'll hear a sound and I think, ooh, that's an unusual sound. But everything's a song to me, and that's how I also express myself.
2: On l'entendra, Dolly Parton. On l'entendra son chanter, Jolene, ouais. Évidemment, on l'entendra chanter. Alors, ce sera un peu plus tard dans cette émission. Merci
0: là,
2: beaucoup, Mélanie.
0: Là, elle en l'occurrence dans cette archive que tout est une chanson. Chanson pour elle, tous les sons qu'elle entend peuvent donner une chanson.
2: Absolument.
4: Waouh.
2: Mélanie Hoche.
4: Je suis très touchée, merci beaucoup.
0: Merci pour l'inspiration.
4: Fantastique, merci.
2: Bah, on va reprendre votre parcours depuis ses racines familiales à Oberlangenegg, dans l'Oberland. Mais quand même, sur ce que disait Dolly Parton, je sais que c'est aussi une de vos influences, et on peut en parler parce qu'elle est malheureusement décédée il y a quelques jours, à l'âge de 80 ans. On appelle, vous êtes la reine du yodel, elle c'est la reine de la country. Au fond, tout peut faire de la musique, tout son peut être transformé en musique. Vous êtes d'accord avec ce qu'elle dit ?
4: Absolument.
2: Ouais.
4: Oui, 100%.
2: 100%.
4: Oui.
2: C'est une inspiration, Dolly Parton ?
4: Absolument, oui. Alors, elle est incroyable.
0: Parce que quand on écoute de la country, le chant country, en fait, finalement, mm-hmm. on a l'impression que c'est assez proche du yodel. Mais bon, moi, je ne suis pas chanteuse,
4: proche.
0: J'en sais rien.
4: Oui, oui. Et dans le country, il existe aussi un yodel spécial.
2: Avec la glotte aussi ?
4: Avec la glotte ou sans, alors les deux. Et beaucoup des gens de l'Amérique, par exemple, ils connaissent encore des artistes qui ont mélangé les deux genres.
0: Donc vous pourriez être chanteuse country finalement ?
4: Bah,
2: vous l'êtes.
0: Peut-être
4: pour
0: que vous le ferez.
2: Le yodel, c'est de la country suisse.
4: C'est ça, peut-être,
2: ouais.
4: Oui.
2: Et on parlait du public américain, c'est peut-être ça qu'ils sentent dans le yodel, parce que certains ont encore ça en tête, ces racines country. Il y a un parallèle qu'on peut faire là.
4: Absolument, il y a un parallèle, oui.
2: On revient dans l'Oberland bernois. Oberlangenegg, j'ai dû aller vérifier sur une carte, c'est au nord du lac de Thun.
0: Mm-hmm. C'est au-dessus de Unterlangenegg.
2: Oh, bravo, oui, c'est au-dessus de Unterlangenegg. Vous avez grandi dans cette maison, où vous êtes toujours d'ailleurs ?
4: Oui.
2: Ouais.
4: Oui.
2: Trois générations, vous viviez avec les deux générations précédentes, mm-hmm. ça s'est passé comme ça ? Et tout le monde faisait de la musique ?
4: Non, alors c'est grand-papa qui a commencé, Hans. Qui a commencé avec la musique. Il a joué dans un orchestre et puis il a fondé le Trioche.

0: 1971. Et puis voilà,
1: c'est lui qui vous a emmené chanter la première fois en public.
0: Oui, parce que mon papa a eu un engagement avec son groupe. Donc il était déjà occupé.
2: C'était pour la première fois lors d'un Yekami à Darmstadt. Qu'est-ce que c'est un Yekami?
0: Yekami, ça veut dire « jeder kann mitmachen ».
2: Ah, ouais.
1: Chacun peut faire.
2: Chacun peut participer.
0: Voilà, c'est ça.
2: Et donc, vous avez chanté quoi à cet âge-là, à 5 ans?
0: Alors, j'ai choisi deux chansons. « Komm mit in Bergen uhr » et puis « Alles, was brauchst auf der Welt, das ist Liebe ». Et j'ai une chanson, j'ai oublié les paroles et j'ai tout de suite commencé à yodeler. Peut-être c'est une raison pourquoi je yodle aujourd'hui.
2: Vous avez entendu du yodel à la radio pour la première fois vers l'âge de 4 ans et tout de suite vous êtes dit « ça c'est pour moi ».
0: Oui, j'ai entendu à la radio, puis aussi les groupes de mon papa et mon grand-papa, ils sont exercés à la maison, chez nous. Et puis, c'était toujours un highlight pour nous, comme enfants. On était avec eux. Et puis,
1: vous pouviez vous coucher plus tard.
0: C'est ça, exactement. Et puis, voilà, c'était... Ouais. En allemand, on dit « Liebe auf den ersten Blick »,« Liebe auf den ersten Ton ».
1: Le coup de foudre.
0: C'est ça.
2: Ouais. Et combien de temps ça prend pour arriver à faire de la musique avec sa glotte? Chez vous, c'est venu tout de suite?
0: Non, pas tout de suite, mais j'ai toujours aimé le rythme, le groove. Et puis, avec la glotte et avec cette technique, avec la langue, j'ai réalisé qu'on peut combiner le yodel, ces genres traditionnels, avec le rythme.
2: Oui.
0: Et puis, j'ai décidé, voilà, ça c'est mon discipline.
1: C'est votre propre technique, en fait, parce qu'il existe des écoles de yodel. Mais
0: oui,
1: vous,
0: oui, mais la technique existe depuis, je ne sais pas. Alors, en Suisse, on compte 5 techniques. Et une de ces techniques, c'est le Zungenschlagjodel, la technique avec la langue. Et puis, ça, c'est absolument ma technique préférée.
2: Il y a plusieurs écoles, il y a plusieurs techniques. J'ai vu une interview, Mélanie Hoche, dans laquelle vous disiez, je trouve que ce qu'on apprend à l'école de yodel est un peu trop mécanique. C'est peut-être pas comme ça qu'il faut apprendre. En tout cas, vous, c'était pas comme ça. Vous avez fait une maturité spécialisée en musique, mais une école de yodel, d'ailleurs, on peut l'étudier à Lucerne depuis quelques années. C'est peut-être pas forcément, en tout cas pour vous, la meilleure voie. C'est ça, c'est trop mécanique.
0: Alors, ça dépend. Je trouve super qu'il existe parce que beaucoup de yodeleuses, yodeleurs, il apprend le yodel à la maison, en famille. Et puis, il veut faire quelque chose en top avec le yodel. Il veut, par exemple, aussi apprendre la théorie de la musique. Et puis, il veut faire des projets spéciaux avec le yodel. Et pour ça, c'est absolument fantastique.
2: Qui est une école, oui.
0: Ouais, c'est ça. Et en même temps, je trouve important que le yodel reste quelque chose naturel.
2: Alors, spontané.
0: Exactement. Et pour moi, les deux sont possibles en même temps. Ce sont plusieurs disciplines, comme au ski. Et des fois, on doit s'adapter un petit peu. Alors, ça dépend si tu yodles à la maison. Ce n'est pas la même chose si tu montres quelque chose, je ne sais pas, sur une scène. Ouais. Yeah, c'est ça.
2: Vous parlez du ski. Alors, vous avez été monitrice de ski et puis vous aimez beaucoup le ski, Mélanie Hoche. Vous dites, le yodel, c'est un peu comme le ski. Tout le monde peut en principe y arriver, mais certains sont plus doués que d'autres. On voit très bien de quelle catégorie à laquelle catégorie vous appartenez. Mais donc vous avez été doué tout de suite. Au fond, vous êtes rendu compte que c'était en vous, ça, c'était à l'intérieur de vous.
0: Ouais. C'est ça.
2: Et vous n'avez jamais cessé. Depuis vos 4 ou 5 ans, vous avez toujours yodelé.
0: Toujours, oui.
2: Toujours.
0: Oui, c'était quelque chose... De mon cœur, toujours la passion, c'est quelque chose que j'adore. C'est une langue préférée.
1: Quel a été le regard sur vous de vos parents, de vos grands-parents, parce que vous avez aussi des frères qui ne yodlent pas comme vous. Enfin, ils font partie du groupe, mais différemment. Comment ils vous ont regardé quand vous vous êtes mise à yodeler à 5 ans? C'était une surprise pour eux, un émerveillement ou normal?
0: Non, ce n'était pas une surprise parce que mon papa, il a aussi yodelé comme il était jeune. Et il a aussi gagné des prix dans des petites compétitions. Et puis aussi, ma grand-mère, elle a fait le yodel. Mon grand-papa, de ma côté de ma maman, il a parti d'un yodeler club. Donc, ce n'était pas une surprise, mais peut-être... la technique ou comment on dit ça, l'expression que j'ai choisie, c'était un petit peu nouveau.
2: Mm-hmm. Oui, le style.
0: Le style, mm-hmm. Oui.
2: On peut
0: le
2: parler style de style.
1: Mais ils ont nouveau. Tout de suite remarqué ouais. qu'il y avait quelque chose en vous de
0: oui,
1: doué pour le
0: oui,
1: yodel.
0: Oui.
2: Alors, c'est quoi le petit tracteur, Mélanie Hoche?
0: Le petit tracteur, c'est un exercice... génial pour chauffer la voix. Comme les petits enfants, il fait les tracteurs.
2: C'est ça.
0: Et ça chauffe les voix, les lèvres, la bouche. Et si on n'a pas beaucoup de temps pour se chauffer pour un concert ou un exercice, c'est vraiment parfait.
2: Vous faites ça avant chaque concert?
0: Oui.
2: Et ça marche?
0: Ça marche.
1: Apparemment.
0: Presque toujours.
2: On retourne vers la musique.

0: Bah oui, on peut continuer de vous applaudir 12 ans après parce que cet enregistrement date de 2014. Ça s'appelle Der Hüp. Ça veut dire quoi?
1: Ou je sais pas, c'est une yutz traditionnelle.
0: C'est une yutz traditionnelle. Mm-hmm. Alors, vous avez très précisément identifié cet enregistrement qui figure, Mélanie Hoche, sur un live de Hoche Die Dritten. C'était où?
1: À Colombier.
0: À Colombier, au bord du lac de Neuchâtel, oui.
1: Oui, alors on a passé un hyper bon moment à la fête de jeunesse.
0: Oui.
1: Et c'était un premier festival en Suisse romande pour nous, comme Hoche Die Dritten. Et voilà, j'ai des souvenirs très forts.
2: Vous étiez le seul groupe prévu ce soir-là.
1: Oui.
2: Et en faisant le soundcheck, vous nous racontiez hors micro. donc quand vous testiez un peu les micros avant de faire votre concert, c'était vide.
1: Oui, c'était vite. Alors, pour tous les soundchecks, c'est vite.
2: C'est toujours comme ça.
1: Et on a vu cette cantine et on a dit, ouais, mais c'est grand. Hein.
2: Il n'y aura personne.
1: Et puis, ouais, c'était complet le soir. Et tout le monde était sur la table.
2: Ah bah, on a entendu l'ambiance, voilà. Là.
0: Bah oui,
1: c'était vraiment incroyable. Je ne vais jamais oublier ces moments là-bas.
0: Quand on vient de l'Oberland bernois, qu'on pratique, comme vous le faites, de manière si virtuose le yodel, on a un public, évidemment, de l'autre côté de ce qu'on appelle encore le Hoche Die Graben, qui connaît très bien. De ce côté-ci, en Suisse romande, on a l'impression que c'est un peu moins connu, mais grâce à vous, depuis 15-20 ans, ça l'est beaucoup plus. Est-ce que vous aviez, en 2014, un peu de peur, un peu d'appréhension d'aller, entre guillemets, conquérir ce public roman? Vous étiez un petit peu stressé?
1: Non, pas du tout.
0: Pas du tout.
1: Pas du tout. J'ai eu jamais peur. Parce que la musique, elle fonctionne ou elle ne fonctionne pas. Elle touche un public ou pas.
0: Ouais.
1: Alors, pour moi, c'est normal. Alors, ce n'était pas un choix. Alors, on a vraiment pas pensé... comment on dit ça? C'était même pour nous une surprise et on n'était pas préparé pour cette soirée-là et c'était vraiment.
0: Quel est le meilleur
1: génial.
0: Des publics pour vous, Mélanie Hoche? Allez, là vous pouvez nous le dire, entre la Suisse alémanique et la Suisse romande, quel est le public le plus fun?
1: Alors, le public suisse romande est beaucoup plus festif, est beaucoup plus ouvert. Depuis la première chanson, tout le monde est avec nous, chante avec, yodle avec. Et en Suisse alémanique, c'est plutôt un petit peu calme au début.
0: Trop calme?
1: Des fois trop calme. À la fin, c'est presque la même chose, mais au début, alors c'est vraiment différent.
2: Ils mettent du temps à monter
1: oui,
2: en énergie, mais c'est un peu un cliché suisse finalement.
1: Peut-être,
2: qu'on a...
1: ouais. Mais c'est intéressant et pour nous, c'est aussi un challenge toujours de réagir. Oh, est-ce qu'il veut un petit peu plus des trucs traditionnels ou pas du tout?
2: Et vous adaptez, donc vous chantez
1: oui.
2: différemment pour les différents publics.
1: Oui, oui, on s'adapte toujours. Alors ça nous fait plaisir.
0: Et le public vous communique de l'énergie aussi.
1: C'est ça, oui.
0: Hein? C'est pas le même concert suivant le public. Si vous sentez qu'il y a beaucoup d'énergie, vous chantez autrement?
1: Oui. Alors, l'énergie du public, ça fait beaucoup avec nous sur la scène. J'aime bien si c'est une échange, si on réalise que les gens sont vraiment attentifs. Je trouve super, mais en même temps, c'est aussi cool qu'ils sont prêts pour la fête. Hein, ce sont les deux, les deux côtés.
2: Mm-hmm. Je me demandais d'ailleurs quelle était l'importance de votre personnalité, de votre personne. Vous êtes une femme jeune, belle, brune, qui chante devant le groupe, qui chante sur scène avec votre famille. Quel a été le poids justement de cette personnalité qui est la vôtre dans votre succès, Mélanie Hoche?
1: Alors, je ne peux pas dire. Peut-être il faut demander le public. Pour moi, c'est important de rester chez moi, de faire que j'aime, de partager une passion et voilà, de donner des moments ensemble.
2: Ce que je voulais dire, c'est que vous incarnez un yodel qui est plutôt jeune, plutôt fun, plutôt cool, par rapport au yodel traditionnel dont on a l'habitude avec l'habit folklorique, que vous portez aussi très bien, mais différemment.
1: Oui, alors il ne faut pas Il faut pas oublier les racines. Donc le yodel existe que comme ça parce que beaucoup des grands-papas, des grands-mamans, ils sont chantaient le yodel comme ça. Et c'était aussi un voyage avec le yodel. Et je dis toujours, il faut faire attention. Il existe un univers. C'est pas un yodel. En Suisse, c'est vraiment beaucoup de différentes nuances. Et c'est une richesse de notre pays d'avoir si beaucoup de nuances dans cette chant traditionnel. Et pour moi, c'est vraiment cool de les connecter et de te dire, alors je fais la technique ça et je mélange avec le yodel un petit peu plus traditionnel. Ou pour moi, c'est pas nécessaire de dire ah, c'est ça ou c'est ça.
2: On parlait tout à l'heure de la country, c'est un peu la même histoire.
1: Exactement.
2: Finalement. Et entre Dolly Parton et Johnny Cash.
1: Ouais, exactement. C'est et à la fin, c'est l'énergie qui compte.
0: Est-ce qu'on vous l'a reproché, ça, Mélanie Hoche, de casser un peu les codes, de faire un yodel trop moderne? Est-ce qu'il y a des gens un peu trop puristes ou tournés vers le passé qui vous l'auraient reproché?
1: Bien sûr, ça existe toujours. Ouais. Mais c'est comme si tu vas au restaurant et tu veux manger les rösti et il a seulement le rösti avec quelque chose qu'on connaît pas. C'est peut-être c'est la même chose. Alors on veut toujours ça qu'on connaît déjà, mais en même temps on est curieux, on veut expérimenter.
0: C'est ce que vous faites. Mmh. 1997. Donc, si je fais le calcul, vous n'étiez pas bien vieille. Hein. 1997, c'était il y a 30 ans. Vous aviez 7 ou 8 ans, mais c'est la création de Hush Die Dritten. Alors, quel souvenir avez-vous de ce moment-là? Vous étiez petite encore.
1: Oui, alors c'était mon 10e anniversaire.
0: Ah oui, j'ai mal calculé. Alors.
2: Oui, 97, puisque 93, 5 ans.
0: Oui. Oui, j'ai mal calculé.
2: Plus 4, on arrive à 9 et quelques bientôt.
0: Vous aviez presque 10 ans, ouais. Ouais, vous étiez un petit peu plus âgée.
1: Et on a beaucoup entendu pour ce moment qu'on était sur la scène. On a joué au jazz presque toute l'après-midi.
0: Avec la famille?
1: Avec la famille. Ouais. Et puis...
2: Donc pendant que vous attendez, vous jouez au jazz?
1: Oui, c'est toujours comme ça.
0: Mais la décision de faire un groupe qui s'appelle comme ça, elle est venue... est-ce que c'était une décision collective ou vous avez pu donner votre avis?
1: Bien sûr.
0: Bien sûr, à 10 ans, à 9 ans. Oui.
1: Bien sûr. Alors, mes parents, ils sont toujours nous demandés. Et puis, on a toujours eu la choix.
0: Vous étiez d'accord?
1: Oui. On a dit, ouais, la télévision, pourquoi pas?
2: Allez, on y va.
0: Oui, allez, on y va. Ouais.
2: Vous êtes un peu la Michael Jackson de Suisse.
1: Non.
0: Ils étaient 5, hein, les Jackson. Ouais. Jackson 5.
1: Jackson 5, ouais.
0: Ouais. Donc, décision collective, les enfants étaient, parce que vous êtes l'aîné, les plus jeunes frères étaient là aussi, ils étaient d'accord.
1: Mm-hmm.
0: Oui. Et alors, vous êtes parti et vous avez créé ce groupe. Et donc, votre premier concert, vous étiez en train de nous raconter, vous jouiez au jazz. Et c'est passé comment ce premier concert alors?
1: Alors, c'était pas un concert, c'était une prestation à la télévision.
0: Oui, une prestation TV.
1: Seulement une chanson. Donc, on a attendu quelques heures pour chanter une chanson. C'était pour nous, comme enfants, c'était bizarre. Les premiers concerts, c'était dans le cadre des petits concerts de mon papa et mon grand-papa. Mmh. Alors, ils ont joué avec leur groupe, par exemple, le Harterkulm près de Interlaken.
0: Oui.
1: Oui, je me souviens très... très bien.
0: C'est sur une colline, ça. Hein?
1: C'est une colline, oui. Et ils sont, fait des petits concerts. Et puis.
2: Donc là, c'était déjà des concerts en tant que Hush Die Dritten.
1: Non, c'était mélangé. Mmh. On a eu un show block environ 2 fois 20 minutes, comme ça, quelque chose comme ça.
0: Et ça s'est bien passé?
1: Normalement.
0: Normalement, oui. Mais là, à ce moment-là, il y a 30 ans, vous pensiez que ça pourrait vous mener aussi loin? Que le groupe existerait encore plus tard, vous pensiez à ça ou pas du tout?
1: Pas tellement. Alors, mes deux enfants, ils sont 4 et 6 ans maintenant. Mmh. Ils sont trop jeunes pour dire oui, ils vont continuer ou pas. Mmh. Et moi, je ne veux pas faire la pression.
2: Ils chantent, vos enfants?
1: Oui, à la maison, mais c'est pour fun. Mais en même temps, je réalise que mes parents, ils ne sont jamais dit « il faut faire ça, vous êtes obligés ».
0: Ils ne vous ont pas mis l'impression du tout.
1: Non, jamais, jamais. Et pour moi, c'est une des raisons pourquoi nous avons dit « ok, on fait ça parce que ça fait plaisir, c'est vraiment cool ».
2: On n'est pas obligé.
1: Ouais. Voilà, c'est ça. Et moi, je trouve que c'est un point important.
0: Oui, mais pourtant, vous avez pris des risques parce que votre papa a abandonné son travail. Je crois que votre maman aussi.
1: Oui.
0: Votre frère a abandonné son travail d'installateur en chauffage pour faire de la guitare. Donc, vous vous êtes professionnalisé.
2: Vous aussi, vous avez abandonné
0: vous aussi,
2: votre travail à la poste.
0: Oui, vous avez aussi abandonné votre travail. À quel moment cette décision a été prise de dire « j'arrête mon travail et je me consacre à la musique » ?
1: Alors, c'était 2009, à peu près.
0: 10 ans après, oui.
1: Oui, parce qu'en 2007, on a gagné cette compétition. Et puis, au début, on a pensé, oui, peut-être une année, on va voir. Et puis, on a réalisé que c'est beaucoup. Les vacances étaient déjà prises. On a demandé, est-ce qu'on peut avoir quelques semaines pour aller en tournée en Allemagne ou pas? C'était toujours un petit peu...
0: Ça marchait, ça?
1: Ça marchait.
0: Les employeurs étaient d'accord?
1: Oui, heureusement.
0: Oui.
1: Mais on a dit, ok, ça c'est pour l'instant, ok, mais c'est pas pour la future.
0: Ouais.
1: Et puis on a dit, si on veut faire ça professionnellement, on doit créer une entreprise. Et on a fondé la Hush Music GmbH en 2010.
0: Mm-hmm.
1: Et puis, c'était le moment où mes parents ont dit, ok, on va... tout d'abord, ils ont limité leur...
0: Baisser le
1: temps de travail. Et puis, ils ont arrêté. Jusqu'à le moment où j'étais enceinte avec... mon premier fils. Et puis, on a dit, non, c'est trop maintenant, 150 concerts par année.
0: Ah oui.
1: On va...
2: Ça fait beaucoup quand même.
0: On va limiter. Tous les deux jours, quoi.
1: Oui. Et puis, tout le monde a repris son travail ou quelque chose à côté depuis 2020.
2: Ah, mais il y a eu avant ça, cette période où vous travaillez à la poste en attendant de pouvoir devenir journaliste, parce que c'était quand même votre rêve de base.
1: Alors, je n'ai pas travaillé à la poste, c'était seulement une station de cette Ausbildung.
2: Cette formation.
1: Voilà,
0: formation.
1: Cette formation. Et c'était juste à cette période où on a gagné le compétition.
2: Là, il fallait décider.
1: Donc, voilà. Et j'ai voulu faire les études pour devenir journaliste, c'est vrai.
0: Vous avez écrit des articles pour le journal de Thun.
1: C'est ça.
0: C'est juste,
1: oui,
0: ça.
1: C'est juste,
0: vous avez écrit des articles.
1: C'est juste,
2: ouais,
1: oui.
2: Si jamais vous voulez, vous allez fouiller archives du Thuner Tagblatt.
0: Et
2: les
0: pourquoi articles. Journaliste
1: C'était toujours un intérêt de moi d'écrire des histoires, de rencontrer des gens, de parler sur... les thèmes comme la musique, le yodel, mais aussi les die Unterhaltung, par exemple.
2: Le divertissement.
1: Le divertissement, exactement.
0: Bah, vous avez rencontré des gens en pratiquant votre musique, finalement. Votre envie a été tout
2: exaucée.
0: À fait récompensée. Et vos souhaits ont été exaucés. Vous rencontrez des gens à travers la musique plutôt qu'à travers le journalisme. Dans les deux cas, c'est un beau métier.
2: Je suis tout à fait d'accord avec vous.
0: Je ne sais pas yodeler, mais...
2: Et puis, je ne chanterai pas, non.
0: Ah bah écoutez, je crois que vous en sortiriez pas mal.
2: Oh là là.
0: Alors, on vous avait aussi souhaité écouter ça.

0: La chanson s'appelle, pardon pour l'accent, hein, comme chaque fois, Alpenglühjodel, et c'est interprété par Franz et Vreni Stadelmann. Vous les connaissez bien, Mélanie Hoche.
1: C'est vrai, oui. Avec Vreni, c'est vraiment une amitié qu'on a. On écrit souvent, on est des fois aussi, on échange sur le yodel, sur la musique.
0: Qu'est-ce que vous vous dites? Alors, vous échangez quoi? Des questions de technique, des questions d'interprétation?
1: La technique, mais aussi le quotidien. Alors, oui, il y a beaucoup de groupes qui font le yodel. Elle a dirigé plusieurs années un chœur. Et puis, des fois, elle raconte de ses soirées chez elle. Et puis, oui.
2: Cet enregistrement, d'ailleurs, il datait de 1973, donc vous n'étiez même pas née.
1: J'ai pensé que c'est ancienne.
2: Et c'était intéressant de vous entendre dans le studio, hors micro, micro éteint, fredonner une troisième voix. Vous fredonniez une voix qui allait très bien avec eux.
0: Mmh. Ou chantiez avec eux en écoutant la chanson.
1: Oui, alors ça, c'est moi. Si je conduis, je cherche toujours des voix un petit peu, mais je ne peux pas rester sur une voix. Alors, je dois toujours un petit peu.
0: Si ça date de 73, on comprend que Vreni Stadelmann n'a pas tout à fait le même âge que vous.
1: Non, et là, c'est bientôt 70.
0: 70 ans.
1: 70, oui.
0: Est-ce que vous lui avez demandé des conseils?
1: Oui, je peux.
0: Vous pouvez. Et elle vous en donne?
1: Oui, normalement.
0: Ouais.
1: Oui.
0: Qu'est-ce qu'elle vous dit? Est-ce qu'elle vous a appris des choses?
1: Alors, j'ai une fois fait un cours chez elle.
0: Ah.
1: Ça fait presque 30 ans, je pense. Mais c'est elle. Alors, pour moi, elle est vraiment la reine de cette Zungenschlag-Jodel.
2: Et c'est yodel qui se chante avec la langue.
1: Ouais, oui, exactement. Et elle a une volume extraordinaire, très large.
0: Puissance,
1: ouais.
0: Oui. Ouais. Et ça, elle vous l'a enseigné? Elle vous l'a appris, ça, à développer cette puissance, techniquement?
1: Alors, c'était on a toujours parlé de ces techniques... Zungenschlag ou Kehlkopf, par exemple. Mais elle a resté chez la tradition. Alors, elle a beaucoup créé des chansons traditionnelles. Elle a composé des chansons traditionnelles, des yutz traditionnels. Et puis...
0: On va s'arrêter là, Mélanie Hoche. On va raconter la suite peut-être après, parce qu'on doit écouter les infos. Là, il va être 16h. À tout de suite, 16h pile sur RTS Première.
3: Pierre-Étienne Joie.
4: Aucun prix fixe n'a jamais été convenu avec les États-Unis sur les F-35, relève un rapport de commission. Celle-ci se montre très critique sur les négociations entre Berne et Washington pour acquérir ces avions de combat devenus trop coûteux. La commission de gestion du national conclut que le département fédéral de la défense et le conseil fédéral n'auraient pas dû partir du principe qu'un prix fixe forfaitaire avait été convenu. La population avait validé, on le rappelle, en 2020, une enveloppe de 6 milliards de francs pour acheter 36 jets américains. Mais Washington a augmenté les prix, évoquant un malentendu. Le Conseil fédéral a donc décidé de n'acquérir plus que 30 avions. 394 millions supplémentaires sont toutefois nécessaires pour couvrir les surcoûts. 12 pays, dont la France, le Royaume-Uni et le Canada, veulent imposer des sanctions au commerce de biens avec des colonies illégales d'Israël en Cisjordanie. Ceci pour protester notamment contre les violences commises par les colons contre les Palestiniens. Ils expliquent avoir convenu de la nécessité de prendre des mesures pour empêcher que la situation se détériore davantage. Plus d'un millier de migrants qui tentaient de rejoindre l'Europe par la route de l'Atlantique depuis les côtes ouest africaines ont été secourus en mer en une seule semaine, fin août, a annoncé Médecins sans frontières. 1046 personnes exilées tentaient de rejoindre les îles Canaries à bord d'embarcations de fortune. C'est une opération de secours d'envergure qui a été menée durant toute la nuit et ce matin à Neuchâtel. Une personne en décompensation est montée sur un toit dans une rue située au nord de la gare. Elle a pu être récupérée saine et sauve, mais l'intervention d'une longueur exceptionnelle aura duré 11 heures, nécessitant le bouclage du quartier. Un groupe de négociateurs et d'interventions a été dépêché sur place. Le Conseil d'État valaisan devra réviser son projet de loi sur la détention des chiens. Il a été recalé ce mardi par le Grand Conseil. Cette révision ambitionnait de mieux concilier bien-être des chiens et sécurité publique, notamment avec l'introduction d'un test de conductibilité pour chaque acquisition d'un nouveau chien, la mise en place d'une contribution financière pour le canton ou encore la création d'une assurance responsabilité civile collective. Si les objectifs de la nouvelle loi n'ont pas été remis en cause, plusieurs députés ont dénoncé une bureaucratie trop importante. Et en France voisine, un chien de prairie, mais aussi un piton royal, des boas constricteurs ou encore un caïman à lunettes, 10 reptiles et un rongeur illégalement détenu par un couple ont été saisis à Grès, à une cinquantaine de kilomètres de Besançon. La plupart des reptiles ont été confiés à un refuge dans le Pas-de-Calais. Le chien a été pris en charge par un parc animalier en Moselle. C'est à Fribourg, à la nouvelle bibliothèque cantonale, l'installation Evoca propose un dialogue entre nos souvenirs et ceux qui émergent des collections grâce à l'intelligence artificielle. Elle est le fruit d'expérimentations menées par l'EPFL et l'ECAL Lab avec la bibliothèque cantonale et universitaire de Fribourg. Ce sont près de 70 000 images, 10 000 heures de radio, 2300 heures de vidéo et plus d'un million d'articles. Evoca sera dévoilé au public lors des journées du patrimoine samedi prochain, puis de manière permanente dès l'inauguration officielle de la BCU les 26 et 27 septembre. Temps bien ensoleillé encore, chaud, 33 degrés, mais arrivée d'orages, localement violents. Demain mercredi, souvent très nuageux avec de fréquentes précipitations localement orageuses. Quelques éclaircies possibles en fin d'après-midi. 10 degrés de moins, soit environ 21 degrés attendus. Jeudi, journée incertaine.
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0: C'est la deuxième heure de Drôle d'époque, émission réalisée aujourd'hui par Renaud Musy. Nous sommes toujours en compagnie de Mélanie Hush, la soliste du groupe Hush Did Written, groupe qui va bientôt boucler la boucle de son aventure qui aura duré 30 ans. Alors, on aura encore le temps d'aller vous voir avec votre famille, Mélanie. Mais vous avez pris la décision il y a quelques mois d'arrêter cette histoire qui a commencé en 1997. Il y aura une tournée d'adieu qui commencera l'année prochaine, qui s'appelle Merci, histoire de dire merci à tout votre public qui vous a suivi. Des millions de personnes, pas qu'en Suisse, hein. Il y a aussi l'Allemagne, il y a la France, il y a les États-Unis, on en a parlé. Vous nous disiez tout à l'heure, ça moi j'ai noté, hein, que le public roman était d'ailleurs plus festif que le public alémanique, mais qu'ensuite, à la fin, tout le monde se réveillait et que ça allait bien. Cette émission, on vous en remercie d'autant plus, Mélanie, vous la faites en français. Vous chantez aussi en français, on vous entendra dans un instant chanter en français. Quel est votre rapport avec cette langue? Vous l'avez apprise comment? À l'école seulement?
9: À l'école seulement.
0: Eh bien, oui. Dites donc, vous aviez de bons professeurs.
9: Oui, c'est ça.
2: Et c'était votre cours préféré?
9: C'était mon sujet préféré. Et puis, j'ai toujours eu le plaisir de parler et d'écrire en français. Et avec les concerts, j'ai appris de parler un petit peu plus. Parce qu'avant, j'étais trop timide, je pense.
0: Il faut pas avoir peur de faire des fautes, c'est ça?
9: C'est ça, oui.
0: Ouais. C'est comme en musique?
9: Mm-hmm. Oui. Exactement.
0: Oui, il y a une similitude entre les deux?
9: Absolument, oui.
0: Il y a aussi une relation fructueuse avec la Suisse romande par rapport au groupe Hush Did Written, notamment grâce à un certain Alain Morisot et ses fameux coups de cœur qui avaient lieu le samedi soir sur la RTS, la télévision romande. Vous voulez nous parler?
2: C'était une des émissions phares.
0: Une des émissions phares, bien évidemment. Vous voulez nous parler d'Alain Morisot?
9: Volontiers. Alors, Alain, c'est vraiment une personne qu'on aime et on est très, très, très reconnaissante pour toutes ces invitations. On était vraiment toujours comme à la maison dans ces émissions. On a rencontré des artistes de partout. On a partagé des belles moments. Et Alain, il a toujours demandé pour une chanson de Yodel et puis une chanson country ou quelque chose d'autre. Et il a tout de suite réalisé que Östtirtitten sont les deux.
0: Country et Yodel.
9: Voilà. Et pour nous, c'était vraiment super parce qu'on aime les deux. On aime mélanger les styles, tout ça. Et oui, c'était toujours comme à la maison. Alors, c'était très, très...
0: Pourtant, c'était à Genève.
9: C'était à Genève, mais c'était comme un collègue ou je ne sais pas. Alors, c'était sehr vertraut. Alors, on a
0: beaucoup
9: eu...
0: Beaucoup de confiance.
9: Confiance, oui.
0: Comment s'est passée la rencontre entre vous? Qui a contacté qui?
9: Je pense que c'était Alain ou son office qui a contacté nous comme famille.
0: Ouais.
9: C'était juste après le Musikantenstadl.
0: Donc 2007 à peu près, oui. il y a une vingtaine d'années.
9: Oui.
0: Et vous avez dit oui tout de suite?
9: Tout de suite.
0: Ouais.
2: C'était une porte d'entrée en Suisse romande. Mais je me suis demandé en vous écoutant là, si vous étiez née ailleurs, Mélanie Hoch, est-ce que vous auriez fait du yodel ou autre chose?
9: Ouf.
0: Oula.
9: Je ne sais pas.
0: Si vous étiez née à Genève.
9: Je ne sais pas.
2: Ouais,
9: peut-être.
2: Ou plus loin.
9: Ouais, peut-être.
2: Peut-être, je ne sais pas, en Chine.
9: Ouais. Je n'ai jamais pensé à cette question.
0: Mais c'est vrai que c'est une musique ancrée dans votre région, l'Oberland, mais pas seulement. On fait du yodel partout en Suisse, non?
9: Oui.
0: Il y a des clubs de yodel.
9: Oui.
0: Dans toute la Suisse?
9: Dans toute la Suisse. Et on trouve la technique au monde entier. Ça, c'est vraiment intéressant. C'est un changement où le travail avec la glotte, par exemple, on trouve partout. C'est vraiment intéressant.
2: Passer d'une note à l'autre très vite, de deux notes
9: c'est
2: différentes,
9: ça, oui,
2: hein,
9: oui.
2: Très vite. Ça, c'est dans le monde entier.
0: Oui.
9: Oui.
0: Mmh.
2: Quand
0: et
2: on pense
0: seulement...
2: à la musique mongole, par exemple.
9: Mmh, mmh. En Afrique, par exemple, ou bien les Samis en Finlande.
0: Oui. Mmh. Dans le nord de la Scandinavie, oui.
9: C'est pas exactement ça, mais c'est similaire la technique.
0: Les Sames, qu'on désigne de manière péjorative comme étant les Lapons, mais c'est un thème péjoratif, ce sont les Sames qui sont sur la Norvège, sur la Suède, sur la Finlande. Je crois qu'il y en a un petit peu aussi dans la Russie actuelle. Au fond, ce sont des peuples autochtones. On peut faire le parallèle aussi avec les peuples autochtones de Suisse, non?
9: Oui, pourquoi pas.
0: Hein? Les habitants de l'Oberland, ou je ne sais pas, des cantons primitifs, ou d'Appenzell, ce sont les Sames de la Suisse, ceux qui pratiquent ce chant?
9: Peut-être, oui.
0: Ouais, il y aurait quelque chose à dire, là.
9: Oui, je pense que c'est un sentiment spécial, un sentiment qui est très profond.
0: Mm-hmm.
2: De chanter comme ça?
9: Mm-hmm.
0: Mm-hmm. On va
2: c'est
0: vous
2: quoi
0: en...
2: le sentiment?
9: Sans
2: parole. C'est quoi,
9: parole.
2: Justement, ce sentiment?
9: Alors, c'est une... C'est une grande amour, en fait.
0: Je pensais aux Sames, j'y reviens, pardon. Eux ont une tradition chamanique. Je lâche le mot comme ça, mais c'est vrai qu'ils communiquent aussi de corps à corps et avec les animaux à travers leur chant. Est-ce que le yodel est un peu chamanique, Mélanie Hoch?
9: Peut-être une côté, oui.
0: Oui.
9: L'autre côté est plutôt traditionnel ou... très, des fois aussi très cliché, très, très festif.
0: Oui.
9: Mais il existe absolument un yodel un petit peu mélancolique et, ouais, comme vous avez dit...
0: très spirituel, très connecté bon, à la nature.
2: Si on revient aux origines, c'est quand même
0: la
2: présence dans la nature. On parlait des bergers qui communiquaient d'une montagne à l'autre.
9: Exactement, oui. Alors, c'est une des thèses, comment le yodel a grandi.
0: Très bien, on va creuser
2: comment
0: ça.
2: Yodel est né.
0: On va vous entendre chanter, comme promis, en français. Ça s'appelle « Prends-moi la main ».

0: beaucoup cet état d'esprit faisant la fête jusqu'au matin, puis après on verra bien. C'est une chanson récente, ça, Mélanie Hoche.
1: Oui, de le dernier album.
0: Du dernier album. Mm-hmm. Comment est-elle née, cette chanson?
1: C'était une idée de moi de créer une chanson en allemand, en suisse allemand. C'était une chanson pour ma grand-maman et qui est décédée malheureusement. Et j'ai dit, je trouve que c'est une mélodie qui pourrait aussi être en français. Et j'ai demandé Fred pour une traduction.
0: Fred von Lanten.
1: Voilà.
0: Quand vous dites « prends-moi la main », vous pensez à votre grand-maman?
1: Oui, alors en suisse allemand, les paroles sont un petit peu différemment. En suisse allemand, ça s'appelle « Sobiten ». Et puis là, il a fait une traduction un petit peu plus neutre.
0: Oui.
1: C'est ça.
2: Sobiten, c'est comme, Sobiten. Comme avant?
1: Comme avant.
0: Sobiten.
1: Sobiten, jetzt nicht mehr warte, aber im Herz ist noch Sobiten.
0: Ah oui, dans le cœur, c'est impermanent, quoi, quelque chose comme
1: exactement.
0: Ça.
1: Oui, exactement.
0: Et donc, c'est devenu une chanson en français.
1: Oui. Et les gens, ils chantent avec. Tout le monde chante avec. Si on fait ça pendant un concert, avec des petites lumières, c'est vraiment un bon moment.
0: Je vous faisais la remarque en vous écoutant que votre voix est un peu plus basse quand vous chantez en français. C'est juste?
1: Mm-hmm.
0: Un peu plus grave, peut-être?
1: Peut-être, oui. Oui. Surtout sur les ballades, c'est un petit peu plus bas que les chansons avec la pêche.
2: Et puis le principe du yodel, c'est de passer d'une note basse à une note haute. Donc il y a forcément beaucoup de notes hautes.
1: C'est ça, oui. C'est ça. Mais c'est aussi... peut-être c'est aussi les années précédentes qui ont changé ma voix un petit peu. C'est normal, c'est naturel. Et moi, j'aime bien aujourd'hui de chanter un petit peu plus bas et d'ajouter un yodel un petit peu plus haut au... de changer, de jouer un petit peu avec ces...
2: Vous avez acquis plus d'assurance avec votre voix, avec le temps? Vous la connaissez mieux?
1: Oui, je connaissais mieux, mais c'est, en même temps, c'est aussi plus dur des fois pour réussir tous ces yodels. Par exemple, le croucrou, c'est un petit peu plus dur maintenant qu'il y a 20 ans.
0: C'était la chanson qui vous a fait connaître, qu'on entendait en tout
1: c'est
0: début
1: ça.
0: D'émission. Ouais.
1: Oui.
0: Comment
2: plus dur physiquement?
1: Physiquement, ouais. Oui.
0: Cette voix magique qui est la vôtre, on imagine que vous devez la protéger, l'entretenir comme une sportive. Vous l'entretenez comment, votre voix?
1: Oui, comme une sportive.
0: Ça veut dire quoi?
1: Alors, il faut s'entraîner chaque jour et il faut aussi chauffer la voix avant un concert.
0: C'est grave, vous faites bien le petit tracteur, Mélanie.
2: C'est pas très mal. Bien le petit tracteur.
1: Ouais. Avant des enregistrements en studio, c'est vraiment, pour moi, c'est vraiment important.
0: Est-ce qu'il y a des produits, des tisanes, des choses que vous devez prendre pour garder cette voix-là?
1: Oui, il y a des bonbons, mais c'est un truc fasciné, ça s'appelle Luxvox. Je ne peux pas expliquer en français, je m'excuse. C'est comme un, comment on dit ça, un strohhalm, mais un petit peu
3: une
1: plus
3: paille.
1: Grand. Une paille. Un petit peu plus grand. Et je mets...
2: Anne Flamand qui a fait bilingue,
0: oui.
2: Qui a fait des études bilingues.
1: Une bouteille avec un petit peu de l'eau plate et puis je fais des exercices dedans.
0: Ah oui.
1: Et ça ouvre et ça protège les cordes vocales.
0: Ah, c'est vraiment... C'est un exercice, c'est de la
2: musculation des cordes
0: vocales.
2: Une
0: sorte de physiothérapie vocale, quoi.
1: Oui. Et c'est vraiment quelque chose pour tout le monde si on doit beaucoup parler ou...
0: Bon, on va faire ça, nous.
3: Il faut nous montrer comment vous faites.
2: Ouais,
1: oui,
2: volontiers,
1: volontiers.
2: Donner des cours
1: non,
2: à la
1: c'est
2: radio.
1: Vraiment quelque chose facile et cool.
0: Je vous présente Anne Flamand, qui est là donc, et qui a fait bilingue.
3: Oui, Mathieu absolument.
0: Bilingue. Bonjour Mathieu bilingue. Bonjour Anne.
3: Oui, mais c'est pas de ça qu'on va parler aujourd'hui.
0: Ah bon.
3: Mélanie Hoche, dans cette émission, on se connaît pas, mais, donc vous ne pouvez pas le savoir. Moi, je prépare très souvent des quiz musicaux en rapport avec les talents de nos invités. Alors, comme vous êtes la reine du yodel, évidemment, aujourd'hui... J'ai préparé un blind test de yodel.
2: C'est injuste.
0: Oh là.
3: Oui.
2: Elle va gagner.
3: Oui, bah, soyez
0: fous. On espère.
1: C'est pas sûr.
0: On espère.
3: Il y a des grandes chances que vous battiez tout le monde à plate couture, hein, puisque le yodel, c'est pas une discipline que nous connaissons très bien ici. Mais ce sera aussi l'occasion, si vous êtes d'accord, de nous en dire un peu plus sur les artistes qu'on va écouter, si vous
2: le
3: voulez bien.
2: Il n'y a pas le coup de fil à un ami.
3: Non.
2: Je pourrais appeler ma maman.
3: On n'a pas ça dans le budget, Mélanie.
0: Je vais appeler votre maman aussi.
2: Oui, appelez ma maman.
3: On va entendre plusieurs extraits de chansons. À vous donc de retrouver qui chante. Tout le monde joue, vous aussi, Mélanie Croubalian et Simon Matédoré. Et à la fin, on compte les points. Et aujourd'hui, on joue de nouveau, littéralement, pour des cacahuètes. Donc, celui ou celle qui marque le plus de points repartira avec cet excellent paquet de cacahuètes au wasabi.
0: C'est ça, la Suisse romande et la radio suisse romande, c'est quand on reçoit des cacahuètes
3: voilà.
0: À la fin.
3: Mais la gloire aussi.
0: La gloire aussi.
3: Voilà. Mais la gloire, ça ne se mange pas. Est-ce que tout le monde est prêt?
0: Oui.
1: Oui.
0: Non.
2: L'animateur.
3: Franzl Lang, exactement. Déjà un point pour Mélanie Hush. Franzl Lang, alors, si vous vous êtes la reine, ben lui, c'était le roi. On le surnommait der Jodlerkönig. Il est mort en 2015, mais ça reste encore l'un des plus célèbres Jodler bavarois, notamment au cours des années 50.
0: Ah, c'est pas un Suisse.
3: 50 à 70. Non, il était né à Munich, me semble-t-il. Et il est surtout connu parce qu'il s'est beaucoup exporté jusqu'en France. Voilà, donc ça reste une référence à la matière.
0: Rappelle son nom.
3: Franzl Lang.
0: Franzl Lang.
1: Franzl Lang.
3: Voilà. Un point pour Mélanie Hoche. On commence bien. La suite.
1: Takeuchi.
3: Oui, Takeuchi.
2: Oui, bon, bah, ça va être zéro pour vous et moi, Simon.
1: En plus, c'est dur. Hein.
3: Ouais. Ah,
1: c'est
3: dur. J'ai commencé difficile parce qu'on commence à chaque fois sur le yodel, parce que sinon c'était trop facile, vous pouviez écouter les paroles. Mais oui, c'est bien Takeo Ishii, un yodeleur japonais, mais établi et qui a fait toute sa carrière en Allemagne. Et cette chanson s'appelle Wer hat nur dir das Yodel beigebracht? Donc, qui donc t'a apporté le yodel? Et je trouvais que c'était assez de circonstances finalement pour ce chanteur.
0: On a envie d'en savoir plus, un yodeleur japonais.
1: Oui, il est toujours en route, il fait des projets extraordinaires, lui.
2: Vous n'avez jamais chanté avec lui?
1: Une fois backstage.
3: Et lui, en écoutant cette chanson, je me demandais si finalement l'un des sujets préférés des chansons de yodel, c'est le yodel lui-même. Parce que j'ai l'impression que c'est un thème vraiment récurrent dans les chansons, de parler du yodel, de chanter, du fait de faire la fête, etc. C'est vraiment une célébration de cette culture.
1: Oui, surtout les chansons anciennes.
3: Surtout les chansons anciennes.
1: Oui, oui.
3: Maintenant, ça change un peu?
1: Ça change un peu, oui.
3: Okay. La suite, si vous voulez bien.
2: Cajun.
3: Vous allez.
0: C'est américain.
3: C'est américain, oui, c'est country.
0: C'est américain.
1: Oui, je connais très bien, mais je ne peux pas dire le nom.
3: Vous n'avez plus le nom.
0: C'est Petula Clark.
3: Non.
2: Plus ancien.
3: Oui, plus ancien. Je vous laisse encore quelques secondes pour voir si ça revient, sinon je vous dirai qui c'est.
2: Elle est connue?
3: Moi, je ne la connaissais pas, très honnêtement.
0: Si vous ne la connaissez pas, imaginez-nous.
3: Mais elle a quand même eu un gros succès avec cette chanson. Non, personne ne l'a.
0: Non.
3: Elle s'appelle Patsy Montana, c'est une donc chanteuse américaine née en 1908 en Arkansas, décédée en 96. Et elle est la première artiste country féminine à avoir vendu plus d'un million d'exemplaires de cette chanson, I Wanna Be a Cowboy Sweetheart. Voilà, première femme à avoir vendu plus d'un million d'exemplaires dans la country music.
0: Donc ça, c'était les années 30 ou 40, on imagine?
3: Ça, je n'ai plus la date. Je crois que c'est années 30, effectivement, années 30, la sortie de cette chanson. Et j'avais pas réalisé jusqu'à présent à quel point le yodel est aussi présent aux États-Unis.
0: On en parlait en début d'émission, effectivement. Vous avez un public américain et vous allez chanter à Seattle dans quelques jours. Hein.
2: Bah là, il est carrément présent dans une chanson country.
0: Ah oui.
3: Mais il est très présent, en fait, dans beaucoup de chansons country. Oui. Alors, que ce soit surtout au Texas, mais aussi au Colorado et même jusqu'en Australie, figurez-vous.
1: En Angleterre.
3: Voilà.
0: Et en Angleterre aussi.
3: Alors là, je ne sais pas si ça a été importé par l'immigration allemande, parce qu'aux États-Unis, en Australie, apparemment, c'est vraiment les émigrants allemands qui ont apporté le yodel.
0: Je ne sais pas.
3: Voilà. Alors, je vous le dis. La suite.
1: Peterinen.
3: Oui, exactement, Peterinen. Ouais. Ça, c'était trop facile.
1: Oui, c'est la voix que j'ai grandi avec Peterinen.
3: Alors, Peterinen, qui est-il? Dites-nous.
1: Alors, il est un yodeleur, il est un phénomène. Lui a écrit le Coucou Yodel et qu'on a gagné le Musikantenstadl avec le Coucou et après les Die großen Schweizer Hits. C'est lui qui l'a nous offri une montre Coucou. Alors, une Kuckucksuhr.
0: Ah oui.
1: Oui.
3: C'est effectivement l'un des plus grands artistes de yodel. Il fait des tournées aux États-Unis et au Japon, surtout dans les années 60. Et c'est, j'imagine, pendant une de ces tournées qu'il a rencontré l'artiste de country américaine Margot Smith, avec qui il a enregistré le duo qu'on vient d'entendre, même si on ne l'a pas entendu, elle. Eh bien, écoutez,
2: non, elle est trop rapide, Mélanie,
3: comment vous dire,
2: trouve les réponses au bout
3: c'est
2: d'une
3: sans
2: seconde.
3: Faute de Mélanie, ou presque, trois points à rien, mais on continue quand même. Ça vient d'un film. Si vous trouvez le film, je vous donne le point.
2: La mélodie du bonheur.
1: C'est Edelweiss.
3: Non.
0: C'est la mélodie du bonheur. Non, mais j'allais dire la même chose que vous, Mélanie.
2: Mais c'est le seul film que je connais.
0: Oui, aussi. Absolument.

0: C'est un dessin animé.
1: Tom et Jerry?
0: Non.
2: Mon Dieu, c'est très fameux.
1: C'est un Walt Disney.
0: C'est un Walt Disney.
3: Ah, Mary Poppins?
0: Oui. Non.
1: Je progresse. Fantasia?
0: Hey. Non.
1: Bernard et Bianca.
3: Blanche-Neige et les sept nains.
0: Blanche-Neige et les sept nains.
1: Je vous ai aidé. Je vous ai aidé.
0: Merci Simon.
3: Je partage ce
1: bravo.
3: Point.
1: Bravo.
3: Mettez un point Simon.
1: Non.
0: Un point pour Mélanie Croubalian. Effectivement, Blanche-Neige et les sept nains, c'est la tyrolienne des nains, figurez-vous. Éloge Yodel est chanté, lui, par Jim McDonald, un acteur écossais qui fut aussi le premier responsable du département des effets sonores de Walt Disney Pictures et aussi la voix officielle de Mickey Mouse entre 1946 et 1983.
1: Blanche-Neige.
0: Blanche-Neige. Voilà, moi je ne me souvenais pas de cette
3: 1939,
0: scène.
3: 1937,
0: disent mes papiers. Mais voilà, ça vaut ce que ça vaut. Eh bien, un point pour Mélanie Croubalian, 3 points pour Mélanie Hush. On continue. Là aussi, tout le monde connaît cette personne.
3: Dean Martin.
0: Non.
3: Johnny Cash.
0: Vous êtes pas loin.
2: Jimmy Rogers.
0: Non plus.
1: Bob Dylan, Neil Young. Waylon Jennings.
0: Non plus.
3: Frank Sinatra.
0: Non. Je sais tout.
1: Frank Sinatra.
2: Elvis.
0: Elvis Presley.
1: Ah oui, bien sûr. Ah, bravo.
0: Bravo Mélanie Hush, effectivement. C'est une chanson qu'on trouve sur la compilation One Night in Vegas, qui est sortie exclusivement en Europe en 2000 tout pile. La plupart des morceaux de cette compilation viennent d'un concert à l'Hôtel International de Las Vegas le 10 août 1970. Mais celui-ci, il a été enregistré avec quelques autres pendant les répétitions dans la salle de conférence de l'hôtel une semaine plus tôt.
3: Voilà. Ah, c'est pour ça que le son était un peu bizarre.
0: C'est pour ça que le son n'est pas terrible. Mais il fallait quand même le mettre.
1: C'est une de vos inspirations d'ailleurs, Elvis Presley, c'est juste. Hein. Vous saviez qu'il yodelait?
2: Oui.
1: Oui.
2: J'ai reçu un DVD, je pense, d'un fan avec ce morceau.
0: Oui.
2: Ouais, c'est ça.
3: Ouais, et quand on pense à la voix d'Elvis, c'est vrai qu'on entend déjà un peu le yodel, ce côté variation de notes très rapide.
2: C'est vrai, oui.
0: Ouais, y a des chansons où il le fait en beaucoup plus lent, mais oui, la technique est là. Alors, 4 points pour Mélanie Hush, faut-il le rappeler. 1 point pour Mélanie Croubalian qui sauve l'honneur. La suite,
3: grâce à Simon.
2: C'est nous ?
0: Oui, c'est vous.
1: C'est Hush Did Written.
2: On a déjà entendu cette youth traditionnelle.
1: Oui, on l'a entendu.
0: Voilà. Et bien, un point pour Simon, voilà.
1: Mais non, elle l'a dit avant.
0: Non, mais non,
1: ça compte pas, d'accord.
0: C'était un morceau qui était vraiment là pour ça, pour vous filer un point.
1: Ah, vous êtes vraiment trop bonne.
0: C'est le seul que vous allez
1: vous
0: trouver.
1: Vous êtes trop bonne.
3: C'est le point de pitié.
1: C'est le point de pitié.
0: C'est le point de participation, effectivement. Ben, en plus, si vous l'avez déjà entendu, voilà. La suite, alors.
3: C'est un truc beaucoup plus moderne.
1: Erika Stucki.

0: d'origine allemande, mais elle est australienne.
1: D'origine australienne.
0: Elle est d'origine allemande, mais née en Australie.
2: Je me souviens pas le nom.
0: Non. Même Mélanie Hoche a l'air perplexe. Elle s'appelle Mary Schneider. Voilà, c'est une chanteuse australienne née dans une famille de musiciens d'origine allemande. Et donc, elle a eu l'idée de reprendre des standards de la musique classique au yodel, ce qui a donné naissance à deux albums en 99 et 2001. Et ce que vous venez d'entendre, c'est sa version donc, de la danse hongroise numéro 5 de Johannes Brahms.
1: Très bien.
0: Voilà, personne ne marque de point.
3: On ne savait pas qu'il y avait un mix pareil. Hein.
1: Non.
3: C'est dingue.
0: Voilà, ça fait partie des choses que j'ai découvertes en préparant ce quiz. Écoutez, comme quoi on en apprend tous les jours. Alors, toujours 4 points pour Mélanie Hoche, 1 point pour Simon, 1 point pour Mélanie Croubalian. L'honneur est sauf, la suite.

0: C'est un film de Tarantino?
1: Non. Enfin, je crois pas. Non.
2: C'est un vieux film?
1: Non, pas vieux. Enfin, vieux, ça dépend ce que vous appelez vieux.
2: Non, mais vieux, vieux.
1: Non, autour des années 2000, je dirais.
2: C'est quoi, dans Funny Games, un truc comme ça? Ça doit être dans un film d'horreur.
1: C'est pas un film d'horreur.
0: Ah. C'est pas Johnny Cash, non?
1: C'est pas Johnny Cash.
0: Arlo Guthrie, Woody Guthrie. Cette voix me dit quelque chose.
2: Oui, c'est un chanteur de
3: Vous avez entendu quelqu'un d'une famille Nelson?
1: Non, non, non.
0: Ah, Willie Nelson, oui, oui.
3: Oui, j'aurais pu... sa fils.
0: Oui.
3: Mais
1: non, c'est charmant. Non, c'est Slim Whitman. La chanson s'appelle Indian Love Call, mais elle est surtout dans la bande originale du film Mars Attacks. Puisque c'est grâce à cette chanson qu'on parvient à repousser l'invasion de Martiens de la
0: Terre. Ça, c'est Tim Burton, ça vraiment.
1: Voilà, c'est Tim Burton, exactement.
0: Ah oui, non.
2: Alors... Ah, c'est cette chanson qui fait fuir les Martiens.
1: Exactement. Vous voyez, encore une c'est des propriétés insoupçonnées du yodel.
0: Mon Dieu.
1: Eh bien, c'est toujours Mélanie qui mène. Un point pour Simon, un point pour Mélanie Croubalian. Et ce sera la dernière proposition que j'aurai à vous faire.
0: Ça, c'est Rick Ashtoki.
3: Non, c'est Kai.
1: Non. Qu'est-ce que vous appelez Kai?
3: L'intelligence artificielle.
1: Oui, c'est ça. C'est ça, exactement. C'est l'intelligence artificielle. C'est une chanson de Yodel intégralement créée par IA. Le clip aussi. Je suis tombée là-dessus en faisant des recherches. Je suis restée sans voix. On a des fausses images de montagnes et de jeunes femmes blondes qui se ressemblent toutes en robe traditionnelle. Et YouTube est plein de ces vidéos créées par IA. Relaxing Yodel of Switzerland. Voilà, j'étais atterrée. Donc, je voulais avoir votre avis là-dessus, en fait, pour finir.
0: Oh là là, Mélanie Hoche, oui, sur l'intelligence artificielle. Alors, quand...
2: Et sur cette chanson?
0: Et sur cette chanson que vous connaissiez, ça vous
2: plaît. On peut écouter un tout petit peu.
3: Beaucoup de gens, ils m'envoient ces vidéos, ces titres. Et il existe beaucoup.
1: Il y en a
3: Des trucs maintenant avec l'intelligence artificielle.
1: Des vidéos d'une heure, en fait, remplies de chansons qui se ressemblent toutes.
3: Oui.
0: Ça vous fait peur?
3: Un petit peu, parce que des fois les gens ils réfléchissent pas ou plus, je sais pas.
1: Ils se rendent pas compte que c'est de l'IA.
3: Ouais, c'est beau, c'est clair, c'est une mélodie qui plaît, mais en même temps on entend quelque chose de mécanique.
0: Bah, y a pas d'émotion.
2: Il manque l'âme.
3: C'est ça.
0: Oui. Non, c'est pas très émouvant.
1: Bah, c'est un peu plat.
0: C'est un peu plat.
2: On n'a pas
3: dit
2: voilà,
3: frissons. C'est là. Le temps. Hein.
0: C'est l'époque.
3: C'est aujourd'hui.
0: Vous jouez avec la technologie parfois en enregistrant vos albums. Alors, bon, a priori, dans le yodel, il n'y a pas d'autotune. Hein, mais est-ce que de temps en temps, vous vous amusez un peu avec ça pour voir ce que ça donne?
3: Non, pas
0: non.
3: tellement.
0: Non.
3: Non.
0: C'est complètement bio.
3: Oui, oui.
2: Le yodel, c'est l'autotune, en fait.
0: Ah, joli. Vous avez la formule du jour, Mélanie.
1: En tout cas, avec 5 points, c'est vous qui remportez le prix du jour.
3: Non, merci beaucoup.
0: C'est des cacahuètes.
3: Merci beaucoup.
0: Voilà, ça, c'est la radio-télévision suisse. C'est des cacahuètes.
2: C'est un paquet de cacahuètes.
0: Vous avez un paquet de cacahuètes.
1: Merci
0: beaucoup, Anne Flamand. C'était un beau voyage.
2: On a appris plein de trucs.
0: On a appris plein de trucs, comme chaque jour, avec vous. À propos de vos influences, on l'a cité tout à l'heure. Il y a cette dame.

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1: Tout le monde a reconnu cette chanson et cette interprète, à commencer par vous, Mélanie Hush. C'était la grande Dolly Parton qui nous a quittés il y a quelques jours, quelques semaines, à l'âge de 80 ans. Elle nous venait du Tennessee. Vous adorez Dolly Parton, vous adorez cette chanson?
0: Oui, et surtout son style musical et son talent pour écrire des chansons. Hmm. Ça, c'est quelque chose qui m'intéresse beaucoup.
2: Oui. Vous écrivez beaucoup de chansons, vous?
0: Oui. Mittlerweile.
1: De temps en temps.
0: De temps en temps. Et ça m'intéresse aussi, cette handwerk, cette artisanale.
2: Mm-hmm. D'ailleurs, j'ai en cherchant un bout d'interview de Dolly Parton pour votre portrait, je suis tombée sur un autre bout d'interview que je n'ai pas diffusé, mais où elle raconte comment elle a écrit Jolene. Et c'était un soir à un concert, elle a croisé une jeune femme rousse, très jolie, qui est venue lui dire « Ah, j'adore ce que vous faites, une fan ». Elle lui a dit « Comment tu t'appelles ? Je m'appelle Jolene ». Elle a dit « Ah, bah ça, j'aime bien ce prénom ». Puis en rentrant à l'hôtel, elle a écrit cette chanson parle d'une autre femme qu'elle a appelée Jolene, qui draguait éhontément son mari.
1: Ah, c'est ça l'histoire.
2: Oui. Mm-hmm.
1: Eh ben, dites donc, sacré hommage.
2: Vous confirmez, Anne?
3: Je confirme.
2: Vous êtes
3: confirme.
2: Notre caution musicale.
1: Vous commencez par quoi, Mélanie Hush, quand vous écrivez une chanson? C'est d'abord la musique que vous avez en tête ou d'abord les paroles?
0: 90% c'est déjà la musique. Et des fois, c'est seulement un petit extrait sur quelques notes. Mmh. Ou des fois, j'ai aussi une idée, un thème. Et ouais, je laisse ça comme ça. Et puis, quelques jours après, je reprends. Et puis, j'essaie de continuer.
1: La musique, vous la jouez sur quel instrument? Vous la fredonnez en chantant? Ou est-ce que vous avez un piano ou une suissoise? Ça vient, vous la mettez comment en mots, cette musique?
0: Au piano, j'aime bien.
1: Au piano. Mm-hmm.
0: Parce que c'est facile pour moi de m'accompagner si je chante ou je yodle ou expérimenter,
1: ouais.
0: Ouais, les deux.
1: Ouais. Donc ça vient d'ailleurs d'abord au piano.
0: Oui.
1: Et ensuite, les 10% restants, ben c'est le texte.
0: C'est le texte où je partage l'idée avec ma famille et puis il dit « Ah, non, il ne faut pas ajouter un piano, il faut directement ajouter la suissoise, la guitare. »
2: Et parfois, il n'y a pas de texte.
0: Parfois, il n'y a pas de texte. Parfois, il a peu de texte.
2: Vous parliez du coucou yodel c'est ça. Tout à l'heure. Alors, ce n'est pas vous qui l'avez écrit, mais il n'y a pas de parole.
0: Mm-hmm. Mm-hmm.
1: C'est Peter Innen, on en parlait tout à l'heure. Moi, j'aimerais vous entendre aussi sur la Suisse, ce beau pays dans lequel nous habitons. Vous le connaissez très, très, très bien. Comment percevez-vous la Suisse si... Alors, on ne va pas faire de politique ou de sociologie, mais... Qu'est-ce qui fait que la Suisse tient encore ensemble? Vous êtes une artiste, mais on parle de « Willensnation », de nation volontariste. Comment vous comprenez que la Suisse est un pays qui fonctionne si bien? C'est quoi le secret? Est-ce que vous le connaissez, vous, Mélanie Hush?
0: Non, je ne connais pas le secret, mais si je vois les gens dans tous ces cantons, dans toutes ces régions, j'ai l'idée que tout le monde est content d'être là, d'habiter là. C'est beau, notre pays. Et je trouve que tout le monde est toujours prêt à faire ses compromis pour vivre ensemble. Et je trouve que c'est nécessaire de ne pas toujours penser à soi-même.
2: Donc c'est ça, être suisse. Qu'est-ce que ça veut dire pour vous, être suisse?
1: C'est l'art du compromis, pour reprendre votre terme, ou l'art de peut-être de supporter... J'avance ça, ses propres contradictions.
0: Difficile à dire. Peut-être c'est aussi d'être prêt pour travailler, pour ce petit... comment on dit ça?
1: Auf Deutsch?
0: Ja, ein bisschen dieses Spezielle.
2: Côté spécial, parce que c'est tout à l'heure Paulo Hofer dans l'archive que j'ai choisi qui disait c'est une île, la seule île entourée de terre.
1: Il disait bac à géranium. Hein,
2: et aussi. Le plus grand bac à géranium d'Europe.
0: Ouais, c'est ça. Et aussi d'avoir toujours cette possibilité d'être une extra-wurst, peut-être aussi. Alors c'est clair, nous sommes un pays avec quatre langues, c'est spécial, on ne peut pas nous comparer avec quelqu'un d'autre et ça nous fait très, très unique aussi. Mm-hmm.
2: On a un pays qui se métisse aussi. Mm-hmm. Y a beaucoup de Suisses qui ont des origines ailleurs. Pour tous ces gens-là, qu'est-ce que ça voudrait dire être Suisse finalement ? Qu'est-ce qui les relie ? Qu'est-ce qui est le point commun entre tous les Suisses ?
0: Alors, j'espère que c'est aussi la musique. Bien sûr, on a une scène musicale très riche en Suisse. Et c'est vraiment un plaisir de découvrir tous ces genres, tous ces artistes, ces groupes qui, des fois, sont très différents. Mais en même temps, c'est une énergie commune. Et je pense que ça, c'est aussi... C'est aussi la Suisse. Mmh.
1: Est-ce que vous vous intéressez à la politique, Mélanie Hoche ? Parce que quand on est l'ambassadrice, quand on est la reine du yodel, de ce chant traditionnel suisse, et peut-être aussi un peu autrichien, est-ce qu'il n'y a pas le risque d'être récupéré sans cesse sur le terrain politique ? Est-ce que vous vivez ça, vous ?
0: Alors, il y a assez de personnes qui disent que si tu fais le yodel, tu es ça et ça. Mais pour moi, le truc le plus important, c'est moi, je suis toujours pour des choses qui nous connectent. Et je déteste des choses qui nous séparent.
1: Le lien. La musique, c'est le lien. Oui. Et vous n'aimez pas les personnes qui séparent.
0: Oui. Donc, je fais la musique parce que ça nous connecte.
1: C'est un propos, on comprend très bien ce que vous voulez dire, on ne va pas aller plus loin. C'est un propos très politique, ce que vous nous dites là. Vous faites du lien, c'est ça, votre vie.
0: Oui.
1: Voilà.
2: Oui. Vous ne construisez pas des murs avec votre musique.
1: Oui.
0: Non, pourquoi ? Pourquoi ? On a assez dans notre quotidien.
1: Il y a assez
0: on a assez des règles, pourquoi ?
1: On parle de Rösti Graben, hein.
0: Oui.
1: C'est un mot qui vous énerve, ça, le graben, c'est le fossé, c'est le fossé, quoi. Hein. C'est plus qu'une barrière. On parle de barrière, mais en fait, le graben, c'est pas une barrière, c'est un fossé. C'est un fossé.
0: Oui, des fois, je comprends pas pourquoi on est... en allemand, on dit stur. Alors, pourquoi on est...
3: Têtu.
0: Ouais, c'est ça. Je comprends pas tellement... Mais voilà, pour moi, c'est vraiment agréable si quelqu'un a un intérêt a un intérêt de faire connaissance avec quelque chose qu'on ne connaît pas encore. Mm-hmm. Ça, c'est une richesse de la vie pour moi.
1: Oui, vous ne creusez pas des graben, vous.
0: Non, je n'aime pas des graben.
2: Ce qu'on comprend, c'est que tous les apports, d'où qu'ils viennent, sont là pour enrichir la culture suisse. Mm-hmm. C'est ça
1: musique.
2: Que vous voulez dire.
0: C'est
2: et
0: ça,
2: la musique,
0: oui.
2: Surtout.
0: Et on existe tous ensemble. Alors c'est pas un wettbewerb.
3: C'est pas un concours.
0: Ouais, c'est pas un concours. On est tous ensemble. Et je pense ensemble on est les plus forts.
2: Mm-hmm. Et pourtant, si j'ose, ce sont des cultures très très différentes. Vous nous parliez des deux différents publics, le public suisse allemand, le public suisse roman, par exemple. Il y a encore les Tessinois et les Romanches.
0: Oui,
2: comment on fait pour s'entendre?
1: Vous nous dites, pardon, moi je crois que vous avez donné la clé et la définition de ce qui fait que la Suisse tient ensemble, c'est l'art du compromis, ou peut-être de supporter ses propres contradictions, au fond, c'est ça.
0: De chercher la connexion.
1: Oui, mais malgré la contradiction. Je crois qu'on tient une définition là.
2: Vous nous l'avez donné en tout cas.
1: Lui aussi jetait des ponts et faisait une musique qui venait du cœur et qui exaltait le sentiment collectif.

0: Bob Marley, dont Anne Flamand nous rappelait que cette chanson-là était une forme de chanson testament. Il l'a composée peu avant sa mort, en 1980. Il savait qu'il allait mourir.
1: Oui.
0: En chantant ça. Et ça vous touche aussi beaucoup, Bob Marley, Mélanie Hoge?
2: Oui, j'aime bien la chanson de lui.
0: Qu'est-ce qui vous touche chez lui?
2: C'est la simplicité, mais en même temps, c'est très, très, très profond.
0: Comme vous?
2: Peut-être.
3: Il y a toujours ce sentiment, vous parliez tout à l'heure de ce sentiment très profond quand on chante le yodel, qui est, vous avez répondu du fond du cœur, l'amour.
2: L'amour. Et des fois, on ne trouve pas les bons mots. Et peut-être c'est aussi pour ça qu'il existe le yodel.
0: On va parler de l'avenir, de ce qui vous attend ces prochains mois et ces deux prochaines années. On l'a dit en début d'émission, Us Did Written va boucler la boucle. L'aventure va se terminer en 2028, après 30 ans, un peu plus de 30 ans. Il y aura cette tournée 2027-2028. Merci. Donc c'est pour dire merci à votre public.
2: Oui, exactement. Alors on a beaucoup parlé, bien sûr, sur cette décision, mais aussi qu'est-ce qu'on veut faire pour célébrer les 30 ans. On n'a jamais pensé à arriver les 30 ans. Et puis on a dit, on veut dire un grand merci au public, aux fans, aux amis. Et puis on a dit, ouais, on fait ça avec musique, avec des concerts. Et on a créé cette tournée.
0: Donc ça commence l'année prochaine, il y a encore quelques concerts cette année, mais formellement le Merci Tour démarre en 2027. Et il y a un album aussi qui va sortir fin janvier. Je crois que j'ai déjà noté le titre, Es False Herz. Il y a de nouveau une histoire de cœur là.
2: Oui, c'est ça. Alors on a tout d'abord pensé de faire quelque chose comme un best-of album, mais en même temps on a dit non, on n'est pas des fans pour un best-of, peut-être on va le faire après, je ne sais pas. Mais on a plein d'idées pour créer des nouvelles chansons, de la nouvelle musique. Et puis, on a dit, OK, on y va.
0: C'est un beau cadeau, ça aussi.
3: Un album avec plein de nouvelles chansons.
0: Que des chansons inédites, a priori.
3: Que vous chanterez probablement en tournée.
2: Oui, bien sûr. Alors, ça serait une partie de cette tournée. Oui.
0: Il y aura deux grands concerts de clôture à l'Auditorium Stravinsky, à Montreux, et à Berne.
2: À Berne, oui.
0: Ouais. Berne, là où vous avez commencé, c'est aussi une manière de boucler la boucle.
2: C'est ça.
0: Et après, Mélanie Hoge, après le Merci Tour, après 2028, est-ce que vous y pensez déjà? Qu'est-ce qui va se passer pour la famille et qu'est-ce qui va se passer pour vous?
2: Alors, je ne sais pas encore concrètement.
3: Un album de country, bien sûr.
2: Peut-être. On a vraiment plein d'idées.
0: Vous dites encore « on ».
2: On, oui, parce que tout le monde, on peut pas quitter la musique, c'est pas possible, mais c'est plus sous cette forme Us Did Written.
0: En solo?
2: Je sais pas. Non, en ce moment-là, j'ai trop engagé, j'ai même 100%, même plus pour Us Did Written, pour préparer tous ces concerts, cet album. Et peut-être je vais faire une pause après parce que c'est vraiment intense. Aussi avec mes deux garçons, c'est toujours un petit peu ein Jonglieren avec les...
0: On jongle.
2: On jongle, exactement. On verra. Alors, mes parents, ils sont à la retraite officielle à moi. Mais voilà, on verra.
0: Faisons la fête jusqu'au matin et on verra bien. Hein. J'ai noté le titre de votre chanson. Donc, c'est ça l'état d'esprit.
3: Hein,
0: moi, ça, j'adore. En tout cas, un immense merci d'être passé nous voir ici dans nos studios lausannois.
2: Mélanie Hoge, merci
0: de nous enchanter avec cette musique qui vient du fond du cœur et des montagnes aussi, ce qui n'est pas pour nous déplaire. On se quitte en famille, bien sûr.

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1: It's Gani Eifach. Earth the Dritten, c'était vous, Mélanie. Vous nous dites juste en deux mots, ça s'était créé pour un film qui était consacré à Ursli, personnage de littérature grisonne.
2: Oui, exactement, le Schellen Ursli.
1: Le Schellen Ursli. Okay. Ça veut dire quoi, It's Gani Eifach?
3: C'est pas du tout simple.
1: C'est pas du tout simple.
2: C'est...
1: Ouais, c'est ça. Merci beaucoup d'avoir été des nôtres. Merci beaucoup. Mélanie, on se retrouve demain.
3: Mais oui, on va parler atoll avec André Drexler. Il est océanographe. Il nous expliquera que Darwin s'est complètement planté sur sa théorie autour de la naissance des atolls.
1: Oh, on se réjouit. Merci à Renaud Musique qui était en régie. On part sur la route.
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1: Dans le pays d'en haut, la route qui relie Châteaudet à Létiva est fermée dans les deux sens. Un accident s'est produit sur ce tronçon. Vous y observez les indications de la police sur place.
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1: Pardon, il ne vous reste que 15 secondes pour nous donner le menu, Anne Lorganac, bonjour.
6: Bonjour, juste le temps de vous dire qu'on va parler de la rencontre, la toute première rencontre entre l'Occident et le Japon via une bande dessinée, un roman graphique absolument magnifique.
3: Ah bon, avec, on va en prendre des choses.
6: Voilà, l'un de ses auteurs, Cyril Pedrosa. Voilà, il y aura d'autres choses évidemment. Bon,
1: bonne émission.
3: Voilà. Prends des notes.
1: Oui, oui.
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1: Vertigo, ce sera juste après les informations qui arrivent là tout soudain sur RTS Première où il est pile 17h.
4: Pierre-Étienne Joie.
7: Les partenaires sociaux appellent la Confédération et les cantons à agir à la suite de la publication de l'étude PISA 2025. Ils jugent essentiel de renforcer les compétences de base des jeunes Suisses. Les résultats mettent en évidence un recul des performances en mathématiques et en lecture, ainsi que des écarts importants selon l'origine sociale, rappelle Travail Suisse. Les performances des jeunes continuent de décliner, en particulier dans les domaines de la lecture et des mathématiques, renchérit l'Union patronale suisse. Aucun prix fixe n'a jamais été convenu avec les États-Unis sur les F-35, révèle un rapport de commission de gestion du national. La population avait validé en 2020 une enveloppe de 6 milliards de francs pour acheter 36 jets américains. Mais Washington a augmenté les prix, évoquant un malentendu. Le Conseil fédéral a donc décidé de n'acquérir plus que 30 avions. 394 millions supplémentaires sont toutefois nécessaires pour couvrir les surcoûts. Donald Trump vient de déclencher une nouvelle polémique avec une carte couvrant du drapeau des États-Unis, toute l'Amérique du Nord, le Mexique, les Caraïbes, le Groenland et l'Islande. L'Islande qui a convoqué l'ambassadeur américain pour lui signifier clairement que cette image était totalement inappropriée. Outre ses revendications territoriales extérieures, Donald Trump s'est notamment mis en scène recevant George Washington dans le bureau ovale ou habillé en joueur de hockey menaçant le premier ministre canadien Mark Carney de coups de crosse. On ne peut pas commercialiser en Suisse des produits vegan affichant la dénomination salami ou jambon. De telles dénominations sont exclusivement réservées aux produits carnés, a tranché le tribunal fédéral. Le TF a rejeté un recours du distributeur Lidl Suisse. Utiliser de telles dénominations pour des produits vegan contrevient à la protection contre la tromperie, ont conclu les juges fédéraux. Et le Grand Conseil vaudois s'inquiète de l'assouplissement des règles sur l'usage de la croix suisse, le Swiss Made. Comme leurs homologues neuchâtelois et jurassiens, les députés vaudois invitent le Conseil d'État à intervenir auprès du Conseil fédéral. Le texte demande de rétablir dans les meilleurs délais une protection stricte et cohérente de la croix suisse et des indications de provenance helvétique. L'objectif, ne pas induire le consommateur en erreur en lui faisant croire que la fabrication est suisse alors que sa production est essentiellement réalisée à l'étranger. Avec l'IA, la quantité prime sur la qualité. Près de la moitié des utilisateurs de l'intelligence artificielle ont une opinion négative sur la qualité, selon un sondage. Les contenus générés par l'IA sont perçus comme artificiels et incohérents. La perception de l'intelligence artificielle reste contradictoire. En effet, si 41% de la population a une opinion globalement positive de l'IA, plus d'une personne sur cinq a exprimé un rejet clair, selon Market Agent. Également, près de la moitié des Suisses redoutent une manipulation ciblée et craignent la propagation de la désinformation par le biais de l'IA. L'amateur de Gloubi Boulga est mort. Co-créateur et interprète de Casimir, le dinosaure orange, héros de la série culte L'île aux enfants, Yves Brunier est décédé à 85 ans. Son humour irrévérencieux et son impertinence poétique continuent de nous accompagner, ont déclaré ses enfants. De 1974 à 1982 et pendant presque 1000 épisodes, Casimir, le monstre gentil, a enchanté l'ORTF, France 3 puis TF1, avec sa silhouette rebondie, ses facéties et son plat préféré donc, le Gloubi Boulga. La météo, des averses, des orages se profilent avant l'arrivée d'un front pluvieux actif en deuxième partie de nuit. Demain, mercredi, le matin, ciel le plus souvent très nuageux et des températures en baisse, 21 degrés.
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6: Bonjour à toutes et à tous. Marc Frochot est en régie, en studio avec moi, il y a Florence Grivel.
11: Bonjour.
6: Thierry Sartoretti.
12: Bonjour également.
6: En duplex à Genève, il y a Yacine Nemra.
13: Mais bonjour Anne-Laure.
6: Et en duplex à Paris, il y a un grand nom de la BD française, notre invité du jour, Cyril Pedrosa.
14: Bonjour.
6: Bonjour. Bonjour, tout le monde va bien ici en studio ?
12: Oui, tout va
14: très bien. Superbement bien.
11: Impatiente.
6: Cyril Pedrosa, vous êtes bien installé dans le studio parisien.
14: Extrêmement bien installé.
6: Formidable. Alors, je vous présente un petit peu, au cas où on ne vous connaîtrait pas, plusieurs fois primé à Angoulême, après Trois Ombres, Portugal, L'Âge d'Or, entre autres. Vous publiez aujourd'hui Nanbanjin, avec le mangaka japonais Taiyo Matsumoto. Un seul livre, mais deux visions d'une même rencontre, celle qui s'est déroulée entre le Japon et l'Occident au XVIe siècle, via l'histoire d'un marin portugais échoué sur les rives de Tanegashima, une petite île nippone. Donc, il y a votre point de vue, et puis il y a celui de votre confrère japonais qui se retrouve au centre de ce livre, à lire dans les deux sens. Voilà, si c'est pas clair, on va détailler tout ça, on a toute l'heure pour en parler. Vous allez nous raconter l'aventure de ce gros, hein, quand même, on est sur les près de je regarde le nombre de pages, oui.
14: 500 pages,
6: voilà. Donc un gros beau roman graphique. Florence, vous avez été bluffée par le travail d'un autre duo d'artistes.
11: Sandrine Pelletier et Jean-Luc Vernat, deux artistes qui n'avaient jamais travaillé ensemble, alors que leurs travaux ont tout pour s'aimanter. Rêver platine, ça se passe au Musée des Beaux-Arts de la Chaux-de-Fonds, c'est à voir assurément.
6: On va raconter ça en détail. Thierry Sartoretti.
12: Je vous emmène au théâtre, comme d'habitude. C'est plutôt mon rôle. Pour aller voir une pièce qui est créée avec des jeunes qui ont tous passé par la case foyer. Et ça parle, ma foi, des placements d'enfants et des familles dysfonctionnelles. Mmh. Et c'est passionnant.
6: Et on fera aussi un tour par Images Vevey avec Yann Zitouni qui nous livre bien tout au long de ces semaines des extraits de ses rencontres avec des photographes suisses qui ont exposé lors de ce rendez-vous international de la photographie. Aujourd'hui, rencontre avec le Tessinois Nicolas Poli. Images et textes réunis dans Vertigo, soyez les bienvenus.
15: Certaines idées sont peut-être à garder. L'éditorial ici, par exemple, ça n'est pas mal.
6: Et l'édito, aujourd'hui, c'est vous, Yacine, qui le signez.
13: Absolument, et vous parlez à pas n'importe qui, puisque je suis un des Suisses romans qui compte, un des 100 Suisses romans qui compte selon le temps. Je vais juste flexer comme ça à la radio, ça me fait très plaisir. C'est sorti aujourd'hui, donc voilà, j'ai le droit de me la péter un petit peu.
6: C'est quand même l'actu qui devait ouvrir cette émission.
13: Forcément. Voilà. Non, mais
6: je parle de quelqu'un qui va... par soi-même.
13: Ah oui, quand même. Voilà. Je sais pas ce qui m'a pris, voilà, c'est mon petit moment. Et puis je voulais aussi profiter de parler de l'industrie qui allait moins bien, c'est le cinéma, et notamment les films de super-héros, puisque je sais pas si vous avez entendu parler de la super-héros fatigue. C'est le nom qui a été donné à la baisse d'intérêt pour les films adaptés de comics. Et effectivement, il y a de quoi être fatigué, hein, parce que depuis 2008, on compte 100 films et une soixantaine de séries de super-héros depuis 2008. Ça fait quand même beaucoup de gens mordus par des araignées venus de l'espace ou alors de milliardaires excentriques qui sortent la nuit pour ratonner des marginaux. Allez, encore un chiffre, parce que j'adore les chiffres. 6 x 6, 36, je suis génial.
6: Ah mince, on a pas eu le temps de répondre.
13: C'était énorme. Il y a eu 19 films de super-héros entre 2023 et 2025. Pourquoi cette stat, me direz-vous ? Parce qu'il y a une étude britannique qui a constaté que parmi les 100 plus gros succès au box-office de ces deux dernières années, enfin de 2023-2025, seuls 5 films avaient une femme de plus de 60 ans parmi leurs protagonistes. Il y avait 4 fois plus de films avec un animal qui parle en tête d'affiche que de femmes de plus de 60 ans au cinéma. Et il y a donc aussi plus de super-héros que de grand-mamans au cinéma. Démographiquement, ça n'a aucun sens. Alors à force... À force, l'extraordinaire devient ordinaire. Et donc, on se pose la question, est-ce que c'est fini? Est-ce qu'il faut ranger les combis en spandex dans le placard de nos caves secrètes, comme la Gannak Cave, dans laquelle Anne-Laure s'entraîne chaque matin à lutter contre le crime et le mauvais goût artistique?
3: Ah zut, je suis découvert.
13: Et oui, on sait qui vous êtes Strong Woman, j'ai pas trouvé mieux comme nom de super-héroïne. Non, on n'a pas besoin de les ranger, Anne-Laure, hein, rassurez-vous. Il existe encore des oasis comme Lanterns, la nouvelle série HBO, adaptée de Green Lantern. Et Green Lantern, en gros, c'est des policiers intergalactiques avec des anneaux magiques. Sauf qu'ici, deux d'entre eux enquêtent sur un meurtre dans une petite ville du Nebraska. En fait, c'est True Detective avec des aliens. Et c'est là que les super-héros redeviennent intéressants, quand leur film ressemble à autre chose qu'un film de super-héros. Joker, c'était du Scorsese dans Batman. Les Gardiens de la Galaxie, c'est une comédie d'aventure dans l'espace. Et donc, le meilleur signe qu'un film de super-héros fonctionne, finalement, c'est qu'on pourrait retirer le super-héros et qu'il resterait encore un film. Parce que oui, ce qui fatigue les gens, c'est pas les super-héros, c'est les mauvais films.
3: Merci Yacine Nemra pour cette édito.
13: Et désolé d'avoir dévoilé votre identité.
3: Ah bah, la vôtre aussi, maintenant on sait que vous êtes un super-héros suisse romand, voilà, parmi les 100. On écoutait à l'instant Yacine Nemra nous parler de super-héros. Il n'y a pas de super-héros dans vos romans graphiques, dans vos BD Cyril Pedrosa. Quel rapport vous avez avec ce concept même du super-héros ?
16: Oh ben, beaucoup de comics quand j'étais gamin, enfin des comics, ça s'appelait pas des comics parce que c'était publié en France, mais j'aimais beaucoup tout ça, Spider-Man, etc. Ça a bercé mon enfance, quoi.
3: Vous êtes donc auteur, dessinateur de bande dessinée avec nous pour Nimbanjin, un roman graphique tête bêche, coécrit avec le maître japonais du manga, Taiyo Matsumoto, pour raconter donc cette rencontre au Japon du XVIe siècle entre Fernando, un marin portugais naufragé, et un village de pêcheurs. Et ben, plus largement, donc la rencontre entre l'Occident et le Japon. Je crois qu'il a fallu presque 7 ans de travail pour créer cet objet assez sublime. D'ailleurs, vous conseillez de choisir un sens de lecture ou pas? Parce que donc ça commence lecture normale par votre version et puis lecture manga, évidemment, par la version de Matsumoto.
16: Écoutez, c'est vrai qu'on me pose souvent cette question, mais sincèrement, je ne sais pas quoi répondre. Je pense que les deux fonctionnent très très bien. Il faut suivre son désir premier, voilà. Donc si vous êtes fan de Matsumoto, commencez par Matsumoto, et si vous êtes intéressé par mon travail, commencez par mon récit, mais les deux s'imbriquent vraiment et se complètent surtout.
3: Absolument, ils se retrouvent au centre. Ce projet, il est né d'une histoire vraie.
16: Il est né absolument d'une histoire vraie, mais surtout de la découverte, en fait, il y a quelques années, d'un petit recueil qui parle de cet événement historique. Ce recueil s'appelait « La découverte du Japon par les Européens ». Et il contenait plusieurs chroniques du XVIe siècle, deux chroniques portugaises qui racontent l'histoire de deux caravelles qui faisaient du commerce en mer de Chine, deux caravelles portugaises, et puis qui ont été prises par une tempête et qui trouvent refuge sur une petite île qui se révèle faire partie de l'archipel du Japon à un moment où il n'y a encore eu jamais de contact entre occidentaux et japonais. Et puis, en regard de ces deux chroniques portugaises, il y avait un extrait du Teppoki qui est un long texte qui raconte l'histoire du Japon et qui raconte la même histoire, enfin l'arrivée de ces deux caravelles, mais d'un point de vue tellement différent que c'est plus vraiment exactement la même histoire, et j'ai trouvé ça passionnant. Enfin, je me suis dit, là vraiment, il y a matière à faire une fiction. Alors, quand on a commencé à travailler sur le récit, on s'est éloigné. En fait, on a raconté quelque chose qui se passe, disons, un an avant l'arrivée de ces deux caravelles, pour être un peu dégagé de, disons, des contraintes purement historiques et pouvoir parler beaucoup plus de fiction et surtout de personnages.
3: Et donc, vous vous êtes dit, quelle bonne idée de raconter la même histoire, la même rencontre, avec deux regards, donc notamment celui du regard japonais. Vous avez donc rencontré le mangaka Taiyo Matsumoto.
16: Oui, j'ai eu beaucoup de chance parce qu'en fait, au moment où je commençais à réfléchir à cette histoire, j'ai appris que Taiyo Matsumoto, c'est un auteur que j'admire, mais qui me paraissait un peu inaccessible en réalité. Et j'ai eu la chance qu'en fait, qu'il vienne au Festival d'Angoulême en 2019, c'est-à-dire quelques mois après que je commence à travailler sur ce projet. Et je me suis dit, mais là, j'ai une chance inouïe peut-être de pouvoir le rencontrer et lui parler du projet. Et je suis allé là-bas avec une lettre que j'avais fait traduire en japonais. J'avais obtenu un petit moment de rendez-vous au milieu de son agenda bien rempli. Et puis, il a été charmant. Et puis il m'a dit, je vais regarder tout ça. Et une semaine après, il m'a réécrit en me disant, écoutez, ça m'intéresse. Si vous avez la possibilité de venir au Japon pour qu'on en parle un peu plus longuement, j'en serais très heureux. Et moi, j'étais fou de joie, quoi. Donc, j'ai sauté dans un avion et je suis allé le voir. Et puis voilà, le projet a été lancé.
3: C'est ça. Et vous avez donc découvert cette île qui sert de berceau, enfin de départ à votre histoire. Il a fallu donc 5 à 7 ans de travail à distance, comme ça, entre la France et le Japon, dans deux traditions quand même très différentes, graphiques. Comment est-ce qu'on collabore concrètement sur un tel projet sans partager la même langue de dessin aussi ?
16: La même langue, c'est évidemment le plus compliqué, mais on a eu la chance d'être accompagné par Shoko Takahashi, qui a été notre interprète pendant tout ce travail, qui traduisait tous nos échanges, qui était là quand on faisait des visios, qui était là aussi quand j'allais au Japon, parce que j'y suis retourné ensuite pour travailler avec Taiyo Matsumoto. En particulier, pendant un moment, on a fait des repérages sur l'île de Tanegashima, où se passe le récit. Mais en fait, après, c'est un processus finalement long, mais assez simple, dans la mesure où Taiyo Matsumoto, qui travaillait avec sa compagne, c'est des artistes joyeux, très généreux, qui ont envie de créer, qui ont envie de faire des choses, et tout ça les amusait beaucoup. Donc c'était un ping-pong d'idées, on échangeait, il m'envoyait des idées, je les intégrais dans mon scénario, je lui renvoyais mon scénario, il y réfléchissait, il me faisait de nouvelles propositions. Le temps d'écriture a été quand même assez long, parce que notre objectif était bien sûr de ne pas répéter deux fois la même histoire. Oui. On avait envie qu'il y ait des mystères à l'intérieur de chacun de nos récits et que tout ça se révèle une fois l'intégralité de nos deux histoires lues. Donc il y avait un travail un peu précis à faire, mais c'était passionnant. Et son temps d'écriture était un peu long à cause de la distance. Et puis aussi parce que lui, comme moi, nous avions d'autres projets en cours. Et enfin, on a commencé à s'y consacrer vraiment à temps plein, je dirais, il y a 2 ans, où là, vraiment, on a plongé dans la réalisation des planches de l'album, ce qui était un peu long parce qu'on avait beaucoup de pages à dessiner.
3: Mmh. Thierry Sartoretti.
12: Oui, bonjour. Je vois votre magnifique livre qui est ouvert sur notre table dans le studio de Vertigo. Je me demandais si au même moment au Japon, il y a un livre un peu identique, mais japonais, qui est ouvert quelque part. Est-ce que l'expérience a été redoublée aussi ?
16: Alors, pas tout à fait au même moment, mais il y a effectivement, là je suis très heureux de ça, il y a un livre qui va sortir au Japon le 30 octobre, avec un mois et demi de décalage, parce que la tradition au Japon pour les mangas, c'est d'abord d'être prépublié dans des magazines. Donc le récit de Taiyo Matsumoto a été prépublié en magazine. Cette prépublication va se terminer courant octobre et l'album avec nos deux récits va sortir là-bas, publié par l'éditeur japonais de Taiyo Matsumoto qui s'appelle Shogakukan.
3: Et est-ce que vous vous êtes mis d'accord sur des règles ? Est-ce qu'il y a eu des contraintes imposées à l'un et à l'autre ?
16: On n'avait pas, la seule règle je dirais qu'on avait, c'était qu'on voulait absolument que nos deux récits se terminent par une fin commune. On voulait se rejoindre au milieu du livre et si possible, disons, être vraiment en miroir, c'est-à-dire que le format de mon récit soit le plus proche possible en termes de densité, de poids, identique au sien, pour pas déséquilibrer le livre, mais en fait après ça s'arrêtait là. On était très libre dans l'écriture.
3: Mmh. Il y a beaucoup d'aventures qui se passent évidemment, traversées par Fernando, mais pas seulement, parce que c'est pas un livre, on pourrait croire comme ça que c'est un livre sur le choc des cultures avec des caricatures occidentaux face aux Japonais, mais vous échappez vraiment à la caricature, notamment parce qu'il y a toutes ces aventures qui se passent et ces rencontres, et parce que c'est vraiment l'histoire d'une amitié au cœur de ce livre entre Fernando et Shobei. C'est ça aussi qui vous motivait, c'était d'aller au-delà des différences ?
16: Oui, en fait... on n'a jamais envisagé cette histoire comme, en réalité comme un choc de culture, mais plutôt effectivement sous l'angle de l'amitié. Enfin, cette idée de des êtres humains se rencontrent et potentiellement entre eux peuvent se passer des choses, des relations humaines très belles, dont une amitié. Et c'est exactement ce qui se passe, c'est-à-dire que Fernando comme Shobei sont des personnages qui ont en commun, disons, d'être dans un moment de grand désarroi de leur existence. Fernando est quand même assez désespéré, Shobei est très triste, et ils se font du bien en fait l'un à l'autre et se reconstruisent petit à petit.
3: Mmh. Vous le racontez d'ailleurs assez hanté par son enfance difficile, hein, traumatique.
16: Oui, c'est vrai. Oui. Mais l'enfance est quand même une thématique qui est aussi très très présente dans le travail de Taiyo Matsumoto. Je me rappelle, en fait, quand on a commencé à parler du projet, il m'avait dit bon, cette fois-ci, il n'y aura pas d'enfant du tout dans cette histoire. Et ça n'a pas tenu 2 mois. En fait, très très vite, il a commencé à parler de Kenkichi, de toute une bande d'enfants qui sont les premiers personnages après le vieux pêcheur à s'intéresser à ce marin portugais et à ne pas avoir peur de lui. Et puis, c'est ça aussi qui m'a poussé à tirer le fil de l'enfance de Fernando pour pouvoir rentrer un peu plus à l'intérieur de ce personnage, parce que la difficulté que j'avais dans mon récit, c'est que je suis d'un point de vue unique. Taiyo lui raconte une multiplicité de points de vue, le point de vue d'une société. Mm-hmm. Et donc j'avais besoin de pouvoir à la fois rentrer dans les rêves de Fernando, dans ses souvenirs, dans ses sensations, pour trouver une singularité à mon récit.
3: Nan Banjin, il faut peut-être préciser le sens, hein. C'est le barbare, c'est ça ?
16: C'est le barbare du Sud, ouais, c'est un terme un peu péjoratif, enfin à l'époque, mais c'était vraiment tout simplement la manière dont les Japonais ont nommé ces premiers arrivants occidentaux.
3: Alors visuellement, évidemment, les deux styles sont très distincts, très reconnaissables. Le vôtre, on le reconnaît tout de suite, pour peu qu'on ait déjà lu ou ouvert vos précédents albums. Donc très divers, très coloré, vous changez à chaque page ou quasiment de rythme, de taille des cases, de couleurs dominantes, de style aussi, hein, il y a parfois des tableaux abstraits. Et puis de technique également, me semble-t-il.
16: Oui, j'ai travaillé avec deux techniques différentes. Disons que mon récit est construit en quatre chapitres. Le premier chapitre raconte tout ce qui arrive, enfin une partie de ce qui arrive à Fernando avant qu'il échoue au Japon. Là, j'ai travaillé sur papier avec des encres, des stylos, parce que j'avais envie de quelque chose un peu organique. Je voulais que cette partie soit un peu plus violente et tourmentée, disons, que tout ce qui va lui arriver ensuite au Japon. Et ensuite, j'ai travaillé en numérique, à la fois parce que j'avais envie de cette esthétique-là, et puis parce que, comme nos deux récits devaient s'harmoniser, il fallait qu'on s'écoute beaucoup, il fallait qu'on regarde beaucoup nos dessins l'un à l'autre, et j'ai dû faire de très nombreuses corrections, parce qu'il y avait des tas de petits détails qui ne coïncidaient pas, donc c'était une technique très pratique.
3: Et le style de Matsumoto, alors radicalement différent, on est plutôt dans des teintes noires et blancs, avec des touches d'orange, de gris, des textes plus bref, des onomatopées, souvent le tout à l'encre de Chine, si je ne m'abuse.
16: Oui, absolument. Il a travaillé sur papier avec une approche esthétique qui est un tout petit peu différente de ce qu'il fait d'habitude. J'ai eu l'impression que c'était plus spontané, plus vivant, en fait, même encore, parce que son travail l'est beaucoup, mais là, encore plus. Et je pense aussi qu'il a cherché une ligne esthétique qu'il tiendrait pendant tout le livre, parce qu'en fait, il parle d'une société et d'une cohérence d'une société face à un intrus. Donc, je pense que c'était une manière de faire une bonne opposition à ce que je lui proposais.
3: Oui, c'est ça. Lui, il se focalise davantage sur le regard des villageois japonais, des
16: pêcheurs.
3: Oui,
16: il passe de l'un à l'autre. C'est comme ça qu'il structure tout son récit. Et de fait, on a toute une société qui a un regard sur ce personnage.
3: Mais c'est aussi une manière de parler d'aujourd'hui, quand même, pour vous deux.
16: C'est une manière de parler d'aujourd'hui. Enfin, c'est-à-dire que oui, je pense que c'est un récit qui parle d'aujourd'hui, parce que la question de l'altérité, de la rencontre de l'autre et de tout ça, c'est très très présent partout, dans tous les débats, et d'une manière même parfois très violente politiquement. Mais on était très attachés à pas faire de discours, en fait. C'est-à-dire qu'on avait très très très envie, nous, de rester avec nos personnages, de les faire comprendre, de les faire aimer, qu'on ait envie de... Enfin, et qu'on soit touché par leurs émotions d'une manière très simple, en fait. Vraiment une histoire avec des personnages.
3: Et avec de la nature. La nature
16: et avec beaucoup de nature.
3: Présente, évidemment, dans l'esprit japonais également. Thierry.
12: Oui, est-ce qu'une de ces propositions vous a particulièrement surpris, par exemple, et vice-versa, d'ailleurs ?
16: La première proposition qui m'a vraiment surpris, c'est quand j'ai reçu ses toutes premières planches et que j'ai vu qu'il dessinait Fernando comme un géant.
3: Oui.
16: On n'en avait pas parlé du tout au moment de l'écriture. Et j'ai trouvé ça très puissant, en fait. D'abord, c'est un beau geste de bande dessinée, parce qu'il n'y a guère qu'en bande dessinée qu'on peut utiliser ce genre d'artifice et de parti pris narratif et le rendre acceptable au lecteur. Et puis, c'est très beau, parce que ça marque encore plus la singularité de ce personnage au milieu de ce village. Ça montre à quel point, pour certains, il est peut-être un esprit. Enfin, tout le monde n'est pas tout à fait convaincu de la nature humaine de Fernando, en tout cas dans un premier temps. Et ouais, non, j'ai trouvé que c'était un très beau geste. C'est ce qui m'a le plus surpris, je dois avouer.
3: Et lui, est-ce qu'il a quelque chose qui vous a surpris dans votre proposition ?
16: Je ne sais pas, il ne me l'a pas dit.
3: Il ne vous l'a pas dit, il n'a pas osé.
16: Non, mais après, c'était très mignon quand on travaillait, parce que on n'arrêtait pas de s'envoyer des petits mots. Hein, cette page est vraiment très chouette. Enfin, c'était très tendre, en fait. Taïo est quelqu'un d'assez réservé comme ça, mais de vraiment adorable. C'était délicieux de travailler avec lui.
3: Mais c'est aussi la rencontre entre deux manières de faire de la BD dans deux cultures différentes, je suppose. Lui ne travaille pas de la même façon.
16: Oui, c'est vrai, on a des méthodes différentes. Dans la phase d'écriture, par exemple, en réalité, Taïo et Sao, sa compagne, écrivent assez peu. Ils écrivent vraiment en dessinant, en fait, en faisant du storyboard. Ce qui fait qu'il est tout de suite dans la narration et dans le rythme, en fait, du récit. Alors que moi, je passe par un long temps de pure écriture. Mais après, tout de même, disons que même s'il y a des singularités dans nos langages respectifs, ça reste de la bande dessinée ou du manga. Enfin, c'est-à-dire que la bande dessinée, c'est du manga ou le manga, c'est de la bande dessinée. En tout cas, moi, c'est comme ça que je le vois. C'est-à-dire que c'est un langage qui se fait avec du texte et des dessins posés les uns à côté des autres qui font un récit. Et donc, on se comprenait très, très bien.
6: Mmh. Ce très bel album s'appelle Nanbanjin, ça paraît aux éditions Dupuis, dans la collection Air Libre. On va évidemment continuer d'en parler ensemble, Cyril Pedrosa, mais d'abord on va aller se tourner vers d'autres arts visuels composés en duo.
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6: Avec vous, Florence Grivel, une phrase, la voici.
20: Moi, je suis un corps qui dessine, comme je suis un corps qui chante, ou un corps qui danse, ou un corps qui joue la comédie. Donc, tout passe par le corps.
21: Je me retrouve face au travail avec mon corps qui est principalement mon levier, mon outil. Et je me mets en danger, je me brûle, je m'abîme, mais qu'est-ce que j'aime ça.
11: Vous avez compté, il y avait deux phrases en réalité, hein, parce qu'ils sont deux au Musée des Beaux-Arts de la Chaux-de-Fonds, la Suissesse Sandrine Pelletier et le Français Jean-Luc Vernat, une double expo qui donne le vertige tant leur univers, bien que distinct, vibre à l'unisson.
6: Et pourtant, ils ne sont pas de la même génération ni du même coin.
11: 10 ans les séparent, mais une même saine colère, on l'entendra tout à l'heure, les réunit face aux violences et au deuil du monde. Leur force, métamorphoser la fragilité en un puissant langage plastique. D'un côté, Jean-Luc Vernat, né en 1966, géant doux au visage tatoué, mâchoire d'argent et bague lourde au doigt. Lui, il fait de son propre corps, on l'a entendu, une performance punk mêlant dessin, strass, installation pour dynamiter les normes de genre. Et puis face à lui, Sandrine Pelletier, née en 1976, amazone puissante à la voix calme, qui brutalise et consume la matière, le verre, le feu, le métal, le bois, pour matérialiser les ruines, les crises environnementales. Et leurs deux pratiques bouleversent les codes habituels.
20: Il y a une artiste qui utilise son corps face aux éléments comme de l'acide, comme de plier du métal, comme de souder, comme de faire des choses comme ça. Et moi, ici, mon corps dessine des choses juste fantomatiques, presque qui s'effacent ou qui apparaissent à peine. Et j'utilise beaucoup la fanfreluche pour dire des choses graves, des choses du deuil, etc. Donc voilà, son corps à elle est vraiment un outil de force et d'intimidation du matériau. Moi, je le représente.
21: Ben oui, Jean-Luc, c'est quelqu'un de la scène aussi. Et moi, je suis plus quelqu'un de l'atelier. Je n'aime pas forcément me mettre en valeur physiquement. J'ai plutôt cette mauvaise habitude de rentrer les épaules, on va dire, alors que Jean-Luc est dans...
20: Alors que moi, je bombe la poitrine.
21: Exact, voilà.
6: Et donc, c'est une découverte qui vous a donné la chair de poule, Florence.
11: Oui, absolument, leurs œuvres se répondent tellement. Prenez par exemple l'immense rideau javelisé de Jean-Luc Vernat, véritable voie lactée, dorée et fumée, qui résonne mais instantanément avec les impressions sur métal, ces volutes de Sandrine Pelletier.
20: Il y a quelque chose de la crasse et de la saleté qui nous lie aussi. C'est-à-dire que c'est comme si on gravait et on dessinait dans la crasse du monde. C'est un travail qui imprime aussi tout ce qui ne va pas et tout ce qu'on cache, tout ce qu'on met sous le tapis. Tout ça, en fait, c'est des choses qu'on rend nobles. Enfin, le plus noble possible, en tout cas.
21: Mais moi, j'ai envie de dire, c'est sale, mais c'est carré.
20: Elle est d'autant plus carrée et propre, la saleté, chez toi, parce qu'il y a aussi voilà, un frouze et une suissesse. Donc on n'a pas le même rapport aux éléments ni à la crasse. Nous, chez nous, la crasse, c'est traditionnel, j'ai envie de dire. Voilà, moi j'ai beaucoup de matière en fait. Et la façon dont Sandrine dompte les taches, les macules, les éclaboussures, etc. À la fin, c'est elle qui a le dernier mot et elle rend ça net, carré et d'autant plus efficace.
6: Oui, donc Sandrine Pelletier et Jean-Luc Vernat qui se distinguent par leur rapport à la crasse. Hein.
11: À la

0: Depuis très longtemps maintenant, donc je préfère garder mon énergie à des choses constructives et pas juste comme avant me dépenser en gesticulation de colère et de dire fuck à tout le monde. Je dis toujours fuck à tout le monde, mais d'une autre façon, plus douce.
1: Donc ensemble, ils exposent sous un même titre, Rêver Platine.
2: Oui, c'est la géniale idée du directeur du musée, David Lemaire, d'une part de les avoir réunis, ces deux artistes, d'avoir fait un accrochage mais qui enchante et galvanise, et puis surtout d'avoir trouvé ce titre d'expo.
3: En fait, le titre original que j'avais trouvé sonnait beaucoup moins bien, c'était Rêver le Platine. Mais il avait un avantage, c'est que c'était l'anagramme exact de Pelletier-Vernat. Alors, pour que ça sonne un petit peu mieux groupe de rock, groupe de métal, on a enlevé le rêver platine. Et c'est vrai que finalement, ça, voilà, simplement, ça ouvre à des imaginaires qui sont oniriques, qui sont métalliques, qui sont tranchants, qui sont brillants. Voilà, rêver platine.
2: Donc, mariage heureux, Jean-Luc Vernat, Sandrine Pelletier.
0: En tout cas, on n'est pas que c'est. On verra si ce sera un mariage. Mais déjà, c'est un pax qui est solide, là.
1: Rêver Platine, double exposition Jean-Luc Vernat et Sandrine Pelletier, c'est à voir au Musée des Beaux-Arts de la Chaux-de-Fonds jusqu'au 3 janvier 2027.
2: Et du Pelletier à l'appel, si je puis dire, elle présente l'artiste une exposition où c'est elle qui invite 5 artistes femmes à exposer à la galerie Turetsky à Genève dès le 16 septembre.
1: On a 2 expos donc pour le prix d'une. Merci Florence Grivel. Cyril Pedrosa, vous êtes avec nous en duplex de Paris. Que vous inspire ce travail en duo?
4: Ah ben c'est très intriguant. Je connais pas du tout ces deux artistes, mais j'avoue que Rêver Platine plus Scène Colère, ça me donne envie d'aller voir. En fait.
1: C'est vrai que la colère, elle vous inspire hein, souvent dans vos travaux. Vous avez aussi cette approche un peu, engagée.
4: Oui, enfin, je suis quelqu'un de très calme, mais intérieurement souvent en colère. Et en l'occurrence, le personnage de Fernando est plutôt un personnage en colère.
1: Ouais, c'est vrai, il se bat, il faut pas l'embêter. Ouais. Contre des samouraïs, ben, il les bat tous. Voilà.
4: Oui, et puis globalement, disons, il est en colère contre le monde dont il vient et ce qu'il lui a fait subir.
1: C'est ça. Il ne veut pas revenir chez lui. Il est mieux, finalement, sur cette île.
4: Oui, pendant un temps, il espère échapper à la fureur du monde. Il a l'impression qu'il est tombé, je crois, dans une espèce de paradis. Et puis, petit à petit, bien sûr, il comprend que là aussi, il y a une société qui a ses règles, ses obligations, sa violence, etc. Et puis, il se pose la question de partir de nouveau ou de rester.
1: Mm-hmm. Nan Banjin, donc, c'est le titre de cet album. On continue d'en parler après cette nouveauté. C'est la genevoise aux origines japonaises, tenez, Kai Yoko, avec Haru.

0: Japonaise Kai Yoko est productrice, compositrice, interprète. Elle a sorti son premier album court début 2026. Vous entendiez ici le titre Haru. On va continuer à parler BD avec notre invité Cyril Pedrosa. On va aussi vous présenter quelques autres actus du grand monde de la culture. Mais d'abord une infotrafic.
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0: Prudence sur le contournement nord de Lausanne. Des objets ont été perdus sur la chaussée entre Vennes et la Blecherette en direction de Genève. Je répète, prudence sur le contournement nord de Lausanne. Des objets ont été perdus sur la chaussée entre Vennes et la Blecherette en direction de Genève.
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0: Où étiez-vous ce matin à 5h48? Je vous demande tout de suite là.
2: Dans mon lit, je le jure.
3: Sous la couette, ouais. Vraiment.
0: Allez, on va dire que ce sont des bons arguments. C'est l'heure à laquelle l'alarme du musée Renoir à Cannes-sur-Mer, près de Nice, a sonné. À 5h53, la police était sur place, ce qui a contraint les voleurs à abandonner deux des quatre tableaux qu'ils ont dérobés. Ce musée date de 1960, il est situé dans la dernière demeure du peintre. On y trouve le mobilier originel, des objets qui ont appartenu à Pierre-Auguste Renoir, comme son chevalet ou son fauteuil roulant, mais aussi une dizaine de tableaux, portraits, paysages nus, collection désormais orpheline de deux œuvres. A l'inverse, le musée d'art et d'histoire de Neuchâtel accroît ses collections de 38 nouvelles œuvres grâce à une donation exceptionnelle de la fondation Vial Bauhofer. Elle comprend notamment 4 œuvres du vaudois Félix Vallotton. Cette donation fera l'objet d'une expo qui ouvrira ses portes au musée d'art et d'histoire le 22 mai 2027 lors de la prochaine nuit des musées. Et dans l'intervalle, quelques œuvres seront dévoilées sur le site de l'institution. Et puis la ville de Lausanne lance le prix album Petite Enfance, un nouveau prix littéraire destiné aux enfants de 3 à 6 ans. À l'image du prix du livre de la ville de Lausanne, ce prix met à l'honneur la création littéraire jeunesse de Suisse romande et invite les plus jeunes à choisir leur album préféré. Les objectifs, valoriser la création littéraire jeunesse de Suisse romande et encourager la découverte du livre et de la lecture dès le plus jeune âge. Les votes sont ouverts jusqu'en mars 2027. Toutes les infos sur le site lausanne.ch.
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0: De retour avec notre invité Cyril Pedrosa qui signe Nan Banjin, l'album BD. À chaque fois, je ne sais pas si je dois dire roman graphique, album BD. Comment est-ce que vous dites, vous?
4: Je ne sais pas. Je dis bande dessinée, c'est très bien.
0: Oui, soyons vieux. Voilà. Bande dessinée. Nan Banjin qui doit paraître donc au Japon d'ici la fin de l'année. Quelle place et succès de la BD occidentale au Japon aujourd'hui, vous le savez?
4: Alors, je ne suis pas un spécialiste, mais disons que j'ai l'impression que c'est une place assez limitée. Lorsque j'y suis allé, j'ai pu voir quelques titres de franco-belge, comme on dit, là-bas. J'ai vu des livres de David Prudhomme, de Nicolas de Crécy, mais ça reste assez limité. C'est-à-dire que la production de manga est énorme, en fait. Il y a énormément de titres qui sortent et beaucoup de titres de très très grande qualité. S'ajoute à ça, je pense quand même que le Japon est un pays, disons, un peu replié sur lui-même, en tout cas qui n'a pas une grande appétence pour la culture qui vient de l'étranger, parce qu'il en a beaucoup sur place. Et donc, voilà, c'est une place assez congrue quand même.
0: On va faire un peu plus connaissance avec vous, Cyril Pedrosa, grâce à un petit questionnaire qu'on va distribuer comme ça autour de la table.
4: Oh là là.
5: C'est vrai ou c'est faux?
6: Vous avez jamais dit que ça devait être faux?
5: C'est vrai?
7: C'est faux, évidemment.
0: Mais oui, c'est un vrai faux, donc je vais donner des affirmations et nos deux chroniqueurs et chroniqueuses vont dire c'est vrai ou faux et puis vous confirmerez ou infirmerez leur réponse, Cyril. Donc, Cyril Pedrosa est né à Poitiers en 1972 dans une famille d'origine portugaise.
2: Oh bah Pedrosa, oui.
3: Bah oui.
0: Oui. Oui. Alors, Cyril?
4: Oui, c'est vrai, c'est vrai. Enfin, d'origine portugaise, je ne sais pas si mes parents seraient tout à fait d'accord avec ça. Mais
0: c'est votre grand-père.
4: Voilà, c'est mes grands-parents, absolument.
0: Qui a donc immigré en France dans les années 30. Vous le racontiez dans votre album autobiographique Portugal. Là aussi, on est avec ce Fernando quand même qui vient du Portugal. Ça n'est pas anodin. Ça
4: explique... Non, c'est pas anodin. Moi, c'est vrai que de toute façon, cette histoire m'a attiré aussi pour ça. Et puis, même si bien sûr on est dans une temporalité très très différente, le personnage de Simon, qui est le personnage principal de Portugal, pour moi, Fernando est un peu Simon quelques années plus tard quand ça va beaucoup moins bien, en fait.
0: Avant de se lancer dans la BD, Cyril Pedrosa a travaillé comme animateur pour les studios Disney, notamment sur Le Bossu de Notre-Dame.
2: Ouh là là là là.
3: Bon, il y a beaucoup de virtualité dans le dessin. On imagine qu'il a beaucoup, beaucoup dessiné. On imagine que travailler dans les studios Disney, c'est une sacrée école.
2: Allez,
3: pourquoi pas, oui.
2: On dit oui.
0: Oui. Alors, Cyril Pedrosa, effectivement.
4: Oui, oui, c'est vrai, c'est vrai, c'est vrai. J'ai commencé, ça a été mon premier travail. J'ai travaillé. À l'époque, Disney avait ouvert un studio à Paris. Et je sortais d'une école d'animation.
0: L'école des Gobelins, quand même.
4: De l'école des Gobelins, absolument. Et j'ai eu la chance de travailler sur la fin du Bossu de Notre-Dame et sur toute la production d'Hercule, où j'ai appris beaucoup de choses.
0: Par exemple ?
4: Mais c'est-à-dire que j'étais un poste qui est très technique et qui pas très connu du grand public, enfin qui s'appelle, c'est l'assistanas, c'est-à-dire qu'il s'agit de prendre tous les dessins originaux des animateurs et puis de faire ce dessin avec une seule ligne, vous voyez, en redessinant tous les volumes, en s'assurant que tourne parfaitement bien, c'est-à-dire que du coup je passais mon temps à avoir sous les yeux des dessins d'animateurs de très très très très haut niveau, en fait des très très grands dessinateurs et que je devais comprendre pour pouvoir les interpréter, donc c'était un très très bon apprentissage.
0: Allez, autre question, on avance. Récemment, Cyril Pedrosa a réinventé des fontaines Wallace, ces fontaines du 19e siècle, vous savez, disséminées à Paris, Nantes, où on voit quatre cariatides qui portent une coupole, ces fontaines vertes.
3: On a envie de dire oui aussi.
2: Oui, mais parce que vous l'auriez pas inventé vous-même quand même.
0: C'est vrai que je serais allée chercher loin.
4: Ouais. Mais vous me faites beaucoup de crédit en fait. Oui, oui.
0: Et ça c'est vrai, vous avez succédé au sculpteur Lebourg tout de même.
4: Succédé, faut pas exagérer. Non, mais c'est vrai. Non, c'était une super expérience. En fait, Voyage à Nantes m'a proposé ça, je ne sais plus, il y a 2-3 ans. Mm-hmm. Et ils avaient envie, d'abord parce que la ville de Nantes s'interrogeait sur l'accès à l'eau potable dans la ville et avait tout un programme autour de cette question. Et puis, ils avaient envie de faire un travail de narration, en fait, qu'il y ait un récit qui soit fait autour de fontaines. Donc, j'ai planché là-dessus et c'était une expérience passionnante.
0: Oui, alors ce qui est beau, c'est que vous libérez ces cariatides, puisque, originellement, elles portent comme ça la coupole, et vous les dessinez qui se tiennent la main pour remonter, pour bouger.
4: Ben oui,
0: pour...
4: c'est-à-dire que je me suis dit quand même, ces pauvres cariatides qui portent une coupole depuis des siècles, alors qu'on ne leur a pas demandé leur avis, c'est pas très marrant, et je pense qu'on est plutôt dans un moment où on a envie que des personnages féminins décident de leur sort, en fait. Donc, organiser leur évasion, en fait.
0: C'est ça, donc ça s'appelle Évasion, d'ailleurs, cette série de fontaines qu'on peut voir à Nantes, toujours. Vous y allez régulièrement pour
4: je ne vais pas régulièrement, je suis pas narcissique à ce point-là. Non, mais c'est un travail qui était passionnant. En fait, c'est sur 4 fontaines, donc sur une fontaine, les cariatides font pousser des plantes, elles attendent patiemment que ces plantes tiennent la coupole à leur place, et puis ensuite, elles regardent à l'horizon, et dans la dernière, elles s'échappent de la fontaine, elles s'en vont.
0: Enfin, dernière question. Cyril Pedrosa a écrit de nombreux romans graphiques, BD, qui ont été vraiment couronnés, très bien accueillis par le public. Malheureusement, aucun prix, et même pas au Festival d'Angoulême.
2: Ça, c'est faux.
0: Ah, il fallait bien que je mette un faux dans l'eau. Mais c'est encore très flatteur, mais c'est la réalité, Cyril Pedrosa. Vous avez eu beaucoup de prix, prix du public du Festival d'Angoulême, prix essentiel FNAC au Festival d'Angoulême, notamment avec, donc il y a eu Portugal, hein, qui a très très bien, qui vous a valu cette reconnaissance immense. Comment ça change ensuite votre rapport à votre travail et à la création de tels prix ?
4: Bah, c'est-à-dire que c'est quand même une grande chance, ça donne beaucoup de visibilité à votre travail. Et puis, bon, d'abord, le festival d'Angoulême, si vous voulez, moi, c'est le festival de mes pères. Alors, je sais bien que c'est pas uniquement ça, c'est le festival du public, etc. Mais lorsque j'ai eu un prix pour la première fois, j'étais très touché, très ému, en fait, de recevoir un prix, des gens qui font cette profession autour de moi depuis très longtemps et que j'admire pour beaucoup d'entre eux. Donc, mais ensuite, très concrètement, bien sûr, ça met en avant le livre, ça fait parler de ce livre et derrière, ça donne beaucoup plus de liberté pour travailler aussi, très concrètement.
0: Mais ça donne des moyens parce que quand on regarde ce travail énorme qui a été fait sur Nanbanjin. On se demande aussi comment vous faites pour vivre concrètement pendant ces années de création.
4: Non, mais j'ai de la chance en fait. Alors, entre autres à cause de ces prix et puis parce que certains de mes livres ont bien marché. Le travail d'auteur ou d'autrice de bande dessinée, c'est un travail qui est quand même assez, d'abord long, laborieux et puis dans des conditions économiques qui sont souvent très dures. Et c'est un peu tout ou rien. C'est-à-dire que d'un seul coup, si un livre marche, on est bien payé en fait pour faire son travail. Et très concrètement, on perçoit des avances au fur et à mesure qu'on réalise ces planches et ça permet ça me permet de prendre du temps en fait pour travailler. C'est tout ça la grande différence depuis une dizaine d'années à mon travail, c'est que j'ai du temps pour écrire, pour réfléchir, pour douter, pour recommencer aussi. Parfois je recommence des choses et c'est un vrai luxe.
0: Nanbanjin, donc le titre de cette BD à découvrir aux éditions Dupuis. Vous restez avec nous, on va parler théâtre maintenant.
6: J'ai juste une petite question à vous poser.
7: Oui. Une question très importante.
8: Oui, oui, oui. Voilà, c'est le dernier filage de main générale. Profitez bien chaque moment.
9: Et pour ce filage-là, tentez les choses, pas de mollesse. Essayez de faire grandir un peu le jeu.
10: D'accord.
11: Merci.
0: Pas de mollesse, s'il vous plaît. Ça bosse dur en compagnie de Marika Dreistadt et Raphaël Defour de la compagnie Point de Suture. Hier soir, vous assistiez à une répétition, Thierry, au théâtre Arsenic à Lausanne. On y préparait le spectacle Halte et vous aviez une question.
2: Oui, une immense curiosité même. Comment est-ce que l'on monte une pièce de théâtre avec une troupe de jeunes interprètes, tout juste la vingtaine, hein, issus de foyers? Halte, c'est du théâtre documentaire où le texte est puisé directement dans les expériences personnelles des protagonistes. Parmi la troupe, seul un interprète a une formation de théâtre. La majorité ont des souvenirs d'enfance chaotique, de séances de tribunal, de vie commune en foyer et de résilience. Et ben, la réponse pour créer un tel spectacle, il faut d'abord de l'écoute, beaucoup d'écoute.
0: Et c'est pas la première fois que la metteuse en scène et comédienne Marika Dreistadt crée une pièce sur ce thème.
2: Oui, en 2021, il y avait eu le formidable Irina, un récit au jeu d'une jeune fille française placée par la DAS dans une famille d'accueil. Depuis, Irina, qui existe pour de vrai, hein, est devenue majeure. Le succès de cette pièce est donné de l'assurance, ça c'est certain. Elle est aujourd'hui étudiante scénariste à Lyon. Halt se concentre, lui, plutôt sur la Suisse romande et surtout s'intéresse à des jeunes qui se sont battus pour obtenir le droit d'être protégé d'un milieu familial toxique. À découvrir ces récits portés par Zacharia, Célina, Maël, Alexis, Natalia, Clémentine et Léon. C'est un combat ou une course d'obstacles. Voici quelques extraits de Halt.
12: La première fois que j'ai été au SPMI, j'avais 13 ans. J'ai dit non, ça va pas avec ma mère. Je peux pas rentrer chez moi en étant rassurée. Ils me disent ok, très bien. Madame, vous en pensez quoi ? Ouais, ma fille, elle est chiante, elle range pas, elle veut pas faire ci, elle veut pas faire ça. Mais en fait, je veux pas faire ci, je veux pas faire ça, parce qu'elle me casse les couilles toute la journée et qu'elle est pas capable d'arrêter de boire.
13: Je vous rappelle que lors de son audition par la police, votre fille T a décrit de façon circonstanciée et précise les violences verbales et physiques qu'elle-même et ses frères avaient subies de la part de votre époux et de la vôtre. Notamment en ce qui vous concerne, des coups de ceinture lorsqu'elle était petite, puis des coups de chausse-pied sur elle et son frère.
14: Franchement, vraiment, avec des éducateurs aux petits oignons, qu'on fait, certains ils en ont fait 4 mois de formation, tu vois, ils s'occupent de jeunes avec des situations de fou, tu sais pas pourquoi. Il y en a, ils font des abus. Bon, tranquille, tranquille, finalement. T'as déjà vécu des abus, bon, t'es pas différencié, tu vois. Et bon, super des abus verbaux, physiques, sexuels. Ah, bah ouais, ça arrive, en fait.
15: Maître C me demande ce que j'attends de cette audience. Je vous réponds que mes parents entendent les conséquences que cela a eues et de ce qu'ils ont pu faire. Aujourd'hui, je ne viens pas dans un but de vengeance ou d'une émotion que j'essaierai de faire passer par le tribunal. Mon but est juste d'être écouté.
0: Est-ce qu'on peut dire, Thierry, qu'en travaillant comme ça avec des interprètes issus de foyers de jeunesse, les metteurs en scène de cette pièce, Halt, font du théâtre de réinsertion ?
2: Il y a certainement une dimension sociale dans la démarche de Marika Dreistadt. Elle s'intéresse depuis des années à ces questions. Elle anime aussi des ateliers avec les jeunes. Il y en a bien plus que les interprètes sur le plateau. Mais le but premier, c'est donner à entendre et ne pas confisquer cette parole en la confiant à d'autres interprètes. Elle crée aussi, avec eux, un théâtre au plus près du réel. Même s'il y a là aussi quand même une part de fiction, hein, on doit raconter une histoire. Il n'y a d'ailleurs pas que du drame dans Halt, on y trouve aussi de la légèreté, de l'humour. J'ai adoré par exemple cette scène de camping nocturne où ça dialogue d'une tente à l'autre pour savoir qui a une particularité physique particulièrement extraordinaire.
0: Et ça s'appelle Halt, la première du spectacle a lieu demain au Théâtre Arsenic de Lausanne et c'est à l'affiche jusqu'au dimanche 13 et vous nous conseillez.
2: Tiens, oui, tiens. Grandement.
0: Cyril Pedrosa en duplex de Paris. Cet art au plus près du réel, qu'est-ce que vous en pensez, vous, en tant que BDAste ? Est-ce que c'est quelque chose qui vous inspire aussi ?
4: Ça m'inspire beaucoup parce que, enfin, c'est-à-dire que le risque, je trouve, quand on est un artiste, c'est de parler uniquement de là où on est et très souvent, bah, on est dans un endroit, disons, dans une certaine classe sociale, etc., etc., et on n'arrive plus à voir le monde. Et donc, bouger, se décentrer, aller ailleurs, écouter, et écouter surtout beaucoup, et regarder, je pense que c'est vital pour nourrir un art.
0: Vous, vous aviez participé, me semble-t-il, à des carnets de manifs, Portrait d'une France en marche, avec Loïc Sécheresse.
4: Avec Loïc Sécheresse, oui, c'est absolument.
0: Un carnet de reportage sur un an de mobilisation en France.
4: Oui, c'était au moment des Gilets jaunes, et au-delà de ça, d'ailleurs, d'une succession de grands mouvements sociaux.
0: Oui, les marches
4: avec
0: pour le climat.
4: Manifs, ouais,
0: les...
4: ça n'arrêtait pas, en fait. Et alors, le déclencheur, ça a été, je crois que ça vraiment a été les Gilets jaunes, parce que c'était un mouvement qu'on ne comprenait pas et qu'on ne connaissait pas, en fait. Moi, je me disais, mais qui sont ces gens, en fait? Je ne les connais pas. Et on avait très, très envie... on n'était pas tout à fait convaincus, disons, qu'ils étaient ce qu'on disait d'eux. Et on a eu très envie, avec Loïc, on s'est dit, ben voilà, on va aller dans les manifs, on va aller sur les ronds-points, et puis on va écouter, on va dessiner, et ça a été passionnant à faire.
0: Mmh. Qu'est-ce que le dessin permet d'appréhender que le simple œil ne peut pas faire ?
4: Ah bah c'est un peu la même chose, mais disons que le dessin, enfin dessiner, c'est d'abord regarder et restituer quelque chose à travers à la fois, disons, son sens de l'observation, mais aussi sa sensibilité. Donc c'est donner à voir, en fait. Et c'est se placer, c'est faire des choix. Donc voilà, en l'occurrence, sur un travail comme celui-ci, on avait l'impression d'être comme des intermédiaires, de dire, ben voilà, regardez, regardez ces gens, regardez, ils sont beaux aussi, par exemple, ou alors où ce qu'ils disent n'est pas totalement stupide, ça vient de quelque part, ils ont une vie que vous ne connaissez pas, ce serait peut-être intéressant de les écouter.
0: Mmh. Florence, vous avez une question?
3: Oui, en parlant d'intermédiaires, justement, l'époque, elle est à la tendance décoloniale, et je me disais, si votre livre a deux voix, était aussi dans cette mouvance-là, parce qu'on a vraiment deux points de vue très différents qui racontent des événements semblables.
4: C'est vrai qu'on était très attachés à cette idée de mettre à égalité deux voix et deux points de vue et de culture à égalité de valeur. Ça ne veut pas dire identique. Je pense que c'est important. Égaux, ça ne veut pas dire identique. Ça veut dire qu'on a la même valeur. On est tous égaux. On a tous la même valeur. Mais on n'est pas identique. On est très différents et cette différence-là, elle est précieuse. Moi, je suis très, très attaché à ça, à l'altérité, parce que je trouve que c'est quelque chose de puissant et de joyeux. Il y a un monde, enfin, le monde serait désespérément ennuyeux si on était tous pareils, quoi.
0: Mmh. On va parler photo maintenant.
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0: En ce moment se tient un grand rendez-vous de la photographie, la Biennale Images Vevey, et à l'occasion de sa 10e édition, donc la RTS et Images Vevey présentent chaque jour de la semaine une série d'entretiens réalisés par Yann Zitouni entre 2022 et 2025 avec des artistes suisses qui ont participé à cette Biennale. Aujourd'hui, rencontre avec le photographe et graphiste tessinois Nicolas Poli. En 2024, il publiait un livre avec Sabine S, sa compagne, qu'on pourrait traduire en français par « Un lit, deux couvertures, 76 règles ». Et au centre de ce projet, il y a le couple Nicolas Poli et Sabine S. On écoute Nicolas Poli.
8: En fait, on s'est rencontrés, ça fait 4 ans, en Valle Verzasca, au Tessin. Et ça fait exactement un an. On a décidé d'aller vivre ensemble. Et on a, en même temps, eu la super occasion d'avoir une résidence artistique au Tessin, en Valle Verzasca, toujours. Du coup, dans le même lieu, on s'est rencontrés. Et on s'est dit, bah, c'est cool d'aller vivre ensemble, mais les deux, on n'a jamais eu cette occasion. Du coup, pourquoi pas essayer, en fait, et comprendre pendant 50 jours de résidence si, en fait, on a la capacité d'aller vivre ensemble. Et du coup, on a pris ces 50 jours pour voir aussi, en fait, si c'était possible de discuter de plein de choses qu'un couple, normalement, il devrait parler. Et on s'est dit, pourquoi pas, on transforme ça dans un projet artistique, justement. On prend pas notre couple comme un test, en fait, pour comprendre et pour montrer à tout le monde comment c'est possible de faire. Et c'est comme ça qu'on a construit ce projet.
10: Est-ce que le couple doit fonctionner avec des règles ?
8: Alors, ce n'est pas forcément des règles que nous, on donne comme il faut vivre dans cette manière. Pour nous, c'était assez intéressant de prendre le temps de discuter de plein de choses. Après, l'appeler règle ou l'appeler conseil.
10: Loi.
8: Pas loi, non, justement l'inverse. Et c'est aussi assez intéressant pour nous parce que, clairement, on ne respecte pas toutes les règles nous-mêmes. Mais qu'est-ce qu'on fait ? C'est le fait qu'on l'a écrit au moins une fois, ça nous permet de se rappeler que ça, c'est quelque chose que le partenaire, il aime ou il n'aime pas. Et ça, c'est très intéressant parce que ça nous donne la possibilité aussi, si on ne respecte pas, par exemple, il y a une règle que c'est pas travailler dans le lit, et moi, je le fais tout le temps. Et ça me donne la possibilité de dire, OK, Sabine, elle n'aime pas ça. Et du coup, on parle avec elle avant de le faire. Après, pour elle, elle va bien, du coup, c'est cool, mais le fait de l'avoir écrit une fois, ça permet de rappeler que c'est quelque chose qu'une des deux, il n'aime pas. Et du coup, ça nous permet de créer un dialogue qui, après, il rend encore plus fort notre conversation.
10: Il y a des choses qui sont assez amusantes. Never go to bed in your daytime clothes. À quel moment vous en arrivez à une discussion comme ça? Le fait qu'il ne faut pas aller se coucher en portant ses habits de la journée.
8: Oui, exactement. Et ça, c'est... Désolé, c'est moi. J'ai jamais compris que c'est quelque chose que les gens n'aiment pas. Et moi, je vais avec mon t-shirt normal de toute la journée dans le lit. Et clairement, Sabine, elle n'aime pas du tout ça. Bah, justement, ces 50 jours, c'était aussi la grande possibilité de discuter d'une chose autant simple que ça. Mais c'était quelque chose que dans tout le rapport qu'on a eu jusqu'à ce moment-là, on n'avait jamais parlé. Parce que c'était une chose que pour moi c'était normal, et pour elle c'était normal que c'était pas le cas. Mais pour peut-être ne pas fâcher, elle avait jamais dit. Et du coup, avoir la possibilité de dire « Ok, on est en train de faire ce projet artistique, on parle de ça », et alors j'ai compris que c'était quelque chose de pas bien.
10: Le fait d'en parler dans le cadre d'un projet artistique, ça permet également de dédramatiser et de dépassionner des choses qui prendraient une ampleur beaucoup plus problématique et électrique si vous vous en parliez dans la vraie vie.
8: Tu as totalement raison. Le transformer dans un projet artistique, ça te permet aussi de le regarder de l'extérieur. Tu n'es pas seulement la personne coupable d'avoir fait quelque chose, tu es aussi une troisième personne que c'est l'artiste derrière un projet. Et du coup, c'est assez intéressant parce que tu regardes les choses vraiment avec deux points de vue différents. Le tien et certes là d'un artiste qui est en train de collaborer à un projet. Ça te donne la possibilité de ne pas transformer quelque chose dans quelque chose de plus grand de ce que c'est.
0: Le photographe tessinois Nicolas Poli au micro de Yann Zitouni, une interview tirée de notre série Suisse d'images à retrouver sur le Play RTS et sur le site RTS Culture en intégralité, site sur lequel vous pourrez aussi voir les 10 coups de cœur que Florence Grivel vous consacrait à la toute nouvelle biennale. Vos coups de cœur à voir donc en ce moment jusqu'au 27 septembre à Vevey. Cyril Pedrosa, je vous ai demandé de venir aussi avec votre coup de cœur.
11: Je rappelle mes prescriptions sur ce bout de papier.
0: Et vous avez choisi de mettre en lumière un tout nouvel album, aussi Bétail, de Camille Pouli, qui paraît aux éditions Dupuis. Bétail, c'est le surnom d'un adolescent, Sylvain, qui est fan de skate et de métal. On est dans la Picardie rurale dans les années 2000. Un album assez silencieux, des images noires et blanches très fortes. Pourquoi ce choix ?
4: En fait, j'avais déjà lu son premier livre qui s'appelait Bunker et qui était aussi bien, mieux, je ne sais pas. En fait, j'adore le travail de cet auteur. Il a un dessin magnifique, à la fois très expressif et en même temps, il tente plein de choses. Il y a plein d'aventures dans son dessin, mais surtout, c'est son récit et ses personnages. C'est-à-dire que c'est un bon exemple. On en parlait tout à l'heure. Voilà quelqu'un qui s'intéresse à des personnages et des situations dont on parle assez peu dans la fiction. Dans le cinéma, c'est typiquement des personnages et des situations qu'on ne voit jamais, par exemple, ou vraiment très très rarement, ou alors c'est un événement. C'est-à-dire, oh là là, formidable, des paysans au cinéma, quoi. Et là, j'adore. Il n'est pas du tout en surplomb de ces personnages. Il les connaît très visiblement, il les connaît, il était tout près d'eux, il parle d'eux et puis il les montre comme des personnages tendres, doux, violents, contradictoires et ça me touche beaucoup. Je trouve que c'est des livres très émouvants.
0: Oui, avec un côté chronique sociale, effectivement, aussi, qui
4: complètement,
0: est intéressant.
4: Chronique sociale, mais là aussi, sans discours,
0: il n'y a pas
4: de jugement. Il n'est pas là pour qu'on ait un avis, en fait. Il est là juste pour nous montrer des personnages qui sont beaux et qu'on a envie de suivre.
0: De l'adolescence aussi, dont il portraitise très bien ces personnages. Donc, à noter, Camille Pouli, l'album Bétail, le précédent, c'était Bunker, c'était aux ondes de Marcinelle. Merci beaucoup, Cyril Pedrosa, d'avoir passé ce temps avec nous. C'était un plaisir.
4: C'était un plaisir pour moi aussi, merci beaucoup.
0: Cet album dans Nan Banjin à découvrir absolument aux éditions Dupuis dans la collection Air Libre. On se quitte avec le coup de cœur de notre programmatrice musicale Nadia Mythique. Elle penche aujourd'hui pour le batteur co-vocaliste du groupe Neo Soul Duran Jones and the Indications. Il s'agit de Aaron Fraser.

0: Univers 60s avec Aaron Fraser et ce titre Paint the Picture qui annonce son nouvel album court, ça sera pour le 30 octobre.
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0: Dans le Pays d'en haut, la route qui relie Châteaudet à Létiva demeure fermée à toute circulation à la suite d'un accident. Une déviation locale est en place sur l'autoroute du Rhône. Un bouchon causé par un accident est toujours en place à la hauteur de Sion en direction de Brigue. Et puis pour le reste, des temps d'attente jusqu'à 20 minutes sont observés sur le contournement nord de Lausanne entre Villars-Sainte-Croix et Belmont en direction de Vevey et à l'approche des douanes du Bardonnais, de Mérin et de Valorbe.
1: 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Vertigo avec l'exposition Colonialisme, une Suisse impliquée au château de Prangin. 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
0: Avec Marc Frochot à la réalisation et l'équipe de Vertigo pour vous conseiller notamment l'expo Rêver Platine au Musée des Beaux-Arts de la Chaux-de-Fonds jusqu'au 3 janvier. Le spectacle Halt de Marika Dreistadt, notamment créé à l'Arsenic demain mercredi et qui se joue jusqu'au 13. Et puis l'album Nabanjin de notre invité du jour Cyril Pedrosa et Taio Matsumoto.
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0: Il est 18h, tout de suite c'est Forum. Très bonne suite de soirée à l'écoute d'RTS Première.
2: Bonsoir, vous écoutez Forum. Le prix fixe des F-35 était un mythe. C'est la conclusion d'une commission de gestion à Berne. Le Conseil fédéral n'aurait pas dû parler de tarifs définitifs, ni devant le Parlement, ni devant le public. Le coût de l'avion américain prend donc l'ascenseur. Et rien apparemment dans le contrat signé par la Suisse n'indiquait le contraire.
3: La Suisse reste parmi les bons élèves de l'évaluation internationale PISA, qui mesure tous les 3 ans le niveau scolaire des jeunes de 15 ans. Mais les résultats suisses reculent nettement, en particulier en lecture et en mathématiques. Échec des politiques éducatives. Nous poserons la question à Christophe Darabelet, président de la conférence des directrices et directeurs cantonaux de l'instruction publique.
2: Après l'incendie d'Écublanc, faut-il éloigner les déchetteries des zones d'habitation? Faut-il un plan spécial batterie au lithium? Comment éviter les prochains feux dévastateurs et les fumées nocives? Le conseiller d'État vaudois en charge du dossier, Vassilis Venizelos, sera avec nous.
3: Durcir et verrouiller la neutralité? C'est la question posée au peuple suisse le 27 septembre prochain. Une initiative veut inscrire dans la Constitution une conception plus stricte de ce principe. Pour ses partisans, il faut empêcher qu'il puisse être adapté au gré des circonstances. Ses adversaires redoutent au contraire de figer la politique étrangère et de sécurité de la Suisse. On en débat dans la seconde partie de cette émission.
2: Et dans ce forum, également l'enquête de journalistes israéliens qui montre que Benjamin Netanyahou aurait été averti de l'imminence de l'attaque du 7 octobre. Des révélations qui tombent à quelques semaines des élections.
3: 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Bienvenue.
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2: Et on commence l'émission avec ce rapport accablant pour le Conseil fédéral.
3: Une commission de surveillance du Parlement conclut qu'aucun prix fixe n'a été convenu avec les États-Unis concernant l'achat des avions de combat F-35, alors que l'ancienne chef de la défense, Viola Amert, a toujours soutenu le contraire. Mathieu Henderson, on vous retrouve en direct de Berne. Les résultats de l'enquête de la commission de gestion du national ont de quoi mettre le gouvernement dans l'embarras.
4: Oui, et c'est une affaire qui occupe la Berne fédérale depuis plusieurs années. Viola Amert était encore en charge de la défense. Alors, petite remise en contexte, le peuple a voté une enveloppe de 6 milliards de francs pour acheter des nouveaux avions de combat. Le Conseil fédéral a opté pour les F-35 du fabricant américain Lockheed Martin. Mais en 2022, les États-Unis indiquent qu'il y aura des surcoûts, et pas des moindres, hein, entre 650 millions et 1,3 milliard de francs supplémentaires. La Suisse, elle, assure qu'elle a négocié un prix fixe et donc invariable. Viola Amert l'avait martelé devant les caméras de temps présent, mais aussi devant le Parlement. C'était le 2 juin 2022. Écoutez.
5: Nous achetons à un prix fixe. Cela a d'ailleurs été confirmé publiquement par l'ambassadeur américain.
4: Et de leur côté, les États-Unis évoquent un malentendu.
3: Et aujourd'hui, on a donc enfin la réponse.
4: Oui, et le constat est sévère. Il n'y a pas eu de prix fixe convenu avec les États-Unis. Alors, pour le comprendre, il faut savoir que le processus d'acquisition des F-35 s'est déroulé de la manière suivante. Un contrat a été signé entre Berne et Washington pour l'achat d'avions de combat, mais le prix définitif des appareils n'a été fixé que lors d'un autre contrat qui lie le gouvernement des États-Unis et le fabricant américain Lockheed Martin. Alors, Pourquoi le DDPS et sa chef n'ont cessé d'affirmer le contraire? Eh bien, le rapport s'en étonne, justement. La commission de gestion ne parvient pas à comprendre pour quelles raisons le DDPS a défendu ce prix forfaitaire avec une telle fermeté devant le Parlement, écrit-il. Et c'est d'autant plus étonnant, Mehmet, que l'organe de surveillance a auditionné plus de 20 personnes clés dans ce dossier, dont Viola Amert, justement.
6: Mais les conclusions du rapport ne s'arrêtent pas là, hein, Mathieu.
4: Non, effectivement, le document indique que seules quelques personnes impliquées dans ce dossier ont pris la peine de lire le contrat dans sa totalité. Et ce n'est pas tout. La commission de gestion constate que certains documents n'ont pas été archivés conformément à la loi. Elle dit ne pas avoir eu accès à tous les fichiers pertinents.
6: Et un constat sans appel donc. Avec quelles conséquences ?
4: Eh bien, pas beaucoup. La commission de gestion n'a pas le pouvoir de sanctionner. Elle émet quelques recommandations, plus de transparence, un meilleur respect de l'obligation d'archiver les documents. Mais vous l'aurez compris, hein, de nombreuses questions restent sans réelle réponse. Au final, à commencer par celle des responsabilités, notamment celle de Viola Amert. Laurent Verlier, membre de la commission de gestion, a résumé la situation cet après-midi en affirmant que la Confédération avait fait preuve de naïveté dans ce dossier.
6: Merci Mathieu Anderson.
7: Et avec nous pour réagir à chaud à ces révélations, trois élus fédéraux, Jean-Luc Adore, conseiller national UDC Valaisan, Simone de Montmolin, conseillère nationale PLR Genevoise et Carlos Omaruga, vous êtes conseiller aux États socialistes Genevois. Bonsoir à vous trois.
8: Bonsoir.
9: Bonsoir.
7: Jean-Luc Adore, on va débattre de la neutralité à 18h30 avec vous. Mais d'abord, une réaction à ce prix fixe qui s'avère être un mythe, en tout cas si on en croit les conclusions de la commission de gestion du National. Naïveté de la part du département de la Défense ?
8: Le prix fixe, il faut avoir le courage de le dire clairement. C'était pas un mythe, ça n'a jamais été un mythe, c'est un mensonge. La question, c'est comment se fait-il que des gens au plus haut niveau aient pu croire ça ? En connaissant en plus le mécanisme d'acquisition, votre collègue vient de le rappeler, donc c'était juste impossible. La question aussi c'est pourquoi est-ce qu'il a fallu un grand cabinet d'avocats payé à prix d'or aux frais des contribuables pour faire avaliser ce mensonge? Et puis après la question ça va être les responsabilités. Malheureusement, on a l'impression que dans cette affaire, les dés étaient un peu pipés. Depuis le départ, il fallait que ce fût le F-35 qui fût acquis. C'est ce contrat qui a été signé, mais maintenant, on est en train de se rendre compte, j'en ai bien peur, à quel prix.
6: Simone de Montmolin, est-ce que vous parleriez aussi d'un mensonge institutionnel ?
9: Bon, écoutez, en tout cas, ça soulève des questions très claires de gouvernance. Le rapport de confiance qui doit pouvoir présider entre le gouvernement et le Parlement est indispensable. Il est évident qu'à la lumière des informations recueillies par la commission de gestion, qui par ailleurs n'a pas pu faire toute la lumière sur le processus qui a conduit à cette débâcle, on peut-on dire, devrait vraiment faire l'objet d'un approfondissement, puisque au fond, nous, parlementaires, devons pouvoir compter sur des informations fiables, sur l'entier de l'information quand il s'agit d'un processus aussi important. Et pour le moins, on peut parler de naïveté, mais aussi peut-être un peu d'amateurisme.
7: Oui, Carlos Omaruga, votre sentiment à vous, c'est quoi ? C'est qu'on va boire avec ces avions le calice jusqu'à la lie, retard, augmentation de prix, les pannes aussi ?
10: Bon, je pense que c'est un fiasco total, un fiasco du département de la Défense, un fiasco politique au Conseil fédéral, ça c'est sûr. Et il faut en tirer, et fonder sur un mensonge, parce que là je partage ce que dit Monsieur Adore. Et pour moi, il faut en tirer un certain nombre de conséquences. D'abord, aujourd'hui, on ne sait pas où on navigue, donc il faut arrêter l'opération F-35. Et puis, il faut voir que ce n'est pas le premier fiasco. On a le fiasco qui est le fiasco des drones israéliens, on a le fiasco également des patriotes, et peut-être ce serait le temps de se dire que les prochains achats, il faut les faire en Europe et pas continuer à le faire avec des partenaires qui ne sont pas fiables. Parce qu'il faut rappeler que dans ce contexte, l'ambassadeur des États-Unis est venu nous dire également des mensonges pendant l'opération, parce qu'il nous a dit qu'il y avait un prix fixe.
6: D'accord. Les conséquences, Simone de Montmolin, vous partagez ces conséquences ? On arrête tout, on arrête les frais ? Ou est-ce que, comme la droite, apprenait-on ce week-end, veut quand même 36 avions, le prix au fond importe peu ?
9: Non, le prix n'importe pas peu, c'est même le nerf de la guerre. Simplement, il faut aussi se rendre compte de la situation dans laquelle on se trouve et les alternatives réelles et concrètes qui sont à disposition. Donc, il appartiendra aux commissions concernées d'étudier véritablement les choses, de sorte à pouvoir honorer ce que le peuple a souhaité faire avec l'achat de ces avions. Et maintenant, il faut aussi admettre que depuis 2022, le monde a un peu changé. Les partenaires ne sont plus ceux que nous pouvions imaginer être et que cette réalité doit aussi être prise en considération dans nos décisions futures.
7: Jean-Luc Ador, vous êtes d'accord avec Carlos Maruga pour parler de mensonges dans cette affaire. Est-ce que vous êtes d'accord avec lui pour dire qu'il faut stopper cet achat du F-35?
8: Écoutez, ça fait un bon moment déjà qu'en commission, et même un peu en dehors, je dis qu'il est du devoir du Conseil fédéral, du département de la Défense, de l'armée, d'examiner les conséquences d'une résiliation du contrat, parce qu'évidemment que ce ne serait pas gratuit, et puis les possibilités d'acquérir sur le marché les systèmes dont nous avons besoin pour assumer les missions de nos forces aériennes. Ça c'est l'essentiel. Et puis, en fait, on s'aperçoit qu'on est en train de s'arc-bouter sur ce projet. Et hélas, on voit que c'est une raison de plus de voir qu'on a tort.
7: Le peuple a dit oui pour acheter des avions de combat, Simone de Montmollin. On pourrait peut-être évaluer ce que coûterait de changer de pays, de changer de marque, entre guillemets.
11: Le fournisseur.
9: Je crois qu'à ce stade, tout doit être envisagé. Je crois que ce que nous avons besoin, et personne ne le conteste, ou peut-être mon collègue de droite, c'est la nécessité d'avoir...
7: Qui est à votre... la gauche politiquement.
9: Qui est la nécessité d'avoir une armée solide, une armée capable de relever les défis des conflits qui sont aujourd'hui contemporains, et on parlera tout à l'heure avec la neutralité, mais certainement qu'il faut des avions, il nous faut des avions au prix que nous avions convenu, si possible, et savoir trouver où sont ces alternatives, ça ce sera le grand enjeu, et j'espère que le département a pris conscience de l'attente du Parlement à cet égard, parce qu'effectivement, aujourd'hui, il ne suffit plus simplement de dire on va s'arranger, on verra le nombre d'avions, peut-être. Non, on doit avoir des réponses claires et plus sûres que ce qui nous est arrivé jusqu'ici.
11: Carlos Maruga.
10: Moi, je vais dire simplement que s'il faut acheter des avions, moi je suis persuadé qu'on trouve des alternatives européennes. Le Rafale était dans la course. Pour des questions de faire plaisir à la tête de l'armée, en fait on a pris une décision politique pour leur mettre le joujou le plus cher. Mais aujourd'hui il y a des options aussi pour remplacer les Patriotes, il y a des possibilités européennes aussi en France. Et je crois que dans le contexte aussi des politiques industrielles européennes où la Suisse est exclue, on aurait tout intérêt en fait à faire des...
6: Vous n'auriez pas peur de la réaction de Donald Trump?
7: Et des pénalités?
10: Alors, il faut voir, il faut examiner les pénalités, mais si à la fin, on peut avoir des Rafales plus vite que des F-35, et même si ça coûte, même moins, parce qu'on en prend 30, parce que moi, j'étais pour un nombre d'avions qui était suffisant pour la police du ciel et pas pour aller attaquer au sol comme les F-35 qui servent en fait d'avions d'attaque. On est complètement à côté des objectifs qui servent à la défense de la Suisse.
7: Merci à vous trois pour cette réaction à chaud à ces révélations de la commission de gestion du National, Jean-Luc Ador, Simone de Montmollin et Carlos Maruga. Jean-Luc Ador et Carlos Maruga, vous serez un peu moins d'accord dans le débat de 18h30
8: c'est
7: autour de la neutralité. On verra ça, on vérifiera ça en direct, comme on dit. La Suisse reste parmi les bons, c'est aussi une nouvelle du jour. Les bons, voire les très bons élèves de l'enquête PISA, mais le niveau général baisse.
6: Oui, l'évaluation internationale du niveau scolaire des enfants de 15 ans montre que les jeunes Suisses figurent toujours dans le top 20 mondial en sciences et en lecture, mais surtout en mathématiques. Mais derrière ce bon classement général, les notes des élèves suisses sont en recul et n'ont jamais été aussi basses depuis 10 ans. Bonsoir Christophe Darbelay.
12: Bonsoir.
6: Vous êtes conseiller d'État valaisan du Centre, président de la Conférence suisse des directrices et directeurs cantonaux de l'instruction publique. Notre pays passe de la 8e à la 14e place mondiale du classement PISA, qui est donc effectué chaque 3 ans, avec une baisse significative en maths et surtout en lecture. En tant que responsable de l'éducation, est-ce que vous admettez une part de responsabilité ?
12: Bon, écoutez, je pense qu'on n'est pas en train de faire un procès de qui que ce soit aujourd'hui. Il faut être un tout petit peu sérieux. Je pense que ces résultats doivent être regardés avec un œil qui est très critique, mais quand même, en sciences, c'est une des disciplines qui est testée. On est dans le top 3 mondial. Il n'y a que le Canada et l'Estonie qui font mieux. On est top 4 en mathématiques sur 91 nations. On est top 3 en résolution de problèmes par modélisation. C'est une discipline qui est testée pour la première fois dans l'histoire. Donc, ce sont des très bonnes nouvelles. C'est un très, très bon résultat d'ensemble. Maintenant, c'est clair, il y a un problème au niveau mondial et pas seulement la Suisse. Le niveau général baisse et en fin de scolarité, si vous voulez, on a perdu pratiquement une année de scolarisation dans la langue d'enseignement et puis dans les mathématiques sur une période de 10 ans. Donc ça, c'est évidemment une évolution qui est sociétale, qui est importante et sur laquelle on doit se pencher.
3: Justement, se pencher, ça veut dire quoi? Quel type de conclusion pourriez-vous être amené, vous, les directeurs et les directrices cantonaux de l'instruction publique, quelle conclusion tireriez-vous de ce genre de résultats?
12: Alors en Suisse, l'éducation est une affaire cantonale, c'est l'école qui a la responsabilité de l'école obligatoire, et puis on n'a pas attendu les résultats de PISA ou les études qu'on mène régulièrement sur l'atteinte des objectifs en matière de compétences fondamentales pour prendre des mesures. Je peux parler pour mon canton, mais je pourrais parler aussi pour d'autres cantons, notamment la volonté de se concentrer sur les compétences fondamentales, lire, écrire, calculer, les compétences digitales, c'est ce qui est absolument central dans la mission de l'école obligatoire. On a fait énormément de choses, on s'est peut-être un tout petit peu dispersé, on fait énormément de choses supplémentaires par rapport aux 20 dernières années. Par conséquent, je crois qu'il faut revenir un tout petit peu aux fondamentaux, peut-être questionner un certain nombre de méthodes pédagogiques. À une époque qui était celle où j'ai fait mon école primaire, on était très orienté sur le drill et le par cœur. Aujourd'hui, on utilise beaucoup les savoirs. L'élève doit rester en mouvement, doit rester motivé, il doit chercher par lui-même à déduire des savoirs qu'il s'approprie ensuite. Voilà, c'est l'approche des socioconstructivistes. Peut-être que ces résultats sont à regarder avec un regard un peu critique par rapport à certaines nouvelles méthodes. Et puis, il y a certainement une réalité entre le drill de l'époque et puis certaines méthodes modernes.
7: Un compromis centriste. Christophe Darbelay, vous mettez en avant
12: en
7: ce
12: général,
7: soir...
12: En général, ça marche assez bien.
7: Vous mettez en avant ce soir les bons résultats en sciences. Hein, vous souhaitez voir le positif. Mais les milieux économiques, eux, sont inquiets. Ils l'ont dit, sont montés au créneau. Écoutez, Christina Gaggini, la directrice romande d'Économie Suisse, c'était dans Forum la semaine passée.
11: Ce que nous souhaitons, eh bien, c'est que ces compétences de base, y compris en termes de lecture, soient à nouveau au centre de la formation au niveau de l'école primaire. Parce que si ce n'est pas le cas, les entreprises doivent passer plus de temps, leurs formateurs doivent passer plus de temps à encadrer, à faire du coaching, à payer même des cours de rattrapage externes.
7: Christophe Darbelay, l'école s'est un peu trompée, il faut réorienter, recentrer sur les compétences de base, et tant pis pour l'aspect culture générale, apprentissage de la vie de l'école.
12: Ah ben, je pense que l'apprentissage de la vie à l'école, c'est quelque chose de fondamental. C'est la première forme de société qu'on fréquente lorsqu'on se rend à l'école. On y apprend énormément de choses, mais les compétences fondamentales doivent rester au cœur de la mission de l'école. Je pense qu'on n'a pas de divergence avec les milieux économiques en cela, qu'on pense que les compétences fondamentales doivent rester au centre, qu'on doit encore plus se focaliser là-dessus, et puis de maintenir l'apprentissage, donc la formation duale comme cœur du système de la formation professionnelle. C'est les deux principaux messages de Mme Gaggini, de Mme Rull et des autres responsables de l'économie qui sont exprimés la semaine dernière. On est parfaitement sur la même ligne en la matière. Maintenant, il ne faut pas déstabiliser l'institution, il faut arrêter de la critiquer. Moi, je pense que l'économie suisse et compagnie ne seraient pas très à l'aise s'ils voyaient les résultats de ce soir. Top 3 en sciences, top 4 en mathématiques au niveau mondial, top 3 dans la résolution de problèmes. Il y a des raisons de se réjouir et puis il y a des raisons aussi de s'inquiéter parce qu'on a quand même une partie de la population, notamment ceux qui ne parlent pas la langue enseignée à l'école, à la maison, qui ont des difficultés à atteindre les objectifs, aussi les milieux socialement défavorisés. Je ne pense pas qu'il faut simplement constater étude après étude la même problématique et puis de dire non lorsqu'on vote des budgets et puis de couper dans l'école, ça ne va pas. Donc quand on dit A, il faut dire B, puis je pense que certains milieux devraient faire l'autocritique aussi.
3: Autre source d'inquiétude, Christophe Darbelay, c'est l'usage de l'intelligence artificielle qui va encore peser sur ces mauvais résultats selon les analystes de l'OCDE, l'Organisation de coopération et de développement économique qui a mené donc l'enquête PISA. Très concrètement, selon vous, qu'est-ce qu'il faut changer dès maintenant dans cette perspective ?
12: Bon, je pense que l'omniprésence des écrans et du monde digital dans la vie des élèves, c'est aujourd'hui un fait. C'est une réalité dans leur environnement au quotidien, aussi en dehors de l'école, on l'a vu dans cette étude notamment. Et puis, je pense qu'il faut maintenir un monde qui est aussi parfois déconnecté de tout cela. On n'est pas en permanence sur les réseaux sociaux, où on apprend un certain nombre de choses de manière déconnectée. Et l'école est aussi là pour ça. C'est pour ça que la plupart des cantons, notamment en Suisse romande, ont pris des mesures. L'interdiction du Natel ou du téléphone mobile est une mesure forte. On en a pris d'autres aussi. Mmh. Et puis, il y a peut-être un paradoxe, mais si on ne veut pas de paradoxe, il ne faut pas se lever le matin. On doit acquérir ses compétences digitales parce que cette génération va devoir se mouvoir dans un monde qui sera de plus en plus digital. Puis en même temps, on aimerait bien qu'elle soit de temps en temps ailleurs que sur leur téléphone portable parce que ce n'est pas bon pour le cerveau. À la fin, on sait qu'on a pris des mesures d'ailleurs de prévention et c'est une question de santé publique éminemment importante pour les tout-petits qui sont parfois avec dans le pouce-pouce avec le téléphone portable allumé, c'est pas bon pour la tête, c'est pas bon pour les apprentissages, c'est pas bon pour ce qu'on est censé apprendre, apprendre à parler par exemple, phase critique de développement du langage. Il y a certaines phases qui se terminent à l'âge de 3 ans et après c'est trop tard. Donc ensuite on récupère ces enfants qui ont des graves problèmes d'apprentissage parce qu'ils n'ont pas été stimulés, parce qu'ils n'ont pas appris à parler, parce qu'il n'y a pas d'autre moyen d'apprendre à parler que d'imiter ceux qui sont autour, que ce soit des adultes ou des enfants.
7: Restez avec nous Christophe Darbelet, on va parler d'une autre enquête qui s'intéresse aux adultes. Vous mentionnez ce qui se passe chez les enfants. 22% des adultes dans notre pays n'arrivent pas à déchiffrer une information, à la comprendre ou à juger de sa fiabilité. Ce sont des chiffres du jour, communiqués par la Fédération Suisse Lire et Écrire en cette 60e journée internationale de l'alphabétisation. Miguel Hernandez.
4: Oui, les chiffres issus de cette grande enquête internationale, l'enquête PIAAC, sont frappants. On y apprend que 1 250 000 personnes en Suisse ont des difficultés à comprendre un texte simple. Comprenez par là une phrase courte avec sujet, verbe et complément. Ça peut être par exemple lire une affichette sur une cassette de journaux ou même une liste de courses. Et ce n'est pas tout, plus d'un million de personnes ont des lacunes en calcul de base. Il faut bien préciser qu'on parle ici de la population résidente permanente âgée de 16 à 65 ans.
7: La proportion est impressionnante. D'où viennent au fond ces difficultés ?
4: L'étude montre que l'origine familiale est un facteur clé. Par exemple, le niveau de formation des parents ou même le nombre de livres présents à la maison pendant l'enfance a un lien direct avec le niveau des compétences des enfants une fois adultes. Et ce qui est particulièrement interpellant, c'est que l'OCDE, qui est à la base de cette étude, souligne que ce lien entre l'origine sociale et les compétences est particulièrement marqué en Suisse, plus que dans beaucoup d'autres pays développés.
7: Et c'est donc un véritable enjeu d'égalité des chances. Quelles sont les conséquences pour l'accès à l'information ? Un thème cher à l'association Lire et Écrire.
4: C'est une double peine. Non seulement l'accès à l'information est plus difficile, mais dans un monde numérique, il faut aussi maîtriser les outils. Pour une personne qui peine déjà à lire, utiliser un moteur de recherche ou une application devient un obstacle majeur. En Suisse, un adulte sur cinq n'a pas ou peu de compétences numériques. C'est pourquoi la Fédération Suisse Lire et Écrire insiste. Croire que l'information est accessible à tous est une illusion. Si on n'a pas les compétences de base pour la trouver, la comprendre et l'évaluer de manière critique.
7: Merci beaucoup. Miguel Hernandez.
6: Christophe Darbelet, vous êtes resté avec nous, je vous en remercie. Président de la Conférence Suisse des directrices et directeurs cantonaux de l'instruction publique. L'enjeu est de taille, hein. Il en va de la démocratie de ce pays où chacun peut voter, mais beaucoup sont ceux qui ne comprennent pas les textes qu'on leur soumet. Qu'est-ce que ça vous inspire comme réaction ?
12: Bon, c'est évidemment une réaction, c'est pas une surprise pour moi. J'ai participé à une soirée qui était dédiée à lire et écrire il y a 10 jours. Je me suis exprimé, c'était le Rotary de Montais qui l'organisait. Et je me suis exprimé exactement sur ce sujet. On sait qu'en Valais, par exemple, c'est aussi 20% à la proportion de la population qui est touchée par cette problématique, qui est un vrai fléau. Mmh. Parce que ces personnes sont pas capables de lire un formulaire simple. Elles sont pas capables d'interagir, par exemple, avec l'administration. Elles peuvent pas commander quelque chose sur Internet parce qu'elles n'ont pas les compétences de base. Donc la conclusion, c'est qu'il faut encore améliorer le système scolaire. On en a parlé tout à l'heure en matière de compétences de base. C'est qu'il faut offrir des formations et des compétences de base à des adultes qui ont peut-être passé à travers les mailles du filet d'une école qui est une des meilleures du monde, mais dont le niveau général a tendance, comme dans tous les autres pays, à baisser. Et puis, il faut offrir à ces adultes, souvent des personnes qui sont issues de la migration et qui sont venues tardivement en Suisse, les compétences fondamentales, les clés pour comprendre le monde dans lequel ils vont travailler. Souvent, ce sont des personnes qui sont totalement intégrées dans la société et dans la vie professionnelle, mais qui sont très, très fortement handicapées, qui se cachent parce qu'elles ne sont pas capables de lire, parce qu'elles ne sont pas capables d'effectuer des opérations simples. Donc, il faut s'intéresser à elles pour qu'elles restent dans le circuit.
3: Merci, Christophe Darbelay, président de la Conférence suisse des directrices et directeurs cantonaux de l'instruction publique. Je souhaite une bonne soirée.
12: Merci, au revoir.
3: Merci. 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
7: Vous écoutez Forum, il est 18h23, ne manquez pas notre grand débat sur la neutralité dans une dizaine de minutes, le 27 septembre. Vous déciderez s'il faut la renforcer, s'il faut empêcher notre pays de prendre certaines sanctions aussi. Et pour vous faire votre opinion, nous vous proposons une plongée de 30 minutes dans les arguments des partisans et des opposants. Mais d'abord, on va s'intéresser à nos déchetteries.
3: Oui, fort dégagement de fumée, autoroute fermée, train perturbé, triathlon annulé, appel à consommer avec précaution les fruits, légumes, et eux de la région. L'incendie du week-end dernier dans le centre de recyclage de Thévenin-le-Duc à Écublens a marqué les esprits, c'est le moins qu'on puisse dire. Bonsoir Vassilis Venizelos.
13: Bonsoir.
3: Vous êtes conseiller d'État vaudois chargé de l'environnement et de la sécurité. Les déchetteries sont devenues un facteur de risque?
13: Oui, bon, tout d'abord, j'aimerais saluer la qualité d'intervention de la police, des pompiers, de l'ensemble des collaborateurs et collaboratrices qui sont mobilisés pour cet événement. On a réagi en urgence, on a réussi à maîtriser l'incendie. C'est un incendie d'une grande ampleur. Il faut quand même tenir ce propos rassurant. Tout a été mis en place pour assurer la sécurité de la population grâce à des compétences très élevées des différentes équipes et des protocoles d'intervention. Alors évidemment, nous sommes en train d'analyser les causes et les conséquences de ces événements. Il semblerait que ce soit une batterie lithium-ion qui soit à l'origine de cet incendie. Et finalement, cet événement, il soulève une question beaucoup plus large, parce que dans nos objets du quotidien, nous voyons que ces objets sont truffés de batteries lithium-ion qui nécessitent ensuite un traitement particulier. Et ces centres de tri, ces filières de recyclage sont évidemment indispensables pour pouvoir évacuer ces déchets. On ne peut pas, par un coup de baguette magique, faire disparaître ces différents déchets. Donc, ces bombes à retardement nécessitent toute une filière de recyclage qui ont un impact sur le territoire, qui représentent un certain risque. Mais dans le canton de Vaud, typiquement, ce sont 5 millions de tonnes de déchets par an qui sont traités. Finalement, c'est le reflet de nos modes de production et modes de consommation. Donc, nous devons trouver des solutions pour traiter ces déchets.
7: Ouais, gouverner, c'est prévoir. Est-ce qu'il faut éloigner ces centres de tri des zones d'habitation, par exemple?
13: Alors, vous savez, ces centres de tri, ils ont été localisés il y a plusieurs décennies. Évidemment, l'urbanisation s'est développée autour de ces centres de tri, mais les procédures d'aménagement du territoire et des règles d'aménagement du territoire, et Dieu sait si elles sont strictes, ont permis de faire une pesée d'intérêt en prenant en compte les différents avantages et inconvénients. La localisation de ce site présente plusieurs atouts, plusieurs avantages en termes d'accessibilité, de mobilité. Puis je rappelle que le panache de fumée, quand même, sait faire sentir jusqu'à Yverdon, jusqu'à ma ville, typiquement, donc dans un rayon de plusieurs dizaines de kilomètres. Je crois que personne ici ne voudrait que l'on installe ces centres de tri au sommet du Chasseron.
3: Justement, que dites-vous aux personnes incommodées ou exposées à des pollutions? Que disent, par exemple, les prélèvements effectués? Quel impact pour la population et l'environnement?
13: Bon, alors, les prélèvements sont en cours. Nous aurons bientôt les résultats. Il y a des prélèvements qui ont été effectués dans l'air, sur les eaux, dans les sols également. Nous communiquerons évidemment sur ces différents éléments. Mais il y a un indicateur qui est plutôt rassurant, c'est que nous n'avons pas observé de pic de consultation dans les urgences et dans les cabinets médicaux. C'est le signe que l'impact que tout cela a eu sur la qualité de l'air n'a pas eu d'impact sur la santé de la population.
7: À Vétro, en Valais, c'était en 2023 cette fois-ci. Les autorités avaient interdit directement la consommation des fruits et des légumes par précaution. Pourquoi Vaud fait les choses différemment?
13: Oui, c'est vraiment un principe de précaution que nous appliquons ici, dans l'attente des analyses qui sont en cours. Et nous connaîtrons les résultats ces prochains jours. La précaution, c'est laver les légumes et les fruits avant de les consommer dans le secteur, notamment ceux qui sont cultivés.

0: 6 semaines d'élections législatives.
1: Cette enquête journalistique tirée d'un livre à paraître affirme que le Premier ministre israélien a été informé d'attentats en préparation du Hamas, et ce quelques jours avant le 7 octobre. C'est le président des Émirats arabes unis en personne, Mohamed Ben Zayed, qui aurait prévenu Benjamin Netanyahou lors de la dernière semaine de septembre 2023 que le mouvement armé palestinien préparait une opération majeure. Un tremblement de terre, selon les termes qu'aurait utilisé à l'époque le leader du Hamas à Gaza. Un avertissement explicite que le dirigeant israélien n'aurait pas transmis à ses chefs des services de sécurité. Il aurait notamment affirmé que ce qui l'inquiétait, ce n'était pas la situation à Gaza, mais en Cisjordanie.
0: On va faire un crochet par la route. On a une information routière urgente.
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0: Prudence sur la bretelle autoroutière de Lausanne Sud, quelle que soit votre direction, en raison de la présence de piétons sur l'autoroute entre la Maladière et Écublens. Prudence sur cette bretelle autoroutière de Lausanne Sud, quelle que soit votre direction. On reprend cette information, le fait que Benjamin Netanyahou ait été averti de l'imminence de l'attaque du 7 octobre. Tout ça sort dans le quotidien Haaretz en Israël. Marie Giovannola, quelles sont les réactions justement dans ce pays aujourd'hui?
1: La publication de cette enquête a provoqué une avalanche de critiques de la part des principaux opposants. À l'approche d'élections législatives prévues le 27 octobre, il multiplie les critiques sur la gestion de la crise par le Premier ministre réclamant sa démission. Son principal rival l'a fustigé. Netanyahou a reçu des dizaines d'avertissements et il les a tous ignorés. Il n'est pas apte à diriger.
0: Et comment justement le Premier ministre israélien s'est-il lui défendu?
1: Son cabinet a dénoncé un mensonge total, niant même l'existence d'un échange avec le président des Émirats arabes unis fin septembre 2023. Benjamin Netanyahou a dit plusieurs fois ces dernières semaines que son entourage avait tardé à le réveiller le matin du 7 octobre. Il a mis en cause l'encadrement militaire. Son épouse Sarah s'est aussi exprimée ces derniers jours. Elle a affirmé que l'opposant Yair Golan, chef du parti Les Démocrates, avait eu connaissance du projet du Hamas, contrairement à son mari. Ces accusations font écho à des thèses complotistes récurrentes au sein d'une partie de la classe politique, notamment dans la coalition actuelle au pouvoir, qui estime qu'une trahison interne a conduit aux attaques du 7 octobre.
0: Marie Giovannola de notre rubrique internationale, merci.
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0: Et à 18h30, chose promise, chose due, l'heure d'ouvrir notre grand débat sur la neutralité avec cette question. Faut-il la renforcer et la verrouiller?
3: C'est la question posée au peuple suisse le 27 septembre prochain. Une initiative veut ancrer dans la Constitution une conception beaucoup plus stricte de la neutralité suisse. Une neutralité perpétuelle et armée. L'interdiction de rejoindre une alliance militaire et de prendre des sanctions contre un État belligérant, sauf lorsqu'elles sont décidées par l'ONU ou destinées à empêcher leur contournement. Pour ses partisans, il s'agit de préserver une neutralité qui ne devrait plus pouvoir être adaptée au gré des circonstances politiques. Ses adversaires craignent au contraire de figer la politique étrangère et de sécurité de la Suisse et de lui faire perdre une marge de manœuvre précieuse. Une confrontation qui dépasse d'ailleurs les clivages habituels. L'UDC et le Parti suisse du travail défendent le oui, tandis que le PLR et le PS défendent le non. Alors, faut-il inscrire une neutralité stricte dans la Constitution ou préserver la capacité de la Suisse a adapté sa politique aux crises internationales. On en débat jusqu'à 19h avec nos quatre invités. Du côté des partisans de l'initiative, le conseiller national UDC Valaisan Jean-Luc Ador et le co-président du Parti suisse du travail Alexander Hennelin. Et du côté des opposants de Genevois, la conseillère nationale PLR Simone de Montmelin et le conseiller aux États socialistes Carlo Sommaruga. Bonsoir à vous quatre.
4: Bonsoir.
5: Bonsoir. Bonsoir.
3: Et avant de confronter les arguments des uns et des autres, on va replacer d'abord cette initiative dans son contexte avec vous, Elias Baïf, vous qui êtes un de nos correspondants au Palais fédéral à Berne. Dites-nous comment cette initiative est née.
6: Bien, rappelez-vous, février 2022, la Russie envahit l'Ukraine. Dans les heures qui suivent, l'Union européenne lance des salves de sanctions contre la Russie. Mais que fera la Suisse? Reprendra ses sanctions? Reprendra pas? 4 jours passent, le Conseil fédéral se réunit en séance extraordinaire. Il tranche, la Suisse reprend les sanctions européennes contre la Russie.
0: Et ça, à ce moment-là, ça ne va pas plaire à tout le monde.
6: Oh que non, une partie des milieux souverainistes y voit une erreur politique, un boulet pour notre crédibilité internationale, pour notre capacité à exercer les bons offices. Et donc, en novembre 2022, le mouvement pro-suisse lance son initiative pour sauvegarder la neutralité, avec un soutien très médiatique, celui de Christophe Blochard.
3: Et rappelez-nous, donc cette initiative demande quoi concrètement ?
6: Bien déjà, elle veut une neutralité suisse perpétuelle et armée. Mmh. Ensuite, une Suisse qui n'adhère à aucune organisation militaire ou défensive, aucune alliance militaire ou défensive. On pense ici à l'OTAN, évidemment. La collaboration avec de telles alliances serait par ailleurs restreinte.

0: restrictions, aussi des sanctions économiques que la Suisse pourrait appliquer contre des États en guerre. La reprise des sanctions de l'ONU, c'est d'accord. Toutes les autres, c'est non.
1: Merci beaucoup Elias Baïf. Jean-Luc Adore, commençons avec vous. Pourquoi est-ce que vous estimez au fond que la Suisse n'est aujourd'hui plus suffisamment neutre ?
2: J'aimerais commencer par dire qu'il ne s'agit pas de verrouiller la neutralité, il s'agit de lui redonner son sens. Parce que...
1: Et de l'ancrer dans la Constitution.
2: Exactement. Alors, on en parle déjà dans deux dispositions de la Constitution, seulement le problème, c'est que elle n'a pas de définition officielle dans la Constitution. Et le résultat, ben on le verra d'ailleurs, on le voit dans tous les débats, c'est que tout le monde se prétend neutre, mais la réalité, c'est que depuis plusieurs années, on assiste à une dérive, en particulier atlantiste, donc en direction de l'OTAN en particulier. On commence à faire dire à un concept l'inverse de ce que le terme signifie, et l'objectif de cette initiative, c'est de donner une définition constitutionnelle qui est rien d'autre que la définition historique, classique de la neutralité, dont je rappelle qu'elle a une origine latine, qui veut dire ni d'un côté ni de l'autre, parce que nous pensons que l'intérêt de la Suisse n'est pas dans un conflit de choisir son camp au risque d'apparaître comme un belligérant pour l'autre camp, c'est de trouver une voie originale qui lui permet d'œuvrer pour la paix. C'est pour cela, entre autres, que nous osons dire que c'est une initiative de paix, par rapport au parti de la guerre qui veut nous embarquer dans des alliances belliqueuses.
3: Carlos Omaruga, vous défendez le non, mais vous êtes vous-même favorable tout de même à la neutralité suisse. Quelle est au fond la différence fondamentale entre votre conception de la neutralité et celle défendue par cette initiative ?
4: Bon, tout d'abord, je pense que comme la très grande majorité de la population suisse, effectivement, je suis pour une Suisse neutre et une Suisse de la paix, mais aussi une Suisse qui veut le respect du droit international. Ça me paraît l'essentiel. Alors, il faut naturellement une neutralité militaire, ça, on le sait, la Suisse a ratifié la convention de 1907 sur la neutralité, donc la Suisse ne participe pas à une quelconque alliance militaire dans un conflit armé. D'ailleurs, ce qui est très étonnant, mais c'est important de le dire, c'est que la Suisse est le seul pays qui a pris aussi des mesures vis-à-vis de l'Ukraine dans le cadre du conflit, où on ne vend pas de matériel de nature militaire, même indirectement à l'Ukraine, justement pour avoir cet équilibre au niveau militaire. Du point de vue politique,
2: je ne vous ai pas interrompu.
4: On n'a pas autorisé la réexportation non plus du matériel suisse qui a été vendu à des pays européens vis-à-vis de l'Ukraine. Donc là-dessus, on a gardé une neutralité totale. Et puis, en ce qui concerne la question des sanctions, je rappelle que, tout simplement, la Suisse a déjà pris des sanctions qui sont les sanctions européennes. Et aujourd'hui, on voit que M. Blocher, avec l'UDC, veut simplement éviter d'avoir des sanctions vis-à-vis de la Russie. Donc, c'est pour ça que nous la qualifions une initiative pro-Poutine et surtout une initiative de neutralité du profit. Même le GSSA, donc le groupe suisse sans armée, s'inscrit de cette manière-là. Donc, aujourd'hui, les deux articles de la Constitution suivent pour garantir une neutralité qui aujourd'hui a permis à la Suisse de pouvoir, dans tout contexte différent, garder sa neutralité, son indépendance et ne pas être...
3: Donc si je vous résume, vous-même vous dites une neutralité, pour reprendre l'expression chère à une de vos camarades, la neutralité active, la neutralité quelque part politique, c'est-à-dire on ne doit pas s'interdire de condamner des États qui violent le droit international, tandis que vous, Jean-Luc Adore, vous diriez plutôt qu'on doit rester non aligné en fait, puisqu'il y a ce concept qui existe aussi du non-alignement, ni pour un camp, ni pour un autre. Pour poursuivre avec vous, Simone de Montmollin, l'initiative veut justement empêcher que la définition de la neutralité varie en fonction, des concepts, des majorités politiques et autres. Au fond, pourquoi est-ce un problème d'inscrire ces principes, cette définition tout simplement, autour duquel tout le monde pourrait être peut-être d'accord, dans la Constitution ?
5: Mais d'abord, je crois qu'il faut peut-être poser la question un tout petit peu différemment. Que signifie être neutre lorsque la guerre ne dit plus son nom ? Aujourd'hui, on a une neutralité qui est militaire, qui existe, que nous saluons tous, que nous défendons tous. Mais nous avons aussi une réalité d'un monde qui change considérablement et qui montre que les guerres hybrides, s'invitent dans les décisions que les nations doivent prendre en matière de sécurité. Et la force de la Suisse, c'est précisément d'avoir réussi à tenir compte de ces réalités, avoir un principe stable de neutralité dans notre constitution, dans notre politique de neutralité, et avoir du pragmatisme dans son application. La neutralité n'est pas une fin en soi, ça a toujours été un outil au service de notre sécurité, de notre indépendance et de notre liberté de décision. Ce que fait cette initiative, c'est précisément l'inverse, c'est de figer dans la constitution les conditions ou les circonstances avec lesquels il serait possible d'entrer dans une logique de sanctions, voire de coopération. Or aujourd'hui, la réalité, d'ailleurs le SRC le précise dans son rapport
3: sur la
5: sécurité 2026, les conflits hybrides sont une menace pour la Suisse, pas seulement dans la virtualité, mais dans les faits. Pas parce qu'on miserait sur une déstabilisation de la Suisse elle-même directement, mais de pays avec laquelle...
3: Donc vous dites maximum de souplesse, en fait.
5: Maximum de souplesse pour rester dans l'intérêt de la Suisse depuis 175 ans. Notre force, c'est d'avoir justement pu défendre nos intérêts.
1: D'accord. Alexander Anilin, vous incarnez ce soir dans ce débat le oui de gauche à cette initiative, puisque vous êtes au sein du Parti Suisse du Travail. Pourquoi est-ce que vous soutenez une initiative dont l'un des principaux soutiens est l'UDC, au fond?
6: Alors, pour dire, le soutien à l'initiative sur la neutralité est une décision prise à une écrasante majorité par notre comité central. Alors, pourquoi soutenir l'initiative de l'UDC? Donc, évidemment, nous ne soutenons pas les initiants ou leurs éventuelles arrière-pensées qui ne figurent pas dans le texte. Nous soutenons le texte et seulement le texte. Rien de plus, mais rien de moins, mais surtout rien de plus de ce qui est...
3: Mais donc, ça veut dire qu'il n'y a aucune distinction entre votre conception de la neutralité et celle que défend l'UDC?
6: Alors, l'UDC peut avoir des arrière-pensées. Nous soutenons ce qui est inscrit dans le texte. En fait, ce qui nous dérange, c'est que, oui, dans la Constitution, c'est marqué comme objectif de défendre la neutralité. Le problème, c'est que depuis 1996, en fait, la flexibilité qu'on vante est en train de vider la neutralité de son sens. Depuis 1996, la Suisse est liée par un partenariat pour la paix avec l'OTAN. Ça a été une décision unilatérale de Conseil fédéral, alors sans même vote du Parlement, sans parler du peuple. On dit oui, mais ce n'est pas un vrai accord parce qu'on peut s'en dessaisir à tout moment. Oui, mais sauf que l'armée suisse est devenue de plus en plus interopérable avec l'OTAN. Enfin, on a même un accord où les troupes de l'OTAN peuvent traverser le territoire national sans autorisation préalable. C'est une violation flagrante de la neutralité. Et disons, en fait, l'armée suisse est tellement interopérable avec l'OTAN que le seul pas de plus qui resterait, c'est une adhésion déjurée. Et enfin, quand l'ancien chef de l'armée, Thomas Jusli, disait qu'on pourrait envoyer des soldats suisses dans le cas d'un éventuel cessez-le-feu dans l'Ukraine, enfin, jusqu'à quand ça ira, on enverra des troupes suisses mourir dans des guerres impériales de l'OTAN.
1: Il y a cet argument Jean-Luc Adore, initiative pro-Poutine. Qu'est-ce que vous répondez à ça?
2: C'est une initiative qui est pro-personne, si ce n'est pro-Suisse. Donc, à part les délires anti-russes de certains opposants à notre initiative, donc, nous avons une arrière-pensée. Allez, allons-y, on a une arrière-pensée. Cette arrière-pensée, c'est l'intérêt du pays. Le seul point dans ce débat où je suis d'accord avec Mme de Montbellin, je crois que c'est vous qui l'avez dit tout à l'heure, c'est que la neutralité, c'est pas une espèce de... Quelqu'un avait dit que c'est une idole qu'on encense par habitude. Non, c'est un outil au service de la sécurité du pays, un outil qui a fait ses preuves quand les temps devenaient dangereux, et malheureusement... C'est le cas aujourd'hui. Et que souhaitent nos opposants dans ce
1: débat?
2: Vous
1: craignez concrètement des représailles russes parce qu'on a pris des sanctions contre ce pays, par exemple?
2: Alors, donc, de fait, la Suisse, en choisissant son camp, qui est celui de l'Ukraine, a pris le risque, un risque pour notre sécurité, que la Russie nous considère d'ailleurs explicitement, elle a déclaré la Suisse comme un pays inamical. Finalement, c'est un fait. Les sanctions, c'est un acte de guerre. On a parlé de guerre hybride. Bon, d'abord, la guerre hybride, je m'excuse, mais ce n'est pas nouveau. Il y en a eu dans l'Antiquité, etc., des moyens hybrides, c'est juste les moyens techniques qui changent. Mais ce qui est important, c'est que les sanctions, c'est un acte de guerre, en l'occurrence de guerre économique. C'est évidemment ressenti comme tel par les pays qui en sont les victimes. C'est la raison pour laquelle, pour éviter d'exposer notre sécurité en s'associant à des aventures bellicistes, d'accord, eh bien, nous disons que si elles n'ont pas été décidées par l'ONU, dans le fond, il faut au moins, et ça c'est une réserve importante, si on parle de Russie, eh bien, la Suisse ne doit pas... L'initiative le dit clairement, ne doit pas servir d'espace au contournement de sanctions décidées par d'autres. Oui. Donc ce n'est pas pro-Poutine, c'est pro-Suisse.
3: Simone de Montmollin, est-ce qu'on peut être neutre et prendre parti contre un État qui viole le droit international?
5: Mais bien sûr, la neutralité militaire ne signifie pas l'indifférence à la violation du droit international. C'est bien là toute la richesse et tout l'intérêt de notre définition de la neutralité, c'est-à-dire que nous sommes neutres militairement, nous ne prenons pas part à un conflit militaire entre États tiers, nous ne prêtons pas notre territoire aux belligérants, nous ne prenons pas parti pour un belligérant, mais nous défendons nos intérêts qui sont ceux du droit international.
3: Mais nous avions une conception beaucoup plus stricte de la neutralité, par exemple lorsqu'on n'était pas membre de l'ONU et qu'il y avait le régime sud-africain de l'apartheid, des sanctions économiques n'ont pas été prises, adoptées par la Suisse, justement en raison du principe de neutralité. En revanche, on les a condamnées politiquement, on a condamné le régime politiquement. Est-ce que c'est pas ça le juste milieu, si j'ose dire?
5: Mais c'est précisément là où l'initiative est, je dirais, tordue, dans le sens où, bien sûr, on peut discuter de savoir si certaines sanctions doivent être prises ou non. On l'a encore dans notre vie actuelle. Doit-on prendre des sanctions contre Israël
2: Ça, c'est une bonne question. Oui, est-ce qu'Israël et les États-Unis violent le droit international
5: C'est précisément cette capacité à pouvoir décider que vous refusez d'intégrer dans votre initiative. Le fait de dire de facto, on ne laisse pas la Suisse prendre des sanctions, eh bien, c'est une manière de dire nous ne pourrons pas prendre de sanctions quoi qu'il advienne, ou alors qu'en cas d'attaque militaire ou de préparation démontrée d'un acte militaire. Alors, expliquez-moi, monsieur Adore, vous qui êtes le spécialiste de la sécurité, entre cyberattaque, désinformation, intervention sur le territoire par des sabotages, je veux dire, à quel moment est-ce qu'on peut démontrer qu'il y a préparation d'un acte militaire? Aujourd'hui, nous sommes dans un monde où le conflit a totalement changé de dimension, d'ampleur et de méthode, et il faut simplement réaliser que les sanctions sont encore le seul outil non militaire.
1: Voilà. Bref réponse, Jean-Luc Adore, sur ce point. Est-ce qu'on ne se prive pas d'un outil pour notre pays?
2: Alors, pas du tout, parce que la neutralité n'a de sens que si elle se fonde sur une ligne claire, elle donne une direction. Bien sûr qu'il faut s'accommoder, enfin, il faut mettre ça en application dans la réalité. C'est parfois difficile, mais il faut donner une direction claire. Et si elle n'est pas claire, parce que ce que veulent les opposants à l'initiative, c'est pouvoir continuer à faire semblant, mais c'est une moquerie en réalité, de respecter une neutralité littéraire en faisant ce qu'ils veulent. Et nous, ce que nous voulons, c'est fixer une définition, c'est donner une définition claire, de manière que elle soit finalement la crédibilité, elle vient de la prévisibilité que donne cette définition. Et puis, j'aimerais dire, quand même rappeler que je constate que pour certains ici autour de cette table, eh bien, les sanctions, la neutralité, etc., elles devraient être à géométrie variable selon que nous parlons de nos grands amis américains ou israéliens ou bien des Russes. Et on pourrait en citer bien quelques autres. Alors, et nous attendons volontiers les sanctions dans d'autres contextes.
3: Je vous propose de faire juste un petit détour par Berne, puisqu'on a abordé donc la question déjà des sanctions. Elias Baïf, à ce propos, vous qui êtes un de nos correspondants au Palais fédéral, quelles sanctions la Suisse peut-elle aujourd'hui décider elle-même, et qui les décide?
0: Alors déjà, tout ça est réglé dans la loi sur les embargos. La Suisse peut reprendre des sanctions déjà existantes, mais pas en édicter elle-même. Alors reprendre quelles sanctions? Celles des Nations Unies, adoption obligatoire, vu que la Suisse est membre de l'ONU. Il y a aussi les sanctions de l'OSCE, mais surtout, et elles sont au cœur du débat ces temps, les sanctions de, je cite la loi, nos principaux partenaires commerciaux. On parle ici en pratique souvent de l'Union européenne. À chaque fois que Bruxelles applique des restrictions à un État ou à des personnes, le Conseil fédéral doit choisir s'il les suit ou pas.
3: Et si c'est oui, le 27 septembre, est-ce que la Suisse pourrait encore reprendre les sanctions européennes contre un État belligérant, par exemple la Russie?
0: Non, ce n'est pas ce que prévoit le texte de l'initiative. Il réserve la reprise des sanctions économiques aux seules sanctions de l'ONU, plus de sanctions contre la Russie. Donc. Mais par contre, notre pays devrait prendre des mesures pour éviter que ces sanctions décrétées par d'autres États soient contournées en Suisse. Ce passage du texte de l'initiative fait par ailleurs passablement débat durant cette campagne.
1: Merci Elias. Alexander Ennilin, que proposez-vous à la place des sanctions, de cet outil-là, pour répondre par exemple à un pays qui en envahit un autre, comme c'est le cas entre la Russie et l'Ukraine?
6: On pense que la Suisse doit s'engager pour la paix, pour le dialogue et ne pas s'inscrire dans un bloc. En fait, quand on dit initiative pro-Poutine, je profite pour dire que le propos du Parti du Travail n'est en tout cas pas de soutenir la Russie. Nous n'avons aucune sympathie pour Vladimir Poutine et son régime. Nous avons condamné l'invasion illégale par la Russie de l'Ukraine. Mais notre propos n'est pas de celui-là. En fait, ce qui est pour nous problématique, c'est de reprendre les sanctions des principaux partenaires commerciaux de la Suisse. Ce qui est vraiment dérangeant, c'est que considérer que l'Union européenne est le camp du droit et de la morale, ce n'est absolument pas le cas. L'Union européenne est un cartel d'anciennes puissances coloniales qui défend des intérêts impérieux comme les autres.
1: Mais allons jusqu'au bout du raisonnement. Si ne pas prendre de sanctions, n'est-ce pas prendre aussi parti pour la Russie?
6: Disons, quand la Suisse respectait sa neutralité, disons, si je peux faire l'éloge d'un conseiller fédéral dont j'ai d'autant moins de peine à faire l'éloge qu'il était radical, Max Petitpierre, à l'époque de la guerre d'Algérie, il dit que la neutralité ne signifie pas l'indifférence au malheur du monde. Mmh. La Suisse ne doit pas prendre parti. Par contre, elle peut et doit condamner des violations du droit international, notamment l'usage de la torture par la France. Par contre, le fait que la Suisse était neutre à l'époque, la Suisse a pu s'engager dans les accords d'Évian et faire la navette entre les délégations algériennes et françaises parce qu'elle avait la confiance des deux parties. Mmh. Alors, qui ferait confiance à M. Cassis aujourd'hui? Franchement, je n'imagine pas quelqu'un lui faire confiance.
3: Oui, justement, Carlos Maruga, au fond, est-ce que l'un des avantages peut-être de l'initiative, c'est de dépolitiser la neutralité, en quelque sorte, au gré des circonstances politiques? On parlait de l'apartheid, on avait une autre conception. Maintenant, on parle de la Russie. Si on en a une autre, en tout cas dans l'application des sanctions, est-ce que vous diriez qu'effectivement, pour éviter ce deux poids, deux mesures, hein, on l'a cité, Jean-Luc Adore le citait, hein, entre la Russie et Israël, est-ce qu'il ne faudrait pas une définition plus stricte, justement, qui permette d'avoir une clarté, une cohérence?
4: Alors, tout d'abord, M. Adore nous a parlé, il faut revenir à une définition historique de la neutralité. Historique de quand? De 1848, de 1874, de celle pendant la guerre mondiale où on a fait une pseudo-neutralité vis-à-vis du régime nazi, où on faisait le commerce de l'or et puis en fait on critiquait pas ce qui se passait concernant la solution finale, la Shoah. Donc où est-ce que c'est quand pendant la guerre froide on était complètement dans le bloc qui est le bloc occidental contre le bloc soviétique? Donc la neutralité en fait elle est toujours contextuelle et elle sert en fait, elle est un instrument qui sert à faire en sorte que la Suisse ne soit pas en guerre, que la Suisse finalement ne soit pas soumise à une pression où elle ne peut pas garantir sa souveraineté, son indépendance.
1: Mais on suit le vent alors ?
4: Non, on fait une analyse qui est une analyse de la situation et surtout on regarde quelle est la situation de la cohésion nationale. Plus il y a de tensions au niveau national, dans la communauté nationale, plus il faudra aller vers une neutralité stricte. Moi je rappelle que quand il y a eu l'invasion en 2022 de la Russie qui a attaqué l'Ukraine, le Parti Socialiste a lancé une pétition pour qu'on reprenne les sanctions de l'Union Européenne. Il y a eu en l'espace d'une semaine 200 000 signatures qui sont venues et qui ont aussi contribué à faire pression sur le Conseil fédéral pour qu'il adopte. Donc on a senti aussi au sein de la population qu'il y avait cette nécessité. On dit que l'Union Européenne a fait pression, mais il y a une pression qui était une pression interne. Et ça montre bien quelle était la cohésion nationale là autour. Deuxième chose, vous avez parlé d'une neutralité au moment de l'apartheid, mais pas du tout. Il n'y avait pas de conflit international à l'apartheid. Mais qu'est-ce qu'il y avait? Il y avait une volonté affairiste. Et qui était le président des Amis de l'Afrique du Sud? La ASA. C'était M. Blocher déjà, qui lui voulait continuer à faire des affaires avec l'Afrique du Sud. Et c'est pour ça qu'il n'a pas pris, il luttait.
1: Mais c'est là où une définition stricte pourrait empêcher ces
4: décisions à géométrie variable. Mais ça concernait un conflit interne, ça concernait une violation crasse des droits humains et d'une convention internationale. Aujourd'hui, depuis la fin de la Deuxième Guerre, on a construit d'abord la Charte des Nations Unies, le droit international et le droit international humanitaire. Et pour obtenir le respect de cela, il faut y aller avec différents instruments, celui de la diplomatie, naturellement, et la Suisse joue un rôle extrêmement actif, mais aussi celui des sanctions pour amener les gouvernements récalcitrants et les potentats à respecter le droit international.
3: Jean-Luc Adore,
4: c'est essentiel vis-à-vis de la solidarité des peuples menacés.
3: Une question simple, Jean-Luc Adore. Le 27 septembre, admettons que le peuple vous suive, qu'est-ce qui se passe? On lève, on allège les sanctions contre la Russie? Qu'est-ce qu'on fait? On se retire totalement des sanctions?
2: Alors, totalement en tout cas pas. Pour cette excellente raison qui a été rappelée par votre collègue tout à l'heure, qu'il y a deux critères. Le premier, c'est l'ONU. On sait que l'ONU est paralysée.
4: Il n'y a pas de sanctions vis-à-vis de la Russie, de l'Ukraine, puisqu'on sait que les membres permanents, comme la Russie et Israël, empêchent de prendre ces mesures.
2: Donc, il y a des, voilà.
4: Donc ça veut dire que le 28, ce sera l'abolition des sanctions vis-à-vis de la Russie.
2: Mais je ne remercie pas, en revanche, M. Somarouguin, d'oublier, lui qui est avocat comme moi, et qui est assez bien armé pour lire des textes de loi, je ne remercie pas d'oublier le deuxième critère qui est justement le souci et finalement l'injonction à ne pas laisser la Suisse servir d'espace de contournement des sanctions décidées par d'autres. Donc c'est au regard...
4: J'aimerais juste vous donner un exemple.
2: S'il vous plaît.
4: En 2014.
2: C'est ce que la Suisse a fait en 2014 et c'est à ça que la Suisse, à cause du Conseil fédéral, n'a pas eu la sagesse de se tenir depuis 2022. Ce que j'aimerais vous dire, c'est qu'il y a un point sur lequel je suis d'accord avec vous, c'est qu'un des objectifs de la neutralité, c'est de préserver notre pays des malheurs de la guerre. Vous avez parlé de ce qui s'est passé pendant la Deuxième Guerre mondiale. Moi, j'aimerais vous dire une chose. Je suis fier de gens qui, comme mon grand-père, ont monté la garde à la frontière pour préserver notre pays des malheurs de la guerre, avec un Conseil fédéral qui, depuis 1938, quand il avait compris que ça commençait vraiment à chauffer, si j'ose dire, a eu la sagesse de revenir à une neutralité intégrale. Et pour terminer, j'aimerais juste vous faire part d'une petite anecdote toute récente. C'est qu'avec une délégation de la Commission de politique sécurité du Conseil national, nous avons fait un voyage en Bosnie-Herzégovine où nous avons pu constater que s'il y a, entre autres, un élément qui fait que le contingent suisse est bien accepté, c'est parce que les protagonistes savent que notre pays est neutre et ne prend pas parti.
4: Moi, j'aimerais répondre sur un point, messieurs. J'aimerais juste répondre sur un point.
2: C'est de ça que nous voulons préserver notre pays.
4: Juste un point sur le 2014. En 2014, la Suisse a fait des mesures pour éviter le contournement des mesures européennes. Qu'est-ce qui est ressorti en fait des comptes de la Banque nationale russe? C'est qu'il y a 200 milliards de dollars de Russie qui sont venus sur les comptes en Suisse parce qu'ils ont quitté les comptes européens. Et c'est aussi confirmé par l'Association des Suisses des banquiers. Si c'est ça ce que vous voulez, ça confirme qu'en fait votre initiative, c'est une initiative du profit,
7: parole
4: une initiative en faveur des...
2: Que je ne veux
7: parole
2: pas,
7: à Simone de Montmolin.
2: Mais voilà, vous avez beaucoup parlé de guerre économique, des sanctions.
5: On va les laisser parler.
7: On va laisser aussi parler Simone de Montmolin, qui est aussi invitée de forum avec nous. Simone de Montmolin, vous défendez la capacité d'action de la Suisse, une certaine liberté, mais au fond, si on regarde l'histoire, on ne fait que suivre ce que décide l'Union européenne, non ?
5: Non, absolument pas. Justement, au contraire, nous suivons, si nous pensons que nous devons suivre, le Conseil fédéral, d'ailleurs, ça a été rappelé, il peut prendre des sanctions, il peut prendre les mêmes, il peut les prendre en même temps, il peut les décaler dans le temps, il peut en prendre celles de l'OSCE, il peut prendre
7: des
5: sanctions.
7: Il peut, mais s'il le fait.
5: Mais c'est une appréciation qui dépend de facteurs différenciés, de proportionnalité, de l'urgence et de l'acceptation aussi de la population, et c'est ça notre vraie souveraineté, avoir la possibilité en tout temps de décider. Cette initiative nous lie les mains et nous empêche de prendre des sanctions. Et elle nous empêche également de coopérer dans des alliances de défense, coopérer ne veut pas dire s'allier, en prévision de tous les menaces nouvelles auxquelles nous sommes confrontés.
3: Il est bientôt fin de ce débat. Avant de conclure justement, j'aimerais juste vous poser une question simple à chacun, à laquelle je vous demanderai de répondre assez brièvement.
7: Il nous reste 2 minutes 30, c'est très clair.
3: Jean-Luc Ador, quelle serait au fond la conséquence la plus dangereuse d'un non à l'initiative ?
2: C'est que, en fait, ceux qui sont les artisans de cette dérive vers l'OTAN, ceux qui sont les artisans de cette politique qui consiste à mettre la Suisse, à faire de la Suisse un valet du camp belliciste incarné par certains pays de l'Union européenne, c'est que ces gens-là puissent dire, ben écoutez, cette définition dont je persiste à dire qu'elle est, c'est la définition classique, historique de la neutralité, eh bien, les Suisses n'en veulent pas et c'est qu'on nous jette, qu'on risque de nous jeter dans le camp de la guerre.
3: Simone de Montmolin, quelle serait la conséquence la plus dangereuse d'un oui ?
5: Eh bien, c'est vraiment la perte de notre liberté d'action. C'est ce que nous aurions volontairement fait en acceptant cette initiative, en réduisant notre pays, finalement, en réduisant notre capacité de répondre à des nouvelles menaces, et en ayant introduit ça dans notre constitution.
7: Alexander Anilin, si le peuple accepte l'initiative le 27 septembre, quelle sera la première conséquence concrète ?
6: Si le peuple accepte l'initiative, la conséquence, c'est qu'il y aurait un stop qui serait donné à la dérive qu'on observe depuis 1936 et à plus forte raison depuis que Mme Amherd et M. Cassis ont été élus au Conseil fédéral. Disons, on ne pourrait plus continuer à s'aligner toujours plus sur l'OTAN, sur l'Union européenne, sur les États-Unis, sur Israël. Il y aurait enfin une reprise en main et des, quand même des garde-fous juridiques à ce que le Conseil fédéral fait.
3: Et Carlos Maruga, si l'initiative est refusée, est-ce que vous pouvez nous garantir que rien ne changera ?
4: Je pense que l'initiative, si elle est refusée, c'est une garantie pour la Suisse d'avoir toujours un instrument, celui de la neutralité politique, qui permette, selon les circonstances, finalement, d'assurer notre autonomie. Cela ne veut pas dire qu'il faut abandonner le fait de ne pas prendre, par exemple, des sanctions contre Israël. C'est une bataille politique que je mène, et que je mène au niveau citoyen, comme j'amène au Parlement, parce qu'effectivement, tout le monde doit être traité de la même manière, mais il faut les instruments pour le faire.
3: Merci beaucoup à tous les quatre d'avoir participé à ce débat. Recevions du côté des partisans de l'initiative le conseiller national du DC valaisan Jean-Luc Ador et le co-président du Parti suisse du travail Alexander Anilin et du côté des opposants la conseillère nationale PLR Genevoise Simone de Montmolin et le conseiller aux États socialistes Genevois Carlo Sommaruga. Très belle soirée à tous les quatre.
2: À vous aussi.
5: Merci.
7: Et voici la météo.
3: Avec demain un ciel très nuageux et de la pluie, parfois orageuse, surtout dans les Alpes. Amélioration l'après-midi avec quelques éclaircies de 16 à 21 degrés. Jeudi, encore quelques nuages, puis assez ensoleillé en plaine, plus variable en montagne avec quelques averses jusqu'à 22 degrés.
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3: Dans le pays d'en haut, la route qui relie Châteaudet à Détiva demeure fermée à toute circulation à la suite d'un accident. Une déviation locale est en place.
7: Et voilà, c'est la fin de Forum. On remercie à la technique Antoine Weissenbach, Alan Hayward, Mathieu Balmer et Damien Barrière-Constantin à l'édition et à la production Renaud Malik et Margot Fontaine, Vive Curtaz. Dans quelques secondes, les informations de 19h. Et puis, le grand soir, bonne soirée.
10: Vincent Stecline.
11: C'est un rapport accablant pour le Conseil fédéral qui vient d'être publié. Une commission de surveillance du Parlement conclut qu'aucun préfixe n'a été convenu avec les États-Unis concernant l'achat des avions de combat F-35. Cela alors que l'ancienne chef de la défense, Viola Amherd, a toujours soutenu le contraire. Les résultats de ce rapport mettent le gouvernement dans l'embarras. Le rapport indique par ailleurs que seules quelques personnes impliquées dans ce dossier ont pris la peine de lire le contrat dans sa totalité. Malgré une baisse généralisée, la Suisse reste une très bonne élève de l'OCDE, l'Organisation de coopération et de développement économique. Les résultats de l'étude PISA 2025 publiée ce matin montrent que les jeunes Suisses de 15 ans restent au-dessus de la moyenne internationale en sciences, en lecture et surtout en mathématiques. Ils figurent toujours dans le top 20 mondial, mais sur 10 ans, leur performance s'érode, passant de la 8e place à la 14e. L'implantation de 40 antennes paraboliques par la société SpaceX à l'OESH inquiète le Parlement valaisan. Un postulat demande que le Conseil d'État étudie un renforcement des capacités cantonales et citoyennes d'action et de contrôle dans le cadre du projet d'Elon Musk. Des députés socialistes et du groupe NEO ont adressé plusieurs demandes au Conseil d'État afin qu'il identifie les leviers juridiques, politiques et administratifs dont dispose le canton pour intervenir dans ces projets d'implantation, même lorsque ceux-ci relèvent en partie de compétences fédérales. Le postulat a nettement été refusé cet après-midi par 91 voix contre 31. Il est donc classé. Le Premier ministre israélien Benjamin Netanyahou aurait été averti avant les attaques du 7 octobre 2023 et n'en aurait pas informé les responsables de la sécurité. C'est ce que révèle aujourd'hui le quotidien israélien de gauche Haaretz, dans un contexte tendu à 6 semaines des élections législatives. La publication de cette enquête a provoqué une avalanche de critiques de la part des principaux opposants à la réélection de Benjamin Netanyahou. Certains demandent même sa démission. Le bureau du Premier ministre a réagi en dénonçant un mensonge total, niant même l'existence d'un échange avec le président des Émirats arabes unis fin septembre 2023. Et toujours en Israël, le chef de la diplomatie israélienne annonce ce soir la fermeture du consulat britannique à Jérusalem en représailles à l'annonce de sanctions contre les colonies israéliennes en Cisjordanie par Londres et d'autres pays occidentaux. Cette mesure marque une dégradation spectaculaire des relations entre Israël et le Royaume-Uni dans un contexte de tensions croissantes avec des pays occidentaux face à la multiplication des colonies et des violences en Cisjordanie occupée. Elle intervient quelques heures après que 12 pays dont le Royaume-Uni et la France ont annoncé leur intention de sanctionner le commerce avec les colonies. En cyclisme, au Tour d'Espagne, le Britannique Matthew Brennan signe son 4e succès en remportant la 16e étape aujourd'hui à la Rébida en Andalousie. L'Espagnol Enric Mas conserve la tête du classement général à 5 jours de l'arrivée à Grenade. Demain, le tracé sera complètement plat avec cette 17e étape entre Dos Hermanas et Séville. Il sera à nouveau favorable aux coureurs les plus rapides. Des orages et des averses ce soir sur une ligne se déplaçant du sud-ouest vers le nord-est. Ils balayeront plusieurs cantons et pourraient être localement violents avec de fortes rafales. Un front pluvieux suivra cette ligne orageuse en deuxième partie de nuit et gagnera toutes nos régions avec encore parfois des coups de tonnerre. 16 degrés en pleine la nuit prochaine, pas plus de 21 degrés mercredi après-midi.
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12: Il y a des histoires que l'on se raconte à chaque repas de famille et des histoires de famille qu'on laisse au fond du tiroir. Des secrets qui traversent les générations jusqu'à ce que quelqu'un décide de les rouvrir. C'est le cas de la tante Marthe, surnommée Yvonne. Prostituée, puis proxénète, elle a dirigé une maison close durant plusieurs décennies à Paris. 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

0: Éric Grosjean.
1: Bienvenue dans ce grand soir où nous allons parler DJ, que vous ayez vu David Guetta au Venoges Festival, que vous soyez allé à Ibiza ou simplement au mariage d'un cousin. C'est de DJ, de DJing, au sens très très large du terme qu'on va parler ce soir. Une plongée critique dans les pratiques des DJ, histoire de cue, c'est le titre du livre proposé par notre invité. Erika Lipper, DJ, compositrice, mais aussi chercheuse en sciences sociales et docteur en analyse du discours. Erika Lipper avec nous ce soir. Le temps de découvrir ce nouveau titre d'un garçon souvent passé par ici, dans le grand soir, comme invité. Lui aussi, Eddie Depreto, sous influence.

0: Comme vous, j'ai découvert ce morceau sous forme d'extrait sur les réseaux sociaux. J'avais très très envie de l'entendre en entier. Ben voilà, c'est chose faite sous influence, le nouveau Eddie Depreto. Bonsoir Eric Alipert.
1: Bonjour, comment ça va? Bonsoir, bonjour, je ne sais plus.
0: Bah, cette période de l'année, on ne sait plus trop encore ce qu'on doit se dire à cette heure-là. On vous reçoit pour la parution d'Histoire de Q, plongée critique dans les pratiques des DJ. J'ai beau chercher dans ma tête des ouvrages traitant de cette question-là, je me souviens de très vieilles choses sur la sociologie des rave-parties, etc. Mais enfin, il ne me semble pas qu'on ait beaucoup écrit sur le sujet, donc voilà, bienvenue et merci. Qu'est-ce qui vous a incité à vous plonger dans cette histoire-là?
1: Deux choses. Déjà, effectivement, le manque de littérature à ce sujet. Donc, les personnes qui en traitent sont soit des personnes qui traitent des DJ, c'est-à-dire des figures emblématiques de cette discipline-là, très souvent masculines d'ailleurs, entre parenthèses. Et puis, d'autre part, effectivement, il y a eu pas mal d'études sur les rave parties comme des phénomènes sociologiques, écrits par des académiques quand même. Donc, c'est assez, intéressant de voir que c'est pas forcément des personnes qui ont construit ces mouvements qui écrivent dessus. On peut faire une petite référence à Bourdieu qui dit qu'il écrit des choses sur les habitudes sociologiques, mais il s'adresse pas aux personnes qu'il décrit lui-même. Donc bon. Et ensuite, en fait, je suis moi-même DJ depuis 25 ans et je suis chercheuse en sociolinguistique. Donc il y a un moment, je me suis dit que j'allais croiser les deux disciplines.
0: D'accord. J'imagine que vous avez eu envie de confronter votre avis sur la question à d'autres avis, peut-être plutôt féminins, pourquoi pas, et que du coup il y a quelques interviews dans ce livre que vous n'avez pas mené cette réflexion toute seule.
1: Il y a 4 interviews, 2 féminines et 2 masculines, notamment Flore, une productrice, directrice de label, formatrice Ableton, DJ, basée à Lyon, qui est assez reconnue en fait dans la bass music, la drum and bass, etc., qui a été un peu mon mentor en fait il y a plusieurs années.

Et il y a aussi une jeune femme iranienne que j'ai formée au DJing. Donc elle est vraiment débutante. Je trouvais ça intéressant d'avoir une femme très expérimentée et une autre femme pas du tout expérimentée. La deuxième venant d'un pays plutôt autoritaire, l'Iran. Donc j'ai trouvé qu'en fait son apport pouvait poser un peu une réflexion politique sur la pratique des DJ. J'ai aussi interviewé Karim Morsi, qui est le CEO d'une entreprise qui s'appelle Algorithm, qui fait des logiciels de DJ. Donc point de vue un peu plus IA, pratique technologique autour du DJing. Et DJ Fly, qui est triple champion du monde de scratch, turntablisme, etc. Mais effectivement, après, mon livre, il est jalonné de citations et d'anecdotes qui appartiennent à mon parcours, en fait, et à des posts de réseaux sociaux que j'ai capturés ça et là.

0: Well, all right.
1: Erika Lipper avec nous pour parler de la pratique du DJing, ce livre Histoire de Q, plongée critique dans les pratiques des DJ aux éditions La Muette. Ben voilà, merci à eux pour avoir édité ce livre. Vous avez débuté, je crois, dans le hip-hop. On sait que les DJ hip-hop à l'époque, ben voilà, c'était un peu les musiciens du groupe, les block parties, Kool Herc, l'histoire à New York de ces musiques-là. Par contre, si je reviens au début des années 90, les DJ étaient vraiment très très anonymes. Je me souviens des gens d'Underground Resistance avec des masques sur la tête. On n'avait pas envie de montrer son image. On conchiait les Rolling Stones et Mick Jagger en train de tirer la langue. Le rock, c'était mort, c'était une musique de vieux. On voulait plus montrer sa gueule. Et 30 ans plus tard, c'est devenu carrément un peu que de l'image parfois. Qu'est-ce que vous en pensez? Je dis des bêtises ou pas trop?
2: Pas du tout, c'est justement une des tensions que je ne cesse de souligner dans ce livre. Donc effectivement, en fait, les DJ, depuis 10 ans, en fait, ça a beaucoup changé la déontologie de cette profession et même l'ontologie de la profession. Donc qu'est-ce que c'est, comment on le définit? Moi, je me rappelle qu'au début, je mixais dans des petits bars, justement, en Haute-Savoie, à Lyon, en Rhône-Alpes, puisque je suis française. En fait, on était amis avec les agents de sécu, quoi. On faisait partie du staff. Et donc, il y avait tout cet enjeu un peu, je dirais, animateur, qui aujourd'hui, en fait, le curseur s'est déplacé plutôt vers la star. Et ça, cette bascule, elle s'est passée plutôt dans les années 90, fin des années 90, la starification des DJ, donc Martin Solveig, Bob Sinclair, David Guetta, etc. Et en fait, on peut, si on y réfléchit bien, ça va aussi avec une montée de l'individualisme. Donc, on a plus un band sur un stage, on a un gars seul qui agite les bras tout seul. Donc, ça va aussi avec les dynamiques de la société, finalement. Et on a aussi, justement, cette mise en scène sans cesse narcissique sur les réseaux sociaux. Donc, là, avec la montée des réseaux sociaux. On pourrait en parler des heures, mais effectivement, ça pose quand même une question de où est la compétence pragmatiquement des DJ? Est-ce que c'est suffisant, en fait, de se montrer et de s'investir narcissiquement sur les réseaux? Ou est-ce qu'aujourd'hui, la technique, le logo, ça fonctionne encore? Moi, en fait, je suis pas là pour donner une valeur morale dans le bouquin. Par contre, je suis là pour pointer des tensions et y réfléchir. Et j'utilise du coup un peu des cadres de la socio, de la philo pour y réfléchir, tout en essayant de vulgariser ça.

0: Jupiter Jazz par Underground Resistance Détroit. Quand la musique électronique n'avait pas encore ces visages ultra médiatisés que sont ceux de David Guetta ou de Bob Sinclair aujourd'hui.
1: Une des principales tensions vécues dans les clubs, sur les dance floors par les DJ eux-mêmes, c'est l'omniprésence des smartphones, régulièrement dénoncés par des Bob Sinclair et bien d'autres, finalement. Et ça, ça va bien avec l'air du temps. Les gens qui vont à Ibiza pour aller à Ibiza et qui, pour démontrer qu'ils sont allés à Ibiza, vont se filmer avec David Guetta très loin, à Ushuaia, en train de lever les bras, quoi. Enfin, ça participe à la même mise en scène globale d'un côté et de l'autre, quoi.
2: Oui, exactement. En fait, dans ce bouquin, tout ce que j'essaye de faire, c'est analyser le DJ à l'aune des problématiques sociétales actuelles. Donc, mise en scène de soi, comment on consomme de la musique, comment on consomme de la culture, c'est quoi l'industrie culturelle, comment elle a changé, c'est quoi ses dynamiques, pourquoi, en fait, il y a certaines professions dont on a du mal à définir maintenant les codes, les buts, comment on définit le DJ. Bah, désolé, mais moi, il y a 20 ans, j'arrivais parfaitement à savoir ce que je foutais. Alors qu'aujourd'hui, en fait, j'ai quand même eu... Donc, il y a une petite anecdote dans le livre où une personne qui a 20 ans de moins que moi me dit « Je ne suis pas là pour faire danser des gens ». Et on n'était pas sur un stage où on écoutait de l'ambiance, où c'était une session d'écoute, quoi. On était vraiment dans un club. Et là, je me suis vraiment posé la question. Donc, en fait, j'ai essayé justement, de réfléchir à comment le curseur s'est déplacé entre « je propose un univers artistique, donc je me prends pour un artiste au sens romantique du terme » à « en fait, je suis un ingénieur expérientiel, donc je suis censé animer des gens ». Et le curseur, en fait, il s'est un peu déplacé avec... la montée des réseaux sociaux, l'individualisme, enfin, c'est multifactoriel. On ne peut plus mettre le doigt réellement sur les causes, mais en fait, ça ne sert à rien de mettre le doigt sur la cause. Ce qui est intéressant, c'est de réfléchir à ce que le DJ dit de nous, dit de la société, dit de la musique ou de la consommation musicale.

0: Nous parlons DJing, air du temps finalement, puisque tout ça se rejoint avec Erika Lippert avec nous autour de ce livre Histoire de Q, plongée critique dans les pratiques des DJ, les moments de basculement, un peu de Q comme ça. En ce qui me concerne, venant d'une génération où il y avait un peu que des garçons dans le top 100 des DJ Mix Mag pendant des années, grand magazine anglais qui faisait un peu des charts comme ça, il me semble que c'est vraiment à la faveur du Covid, je ne sais pas si on peut trouver des avantages au Covid, mais enfin bon, qu'on a vu arriver enfin toute une génération d'artistes féminines, qu'on a parfois qualifié un peu de bedroom DJs, voilà, mais des Amélie Lenz, Deborah de Luca, Charlotte de Vité, qui étaient peut-être déjà là avant d'ailleurs, mais qui étaient moins exposées, et qui tout à coup, dans ce nouveau monde où les gens avaient à nouveau envie de faire la fête, ont un peu réussi à enfin à ravir la place des mecs qui s'accrochaient à leur platine depuis 30 ans, quoi.
1: Alors, déjà, c'est intéressant, parce qu'en fait, ce que vous dites, ça soulève plein de points. Déjà, c'est pas avec le Covid, il me semble. C'est plutôt une petite dizaine d'années avant où il y a des collectifs qui se mettent en place plutôt en Occident avec comme ça cette non-mixité. Hein. C'est marrant en fait ce mot mixé, non-mixité. Enfin bref. Personnellement, j'en ai fait partie. Donc moi, j'ai organisé pendant des années des événements en non-mixité pour mettre des femmes à l'honneur. À l'époque, on m'a presque craché dessus en me disant que c'était de la ségrégation. Alors qu'aujourd'hui, ben, en fait, on a retourné le stigmate et c'est à la mode, effectivement. Faut quand même continuer à regarder, notamment, alors nous en Belgique, on a une ONG qui travaille là-dessus qui s'appelle Civias et qui montre que les femmes sur les grandes affiches de festivals, on n'est que 13%. Hein. Donc c'est pas non plus, on n'a pas ravi la place des hommes pour l'instant. Et secondo, en même temps, il y a un phénomène qui apparaît, je dirais pas de pinkwashing, mais presque en fait, de... Finalement, ben, non seulement on dirait que les femmes effectivement bénéficient plus de mise en lumière, comme si d'un coup effectivement elles étaient partout, alors qu'elles restent 12% en fait des line-up. Ouais. Et d'autre part, en fait, il y a quelque chose aussi un peu où elles ont un peu un passe-droit, c'est-à-dire ah ben, on a besoin de faire un quota et donc en fait on va mettre des femmes partout et c'est un peu des métonymies. Donc métonymie, figure de style, la figure pour le tout. Et donc ben, finalement, une fois qu'on a Amélie Lenz qui joue de la techno, ben, la personne qui joue de la techno, c'est toujours Amélie Lenz de partout, alors qu'en fait il y a plein de nanas qui jouent de la techno, mais c'est Amélie Lenz qui finalement occupe cet espace. Et comme ça, les femmes occupent des archétypes, c'est-à-dire on a par exemple la vieille DJ Marcel que j'adore, on a je sais pas moi, la personne noire, la personne exotique, la personne arabe, et c'est des archétypes comme ça de femmes. Et une fois qu'on a un archétype, donc je prends l'exemple à Amélie Lenz, la techno, DJ Marcel, la journaliste hyper niche entre post-punk et musique du monde, Coco Maria, la fille qui joue de la musique latine. Enfin, on peut faire une liste d'archétypes. Et une fois que cette personne occupe cet espace, bah, c'est très très difficile de passer à autre chose. Et je tiens à le souligner aussi, les femmes qui échappent à ces cases-là, en fait, galèrent à avoir du succès ou de la reconnaissance. Une femme, par exemple, qui prétendrait à avoir des goûts éclectiques et un focus sur le groove tel que le ferait Jill Peterson, Lefto, Nico Demus, etc. Bah, citez-moi en une, en fait, il n'y en a pas. Et donc, bah, en fait, dès qu'elles échappent à des cases, c'est impossible. Et donc, bah, on a encore cette difficulté-là, finalement, à ce que les femmes échappent à leurs conditions féminines. Dans ce monde de mecs, je tiens à dire aussi que, et c'est pas, je le dis pas de manière vindicative, mais en fait, les femmes, certes, occupent de plus en plus les représentations des line-up, mais c'est toujours pas elles qui décident des programmations, c'est toujours pas elles qui sont directrices, c'est toujours pas elles qui, en fait, font la structure.
0: Donc en fait, on se fait complètement enfumer par les algorithmes, comme pour le reste, et l'industrie musicale qui, à l'époque, avait transformé le rock en magasin de posters, et voilà, continue à faire exactement pareil, quoi. Vu que c'était plus totalement possible d'ignorer les femmes, ils nous en ont mis sous les yeux, mais c'est pas pour ça qu'il n'en reste pas des milliers qu'on voit jamais, quoi. C'est, si j'ai tout bien compris, c'est horrible.
1: Oui, c'est à peu près ça. Je dirais pas que c'est horrible. En fait, ça montre juste que pour changer des tendances, bah, une société, ça change très très lentement. Et après, bah, à l'échelle d'une vie, il y a quand même des modifications. Il faut pas chouiner non plus. Il y a des changements. On peut pas les renier. Mais c'est très lent et c'est comme ça. Il faut s'y faire. Il faut en parler. Et merci de poser ces questions-là.

0: Night Call, Kavinsky, la version Angèle, avec qui on a rendez-vous d'ailleurs demain pour lui poser quelques questions, parce qu'il y a un nouvel album qui sort prochainement. Si vous nous prenez en cours d'émission, nous sommes ce soir avec Erika Lippert, chercheuse en sciences sociales, docteur en analyse du discours, DJ, compositrice de musique électronique, un monde qu'elle explore, sonde, explique dans son livre « Histoire de Q », pratique, plongée, critique dans les pratiques des DJ. Ce qu'on peut remarquer, peut-être point positif, c'est que ces cultures-là autour du DJing, des musiques apparues à la fin du siècle précédent, ça s'est internationalisé, métissé, vous le disiez tout à l'heure, il y a une musicienne iranienne dans votre livre, vous-même vous allez mixer un petit peu tout autour de la planète, et tout ça c'est des influences, des sonorités qui se mélangent, voilà, il y a quelque chose culturellement intéressant qui se passe.
1: Oui, exactement. Les phénomènes de globalisation en fait, auxquels on assiste par ailleurs,

0: ça peut être aussi excessif. Donc en fait, moi, pour moi, il n'y a jamais ni positif ni négatif. Il y a toujours des points de tension qui amènent du positif et du négatif. Donc ça, bah, c'est aussi un excès de production. Et comment on fait pour écouter aujourd'hui de la musique dans des catalogues énormes? Les statistiques de Spotify montrent bien que les utilisateurs face à un choix, mais c'est un choix vertigineux, bah en fait ils écoutent leur classique, leur hit de d'habitude. Bon, c'est pas mon cas, mais ça montre aussi que bah, dans cette globalisation, dans cette musique venue d'ailleurs, bah, on n'écoute pas non plus forcément la niche du fin fond de l'Ouzbékistan, quoi.
1: Un extrait du nouvel album de Ruti Kolomn dans ce grand soir.

0: Erika Lippert, vous êtes DJ depuis des années sous le nom de La Dame. Vous venez donc d'un monde où on se réjouissait d'aller à Londres ou à Rimini ou je ne sais où acheter des disques, voilà, parce qu'on avait entendu Gilles Peterson ou Laurent Garnier les jouer et qu'il nous fallait absolument le même disque pour faire plaisir à notre public. Vous le faisiez remarquer tout à l'heure, aujourd'hui on est dans un monde qui déborde de musique, des dizaines de milliers de titres qui sortent tous les jours, sans doute excellents mais qu'on n'entendra jamais. Là aussi tout a changé, c'est très compliqué de fédérer finalement. Il y a peut-être 20 ans en arrière, il suffisait qu'un DJ minimal lance un vieux titre de New Order à 4h du matin pour que tout le monde exulte, parce que le monde entier connaissait encore Blue Monday de New Order. Aujourd'hui je pense que le monde entier s'en fout, et du coup ça change tout, c'est compliqué. Quand on est DJ, qu'on se retrouve comme ça face à une foule qui danse dans son smartphone, dans ses playlists Spotify et tout, ils ont tous des musiques différentes finalement, à part peut-être les Rolling Stones parce qu'ils se sentent obligés de célébrer la sortie d'un nouveau disque, mais vous voyez ce que je veux dire, c'est que c'est compliqué de trouver un peu une espèce de dénominateur commun. On a le même problème à la radio quand on doit faire de la programmation. Qu'est-ce qu'on met susceptible de faire quand même plaisir et de faire découvrir des trucs en même temps à un maximum de gens?
1: Allez, je lâche mes habits d'analyste pour aller vers Erika qui parle. Je pense que vous le faites très bien. En fait, il faut favoriser l'humain, le mettre au centre. Et moi, par exemple, comme DJ, mon but, c'est de jouer des musiques de niche, mais qui soient accessibles, en fait. Donc, en fait, je ne cesse de me dire, est-ce que les gens dansent? Est-ce que le petit couple qui est là, il va se former là à ma gauche ou pas? Est-ce que la gamine qui est au fond un peu timide, bah, elle va se laisser aller? Et donc, bah, pour moi, le but, c'est un subtil équilibre entre... Je joue des musiques ultra niches que j'ai diguées que je cherche à l'infini, mais qui, comme vous l'avez très bien dit, en fait, fédère, donne du love. Et donc, bah, pour ça, c'est plus une question d'algo, de playlist, d'excessif, etc. C'est remettre l'émotion, le feeling, l'intuition au centre de l'échiquier, finalement. Et ça, bah, en fait, il y a de moins en moins de gens qui le cultivent, malheureusement. Et c'est un art, je trouve. Et c'est là, en fait, que le DJ, pour moi, n'est pas forcément un musicien. Il est vraiment un ingénieur d'expérience, un ingénieur du love, un ingénieur de l'émotion au travers de ces vibrations-là. Donc, pour moi, en fait, la résistance, elle se crée là. Elle se crée dans le... Faut observer, faut s'asseoir, écouter de la musique, faut s'asseoir, observer les gens. J'adore regarder les gens danser, même quand je ne mixe pas. Je trouve qu'il y a quand même tout un truc là-dessus où faut... Ouais, faut s'écouter. Et donc, pour moi, fédérer, créer ces osmoses, là, il y a un mot en portugais qui est très beau, qui dit syntonie, un peu symbiose, vous voyez, quand on est à l'unisson, voilà. Bah, en fait, la résistance, elle est là, en fait. Faut créer cette unisson. Et donc, bah, ça passe aussi peut-être plus par le slow, l'observation, se détacher des dynamiques narcissiques, regarder l'autre. L'écouter, l'accepter tel qu'il est, en fait. Ça semble un peu naïf et bisounours ce que je dis, mais moi, pour moi, c'est la formule qui marche, en fait.
0: Et accepter de se planter aujourd'hui, parce qu'on remarque que de plus en plus de DJ travaillent sur des sets un peu presque pré-enregistrés, chorégraphiés, etc. Parce qu'il y a beaucoup de machinerie. On se croirait parfois un concert de Rammstein sur certaines scènes avec plus de feu que de groove, quoi, on va dire. Et voilà, donc ça va complètement à l'encontre de certaines tendances actuelles.

0: où un DJ forcément payé 200 000 euros pour un set n'a pas le droit de se planter, alors que finalement, ce dont les gens se souviendraient peut-être, c'est d'une bonne vieille plantée, avec le mec qui lève les bras en disant « Oups là !» et puis qui repart sur autre chose, quoi.
1: Alors c'est intéressant ce que vous dites, parce que je pense que les DJ sont pas les seuls coupables entre guillemets de ça. Je pense qu'il y a aussi une question des publics, des programmateurs. En fait, tout ça c'est un système, et c'est le système qui dit si on n'a pas la tête d'affiche qui vend pas le ticket, les gens ne vont pas venir. Donc il faut que les programmateurs aussi prennent le risque de prendre des gens, des midliners, des non-headliners, des patates d'affiche. Et du coup, donc il y a non seulement le plantage, et donc oui, à nouveau, on revient dans l'humain, parce qu'en fait l'erreur c'est l'art. L'erreur, c'est ça qui crée l'expérimentation et c'est ça qui crée l'organique, en fait. Donc, effectivement. Et après, c'est aussi au public de se détendre, en fait. Il n'y a pas que l'headliner. Et d'ailleurs, finalement, alors c'est peut-être ma position qui induit ça, mais moi, j'ai toujours l'impression de m'amuser plus avec des local heroes dans des bars de passage, avec des erreurs flinguées, des playlists qui vont entre le hit et la niche, que justement devant des grands headliners qui très souvent me déçoivent, en fait. Parce que je me dis, merde, en fait, je connais toute sa playlist, il regarde pas le public, il a 3000, 6000, 10000, 20000 personnes devant lui. Et très souvent, je trouve ça décevant parce que j'ai l'impression qu'on achète plus un statut, une image, une icône, en fait, finalement, que un moment, une émotion, un amour de la musique. Donc moi, en fait, je préfère le DJ pas connu.

0: On se familiarise un instant avec le son de La Dame featuring Cyril Atef, c'est son nom de productrice, Erika Lippert, notre invitée dans ce grand soir. On se plonge dans la critique des pratiques du DJing avec Erika Lippert, ce livre Histoire de Q, édité aux éditions La Muette. Erika Lippert, vous êtes d'origine française. Je ne sais pas ce qu'il y a de belge en vous, en fait.
1: Intéressant cette question. En fait, ce qu'il y a de belge en moi, c'est que j'habite à Bruxelles depuis un moment. Et c'est une ville qui m'a... Finalement, avant, j'habitais à Lisbonne, avant d'arriver à Bruxelles. Et chaque ville m'influence dans ce qu'elle a à proposer musicalement. Ce qui est intéressant en Belgique, c'est ce pont entre le Royaume-Uni et la France, enfin le latin. Et donc moi, en quoi elle m'influence cette ville, c'est que elle m'a fait revenir à des basics de jeunesse, donc de jungle, de drum and bass, de Bristol, de Massive Attack, etc.

0: Alors qu'en fait, quand j'habitais à Lisbonne, j'étais plus vers le Cap-Vert, le Brésil, le Kuduro électronique là, à Lisbonne, avec toute cette scène principe disco, branco, enchufada, etc. Et donc, ce que j'ai de belge, c'est que je pense qu'à un moment donné, je représente ce métissage de cette ville hyper cosmopolite et qui sait écouter de la bass, là où les Français et peut-être aussi les Suisses, sans mauvaise critique, ont du mal parfois avec les musiques un peu plus agressives ou le broken beat et ne les comprennent pas forcément, ont du mal avec leur corps là-dessus. Et donc, moi, en fait, j'aime les Belges pour ça. Parce qu'en fait, c'est bien mixé, c'est de la bonne musique, ils vont quand même danser. Parfois, il y a une touche de violence, de gros subs, mais les Belges, ils ont pas peur, en fait, ils y vont. Mais on peut aussi revenir vers des musiques plus soft avec les Belges. Et franchement, là-dessus, vive la Belgique. C'est des dance floors qui sont extraordinaires.
1: C'est vrai que la Belgique, c'est riche et varié depuis longtemps. D'ailleurs, il y a toute cette historique aussi, évidemment, le New Beat, Neon Judgment, Front 242, etc. Quand on aime les musiques électroniques au sens large, comme c'est votre cas avec Alipert, et qu'on se retrouve en Belgique, il y a sans doute tout ça qui remonte, quoi.
0: Ouais, exactement. En fait, c'est un pays qui a la croisée. Et je pense, bizarrement, le fait qu'il ait pas ou peu d'unité nationale, qu'en fait, il n'y ait pas un caractère national assis comme en France, il y en a un, en fait, il permet justement cette effervescence et ce métissage. Donc, c'est un pays extrêmement intéressant. Ce qui est chouette aussi en Belgique, c'est que dans le monde académique aussi, ça favorise cette multidisciplinarité, ces croissements d'experts, en fait. Et c'est génial. Franchement, c'est un pays qui vaut la peine d'être vécu. C'est un des pays aussi en Europe où il y a le plus de festivals par tête, per capita quand même. Il y a des festivals énormes, des petits, il y a de tout, il y en a pour tous les goûts. Je salue toutes ces organisations qui nous régalent toute l'année.

0: Eric Alipert, depuis la Belgique, où vous analysez un petit peu ce qui se passe dans le monde du DJing tout en allant mixer à travers le monde sous le nom de la Dame. Où est-ce que vous le voyez arriver dans quelques années, ce DJing? Ça va être le triomphe des David Guetta et des shows mammouthéens en discothèque, ou est-ce que ça va continuer à cohabiter finalement l'underground, les gros événements Ibiza, les petits clubs berlinois? On imagine que oui, mais...
1: Je pense qu'il y a plusieurs pistes. Alors Karim Morsi, la personne que j'ai interviewé, le CEO du logiciel DJ, il disait qu'en fait, probablement, on serait amené à mixer dans des espaces virtuels. Personnellement, je trouve ça flippant, mais c'est peut-être parce que je viens d'une vieille garde et que mon point de vue n'est pas du tout virtuel. Donc je pense qu'il va se créer plusieurs pistes. Bah, déjà, on le voit dans des phénomènes de les grosses machines écrasent les petites. Hein, donc les très très gros festivals comme Tomorrowland écrasent les plus petits et les gros headliners écrasent les plus petits. Mais de l'autre aussi, on voit quand les pratiques de hobby, en fait l'underground, aujourd'hui, bah, à cause de plusieurs facteurs, il survit grâce aux personnes qui bossent. C'est-à-dire, bah, GG et Lolo, ils sont ingénieurs à l'année, mais en fait, ils investissent des petits sons de système, des petits bars, etc. Et en fait, finalement, c'est eux qui font vivre l'underground parce qu'il n'y a pas d'enjeu financier. Alors qu'en fait, les gens pour qui il y a un enjeu financier, ils sont obligés de survivre et d'accepter soit des dates de merde, soit, entre guillemets, de la prostitution symbolique et pas des trucs forcément qui les font kiffer, en fait. Et donc, ben, moi, pour moi, l'underground, il va carrément résister, mais ce sera au travers des gens qui bossent plus du tout, au travers des gens qui sacrifient leur vie à la musique, comme c'était le cas dans les années 80, finalement, où les loyers n'étaient pas si hauts, et où on a pu voir des mouvements magnifiques de par le monde se développer, du punk jusqu'à la disco new-yorkaise, ou même à la house, en fait. Donc ça, en fait, c'est un peu fini, parce que les clivages, les écarts de pouvoir d'achat, ils sont tellement importants et les loyers ont tellement augmenté qu'en fait, les artistes en dèche, ils peuvent plus être en dèche comme ça. Là. Ils peuvent plus créer et se dire, on verra demain, no future, c'est pas grave. Donc, je pense qu'en fait, juste les modalités de l'underground, elles vont changer. Elles vont se faire au travers de gens qui taffent la semaine et qui, le week-end, investissent la musique autrement. Et d'autre part, bah, effectivement, les superstructures, super machines avec des enjeux néolibéraux, en fait, elles vont aller vers un type de public qui a plus tellement envie de se prendre la tête et qui a envie aussi de se lâcher. En vrai, c'est ni bien ni mal, ça change juste la donne, ça rebat les cartes et ça permet aussi de nous dire qu'est-ce qu'on fait. Après, par ailleurs, j'aimerais quand même aussi souligner qu'il y a des lois, notamment en France, sécuritaires, qui ont éliminé les rave parties, en tout cas dans le domaine électronique, en les criminalisant finalement. Et que du coup, ça aussi, ça change la donne. C'est le cas aussi en Suisse. Hein. Avant, votre région, là, l'arrière-pays du Valais, le Vaudois et tout, c'était quand même des terres de free party à mort, même dès les années 90 jusqu'à aujourd'hui, il y en a. Sauf qu'en fait, leurs modalités sont différentes. Elles sont beaucoup plus petites. Elle dure beaucoup moins longtemps. Avant, ça pouvait durer 2-3 jours, une free party, même en Suisse. Alors qu'aujourd'hui, maintenant, on est plus sur des... On pourrait dire que c'est du guérillero électronique. C'est-à-dire, on tape à un endroit, c'est très éphémère. Dans la durée, ça ne va pas s'inscrire. Et ensuite, bah, en fait, on change de lieu, on change d'orga et on va ailleurs. Et donc, finalement, ça me ramène à Zone d'autonomie temporaire de Hakim Bey, ce petit bouquin percutant là, du début des années 2000, qui disait bah, y a que avec ce type de piraterie qu'on va pas faire s'écrouler le système. Parce qu'en vrai, je sais pas si quelqu'un veut qu'il s'écroule le système. C'est le capitaliste qui nous a ramené la musique enregistrée. Donc est-ce qu'on veut qu'il s'écroule? Je ne sais pas. Mais en tout cas, c'est ça qui va favoriser des initiatives underground qui crèvent la brèche, qui vont au-delà des sentiers battus et qui proposent d'autres types de configurations ou de musique. J'espère que je suis claire.
0: Complètement. Ça me fait penser que autant le rock a été diabolisé à ses débuts par les adultes et la société de consommation qui le voyait arriver d'un mauvais œil, lui, c'est complètement rangé finalement, mais par rapport à ces lois un peu criminogènes en France, etc., qui rappellent ce qu'avaient fait les Anglais avec les Criminal Justice Bill, tout ça pour arrêter les rêves au début des années 90, on pourrait dire que l'électro continue quand même à déranger, que quelque part c'est son côté précisément rock'n'roll. En tout cas, ça continue à être dans l'esprit de certains décideurs une sorte de menace, quoi, voilà, qu'on puisse en tout cas, par rapport aux free parties en France, faire la fête gratuitement et pas payer 200 balles dans une discothèque.
1: Oui, exactement. En fait, bah, à nouveau, c'est multifactoriel. Il y a un côté symbolique. Donc déjà, l'électronique, c'est la drogue. Alors qu'en fait, pas vraiment, c'est pas forcément le cas systématiquement. Et ensuite, l'électronique, il échappe parce qu'il y a un côté très DIY. Donc en fait, n'importe qui peut faire l'électronique, et du coup, ça va à l'encontre des dynamiques musicales précédentes. En vrai, moi, je trouve que l'électronique, ça s'inscrit dans un état d'esprit jazz. C'est-à-dire, t'es pas obligé de connaître les codes, t'es pas obligé de connaître les notes de musique, c'est quoi une partition, pour faire de la musique électronique. Et ça, en fait, ça casse les codes. Ensuite, il y a dans l'organisation, effectivement, aujourd'hui, on peut créer son propre son de système, et donc, elle est complètement à l'encontre des grandes machines, des Function One, de Pioneer, etc. Ça aussi, c'est intéressant. En fait, la musique électronique continue à être DIY sur tous ses aspects. L'aspect de la création du son système, l'aspect de la création musicale, l'aspect de venez, on est trois potes, on fait une émission de radio, on fait un mix, on s'installe dans un bar ou dans une free party. Il y a l'aspect aussi, en fait, je fais ma propre com et j'emmerde le monde.

0: enfin, en fait, sur toutes les dimensions, l'électronique a du mal à être captée par des enjeux commerciaux. Et en même temps, bah, en fait, elle s'y est complètement pliée. Regardez la techno que moi j'appelle sans âme là, d'aujourd'hui. Là. En fait, elle a été complètement récupérée. Et donc, quelque part, il y a la techno commerciale, telle qu'on nous vend à Tomorrowland. Et il y a la techno. Bah peut-être avec un K d'ailleurs, il y a un changement orthographique en fait finalement. Il y a la techno qui s'est fait happer par le système et la techno avec un K, celle des free parties quoi. Donc ça se sent même au niveau orthographique, c'est intéressant tiens, pour une sociolinguiste comme moi. Donc ouais, il y a de ça. En fait, elle continuera à y échapper, il me semble, parce qu'elle est trop. Elle favorise le DIY.
1: La techno avec un K, comme dans Techmix et Technival, pour prendre des exemples français de l'époque. Tout ça nous donne très envie de vous écouter derrière des platines. Erika Lipper, alias La Dame, où est-ce qu'on peut écouter certains de vos mix après cette émission?
0: Alors, plein de choses que je suis assez prolifique. Alors déjà aussi, je suis compositrice. Donc en fait, on peut aller sur Bandcamp spécialement. Je conseille Bandcamp, c'est quand même une plateforme qui redistribue aux artistes. Donc c'est quand même la privilégiée pour moi. Dans ce que je produis, en fait, c'est aussi versatile que dans ce que je mixe. C'est-à-dire, moi, en fait, je suis polyglotte musicalement et ça m'arrange, ça va dans tous les tempos, dans toutes les époques, dans toutes les langues. Et donc dans ma production musicale Bandcamp, j'ai tenu une émission de radio pendant 6 ans avec Radio Meul, l'autre côté de la frontière à La Clusaz dans les Alpes aussi, dédiée aux musiques brésiliennes d'hier et d'aujourd'hui. On peut m'écouter aussi, je viens de débuter 2 émissions de radio, une sur une radio de La Réunion. Ça s'appelle Koulchi et Koulam et c'est un dialogue entre les musiques juives et arabo-musulmanes. Donc c'est une recherche comme ça pour faire dialoguer deux communautés qu'on met très souvent dos à dos. Et sinon, en fait, je suis rentrée dans un délire complètement niche sur la radio londonienne Rover, qui est vraiment une radio de gens qui... Enfin, de mélomanes, en fait, et que j'adore cette radio. Et c'est une émission que je tiens depuis un an qui s'intéresse aux percussionnistes et aux batteurs qui ont fait des albums ou des longs solos de percussion. Donc, c'est extrêmement dur à trouver. Et j'adore. Et donc, voilà, je fais des voyages là-dedans, des tributes à Erto Moreira, à Billy Cobham, jusqu'à essayer de chercher des longs morceaux de Hossam Ramzi pour l'Égypte, dans des longs morceaux comme ça de solo. Donc en général, on me trouve sur Mixcloud, sur Soundcloud quand on tape La Dame. Mais sinon, je conseille vraiment d'écouter Bandcamp et cette petite nouvelle radio réunionnaise là qui met en lumière les scènes de là-bas, mais qui, comme j'y suis allée plusieurs fois ces dernières années, m'ont invitée avec cette émission juive et arabo-musulmane. Voilà, c'est ça. Donc on peut m'écouter et sinon, bah en fait, on peut essayer de chercher où je vais sur mes réseaux. Mais en vrai, j'essaye d'être un peu absente. Donc moi, en fait, ce que j'aime, c'est que les gens se disent, bah tiens, je l'ai croisé là-bas, j'ai adoré le set. Et quand les gens me demandent, tiens, donne-moi ton Instagram, j'ai pas forcément envie de leur donner. J'ai dit, bah non, t'as vécu un bon moment, c'était ici, maintenant on a déliré, c'était parfait, t'es pas obligé de me suivre, c'est pas grave.
1: Pour prolonger le bon moment, il suffit de pousser la porte d'une librairie. Et ça, c'est bien aussi, puisque dorénavant, on vous trouve aux éditions La Muette avec cette histoire de Q plongée critique dans les pratiques des DJ Erika Lipper. Merci beaucoup, bonne soirée.
0: Merci à vous, bonne écoute, à très bientôt, amour sur vous.

0: Et voilà, maintenant vous l'avez dans la tête pour la soirée, peut-être même pour la nuit, vers 4h du matin, vous allez vous réveiller en sursaut, en sifflotant ce Sweet Harmony, titre feel goodissime des Beloved. C'est pas tout neuf, on revient aux nouveautés dans quelques instants.
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0: Dans le Pays d'en Haut, la route qui relie Châteaudet à Létiva demeure fermée à toute circulation. À la suite d'un accident, une déviation locale est en place. C'est une reprise du titre « I See a Darkness » de Bonnie Prince Billy par Alexis Taylor de Hot Chip. Peut-être vous faire oublier la reprise de Johnny Cash ou pas, à vous de le dire.

0: ici à Darkness, la version Mike Simonetti. Alexis Taylor, merci de nous avoir suivis ce soir encore. Bon début de soirée. Elle continue évidemment de l'autre côté des infos avec Stéphane Thiébaut. Juste mesure jusqu'à 22h sur RTS Première.
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0: Ouh là là, 20h.
1: Vincent Stecline.
2: Le rapport très critique de la commission de gestion du National sur l'achat du F-35, qui assure qu'aucun prix fixe n'avait jamais été convenu avec les États-Unis, fait réagir le monde politique. À gauche et à droite, on dénonce un mensonge, une débâcle et de l'amateurisme. Aucun prix fixe n'a jamais été convenu avec les États-Unis sur le F-35, selon le rapport de la commission de gestion sur les négociations entre Berne et Washington pour acquérir les avions de combat. La commission ne parvient pas à comprendre pour quelle raison le département de la Défense a défendu ce prix avec une telle fermeté devant le Parlement. Suisse a annulé ce mardi une dizaine de vols à destination et en provenance de Londres et Manchester. Ces annulations sont dues à des perturbations du contrôle aérien au Royaume-Uni. 1007 passagers de la compagnie helvétique sont pour l'heure concernés par ces annulations au départ et à destination des aéroports de Londres Heathrow, Londres Gatwick, Londres City et Manchester. Il est impossible pour le moment d'estimer avec précision la durée des perturbations et leur impact sur le trafic aérien, précise Suisse. Des avions de plus grande capacité sont prévus sur certaines liaisons. Mercredi. L'Arabie Saoudite dénonce une série de frappes des Houthis du Yémen voisin et promet de riposter à ce qui constitue la plus importante attaque de ces rebelles pro-iraniens contre le territoire saoudien depuis plusieurs années. Cet épisode a blessé 73 civils, dont des femmes et des enfants. Les Houthis ont frappé avec des dizaines de drones et des missiles le sud du royaume. Ces attaques accentuent la pression sur l'Arabie Saoudite, premier exportateur mondial de brut, déjà affecté par la quasi-paralysie du détroit d'Hormuz. Le cours du pétrole montait ce mardi, le baril de Brent, référence mondiale, se rapprochant à nouveau de la barre symbolique des 100 dollars. 12 pays, dont la France, le Royaume-Uni et le Canada, ont annoncé aujourd'hui leur intention de sanctionner le commerce avec les colonies israéliennes, durcissant encore un peu plus le ton face à Israël, qui a menacé de représailles. En réaction, le chef de la diplomatie israélienne, Gideon Saar, a annoncé la fermeture du consulat britannique à Jérusalem et une interdiction d'entrée en Israël contre 12 personnalités britanniques jugées antisémites. Parmi elles figure l'ex-chef travailliste Jeremy Corbyn. Au-delà d'Israël, l'annonce a déjà suscité des critiques américaines. L'ambassadeur américain en Israël, Mike Huckabee, a estimé qu'imposer des sanctions serait une décision irrationnelle. C'est une discrimination contre le gouvernement israélien, une discrimination contre les Juifs, a-t-il dit sur la BBC. Des orages et des averses ce soir sur une ligne de se déplaçant du sud-ouest vers le nord-est. Ils balayeront plusieurs cantons et pourraient être localement violents avec de fortes rafales. Un front pluvieux suivra cette ligne orageuse en deuxième partie de nuit et gagnera toutes nos régions avec encore parfois des coups de tonnerre. Très nuageux et encore pluvieux demain matin. Une lente amélioration depuis l'ouest l'après-midi avec quelques éclaircies sur le plateau. 16 degrés en pleine la nuit prochaine, pas plus de 21 degrés demain après-midi.
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1: Bien le bonsoir, ça me fait bien plaisir que de vous savoir là, de l'autre côté du poste de radio où vous soyez. Bienvenue dans Juste Mesure. La musique doit humblement chercher à faire plaisir. C'est Claude Debussy qui disait ça, et finalement, c'est... Il y a beaucoup, dans ce petit mot humblement, parce que la musique n'a pas toujours besoin de nous impressionner, de nous expliquer quelque chose, de vouloir changer le monde. Elle peut aussi simplement arriver au bon moment, nous accompagner, nous faire du bien, sans qu'on sache exactement pourquoi. Il y a des chansons qu'on admire, certainement, et puis il y a celles qu'on aime, elles sont pas forcément les mêmes. Celles qu'on aime ont parfois juste trois accords, une mélodie est toute simple, une voix qu'on reconnaît dès les premières secondes. Elles peuvent avoir 50 ans ou être sorties la semaine dernière. Elles peuvent même avoir quelques défauts, hein, mais elles possèdent cette chose assez mystérieuse que Debussy résumait peut-être plus que personne. Elles font plaisir. Alors pendant 2 heures ce soir encore, on ne va pas demander davantage à la musique. Hein. Dans cette première heure, on ouvrira aussi tout à l'heure, vous le savez, entre 20h30 et 20h40, notre éphéméride musicale, hein, quelques dates, quelques anniversaires à célébrer pour se souvenir. Et puis il y aura des chansons anciennes, d'autres beaucoup plus récentes et quelques surprises. Avec une seule exigence finalement, celle de Claude Debussy, que la musique humblement nous fasse plaisir. Bienvenue dans Juste Mesure, c'est en direct jusqu'à 22h. We'll be right back.

surtout artiste suisse autodidacte. Hein, elle explique avoir construit son rapport à la musique en expérimentant très jeune, hein, différents univers, notamment le rock, la soul music, en participant à des

Les incontournables de Coldplay et ce Scientist hein, qui est aussi un clip incontournable, indissociable du début des années 2000. Alors l'idée elle est simple sur le papier, raconter l'histoire entièrement à l'envers. On découvre d'abord Chris Martin allongé sur un matelas, puis il se relève, marche dans Londres, traverse différents lieux, revient vers une forêt, vers une voiture accidentée. Et plus le clip avance, plus on remonte dans le temps jusqu'à comprendre ce qui s'est réellement passé. Seulement voilà, il y a un énorme problème technique dans le clip. Chris Martin doit continuer à chanter normalement alors que toutes les images seront ensuite diffusées à l'envers. Donc, il doit apprendre la chanson phonétiquement à l'envers. Il va recevoir un enregistrement inversé de la chanson et passera environ un mois à mémoriser les sons hein, pour pouvoir reproduire devant la caméra. Et une fois les images remises à l'envers, ses lèvres vont correspondre aux vraies paroles de la chanson. Un clip hein, qui va remporter des récompenses, hein, au même TV Video Music, 3 récompenses en 2003. Et finalement, le procédé à l'envers n'est pas seulement un exercice esthétique, hein. Toute la chanson dit la même chose, revenons au commencement, comme si après une histoire ratée, on pouvait rembobiner la vie, retourner au premier regard, au premier mot et essayer de comprendre à quel moment tout a déraillé. The Scientist avec Coldplay.

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1: Je suis pas beau. Il y a quelque chose de cruel hein, dans le moment où un enfant découvre le regard des autres et qu'il existe. Hein, quand on est petit, la question n'est pas de savoir si on est beau, bien habillé ou ridicule. Ça a finalement pas beaucoup d'importance. Et puis arrive l'adolescence et soudain, chaque remarque peut devenir immense. Un rire derrière soi, une personne dont on tombe amoureux mais qui ne regarde pas du tout. Et aussi une photo qu'on déteste, ça c'est possible. Une réflexion qui est lancée comme une plaisanterie par quelqu'un qui lui l'aura oublié 5 minutes après, mais qui peut parfois peut-être nous hanter pendant plus de 20 ans. Et ce que réussit très bien Sam Sauvage, hein, ici, c'est utile.

utiliser l'humour comme une manière de reprendre le pouvoir sur quelque chose qui fait mal, parce qu'à partir du moment où on arrive à rire de ce qui nous a blessés, ben, on commence peut-être déjà à s'en libérer. Je suis pas beau avec Sam Sauvage.

Ah, c'est une chanson qui va vivre deux vies, ce titre-là, Tom's Diner, Suzanne Vega et DNA. Au départ, c'est que Suzanne Vega, bien sûr, la chanson. La première histoire, elle commence à New York au début des années 80, où Suzanne Vega fréquente un petit restaurant de Broadway qui s'appelle le Tom's Restaurant. Elle y boit son café, lit le journal, observe les gens entrer et sortir. Et puis un ami photographe, Brian Rose, lui dit qu'un jour, il avait l'impression de regarder la vie à travers une vitre, comme s'il n'assistait aux événements sans vraiment y participer. Alors l'idée fascine Suzanne Vega, elle décide d'écrire une chanson exactement de ce point de vue, quelqu'un assis dans un café qui regarde simplement le monde passer et puis elle l'imagine en a cappella cette chanson. Au départ elle voulait jouer au piano mais elle joue pas assez bien encore au piano, donc elle l'a fait en a cappella. Puis quelques années plus tard, il y a deux producteurs anglais, Nick Batt et Neil Stillford, qui sont les deux moitiés de ce groupe DNA, qui écoutent la chanson, la trouvent plutôt sympa, ils vont lui ajouter une basse, ils vont transformer les fameux da-da-da en véritable crochet, hein, pop, une boucle un peu pop dans cette chanson, et surtout ils font tout ceci sans demander vraiment la permission à personne. Normalement, ça aurait dû se terminer devant des avocats, toute cette histoire-là, mais on a l'impression que tout le monde a finalement trouvé son compte dans cette version de Suzanne Vega et DNA, qui est devenue un très grand succès.

Nous sommes aujourd'hui le 8 septembre. Que s'est-il passé un 8 septembre dans l'histoire de la musique? Eh bien, en 1945, naissance de Kelly Grocott, naissance en Angleterre, de ce futur bassiste et chanteur de Electric Light Orchestra, un groupe qui rejoint en 1974. Il y participe jusqu'au début des années 80, la période la plus populaire du groupe, notamment aux albums A New World Record, Out of the Blue, ou encore Discovery. En 1960, un 8 septembre, naissance d'Aimée Mann, naissance à Richmond, en Virginie, de la chanteuse, autrice-compositrice américaine, qui s'est fait connaître dans les années 80 avec le groupe Till Tuesday, avant une importante carrière solo. En 1999, ses chansons accompagnent le film Magnolia, Save Me, qu'on écoute notamment quelques fois dans Juste Mesure, et nommé à l'Oscar de la meilleure chanson originale. Marvin Gaye est numéro 1 avec Let's Get It On, c'était en 1970. Le 8 septembre 73, il prend la première place du fameux Billboard Hot 100 américain. En 1968, les Beatles et Hey Jude à la télévision, c'est le 8 septembre 68, à la télévision britannique, diffusée dans Frost on the Sunday, la célèbre prestation des Beatles sur Hey Jude, filmée 4 jours auparavant au studio de Twickenham. Environ 300 personnes entourent progressivement le groupe pour reprendre le fameux final na na na na na na, vous voyez bien lequel, celui de Hey Jude. Naissance d'Avicii le 8 septembre 89, il est à Stockholm. Tom Berling de son véritable nom, il devient l'une des grandes figures mondiales de la musique électronique, notamment grâce à Levels, puis à Wake Me Up, énorme succès de 2013 avant de disparaître malheureusement en 2018 à l'âge de 28 ans. Et puis naissance de Jean-Félix Lalanne le 8 septembre 1962 à Nice, guitariste, compositeur, arrangeur. Jean-Félix Lalanne, frère de Francis Lalanne, il développera notamment le concept autour de la guitare, réunissant au fil des années de nombreux artistes autour de son instrument. Et c'est précisément dans cet univers que l'on retrouve une très jolie reprise de La Petite Fugue, chanson de Maxime et Catherine Le Forestier, interprétée ici par Morane et Philippe Lafontaine, autour de la guitare, bien sûr, que l'on va entendre, celle de Jean-Félix Lalanne dans cet éphéméride.

Le bon choix avec Maïmouna. Il existe une expression assez terrible. Si j'avais su, parce qu'évidemment, nous ne savons jamais. Hein, nous prenons des décisions avec la personne que l'on est à un instant précis, avec les informations qu'on a à disposition, nos peurs, nos envies parfois aussi, nos erreurs. Et puis 10 ans plus tard, on regarde cette décision avec quelqu'un d'autre, nous-mêmes, oui, mais plus âgé, plus expérimenté, sans doute différent. Alors évidemment, tout paraît plus clair et c'est peut-être pour cela que la question du bon choix, elle est quasiment impossible à résoudre, hein, parce qu'une décision que nous regrettons aujourd'hui nous a peut-être conduit vers quelque chose que nous n'aurions pas connu autrement, et le chemin que nous idéalisons peut-être, parce qu'on ne l'a pas pris, n'aurait pas été aussi merveilleux que nous l'imaginons dans l'idéal. Alors finalement, Maïmouna propose peut-être la seule réponse raisonnable, hein, ne pas chercher éternellement à refaire le passé. Poser simplement une main sur son cœur et constater qu'il bat encore. Le bon choix, c'est peut-être celui-là. Maïmouna.

0: pour ça.
1: Une histoire qui aurait pu rester un fantasme de Jeanne Chéral, la chanteuse que l'on entend dans cette chanson. Bien sûr, on entend aussi quelqu'un d'autre. Sur son album Jeanne Chéral avait écrit une chanson intitulée Jean, et le Jean en question n'était pas n'importe lequel, hein, c'était Jean du Jardin. Il y avait quelques indices, on en avait parlé dans cette émission d'ailleurs. Elle y déclarait son admiration, hein, pour l'acteur, alors qu'elle l'avait encore jamais rencontré. Elle aimait son travail, son humour, sa présence, son élégance. Alors Jean du Jardin finit évidemment par entendre la chanson, et elle tombe à un moment particulier. Il expliquera qu'il n'était pas au mieux lorsqu'il la découvre et que ses mots lui font énormément de bien. Il lui envoie donc un message, il vient la voir à l'Olympia en décembre 2025, hein, c'est pas si loin, ils se rencontrent enfin. Jeanne Chéral raconte que l'homme qu'elle rencontre est aussi délicieux.

0: Tout va bien avec Jane Allwright juste avant les informations. Il est 21h.
1: Vincent, je te clean.
2: Mensonges, fiasco et amateurisme. Le rapport sur le F-35 fait bondir la classe politique suisse. Aucun prix fixe n'a jamais été convenu avec les États-Unis sur le F-35A, révèle un rapport de la commission de gestion du Conseil national. Interrogé dans Forum à la suite de la publication du rapport, le conseiller national UDC Jean-Luc Ador dénonce le mensonge du prix fixe. La conseillère nationale PLR Simone de Montmollin utilise pour sa part les mots de débâcle, naïveté et amateurisme. Enfin, le conseiller aux États socialistes Carlos Omarouga regrette, lui, un fiasco total du département de la Défense et du Conseil fédéral fondée sur un mensonge. Le prix de l'électricité en Suisse va baisser de 4% en 2027, une baisse pour la troisième année consécutive. Cette baisse s'explique en partie par le fait que les contrats d'approvisionnement à moyen et long terme qui avaient été conclus en 2022 et 2023 à des prix exceptionnellement élevés, en raison notamment de la guerre en Ukraine, arrivent à échéance dans plusieurs régions. Le conflit au Moyen-Orient n'a aucun impact sur les tarifs 2027, mais les prix devraient repartir à la hausse les années suivantes, prévient Félix von Tobel, le vice-président de la Commission fédérale de l'électricité. 25 ans après le 11 septembre, le maire de New York, Zoran Mamadi, a annoncé aujourd'hui la publication de dizaines de milliers de documents. Il révèle, selon lui, des dissimulations de la ville sur la toxicité de l'air après les attaques. Cette publication en ligne a été décidée au terme d'un accord avec l'association 911 Health Watch, une association de défense des victimes qui avait saisi la justice pour contraindre la ville à rendre publics ces documents. En plus des 2977 victimes décédées aux États-Unis le jour des attaques du 11 septembre, principalement à New York, plus de 9400 autres sont mortes des suites de maladies liées à leur exposition aux attentats, selon le programme fédéral américain mis en place pour assurer leur suivi médical. Après le nuage de poussière initial succédant à l'effondrement des tours du World Trade Center, des mois de pollution et de poussière résiduelle ont suivi, entraînant notamment des cancers dont souffrent aujourd'hui encore des milliers de New-Yorkais. Deux voleurs sont parvenus à s'introduire à l'aube ce matin dans le musée Renoir de Cagnes-sur-Mer sur la Côte d'Azur. Ils ont dérobé 4 œuvres, dont 2 ont été retrouvées dans un parc. Un nouveau cambriolage qui relance la question de la sécurisation des musées français. L'étoile représentait les 4 plus grosses valeurs du musée, précise le parquet de Marseille en charge de l'enquête. En football, dans la première journée de Ligue des Champions, Aston Villa a battu Club Bruges 3-2 et l'AEK Athènes a gagné face à Linz 1-0. En tennis, à l'US Open, la numéro 1 mondiale, la Belarusse Aria Sabalenka s'est qualifiée au super tie-break contre la Tchèque Linda Noskova. Elle s'est qualifiée pour la 6e fois pour les demi-finales d'affilée à New York. Des orages et des averses ce soir, localement violents, très nuageux et encore pluvieux demain matin. Une lente amélioration depuis l'ouest l'après-midi avec quelques éclaircies sur le plateau. 16 degrés en pleine la nuit prochaine, pas plus de 21 degrés demain après-midi.
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1: Merci à vous d'avoir choisi Juste Mesure ce soir. Nous sommes dans la deuxième heure de cette émission sur un album, 10 chansons, parfois 12, quelquefois 15. Et un jour, quelqu'un doit choisir celle qui va sortir avant les autres, celle qui va frapper à la porte des radios, rencontrer le public et en quelque sorte parler au nom de toutes celles qui attendent encore derrière le premier single. Et ce choix, il raconte parfois de drôles histoires, parce que c'est pas nécessairement la chanson dont tout le monde se souviendra. Quelquefois, elle ouvre la voie à une autre qui arrivera quelques semaines plus tard et qui finira par prendre toute la lumière. Et quelquefois, au contraire, le choix était juste. La première chanson était déjà la bonne. Et c'est ce qu'on va commencer à raconter ce soir, dans Juste Mesure, dans une nouvelle chronique qui s'appelle Premier Single. Revenir au tout premier morceau choisi pour annoncer un album et regarder avec quelques années de recul ce qu'il est devenu. Et ça a rejoint

Joint, c'est joliment cette phrase de Claude Debussy, la musique doit humblement chercher à faire plaisir, car au fond, hein, avant les classements, les stratégies, les chiffres, tout ce qu'on saura ensuite hein, d'une chanson, il y a cet instant très simple où on la laisse partir vers d'autres, en espérant une seule chose, qu'ils aient envie de la réécouter encore une fois. Deuxième heure de Juste Mesure, avec beaucoup de musique, qui, je l'espère, n'aura pas oublié de vous faire plaisir. Bienvenue à vous, si vous nous rejoignez, merci à ceux qui sont restés.

Il y a des chansons pour lesquelles on invente un personnage, on invente une histoire, une situation, et puis il y a celles où il suffirait pratiquement d'ouvrir le courrier de l'interprète. On s'en souvient, au début des années 2000, Florent Pagny est mal engagé dans un conflit particulièrement lourd avec l'administration fiscale française. Il a déjà connu la saisie de ses biens, de ses meubles. L'histoire est devenue publique, et forcément, Lionel Florence, l'auteur, qui écrit régulièrement pour Florent Pagny, a son idée, puisqu'on veut tout prendre à Pagny. On va dresser la liste de ce qu'il possède, ses meubles, sa télé, sa voiture, mais il restera une chose impossible à saisir, sa liberté de penser. Alors, Lionel Florence raconte qu'il a écrit le texte sur la route. On imagine qu'il était passager à ce moment-là dans la voiture et qu'il la conduisait pas, on espère, avant de l'envoyer à Pascal Obispo. Et Obispo, il a eu l'intelligence de ne surtout pas transformer cette colère en grande chanson dramatique. Il fait exactement l'inverse, trois accords, un accordéon, un banjo et même une petite guitare volontairement médiocre, achetée juste à côté du studio, une musique presque un peu légère pour accompagner un texte qui règle pourtant quelques comptes assez salés. Justement, l'un des plus grands succès de Florent Pagny, Ma liberté de penser.

Voilà un morceau qui permet de relier en moins de 3 minutes la Jamaïque des années 60 à l'Angleterre en crise, hein, de la fin des années 70. Et au milieu de cette histoire, il y a un personnage, Rudy. Alors, Rudy n'est pas vraiment un prénom ici, c'est une référence, hein, au Rude Boy, ces jeunes Jamaïcains associés dans les années 60 à la culture de la rue, du ska, du rock steady, aussi de la petite délinquance parfois. Et en 67, le Jamaïcain Dandy Livingstone, installé en Grande-Bretagne, écrit Rudy, a message to you. La chanson qu'on vient d'entendre, hein, le message est simple, calme-toi, pense à ton avenir, arrête de faire l'idiot avant de finir en prison. Livingstone racontera avoir trouvé l'idée en une dizaine de minutes et enregistré la chanson très rapidement dans un studio à Londres. Il avait même un gros rhume le jour de l'enregistrement. La voix devait être initialement qu'une voix témoin, comme ça arrive parfois quand on travaille sur une chanson, mais que tout le monde l'a aimée, donc elle est restée ainsi. Et puis 12 ans plus tard, The Special reprennent cette chanson et lui donnent une nouvelle urgence. Nous sommes en 1979, en pleine explosion du mouvement Two Tone, musiciens noirs, musiciens blancs, ensemble ska, énergie punk, dans une Angleterre qui est traversée par de fortes tensions sociales et raciales à l'époque de cette chanson.

Notre découverte de ce soir vient de Belgique, Teddy Bear. Il a 24 ans, il est né et a grandi à Mons, dans une famille de musiciens d'origine sicilienne, avant de prendre le micro. Sa place était plutôt derrière la batterie. Il suit d'abord la voix de son papa, qui est batteur lui aussi, et fait ses premières armes en accompagnant d'autres artistes. Mais son parcours va changer après plusieurs décès dans son entourage. Teddy Bear commence alors à mettre sur le papier ce qu'il traverse, ses peurs, son mal-être, cette impression que la mort rôde autour de lui. Et puis, arrive un soir de 2023 en Flandre, il doit remplacer au pied levé un ami rappeur et se retrouve pour la première fois véritablement exposé, seul, avec ses textes et sa voix. Et c'est le déclic. À partir de ce moment-là, Teddy Bear ne lâchera plus le micro. Son univers se situe quelque part entre la chanson pop, le rap et le slam. Il revendique d'ailleurs des influences qui peuvent aller de Jacques Brel au batteur de jazz britannique Youssef Dey. Et sa voix grave, immédiatement reconnaissable, a déjà séduit quelques beaux noms, Clara Luciani, Feu Chatterton ou encore Julien Doré l'ont choisi pour assurer leur première partie. Nouvelle étape, en décembre, Teddy Bear sera l'artiste en résidence des Trans Musicales de Rennes, une résidence qui avait notamment accueilli Stromae, Sao de Zagazan. Donc c'est plutôt bénéfique sans doute pour lui, un Belge dont on risque d'entendre beaucoup parler prochainement. En tout cas, certains misent sur lui, et notamment Nadia Mythique, qui nous prépare pour chaque jour la programmation et les découvertes de cette émission. Voici Teddy Bear avec Chaussures Roses.

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1: En effet, intéressant ce que nous propose Teddy Bear avec ses chaussures roses. Jeune artiste belge, passé en quelques années de la batterie au devant de la scène, derrière le micro. Un artiste qui aime autant le groove que les mots et qui transforme des expériences parfois très sombres en chansons étonnamment vivantes. Et avec cette résidence au Transmusical de Rennes qui l'attend en décembre 2026, pourrait bien être l'année où Teddy Bear change véritablement de dimension. Chaussures roses.

0: Je n'ai jamais été cool. Hein. Normalement, c'est pas exactement la phrase qu'on choisit lorsqu'on veut construire une carrière de pop star. Et c'est précisément pour cela que Zoé Mé en a fait une chanson, la fribourgeoise qui représentait la Suisse à l'Eurovision 2025 avec Voyage, revient avec quelque chose de très intime, hein, le sentiment de ne pas être tout à fait comme les autres, d'avoir essayé de correspondre à ce qu'on attendait d'elle avant de comprendre que cette différence pouvait justement devenir sa force. Et c'est très cohérent avec ce que Zoé Mé a dit vouloir transmettre à travers sa musique, hein, davantage d'empathie envers soi-même, les autres et le monde qui nous entoure. Et à 24 ans, après l'exposition immense, hein, de l'Eurovision et un Swiss Music Award, c'est une jolie manière de rappeler qu'on peut être regardé par des millions de personnes sans avoir besoin de devenir quelqu'un d'autre. La route.
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0: Sur la route principale Châteaudet-Aigle, entre Châteaudet et Létiva, dans les deux sens, la route est fermée en raison d'un accident. Une déviation est donc en place.

l'une des grandes chansons de Madonna est née presque par accident et grâce à sa sœur. À la fin des années 90, le chanteur américain Joe Henry, qui est aussi son beau-frère, hein, puisqu'il a marié Melanie Chicone, et la sœur de Louise Chicone, qui est Madonna, vient d'installer un petit studio dans la maison d'amis de sa propriété. Il veut simplement vérifier que le matériel fonctionne bien, il lui faut quelque chose à enregistrer, 20-25 minutes, il écrit une chanson qu'il considère lui-même comme pratiquement jetable, hein. Elle s'appelle Stop pour l'instant. Alors Mélanie, la sœur, entend pourtant quelque chose dans cette démo et décide de l'envoyer à sa sœur, et Madonna comprend immédiatement qu'il y a une chanson extraordinaire à construire. Henry avait imaginé Stop avec une influence tango, il avait notamment pensé, si ça devait se faire, à Astor Piazzolla pour la chanter. Et Madonna et le français Mirway, qui avait produit son album à l'époque, l'album Music, ils vont complètement la transformer, et déplacent certains éléments, fabriquent autour d'elle ce mélange extrêmement étrange de guitare acoustique, électronique, et de country futur. On peut l'imaginer ainsi, et le plus incroyable, c'est que le fameux effet de guitare qui s'arrête brutalement, c'était pas du tout prévu, hein, comme une trouvaille géniale, c'était simplement Mirway qui n'arrivait pas du tout à jouer tous les instruments en même temps, ce qu'il avait en tête, alors ça coupait, alors il a fini par garder ce découpage et l'informatiser, et c'est devenu un peu le highlight de la chanson Don't Tell Me avec Madonna.

Il existe probablement peu de peur hein, aussi forte que de celle de s'éloigner de quelqu'un qu'on aime. Alors quand il s'agit d'un enfant, cette peur peut devenir presque impossible hein, à mesurer. Et ce qui est assez frappant dans Mon fils, ma bataille, c'est le mot bataille hein, qui devrait normalement appartenir au monde de la guerre. Or ici, il entre dans la famille hein, et c'est précisément ce qui rend le titre aussi fort. Hein, quand un couple se sépare, il y a parfois le moment où on cesse de parler de sentiments pour parler de droits, de garde, de calendrier, de décision, de quelque chose de très intime, entre alors hein, dans une logique qui devient petit à petit presque administrative. Alors Balavoine, lui, il remet justement de l'émotion là-dedans. Il rappelle qu'avant les dossiers et les décisions, il y a surtout ce lien humain. Et celui-ci, il faut justement pas l'oublier. Mon fils, ma bataille.

Sienna Spiro, elle n'a que 20 ans, hein, mais elle chante comme si elle avait déjà vécu plusieurs vies. Passionnée hein, de grande voix depuis l'enfance, elle s'est vraiment imposée en quelques mois avec une chanson qui parle pas vraiment d'une rupture, mais de quelque chose de peut-être encore plus douloureux, savoir qu'une relation ne fonctionne plus et de rester quand même. Die on this hill part justement de cette idée. Hein. Sienna Spiro explique qu'elle voulait raconter le moment où on fait énormément d'efforts pour recevoir quelque chose en retour, alors qu'on sait déjà au fond que ce retour ne reviendra peut-être et sans doute jamais. Elle parle de cette loyauté, mais aussi de cette frontière qui est dangereuse entre la fidélité et l'obstination. Une chanson, elle en aura... Elle le dit elle-même, hein, elle a enregistré 900 versions de ce titre-là, elle cherchait quelque chose d'assez rythmique, hein, d'un peu plus moderne, elle voulait absolument pas sortir encore une ballade, et puis finalement, c'est son producteur qui lui a dit « on va arrêter de chercher le compositeur Michel Pollack s'installe au piano, Michael Pollack, parce que Michel Pollack c'était quelqu'un d'autre ». Elle chante en direct, ils vont faire 4 prises hein, de la chanson, seulement 4 prises, et le morceau apparaît tel que vous l'entendez, effectivement. Effectivement, c'est vraiment...

0: est assez fascinant avec Summertime, c'est que presque chaque génération a réussi à en faire une chanson différente. Sidney Bechet, on a fait un morceau de jazz, hein, presque instrumental. Billie Holiday l'a amené du côté du blues. Janis Joplin l'a transformé en cri. Miles Davis l'a plongé dans un univers orchestral très moderne. Et puis, Ella Fitzgerald et Louis Armstrong. Eh bien là, on revient presque à la première nature de cette chanson qui est une berceuse, car au départ, c'est une berceuse d'opéra, signée par George Gershwin, qu'il a composé pour Porgy and Bess, créée en 1935, et là, cette version a été enregistrée quelques années plus tard. On a même la date précise, c'était le 18 août 1957.
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0: Je vous parlais tout à l'heure en début d'émission de cette deuxième heure de cette nouvelle chronique qui va revenir de temps en temps qui s'appelle Premier Single, et on va commencer par un cas qu'on va retrouver quelques fois. Nous sommes en 1980. Alain Souchon sort son cinquième album, toujours avec son complice Laurent Voulzy, qui compose une grande partie des musiques. L'album va s'appeler Ram, et 46 ans plus tard, si je vous demande spontanément quelle chanson vous associez à ce disque, il y a de fortes chances que vous me répondiez Ram, rameur, rameur, ramé, on n'avance à rien dans ce canoë, on va peut-être même pouvoir la chanter en canon. Sauf que lorsque le moment vient de choisir la chanson qui doit présenter ce nouvel album au public, c'est pas Ram qui est mise en avant. Le premier 45 tours propose en face A, On s'aime pas, et en face B, seulement Ram. Voilà précisément l'intérêt de cette chronique. Revenir au moment où personne ne connaît encore le destin des chansons, où il faut décider laquelle sera la première à défendre un nouvel album. Et on s'aime pas est un choix assez révélateur du Souchon de cette époque. Les paroles sont de lui, la musique de Laurent Voulzy. Et derrière une mélodie qui pourrait presque sembler légère, le texte est plutôt féroce. Souchon observe nos rapports humains, gratte le vernis, on danse, on s'embrasse, on prétend s'aimer, mais derrière les apparences, on voit surtout la solitude, l'égoïsme, la méfiance même envers les autres, et même à la fin, la guerre. Et c'est d'ailleurs tout l'univers de cet album, une certaine désillusion, souvent sombre, mais enveloppé dans cette manière très particulière qu'a Souchon de faire passer les choses graves avec des mots simples, de l'ironie et de la douceur des mélodies. Alors avait-il choisi le bon premier single? Avec le recul, c'est assez savoureux. La face B, Ram, est devenue l'une des chansons majeures de Souchon, reprise régulièrement sur scène dans ses albums publics. Mais en 80, pour découvrir ce nouvel album, la porte d'entrée choisie était celle-ci. Cependant, ce premier titre va quand même connaître un certain succès à l'époque. On s'aime pas, Alain Souchon.

On ne s'aime pas, Alain Souchon. Nous étions en 1980 sur le 45 tours. Elle était en face A. Elle avait été choisie pour mettre en avant le nouvel album qui s'apprêtait à sortir. Et le nouvel album il va s'appeler Ram. Mais Ram se trouve sur la face B de ce 45 tours. Et 46 ans plus tard, Ram est devenu incontournable du répertoire de Souchon. Alors, avait-il fait le bon choix en 1980? À chacun d'en décider. On ne s'aime pas, le premier single de l'album Ram d'Alain Souchon.

Le titre pourrait faire penser à la distance géographique, hein, à quelqu'un qui part, hein, un amour que l'on regarde disparaître à l'horizon, mais le loin d'Alioz est beaucoup plus intime, hein, c'est l'histoire d'un couple qui veut un enfant et qui n'y arrive pas, et que cette attente finit peut-être un peu par éloigner. Alioz l'expliquait très clairement au moment de la sortie de l'album. Hein, Loin aborde la question de l'infertilité, ce qu'elle peut provoquer à l'intérieur d'une relation. C'est un sujet assez rare en chanson, hein, et notamment parce qu'il est extrêmement difficile à raconter. Alizé, Oswald et Xavier Michel choisissent justement la pudeur. Hein, c'est pas tellement l'enfant absent qu'ils décrivent, c'est ce qui arrive aux deux adultes. À force d'attendre ensemble la même chose, ils finissent presque par ne plus savoir vraiment comment être ensemble. Intéressante chanson.

Billie Bird, auteure-compositrice, interprète lausannoise, qui travaille depuis plusieurs années entre la chanson francophone, la pop indépendante, le folk et rock. Soledad, un single qui est sorti le 8 mai dernier et qui est le premier extrait d'un album qui va sortir le 9 octobre prochain. Dans quelques jours donc, La lumière sans fin des étés.

0: Sunday morning, vous avez cru croire qu'on était dimanche matin, justement, le Velvet Underground, Émilie Gage qui arrive.
1: Je suis sur les chapeaux de roue, quoi, j'en veux plus de courir tout le temps, je suis là, voilà.
0: Vous êtes là et bien là.
1: Oui, et le 0800 80 70 70 est le bon numéro, ou alors 0800 80 70 70, vous pouvez nous appeler dès à présent.
0: Deux heures de ligne de cœur avec
1: Regardez,
0: vous, un vrai bonheur.
1: Je suis hyper calme.
0: C'est bon, quelle sérénité. Il est 22h, les infos.
2: Vincent Stecline.
3: C'est un rapport accablant pour le Conseil fédéral qui vient d'être publié. Une commission de surveillance du Parlement conclut qu'aucun préfixe n'a été convenu avec les États-Unis concernant l'achat des avions de combat F-35. Cela alors que l'ancienne chef de la défense, Viola Amert, a toujours soutenu le contraire. Les résultats de ce rapport mettent le gouvernement dans l'embarras et fait réagir toute la classe politique suisse à gauche et à droite. On dénonce un mensonge, une débâcle et de l'amateurisme. L'ex-banquier suisse Pierre Mirabeau a été condamné ce mardi à 2 ans de prison avec sursis pour corruption et blanchiment d'argent aggravé dans une affaire de pot de vin avec un ancien directeur de la sécurité sociale koweïtienne en échange de mandats de gestion. Désormais à la retraite, l'ancien associé de la banque Mirabeau et ancien président de l'association suisse des banquiers était accusé d'avoir versé des commissions indues à ce haut fonctionnaire koweïtien. Vladimir Poutine et Donald Trump ont évoqué aujourd'hui avec une extrême franchise le conflit en Ukraine au cours d'une conversation téléphonique d'une heure, annonce le Kremlin. Le même jour, le chef de l'État ukrainien Volodymyr Zelensky a déclaré que des négociations russes, ukrainiens et américains pourraient se réunir dès ce mois-ci pour discuter d'une issue pacifique. Mais la Russie s'est montrée plus réservée, estimant hier qu'il était trop tôt pour parler concrètement d'une telle rencontre. 12 pays, dont la France, le Royaume-Uni et le Canada, ont annoncé aujourd'hui leur intention de sanctionner le commerce avec les colonies israéliennes, durcissant encore un peu plus le ton face à Israël qui a menacé de représailles. En réaction, le chef de la diplomatie israélienne, Gideon Saar, a annoncé la fermeture du consulat britannique à Jérusalem et une interdiction d'entrée en Israël contre 12 personnalités britanniques jugées antisémites. Parmi elles figure l'ex-chef travailliste Jeremy Corbyn. Au-delà d'Israël, l'annonce a suscité des critiques américaines. L'ambassadeur américain en Israël, Mike Huckabee, a estimé qu'imposer des sanctions serait une décision irrationnelle. C'est une discrimination contre le gouvernement israélien, une discrimination contre les Juifs, a-t-il dit sur la BBC. L'entreprise française d'intelligence artificielle Mistral est désormais valorisée à plus de 21 milliards d'euros après une nouvelle levée de fonds de 3 milliards réalisée notamment auprès du géant sud-coréen Samsung pour doper son infrastructure et ses travaux de recherche. Mistral devient ainsi l'entreprise IA d'Europe continentale la mieux financée et valorisée, mais ses moyens restent modestes par rapport à ceux des géants américains du secteur. OpenAI, par exemple, créateur de ChatGPT, a levé en mars dernier le montant record de 110 milliards de dollars. Et Anthropic, à l'origine de Claude, se prépare à une introduction en bourse qui pourrait dépasser celle de SpaceX. Des orages et des averses. Cette nuit, il pourrait être localement violent avec de fortes rafales. Un front pluvieux suivra en deuxième partie de nuit et gagnera toutes nos régions, encore parfois des coups de tonnerre. Très nuageux et encore pluvieux demain. 16 degrés en pleine la nuit prochaine, pas plus de 21 degrés demain après-midi.
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1: Merci beaucoup. Retour des infos, évidemment, à 23h.
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1: Bonsoir tout le monde, j'espère que vous allez bien. Il faisait encore si chaud aujourd'hui pour un 8 septembre. C'était incroyable. Bon d'accord, demain les températures vont baisser, mais est-ce bien raisonnable? Est-ce qu'on est bien dans le bon monde en ce moment? Est-ce que tout semble normal pour vous aussi? 0880 70 70. Allez, venez, venez, venez.
2: Comment va votre cœur?
3: Mon cœur, il va bien. Il va bien. Mon cœur physiquement et tout ça, ou un ensemble de choses?
1: Le cœur sentimental?
3: Le cœur sentimental, c'est tout tranquille, mais il n'y a pas de... Voilà, on vit sa vie tranquillement, sans... Comment dire, je sais pas, sans débordement, tranquille.
1: C'est agréable aussi. Hein.
3: Oui, oui, oui, c'est agréable. Faut pas que ça dure des fois trop longtemps, parce que des fois on a envie d'un petit peu de mouvement, mais là, non, ça va bien. Dans l'ensemble, ça va bien.

0: Les mots. Les mots signés Époque Bleue. Ils viennent de Suisse et je suis certaine que d'ici peu, nous aurons l'occasion de discuter avec eux. Ça me fera plaisir. Petit message que je leur glisse. On s'écoutera, c'est sûr. 0880 70 70 0880 70 70. Il est 22h08. Je vous attends. Qui que vous soyez, quoi que vous fassiez, quel que soit le sujet dont vous aimeriez parler, vous êtes toutes et tous bienvenus. Et pour l'instant, j'accueille Eliane. Bonsoir.
1: Bonsoir.
0: Madame, vous êtes là ce soir pour nous parler d'un nouvel hébergement d'urgence qui est temporaire pour remplacer l'abri PC de la Vallée de la Jeunesse. On parle de Lausanne. Et pour avoir réalisé plusieurs reportages sur les situations de la précarité de celles et ceux qui ne sont pas à l'abri la nuit, je sais que plusieurs centaines de personnes sont dehors à Lausanne. D'ailleurs, là où je promène mon chien, je vois parfois des petites tentes encore. Et du côté de la rue Tivoli aussi, chaque soir quand je passe, je vois des gens faire la file, attendre pour dormir. Je sens qu'il y a une grande précarité quand même, une grande vulnérabilité de personnes pour certaines personnes qui me semblent quand même nombreuses à Lausanne. Quelle est la situation aujourd'hui ?
1: Oui, effectivement, on est dans une situation qui est assez difficile, mais c'est vrai qu'on a fait beaucoup d'efforts. Je dis « on », donc c'est la ville de Lausanne. On a essayé vraiment de faire un énorme travail depuis des décennies, si vous voulez, pour essayer d'améliorer un peu la prise en charge de ces personnes qui dorment dehors. Aujourd'hui, on a, vous avez parlé de ce nouvel hébergement. C'est un des 6 hébergements qui est ouvert, en fait, toute l'année maintenant. Donc, on a à peu près 250 places, on dit 246 places pour accueillir ces personnes sur 6 sites différents en ville de Lausanne, dans les environs immédiats.
0: Ça permet de les mettre à l'abri.
1: Ouais, ça c'est une question vraiment un peu. Voilà, vous avez raison de la poser. Je pense que on aura quelque part presque toujours un temps de retard. C'est-à-dire que chaque fois qu'on ouvre quelque chose, on accueille du monde. Et puis quelque part, il y a effectivement, comme vous le dites, une augmentation de la précarité. On a une augmentation aussi des personnes qui sont expulsées de chez eux, de chez elles. On a aussi des personnes, évidemment, qui viennent d'ailleurs, qui viennent tenter leur chance ici en Suisse, à Lausanne, dans ces grandes villes, hein, qui ont aussi des potentiels économiques et autres. Donc, c'est sûr que tout ça ensemble fait que, malgré tous les efforts fournis, quelque part, j'ai envie de dire qu'on aura probablement toujours des gens qui seront dehors malgré les efforts fournis.
0: Alors, ça fait longtemps que je ne suis pas allée à l'espace Saint-Martin, mais à chaque fois que j'ai eu à y mener un reportage, j'ai été. Je tiens à vous saluer là, en fait. Je tiens à saluer la ville de Lausanne. Moi, j'ai été impressionnée par la qualité de l'accueil, les bénévoles, la nourriture qui est proposée, le soin qui est mis, le respect qui est là sur place. J'ai eu aussi plusieurs reprises, on a entendu à la ligne de cœur différents éducateurs et autres travailleurs sociaux nous dire par contre à quel point c'était lourd sur leurs épaules le refus à l'entrée des abris d'urgence pour les personnes qui cherchent un endroit où dormir. Donc on sent que c'est pas seulement un problème qui est celui des personnes qui sont dans cet enfer et cette immense fragilité que de devoir dormir dehors, c'est aussi celui des travailleuses et travailleurs sociaux qui portent la responsabilité de devoir les refuser. Donc, vous parlez d'un temps qui sera toujours un temps de retard. Qu'est-ce qui... Vous venez aussi de mentionner les personnes qui sont expulsées de chez elles. Quels sont finalement les moyens de la ville de Lausanne ? Je me pose la question de quels moyens une ville comme Lausanne peut avoir pour solutionner quelque chose d'aussi douloureux que de laisser des personnes dormir dehors.
1: Alors, je pense qu'il faut peut-être aussi préciser un petit peu des différents types de prestations et d'offres qui existent. Donc, évidemment, c'est malheureux, mais c'est une réalité. Il y a aussi une grande différence, en fait, de propositions qui existent en fonction, notamment des statuts, donc de l'existence, par exemple, d'un papier d'identité ou d'un statut légal sur le territoire. Et puis, en fait, ça différencie après les différentes solutions qui existent. Donc, il existe, notamment en ville de Lausanne, quand même un immense parc de logements sociaux, par exemple, près de 600 logements sociaux, mais qui permettront, en fait, d'aider les personnes résidentes en ville de Lausanne en cas, par exemple, d'expulsion. Donc, ces personnes-là, si vous voulez, elles sont normalement assez rarement dans des hébergements d'urgence de type vraiment extrême urgence dont on parle ce soir, parce qu'en fait, il y a d'autres régimes d'aide qui existent pour ces personnes-là. Par exemple, et puis après, il y a les appartements subventionnés, enfin, il y a toute une série de propositions qui existent. Là, on parle vraiment, si vous voulez, d'une frange de la population pour lesquelles, en fait, ces régimes-là sont inexistants, et puis pour lesquels, nous, on vient quelque part un petit peu en bout de course, comme ça, en subsidiarité, pour mettre à l'abri ces personnes. On est vraiment dans un accueil humanitaire, si vous voulez,
0: oui, complètement.
1: Qu'on appelle aussi un bout inconditionnel. Après, voilà, il y a aussi des discussions là autour, mais on est vraiment dans une offre quelque part, si vous voulez, de mise à l'abri.
0: Politique à la ville de Lausanne de dire personne ne dort dehors.
1: Alors, il y a une volonté de dire on prend en charge les gens, on accueille les gens. On a maintenant un dispositif de 246 places. Pour le moment, c'est ça notre offre, parce que c'est aussi ça qu'on arrive à faire avec les moyens qu'on a. On aimerait, dans l'idéal, on a évidemment d'autres idées. On aimerait aussi déployer des structures peut-être mieux adaptées, par exemple pour des femmes, pour des familles, pour des consommateurs. Donc, vous voyez, il y a des idées. Il y a des objectifs dans la vision, mais voilà, on a aussi des gros enjeux d'identifier des bâtiments, d'obtenir des financements. Enfin, voilà, nous aussi, en tant que ville, on a en fait ces réalités-là. Donc, c'est clair qu'il n'est pas du tout parfait, le dispositif, loin de là. Mais voilà, il s'est énormément développé depuis une dizaine d'années.
0: On l'a vu, je trouve que la ville s'est mobilisée. Il y a quelque chose qui s'est déployé et qui s'est nettement amélioré aussi d'un point de vue qualitatif. Vraiment.
1: Oui. Après, vous faisiez référence tout à l'heure, puis je voulais aussi rebondir là-dessus, si je peux me permettre, vous faisiez référence aussi à la difficulté, à la dureté aussi du travail pour le personnel. Et puis ça, c'est quelque chose que vous avez raison de souligner. On travaille vraiment avec des équipes qui sont incroyables, mais vraiment incroyables de courage, d'énergie,
0: d'engagement,
1: de passion, d'engagement, et vraiment c'est impressionnant. Mais comme vous le dites vous-même, ce sont des réalités extrêmement dures. Le personnel a constamment, en fait, tous les soirs, à faire avec des personnes en détresse, des personnes des fois malades, il y a évidemment des fois des enfants avec leurs parents. Et puis, ça nécessite vraiment, on a quand même beaucoup de personnels qui ont beaucoup d'expérience. Donc, ils arrivent aussi, à prendre la distance et puis à gérer ces situations. Mais ça nécessite aussi, évidemment, de la formation, de l'accompagnement, et puis des mesures parfois aussi. On pose aussi des fois des sanctions pour des personnes qui respectent pas le cadre et puis qui mettent à mal en fait les équipes. Donc voilà, il y a un peu des mesures comme ça qu'on essaye de prendre, mais c'est, comme vous le dites, c'est indispensable en fait d'arriver à maintenir des conditions de travail correctes et que le personnel soit bien. Évidemment aussi les bénéficiaires, mais que le personnel soit le mieux, quoi.
0: On sent que la crise est en train de s'ouvrir. Il y a quelque chose d'assez inquiétant par rapport à... Bon, on est dans un monde en polycrise, en crise multiple, mais il y a quelque chose qui est en train de se cristalliser en ce moment, je trouve, d'un point de vue économique. On sent que quelque chose se fragilise. Voilà. Et je me demandais comment la ville de Lausanne se prépare aussi à cela. On voit bien que tout va commencer à coûter un peu plus cher. D'ailleurs, les médias nous préparent beaucoup à cela. On entend le panier de la ménagère, les conséquences des différentes guerres, des blocages du détroit d'Ormuz, de la canicule sur les productions alimentaires. Enfin, il y a un stress qui est là, les licenciements qui sont nombreux dans la presse ces derniers jours. Comment vous, qui avez un poste assez lourd, puisque vous êtes responsable du dispositif d'aide sociale d'urgence, vous regardez l'actualité et vous anticipez cela aussi?
1: Oui, vous avez, tout à fait, c'est bien juste de le relever. À nouveau, nous, on est vraiment quelque part dans ce filet d'urgence, avec des propositions, des prestations qu'on arrive à mettre en place, mais vraiment quelque part dans cette urgence absolue. Donc on n'en a pas parlé, on a parlé des hébergements d'urgence, mais c'est clair qu'il y a aussi des services vous le connaissez bien, la nuit du cœur, mais il y a les services de repas, de la soupe populaire à midi et le soir.
0: Qui font un travail vraiment extraordinaire, hein. La mère Sophia, c'est vraiment génial. Ouais. vraiment bravo à toutes
1: et tous. Ouais, absolument. Donc maintenant, ils sont ouverts aussi certains midis de la semaine et puis tous les soirs. Il y a aussi un espace d'accueil de jour qu'on a ouvert en 2012. On essaye de mettre les gens à l'abri durant la journée. Il y a tout un système de soins aussi infirmiers, médicaux, dentaires qui existe. Donc si vous voulez, il y a toute une espèce de panier comme ça de prestations pour les personnes qui sont vraiment précaires. Mm-hmm. Mais ça, c'est voilà. À nouveau, on est dans ce filet de prise en charge. Et puis après, ben de nouveau, il y a aussi d'autres régimes d'aide qui existent. Donc c'est clair que pour les ménages résidents avec des difficultés, ben on a évidemment les régimes de type revenu minimum, RI comme on dit sur le canton de Vaud. On a des aides, on a des aides aussi pour les familles, des aides aussi de relogement, comme on a vu tout à l'heure avec le dispositif d'aide sociale au logement. Donc voilà, ça dépend après aussi dans avec quel droit on se trouve sur le territoire. Si on a aussi tout un dispositif quand même assez développé pour les personnes qui sont requérantes d'asile à travers ce qu'on appelle dans le canton de Vaud le dispositif EVAM, l'hospice sur Genève. Donc voilà, vous voyez, il y a plusieurs en fait acteurs qui
0: oui, différents niveaux de solutions.
1: Exactement, qui tentent de venir en fait en aide. Après nous, c'est vrai qu'avec cette offre de très très très bas seuil comme on l'appelle, hein, on est vraiment quelque part dans l'aide, voilà, comme déjà dit, hein, mais dans l'aide humanitaire et l'aide d'urgence vraiment absolue.
0: Et comment Lausanne tient par rapport à un regard qui peut se montrer très défiant vis-à-vis justement de la pauvreté, voire de la très grande pauvreté, de la misère, et de l'asile, de l'exil, alors que ben je le vois depuis ma fenêtre, par exemple, je suis en face d'une paroisse, tous les mercredis, une distribution d'aide alimentaire, et oui, la file de personnes qui vient chaque mercredi ne cesse d'augmenter, elle ne cesse de se rallonger. Et voilà, si on y est un petit peu attentif, on voit bien qu'il y a une pression de plus en plus lourde, en fait, de l'augmentation de la pauvreté. Comment est-ce que vous faites face justement à la défiance aussi et aux critiques sur l'aide qu'on apporte aux plus pauvres ?
1: Mmh. Oui, ça c'est vrai qu'on on s'en rend compte parfois. Moi, je pense que ce qu'on essaye aussi de faire, c'est notamment avec nos collègues de la communication, c'est qu'on essaye aussi d'expliquer en fait ce qu'on fait. On essaye, ben voilà, parfois il y a des articles, comme il y en a eu un aussi l'autre jour. Donc, on essaie vraiment en fait de présenter au mieux ce qu'on fait, d'expliquer. Il y a aussi fréquemment en fait des questions qui sont posées, notamment par les politiques, notamment dans le cadre du conseil communal de la ville de Lausanne. Donc il y a souvent des questions qui sont posées, puis là on essaie vraiment aussi d'expliquer de manière le plus claire et le plus juste possible aussi tout ce qu'on fait. Et puis que quelque part en fait il y a une forme de responsabilité en fait d'une ville, de pouvoir public, de venir en aide aux personnes qui sont sur leur territoire et puis qui sont vraiment démunies. Mmh. Et là je crois qu'il y a quand même un accord aussi, même au travers des couleurs politiques quelque part, sur le fait qu'on a une responsabilité de venir en aide. Après, il y a voilà, alors évidemment l'ampleur de l'aide, donc évidemment il y en aura certainement qui diront que ce n'est pas suffisant, il y en aura peut-être qui diront que c'est trop. mais je pense que sur la ligne de se dire on a une responsabilité, on doit prendre en charge ces personnes, on doit éviter que des personnes n'aient jamais un lit pour la nuit ou jamais de quoi manger.
0: Sachant que c'est très difficile, hein. On ne parle pas de personnes qui ont un lit fixe et qui rentrent à l'abri tous les soirs en sachant où elles dorment. À chaque fois, c'est une remise à zéro. Il faut qu'elles espèrent pouvoir dormir à tel endroit. C'est à nouveau des files d'attente. Enfin, c'est lourd, hein.
1: Absolument.
0: C'est une lutte quotidienne. C'est un vertige d'angoisse, hein. Ouais, vraiment.
1: C'est une lutte quotidienne. Mmh. Une chose peut-être pratique, je ne sais pas si ça parlera aux personnes qui écoutent, mais une chose qu'on avait essayé de mettre en place, ça date de 2012, c'était un système en fait où les personnes qui avaient besoin d'un lit pouvaient en fait s'annoncer et puis en fait essayer d'obtenir une réservation dans un hébergement d'urgence qui donnait un tout petit peu de prévisibilité en fait leur dénuement quelque part, et puis qui permet aussi de déterminer en fait combien de nuits elles dorment dedans et où. Et ça a quand même peut-être pour ceux et celles qui ont vu à l'époque le documentaire de
0: Monsieur Fernand Melgar,
1: comme l'abri, on voit vraiment quand même une différence aujourd'hui où on n'est plus dans une dynamique de centaines de personnes qui attendent en fait devant les structures, parce que quand même à peu près le trois quarts en fait des places sont quelque part prévues à l'avance et les personnes savent en fait où elles vont dormir. Alors elles n'ont pas toute une place. Mais en fait, voilà, disons, si vous voulez, la majorité des lits sont quand même attribués sur un mode de réservation et les personnes ont en fait cette visibilité quand même sur la semaine à venir, les 10 jours à venir, où les personnes peuvent dormir avec...
0: Sur les 10 jours à venir, peut-être. Imaginez comment l'angoisse du lendemain est déjà lourde pour tout un chacun. Imaginez quand on a nulle part où dormir. Et là, vous l'avez bien rappelé, ce n'est pas aussi un lit accessible à toutes et tous. Il y en a pour lesquels il n'y aura pas d'hébergement. Comment vous le vivez ? C'est une émission La Ligne de cœur où on parle d'enjeux, où on parle de soi, de ce que l'on ressent par ce qu'on traverse et par ce qu'on perçoit. Comment est-ce que vous vivez, Eliane Belzer, cette responsabilité de ce dispositif d'aide sociale d'urgence, de l'inclusion, des actions sociales de proximité ?
1: Je crois que c'est la première fois qu'on me pose la question comme ça. Moi, je pense que je suis quelqu'un de positif et d'optimiste et quelqu'un qui essaye toujours de trouver des solutions. Donc, si vous voulez, ma mission, mon quotidien, il est toujours tourné autour de que peut-on faire, que peut-on faire mieux, comment peut-on régler ça, comment peut-on avancer. Bon, vous voyez, donc je suis plutôt dans une espèce de dynamique de faire, de solutionner,
0: de répondre,
1: de répondre, et même des fois aussi d'optimiste, en disant voilà, ça on a réussi à débloquer, ça on a réussi à faire, quand on a pu justement ouvrir, vous avez commencé l'émission autour de nouvel hébergement de Berne 34, c'était extraordinaire. On pouvait de nouveau mettre la main sur, alors c'est de nouveau temporaire, etc., mais on a pu mettre la main sur un bâtiment qui n'était pas un abri de protection civile en sous-sol, et puis on pouvait tout d'un coup mettre les gens dans une structure avec des fenêtres, avec de la place.
0: Avec des chambres que pour les femmes. Ouais.
1: Exactement, avec des chambres pour les femmes, et puis avec des chambres aussi plus petites, évidemment, qu'un dortoir de 15 personnes. Donc ça, c'est toutes ces victoires, en fait,
0: elles comptent.
1: Elles comptent, et puis c'est ça, en fait, qui m'anime. Et puis qui me donne envie, en fait, après 15 ans de ce travail, de continuer à le faire. C'est ça. Après, c'est sûr que parfois, eh bien, il y a des jours où on prend connaissance de situations, on se dit, mais là, c'est hyper dur, on a eu une famille avec 5 enfants. On a des personnes très, très âgées qui deviennent malades. Voilà, on a des situations très difficiles.
0: Et profondément humaines, simplement humaines.
1: Et c'est sûr, là, au niveau humain, on est parfois très, très touchés. Donc, on échange entre nous, on regarde ce qu'on peut faire, on essaie toujours de trouver aussi des solutions. Des fois, on approche aussi le domaine du médical pour voir, voilà, est-ce qu'il y a autre chose que l'urgence ? Parce que, dans le fond, il y a beaucoup de situations où il y a personnes qui... Quelque part, ces personnes, elles devraient être ailleurs que dans un hébergement d'urgence ou dans un accueil de jour. Parce que voilà, il y a d'autres, il y a des problématiques de santé, des problématiques d'âge. Donc c'est vraiment aussi un gros travail, si vous voulez, de mobilisation, de voilà, où, à quelle porte on peut aller sonner, voilà, qu'est-ce qu'on peut faire en fait. Et puis je pense que c'est, enfin pour moi, c'est important d'être dans cet état d'esprit-là, parce que je crois que sinon, en fait, on ne tient pas, quoi.
0: Mais justement, comment vous gardez cette énergie ? J'entends votre confiance et puis votre volonté, hein. Mais comment vous gardez l'énergie et comment vous n'êtes, vous n'êtes pas abattu à vous dire bon, en fait, c'est trop, quoi.
1: Je sais pas. Je pense que c'est comme ça que je suis aussi au quotidien dans toutes les choses. C'est en fait une façon d'essayer d'avancer en essayant de mettre de côté les choses trop négatives et puis en essayant de les remplacer par une pensée positive. C'est bête à dire, c'est peut-être...
0: Non, voilà, beaucoup de volonté, c'est de la volonté.
1: C'est une façon que j'ai de fonctionner. Après, voilà, je ne vous dis pas que parfois je suis là voilà, où il y a des fois les projets avancent pas, ou voilà, comme on parlait tout à l'heure des projets, moi j'aimerais beaucoup qu'on puisse par exemple faire quelque chose pour les femmes. Ben voilà, des fois je ronge mon frein et puis je me dis bon, ok, on va trouver quand l'argent, on va trouver quand un immeuble, quand est-ce qu'on va pouvoir mettre ces personnes à l'abri de manière encore plus, encore mieux qu'aujourd'hui. Ouais.
0: Bon, vous avez un métier qui fait sens en tout cas. Vous êtes à un poste avec beaucoup beaucoup de sens, mais qui a aussi comme responsabilité l'inclusion dans un monde, en tout cas dans une Europe de plus en plus agressive vis-à-vis de ce qui est différent, de ce qui ne nous rassure pas parce que trop complexe. En tout cas, on est dans une période de rejet qui se crispe à certains endroits. Attention, seulement à certains endroits. Comment vous vous sentez aussi par rapport à l'actualité et par rapport à cette volonté d'inclusion?
1: Absolument, ça vous avez raison de le relever. On sent hein, de toutes parts, voilà aussi beaucoup d'appréhension des personnes. C'est clair qu'il y a une pression aussi sur la vie de chacun, de chacune. On se demande voilà qu'est-ce que ces gens viennent faire ici, pourquoi il y a tous ces gens dans la rue. Donc c'est sûr que c'est une réalité. On reçoit aussi parfois des courriers de personnes qui sont... Alors, il y a les personnes qui sont inquiètes. Inquiètes, par exemple, pour les personnes qui dorment dehors. Et puis, il y a parfois aussi des personnes qui sont fâchées ou qui trouvent qu'il y en a trop. Donc, voilà, nous, en quelque part, on essaye de jongler là au milieu, mais en ayant toujours, en fait, voilà, les pieds au sol et en se disant, ben, voilà, nous,
0: il faut entendre tout le monde. Et puis, il faut entendre tout le monde. Il me semble très important, justement, d'entendre les inquiétudes, la colère, l'incompréhension, pour qu'on n'arrive pas dans une situation qui se tende trop, quoi.

0: et sociale. Vous faites attention, c'est le principe de l'inclusion. Vous faites attention justement à un équilibre.
1: Exactement, exactement. C'est ça.
0: Mais c'est dur.
1: En disant, bah voilà, il faut qu'on fasse une part, on a une part à faire, et puis voilà, là, pour le moment, on a déterminé que voilà, on est à peu près à l'équilibre un petit peu qu'on voulait avec ces 250 places. Après, je pense que voilà, il y a peut-être d'autres types d'offres qu'il faut qu'on fournisse, etc. Mais vous avez raison, ouais, c'est ça. Il faut qu'on navigue un peu là au milieu, et puis qu'on évite aussi de se rendre, d'avoir des personnes qui sont aussi mécontentes. On explique aussi toujours beaucoup, notamment dans les cercles politiques aussi, voilà ce qu'on fait, ce qu'on fait pas, des fois quelles limites on met, ce qu'on aimerait faire un peu plus. Mais c'est vrai qu'il faut un peu négocier tout ça.
0: Mais il faut tellement se parler. Il faut tellement se parler. La période est essentielle, hein, je pense, dans le dialogue là. C'est une période essentielle qui nécessite un dialogue profond. En ce moment.
1: Oui, absolument.
0: Vraiment.
1: Oui,
0: oui. Vous savez, normalement, à 22h30, Eliane, j'ai une dédicace. Et je me dis que j'ai envie de vous l'offrir à vous. Qu'est-ce que vous aimez comme musique?
1: Oh, c'est trop chouette.
0: Moi, je pense que vous méritez ça, parce que je pense que votre service, c'est quand même du costaud. Qu'est-ce que vous écoutez?
1: Moi, j'écoute la musique des gens qui ont passé 50 ans. Moi, ça me vient en tête. J'adore les Cure.
0: Ah bah voilà. Super.
1: Par exemple, Boys Don't Cry ou quelque chose comme ça. Ouais.
0: Bah, je suis sûre que je vais trouver ça quelque part. Mon autre base incroyable, mais vrai, on a ça. Bon, c'est très chouette. Vous êtes allée les voir à Paléo?
1: Ouais. Oui, je suis allée voir à Paléo. Oui.
0: Alors. Ouais. Vous
1: Et
0: étiez
1: puis
0: trop
1: la
0: heureuse.
1: Chanson, elle est pour tous les collègues qui bossent avec moi.
0: Oh, moi, je trouve ça aussi
1: avec
0: très chouette. Ouais.
1: Oui.
0: Voilà, on salue. Mon Dieu, j'ai tellement de titres de Cure, il faut que je l'ai. Voilà. Il faut juste que j'aille à la pêche. C'est un petit moment de pêche. Eh bien, ce sera dit. Eliane Bessler a dédicacé The Cure à tous les collègues du service qui est un service qui travaille fort, qui porte beaucoup sur ses épaules. Donc, on va le nommer votre dispositif d'aide sociale d'urgence, service de l'inclusion et des actions sociales de proximité de la ville de Lausanne. Merci d'avoir été avec nous ce soir, Eliane.
1: Merci beaucoup.
0: Bonne
1: merci
0: continuation.
1: Hein.
0: Plein
1: merci.
0: De courage. Merci.
1: Au revoir.
0: Merci. Au revoir.
1: Au revoir.
0: Il est super ce titre. Et bien sûr, vous pouvez venir. 0880 70 70 0880 70 70. Et vous dormez où ce soir ?

Alors, qu'est-ce que vous faites en ce 8 septembre? Qu'est-ce qui se passe du côté de chez vous? J'aimerais de nouvelles voix, vous le savez. Hein. Je lutte, hein. Je veux vous entendre, que vous soyez en voiture, que vous soyez en train de vous laver les dents. Quoi qu'il est tôt encore, il faisait si chaud ce soir, même s'il y a des éclairs un peu partout dans le ciel au-dessus de Lausanne. J'imagine que vous traînez peut-être, vous êtes peut-être sur une terrasse, peut-être sur votre balcon, à la fenêtre. Qu'est-ce que vous faites? 0800 80 70 70 0800 80 70 70 Allez, vous appelez, sinon rien, chante Elena Copsi. 0800 80 70 70 0800 80 70 70

0: Sinon, rien. Je vois que ça appelle et je pense que Daniel est encore... Oui, oui. J'ai le message, Daniel, je dis oui. J'adore. C'est marrant parce que c'est à la fois hyper technologique, le système dans lequel on est, et hyper basique. Donc, il faut qu'on attende nos petits messages qu'on s'envoie pour savoir de quoi on parle. Donc, je disais 0880 70 70, 0880 70 70. Blaise est avec nous. Bonsoir, Blaise.
1: Oui, je sais qu'il faut attendre 3 semaines avant de repasser, mais j'ai l'impression que personne n'appelle. Alors,
0: Disons qu'il n'y a que les anciens qui appellent. En fait, je voudrais je suis pénible, hein, mais j'ai envie d'avoir plein de nouvelles voix. Donc, je suis là, non, allez, plus tard, plus tard. Mais vous êtes toujours toutes et tous les bienvenus. Il faut que j'arrête de vous mettre un peu à l'écart. Comme
1: oui,
0: ça,
1: bah, je veux pas prendre la place de quelqu'un d'autre, mais si personne n'appelle, à un moment donné, on réagit.
0: Vous êtes là. J'ai du monde, mais ça me fait très plaisir de vous entendre. Dites-moi, Blaise, comment ça va pour vous?
1: Bonjour. Ouais, ça va très bien. J'ai été content de témoigner avec vous de cette histoire d'inceste. Maintenant, j'arrive à passer au-dessus.
0: C'est vrai, ça vous a fait du bien? Ouais.
1: Oui. Mmh. Mais je voulais, il y a un truc qui me fait beaucoup de peine. C'est d'entendre les témoignages des femmes de plus de 50 ans qui disent qu'elles ne sont plus attirantes, qu'elles sont invisibilisées. Et moi, je suis un homme de 73 ans et j'adore les femmes de mon âge.
0: De 73 ans, de 73 ans, vous voulez dire? Oui.
1: Non, j'ai 63 ans.
0: Ah, pardon, de 63 ans. Mais je ne sais pas pourquoi j'ai compris 73. Oui. De 63 ans et vous aimez les femmes de 63 ans.
1: Mais j'aime les femmes de mon époque, voilà. C'est-à-dire que ça me fait beaucoup de peine de voir que des femmes de plus de 50 ans se plaignent d'être invisibilisées et j'ai de la peine pour elles parce que moi, j'aime les femmes de mon âge. J'aime les femmes avec qui je peux parler de choses tout connement. Moi, j'aime les femmes avec qui je peux parler des musiques que j'ai aimées à mon époque. Voilà.
0: Mais c'est vrai que c'est savoureux hein, d'avoir la possibilité de partager des références qui sont générationnelles.
1: Oui, en plus je les trouve très belles, les femmes de mon âge. Elles ont tout vécu, elles ont probablement des passés, des passifs difficiles. Et elles ont tout vécu. Et puis, c'est aussi suite au témoignage de hier soir avec moi, l'apparence à 63 ans, on s'en fiche. Je veux dire, moi, ce qui compte, c'est la personne, c'est ce qu'elle apporte. Moi, je veux dire.
0: Mais ça veut dire que vous êtes bien avec vous-même. On revient sur cette idée que l'autre n'est qu'un miroir de nous-mêmes. Et si on est bien avec soi, évidemment qu'on se fiche de l'apparence. On cherche à rencontrer quelqu'un et être touché par une sensibilité, un être. Mais si on n'est pas très équilibré avec soi, très, très au clair, et qu'on est encore travaillé en lutte par rapport à son ego et au besoin de se rassurer, ben voilà, c'est difficile que l'autre ne corresponde pas à nos critères. Ouais.
1: Mais moi, ce qui compte, c'est la rencontre, c'est la profondeur de la personne, ce qu'elle a à me raconter. Et puis, le physique, on s'en fiche, je suis pas terrible, mais je m'en fiche. Et puis, ce qui compte, c'est le vécu, c'est le partage, c'est cette espèce de connivence, cette espèce de complicité qu'on a entre personnes de 60 ans et plus. Mmh. En plus, c'est les plus belles années de notre vie. On nous dit souvent que 60, 70 ans, c'est les plus belles années de la vie. Mais c'est vrai.
0: Pourquoi?
1: Moi, je le constate.
0: Mais pourquoi?
1: Parce qu'on n'a plus rien à prouver. Mmh. On n'a plus à se battre pour être le meilleur, pour être au top. On n'a plus à se battre pour correspondre aux critères de la société. On n'en a plus rien à battre de ces critères. On a envie de vivre, de profiter de la vie, de rencontrer des personnes qui sont avec lesquelles on peut avoir des relations chaleureuses, et puis tous les critères de beauté, d'esthétique dont on nous rabat les oreilles avec ces, ces influenceuses, cette espèce de culte de la beauté, mais ça, on s'en fiche. Moi, je rencontre des femmes, mais moi, je discute avec elles, mais j'ai du plaisir. J'ai du plaisir et je m'attarde. Quelle mesure?
0: 1,75 m, C'était ça le problème hier.
1: 1,60 m.
0: Ouais.
1: Mais
0: C'était
1: c'est
0: la
1: pas
0: taille.
1: important. C'est important, c'est le vécu, c'est l'expérience de vie, c'est ça qui est le plus important.
0: C'est
1: Et puis
0: bizarre parce
1: après,
0: que
1: ben
0: on est quand
1: voilà.
0: même dans une époque, bon, je pense qu'elles ont toutes été comme ça, mais c'était ère du temps dans laquelle on se trouve là, quelque chose de très réducteur. On nous réduit toujours. Il y a quelque chose qui nous réduit toujours, que ce soit à l'apparence, à l'âge, à la fonction. Il y a quelque chose qui nous, ouais, qui vraiment, qui vient nous ronger les ailes et nous empêcher de nous déployer vraiment et d'être bien les uns avec les autres.
1: Oui. Bah écoutez, moi je sais que je suis moche. Objectivement, je suis pas terrible, mais je m'en fiche. Ce qui compte, c'est ce qu'il y a dans mon cœur, c'est ce que j'ai envie de partager, c'est mon écoute, c'est mon attention à l'autre, c'est le respect que je peux avoir vis-à-vis d'une personne qui me raconte sa vie. C'est ça le plus important.
0: Et
1: Le reste.
0: le respect entraîne l'amour souvent.
1: Oui. Oui, ou l'amitié. Moi, honnêtement, moi, j'ai atteint un âge, j'ai le mariage derrière moi, j'ai les enfants derrière moi. Maintenant, je suis plus en quête d'amitié, de complicité, que d'amour-passion. Ça, je veux dire,
0: Moi, je
1: c'est.
0: l'ai entendu beaucoup,
1: Oui.
0: ça, hein, des personnes qui, justement, ont dépassé 60 ans, me dire je ne ferme pas la porte, je laisse quand même la porte ouverte, mais on est si multiples soi-même, c'est difficile d'envisager les relations amoureuses alors que l'amitié est si bonne et on se tient
1: Ben
0: chaud
1: oui.
0: et avec profondeur et tendresse. C'est beau cet éloge à l'amitié, quand même, hein.
1: Ben, l'amitié, la tendresse, c'est quand même. J'ai beaucoup étudié, si vous voulez, dans mes recherches, j'ai beaucoup étudié l'amour courtois au Moyen Âge. Et
0: Ah
1: en
0: bon?
1: fait, il y a une espèce de.
0: Mais pour
1: Oui,
0: quelle raison?
1: ben, j'ai
0: Vous
1: fait
0: êtes
1: des.
0: chou? Pour quelle
1: Oui, j'ai
0: raison?
1: fait des études. J'ai fait des études de lettres et je me suis. Mon domaine de recherche, c'était les personnages féminins de la littérature arthurienne.
0: Eh ben.
1: Et si vous. Oui, Morgane, Viviane, Guenièvre,
0: Oh,
1: et toutes
0: Guenièvre.
1: les. Oui, mais. Voilà. Si vous voulez, les personnages de la littérature arthurienne sont plus passionnants parce que les hommes, en gros, qu'est-ce qu'ils font? Ils se rencontrent, ils se battent en duel. Ils font la guerre et ils quêtent le Graal. Alors que les femmes, elles sont dans une toute autre dimension. Et c'est ça qui
0: Et
1: m'intéresse.
0: qu'est-ce qu'elles vous ont
1: C'est voilà.
0: apporté justement, ces femmes que vous avez étudiées? Qu'est-ce que vous avez vu d'elles? Qu'est-ce que vous avez ressenti d'elles?
1: Alors, moi, je suis très proche de la psychologie jungienne. C'est-à-dire, Jung a défini un archétype qui est dans l'homme, c'est l'anima. C'est-à-dire l'anima, c'est le féminin dans l'homme. Et l'animus, c'est le masculin dans la femme. Alors, je ne veux pas parler des femmes parce que je ne m'autorise pas à parler à leur nom. Par contre, mon anima, particulièrement, ce sont les personnages féminins de la matière arthurienne. Voilà. C'est-à-dire que ce sont des femmes qui ouvrent à des autres dimensions. Qui nous libère de cette injonction à la guerre, à être le plus fort. Elle nous ouvre à une autre dimension de la vie. Et par contre, moi je suis catholique, donc la Vierge Marie pour moi est une forme de l'anima. Elle nous ouvre à une dimension maternelle de Dieu. Pas le Dieu patriarcal, mais le Dieu matriarcal, c'est-à-dire cette dimension matriarcale de Dieu. Parce que si on analyse bien les textes de la Bible, c'est-à-dire le fait de voir en Dieu un être mâle, c'est une réduction terrible. Il est homme et femme, il est les deux.
0: Voire même autre chose encore, hein.
1: Oui, bien sûr, oui. Mais si vous voulez, moi, ça m'a permis
0: De vous libérer. J'entends que ça vous a libéré. Daniel dit que ça vous a libéré de la masculinité à outrance.
1: Alors, la masculinité toxique, je suis un mâle. Je revendique ma masculinité, mais avec un anima. C'est-à-dire avec en moi ce que Jung appelle l'archétype de l'anima, c'est-à-dire l'archétype de la féminité au cœur de la masculinité.
0: Et en
1: Et je
0: quoi
1: trouve ça très beau.
0: Oui, en quoi ces femmes, hein, je ne sais pas si vous pouvez nous offrir un petit peu de votre instruction, Blaise, avec ces personnages féminins de l'époque arthurienne. Moi, j'aimerais bien savoir ce qu'elles avaient de si délicieux ou d'intrigant ou de riche qui vous a nourri.
1: Alors, par exemple, Morgane, si vous voulez, Morgane a fait l'objet d'une diabolisation au cours de sa littéralité, si vous voulez. À la base, Morgane, Morrigana, qui veut dire née de la mer ou grande reine, c'était une déesse celtique. Une déesse, paradoxalement, de la guerre. C'est assez étonnant. Mm-hmm. Associer la féminité à la guerre. C'était une déesse de la guerre, de la souveraineté et une déesse de l'amour. Mmh. Et avec l'évolution de la littérature arthurienne, elle s'est transformée en fée. Et si vous voulez, dans les premiers romans arthuriens du XIIIe siècle, elle est encore relativement positive. Mais plus on avance du XIIe au XIIIe siècle, plus elle devient négative, plus elle devient l'archétype de la femme mauvaise, qui tente. Et ça, c'est très intéressant de voir comment ce qu'on appelle le patriarcat en Occident a déchu Morgane de sa déité.
0: Mmh, et de sa force, de toute sa puissance. Ouais.
1: De sa force, de toute sa puissance, effectivement, parce que c'était en Irlande, elle était considérée comme très positive. Elle était crainte, mais en même temps, elle était positive. Mmh. Et petit à petit, quand on regarde les romans arthuriens tardifs, déjà, on l'enlaidit, alors qu'elle est dans les romans postérieure, elle est très belle, et dans les romans ultérieurs, elle devient laide. La laideur étant la manifestation, l'incarnation du mal. Et ça c'est quelque chose que j'ai étudié, cette espèce de glissement d'un personnage qui est éminemment... alors, j'aime pas utiliser le mot positif, mais il y a toujours un côté ambivalent. Mais dans son évolution, elle ne devient que négative. Elle quitte son ambivalence. Elle ne devient que négative. Et elle devient, si vous voulez, l'archétype de ce qu'on nomme la femme séductrice, la tentatrice. Voilà.
0: La mauvaise personne.
1: Et voilà. Oui, oui. Et ça, c'est une... Alors, moi, je suis chrétien, donc je combats une espèce de dérive du christianisme qui voit dans Ève la tentatrice, alors que Adam il est pas exempt de tout, voilà. Si on considère la symbolique de ces textes, parce que ce sont des textes symboliques, évidemment, ce sont pas des textes historiques, mais il faut bien savoir que Ève, le nom Ève, c'est elle renvoie à l'eau, à la pureté. J'aime pas le mot pureté, mais une espèce de vie. Voilà, c'est un symbole
0: à la
1: de
0: liberté.
1: Vie.
0: Il y a aussi à la liberté, oui, à la fluidité, voilà. Donc à la circulation.
1: Oui, exactement. Voilà, exactement. Voilà. Et le personnage de Morgane que j'ai passablement étudié, puisque c'était le personnage qui a été l'objet de mes recherches particulièrement, parce que cette personne a subi une diabolisation en tant que femme. Mmh. Et ça, c'est terrible.
0: Parce... Absolument. Oui. On sait bien comment ça se passe.
1: Oui.
0: J'ai Daniel qui aimerait vous demander, pour vous, Blaise, mais qu'est-ce que la masculinité? Qu'est-ce que la masculinité vue par un homme? Comment est-ce que vous sentez cette masculinité? Comment est-ce que vous la vivez?
1: Pour moi, la masculinité, ça, dans l'optique de la psychologie jungienne, c'est-à-dire, c'est l'intégration de l'anima, c'est-à-dire la dimension féminine dans l'homme, c'est l'intégration de l'anima dans sa psychologie. C'est-à-dire vivre en paix avec sa dimension féminine.
0: Ce qui n'est pas simple.
1: C'est malheureux,
0: hein.
1: Comme je le dis. Oui, mais c'est ça, en gros. Parce que quand je vois les masculinistes actuellement, je trouve qu'ils se coupent d'une partie d'eux-mêmes et ils se crispent sur quelque chose qui est effectivement présent dans l'homme, mais qui doit être dépassé, qui doit être surmonté, qui doit être, sublimé, voilà. C'est le mot, voilà.
0: Et vous en êtes où, vous ?
1: Ah, moi, je vais bien avec mon anima, moi.
0: On dirait le nom de... On dirait que c'est comme un truc totem. Vous voyez ce que je veux dire ? On dirait un animal totem. Non, mais... Moi, mon anima...
1: Vous avez certainement un animus en vous, c'est-à-dire...
0: Ah, mon animus, il est redoutable, mon animus.
1: Oui, c'est une... Alors, il faut bien savoir qu'on est là dans le domaine du symbolique, on n'est pas dans le domaine de... l'animal, l'animus sont des archétypes symboliques. Il ne faut pas les intégrer dans la... Voilà, mais c'est des archétypes qui nous obligent à envisager l'altérité, si vous voulez. C'est-à-dire, plutôt que de se complaire dans la similitude... Dans le même, il nous oblige à aller vers l'autre. C'est ça, cette puissance de l'archétype de l'anima. L'anima m'oblige à considérer les femmes que je rencontre comme des autres que je dois découvrir et que je dois découvrir et non pas soumettre. C'est ça la différence.
0: Ah bah ça, la rencontre, c'est tellement un moteur de vie. Quand on accepte l'altérité, quand on accepte d'être transformé, quand on accepte que l'autre nous décale, nous
1: oui,
0: bouscule.
1: Exactement, oui. Oui, tout à fait, oui. C'est ça, oui. Oui, bien sûr. C'est l'altérité. Et moi qui suis croyant, pour moi, j'ai une conception très transcendante de la divinité, c'est-à-dire de ce qu'on appelle... Mais j'aime pas le mot Dieu, moi. J'aime bien qu'ils utilisaient le mot éternel dans l'Ancien Testament. C'est-à-dire quelque chose qui nous oblige à nous dépasser, à aller au-delà et découvrir l'autre absolu. C'est-à-dire ne pas nous complaire dans la similitude... Dans l'identité, cet horrible terme où les gens ont besoin de s'identifier. Non, l'altérité, ça nous demande de sortir de nous-mêmes, de sortir, d'oser le pari qu'on appelle le pari de la foi, c'est-à-dire le pari d'aller au-delà de nous-mêmes.
0: Mais c'est tellement... Vous venez de le dire, ça demande du courage, en fait, tout ça.
1: Ça demande surtout de la confiance.
0: Ah oui, tellement, c'est ça. Ça demande de la confiance.
1: Alors, je peux vous dire quelque chose. Moi, j'ai fait de la montagne avec... Je ne vais pas dans la montagne sans guide. Et quand on remet sa vie à un guide, on comprend beaucoup de la vie. Parce que le guide, il n'est jamais à côté de nous. Il est toujours devant ou derrière. Parce que s'il est à côté de nous, on meurt. S'il est devant ou derrière, il nous garantit notre survie. Et c'est tout le talent exceptionnel de ces gens qui font ce métier.
0: J'essaie de réfléchir en quoi le fait qu'ils soient devant ou derrière, ça vous a permis de tout comprendre de la vie.
1: Oui, par exemple, si vous voulez que je suis monté à la Dent Blanche, la Dent Blanche c'est au-dessus de la vallée d'Héran où j'habite, aux Audères. Quand on arrive en haut, on a une espèce de relâchement parce qu'on a l'euphorie, on arrive au sommet. Déjà, on n'est pas bien parce qu'il y a l'altitude et tout. Moi, j'avais envie de vomir, j'avais envie d'avoir une diarrhée et tout. Et le guide, la redescente est plus dangereuse que la montée. Et à la redescente, le guide est derrière nous. Nous, on est devant et il nous tient. Et il surveille chacun de nos pas. Parce que son but, c'est de nous ramener vivants à la cabane. Et s'il marchait à côté de nous, on ne serait jamais arrivé vivant à la cabane.
0: Et qu'est-ce que ça vous a fait alors? En quoi ça vous a transformé?
1: Ben, j'ai appris beaucoup de choses de la vie en faisant cette expérience de montagne. C'est-à-dire prendre la bonne place. Quelle est la bonne place quand on est face à quelqu'un? Est-ce que je suis face à quelqu'un pour m'imposer, pour imposer mon ego? Ou est-ce que je suis là face à quelqu'un pour oser une rencontre avec toute la richesse, tout le temps que cela nécessite?
0: Moi, je retiens le mot confiance. C'est vraiment ça, en fait. Ça ne demande pas de courage si on fait confiance. Ça demande juste un laisser-aller.
1: Oui, le courage, à mon avis, sans la confiance, c'est rien. Le courage, ça n'existe pas. Mon père me disait, les héros, ça n'existe pas. Sur les champs de bataille, les héros, ça n'existe pas. Les gens, ils font comme ils peuvent. Dans des situations extrêmes, ils font comme ils peuvent. C'est après qu'on décide s'ils sont des héros ou pas. Mais sur le moment, les héros, ça n'existe pas. Oh, franchement, non, j'y crois pas, moi.
0: Bon, en tout cas, ça m'a fait fort plaisir de discuter avec vous. C'était un peu mon héros de la fin de cette première heure, Blaise.
1: Oh, bah, ça me fait plaisir. Non, ben, je suis pas un héros.
0: Si. Moi, d'ailleurs, j'ai trois secondes pour vous le dire. Je vais juste dire ça et je vous dis au revoir en même temps parce que je dois envoyer les infos. Oui. Vous m'avez quand même envoyé une lettre qui était très mignonne et franchement, c'était si touchant. Mais j'en donnerai les détails une autre fois parce que là, il est 23h. Salut, salut.
2: Vincent Stecline.
3: Le rapport très critique de la commission de gestion du National sur l'achat du F-35, qui assure qu'aucun prix fixe n'a jamais été convenu avec les États-Unis, fait réagir le monde politique. À gauche et à droite, on dénonce un mensonge, une débâcle, de l'amateurisme. Aucun prix fixe n'a jamais été convenu avec les États-Unis sur le F-35, selon le rapport de la commission de gestion sur les négociations entre Berne et Washington pour acquérir les avions de combat. La commission ne parvient pas à comprendre pour quelles raisons le département de la Défense a défendu ce prix avec une telle fermeté devant le Parlement. Le président serbe Aleksandar Vučić annonce ce soir que des élections législatives anticipées se tiendront le 25 octobre prochain en Serbie. Il entend être élu premier ministre et renforcer sa mainmise sur la politique après quasiment 2 ans de manifestations dont les étudiants sont en première ligne. Le gouvernement avait demandé hier à Aleksandar Vučić de dissoudre le Parlement et convoquer de nouvelles élections. Plus de 500 personnes ont été tuées au Yémen dans les affrontements entre forces gouvernementales et Houthis depuis le début de l'offensive du mouvement rebelle vers la mer Rouge jeudi dernier. Au moins 29 civils y ont également trouvé la mort. Le CICR appelle à des mesures urgentes pour protéger les civils. L'offensive des rebelles Houthis au Yémen a fait environ 18 500 déplacés de jeudi à lundi dans l'ouest du pays, selon l'Organisation internationale pour les migrations, une agence de l'ONU. Le gouvernement néerlandais a entamé ce mardi une procédure visant à retirer la licence d'une chaîne d'extrême droite dont l'ancien rédacteur en chef a exprimé lors d'une émission en ligne sa sympathie pour des propos d'Adolf Hitler. La chaîne Ongegord Nederland, les Pays-Bas qu'on n'entend pas, a accusé à plusieurs reprises de diffuser de fausses informations, de faire preuve de partialité et de servir de tribune aux théories du complot. La chaîne disposera d'un délai pour répondre et pourra engager une action en justice afin de faire annuler l'interdiction. Plus de 100 000 personnes ont signé une pétition exigeant l'ouverture d'une enquête par la FIFA sur son président, l'Italo-Suisse Gianni Infantino, pour des violations présumées du code d'éthique de l'instance, en raison notamment de ses liens avec le président Donald Trump. La plainte a été déposée par l'organisation non gouvernementale britannique Fair Square, qui accuse Gianni Infantino de multiples infractions détaillées dans une lettre adressée à la commission d'éthique de la FIFA. Les allégations portent notamment sur un abus de pouvoir, le non-respect des obligations de neutralité politique et la violation des obligations de loyauté dans le but de s'attirer les faveurs du président américain. Des averses et des orages ce soir, ils pourraient être localement violents avec de fortes rafales. Un front pluvieux suivra en deuxième partie de nuit et gagnera toutes nos régions avec encore parfois des coups de tonnerre. Très nuageux et encore pluvieux demain matin. Une lente amélioration depuis l'ouest l'après-midi avec quelques éclaircies sur le plateau. 16 degrés en pleine cette nuit, pas plus de 21 degrés demain après-midi.
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4: Alors, j'ai lu ce matin aux infos que...

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1: Et nous continuons avec tout d'abord un message pour Blaise. Blaise, est-ce que vous pouvez nous rappeler s'il vous plaît, parce que quelqu'un aimerait entrer en contact avec vous, mais on n'arrive plus à vous joindre. C'est comme ça, hein, quand on parle bien à la radio, on se fait des amis. Le numéro est tout facile, 0800 80 70 70. 0800 80 70 70. Ce numéro est valable pour Blaise, mais aussi pour vous toutes et tous. 0800 80 70 70. Et Lucas l'a très bien composé. Bonsoir Lucas.
2: Bonsoir.
1: Comment ça va?
2: Bien, bien, bien.
1: Vous nous appelez d'où, Lucas?
2: Depuis mon foyer dans ma chambre.
1: Il est à quel endroit, pardon? Dans quel coin de Suisse?
2: À Vernon, à la fondation de Vernon.
1: Et ça, c'est dans quelle ville?
2: À Cezeau, sur Lausanne.
1: D'accord, vous êtes du côté de Cezeau. Et comment vous vous sentez ce soir, Lucas?
2: Assez bien.
1: Ouais? Il est bien, son foyer?
2: Oui.
1: Ouais. Bon, alors on salue tout le monde au foyer, hein, déjà, puisque c'est chouette d'entendre que le foyer est bien, ça fait plaisir. Qu'est-ce que vous faisiez aujourd'hui? Qu'est-ce que vous avez fait?
2: J'ai travaillé à mon atelier sur Lausanne.
1: Ah, qu'est-ce que c'est comme atelier?
2: Atelier de démontage.
1: Sur, vous démontez quoi?
2: Ordinateur, imprimante, un peu de tout.
1: Et vous récupérez les pièces, c'est ça?
2: Ouais, les cartes, les disques durs.
1: Ça doit en faire du matériel, hein, parce que tout ce qu'il y a, c'est incroyable. Hein.
2: Oui, oui, oui.
1: Vous aimez faire ça?
2: Oui, oui, oui.
1: Ouais. Qu'est-ce qui vous plaît dans ce démontage?
2: Ben, c'est surtout le tri, on apprend à trier tout et à protéger un peu la planète.
1: Absolument, absolument. J'ai entendu que les tout petits chips qui font 1 gramme, il faut 1,7 kg d'énergie pour les produire. Donc, c'est compliqué. Hein.
2: Ouais.
1: C'est compliqué ce monde matériel et technologique avec lequel on pollue tant et tant. Donc merci de faire ça. Merci de participer au tri.
2: Mais de rien.
1: Ça fait longtemps que vous êtes dans ce foyer?
2: J'ai fêté mes 18 ans ici.
1: Et vous avez quel âge aujourd'hui?
2: J'ai 24 ans.
1: D'accord. Donc ça fait 6 ans que vous êtes dans ce foyer?
2: Ouais.
1: Il y a beaucoup de jeunes, puisque c'est jeune, hein, 18 ans à 24 ans.
2: Oui, oui, oui.
1: Et l'ambiance?
2: Ça se passe assez bien.
1: Mmh. Comment ça fonctionne? Vous avez des espaces en commun?
2: Ouais, on a des chambres. Après, là, je suis avec une autre résidente à côté, dans une chambre aussi. Et puis, on est assez autonome pour aller au travail le soir. Le matin.
1: moi, je vais au travail le soir. Hein. Quand vous dites que vous êtes assez autonome, c'est que vous vous déplacez sur Lausanne, hein, c'est ça?
2: Oui.
1: D'accord. Et donc, quand je vous demandais si vous avez des espaces en commun, c'est, je sais pas, vous avez une salle de télévision en commun?
2: Oui, oui, ouais. Oui, on a un salon, une salle de bain. Puis on a aussi la télé dans notre chambre.
1: Ok. Et la cuisine, c'est vous qui faites à manger?
2: Oui, les mercredis soirs, c'est nous qui font à manger.
1: Et ça, c'est sympa de cuisiner ensemble?
2: Oui.
1: Ok.
2: Oui, oui, oui.
1: Bon, bah super. Qu'est-ce qui vous a amené dans ce foyer, Lucas? Je peux vous demander?
2: Ouais, un peu les histoires avec les parents avant mes 18 ans.
1: C'était pas facile?
2: Ouais, c'était pas super, super, super facile.
1: Ça arrive.
2: Ouais.
1: Aujourd'hui, vous arrivez à avoir des contacts avec eux?
2: Oui, oui, oui.
1: Ok. Qu'est-ce que vous aimez dans la vie, Lucas?
2: Moi, j'aime tout. J'aime bien les véhicules avec les feux bleus, comme police, pompiers, ambulance. J'aime bien aller aussi des fois, de temps en temps, dans les écoles.
1: Pour faire quoi?
2: Pour parler un peu de l'inclusion et puis du monde de l'handicap.
1: Là, c'est drôle, on en a parlé de l'inclusion en début d'émission. On parlait de l'inclusion avec justement la responsable du dispositif d'urgence à l'aide sociale et qui travaille dans le service de l'inclusion, justement, à la ville. Qu'est-ce que vous dites sur l'inclusion?
2: Ben, dans les écoles, en guillemets, normales, il faut être plus inclure les personnes en situation de handicap et puis ben, d'avoir un peu plus qu'on puisse faire de la prévention dans les écoles.
1: Mais parce que vous êtes handicapé?
2: Oui, mais pas léger.
1: C'est-à-dire
2: Ça veut dire que j'ai la trisomie 8.
1: la trisomie 8?
2: Oui.
1: Et alors, bon, d'abord j'ai dit vous êtes handicapé. Je crois qu'on ne dit plus ça, hein. On dit vous êtes en situation de handicap. C'est comme ça l'expression justement inclusive et respectueuse. Donc pardon, parce que j'ai de vieilles habitudes, je suis une vieille femme, moi, hein, donc je peux être très bête avec de vieux plis que j'ai pris. Et trisomie 8, qu'est-ce qu'elle a de particulier? Qu'est-ce que ça a fait cette trisomie 8 qui fait que vous êtes considérée comme en situation de handicap?
2: Avant, quand j'étais bébé, pareil, je disais que maman, papa, puis que j'arrivais pas à dire certains autres mots. Et puis, si je me trompe pas, en fait, c'est en forme de mosaïque sur les raisonnements, sur certains raisonnements, là, la raison 8, mais c'est pas partout. C'est
1: Donc
2: un peu comme la 21, mais pas forcément la même chose.
1: vous n'avez pas toutes les, c'est ça, toutes les cases de la trisomie 21 ne sont pas cochées. Il y a quelques similitudes, c'est ça, dans le raisonnement, par
2: Ouais.
1: exemple. Et puis vous avez eu des problèmes de langage à un moment donné, puisque là vous parlez très bien.
2: Ouais, merci.
1: Donc ça veut dire qu'on peut apprendre de toute façon.
2: Oui.
1: Donc, il n'y a pas de problème d'apprentissage avec la trisomie 8.
2: Non.
1: Ah, on a un message. Il y a votre ami Justinien qui vous embrasse.
2: Merci.
1: Il est chou, ce Justinien. Justinien,
2: Oui.
1: mais n'hésitez pas à nous téléphoner, hein. 0800 80 70 70. 0800 80, 70, 70 ou 0800, 80, 70, 70. Vous dites 80 ou 80, Lucas?
2: 80, moi je le dis.
1: Bravo, moi je dirais 80 alors, rien que pour vous maintenant, je saurais. Et qu'est-ce que vous vouliez me dire ce soir? Qu'est-ce qui vous amène à vouloir appeler la ligne de cœur? Je suis curieuse.
2: Ben, ça fait longtemps que j'ai plus réécouté de la ligne de corps. J'ai déjà passé 3 fois, t'en avais Jean-Marc Richard. Et puis, c'est la première fois que je rappelle avec vous.
1: D'accord. Et ça vous va? Et d'ailleurs,
2: Oui.
1: comme je parle, comme je vous pose mes
2: Oui,
1: questions,
2: oui.
1: ouais, c'est
2: Oui,
1: OK?
2: oui.
1: Très bien. Bon, bah, tant mieux. Donc, vous vouliez finalement voir un peu comment ça se passait avec cette nouvelle formule de la ligne de cœur, c'est ça?
2: Ouais.
1: Bon, bah, alors, vous êtes bienvenue dans cette émission, Lucas. Et je dirais que ça se passe comme ça. J'ai envie d'entendre toutes les vies. J'ai envie qu'on vienne me raconter ce qui se passe dehors, dedans, dans les villages, dans les villes, dans les petits appartements comme dans les grandes maisons, dans les foyers, dans les différentes institutions, dans les cœurs brisés, dans les cœurs réjouis, dans les boîtes de nuit comme dans les salles de bain où on se sent tout seul. Enfin voilà, j'aimerais entendre la vie de tout le monde. Voilà mon envie.
2: Ouais, c'est une bonne idée.
1: C'est vrai, hein, je trouve. Et puis surtout, j'ai envie qu'on rigole. Parce que ce soit vous, Lucas, que ce soit Blaise, Eliane, précédemment, Daniel, moi, on est tous embarqués dans cette même histoire qui s'appelle l'existence et il faut bien qu'on trouve des solutions. pour vivre et vivre ensemble. Donc, je trouve que c'est chouette qu'on se parle.
2: Ouais.
1: Et Chezo, c'est comment?
2: Ouais, c'est bien. Ben, elle a eu un festival organisé par la Fondation de Vernon samedi passé.
1: D'accord.
2: Mais c'est une ville assez sympa.
1: Oui, vous êtes bien aussi dans cette petite ville. C'est vrai qu'elle est assez agréable, la petite rue oui. piétonne où on doit passer à 20 km/h là, en voiture avec le restaurant, la boulangerie, la cabine téléphonique qui est toujours pleine de livres.
2: Oui.
1: Quels sont vos loisirs, Lucas?
2: Je fais du foot le lundi.
1: D'accord.
2: Après le boulot, et le jeudi, j'ai la répétition de je fais de la musique.
1: Ah, qu'est-ce que vous jouez?
2: Je suis le chanteur.
1: Mais génial! Et vous chantez quoi?
2: C'est un peu du rock. Puis on écrit notre propre musique à nous.
1: Et votre groupe s'appelle comment?
2: Les Rebelles de la Cave.
1: Les Rebelles de la Cave?
2: Oui.
1: Parce que j'imagine que vous répétez dans une cave.
2: Exactement.
1: C'est trop mignon. Et Justinien fait partie du groupe?
2: Non.
1: Alors qui est Justinien? Qui est cet ami Justinien qui vous embrasse?
2: Je sais pas, je l'ai jamais vu et entendu ce nom.
1: Bon, bah alors voilà, il y a un Justinien qui vous embrasse. Daniel m'envoie un message pour préciser. Alors, qui est dans le groupe des Rebelles de la Cave?
2: La moi, Garance, Michael, on est au moins en tout à 10 ou 11.
1: Ah, mais c'est un gros, c'est un band, quoi.
2: Ouais.
1: Bon. Daniel me dit que Justinien a bien insisté en parlant de vous, donc probablement que vous le connaissez sous un autre nom. Mais apparemment, lui, il vous connaît. Vous êtes célèbre, en fait, Lucas. Vous l'ignorez, ouais, mais vous avez des fans. Vous passez à la radio et vous avez des fans. Est-ce que vous allez vous produire avec votre groupe de musique, si grand groupe de 10 personnes?
2: On a fait un concert justement samedi passé au festival.
1: D'accord.
2: Et puis cette année, je pense qu'on ne va pas refaire de...
1: Pas tout de suite, quoi.
2: ...de concert. Mm-hmm. Peut-être l'année prochaine, on organise un festival à la maison de Café Sugar.
1: Ah, mais vous allez organiser un festival?
2: Ouais, on va organiser un festival à la maison de Café Sugar.
1: Il faudra nous rappeler pour parler de ça.
2: Pas de souci.
1: Je me pose une question par rapport à cette thématique, à ce mot, l'inclusion. Vous avez 24 ans. Comment vous vous sentez justement inclus parmi la jeunesse?
2: Bon, ça va. Alors, certains jeunes se manquent encore un peu toutes des personnes en situation de handicap. Après, certains jeunes... ça va, mais justement, si on a plus de prévention dans les écoles, puis qu'une personne comme moi puisse venir avec, puis parler sur les différents handicaps qu'on peut voir ou pas voir, ça peut changer un peu les regards.
1: Mais vous avez des amis, hein, j'entends. Votre groupe de rock, oui. Vous êtes au foyer, oui. Vous allez dans les écoles, vous jouez au foot. Vous êtes quel poste au foot?
2: Gardien.
1: Ah, bravo, c'est tellement dur. Il était super notre gardien de foot cette année à la Nati. Hein.
2: Ouais.
1: Je ne sais plus son nom, honte à moi, mais qu'est-ce qu'on l'a aimé comme gardien, notamment pendant ses horribles tirs au but.
2: Oui.
1: Elle était géniale cette Coupe du Monde. Vous avez aimé? Vous avez regardé les matchs la nuit?
2: Oui.
1: C'était trop bien.
2: Je me suis même levé à... 5h du mat, on avait des matchs de l'équipe de Suisse.
1: C'était trop bien.
2: Ouais.
1: C'était vraiment un super moment, ça. J'ai trop aimé. Et vous nous rappelez à l'occasion, on fait comme ça, Lucas?
2: Mais pas de soucis.
1: Merci, hein, en tout cas, c'était chouette. Et puis dites aussi à vos copains du band, là, des rebelles de la cave, de nous appeler. J'ai envie que les jeunes nous appellent, donc n'hésitez pas. Vous pouvez aussi passer le message quand vous allez dans les écoles pour dire qu'il y a aussi une émission de radio qui s'appelle La Ligne de Cœur, qui permet à tout le monde de parler et que c'est un bon endroit, justement, pour se sentir appartenir à la communauté que nous formons toutes et tous en faisant entendre nos voix. Donc n'hésitez pas.
2: Ok. Ok, je passe l'info.
1: Et puis moi, je trouve ça adorable que vous soyez venu parce que vous vouliez savoir comment ça se passait désormais ici. Donc merci d'avoir fait l'effort d'appeler. Et tout de bon à vous, Lucas. À bientôt.
2: Merci, à bientôt.
1: Bonne nuit. Au revoir.
2: Bonne nuit. Au revoir.
1: Au revoir. Bon, là, on se lève. On ouvre grand les fenêtres. Et puis on chante à tue-tête. On y va. Là, on est bien. On est heureux. On imagine qu'il y a du soleil, qu'il fait chaud et qu'on est très amoureux.

0: qu'on l'a dans la tête jusqu'à la fin de la nuit, hein, maintenant. Sara Perchettiamo. Et vous, comment ça va, là? Dites-moi, 0880 70 70. Comment ça va, 0880 80 70 70. Le 80, c'est rien que pour Lucas. Eliane est avec nous. Bonsoir, Eliane.
1: Oui, bonsoir, Émilie.
0: Comment ça va, Eliane?
1: Mais je suis triste, j'ai pensé à vous.
0: Oh, qu'est-ce qui vous arrive, Eliane?
1: Mais j'ai perdu mon petit chat ce matin, j'ai dû l'endormir.
0: Oh, ça, c'est dur.
1: Elle a été malade. J'ai pensé à vous maintenant. Je téléphone très rarement, je l'écoute tous les soirs. On était les deux au lit. Puis on vous écoute tous les soirs. Elle venait avec moi et connectait la radio. Puis maintenant, je suis toute seule.
0: Oh, Eliane.
1: J'ai attrapé un coup de cafard. Puis j'ai pensé à vous. Je me suis dit, voilà, j'aurais voulu partager. Alors, je sais que vous aimez les animaux aussi. Je voulais juste partager un petit
0: coup. Oui, moi je vous serre bien fort dans mes bras parce que c'est tellement dur de dire adieu à son animal.
1: Oui, mais bon, elle avait 16 ans et demi, puis je l'ai soignée, elle avait du diabète, on avait dit enlever les dents, mais elle est venue comme ça un soir derrière ma porte, c'est elle qui m'a choisie, on a fait notre vie ensemble. On avait nos rituels, le soir on allait au lit, on vous écoutait, elle était dans mes bras, je la caressais en ronronnant. Puis ce soir, je me retrouve toute seule, puis je suis un petit peu perdue.
0: Je comprends.
1: Puis je me suis dit, je dois téléphoner à Émilie.
0: Non, mais vous êtes absolument bienvenue ici pour avoir un immense câlin de réconfort, parce que c'est tellement une peine mais lourde quand
1: voilà,
0: on doit se séparer.
1: Je vais vous le dire, parce que je sais que vous avez aussi un chien, puis je crois que vous aimez bien les animaux. Puis je me disais que les auditeurs, ben, il y en a certainement qui ont aussi des chagrins. Et puis voilà, je voulais un petit peu partager ma peine. Mais ben, voilà, c'est pas toujours bien. Il y a des choses pires que ça. Mais,
0: on n'a pas à faire de hiérarchie. Il n'y a pas de hiérarchie. Le chagrin énorme pour son animal auquel on a dû dire adieu, c'est tout à fait légitime. Et vous avez le droit de pleurer tant que vous en aurez besoin. Et puis c'est si important de se laisser traverser par ça.
1: Ben, c'est le premier soir que je suis toute seule, où elle était dans mes bras, on vous écoutait. Puis tout d'un coup, ça m'a pris, puis je ne sais pas pourquoi, je me suis dit, je téléphone.
0: Mais bien sûr, vous avez bien fait.
1: Ça me réchauffe un petit peu le cœur.
0: Mais oui. Et comment elle s'appelait, cette petite minette?
1: Cannelle.
0: Oh, c'est du chou.
1: Cannelle.
0: Bon,
1: et puis elle a fait une année de vie, ben, je suis dans un locatif, et puis c'était à la voisine du dessus, puis elle ne s'en occupait pas. Pendant une année, elle a rôdé autour de la maison. Puis tout d'un coup, une nuit, elle est venue gratter à ma porte. Puis je l'ai pris. Puis on a fait notre vie ensemble. Puis aujourd'hui, j'ai dû l'endormir. Bon, elle avait beaucoup de peine. En deux jours, elle a beaucoup dégradé. Puis hier, elle ne pouvait plus marcher. Elle avait le train arrière. Elle avait beaucoup de peine. Et puis aujourd'hui,
0: c'était le moment.
1: Ben voilà, elle est partie.
0: Oui, c'était le moment, mais c'est tellement beau d'avoir aimé un chat pendant 16 ans et demi. Et c'est une vie si longue pour un chat, déjà.
1: Oui, alors c'est une belle vie. Puis bon, elle avait un virus dans le cou, je sais pas comment ça s'appelle. Après, on avait dû y enlever toutes les dents à cause de ce virus. Après, maintenant, ça fait 5 ans qu'elle avait du diabète. Alors, tous les matins, il fallait se donner ses médicaments. Mais ben voilà, j'ai fait tout ce que je pouvais. Je suis tranquille, mais... Ben, c'est dur de se retrouver à la maison toute seule.
0: Oh, mais elle va vous manquer énormément.
1: J'aime les animaux, donc voilà. Puis j'ai pensé à vous, je téléphone. J'écoute beaucoup la radio, je vous écoute, mais je téléphone rarement. Je crois que c'est la deuxième fois que je téléphone à la ligne de queue.
0: Moi, je suis très contente que vous appeliez.
1: J'avais besoin de vous le dire.
0: Et moi, je suis ravie que vous nous le disiez, parce que ça m'aurait... attristé de penser que quelqu'un avec un chagrin comme cela reste seul. Vous savez qu'ici, on est avec vous. Et
1: C'est gentil.
0: Puis c'est un tel manque. On les aime tant. Et on sait que la vie de ces animaux est plus courte que la nôtre et qu'on devrait se séparer. Mais c'est très difficile. C'est très difficile.
1: Oui.
0: Vraiment.
1: Non, puis avec elle, on avait un échange. Je disais toujours, c'est presque un chien. Elle comprend ce que je lui dis. Elle sait. C'est comme elle réagissait un peu comme un chien. On avait une complicité, c'est incroyable ce petit chat.
0: Mais bravo, vous vous rendez compte que vous avez réussi à développer ensemble?
1: Oui, alors vraiment. Et puis ça fait maintenant un mois qu'elle me suivait, qu'elle regardait, on cherchait où on était. Ben, elle n'était pas bien, donc tout d'un coup, voilà. Depuis dimanche, lundi, elle me regardait. puis ben, j'ai senti qu'il fallait, c'était fini. Et puis ben voilà, ce matin on a été, puis ben, on y a fait une piqûre. Ben, les vétérinaires où j'ai été, elle était aussi pas bien parce qu'elle l'a soignée depuis tout petite.
0: Non, mais c'est pas drôle. C'est un moment qui est jamais facile hein, pour personne, hein, personne.
1: Pour les vétérinaires, c'est la pire des choses, je crois aussi. Ça m'est venu. Je partais par la tête, puis je me dis, je téléphone à Émilie.
0: Oui, bah vous faites très bien. Et je trouve très touchant d'être capable d'accompagner son animal jusqu'au bout comme ça.
1: Ah oui, alors, je voulais pas. Je voulais pas la laisser toute seule, je voulais partir avec elle. Enfin, pas partir avec elle, mais je l'accompagnais jusqu'au bout.
0: Oui. Ben oui, bien sûr.
1: Et en plus, j'avais attrapé la goutte. Je sais pas si vous savez ce que c'est la goutte.
0: Alors, je sais que c'est très douloureux.
1: Oh, c'est affreux. Alors, j'ai la goutte à pied, puis j'arrivais pas à mettre de soulier, mais ce matin, je me suis forcée de mettre le soulier pour aller. Alors voilà, ben, j'étais déjà pas trop bien, mais je me suis forcée, puis jusqu'à la dernière minute, on l'a cajolée et puis c'est bien allé. Elle est partie maintenant.
0: Et puis elle vous faisait confiance. Elle vous faisait confiance. Vraiment.
1: Oui, alors, ouais. Si, c'était une brave petite bête. En tout cas, je sais pas si on peut. J'avais une complicité avec cette petite bête, je sais pas. J'en avais déjà eu avant deux, mais jamais comme cette petite ici dernière.
0: C'est toujours unique. C'est incroyable. Hein. C'est toujours unique.
1: Ouais.
0: C'est toujours singulier.
1: C'est terrible. Oui.
0: Et malheureusement, ce n'est qu'un temps. Mais ce temps a existé. Vous l'avez vécu, cette histoire.
1: Voilà.
0: C'est ça qui est magnifique.
1: Oui. Maintenant, c'est dur parce que ben, y a encore les arbres à chat, il y a les gamelles, il faut gentiment débarrasser tout ça. Alors, c'est encore quelques jours, ça sera dur.
0: Mais après, prenez le temps.
1: Ça va aller.
0: Oui, prenez le temps. Et puis, c'est normal. C'est normal d'être ému régulièrement. Vous savez, j'ai perdu mon chat il y a... Oh mon Dieu, ça fait longtemps maintenant. Ça va faire 4 ans. Quand je revois des photos, ben, je pleure. Hein.
1: Ah ben, alors je vous comprends tout. Et puis c'est pour ça que je me suis... Je ne sais pas quelle idée il m'a passé de vous téléphoner, mais tout d'un coup, je me suis dit, mais je dois le dire à Émilie, parce que je sais qu'elle aime les animaux.
0: Oui, puis c'est partagé beaucoup. En fait, souvent, on se cache, mais je me souviens que quand je l'avais perdu, ce chat, je me sentais bête. Très sincèrement, je me sentais bête parce que je pleurais au travail, donc je travaillais à la radio, en plus je travaillais l'après-midi, donc j'étais au milieu de tout le monde, et puis j'arrivais pas à arrêter de pleurer. Et je me sentais tellement bête. Et les collègues venaient, me disaient, mais Émilie, ça va? Et je leur disais, non, mais c'est rien, c'est juste que j'ai perdu mon chat, puis ça me faisait pleurer encore plus. Mais une fois qu'on le dit, en fait, les gens le comprennent et vous soutiennent. Et en fait... Oui. Les gens sensibles savent, pour beaucoup, surtout ceux qui ont eu des bêtes, savent à quel point

0: Oui, alors tout à fait. Ben, j'y suis toujours à 10 h, on était là.
1: Mais vraiment,
0: Puis
1: on
0: je
1: est
0: sais pas
1: là.
0: pourquoi, mais à 10 h, j'allais au lit, je mettais la radio, puis elle venait dans mes bras, puis elle ronronnait, puis on vous écoutait. Et puis voilà, ben, tout d'un coup, ça m'a pris ce soir. Ben, j'ai écouté la radio, puis tout d'un coup, ben, il m'a manqué quelque chose. Hein.
1: Bah oui, hein. Oh, puis c'est
0: Puis je
1: tellement
0: me suis dit, ben,
1: réconfortant,
0: je
1: un
0: téléphone.
1: chat.
0: Oui, puis je me suis dit, ben, je vous téléphone pour partager
1: Vous avez
0: avec
1: bien fait. Ouais.
0: un peu avec beaucoup de monde. Je pense qu'il y a beaucoup de gens qui écoutent, et puis je pense qu'il y en a d'autres qui veulent passer aussi par là, qui ont déjà passé, et puis voilà.
1: Mais on a eu la
0: Ben,
1: petite, je dis la petite parce qu'elle a 12 ans, Myriam a téléphoné. La première fois qu'elle a appelé à Ligne de cœur cette année, c'était justement pour nous dire qu'elle avait perdu son chat, puis qu'elle avait grandi avec, et que
0: ah
1: c'était
0: oui.
1: un vide très grand désormais dans sa vie, parce qu'elle n'avait même jamais réalisé que quand elle était seule, elle n'était pas seule, parce que justement son chat était là, et que
0: Oui.
1: maintenant elle se sentait vraiment seule, et que ça lui faisait
0: Ah oui.
1: trop bizarre. Je reprends ces mots à elle. Donc on en parle quand même assez souvent du lien avec les animaux ici, parce que
0: Ah oui, alors c'est pour ça, oui.
1: ce sont
0: Oui,
1: quand même
0: ben,
1: eux
0: tout
1: qui nous
0: le monde,
1: supportent.
0: il y
1: Hein.
0: a beaucoup de personnes qui aiment les animaux.
1: Bah oui, c'est eux qui nous comprennent le mieux quasiment.
0: Oui.
1: Hein.
0: Et puis eux, ils sont, quand on arrive à n'importe quelle heure, ils sont toujours derrière la porte, puis ils sont toujours contents.
1: Ah, puis un chat
0: Ah
1: qui
0: oui.
1: ronronne, c'est tellement bien.
0: Ah oui. Et ben voilà. Même quand on a fait notre vie, elle avait 16 ans et demi, et puis
1: C'est très beau,
0: elle a
1: hein.
0: lutté. Elle a lutté, lutté, puis c'était une brave.
1: Oui, et puis voilà, enfin franchement, c'est si honorable comme âge. Une vie de chat,
0: Oui.
1: une belle vie de chat,
0: Oui.
1: avec quelqu'un qui l'aimait, qui la comprenait, qui la chouchoutait.
0: Oui.
1: Elle a bien choisi la porte où elle allait, hein, quand elle est venue.
0: Ben, moi, j'aime les animaux, alors. Voilà. C'est tout facile quand on aime les animaux.
1: Vous
0: Alors, voilà. Ben.
1: dites que vous avez un certain âge, vous avez quel âge, Eliane?
0: J'aurai 71 ans dans un mois.
1: D'accord, bah vous pouvez tout à fait reprendre un petit chat d'ici
0: Non.
1: quelques semaines, non?
0: Non, non. Après, j'ai nous. Non, non. Un petit chat, moi, ici, il est petit. Je ne sais pas combien de temps j'ai à vivre. Et
1: Alors
0: puis, je
1: un
0: ne vais
1: vieux
0: pas
1: chat?
0: laisser un chat. Voilà. Et puis, un vieux chat, vous allez au chenil chercher un vieux chat qui a déjà une dizaine d'années. Puis, dans 2, 3 ans, vous avez de nouveau du chagrin. Non, non.
1: Ah, vous avez déjà
0: Mais.
1: bien bien pensé la chose.
0: J'ai laissé le pire, c'était ce matin, ce qui m'angoissait le plus, c'était de rentrer avec sa cage vide, avec
1: Ouais,
0: son.
1: là, je
0: Et
1: comprends.
0: puis, mais ça, je me serais, mais c'était ma pire chose. Et puis, quand j'ai dit ça à la vétérinaire, elle m'a dit, laissez-la. Alors, j'ai pu la laisser chez le vétérinaire, la cage. Comme ça, tu rentrais, j'avais rien.
1: Elle
0: Ça
1: est
0: allait
1: bien,
0: bien.
1: cette femme, elle est bien, cette vétérinaire.
0: Oui, ils sont très bien, oui. Et puis, ben, elle l'a soignée depuis toute petite. Donc, j'ai été à cette vétérinaire. On avait vraiment créé une amitié.
1: Oui,
0: Donc,
1: un vrai
0: elle a bien
1: suivi.
0: compris. Oui, elle a bien compris mes sentiments. Puis, elle m'a bien épaulée. Alors,
1: Oh, c'est
0: chapeau,
1: bien.
0: c'était
1: Oui,
0: bien.
1: bon, on la
0: Oui.
1: remercie. Elle a bien dû sentir à
0: Oui.
1: quel point vous étiez ému. Hein.
0: Oui. Alors, voilà, ben, j'ai plus de cage. Maintenant, je vais gentiment débarrasser tout ça. Et puis, non, je veux plus. J'en ai pris, j'ai trop de chagrin après. Et puis, j'ai plus une très bonne santé. Donc, si je devrais aller à l'hôpital ou comme ça, je dois laisser mon chat. Non.
1: Ouais, c'est très
0: Si
1: raisonnable.
0: j'avais quelques années de moins ou vraiment la santé comme il faut, ben, je dirais oui, j'aurais tort chercher tout de suite. Mais non, j'ai plus la santé. Et puis, on ne sait pas combien de temps. Donc, je ne veux pas laisser un petit chat qui a 5-6 ans tout seul. Et puis un vieux, ben, non, après on le repère et puis ça refait du chagrin.
1: En tout cas, c'est très
0: J'ai bien
1: raisonnable.
0: vécu avec ma cannelle et puis comme ça c'est bon. On aura les souvenirs et puis c'est bien.
1: Vous avez une longue vie avec Cannelle, hein. Donc on pense bien à elle
0: Oui.
1: ce soir et bien à vous,
0: Oui.
1: bien à ce duo qui écoutait la radio
0: Oui.
1: ensemble à 22 h. Vous êtes trop mignonnes les deux.
0: Et
1: C'est adorable.
0: ben voilà.
1: Et vous savez,
0: Oui.
1: c'est l'heure où on passe de la musique normalement avec la possibilité d'une dédicace. Est-ce qu'il y a un morceau de musique que vous aimeriez pour Cannelle, justement?
0: Oh,
1: Qu'est-ce que vous
0: pas spécial,
1: écoutez?
0: non.
1: Vous n'écoutez pas de
0: Si vous,
1: musique, Eliane?
0: si j'écoute la musique que vous passez, ça m'est égal.
1: C'est vrai, il n'y a pas une musique qui, quand vous l'entendez,
0: J'aime
1: vous fait du
0: bien,
1: bien?
0: mais moi je suis pas à la mode. Richard Anthony, là, siffler le train.
1: Eh ben, pourquoi vous auriez
0: Ou
1: besoin
0: bien.
1: d'être à la mode? Moi, je l'aime beaucoup, cette chanson.

0: Oui, ben ça.
1: Je me
0: Voilà, ben,
1: souviens.
0: ça représente quand elle siffle dans le train, là, puis elle s'en va.
1: Moi, je vais essayer de trouver cette chanson, vraiment.
0: Alors,
1: Parce
0: voilà.
1: que je trouve ça
0: Ben.
1: adorable. Et puis vraiment, je souhaite que tout le monde m'entende. Ici, on peut s'offrir la musique qu'on a vraiment
0: Ben,
1: sincèrement plaisir à écouter. Il n'y a pas de
0: c'est
1: mode ou
0: gentil.
1: vraiment quoi.
0: Oui, ben quand même.
1: Non, vraiment?
0: Moi, je me trouve vieille, alors j'ai des vieilles modes.
1: Ben moi, je la trouve touchante cette chanson parce qu'on ben déjà l'image. Elle est bouleversante. Je veux dire, un train qui siffle dans le soir pour les personnes qui ont entendu ça dans leur vie. Moi, j'avais un train comme ça, gamine, qui passait à la gare du village où j'étais quand j'étais toute petite. Pour les personnes qui ont
0: Ah.
1: entendu ça dans leur vie, ça déchire le cœur.
0: Oui, ben oui, c'est une belle chanson.
1: Donc, voilà.
0: Alors, voilà.
1: Moi, j'embrasse
0: Ben.
1: très fort toutes les personnes qui comprendront, hein, pourquoi vous êtes si triste ce soir. Et surtout, vous, je vous fais un très grand câlin. On pense à Canel, à la
0: C'est
1: vie
0: gentil.
1: formidable et douce que vous lui avez offerte parce qu'elle est venue vous chercher, et à l'équipe que vous formiez toutes les deux. C'est vraiment trop, trop attendrissant de penser à vous comme ça.
0: Ben, c'est gentil.
1: Vous n'hésitez pas à nous rappeler si vous avez du chagrin.
0: Oui.
1: Hein, on est avec vous.
0: Voilà.
1: D'accord?
0: Voilà. Ben, ou si tu comptes, une fois, je peux aussi partager, pas que le chagrin.
1: Absolument. Tout le monde est bienvenu pour partager ce qui lui plaît. Mais je veux dire, là, dans les jours à venir, si c'est un peu trop difficile, vous avez le droit de nous rappeler, puis on se racontera des trucs. D'accord?
0: Oui, extra. Mais merci beaucoup pour votre gentillesse. Vous êtes super bien.
1: Mais vous aussi, vous êtes
0: En
1: super.
0: tout
1: Ça m'a
0: cas,
1: fait plaisir d'être avec vous, Eliane.
0: on vous aimait bien les deux.
1: Eh ben, nous, on vous fait un
0: Alors
1: gros
0: voilà.
1: câlin et je pense fort, fort, fort à Canel qui est dans sa vie de
0: Oui.
1: chat là-haut, quelque part.
0: Voilà.
1: Allez,
0: Oui.
1: des bisous,
0: Alors
1: Eliane.
0: extra.
1: Bonne nuit.
0: Alors, merci beaucoup, beaucoup, hein, d'avoir écouté.
1: Je vous en prie, c'est bien normal.
0: D'abord et quand pour, c'est bien.
1: Dormez quand même, hein. Allez, reposez-vous.
0: Oui.
1: À bientôt.
0: Ça va aller. Alors tout va aussi à vous, hein. Merci beaucoup à tout le monde.
1: Au revoir.
0: Au revoir, merci beaucoup.

Mais c'est vrai que c'est vraiment triste, hein. Très nostalgique, mais aussi très joli. Nous recevons plein de messages, Eliane, pour vous dire à quel point on comprend, on partage ce sentiment de chagrin quand on perd un animal et qu'on vous félicite de l'avoir aimé si fort et si bien, cette petite cannelle. On vous embrasse tendrement. Et moi, j'aimerais vous dire aussi, par rapport à cette chanson, ce titre de Richard Anthony, qu'ici, on peut s'autoriser à être soi-même, vraiment. S'il y a un espace dans cette société, dans ce monde, où on peut être vraiment soi et être tranquille avec soi-même, c'est dans cette ligne de cœur. Ici, on se fout la paix, d'accord ? On est juste bien les uns avec les autres. Et on écoute ce qu'on a envie d'écouter. Il n'y a aucun jugement. 0800 80 70 70 0800 80 70 70. Qui est là ? Qui veut venir ? Qui a quelque chose à me dire ? Ou juste, je sais pas, qui a envie de me tenir compagnie avant minuit ? Vous venez ? On finit ensemble ? Bon, ça c'est encore une chanson qui donne envie de pleurer. Mais on se fait des câlins, d'accord ? Allez, c'est le moment où on se fait plein de câlins.

0: C'est vraiment très très émouvant de vous entendre, Eliane. Je pense que ça nous a toutes et tous plongés dans quelque chose de très tendre, très doux. Et très triste aussi, parce que c'est ça l'amour en fait. C'est ça le lien qu'on crée. Il y a toujours quelque chose de déchirant à un moment ou à un autre, parce qu'il faut qu'on se sépare. Mais qu'est-ce que c'est beau d'avoir été capable de s'aimer, d'aimer, de prendre soin, de construire cette histoire. Merci beaucoup en tout cas Eliane. Et encore un gros bisou. 0800 80 70 70, ça c'est pour les Genevois. 0800 80 70 70 pour les Fribourgeois et les Vaudois. Et Stéphanie, justement de Genève, est avec nous. Bonsoir Stéphanie.
1: Bonsoir, ça va?
0: Oui, ça va, ça m'a beaucoup touchée, vraiment. Ça m'a beaucoup remuée, en fait. Ça ramène, je pense, à nos histoires propres hein, avec nos animaux.
1: Ouais, bien sûr, bien sûr.
0: Vous aussi, vous avez
1: été... J'écris un message, oui, et puis j'écris un message, puis vous m'avez invitée, donc mm-hmm, ça me touche.
0: Bah oui.
1: Ouais, je voulais dire que j'étais tout cœur avec elle. C'est vraiment pas évident les premiers jours. Et puis... Moi, j'ai failli me faire écraser par le bus quand j'ai perdu mon chien, tellement j'étais sous le choc.
0: Mmh. Un chien que voilà, vous avez eu longtemps, en plus, lui aussi, il a eu une longue vie, votre chien.
1: 17 ans.
0: 17 ans, c'est incroyable.
1: Ouais. Oh, ouais, il était incroyable, quoi. Et puis, tous les soirs, j'écoutais avec lui aussi. Enfin, c'était un compagnon de vie. D'ailleurs, au début, quand j'allais dans des endroits... C'était vraiment difficile parce que j'allais partout avec lui. Donc, il est où, il est où, il est où, mmh, tout le temps. Parce que je le prenais partout. Donc, les gens étaient étonnés, pensaient que j'avais laissé à la maison, quoi. Ils demandaient gentiment, quoi. Et puis, chaque fois, il fallait que je répète, ben non, il est parti avec les étoiles. Enfin, voilà, quoi.
0: Mmh. C'était votre partenaire.
1: Non, non.
0: Ce sont vraiment des partenaires.
1: Vous savez, je vais vous dire quelque chose de personnel. Je pense que les gens qui n'ont pas eu d'animaux, moi c'était mon cas avant, je comprenais parce que je suis empathique, mais je me disais c'est quand même pas à ce point-là, mais en fait je pensais pas que c'était à ce point-là.
0: Ouais, c'est fort. Hein.
1: Perdre un animal, c'est hyper fort. Je dis, j'ai fait être écrasée. Le conducteur de bus n'a rien dû comprendre, quoi. J'ai vu le bus arriver sur moi, j'ai tout à coup, enfin voilà, j'étais tellement sous le choc que je me trompais d'étage pour rentrer chez moi. Enfin, j'étais tellement sous le choc que pendant quelques jours, j'étais en déconnexion, quoi. Je suis vraiment tout cœur avec elle parce que je suis tout en pensée avec elle.
0: Et vous avez pu reprendre un animal, Stéphanie?
1: Non, dans mon état de santé, j'ai malheureusement pas pu, quoi. Et la veto à son mari qui a la même maladie que moi. Et elle m'a dit, vous oubliez, quoi, vous pourriez pas, quoi. Mmh. Et je me rends compte maintenant que ça a dégradé ma maladie. Je peux plus, quoi. C'est plus possible.
0: C'est dur, hein, ça aussi. Ouais. Mais c'est aussi ouais, important d'être raisonnable.
1: Ben, au début, c'était très, très dur. Jusqu'à, je dirais que pendant une année et demie, c'était très dur. Il m'a fallu une année et demie pour accepter ben, que je ne peux pas prendre un nouveau animal et tout ça. Mais maintenant, c'est bon. Maintenant, j'ai tourné la page. Mais c'était une année et demie, quoi. J'en ai beaucoup parlé en thérapie. Enfin,
0: non, mais je comprends.
1: Ouais, j'avais besoin, quoi. C'était. Voilà, quoi.
0: Ouais, bah, ce sont des habitudes de vie qu'on a. Franchement, c'est un tel partage. On partage
1: ouais,
0: tellement.
1: C'est ça, quoi. Ouais. C'est ça. Puis moi, je l'ai eu à 3 mois et demi. Hein. Puis tout petit, j'ai eu 17 ans. Je lui ai tout appris. Enfin, voilà, quoi. Il était terrible, mais.
0: Pourquoi était-il terrible?
1: Parce que il avait son petit caractère, comme ma veto l'a gardé. Et pour vous donner une petite anecdote, comme il était, elle l'a gardé. Puis derrière son comptoir, il y avait une barrière pour les chiens. Puis elle mettait ses chiens là. Bon, après, elle avait un jardin, elle le laissait souvent dans le jardin, mais des fois, elle devait les prendre pour s'en occuper et tout. Et puis, il y avait mon chien avec, vu qu'il avait été gardé par la veto. Et puis, je vais caresser le chien de ma veto parce que mon chien n'arrivait pas tout de suite. Il s'est retourné, puis Il a grogné l'autre chien, quoi, de l'aveto. Vous dire, c'est ma maîtresse,
0: Ah
1: c'est
0: bah
1: ma
0: oui, il était très clair sur qui il était d'accord de laisser vous approcher ou pas, quoi. Enfin, faut pas plaisanter. Un câlin, c'est trop.
1: pour vous dire, il était terrible, quoi. Il était tout le monde. D'ailleurs, l'aveto, quand elle endormait, je penserais toujours à lui, parce que je l'ai gardé, mais elle a son petit caractère. Elle m'a bien accompagnée, elle a fait pareil, elle m'a dit laissez la laisse, laissez le harnais. Enfin voilà, elle était adorable aussi. Quand on a pris dans ses bras, elle a été fantastique, quoi. Vraiment, elle m'a accompagnée jusqu'au bout. Puis ce qui a été beau, j'avais appelé d'ailleurs Jean-Marc Richard plusieurs fois parce que c'était mon premier chien, je ne savais pas. Il était vraiment pas bien du tout, je voyais bien, il venait sur le lit, il descendait, il n'aimait pas aller sur le lit, mais il venait quand même, après on descendait, il était vraiment pas bien, on voyait, et puis, il fallait que je l'endorme, puis je rêvais pas, et puis je voyais qu'il était pas bien, enfin c'était toute une histoire.
0: C'est dur comme décision,
1: Et,
0: hein. Ouais.
1: mais en fait, ce qui a été beau pour moi, c'est que quand je l'ai pris sur les genoux, la mine couverture, il était sur juste un petit chien sur les genoux, et ben et ses jambes, il n'en pouvait plus, hein. Il tremblait, il était à bout de force, quoi. Je voyais bien, et c'est pour ça que j'ai dit, l'aveto m'a dit, maintenant, il faut vraiment l'endormir, quoi. Il est à bout de force. Et il s'est couché sur moi, mais d'une façon d'épuisement. Vraiment, il n'en pouvait plus.
0: Il s'est
1: Et c'était
0: abandonné,
1: beau
0: il
1: parce
0: s'est laissé aller. Ouais.
1: que. Ouais, et c'était ça faisait un moment qu'il s'est laissé aller, hein, il était en poussette, elle m'a prêté une poussette, il voulait plus marcher. Voilà, je l'ai vraiment jusqu'au dernier moment. Et je trouve que c'est dur de prendre la décision de dormir, quoi. Moi, je
0: Ah,
1: voulais
0: c'est.
1: pas, mais
0: Ouais.
1: il avait mal partout. La dernière nuit, il a pleuré toute la nuit,
0: Ah,
1: il
0: oui, non,
1: tourne
0: mais
1: en
0: on peut
1: rond,
0: pas
1: il pleurait.
0: laisser un animal souffrir comme ça.
1: Et
0: Hein. Ouais.
1: là, j'ai filmé, puis elle m'a dit, quand je lui ai montré, elle m'a dit, non, là, stop, quoi. Stop, stop. J'étais en pleurs. Ah, je savais parce qu'il fallait que j'aille pour voir si on l'endormait. Et pendant tout le chemin, après, je me suis cachée derrière chez elle et je pleurais. Je savais que c'était le dernier jour, quoi. Je le sentais, quoi. Qu'elle allait me dire que ben, c'était fini, quoi. Qu'il
0: Non, mais
1: fallait.
0: c'est un. C'est.
1: Et ce qui est fou, c'est que je pleure jamais. J'arrive plus à pleurer. Et pour lui, j'ai pleuré toutes mes larmes, quoi. Vraiment, non, vraiment, je suis tout en pensée avec cette dame, quoi. Vraiment,
0: Non, moi aussi, je comprends bien. Hein. J'avais jamais vécu ça.
1: ouais, moi non plus, c'est mon premier.
0: Et puis, c'est un tel chagrin. Mais c'est un chagrin tellement fort. Et c'est vrai qu'en plus, on culpabilise. Parce que ce que vous aviez dit là, voilà, on ne se rend pas compte quand on n'a pas eu d'animaux à quel point ça nous
1: Ouais,
0: prend,
1: c'est
0: quoi.
1: ça.
0: Et c'est
1: C'est
0: vrai qu'on
1: ça, faut
0: culpabilise d'être
1: l'avoir.
0: si triste. Parce que enfin, moi, je me souviens vraiment de pleurer et d'être gênée qu'on me demande
1: Ouais,
0: pourquoi en
1: exactement.
0: disant j'ai perdu mon chat. On
1: Exactement.
0: s'embête alors qu'en fait c'est tellement normal quoi. Voilà, c'est
1: Mais en fait, j'avais connu un numéro de téléphone, c'est ma veto qui m'a donné, d'une dame où on peut appeler quand on a perdu son animal parce que c'est tellement tabou qu'on peut l'appeler et puis. Elle a aussi perdu des animaux, elle comprend,
0: C'est
1: et
0: genre une ligne de
1: puis,
0: cœur, mais
1: non.
0: spéciale perte des animaux.
1: Voilà. Exactement. Parce qu'elle dit que c'est tellement tabou que, voilà, quoi, qu'on se sent tellement seul.
0: Je pense que ça s'ouvre un peu, ça, maintenant, non? J'ai l'impression que ça se comprend
1: Oui,
0: mieux, ça se partage mieux.
1: en tout cas, mes amis ont tous compris. Parce qu'il l'adorait et puis il était à mascotte de plusieurs endroits. Enfin, vraiment, j'ai été vraiment très soutenue, quoi. Les
0: Oh,
1: gens me
0: ça, c'est
1: prenaient dans
0: bien.
1: les bras. C'est marrant parce que j'aime pas forcément qu'on prenne dans les bras. Et là, j'avais besoin. Je sais pas, les gens me prenaient dans les bras et ça me faisait du bien, ça me réconfortait. Il y a plein de gens qui m'ont pris dans les bras, en me comprenant. Enfin, ouais, ça commence un petit peu à. Les gens ne jugent plus comme avant, quoi.
0: Non, moi, je pense qu'on est quand même beaucoup maintenant à comprendre le lien avec un animal. Il y a beaucoup d'animaux domestiques en Suisse. Et puis je crois que ça se partage pas mal maintenant, cet attachement. Il s'appelait comment votre chien?
1: Fidji.
0: Fuji. Et c'était quel
1: Comme
0: taille?
1: les îles.
0: Oui, il
1: C'était
0: est.
1: un Lhasa Apso.
0: Alors, aucune idée de ce que c'est.
1: Ah, Pollux, vous voyez Pollux?
0: Ah, c'était un
1: À la
0: Pollux.
1: télé?
0: Ah, c'est chou.
1: Ouais, mais les poils plus courts, je coupais assez court, quoi. Mais c'était comme Pollux, ouais.
0: Alors, quand j'étais
1: Et
0: petite,
1: il
0: on...
1: surveille.
0: Ouais, dites.
1: Pardon, allez-y, allez-y,
0: Non,
1: allez-y.
0: c'était tout bête ce que j'allais dire, le crétin même. J'allais dire quand on était petit, donc quand j'étais petite, on faisait des Pollux avec des balles de tennis et de la laine. Voilà.
1: Excellent. Mais en fait, c'est une belle histoire. La Sapso, il surveille les monastères au Tibet et puis il chauffe les pieds des moines.
0: Ah, pas
1: Et il
0: mal.
1: garde les monastères. Ouais, c'est toute une belle histoire, quoi.
0: Et il a vécu 17 ans, votre petit chien? Mais c'est
1: Ouais,
0: hyper long, non?
1: il aurait eu au mois de mars 18. Il est mort en janvier.
0: Mais c'est une super longue vie, il me semble, non? Je sais pas, j'ai l'impression que c'est incroyable.
1: Ouais.
0: Ouais.
1: Ah, ça vit jusqu'à 17 ans, c'était incroyable, quoi. Mais bon, à la fin, il était marrant parce il avait des rebonds. Elle m'a dit que c'est normal en fin de vie pour les chiens. Il était dans sa poussette, alors des fois, il était amorphe. Tout le monde disait, mais c'est plus lui et tout. Puis tout à coup, il sautait de sa poussette, puis il recourait. J'ai expliqué à la vétérinaire, comment voulez-vous que je l'endorme quand je le vois courir,
0: Bah
1: quoi?
0: oui, non, c'est clair.
1: Et puis elle me disait, c'est les rebonds qu'il y a avant de mourir. Les chiens, ils font des rebonds, enfin les animaux, enfin je sais pas si
0: Le
1: c'est
0: chant
1: le
0: du
1: nom
0: cygne, ouais, le chant du cygne. On a
1: du
0: des étapes
1: chien.
0: comme ça. D'un seul coup, il y a une espèce de vitalité qui rejaillit avant de s'éteindre totalement. Ouais.
1: C'est pour ça que c'était vachement dur de prendre la décision. Puis je trouve que c'est vachement dur quand c'est notre premier chien,
0: Oh,
1: quoi.
0: mais c'est terrible. Ouais, non mais c'est terrible. Moi, c'était aussi mon premier
1: C'est pour ça que
0: animal.
1: moi j'ai attendu qu'il pleure toute la nuit. Enfin, j'ai attendu jusqu'à la fin, quoi.
0: Le signal,
1: Vraiment,
0: ouais.
1: peut-être trop longtemps, mais au moins
0: Vous étiez
1: je lui
0: sûr.
1: donnais à la manger dans la main à la fin, quoi. Il mangeait plus, je lui donnais dans la main. Puis la dernière nuit, il a pleuré, il voulait plus manger. Donc j'ai compris qu'il me faisait signe, quoi, que c'était fini, quoi.
0: Ouais, qu'il faut se dire au revoir. Enfin, faut dire adieu. Mais ça.
1: Et vraiment, ce qui m'a beaucoup touchée, c'est quand j'ai appelé pour sortir que j'endorme, il y a plusieurs personnes qui m'ont appelé, qui m'ont. Ouais, j'ai trouvé très touchant, quoi. Les gens étaient très touchés.
0: Mais c'est vrai, hein. C'est vrai que ce que vous dites, c'est tellement important. J'ai souvenir de cela aussi dans ma propre expérience, où je partageais cela avec des amis. Bon, non, mais je faisais que pleurer, hein. Parce que c'est si dur à prendre comme décision, parce qu'on sait bien qu'il y a une souffrance et qu'on ne peut pas laisser comme ça. Mais en même temps, on doit décider de se séparer d'un animal qu'on aime si fort. Enfin, c'est costaud, hein, comme moment. Et je sais que pour ma part aussi, ce sont les amis qui m'ont aidé à me dire, Émilie, là, ton animal, il souffre, il faut y aller, point. Et c'était important qu'il y ait des gens de l'extérieur aussi qui soutiennent à ce moment-là. Ça aide. Ouais, ça aide vraiment.
1: Mais jusqu'à la boulangerie qui me disait c'était plus lui, vous avez bien fait, enfin, ça m'a touchée, quoi, parce que on culpabilise après énormément, quoi.
0: Oui, on se refait des films. Mais c'est bien d'être une grande communauté pour veiller les uns sur les autres, d'où l'importance de se parler. Merci beaucoup Stéphanie d'avoir été là. On embrasse très fort Eliane. On pense à Fidji, on pense à Canel, on pense à toutes celles et ceux qui ont aimé leurs animaux, qui aiment leurs animaux et qui peuvent venir nous en parler. Voilà, il va déjà être minuit, alors je vous fais un gros bisou Stéphanie.
1: Oui, merci, pareillement. Au revoir, merci.
0: À très bientôt, à très très bientôt.
1: À bientôt.
0: Au
1: Bisous,
0: revoir.
1: au revoir.
0: Eh bien voilà, ce 8 septembre a été coloré par nos liens très forts d'attachement à nos animaux. Ouais, des fois c'est comme ça. Et on se quitte en pensant à un chat, à un chien, à vous toutes et tous. Allez, bonne nuit et à demain.
2: Vincent, je te clean.
3: C'est un rapport accablant pour le Conseil fédéral qui vient d'être publié. Une commission de surveillance du Parlement conclut qu'aucun préfixe n'a été convenu avec les États-Unis concernant l'achat des avions de combat F-35. Cela alors que l'ancienne chef de la défense, Viola Amert, a toujours soutenu le contraire. Les résultats de ce rapport mettent le gouvernement dans l'embarras. Le rapport indique par ailleurs que seules quelques personnes impliquées dans ce dossier ont pris la peine de lire le contrat dans sa totalité. Malgré une baisse généralisée, la Suisse reste une très bonne élève de l'OCDE, l'Organisation de coopération et de développement économique. Les résultats de l'étude PISA 2025 publiée ce matin montrent que les jeunes Suisses de 15 ans restent au-dessus de la moyenne internationale en sciences, en lecture et surtout en mathématiques. Ils figurent toujours dans le top 20 mondial, mais sur 10 ans, leur performance s'érode, passant de la 8e place à la 14e. L'armée américaine a procédé ce soir à des frappes contre de multiples pétroliers iraniens liés aux gardiens de la révolution islamique, en réponse à des tentatives d'attaque aux missiles contre un bâtiment de guerre des États-Unis. Les gardiens iraniens de la révolution ont promis de répondre aux attaques des États-Unis en ciblant des navires amarrés dans les ports du Koweït et du Bahreïn, qui abritent des troupes américaines. Ils ont conseillé aux équipages d'évacuer, selon un communiqué relayé par la presse officielle iranienne. Le problème qui a obligé à l'annulation de centaines de vols ce mardi au départ pour l'Angleterre est désormais résolu. Près de 1100 vols au départ ou à destination du Royaume-Uni ont été annulés en raison d'un problème technique rencontré par le contrôle aérien britannique. Déjà à l'origine de précédents incidents perturbant le trafic, un millier de passagers sur des vols de Suisse ont été affectés par les annulations et les retards au départ de la Suisse. En Israël, le chef de la diplomatie annonce ce soir la fermeture du consulat britannique de Jérusalem en représailles à l'annonce de sanctions contre les colonies israéliennes en Cisjordanie par Londres et d'autres pays occidentaux. Cette mesure marque une dégradation spectaculaire des relations entre Israël et le Royaume-Uni dans un contexte de tensions croissantes avec les pays occidentaux face à la multiplication des colonies et des violences en Cisjordanie occupée. Elle intervient quelques heures après que 12 pays, dont le Royaume-Uni et la France, ont annoncé leur intention de sanctionner le commerce avec les colonies. En football, dans la première journée de la Ligue des Champions, le Real Madrid a battu l'Inter Milan 2-1. Betis Séville a gagné face à Lille 3-2. Manchester City a battu Porto 2-0. Et Borussia Dortmund l'a remporté face à Villarreal 3-2. Des orages et des averses cette nuit qui pourraient être localement violents. Un front pluvieux suivra en deuxième partie de nuit et gagnera toutes nos régions avec encore parfois quelques coups de tonnerre. Très nuageux et encore pluvieux ce mercredi matin. Une lente amélioration depuis l'ouest l'après-midi avec quelques éclaircies sur le plateau. 16 degrés en pleine cette nuit, pas plus de 21 degrés cet après-midi.
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5: 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Eux, ils n'ont absolument pas peur d'être jugés ou d'être rejetés. Ils n'ont pas ces blessures liées à la peur de l'abandon, la peur de ne pas être à la hauteur, etc. Donc en fait, eux, ils ne vont pas passer par quatre chemins quand ils veulent faire passer un message.
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7: Est-ce que les vaches et les cochons pourraient nous apprendre à dire non? Virginia Marcus est une militante antispéciste invétérée. Elle s'est fait connaître par ses actions coup de poing dans des abattoirs. Elle écrit des livres sur la cause animale et a fondé l'association Coexister, qui défend une cohabitation entre humains et animaux dans le respect des besoins de chacun. À Frenières-sur-Baie, dans le canton de Vaud, son sanctuaire de 5 hectares recueille des animaux qui ont été maltraités, parfois rescapés des laboratoires, bref, qui ont échappé de justesse à l'abattoir. Comment décoder les signaux d'êtres vivants qui n'ont pas la parole et comment affirmer clairement ses propres limites face à eux? Ici, ce sont les corps qui parlent et le consentement se ressent. Au printemps dernier, Virginia Marcus accueillait un groupe de 8 femmes lors d'un atelier consacré à la communication interespèce. Face à elle, un buffle de 700 kilos.
8: Yasus ? Yasus ! Bonjour bébé. Donc lui, c'est un bœuf, mais qui est ado dans sa tête. Et il ne se rend pas du tout compte qu'il fait 700 kilos et qu'il a des grandes cornes. Par contre, il sait très très bien sentir les gens qui n'ont pas assez confiance en eux. Et donc lui, il arrive hyper beau gosse et il fonce dans le tas, quoi, en gros. Et il se dit, les gens vont m'admirer, ils vont me donner de l'attention. Et surtout, lui, c'est un ado dans son esprit. Donc, s'il y a des nouveaux individus qui rentrent dans le clan, il veut savoir qui ils sont par rapport au groupe et s'il va prendre le dessus ou pas.
7: Un silence éloquent. Reportage Pauline Vrolix, réalisation Didier Rossin.
8: Donc, si vous avez peur ou s'il vient vers vous, je vais vous montrer comment on fait pour le repousser, pour que vous soyez en sécurité et que lui, il capte que vous êtes là de passage, que vous n'êtes pas là pour prendre son rôle hiérarchique, mais que vous n'êtes pas non plus là pour vous faire marcher sur les pieds.
4: Vous vous sentez comment au moment de passer le portail?
9: Pas très rassurée. Mais j'ai envie. Mm-hmm. J'ai pas peur à me dire il faut que je me barre. C'est juste, je veux juste voir ce qui se passe. Je suis curieuse, voilà.
8: Donc, consentement, ça vaut pour eux. Donc, on va pas vers eux s'ils n'en ont pas envie, mais ça vaut pour vous. Vous ne devez pas accepter qu'il vous marche sur les pieds, qu'il vous charge avec ses cornes ou je ne sais quoi. Ok. Pour travailler ce moment-là, je vais prendre avec moi une brouette. Parce que la brouette, elle permet juste de garder une distance nécessaire, parce que quand on le connaît pas, il faut garder cette distance. Et si ça se présente, eh ben, je vous montrerai comment faire avec la brouette pour le faire partir et je vous contextualiserai les choses. Donc c'est super important d'être connecté à ce que vous vivez avec un animal, mais d'être un animal instinctif dans un environnement que vous connaissez pas, donc avoir les oreilles bien ouvertes et les yeux bien ouverts sur ce qui se passe autour de vous, ok? Parce que moi je vais avoir les yeux sur tout, mais peut-être que tout d'un coup en une seconde il y a un bovin qui se rapproche de vous, donc vous devez être à même de comprendre ce qui se passe dans votre environnement. Donc là t'es dans un environnement où tu connais pas encore complètement les codes, donc tu dois ressentir les choses et être en alerte pour éviter les bousculades. Donc maintenant on est dans leur espace, c'est leur environnement, c'est eux qui sont prioritaires sur nous en termes d'interaction. Et j'insiste là-dessus parce que, comme je vous le disais tout à l'heure, ils ont un rôle différent chacun chacune. Donc Maya qui est ici, c'est la grande chef du clan. Et donc c'est pas du tout anodin que ce soit elle qui soit la plus en train de nous observer. Vous remarquez que tous les autres sont occupés à faire autre chose. Soit ils mangent, soit ils dorment, soit voilà. Et elle, elle nous a senti arriver, donc elle s'est dit, elle se met un peu en posture, vous avez vu, elle s'est mise un peu au milieu du parc ou du groupe, et elle est en train de faire autre chose que d'être en train de manger ou de dormir. Bon, elle se gratte là. Vous allez le remarquer assez vite aussi avec les cochons, certains d'entre eux. C'est souvent la dominante qui va observer ce qui se passe. Et selon comment elle se comporte, c'est-à-dire que là, elle nous ignore et puis elle est calme, les plus petits vont oser vous approcher. Si elle avait peur, les autres se cacheraient derrière et puis ils n'oseraient absolument pas venir proche. Donc avec Toscane, je vais vous montrer ce que j'illustrais tout à l'heure. Donc elle, en termes de consentement, vous l'aurez compris, elle est ultra consentante parce qu'elle a vraiment besoin qu'on la brosse et qu'on lui brosse sous le cou. Donc avant même que j'ai fait quoi que ce soit, elle a levé sa tête vers le haut et elle m'a montré son cou pour m'expliquer de façon très explicite qu'elle voulait que je la brosse sous le cou. Donc là, c'est pas un mystère, au moins c'est assez facile à comprendre. Pour d'autres, ce sera plus subtil. Mais elle, en général, elle fonce dans le tas vers les gens et elle demande à ce qu'on lui brosse le cou.
9: Parce que derrière, c'est aussi... Derrière, elle peut pas faire comme ça.
8: C'est très rare avec les vaches. Elles vont taper avec l'arrière seulement si tu la surprends. Là, c'est parce qu'elle veut de l'attention vers tout le monde. vous rappelez de ce que je disais, hein. Vous devez respecter votre propre consentement. Donc si elle est trop envahissante, soit vous partez, ok, et puis voilà. Ou alors vous allez devoir vous affirmer face à elle. Là, ça va, elle est toute tranquille. Mais si elle devait être insistante, je vous montrerai comment faire. Puis bah là, vous pouvez venir la brosser ici. C'est juste pas brosser les pattes et la colonne vertébrale qui sont un peu plus sensibles. Mais les cuisses, le ventre, le cou, on peut être 12 autour d'elle à la brosser.
4: Toscane, elle est venue direct vers vous. Hein.
9: Oui.
4: C'était drôle.
9: Bah, j'étais un petit peu figée, mais je me suis dit, je vais voir ce qui se passe. Mm-hmm. J'ai confiance que je suis en sécurité ici. Mm-hmm. Si j'avais été seule, mm-hmm. je pense que ça aurait été différent. Mm-hmm. Ça a été. Je suis contente.
8: Si moi je lui dis il y a juste non et que j'hésite avec ma brouette et que je recule pendant que je lui parle, si par exemple je dis il y a juste non mais c'est moi qui recule, lui il comprend pas du tout le non, il comprend mon attitude. Vous voyez ce que je veux dire? Donc tant que je suis flou, le flou pour moi c'est le décalage entre ce que je dis et ce que j'incarne avec mon corps. Donc si je dis non, c'est très probable que tous, vous voyez, assez vite, ils vont aussi faire ce mouvement de venir me suivre ou de me chercher. Donc là, si volontairement... Ouais, avec la grande, vous risquez rien, barbouille, si jamais. Elle est impressionnante, mais elle est très très douce. On risque plus qu'avec les ados, comme je disais tout à l'heure, parce qu'elle, vu qu'elle sait quel est son rang, sa place dans le clan, elle a absolument pas besoin de vous tester. Elle sait très bien que c'est elle, la chef. Donc c'est ça qui est très drôle, c'est qu'elle fait partie des plus fortes. Hein. Lui... Et elle, c'est pas pareil. Il faut que tu restes sur le côté et que tu la brosses sur le côté. Jamais coincée en, devant. Et... Non, non. Et là, je vais faire exprès
9: du coup, c'est lui.
8: De la repousser. Ça, c'est important que vous observiez. Juste... Voilà. Pareil. Recule. Recule. Allez, hop.
4: Le grand Yazus qui doit peser une tonne, et puis la petite Toscane et l'autre vache, se sont un peu agités. C'est vrai qu'il y a des très grandes cornes qui passent à quelques centimètres de nous.
8: En fait, ce qui s'est passé, c'est que lui, il a senti la faille. Tout d'un coup, on a l'attention qui est focus sur un truc qui se passe ici. Il s'engouffre pour charger quelqu'un. Moi, je fais pas le poids face à lui. Il fait 700 kilos. J'ai absolument pas la force pour le recadrer. Par contre, si je suis assez ferme dans mon intention et juste que je marche contre lui, t'as vu ce que j'ai fait ? J'ai juste marché contre lui, ça va le faire reculer. Quand il y a des gens, il a tendance à venir faire son beau gosse, là, comme je disais tout à l'heure. Donc il vient chercher, il est très beau, il le sait. Et il veut attirer l'attention de tout le groupe, quoi. Il aimerait pas que vous vous occupiez des autres. Et c'est, on peut faire le parallèle avec certains hommes, hein. Il y a vraiment ce truc où ils veulent attirer l'attention. Et ils vont venir agresser, taquiner, jusqu'à ce que quelqu'un réagisse. Et donc si on les recadre pas et qu'on leur fait pas comprendre de façon hyper ferme que c'est non négociable, je ne veux pas que tu m'agresses, ils jouent là-dessus. Une fois que le lien est apaisé, là il n'est pas du tout dans une optique de chambouler quoi que ce soit, il n'y a pas de problème. On peut être en lien incroyable, moi, Yasus, je peux passer dessous, je peux passer derrière, il n'y a aucun, je me sens absolument pas en danger avec lui quand il est dans cette attitude, et parce qu'il sait qu'il y a des limites qu'il ne peut pas dépasser avec moi.
10: J'ai pas mal de doutes, de tiens, mais est-ce que c'est ici qu'elle aime que je la gratte ? Est-ce que je la gonfle ? Qu'est-ce que je voulais toute seule gratter la vache alors que tous les autres humains ils sont là-bas ? Bon, c'est pas facile si on les connaît pas, si on connaît pas comment ils fonctionnent à décoder, mais finalement, dans l'absolu, c'est tellement plus facile quand même que les interactions humaines. Où il y a tous les non-dits, les inférences, etc. Là, les choses sont cash. Et c'est tellement fascinant et tellement plus simple chez eux.
8: Ça crée un lien de confiance. Vous voyez le paradoxe ? C'est qu'on a l'impression que si on recadre, ça casse le lien de confiance, l'autre nous aime plus. C'est ce qui impacte beaucoup nos relations humaines. On a peur que de dire non, ça crée une blessure, une séparation ou je ne sais quoi. Alors que là, le cadre de « tu viens pas charger quelqu'un, mais moi je suis d'accord d'être en lien avec toi quand t'es hyper calme et que t'es pas dans une dynamique de un peu de prédation comme ça », pas de souci. Et j'aime beaucoup ces situations parce qu'elles peuvent être chamboulantes, hein, pour les gens qui n'ont pas l'habitude, mais c'est des situations de la vraie vie. Ça arrive tout le temps, dans un groupe professionnel, dans une classe, dans une famille, qui est quelqu'un qui accapare toute l'attention en harcelant, en agressant. Et puis si en face, il n'y a pas quelqu'un pour leur faire comprendre qu'il y a des limites à ne pas dépasser, ils les dépassent toutes.
4: Donc à l'école du consentement, on commence avec quoi ?
8: À l'école du consentement, on essaie déjà de capter quel est le nôtre. Est-ce qu'on est d'accord qu'un individu, quelle que soit l'espèce d'ailleurs, vienne dans notre espace d'intimité ? Est-ce qu'on est d'accord qu'un individu nous marche sur les pieds, nous frappe, que ce soit avec une main ou des cornes en fait, hein, c'est le même principe. Donc déjà, avant toute chose, on essaie de scanner ce avec quoi nous on est d'accord ou pas dans la relation. Et ensuite, c'est comment l'incarner de façon non négociable. Et ça, j'insiste vraiment beaucoup dessus. Si Yasus, mon bovin, il sait que je négocie avec mon propre cadre, il va absolument pas respecter la limite que je mets. Et il va venir volontairement la tester jusqu'à ce que je me positionne. Parce que ça va déterminer ensuite quel est mon rôle dans la relation avec lui.
4: En quoi c'est intéressant de commencer le consentement avec les animaux pour comprendre ensuite le consentement avec des humains ?
8: Parce qu'avec les animaux, il n'y a pas les mêmes filtres. Eux, ils n'ont absolument pas peur d'être jugés ou d'être rejetés. Ils n'ont pas ces blessures liées à la peur de l'abandon, la peur de ne pas être à la hauteur, etc. Donc en fait, eux, ils ne vont pas passer par quatre chemins quand ils veulent faire passer un message. Donc avec eux, l'avantage, c'est que comme on a pu l'illustrer juste maintenant, Yasus, j'ai dû le recadrer 2-3 fois là quand il a été trop proche des gens de façon bousculante. 3 minutes après, on est déjà dans un rapport de confiance. Le lien, il n'est absolument pas altéré, il est même renforcé. Parce que le fait que je puisse être claire avec mes limites, ça le sécurise lui dans la relation aussi. Et ça peut être contre-intuitif, mais c'est ça qui se passe. Donc tant que nous, en tant qu'humains, on n'a pas capté comment incarner nos propres limites de façon ultra claire et non négociable, d'autres en face vont systématiquement essayer de les dépasser.
10: Puis c'est hyper difficile justement, parce que quand on se connecte avec soi-même, puis qu'on s'approche des animaux, on sent finalement qu'il y a quand même plus d'hésitation ou de questions ou d'incertitudes que ce qu'on pouvait. Enfin, que si on ne fait pas l'effort de se connecter, de réfléchir un peu.
4: Vous, l'animal, il est OK, il consent en faisant quoi ? Ou en ne faisant pas quoi ?
10: Ben, ça, c'est sur la base de ce que Virginia a dit avant, c'est que je me suis approchée et du moment qu'elle n'est pas partie, c'est qu'elle consentait. Mais ça, j'ai eu besoin de ça, de cette information pour le savoir. Et puis ensuite, c'est assez clair, du moment qu'elle montre où c'est qu'elle veut être grattée. Mmh. Là, pour moi, c'est plus à moi de consentir, de bien vouloir la gratter où elle veut.
8: Mmh. Et vous allez pouvoir vous mettre là-bas, plutôt, sur la plateforme bas pile en face de leur nid. Donc eux, avant qu'on entre dans leur endroit, ce sont des animaux qui ont besoin de scanner les gens à distance longtemps. Donc c'est pour ça qu'on ne rentre pas dans leur parc avant qu'on ait vraiment pu faire en sorte qu'ils nous entendent, qu'ils captent qu'il y ait des gens. Parce que s'ils ne vous connaissent pas et que vous rentrez comme ça, ils peuvent sortir et charger et vous faire partir. Et ils ont de la force, les cochons nains. Même si on les appelle nains, ils ne sont pas si nains que ça. Donc la première chose, quand on veut entrer en relation avec un animal comme un cochon nain, on respecte ce consentement-là jusqu'à dans leur espace. On n'a pas besoin d'être proche pour déjà être envahissant. Vous voyez ce que je veux dire ? Ça vaut aussi, je le dis toujours, pour les humains, la même chose. Il y a des gens qui sont très à l'aise que leur porte d'entrée soit ouverte et les gens de l'extérieur rentrent, sortent, disent bonjour, les voisins passent à l'improviste et puis ils boivent un café ensemble, etc. Je comprends tout à fait, il y a des gens qui adorent ça, qui sont très à l'aise. Si quelqu'un fait ça avec moi, j'ai tendance à réagir comme les cochons nains. C'est-à-dire que je vais bourrer dans le mou direct en disant « qu'est-ce que tu fais là ?» voilà. Et donc c'est important aussi de respecter vous, votre propre cadre relationnel quand vous entrez en contact avec un animal, parce que peut-être que vous n'êtes pas non plus à l'aise que l'animal il vous rentre dedans tout de suite pour des câlins. On l'a expérimenté ce matin avec les bovins. Okay, donc c'est très important d'être hyper lucide par rapport à soi-même, et c'est pour ça aussi que par le biais des animaux, mais pas que, j'accompagne maintenant de plus en plus des humains, notamment des hommes qui ont été eux des agresseurs potentiellement à un moment donné, pas toujours, mais des fois ils ont été juste maladroits, des fois ils ont été vraiment des agresseurs, parce que ça me tient à cœur que les humains comprennent que instinctivement on ne va pas réagir de la même façon à une situation donnée. Donc typiquement, vous l'avez déjà entendu dans la presse sans doute, etc., il y a des hommes qui vont dire que pour eux tous les signaux étaient verts, qu'une femme était consentante. Vous avez déjà entendu cette phrase ? Ok. Et quand on creuse un peu, on demande quels étaient les signaux, et ben ça va être elle n'a pas dit non, ou elle n'a pas réagi fort, elle n'est pas partie, elle n'a pas tapé, elle n'a pas crié. Et donc pour eux, c'était potentiellement que le signal était vert. En fait, il y a des animaux qui se tétanisent et qui se figent quand ils ne sont pas à l'aise dans un contact physique. Donc c'est un réflexe de survie, ce n'est pas un signal de consentement. Et avec les cochons, c'est la même chose. Donc il y a des cochons qui vont se figer parce qu'ils sont handicapés ou parce qu'ils n'ont pas le caractère qui leur permet de s'enfuir. Et vous aussi, je suis sûre que vous toutes, vous avez des réactions différentes dans une situation de danger. On est aussi des êtres instinctifs. C'est mieux d'écouter sa peur et de partir plutôt que de faire semblant. Parce que le bovin, il le sent, et le cochon le sent aussi. Par contre, si on va à la confrontation, c'est un peu comme dans un sport de combat, je ne sais pas si vous avez déjà pratiqué les sports de combat, mais soit tu as un moyen de fuir, tu fuis d'abord, plutôt que de risquer d'être dans le combat physique. Mais si tu vas au combat, vas-y avec l'état d'esprit de « tu peux que gagner ». Parce que si tu penses pouvoir perdre aussi, ça va se ressentir dans tes gestes et l'autre, il va en profiter. Ça vaut autant pour les animaux, en fait.

0: étage du bas avec un parc très grand et très solide parce que eux ils ont vraiment la capacité avec leur groin de vous creuser des autoroutes en termes de largeur. Et donc on leur a fait un grand parc, une grande aire de jeu comme ça. D'où les ballons que vous voyez aussi, ils jouent avec les balles pour leur faire de la nourriture dedans. Et ils vont jouer avec pendant un bon moment. Et il n'est pas trop solide. Là, vous pouvez entrevoir Bootsy depuis où je suis. Vous voyez juste le haut de son corps.
1: Vous voyez la taille énorme.
0: On dirait un orque.
2: Ah, waouh. Alors là, on va rentrer dans l'étage au rez-de-chaussée d'une grange où se trouvent des grands cochons roses. Et là, presque tout le groupe est rentré et je vais rentrer en dernier.
0: Bonjour, tu es très gentil. Donc je disais, on fait juste sentir la main, qu'ils puissent scanner, et quand ils vous sentent la main, soyez attentive à comment ils réagissent. Est-ce qu'ils se crispent, est-ce qu'ils grognent, ou est-ce qu'ils se détendent, ils ferment les yeux. Ça, c'est aussi vraiment des signaux auxquels on doit être attentive pour respecter leur consentement. Donc typiquement, ça va être la première chose que vous allez faire, c'est vous poser en face, faire sentir et observer leurs yeux, leurs oreilles, leur corps, si c'est plutôt de la crispation ou si c'est de la détente, ou est-ce qu'ils soupirent. S'ils soupirent comme ça, en principe, c'est que... Voilà, c'est de la détente. Un cochon qui est crispé, il va vraiment le montrer physiquement et partir dans des cris très aigus. Donc là, c'est pas du tout le cas. Et donc, Alan, comme vous voyez, j'ai à peine commencé à caresser ses pattes ou son poitrail et tout de suite, il s'est mis sur le côté pour qu'on lui caresse le ventre. C'est vraiment son truc préféré, voilà. Donc, il s'étire, il soupire, voilà, et il va me montrer, en fait, quelle zone il a envie que je câline. Donc vraiment le ventre là, ils adorent. Et ça ronfle et ça confirme. Ouais, ok. Donc eux ils adorent vraiment ça. Donc avec eux il n'y a pas besoin de décoder longtemps. En général ils sont très explicites dans leur langage. Et là il a juste son groin posé sur mes genoux. Mais si c'était son corps je serais aplatie. Voilà. Ce qu'ils font déjà, là, les plus petits, ils font 200 kilos. Et ils sont pas du tout à taille adulte encore. Oh là là, petit Alan, oui. Voilà.
3: Ah bah oui, tu te prends des coups de passe maintenant.
2: Alors là, il y a tout le groupe qui est presque accroupi vers ces grands cochons roses en train de présenter leurs mains au museau, puis après de leur gratter les épaules, le ventre, les pattes. Et puis, donc, il y a 1, 2, 3, 4, 5, 6 énormes cochons roses et beaucoup de paille. Et tout le monde fait la sieste. Et c'est le festival de câlins.
0: Et quand on parle de consentement, je veux dire, là, c'est quand même très explicite ce qui se passe. C'est-à-dire que vous faites sentir votre main, à peine vous vous approchez de leur ventre, ils se mettent sur le côté, ils s'étirent pour vraiment vous dire « oui, j'aimerais des câlins ». Donc pour les personnes qui ont de la peine à comprendre ces codes, bah là, c'est une manière de l'illustrer. Dire bah « là, regarde, là, c'est très clair. Là, il y a un signal vert parce que si tu restes statique, il va te regarder en disant « mais attends, je t'ai montré où tu devais me caresser, pourquoi tu ne le fais pas ?» Alors qu'avec d'autres espèces, c'est plus subtil. Et il faut l'analyser plus précisément. Donc typiquement, quand j'accompagne des fois des gens dans une rééducation relationnelle par rapport au consentement, je vais plutôt commencer avec eux pour que ça soit très clair de comprendre leur langage et ensuite aller plutôt vers les cochons nains où c'est beaucoup plus subtil. Et ça rejoint ce qu'on est nous. Il y a des gens qui sont, comme je le disais tout à l'heure, très tactiles et sociables avec tout le monde et qui se reconnaissent en eux. Moi, si on venait dans mon lit quand je suis en train de dormir pour me faire des câlins, je réagis pas du tout comme ça, quoi.
2: Voilà. Il grince des dents, là, non ?
1: Ouais, c'est les dents qui grincent.
4: Il est couché dans cette position.
5: Est-ce qu'ils sont quand même toujours ultra cash ? Ou est-ce que des fois, ils sont quand même aussi un peu sur la retenue ? Est-ce qu'ils ont aussi leur convention sociale à eux ?
2: Moi, j'imagine. Enfin, je sais pas.
5: Ils ont leur ordre social, mais les conventions, l'enrobage social, les formes de politesse, etc. Dans ma tête, J'aurais assez tendance à penser que oui, mais ce matin, en essayant de repenser à ça, je trouvais pas d'exemple comme ça.

0: La plupart des cochons roses, alors là, elle est en train de rêver. Ruth, je fais juste un parallèle, elle est en train de rêver. Vous avez vu, elle a commencé à bouger ses jambes, le groin et tout. Et donc là aussi, c'est très intéressant parce que malgré le fait qu'elle ne vous connaisse pas et que vous êtes dans son espace, le fait qu'elle sache que depuis qu'elle est ici, parce qu'elle n'a pas toujours été comme ça, hein, le fait qu'elle sache que depuis qu'elle est ici, plus jamais va lui nuire et qu'elle est en sécurité, elle va carrément s'endormir et rêver. Alors qu'on est en train de parler, qu'on la caresse, etc. Et les trois grandes, hein, Gila qui est là-bas et Arcana qui est derrière aussi. Et c'est juste hallucinant parce que quand elle est arrivée, elle était tellement sur la défensive que j'aurais pas pensé ça possible. Donc c'est là que je vois tout le chemin de résilience qu'elle a dû faire, qu'elle a pu faire ici pour être à ce moment en confiance. Et donc pour l'explication, Ruth et Arcana, ce sont une mère et sa fille. Et Gila qui est ici, elles étaient dans un laboratoire d'expérimentation animale. Donc elles ont vécu des choses vraiment, vraiment pas adéquates, si on veut parler de consentement. Elles ont été inséminées à répétition, elles ont subi des tests scientifiques. Donc quand elles sont arrivées, notamment Ruth, elle était très sur la défensive et elle avait tendance à mordre. Elle n'avait vraiment pas confiance. Donc vous voyez là le degré de confiance qu'elle vous donne, c'est quelque chose qu'elle a construit ici. Et ça c'est magnifique parce qu'on peut vraiment faire le parallèle avec nous, hein. Selon l'environnement dans lequel tout d'un coup on se retrouve après un trauma, selon qui est autour pour nous accompagner, on peut aller guérir des traumas très profonds magnifiquement bien. Alors que si on reste dans un environnement toxique, traumatisant, avec des gens qui nous tirent vers le bas, bah potentiellement qu'on serait resté aussi sur la défensive. Donc c'est très similaire.
1: Parce que quand tu parles justement à des hommes qui ont été des agresseurs et qui sont face à un cochon nain et à un cochon rose et la différence de comportement est très claire, est-ce que les prises de conscience sont limpides ou pas?
0: Ouais, beaucoup plus. En fait, c'est beaucoup plus facile, j'ai l'impression, d'éduquer les gens au consentement en passant par les animaux parce qu'il n'y a aucun enjeu de séduction et aucun enjeu sexuel. Et c'est pour ça que je passe par là parce que très souvent, dans les relations humaines, on est biaisé par ces jeux de séduction qu'on va essayer d'interpréter. On va dire « Ah, mais il a réagi comme ça parce qu'il voulait dire ça » ou l'inverse, où « Elle, elle m'a écrit ça parce qu'elle voulait dire ça ». On essaie toujours d'interpréter sous le prisme du romantisme.
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0: Alors qu'eux, ils sont absolument pas là-dedans. Eux, ils sont juste dans une rencontre spontanée, authentique et qui n'a aucun enjeu sexuel ou de séduction. Donc, ils sont très bruts de décrochage. Et donc, c'est plus simple à décoder. Eux, si c'est oui, c'est oui. Si c'est non, c'est non.
3: C'était un reportage signé Pauline Vrolix auquel vous pouvez réagir en nous laissant vos messages au 058 134 134 0. Apprendre le consentement entre humains à travers la communication silencieuse tissée avec les animaux. L'expérience vous intéresse, vous tente, vous rebute. Êtes-vous plutôt vache, cochon nain ou cochon rose dans votre relation à l'autre? Dites-le nous au 058 134 134 0.
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1: Tribu, Julien Magnolet.
2: Nous grandissons pour la grande majorité avec l'idée que l'amour va de pair avec le couple exclusif. Dans les films, les chansons, les livres, on nous répète que lorsqu'on aime quelqu'un, on ne doit plus désirer personne d'autre. Or, selon une enquête française IFOP de 2025, un tiers des hommes et un quart des femmes trompent son ou sa partenaire. Alors d'où vient cette règle de l'exclusivité? Quelles en sont les conséquences sur le couple, sur nos vies? Et est-il possible d'aimer plusieurs personnes en même temps ou de séparer l'amour et le désir sexuel? Bonjour Sabine Valence.
3: Bonjour.
2: Vous êtes l'autrice de ce livre « Aimer sans posséder, une critique féministe de la fidélité ». C'est paru chez Textuel. Vous êtes aussi détentrice d'un compte Instagram « Fidélité mes fesses ». Alors Sabine Valence, vous dites que la fidélité, c'est un impensé féministe. Expliquez-nous.
3: En fait, cette réflexion m'est venue d'une grande étude de ma part de tous les écrits féministes ou podcasts féministes ou enfin voilà réflexions féministes dans leur ensemble sur l'amour et la sexualité. Une réflexion qui a connu beaucoup de vitalité ces dernières années, je dirais à peu près depuis MeToo, par le constat en fait que jamais cette question de la fidélité n'est abordée. Or moi, il me semble que qu'un des grands enjeux du féminisme, c'est quand même surtout de cette vague féministe qu'on connaît actuellement, c'est quand même la réappropriation par les femmes de leur corps et de leur sexualité. C'est les questions de consentement, c'est les questions de vérité du désir, de respect de l'autonomie sexuelle de chacun et de chacune. Il me semblait que voilà, beaucoup de penseuses féministes ne voyaient pas en quoi cette idée de fidélité dans le couple entraver la libre disposition de soi, la libre disposition de sa sexualité, la souveraineté sur son corps. En tout cas, personne n'en parlait jamais et je me suis dit qu'il fallait que quelqu'un en parle. Donc j'ai ouvert ce compte Instagram, puis j'ai écrit ce livre dans la foulée parce qu'il me semblait qu'il y avait effectivement un angle mort.
2: Pour vous, la fidélité, c'est une conséquence du patriarcat, ce besoin de contrôle, notamment du contrôle du patrimoine, de la transmission?
3: Ouais, si on regarde un peu l'histoire de la fidélité, de la monogamie, c'est advenu, d'après des études anthropologiques, à peu près à la fin de la préhistoire, quand on a commencé à accumuler des ressources, en fait, à construire un patrimoine, et qu'il a été nécessaire de transmettre ce patrimoine à sa lignée biologique. Et donc, pour être sûr, parce que pendant les temps ancestraux, il y avait plutôt un brouillage de la paternité, on comprenait pas trop comment on faisait les bébés, grosso modo. Quand on a commencé à comprendre ça et qu'il y a eu cette espèce de cette nécessité de transmettre son patrimoine à ses enfants biologiques, la seule façon de s'assurer que les enfants étaient bien les nôtres pour les pères a été de contrôler la fécondité et donc la sexualité de leurs femmes. Au cours des siècles, cette nécessité économique en fait et patrimoniale s'est parée de tout un discours d'abord religieux autour du corps comme le siège du péché et ensuite plus romantique dans l'ère moderne autour de la fidélité comme quelque chose qui a à voir avec l'amour, avec le respect de soi, le respect de l'autre, mais en fait on se rend bien compte que à la base ça vient vraiment de nécessités purement économiques, patrimoniales et patriarcales.
2: C'est risqué.

0: de faire ce que vous faites, de s'en prendre à la notion de fidélité, à l'exclusivité, à la monogamie. Vous dites, c'est un peu un impensé du féminisme. Est-ce qu'il y a un peu une peur de se prendre à cette institution-là, en guillemets, qu'est l'infidélité, qu'est la fidélité, lapsus?
1: C'est très risqué. Moi, je suis vraiment la cible d'une haine farouche et d'une hostilité assez démentielle. Depuis la sortie de mon livre, je me rends bien compte que c'est pas la même chose de sortir un livre, de tenir ces propos-là dans une œuvre publiée que sur les réseaux sociaux, ce qui est également mon cas depuis 4 ou 5 ans. J'ai ce qu'on appelle beaucoup de haters, beaucoup de gens qui ne supportent pas qu'on remette en question la fidélité, ce qui est souvent le cas quand on s'attaque à un impensé, à un angle mort, qui en plus touche à quelque chose de très intime, de très émotionnel, et qui active beaucoup les gens. Donc notamment parce que beaucoup de gens ont déjà été trompés et en ont conçu un sentiment de trahison et une immense douleur, ce que j'entends tout à fait et ce que je respecte. Ce que j'aimerais montrer, moi, par mes écrits, c'est qu'en fait, si l'infidélité existe et fait autant de dégâts, c'est parce que, je le dis souvent, on essaye de trouver plein de raisons à l'infidélité. Moi, la raison que je donne, c'est si l'infidélité existe, c'est parce que la fidélité existe. Parce qu'on a érigé en dogme de l'amour et du couple cette exigence de fidélité, d'exclusivité des corps, qui dans la pratique, après on peut trouver plein de raisons derrière tout ça, mais qui dans la pratique ne fonctionne pas, n'a jamais fonctionné et à mon sens ne fonctionnera jamais parce que pour tout un tas de raisons dans lesquelles je ne rentrerai pas, mais je suis pas pour encourager les gens à être infidèles, pas du tout. Ce que je voudrais, c'est qu'on redéfinisse qu'on questionne en tout cas cette notion de fidélité et ce qu'on attend de l'autre dans le couple. En tout cas, ma thèse, c'est de dire que attendre de l'autre ça, c'est de facto et incontournablement lui imposer une forme de contrôle et de privation de liberté qui me semble problématique.
0: Vous écrivez aussi, Sabine Valence, que d'être responsable dans le fond du bonheur sexuel de son partenaire, ça peut aller un temps, mais c'est aussi potentiellement sur la longueur assez fatigant, assez difficile, et ça crée des tensions.
1: Et ce que je constate, c'est que ce poids retombe souvent sur les femmes. J'ai envie de parler d'un autre livre là écrit par une consoeur qui s'appelle Corvée de sexe, qui a été écrit par une sexologue qui s'appelle Maïlys Casté, qui explique que des hordes de femmes viennent la voir dans son cabinet, et ce n'est l'expérience que d'une sexologue, sexothérapeute. Il y en a bien sûr des centaines voire des milliers qui pourraient témoigner du même fait, je pense. Qui viennent la voir dans son cabinet pour lui dire j'ai des douleurs, je n'ai pas envie de mon mari, j'ai des douleurs lors des rapports, c'est pénible pour moi, réparez-moi parce que mon mari a besoin de ça et il faut bien que je fasse ce qui revient à faire un devoir conjugal. Je pense que à partir du moment où on enferme les sexualités dans le couple et qu'on ne peut absolument pas les vivre autrement, ça crée une espèce de codépendance qui au début peut très bien fonctionner parce que on le sait, les études montrent que souvent au début c'est assez raccord, on va dire, les désirs, mais le temps passant il y a des déséquilibres qui s'installent, des asymétries, et donc là qu'est-ce qui se passe? Et ce qui se passe souvent, c'est que les femmes finissent par se forcer parce qu'elles ont intégré que elles étaient là aussi pour occuper cette tâche et avoir cette charge, bien sûr je fais une généralité, ça arrive également dans l'autre sens, ça arrive aussi que des couples ne fassent plus du tout l'amour, et ça arrive aussi que la sexualité perdure de façon régulière et épanouissante, ça, il n'y a pas de problème. Mais en fait, à partir du moment où on l'enferme dans le couple, il me semble qu'il y a un risque de frustration et donc de pression et donc de tension qui peut dégénérer presque en violence. Parce que on sait très bien que le viol conjugal, ça existe et que c'est un énorme problème dans la vie de beaucoup de femmes.
0: Une des critiques que vous recevez assez régulièrement, Sabine Valence, c'est celle de dire, ben voilà, si vous ouvrez la porte à l'infidélité, si vous prônez l'infidélité, les personnes qui vont profiter, c'est d'abord les hommes, parce que et celles qui vont se retrouver le bec dans l'eau, ce sont les femmes. Qu'est-ce que vous répondez à ça ?
1: Bah, je réponds que en fait les hommes en profitent déjà depuis très longtemps, enfin pendant extrêmement, enfin depuis des siècles. L'infidélité entre guillemets masculine n'est pas du tout considérée comme l'infidélité féminine. Pendant un temps, elle était même punie pour la femme et non pour l'homme. Enfin durant les siècles précédents, l'homme infidèle écopait d'une amende alors que la femme pouvait être jetée en prison. Aujourd'hui, on atteint peu à peu une espèce d'égalité de considération sur ce sujet pour les hommes et pour les femmes. Les femmes ne disposent pas aussi librement de leur corps sexuellement que les hommes. Aujourd'hui encore, un homme qui trompe, on lui trouvera des excuses, surtout s'il commence à dire que sa femme ne lui désire plus, qu'ils n'ont plus de rapport. Alors qu'une femme qui trompe, bah, ce sera la salope du coin. Elle sera vraiment considérée comme quelqu'un de, enfin comme une sorcière quoi. Donc de toute façon, il y a une différence de traitement. Est-ce que il faut avancer vers des condamnations plus fortes des infidèles femmes et hommes ou vers au contraire une prise de liberté plus forte des deux côtés? Moi, je suis partisane de la liberté de disposer de soi comme on le veut, de la souveraineté sur son propre corps, notamment pour les femmes. Et dans la pratique, quand on regarde un peu les faits, bon, bien sûr, il y a cette espèce de cliché que, en fait, dans un couple ouvert, en fait, l'homme est un espèce de don juan qui peut librement aller séduire toutes les femmes qu'il veut pendant que son amoureuse reste, forcée et contrainte d'ouvrir le couple, reste à la maison à être malheureuse. Bon, ça, c'est un cliché malheureux qui est également une réalité, comme beaucoup de clichés dans certains couples. Mais c'est pas toujours comme ça que ça se passe. Moi, pour tenir un compte Instagram qui parle de ça depuis quelques années, énormément de femmes m'écrivent pour me dire qu'elles s'éclatent, en fait, que l'ouverture du couple leur apporte énormément d'épanouissement, que vivre librement dans leur corps sans devoir, répondre à l'injonction de fidélité, ça leur a changé la vie, etc. Il y a peu de femmes. Alors, bien sûr, j'ai évidemment un point de vue biaisé sur les choses parce que je reçois. Mais il y a aussi effectivement des femmes qui m'ont écrit pour me dire depuis que j'ai ouvert mon couple, je suis très malheureuse parce que mon mari s'est trouvé une autre amoureuse et moi je souffre de jalousie. Ça arrive. Mais très sincèrement, il y a plus de femmes qui m'écrivent pour me dire l'inverse que pour me dire ça.
0: Nous parlons de la place de la fidélité dans le couple ce matin avec vous, Sabine Valence. Vous avez évoqué la jalousie. On va revenir sur cette question parce que vous y consacrez une partie de votre ouvrage. Ça sera juste après Zao de Sagazian.

0: Modern Love, c'était la version de Zao de Sagazian, titre à l'origine de David Bowie. On vous retrouve, Sabine Valence, on parle de la notion de fidélité et d'infidélité dans le couple. Il y a un mot qui revient, c'est la question de la jalousie. Là aussi, c'est très présent dans les couples contemporains et c'est souvent mis en avant un peu que parfois comme une preuve d'amour. Pour vous, c'est important de faire descendre de son piédestal la jalousie ?
1: Oui, absolument. Enfin, une preuve d'amour, je sais pas. Enfin, pour moi, l'amour, c'est compliqué à définir, mais bon, j'estime que moi, l'amour, c'est aussi vouloir que l'autre soit heureux. Or, quand on est jaloux et qu'on entrave sa vie et sa liberté et peut-être son épanouissement et son bonheur par jalousie, pour moi, il n'y a pas vraiment de volonté que l'autre soit heureux. Moi, je trouve ça assez dangereux, en fait, la tolérance culturelle qu'on a vis-à-vis de la jalousie. Enfin, il y a quand même des femmes qui meurent régulièrement, tous les jours, sous les coups de leur conjoint ou de leur ex-conjoint parce qu'il est jaloux. Parce qu'il est jaloux d'un nouveau conjoint, parce qu'il est jaloux que la femme soit partie et qu'elle puisse vivre sa liberté. Donc non, la jalousie, c'est un affect. Je dis pas qu'il faut se forcer à ne pas ressentir de jalousie. Il y a quelque chose d'assez naturel. Enfin, je dis naturel, mais en fait c'est culturellement construit. Mais en tout cas, il y a quelque chose. On a été éduqué dans cette idée que la jalousie était normale en amour et qu'il fallait se sentir jaloux, et c'est bien normal de ressentir de la jalousie. Comme n'importe quel affect culturellement construit, je pense qu'il peut être déconstruit en nous éduquant autrement à la jalousie. Donc je ne dis pas qu'il faut pas ressentir de jalousie, de toute façon on n'y peut rien à ce qu'on ressent, mais il faut savoir garder ça sous contrôle et surtout arrêter de légitimer des comportements issus de la jalousie, parce que ça continue de légitimer une forme de violence et une forme de domination qui va souvent dans un sens des hommes vers les femmes. Donc oui, à mon avis, ce mythe que être jaloux c'est être amoureux et vice versa contribue à la violence, la domination et contribue à des crimes, quoi. Si je dois vraiment aller plus loin.
0: Vous rappelez, Sabine Valence, que pour de nombreux couples, lorsqu'il y a infidélité, ça débouche très souvent sur une séparation, pas tout le temps, mais assez souvent. Et vous dites, là, c'est une sanction radicale, dans le fond, qui met en branle quantité de choses qui vont bien au-delà de la sexualité, parce que parfois, on a construit une famille, des enfants, une maison, plein de choses ensemble. Pour vous, ça montre la place, la trop grande place qu'a l'infidélité dans la relation amoureuse ?
1: Oui, absolument. On me dit souvent quand il y a infidélité, faut se séparer. Quand on n'est pas d'accord sur ouvrir ou non le couple, il faut se séparer, etc. C'est très bizarre parce que en fait, c'est comme si on construisait une grande maison qui repose sur un petit caillou. En fait, un couple aujourd'hui, c'est pas juste une relation amoureuse. C'est souvent une famille. C'est tout un tas de considérations matérielles. C'est des biens en commun, c'est un cercle social en commun, c'est parfois même une vie professionnelle en commun quand on travaille ensemble ou quand on a monté une entreprise ensemble. Or, tout cela, on le fait reposer sur une seule chose, à savoir l'exclusivité sexuelle. Et quand l'exclusivité sexuelle est challengée et remise en question, tout s'effondre. Enfin, moi, ça me paraît être quand même des bases extrêmement fragiles. Donc, en fait, moi, on m'accuse de promouvoir l'infidélité. C'est pas ça. Je voudrais juste qu'on revoie les bases du couple. Est-ce que vraiment on doit faire reposer tout cet édifice sur ce pied d'argile qui est l'exclusivité sexuelle, qui en plus, dans les faits, n'a pas l'air de fonctionner comme on le disait tout à l'heure.
0: Mais est-ce qu'il n'y a pas une question assez fondamentale de peut-être dissymétrie ? Ça peut être des désirs, mais aussi des attentes. Vous dites, il peut y avoir une fois une tromperie et puis ça débouche sur une séparation. Mais pour certaines personnes, c'est extrêmement douloureux de se faire tromper. On se sent abandonné, négligé ou soi-même peut-être. Effectivement, on s'est tenu droit, entre guillemets. Et puis, si c'est l'autre qui va à gauche, ça pose problème. C'est pas à négliger quand même l'impact de l'infidélité chez les gens.
1: Absolument pas. Moi, je dis souvent que l'infidélité est un traumatisme, mais qu'il est évitable, en fait, dans une autre culture que la nôtre, on verrait ça autrement. En fait, c'est vrai que... Donc déjà, il y a cette question de... Comme vous dites, moi, je me suis tenue et l'autre, non. Et je pense que une des grandes douleurs de l'infidélité, c'est de se dire, moi, ça fait des années, peut-être des dizaines d'années, qu'en fait, je me tiens et donc je me frustre et donc je me refoule et donc je me sacrifie et l'autre n'a pas fait la même chose en retour. Mais déjà, ça montre qu'il y a un problème derrière tout ça, qu'il y a un reniement de soi qui évidemment n'est pas tenable et explose au visage de la personne qui se retrouve victime entre guillemets d'infidélité au moment de l'infidélité. Donc ça, c'est déjà un problème. Mais ensuite, bien sûr que en fait quand une infidélité éclate au grand jour, on a tendance à remettre tout le couple en question. Mais ça, c'est encore une fois, c'est pour moi culturellement induit. En fait, c'est incroyable que un acte sexuel ou même plusieurs, ou même que la personne avec laquelle on est depuis 20 ans éprouve quelque chose de fort pour quelqu'un d'autre, doivent remettre absolument tout en question. En fait, moi, ce que j'ai envie de dire, c'est que c'est pas obligé et qu'on peut aussi accepter que l'autre est une personne à part entière, l'autre est un autre, l'autre a sa propre autonomie, va forcément ressentir au cours d'une vie sûrement du désir pour quelqu'un d'autre, peut-être aura envie de... Et en fait, le couple n'a pas à reposer sur ça parce que c'est des bases trop fragiles. Et moi, je suis pour la longévité des couples. Je ne suis pas pour briser des familles. Je ne suis pas pour briser des couples. Je suis avec quelqu'un depuis 20 ans et j'y trouve une sécurité, une stabilité, un bonheur, enfin, quotidien. C'est hyper important pour moi. Mais pour autant, je ne fais pas reposer ça, tout ce bonheur, tout cet épanouissement sur des bases aussi fragiles que cela. Et en plus, je trouve que c'est beaucoup plus sécurisant parce que dans mon couple, par exemple, s'il se passe quelque chose ailleurs, que ce soit de l'ordre de l'émotionnel ou de l'ordre du physique, s'il se passe quelque chose concrètement, on va pouvoir s'en parler, on va pouvoir en discuter, ça ne sera pas caché. Et ça, c'est beaucoup plus sécurisant que de devoir cacher les choses et d'entretenir cette espèce de tabou.
0: Mais ça pose la question, qu'est-ce que le couple ? C'est habiter ensemble, coucher ensemble, avoir des discussions intimes, avoir des enfants. C'est quoi le couple pour vous ?
1: C'est marrant, mais c'est une très bonne question. C'est indéfinissable pour moi, le couple. Enfin, je pourrais peut-être donner ma définition, mais j'avais entendu ça il y a quelques temps dans une émission où une personne disait que c'est marrant qu'on puisse se dire en couple quand on a 15 ans et que ça fait une semaine qu'on sort ensemble, voire qu'on a échangé un bisou et ça y est, on est en couple. Et un couple, c'est aussi des personnes qui sont ensemble depuis 40 ans, qui ont eu peut-être 2-3 enfants, qui ont eu toute une vie ensemble, tout un tas de projets, et on utilise le même mot en fait. Donc le couple, enfin voilà, donc on a tendance à faire reposer culturellement le couple sur on est un couple parce qu'on a une sexualité ensemble et avec d'autres, enfin pas avec d'autres gens. En fait, on voit ça comme définissant le couple. Moi, je pense que le couple, c'est tellement tellement tellement plus large. Il y a tellement plus de choses en dehors de la sexualité. Enfin, le fait d'avoir des rapports ensemble, c'est quoi, quelques heures peut-être dans une semaine, quelques minutes. Enfin, je ne sais pas, ça dépend de plein de...
0: Mais vous, comment est-ce que vous différenciez, alors si vous avez un couple ouvert, comment est-ce que vous différenciez dans le fond le couple que vous avez avec votre ami depuis 20 ans, d'autres personnes, et on ne parle pas que de sexualité, mais aussi d'autres personnes avec qui vous avez des grandes intimités émotionnelles, de discussions?
1: Comment je le définis? Moi, je veux dire, mon couple repose sur un amour qui dure depuis 20 ans, sur une cohabitation, sur des projets ensemble, sur une complicité, des formes d'accord sur plein de choses, des discussions quotidiennes, une vie quotidienne et des projets pour l'avenir et un passé, évidemment, un passé commun, après, ce que moi j'aime beaucoup dire, parce que les gens m'imaginent assez rapidement une vie avec plein de relations. Pas du tout, en fait. Moi, la plupart du temps, je suis monogame. Je ne vois que mon amoureux. Et quand il m'arrive d'avoir des relations à côté, j'ai plusieurs mots pour les qualifier, mais je peux dire que je vois quelqu'un d'autre, que j'ai un amant, que j'ai une aventure. Mais voilà, ça, l'un n'empêche pas l'autre, en fait, du tout. L'exclusivité et le couple, ne vont pas forcément de pair.
0: Merci beaucoup Sabine Valence d'être venue nous voir ce matin. Je rappelle le titre de votre ouvrage, Aimer sans posséder, une critique féministe de la fidélité. C'est paru chez Textuel. Je rappelle aussi votre compte Insta Fidélité Mes Fesses, avec des petits tirets entre les mots. Merci beaucoup et bonne suite de journée à vous.
1: Merci beaucoup.
0: Et la technique ce matin, il y avait Nicolas Bingli et nos collègues d'ici Berne, Bigorre, du côté de Pau. Ils vous ont reçu dans leur studio. Demain, nous parlerons de la voiture. Nous nous demanderons si ce véhicule est devenu moins populaire que par le passé. Je vous souhaite à toutes et à tous une excellente suite de journée à l'écoute de RTS Première.
2: Tribu, Julien Magnolet.

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1: Nouvelles attaques cette nuit au Moyen-Orient. L'armée américaine annonce des frappes contre 5 pétroliers iraniens, selon le commandement central de l'armée américaine. L'agence iranienne Sanim évoque un pétrolier iranien visé près de l'île de Karg. La télévision publique, pour sa part, note une seconde attaque sur un pétrolier dans le golfe d'Oman. Les gardiens de la Révolution promettent de répliquer contre des tankers au Koweït ou encore à Bahreïn. Aucun prix fixe n'a jamais été convenu avec les États-Unis sur le F-35. C'est ce que révèle un rapport de la commission de gestion du Conseil national hier, rapport critique sur les négociations entre Berne et Washington. Tous les regards sont désormais tournés vers l'ex-ministre de la Défense, Viola Amert. Les réactions sont d'ailleurs nombreuses dans Forum. Hier soir, le conseiller national UDC Jean-Luc Ador dénonce un mensonge. Simone de Montmolin, conseillère nationale PLR Genevoise, estime que ce rapport soulève des questions de gouvernance. Un fiasco total pour le conseiller aux États socialistes Genevois Carlos Omaruga. Le contrôle aérien britannique annonce hier soir un retour à la normale après une panne qui a largement paralysé le trafic hier. Plus de 1000 vols annulés, une dizaine chez Swiss à destination et en provenance de Londres et de Manchester. 1700 passagers concernés. La compagnie prévoit des avions de plus grande capacité sur certaines liaisons ce mercredi. Après la visite le week-end dernier des émissaires américains à Moscou et à Kiev, Vladimir Poutine et Donald Trump se sont entretenus au téléphone hier. Une conversation d'une extrême franchise, estime le Kremlin. Volodymyr Zelensky table quant à lui sur une reprise dès septembre des pourparlers entre Moscou, Kiev et Washington. Sans détailler pour autant les nouvelles propositions, le président ukrainien annonce que Kiev va se préparer donc à faciliter la tenue d'une réunion trilatérale cet automne. Après Neuchâtel et le Jura, le Grand Conseil vaudois s'inquiète à son tour de l'assouplissement des règles sur l'usage de la croix suisse. Depuis ce printemps, certains produits fabriqués à l'étranger peuvent arborer l'insigne national. Les députés vaudois demandent donc un rétablissement des règles strictes afin, selon eux, de préserver l'authenticité et la qualité qui ont fait la réputation des produits fabriqués en Suisse. Matthew Brennan, intouchable au sprint sur la Vuelta, on parle évidemment de cyclisme, le Britannique s'offre hier sa 4e victoire à la Rábida. L'Espagnol Enric Mas conserve lui la tête au général. Matthew Brennan, qui peut d'ailleurs espérer une nouvelle victoire ce mercredi, étape relativement plate sur 185 km entre Dos Hermanas et Séville dans le sud de l'Espagne. Voilà, les 40-50naires reconnaîtront la voix inimitable de Casimir, le monstre gentil. Eh bien, a perdu son interprète, Yves Brunier, décédé, annonce sa famille hier. L'île aux enfants, programme qui a bercé toute une génération dans les années 70 et 80. À la télévision française, perd ici son plus célèbre personnage, son humour irrévérencieux et son impertinence poétique continue de nous accompagner, témoignent ses enfants dans un communiqué. Ciel le plus souvent très nuageux avec de fréquentes précipitations par endroits ce matin, des orages encore possibles dans les Alpes, des précipitations qui deviennent de plus en plus espacées cet après-midi avec même des éclaircies possibles sur le plateau et la région lémanique, les températures par contre nettement plus fraîches jusqu'à 21 degrés.
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5: Une émission réalisée par Renaud Musy. Nous sommes en direct jusqu'à 17h. Le plaisir de vous retrouver dans cette drôle d'époque. Salut Mélanie.
6: Salut Simon.
5: Il y a une autre Mélanie qui est en face
6: oui,
5: de vous. C'est deux
6: si
5: Mélanie.
6: Rare, ce prénom.
5: Ensuite,
6: très joli prénom.
5: Très joli prénom. Très bien porté, en tout cas, autour de cette table. En Suisse, nous avons Federer, nous avons Odermatt et nous avons aussi la famille Hush avec sa musique qui touche des millions de personnes. Un yodel qui vient du fond des montagnes et du fond de leur cœur. Mais comme toutes les belles histoires, parfois, souvent, elles ont une fin. Après plus de 30 ans de carrière et des milliers de concerts, le groupe Hush Did Written a décidé de mettre un terme à son parcours. Hush Did Written, comme son nom l'indique, c'est la troisième génération de cette famille de musiciens originaires de l'Oberland bernois, dont nous recevons cet après-midi la soliste Mélanie Hush. Bonjour.
7: Bonjour.
5: Merci beaucoup d'être avec nous, on se réjouissait beaucoup de vous accueillir.
7: Merci beaucoup.
5: Qu'est-ce qu'on a pu lire sur vous, la reine du yodel, l'incarnation même du yodel, avec votre voix magique, une voix qu'on entend depuis longtemps, depuis toujours. Vous avez commencé à chanter sur scène en public le soir de vos 10 ans, en 1997. Mais il paraît que vous chantez déjà depuis bien avant, depuis vos 4-5 ans, c'est juste?
7: C'est juste, oui.
5: Ouais. Vous avez commencé très tôt. Alors, Hush Did Written, c'est une fabuleuse histoire qui va fêter ses 30 ans l'année prochaine. Vous avez décidé de vous arrêter, quoi, au sommet de la vague, au sommet de la gloire, on peut dire ça comme ça?
7: Peut-être oui, mais pour nous, c'était important de trouver un fin commune. Donc on a commencé tous ensemble comme famille et puis on va s'arrêter en famille tous ensemble.
5: Vous arrêtez quand vous avez le choix.
7: Oui, c'est ça la liberté. Absolument. Absolument.
6: Ouais. Vous avez d'ailleurs bien précisé hein, dans pas mal d'interviews, il n'y a pas de dispute, c'est pas parce qu'on n'est pas d'accord, c'est juste qu'on a envie d'arrêter tous ensemble.
7: Oui, c'est ça. Et on n'a jamais pensé de réaliser les 30 ans. Mmh. On a toujours dit, oui, peut-être on a une fois les 20 ans. Ah, on a les 25 ans, c'est incroyable. Et ces 30 ans sont vraiment un cadeau pour nous comme groupe, mais aussi comme famille. Parce que de partager si beaucoup ces concerts avec des fans, des amis, c'est vraiment incroyable.
6: Mais c'est une vraie fin, parce qu'on voit pas mal de groupes faire des tournées d'adieu, et puis après on les voit revenir, et c'est la deuxième tournée d'adieu, la troisième tournée d'adieu.
7: Oui, oui, alors ces questions on entend souvent, sous cette forme c'est vraiment le point. Le 20 mai 2028.
5: 28, oui, il nous reste encore un peu de temps.
6: Oui,
5: il reste un peu de temps aux gens d'aller voir les concerts. Il y aura une tournée qui va évidemment passer par la Suisse romande. Vous avez donné plus de 2000 concerts en 30 ans, vous avez touché des millions de personnes. C'est de loin le groupe de musique folklorique suisse le plus connu, en Suisse aussi évidemment, mais surtout à l'étranger. Vous nous parliez, Mélanie, tout à l'heure, en préparant cette émission, que vous allez chanter en Oregon, à Seattle bientôt. Aux États-Unis.
7: Oui, dans 2 semaines.
5: Dans 2 semaines. Donc il y a un public américain qui est très fervent. Alors vous allez sur place, mais il y a aussi des Américains qui viennent vous voir ici. Racontez-nous.
7: Oui, ça a commencé il y a 10 ans à peu près, où on a réalisé que beaucoup des commentaires sur YouTube, par exemple, viennent des États-Unis. Et puis, ils sont écrits, ah, c'est fantastique, votre esprit familial, on aime que vous faites la musique ensemble, et toute la famille, et bien sûr le yodel, ça nous fascine. Et beaucoup de gens, ils sont arrivés en Suisse pour voir des concerts, spécialement pour des concerts, et c'était étonnant pour nous, parce que, oui, c'est vraiment un long chemin pour aller en Suisse.
6: Et donc ce sont des Américains, pas des Suisses, des États-Unis.
5: Des vrais Américains.
6: Des vrais Américains.
7: Oui, oui.
5: Et là, vous allez jouer aux États-Unis.
7: C'est ça. Pour un festival, pendant 3 jours, on va donner 3 concerts.
5: Alors, on pourra en reparler. Qu'est-ce que vous ressentez là, aujourd'hui? On a une question, vous savez, Mélanie Hush, tous les jours on demande aux invités comment ils vont dans cette drôle d'époque. Moi, je pourrais élargir la question. Qu'est-ce que vous ressentez aujourd'hui, 8 septembre 2026, quand vous vous penchez en arrière sur ces 30 ans passés? Quel est votre sentiment?
7: Alors, je suis très reconnaissante d'avoir la musique. Je trouve absolument fantastique, quelle connexion la musique peut faire entre les générations, mais aussi entre les genres de la musique. C'est un pont en Suisse. Le Rustic Rappen existe pas forcément avec la musique. Non, c'est vrai, c'est pour nous, c'est vraiment quelque chose comme on dit ça, c'est quelque chose pour connecter les gens.
5: C'est un miracle, la musique.
7: C'est ça, des fois oui.
5: Des fois oui.
6: Ça traverse un petit peu tout. Hein. J'ai lu dans un article que vous êtes capable de chanter, de remplir une cantine de jeunesse campagnarde et le théâtre de Beausobre pendant deux soirs de suite.
5: 1600 places. Hein.
6: Ouais.
7: Oui.
6: Qui est un immense endroit en Suisse romande.
7: Oui, alors, je n'ai pas une explication spéciale, mais moi je pense que c'est vraiment la musique et d'être authentique sur scène et de vivre ça. Et de toucher les gens avec la passion avec ça que tu aimes.
5: Je regardais encore un des concerts filmés, vous en avez donné tellement, on a le choix. Hein. Mais vous avez le sourire en permanence, toute la famille a le sourire en permanence. On ne voit pas ça souvent dans les groupes de musique, hein. Que ce soit des artistes lyriques, des groupes de rock, etc. Souvent, on sent que c'est difficile, il y a des grimaces. Mais vous avez le sourire. Vous êtes en train de prendre un plaisir total quand vous êtes sur scène. Est-ce que c'est vraiment comme ça que vous ressentez les choses?
7: Oui, c'est vraiment un plaisir pour tout le monde. Et on a aussi la chance parce que, comme personne, nous sommes très différents. Et la musique
5: au sein du groupe?
7: Au sein, oui. Et la musique est vraiment la connexion la plus forte entre nous.
5: C'est un langage commun à votre famille?
7: Mm-hmm.
5: C'est comme ça que vous diriez les choses?
7: C'est comme ça, oui.
5: Ouais. Et d'où le sourire? Tout le monde est heureux?
7: Oui, parce qu'on n'a jamais pensé à faire une carrière comme ça avec la musique. C'était... ça a commencé petit et puis on a eu plusieurs fois la chance. Ce sont des chansons qui ont ouvert les portes. Et aujourd'hui, c'est des fois comme un rêve.
5: Comme un rêve. Bon, on va en entendre une de ces chansons. Enfin, on va en entendre plusieurs, mais on va commencer par celle-là. Parce que celle-là, elle date de 2007. C'est la victoire du groupe au concours de Musikantenstadel. Vous la connaissez, évidemment. C'est le Kukujodel.
7: Exactement.

0: C'est vrai, comment ne pas être profondément heureux quand on écoute cette musique? Moi, je dirais que les rappeurs et les autres slameurs peuvent aller se rhabiller.
1: Oh, bah,
0: hein.
1: C'est pareil, non? Il y a quelque chose de commun.
0: C'est pareil, moi je trouve ça plus fort. Vous étiez en train de commencer à bouger, Mélanie Hoche, en entendant ça. Ça vous démangeait de monter sur scène et de commencer à chanter, non?
2: Oui, c'est ça. Ouais. C'est ça. C'est ça. Et le coucou est vraiment un phénomène. Alors, après tous ces ans, les gens, ils sont tellement fascinés de ce morceau. Et pour moi, c'est vraiment cool. Il n'a pas de parole.
0: Il a changé votre vie, ce morceau, il y a 20 ans. Enfin, la vie du groupe.
2: Absolument, oui.
0: Qu'est-ce qui s'est passé? Alors, vous avez fait ce titre-là, vous avez gagné ce concours, Musikantenstadl, et puis ensuite, il s'est passé pas mal de choses.
2: Mm-hmm. Alors, l'histoire de ce morceau a commencé un petit peu plus tôt. J'ai fait connaissance avec le Croucrou 2004, je pense, parce que j'ai absolument voulu un morceau de Peter Hinnen. C'est un jodler suisse, et j'ai voulu apprendre son version de Jetzt wenn wir es jodeln, et j'ai souhaité le CD.
0: Ça veut dire quoi, ça?
2: On veut prendre un jodel.
0: On veut prendre un jodel,
2: oui. Oui, c'est un traditionnel.
0: Oui.
2: Et puis, j'ai souhaité le CD, la disque de ma marraine pour un cadeau de Noël. Et sur cette disque, pour la première fois, c'était le coucou yodel était sur le 1.
1: Et j'ai entendu... Donc ça, c'est un traditionnel aussi, le coucou yodel?
2: Non, c'est une composition de Peter Hinnen.
0: De Peter Hinnen, oui.
2: Oui. Et j'ai entendu coucou yodel et j'ai dit, ouais, ça c'est mon morceau. Absolument, je suis tombée amoureuse. Et puis... Après, j'ai partagé une compétition et là, ils ont dit non, c'est pas assez traditionnel, tu peux pas chanter ça. Et puis, j'étais très déçue parce que j'ai pas compris. Comme jeune, j'ai pas compris pourquoi, parce que le yodel, c'est une tradition, oui, il y a beaucoup de variantes, c'est clair, mais j'ai pas compris pourquoi. Et c'était 2 ans après où... À peu près 2 ans après, où on a gagné avec le Croucrou Yodel. Et j'ai dit, regardez,
1: ça a évolué peut-être depuis.
2: Ça fonctionne tip-top. Et puis voilà, ça a commencé de grandir.
0: Vous avez cassé les codes avec cette chanson.
2: Ouais, ouais.
0: En quelque sorte.
2: Peut-être, quelque sorte, oui.
0: Cette musique est devenue, avec cette chanson et les autres, a touché un public plus large. Ça vous a donné ouvert quelques portes, notamment en Allemagne.
2: Oui, absolument.
0: Ça a commencé par l'Allemagne.
2: Ça a commencé par l'Allemagne, l'Autriche et la Suisse. Alors, le Musikantenstadl était diffusé dans tous les 3 pays. Et je me souviens très bien parce que les Autrichiens, ils ont dit « Mais le yodel, ça c'est quelque chose pour... Ah, c'est déjà passé.
0: Ah. » Il y a une compétition entre la Suisse. Il n'y a pas que le ski, hein. Il y a le yodel aussi parce que la Suisse et l'Autriche revendiquent les deux l'invention du yodel. On n'est pas d'accord là, c'est juste?
2: C'est juste, oui. Alors pour eux, c'est important qu'ils aient inventé le yodel. Voilà.
0: Vous en pensez quoi, vous?
2: Alors, moi, je pense que tous les pays dans les Alpes ont commencé à la même temps de créer quelque chose avec cette technique.
1: C'est un chant de berger, hein. C'était pour s'entendre d'une montagne à l'autre.
2: Exactement, exactement. Et on trouve la technique partout. Dans le monde entier, on trouve cette technique du yodel avec la clotte et tout, le changement des oies. Voilà, c'est ça. Et puis, ça a commencé. On était invités pour plusieurs concerts. On était invités chez des émissions allemandes. Et on a rencontré beaucoup de gens qui disent OK, le yodel, ouais, voilà. Et beaucoup, ils disent mais c'est super, il faut vraiment vivre cette tradition. Et puis, on a toujours fait les deux.
1: Mais vous avez maintenant 30 ans de recul, hein, puisque vous fêtez vos 30 ans. Quelle est votre impression par rapport au public? Est-ce qu'il y a un retour, par exemple, aux sources aujourd'hui? Les jeunes s'intéressent de nouveau à ces racines?
2: Oui, je crois. Et je me réjouis de réaliser que les jeunes, pour eux, c'est OK d'avoir les deux. Alors la tradition et en même temps l'autre. Et c'est, maintenant, c'est possible de dire j'écoute le yodel et j'écoute du rock. Et ça va tip-top ensemble. À l'époque, c'était difficile. Parce que si tu as dit j'écoute le yodel, t'étais...
1: Tout de suite ringard.
2: Voilà, ouais. C'était ça. Et aujourd'hui, le public et aussi les gens, ils sont beaucoup plus ouverts. Et ça, je trouve vraiment agréable parce que, ouais, une tradition est une tradition vivante. Et si tu partages, c'est toujours, on a toujours des changements. C'est toujours quelque chose qui s'adapte. Ouais, c'est normal pour moi. Mmh. Et à la fin, c'est la musique et c'est aussi une énergie qui nous connecte. Donc, c'est... Ouais.
0: Mais vous en êtes l'incarnation vivante, puisque vous faites du yodel, vous en composez, vous écoutez aussi d'autres musiques.
2: Bien sûr.
0: On en entendra dans cette émission, donc vous le personnifiez. Moi, je crois que le débat entre l'Autriche et la Suisse est tranché, parce que j'avais noté sur ma feuille que le yodel faisait partie du patrimoine culturel immatériel de l'humanité à titre de chant emblématique de la Suisse. Alors l'UNESCO a tranché le débat,
1: oh, vous
0: non
1: êtes chauve, hein.
0: Bah oui. C'est hein, vous êtes l'UNESCO a tranché le débat, non?
2: Oui, peut-être. Non, c'est clair. Alors c'est un style différent. Les Autrichiens par exemple, ils utilisent beaucoup le i. Holodeiti. Ah. Et les Suisses, ils détestent. Alors les traditionnels les yodeleuses traditionnelles, ils n'aiment pas du tout le i dans le yodel. Mais voilà, ça c'est une autre discussion.
1: Qu'est-ce qu'ils utilisent à la place du i alors?
2: U ou O.
1: Ça donne quoi?
2: Yo, oh, oh, oh.
0: Ah, ah oui, c'est comme différent. Ça, comme ça à froid. Hein. Bon, on parlera technique aussi parce qu'avec vous, qui êtes la reine du yodel, c'est important de parler technique et du petit tracteur aussi hein, que vous faites pour vous chauffer la voix. Vous nous raconterez ce que c'est, Mélanie Hoche. Je brûle d'entendre votre portrait, comme chaque jour les invités sont soumis, mais c'est très agréable.
1: Oui, c'est
0: portrait,
1: pas de la torture.
0: C'est pas
1: même.
0: De la torture au portrait de Mélanie. Je ne sais pas ce qui y figure, c'est réalisé en direct avec la complicité de Renaud Musy. Autre saison, vous dites?
1: Oui,
0: autre
1: oui.
0: Saison, autre saison de.
1: Il fait chaud dehors,
0: de
1: mais vous allez voir qu'on va voir.
0: Très bien. Vous êtes prête, Mélanie Hoche? Vous avez le casque sur les oreilles,
2: oui.
0: On peut y aller à 15h22. C'est votre portrait.
1: Dans la cuisine de la grande maison, en ce dernier dimanche de l'Avent, ça sent la cannelle, le clou de girofle, l'anis, la vanille, le chocolat et le sucre caramélisé. Mélanie est debout devant le comptoir, un tablier noué autour de la taille, la tête penchée sur son ouvrage. Ses sourcils sont froncés. Elle découpe méticuleusement des étoiles dans la pâte qu'elle a confectionnée avec sa maman, Anne-Lise, quelques heures plus tôt. Autour d'elle, assis sur de hauts tabourets, ses deux enfants sont munis de petits emporte-pièces en plastique et aident à la confection des biscuits de Noël en découpant quelques formes approximatives et surtout en mangeant beaucoup, beaucoup de pâte crue. Mélanie pose délicatement sa dernière étoile sur le papier sulfurisé et enfourne la plaque étoilée. La chaleur du four fait volter ses cheveux bruns autour de son visage aux joues rouges. On dirait presque une fée du Père Noël. Elle est vêtue de rouge et son sourire s'élargit lorsqu'elle voit ses enfants à genoux devant le bol, les joues collantes de sucre et les mains blanches de farine. Elle se revoit, toute petite, dans cette même maison, la ferme familiale d'Oberlangeneck, dans l'Oberland bernois, en train de confectionner les biscuits de Noël, les traditionnels Wienerzgötzli, avec sa mère et sa grand-mère. Ses frères et son père participaient d'ailleurs aussi à la production familiale, et tout le monde goûtait abondamment la pâte crue et les biscuits les moins jolis sortis du four. Mélanie regarde par la fenêtre embuée. Il fait froid dehors, la neige s'est mise à tomber. C'est une parfaite ambiance de Noël. Elle se dit que demain, si la neige est bien tombée, elle ira faire un petit tour sur les pistes avec ses nouveaux skis du côté d'Eritz. Elle sent déjà le vent dans ses cheveux, le même qui la décoiffait quand, adolescente, elle était monitrice de ski dans cette même station. Une étoile cuite en main, Mélanie respire le parfum de cannelle, croque dedans et se souvient des réveils en pleine nuit lorsqu'elle avait 10 ans pour suivre ses skieurs préférés sur les pistes olympiques de Nagano.
3: Ouais, je crois que celui qui a fait la plus grande performance ici, c'est quand même Hermann Maier après la chute qu'il a fait sur la descente. On a vraiment l'impression que c'est comme s'il était juste tombé dans un lit bien moelleux. Et là, il gagne le Super G, c'est magnifique.
4: Performance extraordinaire quand même, Didier, parce que le Super G, c'est pas véritablement le truc des Suisses. Hein.
3: Bah, j'espère que ça va devenir le truc des Suisses.
1: Didier Kuch et Hermann Maier et Vreni Schneider aussi, et Benny Reich et tous les autres. Mélanie est partie en pensée sur un télésiège. Mais la dernière plaque d'étoiles menace de brûler. La minuterie sonne, elle se précipite vers le four et sort les délicieuses douceurs juste à temps. Sa mère enfourne des Milanais. Mélanie s'occupe de remplir les Spitzbube, les coquins, de confiture de framboise. Elle aime cet esprit de Noël et cette maison si familière. Elle est heureuse de pouvoir continuer à y vivre avec son compagnon et ses enfants. Elle goûte la confiture qui s'est égarée sur son doigt, savoure le goût acidulé et sucré juste comme il faut. Elle commence à chantonner un air de saison. Sa mère reprend en deuxième voix et son père saisit sa schwitzoise pour les accompagner. Devant les visages ravis des enfants, en quelques secondes, la cuisine se transforme en salle de spectacle. Mélanie chante et pense au tout premier yodel entendu à la radio quand elle avait 4 ans, à ce coup de foudre immédiat pour ce chant et à la première prestation publique un an plus tard à Derstetten avec Hans, son grand-père adoré. Une pensée émue la saisit, elle aimerait pouvoir partager encore ce Noël avec lui, elle sait qu'il sera là dans les souvenirs. Elle regarde sa maman qui s'active devant la fenêtre où la neige continue de tomber. Elle remarque le bac à fleurs vide. Elle visualise le retour du printemps et des superbes géraniums qui ont toujours orné leur ferme familiale, symbole suisse par excellence.
5: Die Schweiz ist die größte Geraniumkiste von Europa und ist die einzige Insel mit Land herum.
1: Mélanie sourit en pensant aux paroles de Paulo Hofer, ce chanteur suisse-allemand qu'elle apprécie beaucoup et qui prétend donc avec sa signature provoque que la Suisse est le plus grand bac à géranium d'Europe et la seule île entourée de terre. Le soir est tombé sur l'Oberland bernois. Dans la cuisine de la ferme d'Oberlangenegg flotte encore une odeur de biscuits, de vanille, d'anis et de citron. Sur le comptoir, les boîtes de métal sont alignées. Chacune contient une sorte de biscuit. Des Basler Brunsli, des Mailanderli, des Anis Rebeli, des Spitzbube et des Stimmsterne, pardon pour mon accent.
0: C'est pas mal, hein.
1: Ouais. Merci maman, je lui dédicace ce portrait parce que c'est elle qui m'a appris tous ces noms de biscuits que j'ai fait avec elle et elle les fait d'ailleurs très bien.
0: Vous avez de la chance. J'en ai goûté quelques-uns d'ailleurs.
1: C'est vrai. Sans oublier les Biberli qui sèchent sur une grille. Les enfants sont au salon, ils regardent un film avec leur grand-père et Mélanie finit de ranger les emporte-pièces. Étoiles, sapins, Ange et cloche retournent dans leur boîte. Elle sent son estomac gargouiller. L'heure du souper approche. Devant la cuisinière, sa maman lui prépare son plat préféré de tous les temps. Une soupe aux pommes de terre avec du gruyère. Et malgré toute la pâte à biscuits avalée aujourd'hui, Mélanie sent son appétit augmenter à mesure que l'odeur de fromage fondu envahit ses narines. Il est temps de se mettre à table, toute la famille s'installe. Mélanie écoute les sons familiers qui l'entourent. L'horloge qui vient de sonner 6 coups, le poêle qui ronronne, les ustensiles qui cognent contre la casserole. Et elle pense à Dolly Parton, qui vient de quitter ce monde. En entamant sa soupe avec appétit, Mélanie remercie silencieusement cette grande dame de lui avoir donné de si belles chansons et une inspiration peut-être différente en mode country, mais pourtant proche de son yodel à elle.
6: Everything was music to me, even the katydids, or if somebody was hammering on the other hill at the sawmill. I'd start writing a song with that rhythm. I'm like that today. I'll hear a sound and I'll think, ooh, that's an unusual sound. But everything's a song to me, and that's how I also express myself.
0: On l'entendra, Dolly Parton. On l'entendra son Jolene, évidemment, on l'entendra chanter. Alors, ce sera un peu plus tard dans cette émission. Merci
1: là,
0: beaucoup,
1: Mélanie.
0: Là, elle
1: disait en l'occurrence dans cette archive que tout est une chanson. Chanson pour elle, tous les sons qu'elle entend peuvent donner une chanson.
0: Absolument.
2: Wow.
0: Mélanie Hoche.
2: Je suis très touchée, merci beaucoup.
1: Merci pour l'inspiration.
2: Fantastique, merci.
0: Bah, on va reprendre votre parcours depuis ses racines familiales à Oberlangenegg, dans l'Oberland. Mais quand même, sur ce que disait Dolly Parton, je sais que c'est aussi une de vos influences, et on peut en parler parce qu'elle est malheureusement décédée il y a quelques jours, à l'âge de 80 ans. On appelle, vous êtes la reine du yodel, elle c'est la reine de la country. Au fond, tout peut faire de la musique, tout son peut être transformé en musique. Vous êtes d'accord avec ce qu'elle dit ?
2: Absolument.
0: Ouais.
2: Oui, 100%.
0: 100%.
2: Oui.
0: C'est une inspiration, Dolly Parton.
2: Absolument, oui. Alors, elle est incroyable.
1: Parce que quand on écoute de la country, le chant country, en fait, finalement, mm-hmm. on a l'impression que c'est assez proche du yodel. Mais bon, moi, je ne suis pas chanteuse, proche. J'en sais rien.
2: Oui, oui. Et dans le country, il existe aussi un yodel spécial.
0: Avec la glotte aussi?
2: Avec la glotte ou sans, alors les deux, les deux. Et beaucoup des gens de l'Amérique, par exemple, ils connaissent encore des artistes qui ont mélangé les deux genres.
1: Donc vous pourriez être chanteuse country, finalement?
2: Bah, peut-être.
1: Vous
2: peut-être
1: pour que
2: quelques chansons.
0: Le yodel, c'est de la country suisse.
2: C'est ça, peut-être,
0: ouais.
2: Oui.
0: Et c'est pour, on parlait du public américain, c'est peut-être ça qu'ils sentent dans le yodel, parce que certains ont encore ça en tête, ces racines country. Il y a un parallèle qu'on peut faire là.
2: Absolument, il y a un parallèle, oui.
0: On revient dans l'Oberland bernois. Oberlangenegg, j'ai dû aller vérifier sur une carte, c'est au nord du lac de Thun.
1: Mm-hmm. C'est au-dessus de Unterlangenegg.
0: Oh, bravo, oui, c'est au-dessus de Unterlangenegg. Vous avez grandi dans cette maison, où vous êtes toujours d'ailleurs.
2: Oui.
0: Ouais.
2: Oui.
0: Trois générations, vous viviez avec les deux générations précédentes, mm-hmm. ça s'est passé comme ça. Et tout le monde faisait de la musique?
2: Non, alors c'est grand-papa qui a commencé, Hans, qui a commencé avec la musique. Il a joué dans un orchestre et puis il a fondé le Trio Hoche, 1971. Et puis voilà,
1: c'est lui qui vous a emmené chanter la première fois en public.
2: Oui, parce que mon papa a eu un engagement avec son groupe, donc il était déjà occupé.
0: Mmh. C'était pour la première fois lors d'un Yekami à Darmstadt. Qu'est-ce mmh. que c'est un Yekami?
2: Yekami, ça veut dire « jeder kann mitmachen ».
0: Ah, ouais.
1: Chacun peut faire.
0: Chacun peut le participer.
2: Voilà, c'est ça.
0: Et donc, vous avez chanté quoi à cet âge-là, à 5 ans?
2: Alors, j'ai choisi deux chansons. « Rommet i Bergen uhr »,

0: On était ouais, avec eux et puis...
1: Vous pouviez vous coucher plus tard.
0: C'est ça, exactement. Et puis voilà, c'était... Ouais. En allemand, on dit « Liebe auf den ersten Blick »,« Liebe auf den ersten Ton ».
2: Le coup de foudre.
0: C'est ça.
2: Ouais. Et combien de temps ça prend pour arriver à faire de la musique avec sa glotte ? Chez vous, c'est venu tout de suite ?
0: Non, pas tout de suite, mais j'ai toujours aimé le rythme, le groove. Et puis, avec la glotte et avec cette technique, avec la langue, j'ai réalisé qu'on peut combiner le yodel, ces genres traditionnels, avec le rythme.
2: Oui.
0: Et puis, j'ai décidé, voilà, ça, c'est mon discipline.
1: C'est votre propre technique, en fait, parce qu'il existe des écoles de yodel. Mais
0: oui,
1: vous,
0: oui. Oui, mais la technique existe depuis, je ne sais pas. Alors, en Suisse, on compte 5 techniques. Et une de ces techniques, c'est le Zungenschlagjodel, la technique avec la langue. Et puis, ça, c'est absolument ma technique préférée.
2: Il y a plusieurs écoles, il y a plusieurs techniques. J'ai vu une interview, Mélanie Hoche, dans laquelle vous disiez, je trouve que ce qu'on apprend à l'école de yodel est un peu trop mécanique. C'est peut-être pas comme ça qu'il faut apprendre. En tout cas, vous, c'était pas comme ça. Vous avez fait une maturité spécialisée en musique, mais une école de yodel, d'ailleurs, on peut l'étudier à Lucerne depuis quelques années. C'est peut-être pas forcément, en tout cas pour vous, la meilleure voie. C'est ça, c'est trop mécanique.
0: Alors, ça dépend. Je trouve super qu'il existe parce que beaucoup de yodeleuses, yodeleurs, il apprend le yodel à la maison, en famille. Et puis, il veut faire quelque chose... en top avec le yodel. Il veut, par exemple, aussi apprendre la théorie de la musique. Et puis, il veut faire des projets spéciaux avec le yodel. Et pour ça, c'est absolument fantastique.
2: Qui est une école, oui.
0: Oui. Ouais, c'est ça. Et en même temps, je trouve important que le yodel reste quelque chose naturel.
2: Alors, le spontané.
0: Exactement. Et pour moi, les deux sont possibles en même temps. Ce sont plusieurs disciplines, comme au ski. Et des fois, on doit s'adapter un petit peu. Alors, ça dépend si tu yodles à la maison. C'est pas la même chose si tu montres quelque chose, je sais pas, sur une scène.
2: Ouais.
0: Yeah, c'est ça.
2: Vous parlez du ski. Alors, vous avez été monitrice de ski et puis vous aimez beaucoup le ski, Mélanie Hoche. Vous dites, le yodel, c'est un peu comme le ski. Tout le monde peut en principe y arriver, mais certains sont plus doués que d'autres. On voit très bien de quelle catégorie à laquelle catégorie vous appartenez. Mais donc vous avez été doué tout de suite. Au fond, vous êtes rendu compte que c'était en vous, ça, c'était à l'intérieur de vous.
0: Ouais. C'est ça.
2: Et vous avez jamais cessé depuis vos 4 ou 5 ans. Vous avez toujours yodelé.
0: Toujours, oui.
2: Toujours.
0: Oui, c'était quelque chose. De mon cœur, toujours la passion, c'est quelque chose que j'adore. C'est une langue préférée.
1: Quel a été le regard sur vous de vos parents, de vos grands-parents, parce que vous avez aussi des frères qui ne yodlent pas comme vous. Enfin, ils font partie du groupe, mais différemment. Comment ils vous ont regardé quand vous vous êtes mise à yodeler à 5 ans ? C'était une surprise pour eux, un émerveillement ou normal ?
0: Non, ce n'était pas une surprise parce que mon papa, il a aussi yodelé comme il était jeune. Et il a aussi gagné des prix dans des petites compétitions. Et puis aussi, ma grand-mère, elle a fait le yodel. Mon grand-papa, de ma côté de ma maman, il a parti d'un yodeler club. Donc, ce n'était pas une surprise, mais peut-être... la technique ou comment on dit ça, l'expression que j'ai choisie, c'était un petit peu nouveau.
2: Mm-hmm. Oui, le style.
0: Le style, mm-hmm. Oui.
2: On peut
0: le
2: parler style de était style.
1: Mais ils ont tout de suite remarqué qu'il y avait quelque chose en vous de doué pour le yodel.
0: Oui.
2: Alors, c'est quoi le petit tracteur, Mélanie Hoche?
0: Le petit tracteur, c'est un exercice... génial pour chauffer la voix. Comme les petits enfants, il fait les tracteurs.
2: C'est ça.
0: Et ça chauffe les voix, les lèvres, la bouche. Et si on n'a pas beaucoup de temps pour se chauffer pour un concert ou un exercice, c'est vraiment parfait.
2: Vous faites ça avant chaque concert ?
0: Oui.

0: Ben oui, on peut continuer de vous applaudir 12 ans après parce que cet enregistrement date de 2014. Ça s'appelle Der Hüp. Ça veut dire quoi?
1: Ou je sais pas, c'est une yutz traditionnelle.
0: C'est une yutz traditionnelle. Mm-hmm. Alors, vous avez très précisément identifié cet enregistrement qui figure, Mélanie Hoche, sur un live de Hoche Didritten. C'était où?
1: À Colombier.
0: À Colombier, au bord du lac de Neuchâtel, oui.
1: Oui, alors on a passé un hyper bon moment à la fête de jeunesse.
0: Oui.
1: Et c'était un premier festival en Suisse romande pour nous, comme Hoche Didritten. Et voilà, j'ai des souvenirs très forts.
2: Vous étiez le seul groupe prévu ce soir-là.
1: Oui.
2: Et en faisant le soundcheck, vous nous racontiez hors micro. donc quand vous testiez un peu les micros avant de faire votre concert, c'était vide.
1: Oui, c'était vite. Alors, pour tous les soundchecks, c'est vite.
2: C'est toujours comme ça.
1: Et on a vu cette cantine et on a dit, ouais, mais c'est grand. Hein.
2: Il n'y aura personne.
1: Et puis, ouais, c'était complet le soir. Et tout le monde était sur la table.
2: Ah bah, on a entendu l'ambiance. Ouais, là.
0: Bah oui,
1: c'était vraiment
0: monde.
1: Incroyable. Je ne vais jamais oublier ces moments là-bas.
0: Quand on vient de l'Oberland bernois, qu'on pratique comme vous le faites de manière si virtuose le yodel, on a un public évidemment de l'autre côté de ce qu'on appelle encore le Rustigraben, qui connaît très bien. De ce côté-ci, en Suisse romande, on a l'impression que c'est un peu moins connu, mais grâce à vous, depuis 15-20 ans, ça l'est beaucoup plus. Est-ce que vous aviez en 2014 un peu de peur, un peu d'appréhension d'aller, entre guillemets, conquérir ce public roman? Vous étiez un petit peu stressé?
1: Non, pas du tout.
0: Pas du tout.
1: Pas du tout. J'ai eu jamais peur. Parce que la musique, elle fonctionne ou elle ne fonctionne pas. Elle touche un public ou pas.
0: Ouais.
1: Alors, pour moi, c'est normal. Alors, ce n'était pas un choix. Alors, on a vraiment pas pensé... comment on dit ça? C'était même pour nous une surprise et on n'était pas préparé pour cette soirée-là et c'était vraiment.
0: Quel est le meilleur génial. Des publics pour vous, Mélanie Hoche? Allez, là vous pouvez nous le dire, entre la Suisse alémanique et la Suisse romande, quel est le public le plus fun?
1: Alors, le public suisse romande est beaucoup plus festif, est beaucoup plus ouvert. Depuis la première chanson, tout le monde est avec nous, chante avec, yodle avec. Et en Suisse alémanique, c'est plutôt un petit peu calme au début.
0: Trop calme?
1: Des fois trop calme. À la fin, c'est presque la même chose, mais au début, alors c'est vraiment différent.
2: Ils mettent du temps à monter en énergie, mais c'est un peu un cliché suisse finalement.
1: Peut-être,
2: qu'on a...
1: ouais. Mais c'est intéressant et pour nous, c'est aussi un challenge toujours de réagir. Oh, est-ce qu'il veut un petit peu plus des trucs traditionnels ou pas du tout?
2: Et vous adaptez, donc vous chantez oui. différemment pour les différents publics.
1: Oui, oui, on s'adapte toujours. Alors ça nous fait plaisir.
0: Et le public vous communique de l'énergie aussi.
1: C'est ça, oui.
0: Hein? C'est pas le même concert suivant le public. Si vous sentez qu'il y a beaucoup d'énergie, vous chantez autrement?
1: Oui. Alors, l'énergie du public, ça fait beaucoup avec nous sur la scène. J'aime bien si c'est une échange, si on réalise que les gens sont vraiment attentifs. Je trouve super, mais en même temps, c'est aussi cool qu'ils sont prêts pour la fête. Hein. Ce sont les deux, mm-hmm. les deux côtés.
2: Mm-hmm. Je me demandais d'ailleurs quelle était l'importance de votre personnalité, de votre personne. Vous êtes une femme jeune, belle, brune, qui chante devant le groupe, qui chante sur scène avec votre famille. Quel a été le poids justement de cette personnalité qui est la vôtre dans votre succès, Mélanie Hoche?
1: Alors, je ne peux pas dire. Peut-être il faut demander le public. Pour moi, c'est important de rester chez moi, de faire que j'aime, de partager une passion et voilà, de donner des moments ensemble.
2: Mmh. Ce que je voulais dire, c'est que vous incarnez un yodel qui est plutôt jeune, plutôt fun, plutôt cool, par rapport au yodel traditionnel dont on a l'habitude avec l'habit folklorique, que vous portez aussi très bien, mais différemment.
1: Oui, alors il ne faut pas... Il faut pas oublier les racines. Donc le yodel existe que comme ça parce que beaucoup des grands-papas, des grands-mamans, ils sont chantaient le yodel comme ça. Et c'était aussi un voyage avec le yodel. Et je dis toujours, il faut faire attention. Il existe un univers. C'est pas un yodel. En Suisse, c'est vraiment beaucoup de différentes nuances. Et c'est une richesse de notre pays d'avoir si beaucoup de nuances dans cette chant traditionnel. Et pour moi, c'est vraiment cool de les connecter et de te dire, alors je fais la technique ça et je mélange avec le yodel un petit peu plus traditionnel. Ou pour moi, c'est pas nécessaire de dire ah, c'est ça ou c'est ça.
2: On parlait tout à l'heure de la country, c'est un peu la même histoire.
1: Exactement.
2: Finalement. Et entre Dolly Parton et Johnny Cash.
1: Ouais, exactement. C'est et à la fin, c'est l'énergie qui compte.
0: Est-ce qu'on vous l'a reproché, ça, Mélanie Hoche, de casser un peu les codes, de faire un yodel trop moderne? Est-ce qu'il y a des gens un peu trop puristes ou tournés vers le passé qui vous l'auraient reproché?
1: Bien sûr, ça existe toujours. Ouais. Mais c'est comme si tu vas au restaurant et tu veux manger les rösties et il a seulement le rösties avec quelque chose qu'on connaît pas. C'est peut-être la même chose. Alors on veut toujours ça qu'on connaît déjà, mais en même temps on est curieux, on veut expérimenter.
0: C'est ce que vous faites. Mmh. 1997. Donc, si je fais le calcul, vous n'étiez pas bien vieille. Hein. 1997, c'était il y a 30 ans. Vous aviez 7 ou 8 ans, mais c'est la création de Hush Did Written. Alors, quel souvenir avez-vous de ce moment-là? Vous étiez petite encore.
1: Oui, alors c'était mon 10e anniversaire.
0: Ah oui, j'ai mal calculé. Alors.
2: Oui, 97, puisque 97, c'est 5 ans.
0: Oui. Oui, j'ai mal calculé.
2: Plus 4, on arrive à 9 et quelques bientôt.
0: Vous aviez presque 10 ans, ouais. Ouais, vous étiez un petit peu plus âgée.
1: Et on a beaucoup entendu pour ce moment qu'on était sur la scène. On a joué au jazz presque toute l'après-midi.
0: Avec la famille?
1: Avec la famille.
0: Ouais.
1: Et puis...
2: Donc pendant que vous attendez, vous jouez au jazz?
1: Oui, c'est toujours comme ça.
0: Mais la décision de faire un groupe qui s'appelle comme ça, elle est venue... est-ce que c'était une décision collective ou vous avez pu donner votre avis?
1: Bien sûr.
0: Bien sûr, à 10 ans, à 9 ans. Oui.
1: Bien sûr. Alors, mes parents, ils sont toujours nous demandés. Et puis, on a toujours eu la choix.
0: Vous étiez d'accord?
1: Oui. On a dit, ouais, la télévision, pourquoi pas?
2: Allez, on y va.
0: Oui, allez, on y va.
2: Ouais. Vous êtes un peu la Michael Jackson de Suisse.
1: Non.
0: Ils étaient 5, hein, les Jackson.
1: Ouais.
0: Jackson 5.
1: Jackson 5, ouais.
0: Ouais. Donc, décision collective, les enfants étaient, parce que vous êtes l'aîné, les plus jeunes frères étaient là aussi, ils étaient d'accord.
1: Mm-hmm.
0: Oui. Et alors, vous êtes partis et vous avez créé ce groupe. Et donc, votre premier concert, vous étiez en train de nous raconter, vous jouiez au jazz. Et c'est passé comment ce premier concert alors?
1: Alors, c'était pas un concert, c'était une prestation à la télévision.
0: Oui, une prestation TV.
1: Seulement une chanson. Donc, on a attendu quelques heures pour chanter une chanson. C'était, pour nous, comme enfants, c'était bizarre. Les premiers concerts, c'était dans le cadre des petits concerts de mon papa et mon grand-papa. Mmh. Alors, ils ont joué avec leur groupe, par exemple, le Harterkulm, près de Interlaken.
0: Oui.
1: Oui, je me souviens très... très bien.
0: C'est sur une colline, ça. Hein?
1: C'est une colline, oui. Et ils sont, fait des petits concerts. Et puis.
2: Donc là, c'était déjà des concerts en tant que Hush Did Written.
1: Non, c'était mélangé. Mmh. On a eu un show block environ 2 fois 20 minutes, comme ça, quelque chose comme ça.
0: Et ça s'est bien passé?
1: Normalement.
0: Normalement, oui. Mais là, à ce moment-là, il y a 30 ans, vous pensiez que ça pourrait vous mener aussi loin? Que le groupe existerait encore plus tard, vous pensiez à ça ou pas du tout?
1: Pas tellement. Alors, mes deux enfants, ils sont 4 et 6 ans maintenant. Mmh. Ils sont trop jeunes pour dire oui, ils vont continuer ou pas. Mmh. Et moi, je ne veux pas faire la pression.
2: Ils chantent, vos enfants?
1: Oui, à la maison, mais c'est pour fun. Mais en même temps, je réalise que mes parents, ils ne sont jamais dit « il faut faire ça, vous ouais. êtes obligés ».
0: Ils ne vous ont pas mis l'impression du tout.
1: Non, jamais, jamais. Et pour moi, c'est une des raisons pourquoi nous avons dit « ok, on fait ça parce que ça fait plaisir, c'est vraiment cool ».
2: On n'est pas obligé. Ouais.
1: Voilà, c'est ça. Et moi, je trouve que c'est un point important.
0: Oui, mais pourtant, vous avez pris des risques parce que votre papa a abandonné son travail. Je crois que votre maman aussi.
1: Oui.
0: Votre frère a abandonné son travail d'installateur en chauffage pour faire de la guitare. Donc, vous vous êtes professionnalisé.
2: Vous aussi, vous avez abandonné
0: vous aussi,
2: votre travail à la poste.
0: Oui, vous avez aussi abandonné votre travail. À quel moment cette décision a été prise de dire « j'arrête mon travail et je me consacre à la musique » ?
1: Alors, c'était 2009, à peu près.
0: 10 ans après, oui.
1: Oui, parce qu'en 2007, on a gagné cette compétition. Et puis, au début, on a pensé, oui, peut-être une année, on va voir. Et puis, on a réalisé que c'est beaucoup. Les vacances étaient déjà pris. On a demandé, est-ce qu'on peut avoir quelques semaines pour aller en tournée en Allemagne ou pas? C'était toujours un petit peu...
0: Ça marchait, ça?
1: Ça marchait.
0: Les employeurs étaient d'accord?
1: Oui, heureusement.
0: Oui.
1: Mais on a dit, ok, ça c'est pour l'instant, ok, mais c'est pas pour la future.
0: Ouais.
1: Et puis on a dit, si on veut faire ça professionnellement, on doit créer une entreprise. Et on a fondé la Hush Music GmbH en 2010.
0: Mm-hmm.
1: Et puis, c'était le moment où mes parents ont dit, OK, on va... tout d'abord, ils ont limité leur...
0: baisser le temps de travail.
1: Baisser
0: ouais.
1: le temps de travail. Et puis, ils sont arrêtés. Jusqu'à le moment où j'étais enceinte avec... mon premier fils. Et puis, on a dit, non, c'est trop maintenant, 150 concerts par année.
0: Ah oui.
1: On va...
2: ça fait beaucoup quand même.
0: On va limiter. Tous les deux jours, quoi.
1: Oui. Et puis, tout le monde a repris son travail ou quelque chose à côté depuis 2020.
2: Ah, mais il y a eu avant ça, cette période où vous travaillez à la poste en attendant de pouvoir devenir journaliste, parce que c'était quand même votre rêve de base.
1: Alors, je n'ai pas travaillé à la poste, c'était seulement une station de cette Ausbildung.
2: Cette formation.
1: Voilà,
0: formation.
1: Cette formation. Et c'était juste à cette période où on a gagné le compétition.
2: Là, il fallait décider.
1: Donc, voilà. Et j'ai voulu faire les études pour devenir journaliste, c'est vrai.
0: Vous avez écrit des articles pour le journal de Thun.
1: C'est ça.
0: C'est juste,
1: oui,
0: ça.
1: C'est juste,
0: vous
1: oui.
0: avez écrit des articles.
1: C'est juste,
2: ouais,
1: oui.
2: Si jamais
1: pourquoi...
2: vous voulez, vous allez fouiller. Archives ouais. du Thun Nordtagblatt, vous trouverez
0: Et pourquoi articles. Journaliste
1: C'était toujours un intérêt de moi d'écrire des histoires, de rencontrer des gens, de parler sur... les thèmes comme la musique, le yodel, mais aussi les die Unterhaltung, par exemple.
2: Le divertissement.
1: Le divertissement, exactement.
0: Bah, vous avez rencontré des gens en pratiquant votre musique, finalement. Votre envie a été tout
2: exaucé.
0: À fait récompensée. Vos souhaits ont été exaucés. Vous rencontrez des gens à travers la musique plutôt qu'à travers le journalisme. Dans les deux cas, c'est un beau métier.
2: Je suis tout à fait d'accord avec vous.
0: Je ne sais pas yodeler, mais...
2: Et puis, je ne chanterai pas, non.
0: Ah bah écoutez, je crois que vous en sortiriez pas
2: oh
0: mal.
2: Oh là là.
0: Alors, on vous avait aussi souhaité écouter ça.

0: La chanson s'appelle, pardon pour l'accent, hein, comme chaque fois, Alpenglühjodel, et c'est interprété par Franz et Vreni Stadelmann. Vous les connaissez bien, Mélanie Hoche.
1: C'est vrai, oui. Avec Vreni, c'est vraiment une amitié qu'on a. On écrit souvent, on est des fois aussi, on échange sur le yodel, sur la musique.
0: Qu'est-ce que vous vous dites? Alors, vous échangez quoi? Des questions de technique, des questions d'interprétation?
1: La technique, mais aussi le quotidien. Alors, oui, il y a beaucoup de groupes qui font le yodel. Elle a dirigé plusieurs années un chœur. Et puis, des fois, elle raconte de ses soirées chez elle. Et puis, oui.
2: Cet enregistrement, d'ailleurs, il datait de 1973. Donc, vous n'étiez même pas née.
1: J'ai pensé que c'est ancien.
2: Et c'était intéressant de vous entendre dans le studio, hors micro, micro éteint, fredonner une troisième voix. Vous fredonniez une voix qui allait très bien avec eux.
0: Mmh. Ou chantiez avec eux en écoutant la chanson.
1: Oui, alors ça, c'est moi. Si je conduis, je cherche toujours des voix un petit peu, mais je ne peux pas rester sur une voix. Alors, je dois toujours un petit peu...
0: Si ça date de 73, on comprend que Vreni Stadelmann n'a pas tout à fait le même âge que vous.
1: Non, et là, c'est bientôt 70.
0: 70 ans.
1: 70, oui.
0: Est-ce que vous lui avez demandé des conseils?
1: Oui, je peux.
0: Vous pouvez. Et elle vous en donne?
1: Oui, normalement.
0: Ouais.
1: Oui.
0: Qu'est-ce qu'elle vous dit? Est-ce qu'elle vous a appris des choses?
1: Alors, j'ai une fois fait un cours chez elle.
0: Ah.
1: Ça fait presque 30 ans, je pense. Mais c'est elle. Alors, pour moi, elle est vraiment la reine de cette Zungenschlag-Jodel.
2: Et c'est le yodel qui se chante avec la langue.
1: Ouais, oui, exactement. Et elle a une volume extraordinaire, très large.
0: Puissance,
1: ouais. Oui.
0: Ouais. Et ça, elle vous l'a enseigné? Elle vous l'a appris, ça, à développer cette puissance, techniquement?
1: Alors, c'était on a toujours parlé de ces techniques... Zungenschlag ou Kehlkopf, par exemple. Mais elle a resté chez la tradition. Alors, elle a beaucoup créé des chansons traditionnelles. Elle a composé des chansons traditionnelles, des youths traditionnelles. Et puis...
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4: Pas de répit au Moyen-Orient. L'armée américaine annonce avoir détruit 5 navires pétroliers dans la région du Golfe. Elle publie d'ailleurs des vidéos. Les médias d'État iraniens évoquent pour leur part 2 pétroliers. Les gardiens de la Révolution promettent de répliquer contre des tankers au Koweït et à Bahreïn et annoncent il y a quelques minutes avoir attaqué une base américaine en Jordanie. La pression est montée d'un cran entre Israël et la communauté internationale. 12 pays annoncent des sanctions commerciales contre les colonies israéliennes en Cisjordanie occupée. La France, le Royaume-Uni, l'Espagne, le Portugal ou encore le Canada se disent indignés par l'intensification des violences et par un vaste projet d'extension. Un pas de plus dans la guerre commerciale que se livrent le Canada et les États-Unis. La Maison-Blanche a surenchéri hier soir en interdisant l'importation de toutes sortes de boissons alcoolisées. Une série d'autres produits seront frappés d'une surtaxe de 50% comme les bateaux à moteur ou encore les voiturettes de golf. Donald Trump, quant à lui, salue il y a quelques minutes la très bonne soirée après la victoire de l'extrême droite en Allemagne dimanche. L'électricité coûtera moins cher en 2027 en Suisse pour la troisième année de suite. Moins 4% annonce hier la Commission fédérale de l'électricité. La facture pour un ménage moyen de 4 personnes devrait s'élever à un peu moins de 1200 francs. C'est une médiane, hein, avec évidemment des variations d'une région à l'autre. Mais notez que les prix devraient repartir à la hausse dès 2028, conséquence de la guerre en Iran. Les restaurateurs bernois ne seront pas obligés d'accepter l'argent liquide. Ils pourront donc continuer de le refuser. Le camp bourgeois voulait obliger les hôtels et restaurants à accepter le paiement en liquide, donc, notamment pour les personnes ne disposant pas de moyens de paiement électronique. Mais le Grand Conseil s'est finalement rallié au gouvernement qui y voyait une entrave à la liberté économique des entreprises. C'est parti pour un an de difficultés sur la ligne ferroviaire Sonsbeau-Moutier. Le trafic ferroviaire est donc totalement interrompu depuis hier à l'occasion de travaux. Une centaine d'ouvriers mobilisés pour rénover les installations de sécurité et les gares, explique hier dans le 12-45 le porte-parole des CFF, Frédéric Reva. C'est un vol qui relance la question de la sécurisation des musées français. Le musée Renoir de Cagnes-sur-Mer, près de Nice, a été victime d'un cambriolage hier matin, avant l'ouverture. Les cambrioleurs ont mis la main sur 4 œuvres, dont 2 ont été retrouvées dans le parc du musée. Le commando était bien renseigné, estime.